0: parce que c'était un peu c'est toujours d'ailleurs la mode hein, en quelque sorte, toujours la tendance. Et puis t'as grandi, t'es devenu lycéen, étudiant, et là bah t'as changé de catégorie. Finalement, tu t'es intéressé à la fois à la société et puis à la politique.
1: Exactement. J'ai eu la chance d'avoir des parents qui m'ont donné le goût du voyage, qui m'ont donné le goût de regarder le monde avec curiosité et d'essayer de mieux le comprendre. J'ai vécu une partie de ma vie au Canada, une plus petite partie en Amérique du Nord aussi, aux États-Unis, du côté de San Francisco. Et mes premières vidéos, c'était ça, c'était d'essayer de comparer ces deux mondes, l'Amérique du Nord, celle fantasmée à l'époque de la grande hégémonie américaine, qu'on regardait avec des yeux ébahis, nous, Français. Et puis, j'ai fait des vidéos sur les comparaisons entre la France et les États-Unis. Ça a commencé à un petit peu marcher. Et progressivement, le contenu qui était très teenager que je faisais est devenu un peu plus pro. Et puis, a commencé à s'intéresser à des enjeux un peu plus complexes. Et c'est assez naturellement qu'aujourd'hui, on parle d'actualité et de politique.
0: Tu t'étais, on va dire, investi dans la suppression des filières au lycée général. C'était en 2017. Tu avais fait une vidéo là-dessus. Et puis après, tu avais même pris la parole pendant le Covid aussi, avec une vidéo qui avait cartonné, puisque tu remettais en cause la problématique des étudiants pendant la pandémie.
1: Absolument, oui.
0: Ça a été un déclic, ces moments-là?
1: Ça a été des moments où je me suis dit, en fait, on n'est pas simplement en train de faire des vidéos entre ados ou entre jeunes adultes là. On peut avoir un vrai impact sociétal, politique, jusqu'à c'est la vidéo dont vous parlez a fini par
0: 10 millions de vues, je crois.
1: Ouais, ça fait 10 millions de vues et ça a fini par susciter l'intérêt de Jean Castex, qui est premier ministre à l'époque, qui m'appelle, avec qui je m'entretiens et qui finalement. Alors, c'était pas simplement cette vidéo, mais quelques objets médias comme ça numériques ont permis de faire changer l'opinion publique et ont permis d'avoir des mesures qui ont permis aux étudiants de revenir en cours plus rapidement.
0: Alors, le journalisme politique, on connaît. Les médias traditionnels font ça depuis la nuit des temps. Toi, tu as décidé de réinventer un peu l'exercice, d'être dans la pédagogie, parce que c'est vrai que la politique, c'est compliqué. Il y a plein de choses qui sont compliquées et que tu essaies de décrypter le plus simplement possible. C'est ça l'objectif, en fait, de ce que tu fais ?
1: C'est d'essayer de raconter, donner des grandes clés de lecture à tous les francophones qui nous regardent, parce que c'est important de dire que la force d'un média comme YouTube, c'est qu'on est suivi à 60% par des Français, mais aussi par des Gabonais, mais aussi par des Québécois, des Belges, des Suisses, des Algériens, des Marocains. Et ça, c'est une vraie richesse qu'on retrouve dans notre audience. Donc, on essaye de faire de l'information pour des jeunes et des moins jeunes qui, peut-être, se retrouvent un peu moins dans l'offre médiatique proposée dans les médias traditionnels. Et c'est ce qu'on essaye de faire avec, j'espère, la même déontologie en matière de fond, mais en s'inspirant davantage en matière de forme de ce qui se fait sur le numérique et de ce qui cartonne, les Squeezie, Amixem juste avant et autres. C'est-à-dire comment est-ce qu'on peut mettre un journalisme de service pour les francophones qui nous regardent, mis en forme avec la grammaire hyper générationnelle qui est la nôtre.
0: Ce qui est intéressant, c'est que tu n'es pas journaliste, mais tu parles de journalisme, parce que tu t'imposes cette rigueur journalistique, pour des raisons, on va dire, de publicité, tu ne peux pas être vraiment journaliste, tu ne peux pas avoir ta carte de presse, mais ça ne va pas parasiter le message que tu veux donner.
1: Non, pas du tout. En fait, honnêtement, très honnêtement, l'étiquette m'importe assez peu. Moi, ce qui m'importe, c'est la mission et c'est le regard avec lequel nous regarde l'audience. L'audience, aujourd'hui, et les derniers rapports Reuters le montrent, qui sont des rapports, pour expliquer à l'audience qui nous écoute, hyper suivis par tout le monde de la presse, des médias, qui donnent un peu le pouls de la société. Aujourd'hui, les jeunes s'informent à plus de 90% à travers un média en ligne ou un créateur de contenu d'information. Et donc, ça, c'est une responsabilité de dingue. Les gens viennent factuellement sur notre chaîne pour s'informer. Est-ce qu'on est journaliste? Est-ce qu'on ne l'est pas? Moi, je dis que je suis producteur de contenu et créateur. Voilà. J'incarne ces contenus, je les produis et je travaille avec des journalistes qui, eux, ont eu la carte de presse ou ont encore la carte de presse de par leur profession récente. Et le but, c'est de pouvoir produire le contenu le plus sérieux et factuel possible.
0: C'est vrai ce qu'on dit au départ de ta carrière, on disait ouais, YouTubeur, c'est pas un job. Il va falloir que tu songes à travailler quand même.
1: Disons que Oui, c'est vrai que c'était inenvisageable ou possible. Je me souviens même, j'ai une anecdote, j'étais en troisième, donc ça fait 15 ans déjà que j'ai terminé le collège, et il y avait des...
0: Tu commences à être un vieux, hein,
1: finalement. Voilà, bah tu vois, ça va vite. Hein. Et il y avait ces fameuses feuilles d'orientation, et il fallait écrire ce qu'on voulait faire. Alors j'avais écrit youtubeur, puis en fait mes parents avaient dit, mais c'est pas un métier. Et ils avaient raison, c'était pas vraiment un métier. On avait barré, on avait mis informaticien. Ça n'avait rien à voir, j'étais très mauvais en sciences, mais on s'était dit...
0: Ouais, ça ressemble un peu,
1: l'ordinateur.
0: Quoi.
1: Quoi, tu vois.
0: C'est ça, c'est dingue. Aujourd'hui, donc, tu as ta communauté. On parle de YouTube. Est-ce que YouTube est le meilleur écrin de ce que tu peux apporter ?
1: Est-ce que tu veux préciser la question ?
0: Est-ce que aujourd'hui, tu t'exprimes sur YouTube ?
1: Ouais.
0: Est-ce que tu as envie d'aller sur d'autres médias ? Est-ce que, par exemple, ça te dirait d'avoir une émission sur BFM TV, sur BFM Business ?
1: Moi, je veux pas opposer les modes de médias. YouTube, effectivement, moi, m'a fait naître. Donc, j'adore cette plateforme pour, déjà, la raison que c'est la plateforme dominante aujourd'hui sur l'écosystème en France, sur du contenu de 20, 25 minutes, 50 minutes, 1 heure. Et, en fait, moi, c'est vraiment... la forme de contenu.
0: Oui, ça te correspond et ça te suffit finalement.
1: Si je faisais du très court, je dirais peut-être pas la même chose. Si je faisais du très long, peut-être je dirais pas la même chose. Si je faisais de l'audio, je dirais peut-être plutôt en podcast. Il se trouve que moi, je fais de la vidéo. Et si YouTube aujourd'hui est pluriel dans sa manière de diffuser, moi, c'est vraiment ce créneau-là qui m'intéresse. J'ai travaillé pour France Inter. On dialogue aujourd'hui avec des diffuseurs traditionnels que sont des chaînes de télévision, etc. Mais mon but à moi, en tant que créateur de contenu, c'est pas de passer en linéaire. De toute façon, ça n'intéresserait pas tellement le public cible du linéaire d'avoir une émission de Gaspard G, de Amixem ou de Squeezie sur la télévision, je crois.
0: Oui, on se rend compte que ce n'est pas les mêmes audiences.
1: Ce n'est pas les mêmes audiences,
0: ouais.
1: C'est tant mieux. Et je pense qu'il
0: ne
1: faut pas opposer les usages médiatiques.
0: On est en mai 2024.
1: Ouais.
0: Et tu rencontres Emmanuel Macron.
1: Oui, exact.
0: Durant un voyage, en fait, et tu as la chance de pouvoir l'approcher et de l'interroger. Raconte-nous comment ça s'est passé.
1: J'aime bien que tu dises l'approcher, parce qu'on dirait un félin, tu sais, un espèce de...
0: Non, mais c'est
1: d'animal.
0: Vrai que, bon, le président de la République, c'est compliqué,
1: non,
0: quand même.
1: Non, c'est vrai, c'est vrai. En fait, on me propose...
0: un félin.
1: Au moment de...
0: Je lui ai jeté quelques croquettes.
1: Voilà, ça lui plaira peut-être. Non, écoute, ce qui s'est passé, c'est qu'il y a cette crise en Nouvelle-Calédonie qu'il faut couvrir. Tous les avions sont arrêtés et on ne peut plus aller à Nouméa qu'à travers ce vol-là, qui était le vol présidentiel. Macron faisait une visite, là-bas et il amène avec lui 11 journalistes dont je fais partie. Alors tu vois, bon, moi j'ai du mal à dire que je suis journaliste, mais bon, pour l'Élysée j'en faisais partie. Et on est deux journalistes, une journaliste du Parisien et ma caméra, qui avons eu droit à une interview du président de la République. Et on a eu des propos exclusifs et c'est dingue de voir des propos dit sur YouTube qui sont ensuite repris dans les médias traditionnels. On voit qu'il y a une force culturelle et pendant longtemps on a dit ah les youtubeurs etc c'est de la culture d'ado, c'est de la culture de Jones. Non, aujourd'hui même des interviews de premier plan, un chef d'État ici, Emmanuel Macron,
0: ça peut être fait par des personnalités comme la tienne finalement.
1: Exact.
0: Merci d'être passé par le plateau de Tech & Co.
1: Avec grand plaisir.
0: Voilà, Gaspard G sur YouTube, allez-y, 1,5 million d'abonnés à découvrir. Merci. Et tout de suite, on va poursuivre avec deux YouTubeurs tech que vous connaissez peut-être. Il s'agit de Jojol et de JB de The E-Collection qui nous rejoignent tout de suite sur ce plateau.
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0: JB de The E-Collection est là, salut JB.
3: Salut François.
0: Jean-Baptiste Nicolet de son vrai nom, que vous connaissez peut-être si vous êtes un fidèle de Tech & Co. Tu viens nous voir de temps en temps pour commenter notamment l'actualité Apple. Et on est très heureux aussi d'accueillir Joël Lelièvre. Salut Joël.
4: Bonjour François, très content d'être là. Merci
0: Dis
4: pour
0: Jojol.
4: L'invitation.
0: Salut, ça va ?
4: Ouais, très très bien.
0: Voilà, deux youtubeurs dans une thématique commune qui est la tech, mais vous êtes totalement différents en fait. Vous faites des choses complètement différentes. Vous testez des téléphones, mais vous avez votre propre personnalité, votre propre regard, votre production aussi, parce que c'est important dans YouTube. On se rend compte que la production des vidéos, la manière dont c'est monté, etc., diffère d'un youtubeur à un autre. C'est ça qui est intéressant. Et comme on a un petit quart d'heure à passer ensemble, j'avais envie que vous nous racontiez votre histoire.
4: Super.
0: À tous les deux.
4: Ah.
0: On va peut-être commencer par Jojol.
4: Avec grand plaisir.
0: Alors, Lyonnais.
4: Actuellement, en effet, ça fait depuis 5 ans que je vis à Lyon, mais sinon, de base, je suis alsacien, strasbourgeois.
0: Waouh ! Et c'est là-bas que tu as commencé ?
4: Voilà, j'ai commencé dans ma chambre il y a 16 ans. Le temps passe super vite.
0: Rappelle-nous ton âge ?
4: Je vais avoir dans 2 jours 33 ans.
0: 33, d'accord, ok. Donc, tu avais quoi, 17 ans ?
4: Voilà, c'est ça. Donc, pratiquement la moitié de ma vie sur YouTube. C'est fou, hein ?
0: C'est dingue.
4: Ouais.
0: Comment t'as commencé ? Comment ça t'est venu ? C'est quoi ? C'était un accident ? T'as pris une caméra, t'es dit « Allez, je vais faire un truc ». C'était déjà structuré ? Comment s'est déroulée ta première vidéo ?
4: Alors, en fait, ma toute première vidéo sur YouTube n'avait rien à voir avec la tech, puisque j'étais en train de faire du Rubik's Cube. Voilà.
0: C'est dingue.
4: Et ma deuxième vidéo...
0: Parce que t'étais bon au Rubik's Cube ?
4: En fait, il y avait une petite compétition au lycée, et je sais pas pourquoi, il y a un moment, je voulais me filmer en train de partager mon record... Et puis c'est tout. Et après ma deuxième vidéo, j'aimais bien la magie. C'était un petit tour de cartes de magie.
0: Ok.
4: Et la vidéo sur YouTube en rapport avec la tech, c'était la deuxième ou la troisième, où là j'avais, alors soit c'était un iPod Touch, soit un iPhone, où je présentais un logiciel. Tout simplement. En fait, avant que je fasse des vidéos dans le domaine tech, j'étais blogueur sur un site internet où je rédigeais des articles, toujours à côté de mes études. Et il y a un moment, il y a eu le déclic, pourquoi pas transformer...
0: Écrire, c'est bien, mais voilà. Allez.
4: De transformer ces articles en articles vivants en faisant des vidéos. Et c'est comme ça que je me suis lancé sur YouTube, tout simplement.
0: Et le succès est arrivé. Est-ce que tu as galéré ? Je poserai la question aussi à JB tout à l'heure. Est-ce que le succès vient comme ça ou est-ce que tu galères ? Est-ce que tu as des moments où tu es découragé en disant ben non, j'arrive pas, ça décolle pas, ça marche pas ?
4: Alors en fait, le mot galérer, je l'ai jamais eu en me lançant sur YouTube parce que en aucun cas je me suis dit ça va marcher. Je me suis lancé juste pour partager ma passion, mes délires, et puis c'est tout.
0: Il y avait pas un calcul derrière de te dire à aucun moment tu t'es dit je vais en faire mon job.
4: C'était ma passion à côté de mes études, tu vois. J'ai jamais arrêté ce que je faisais à côté, et surtout qu'il y avait même pas la monétisation. Genre la monétisation elle est arrivée deux trois ans plus tard. Donc c'est à te dire. Donc c'est vrai que c'était vraiment en mode je me lance. Pur plaisir, mon temps libre,
0: okay.
4: Et il n'y avait pas d'histoire de j'ai la possibilité de gagner ma vie là-dessus. En aucun cas, j'allais m'imaginer un jour pouvoir vivre en faisant des vidéos sur YouTube. Moi, c'était je faisais mes études et je faisais ça à côté, c'est tout.
0: Et le déclic est arrivé quand ? Qu'est-ce qui s'est passé ?
4: En fait, j'ai eu une évolution qui est restée assez régulière, et c'est vrai qu'il y a eu un gros boom, c'est avec la période de l'iPhone 7, où là...
0: L'iPhone 7.
4: Ouais, l'iPhone 7, c'était vraiment un gros moment.
3: T'en avais acheté 7, non ?
4: Hein ?
3: T'en avais acheté 7.
4: Non, c'était pas à cette époque, mais à chaque fois que je sortais une vidéo sur l'iPhone 7, elle faisait en même pas 24 heures 1 million de vues, ce qui était assez impressionnant.
0: Et là, quand tu voyais ça, et que d'un coup, tu te lèves le matin, et que tu vois que sur ton compteur, t'as 1 million de vues...
4: C'est choquant. C'est choquant, parce qu'en fait, ce qui suivait aussi, c'était les abonnés. Parce que, pour te donner une idée, en un week-end, il y avait 65 000 personnes qui s'étaient abonnées sur la chaîne YouTube. J'étais la deuxième chaîne YouTube au monde à avoir autant d'abonnés.
0: Mais qu'est-ce qui s'est passé ? Est-ce que tu arrives aujourd'hui, avec le recul, à comprendre pourquoi cette vidéo sur l'iPhone 7 a explosé ? Des vidéos sur l'iPhone 7, il y en avait plein, en fait.
4: Je pense que c'est vrai que je faisais aussi partie des tout premiers à avoir lancé des vidéos sur l'iPhone 7. Peut-être que ça a aussi aidé. Il y avait aussi peut-être une plus grosse hype avec la sortie de cet iPhone. C'est vrai que je me pose la question, JB, toi, sur la période de l'iPhone 7, c'était quoi ton...
3: Non, je crois vraiment que ça avait fait... J'ai acheté 7 iPhone 7 et ça avait cartonné.
4: Mais en fait, il y avait ça, mais toutes les
3: autres
4: vidéos...
3: Et d'autres vidéos qui allaient derrière, mais cette vidéo en particulier, je me souviens qu'elle avait... buzzer parce que les gens se disaient 7 iPhone 7, mais pourquoi 7 ? Et là, ça avait lancé la mode.
4: C'est vrai que peut-être qu'il y a eu aussi ce gros boom qui a bien aidé.
0: Mais parce que tu racontais une petite histoire différente en fait. C'était pas que le test. Tu avais acheté 7 iPhone 7 et puis, voilà. Tu
4: présentais toutes les couleurs.
0: On essayait de comprendre pourquoi tu en avais acheté.
4: Je présentais toutes les couleurs parce que, comme tu le sais, il n'y avait pas à cette époque-là plein d'Apple Store. Il y avait beaucoup de personnes qui hésitaient à acheter telle ou telle couleur. Et donc, du coup, je les montrais tous et tu pouvais faire ton choix comme ça. Quoi. Et après, ça permettait aussi d'avoir un titre aguicheur, on ne va pas se mentir.
0: Exactement. le titre, c'est important sur YouTube.
4: Très important.
0: Quelles sont les recettes d'une vidéo qui va cartonner ?
4: Alors, c'est vrai que aujourd'hui, c'est assez compliqué de te dire ça parce que l'algorithme de YouTube change chaque année. Et avec mon équipe, on se casse la tête à chaque fois à essayer de comprendre qu'est-ce qui est le mieux à faire pour que notre vidéo puisse être le plus optimale possible. Donc, avant, dans le passé, c'était titre miniature, ce qui est encore le cas aujourd'hui. Mais maintenant, il faut aussi optimiser au mieux le montage de la vidéo, réfléchir aussi à quelques petits éléments qui va tenter les viewers à regarder la totalité de la vidéo et ce taux de visionnage qui est maintenant hyper important pour YouTube. Donc je peux pas te dire
0: le taux de visionnage, c'est la durée d'écoute en fait là.
3: Sur le temps de la vidéo.
0: Voilà.
4: C'est ça.
0: Et ça, c'est hyper important.
4: Ça, c'est super important.
0: Cela dit, c'est un algo. Enfin, c'est logique.
4: Oui.
0: Plus
4: bien
0: on
4: sûr.
0: Reste longtemps sur une vidéo, plus ça veut dire qu'elle nous plaît, et donc il faut récompenser le YouTuber à ce moment-là.
4: Carrément, carrément. Et après, ça ajoute aussi d'autres éléments où l'algorithme de YouTube, déjà avant que ta vidéo soit partagée, va l'analyser et va déjà voir si potentiellement ça va intéresser ta communauté et même voir si ça pourrait intéresser une nouvelle communauté. Donc déjà avant tout ça, il y a une grosse analyse. Donc chaque année, ça change tout le temps et l'objectif c'est de s'adapter au mieux sur l'algo et c'est pas forcément le plus simple.
0: Est-ce que c'est pas est-ce que vous vous sentez pas un peu esclave de cet algorithme en fait qui vous tient finalement, parce que si demain l'algo change, ça peut vous nuire finalement, non?
4: Carrément, on peut sortir une vidéo qui nous a pris énormément de temps, qui nous a coûté de l'argent et le terme qu'on utilise c'est souvent c'est la vidéo à la bidée.
0: Et ça tu le sais très vite.
4: Et ça tu le sais assez rapidement. Là pour te donner une idée, là dernièrement on a sorti une vidéo où c'était un petit peu un test, tu vois, j'étais parti à Dubaï tester plusieurs records du monde en faisant un test d'une montre connectée, c'est quelque chose un petit peu différent qu'on avait l'habitude de faire. La vidéo en soi elle est très bien, le taux de visionnage il est très bien, mais on voit que le nombre d'impressions, donc ça veut dire le partage de YouTube, est beaucoup plus faible que la moyenne, parce que c'est quelque chose qui est un petit peu nouveau qu'on a testé sur la chaîne YouTube, et donc du coup, en effet, par rapport à d'autres vidéos que je fais, elle a moins bien marché.
0: Aujourd'hui, le Jojol Company, la Jojol Company, ça représente quoi?
4: Alors aujourd'hui, on est basé sur Lyon. Ça fait 5 ans qu'on a nos locaux. On a un grand entrepôt de 600 mètres carrés.
0: Donc t'as investi.
4: Voilà, j'ai acheté ces locaux, j'ai investi de l'argent sur la réalisation des différents travaux, tout ce qui touche aussi au matériel. Et bien entendu, tu t'en doutes, cet espace-là, il faut aussi avoir une équipe. Et donc du coup, aujourd'hui, on est ça bouge. Hein. Il y a une période, on était 8. Là actuellement, on est 3 personnes avec moi. Et après,
0: tu prends aussi des freelances.
4: Il y a aussi des freelances en plus. D'ailleurs, je fais un petit coucou à Jérémy, Reda et à Valentin. Et on travaille ensemble pour pouvoir faire des vidéos qui vont faire plaisir à la communauté.
0: JB.
3: Oui.
0: Allez, même exercice, raconte-nous. Comment tout a commencé
3: En vrai, c'est un peu la même chose que Johan.
0: Hein,
3: parce qu'on a commencé à 1 ou 2 ans près d'écart, sauf qu'on a commencé de la même façon.
0: C'est un petit peu plus jeune que lui.
3: Tout petit peu.
0: Un tout petit peu.
3: Ouais.
0: Tout petit peu.
3: Ouais, je vais sur mes 29, je crois.
0: Ah ouais, quand même. 33, 29.
3: Mais non, on a commencé à une période en fait où YouTube c'était rien, ça correspondait à rien. Les gens regardaient YouTube mais sans trop savoir ce que c'était. Et nous, on a posté des vidéos comme ça parce qu'on se disait pourquoi pas. On avait des mentors qui nous donnaient envie. François Sorel, par exemple, je sais
4: c'est
3: pas.
4: C'est vrai que la chaîne TikTok, je regardais. Hein.
3: qui en était un, justement, dans les années.
0: Et c'est vrai que nous, avec mon camarade Jérôme Comblanvin, on avait créé une petite chaîne à l'époque, la chaîne Techno. C'était au tout début, c'était en 2007, je crois. Donc 2007, vous vous rendez compte?
4: Ouais, le temps.
0: Il y a 18 ans.
4: Vite, ouais.
3: Et nous, enfin, en tout cas, moi, je commençais à regarder ces vidéos et je me disais, mais c'est trop stylé.
0: Je vais faire comme eux.
3: Il teste des produits high-tech, il les teste en vidéo, il les montre, c'est trop cool. Je veux faire pareil. Bon, j'ai essayé et finalement, ça a marché. Voilà. Parce que j'y ai cru, entre guillemets, je m'y suis lancé.
0: Et toi, tu t'es lancé. On voit que, t'as vu, Jojo, les débuts, c'était du Rubik's Cube, c'était des trucs qui n'avaient rien à voir avec la tech.
3: Ouais, mes 3-4 premières vidéos, c'était sur des objets dérivés Harry Potter, parce que c'était la période, au début, c'était en 2011, c'était la sortie du dernier film au cinéma.
0: Ouais.
3: Donc ça avait fait ça. Mais au fond de moi, je voulais faire de la tech. Donc en fait, 3 vidéos après, je me suis dit, c'est quand même mieux de faire de la tech. Il y a plus de viabilité de faire de la tech plus que de tester des baguettes. Donc du coup, je suis resté sur de la tech, et parce que c'est ma passion de base aussi. Donc et j'en suis jamais sorti de cette tech là, et aujourd'hui je teste tout ce qui sort à droite à gauche.
0: Le moment iPhone 7 de Jojol, toi ce moment tu l'as vécu quand? Tu l'as vécu de la même manière ou pas?
3: Non, Parce que la preuve en est, c'est que moi, je viens de fêter le million d'abonnés là tout récemment.
0: Ouais.
3: Johan, il a fêté un million d'abonnés, c'était il y a quoi, 5, 6, 7, 8 ans, j'en sais rien.
0: Aujourd'hui, t'es à 2,7 millions, c'est ça?
4: Ouais, là, c'est ça, ouais.
0: C'est dingue.
3: Ouais, non. On a grandi complètement différemment sur le nombre d'abonnés, parce qu'on fait pas exactement la même chose sur YouTube, et c'est ça qui est chouette, c'est que, comme tu le disais, le fond est la même, c'est on teste des produits high-tech, mais la forme est complètement différente. Et du coup, bah, moi, ça a pris beaucoup plus de temps. J'ai pas eu mon moment iPhone 7. J'ai eu certains petits moments ou petites opportunités qui ont fait que, ouais, ça a pris ou, voilà, ça a grossi, mais j'ai pas eu un buzz comme lui à prendre 65 000 abonnés en un week-end. Non.
0: Donc toi, ça a été plus, on va dire, plus progressif.
3: Hyper long, hyper progressif, mais c'est pas si mal non plus parce que ça m'a embêté de savoir sur quoi j'allais aller parce que bah, j'avais un exemple entre guillemets, c'était Johan qui lui, bah, il était déjà à 200 000 abonnés, moi j'étais à 50 000, donc je savais qu'à 200 000 il se passerait ça, etc, etc. Bon, bah, là 2,7 millions, rendez-vous, je sais pas dans combien de temps pour moi, mais voilà.
4: Bon. On sait jamais, hein.
0: Oui,
4: j'espère pour toi.
0: Mais évidemment. Aujourd'hui, la JB de The E-Collection Company, ça représente quoi en fait?
3: Alors, ça représente moi, de base, parce que c'est moi toujours qui monte mes vidéos, qui fait mes vidéos dans mon petit coin, dans mon petit studio. Mais avec l'avènement des contenus courts, avec les TikTok, Instagram Shorts, enfin les YouTube Reels, Instagram Reels. YouTube Short, Instagram Reels.
0: C'est compliqué.
3: Ça fait beaucoup de noms. Ouais, beaucoup. Bah, ça fait encore plus de contenu pour une seule et même personne qui, de base, en faisait déjà beaucoup. Donc, j'ai dû un peu déléguer tout ça. Donc, j'ai essayé de créer une petite équipe, entre guillemets. Toi, tu as dit des coucous à ton équipe. Je veux dire des coucous à Guillaume et à Aloïs, qui, justement, eux, sont là un peu pour monter ces vidéos courtes parce que tout seul, ce serait pas possible. Donc, voilà, j'ai commencé à créer une petite équipe. Commencer vraiment sur les contenus courts. Par contre, YouTube, c'est toujours moi tout seul. Le matin, je me lève, j'allume ma caméra, je fais ma vidéo, je la monte et je la poste.
0: Est-ce qu'on gagne beaucoup d'argent quand on est YouTuber? C'est une question tabou ou pas, finalement, ça, pour vous?
4: Je dirais pas que c'est tabou. On va dire que si tu te lances aujourd'hui sur YouTube, ça sera, en effet, j'estime, plus facile de gagner de l'argent qu'avant. Parce qu'avant, il n'y avait rien du tout. Donc, tu peux que gagner quelque chose. On va dire que oui, ça selon les chaînes YouTube, selon les thématiques, ça peut représenter en effet certaines sommes. Et après, moi, j'estime en tout cas que ce qui est important, c'est de le réinvestir sur ce qui nous passionne. Et bah, voilà, moi, j'étais le premier à vouloir faire les démarches, à acheter un local, à vouloir un espace pour pouvoir faire de meilleures vidéos, de pouvoir faire
0: une vision entrepreneuriale. C'est-à-dire que tu t'es dit, je vais faire mon petit studio de prod, quoi.
4: Voilà, c'est ça. Et après, on paye aussi des prestataires, on paye aussi nos salariés.
0: D'accord.
4: Et donc, du coup, ben, tout ça, on a besoin d'argent. Et en effet, si on veut parler business, une chaîne YouTube, en tout cas, par exemple, dans notre domaine, on a l'opportunité aussi de faire assez facilement des intégrations ou faire des placements de produits qui nous aident justement à développer tout ce qui est autour de la chaîne, c'est-à-dire l'équipe, c'est-à-dire si on veut partir en voyage pour faire des vidéos encore plus sympas, ben on peut le faire.
0: Oui.
4: Et c'est surtout ça qui est important.
0: Mais alors, justement, tu parlais de vidéos qui sont sponsorisées parce que c'est ton job et en fait c'est votre modèle économique, hein, à vous deux. C'est pas compliqué de parler de produits dont on sait que la marque vous paye pour en parler? Est-ce que vous n'êtes pas obligé de masquer les défauts, de dire, bah, de pas pouvoir dire certains trucs parce que bah, vous pouvez pas aussi, vous n'avez pas la liberté de dire ce que vous voulez. Ou est-ce que malgré tout vous arrivez à imposer votre patte?
3: Moi, je pars du principe que quand on dit d'un produit qu'il a des points négatifs et que tant que c'est fondé derrière et que c'est vérifié, ça ne peut qu'être utile à l'utilisateur, au futur acheteur et à la marque. De dire qu'un produit est nul ou qu'il marche pas ou que c'est pas bien, mais que derrière il y a rien qui est fondé, ça aide pas et ça intéresse pas. Et la plupart du temps, quand dans des vidéos sponsorisées, on va dire qu'il y a de tels points négatifs, mais que derrière on explique le pourquoi du comment, la marque va dire on va pas te dire de pas le dire parce que du coup c'est vrai. Et l'autre gens se dit ok, en fait on avait peut-être pas pensé à ça, donc bah oui, c'est intéressant de savoir tout ça. Bien sûr qu'on va pas dire qu'un produit est pas bien, on va pas être payé pour dire qu'un produit est pas bien, c'est pas possible, autant pas le faire. Et du coup, je pense qu'on ne le fait pas. Enfin, moi, de mon côté, je ne le fais pas. Je ne sais pas toi.
4: En fait, on a l'opportunité, quand on fait des collaborations, de le faire aussi avec des grosses marques. Donc, du coup, déjà, on est sur des produits qui ont un certain standing. Qui sont quand même, on ne va pas se mentir.
0: Oui, qui ont une réputation et une qualité.
4: Voilà, c'est ça. Et après...
0: Mais si, par exemple, si vous regardez un petit constructeur chinois d'un truc exotique...
4: C'est très rare que j'accepte.
0: Donc, vous refusez parfois des...
4: Énormément.
0: Des trucs comme ça.
4: On a l'opportunité d'être en effet spammé de demandes et on a le luxe de faire le choix
0: de pouvoir
4: et de dire
0: refuser.
4: Non. Et je pense que c'est là la force de nos chaînes YouTube et aussi d'autres confrères, c'est le fait que et après c'est aussi un échange avec les marques avec qui on bosse, qui savent que pour nous l'objectivité elle est importante.
0: Et puis surtout, il y a votre audience qui vous attend.
4: Voilà, c'est ça. Donc, si pour cacher quelque chose.
0: Si vous trahissez un petit peu cette audience-là.
3: Tu vas pas rester dans la durée.
4: Bah oui, c'est
3: lui,
4: ça.
3: Lui, ça fait 17 ans, moi 14 ans. Je pense que si vraiment on disait des bêtises dans nos vidéos et que finalement on vantait les mérites d'un produit qui n'était pas bien, l'audience ne serait plus là derrière pour nous suivre. Et les marques non plus.
4: C'est ça. Donc il faut dire les points positifs comme les points négatifs. Et souvent, les points négatifs sont des points à améliorer. Voilà.
0: Vous êtes YouTuber Tech, vous le serez jusqu'à quand en fait? Est-ce que vous imaginez?
4: C'est une bonne question. Oh là là.
0: Vous la posez cette question ou pas?
4: Ça m'est déjà arrivé, mais en fait, moi, de mon côté, c'est tant que je kiffe ce que je fais, let's go. Et c'est vrai qu'on a l'opportunité, et je pense comme toi, François, c'est qu'on est dans une thématique où il y a toujours des choses qui bougent.
0: Oui, c'est vrai.
4: Et donc, il y a toujours des choses qui nous fascinent. Là, j'ai pas trop rentré dans les détails, mais j'ai reçu un produit en exclusivité qui va sortir sur le mois de décembre ou janvier. Là, on attend la confirmation.
0: C'est
4: j'ai eu une grosse claque.
0: Ça ressemble à quoi?
3: C'est
0: quoi? Dis-nous. Ce que c'est.
4: C'est un truc qui vole. Voilà, j'en dis pas plus.
0: Oh, un truc qui vole.
4: Et
0: un drone.
4: J'ai eu une grosse méga claque et je me suis dit, waouh, ça fait vraiment plaisir et j'avais l'impression d'être un vrai gamin.
0: Donc la passion, la petite étincelle est toujours là.
4: C'est ça.
0: JB,
3: c'est toi, tu en es exemple type. Ça fait 20 ans, peut-être 30 ans que tu es dans le métier.
0: Eh oui.
3: Je sais pas si je te rajeunis en te disant ça, mais en tout cas,
0: c'est pas grave.
3: Tu l'as fait depuis des années et tu y es toujours aujourd'hui parce que je pense que ce qui t'anime, c'est la passion à la fois du métier d'animateur, de chroniqueur, de consultant, de ce que tu veux, mais aussi la passion de la tech derrière qui t'anime. Et comme ça fait que grandir et que c'est un domaine qui va jamais s'arrêter, je pense que l'un des seuls aujourd'hui qui chaque année se remet en question et qui essaie de faire des choses nouvelles. Et aujourd'hui, tout ce qui est à la mode ne le sera pas demain. C'est hyper intéressant de voir l'évolution. Toi, t'as connu le Minitel, t'as connu avant Internet.
4: Ouais,
3: on n'a pas
4: énorme,
3: connu ça.
4: C'est incroyable.
0: Ça
4: qui est cool.
0: Ça suffit parce que je vais pas vous dire au revoir, c'est terminé. Là, ça continue. Merci à tous les deux, c'était cool.
4: Un grand merci François et merci à ton équipe aussi.
0: Voilà, et merci de nous raconter un petit peu votre histoire. Je pense que ça peut intéresser tous ceux qui nous écoutent, qui nous regardent, et ça peut même susciter des vocations.
3: Et c'est ça pour nous.
0: Mais ben voilà, mais la boucle est bouclée. Il faut continuer. Et vous suscitez sans doute aussi des vocations auprès de vos jeunes auditeurs et spectateurs. Merci Jojol.
4: Merci François.
0: Voilà, suivez la chaîne YouTube de Jojol et suivez aussi celle de JB de The E-Collection, forcément.
3: Merci.
0: Merci à tous les deux. Ce Tech & Co est terminé. Très belle soirée. Le replay de cette émission spéciale YouTube vous attend dans quelques minutes. Demain, c'est Fred Simotel qui sera aux commandes de Tech & Co et j'aurai le plaisir de vous retrouver évidemment la semaine prochaine. Portez-vous bien. Belle soirée à vous tous.
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6: Soyez les bienvenus pour cette nouvelle édition de Tout pour investir, TPI sur BFM Business. C'est en direct à la radio, à la télé, sur le web, en replay, en podcast et même en extérieur. Oui, vous amenez aujourd'hui à l'Actionnaire Day, le rendez-vous des nouveaux investisseurs, des jeunes investisseurs. Et regardez derrière moi, c'est absolument dingue. Ils sont plus de 7000 inscrits, ce qui quand même pour un événement dédié à l'investissement est énorme. Ils sont très jeunes, très très jeunes, et ils viennent s'informer, découvrir de nouveaux supports d'investissement, de nouvelles solutions d'épargne, de nouvelles solutions, peut-être même de retraite. Hein. Ils commencent à prendre date et on le voit, l'éducation financière, c'était la semaine de l'éducation financière la semaine dernière, elle s'améliore. Et un tel événement en est vraiment le reflet. On va avoir quatre plateaux exceptionnels avec des voix que vous avez l'habitude d'entendre, avec Saïl, le co-fondateur d'Actionnaire, qui sera avec nous, qui nous expliquera un petit peu la démarche et combien fondamentalement cette éducation financière est en train de porter ses fruits en France avec le succès de cet événement. On va parler aussi des instabilités de marché qui constituent pour les jeunes une opportunité d'investissement. C'est ce que je vous propose pour cette prochaine heure qui s'annonce d'ores et déjà passionnante. À tout de suite.
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6: Bien, nous voilà en place pour l'actionnaire dès le rendez-vous des jeunes investisseurs, des nouveaux investisseurs. Et c'est peut-être ça. Mathias Bacino, Trade Republic. Christian Fontaine du magazine Le Revenu, merci d'être là. Vous avez l'habitude d'intervenir dans Tout pour Investir. Vous êtes là pour cet Actionnaire Day. Bon, c'est un peu le, ça va être un petit peu le fil directeur de cette émission spéciale. Ils sont jeunes, ils sont nombreux, ils sont partout autour de nous. Ils sont bien informés, très très bien informés. Et ça fait plaisir à voir. On termine la semaine de l'éducation financière, dites donc, en France, et on la termine de belle manière parce que voilà, on a de très nombreux jeunes qui veulent s'éduquer financièrement et s'informer sur leurs placements, sur leurs investissements personnels, avec des projets concrets, avec des stratégies souvent super élaborées que moi j'aurais jamais eu à leur âge. Bon, Mathias, c'est bon signe tout ça, c'est plutôt encourageant.
7: Antoine, vous me permettrez une petite touche d'émotion, oui. Franchement, parce que il y a 10 ans, je crois qu'on prêchait quand même pas mal dans le désert.
1: Je confirme.
7: Il y a 5 ans, il se passait quelque chose dans la société, mais on ne savait pas encore si ça serait durable. Et aujourd'hui, on est avec des milliers de nouveaux investisseurs, des milliers de jeunes. On a à la fois des créateurs de contenu, des médias audiovisuels professionnels. On a des grands médias papier aussi historiques. Donc, la mayonnaise est en train de prendre.
6: Voilà. Bon.
7: Et la Banque de France nous le dit. J'ai eu l'occasion de les écouter il y a quelques jours. Donc, la note de compétences financières et de culture financière des Français a progressé.
6: C'est en train de s'améliorer.
7: On était passé de 12 et quelques à quasiment 13. Donc année après année, les choses se mettent en place, le niveau de compétence augmente et on n'attend plus que ça touche maintenant les classes dirigeantes. Voilà.
8: Ouais. Non, les Français et les Françaises, notamment les plus jeunes, ont bien compris que mieux gérer son épargne, c'est plus de pouvoir d'achat, c'est plus d'indépendance financière. Ce n'est pas, même si c'est un excellent placement pour les liquidités, le livret A à 1,5%, il vous faut pas loin plus de 30 ans, 40 ans pour doubler votre capital. L'indépendance financière peut s'acquérir assez facilement pour les jeunes notamment, mais il faut adopter de nouveaux réflexes, les bons réflexes. Et la bourse, l'intérêt pour la bourse n'a jamais été aussi élevé en ce moment, notamment chez les plus jeunes, et on ne peut que s'en féliciter.
6: Oui, puis j'allais dire, ils s'informent, les jeunes, ils s'informent à tort et à travers. Ils voient aussi, ils gardent les pieds sur terre. Ils voient que notre système de retraite par répartition... Il va peut-être falloir penser à mettre des pépettes de côté pour le rendre plus efficace, pour pouvoir mieux en bénéficier. Donc voilà, ils sont friands d'informations et ils gardent... Moi, c'est ça qui me stupéfie, c'est qu'ils gardent vraiment les pieds sur terre, peut-être. Alors, plus que la génération d'avant.
8: Les Français et les Françaises prennent leur argent en main. Ils ont compris qu'il y a là un gain de pouvoir d'achat significatif. C'est vrai que la matière comme ça peut paraître un tout petit peu rébarbatif, mais lorsqu'on place son épargne, non pas à 1,5% taux du livret A, mais à 7 ou 8%, c'est-à-dire la performance qu'on peut avoir en bourse sur le long terme, sur le long terme, une épargne qui rapporte plus, c'est plus de pouvoir d'achat, c'est plus de plaisir, c'est plus de consommation, et puis c'est effectivement une retraite sécurisée sur le plan financier.
6: Mathias Bacino, vous disiez un truc très intéressant tout à l'heure. Il semble que la jeune classe politique, les jeunes hommes politiques, soient enfin beaucoup plus aware, si je puis m'exprimer ainsi, des problématiques financières que la génération d'avant. Ça aussi, c'est nouveau.
7: Ah oui, ça, c'est très nouveau, ça. Et inattendu.
6: Oui.
7: Et positif. Donc en fait, vous avez un phénomène qui est avant tout pour l'instant générationnel.
6: Ouais.
7: C'est-à-dire vous avez les moins de 35 ans qui ont un rapport au risque qui est différent parce qu'ils ont, c'est ce que j'appelle la génération transition, ils ont grandi dans un monde qui n'est pas le même que celui dans lequel nous on a grandi, où on a, dans les années 80-90, on était vers la fin de l'histoire. On allait vers la paix, on allait vers la prospérité économique partagée, le développement. Je crois qu'aujourd'hui... Oui. Le retour des empires est assez net pour inquiéter. Donc ils ont grandi dans un monde de transition, un monde où ils ont pris l'habitude de ce schéma de pensée de si on améliore un peu le système et qu'on améliore un peu nos comportements individuels, on peut améliorer l'avenir. L'exemple que je prends souvent, c'est les communes ont réparé les canalisations d'eau pour que ça arrête de fuir de partout. Et les particuliers ont arrêté de laisser couler le robinet quand ils se brossent les dents. Et tous ensemble, un peu le système, un peu les particuliers, on arrive à améliorer l'avenir. Et là, contrairement à la transition écologique, les particuliers, ouais, et les jeunes en particulier, sont précurseurs. Mmh. Et il y a trois choses qui caractérisent, je crois, cette génération. Ils sont pragmatiques, c'est vraiment le mot qui me choque le plus. Et quel que soit le bord politique, si on en vient aux élites politiques ou aux dirigeants politiques, le pragmatisme sur ces questions de pouvoir d'achat et d'éducation financière est, moi, ce qui me remonte ces derniers temps. Et ça, c'est assez nouveau.
9: Ouais,
7: donc, ça a commencé par un phénomène générationnel avec une génération pragmatique, une génération qui veut être en contrôle. C'est une génération qui veut comprendre ce qu'elle fait, qui veut maîtriser, qui fait ses propres recherches, comme ils disent. Donc, c'est pour moi la deuxième caractéristique clé. Et la troisième caractéristique, c'est que, oui, c'est une bonne nouvelle. Il faut quand même pas oublier pourquoi. Et c'est une génération qui a un avenir financier pourri qu'on lui lègue. Elle en a conscience. Ils n'ont pas tous fait un Master 2 de gestion de patrimoine à Clermont-Ferrand ou une école de commerce, mais le bon sens populaire fait qu'on sent bien que la situation économique ne va pas aller en s'améliorant. Donc oui, c'est une bonne nouvelle. Il ne faut quand même pas oublier que c'est à cause de 50 ans d'échecs économiques qu'on leur laisse une situation où les loyers sont hors de prix, où l'inflation est là et semble-t-il va revenir même plus vite que prévu, où les retraites vont s'effondrer, le système de retraite par répartition. Les deux tiers des jeunes Français veulent un système de retraite par capitalisation. Voilà, donc le changement, c'est maintenant.
9: Christian, c'est un bon slogan ça, dites. Il y a un truc qui est assez étonnant, c'est qu'on aurait pu se dire justement après... la crise Covid 2020, justement ce point pivot, on a vu arriver de nouveaux investisseurs sur la place qui s'informent, qui s'informent très bien, peut-être même qui se surinforment, l'émergence des influenceurs. Au milieu de tout ça, et au milieu en plus d'un contexte macroéconomique qui n'a jamais été aussi incertain, eh ben, les jeunes, ils gardent les pieds sur terre, ils sont rationnels, et puis surtout, ils ont un plan. Et c'est peut-être ça qui est nouveau aussi.
8: Ils ont un
9: plan.
8: Un plan, ah, bien sûr, oui, ils ont un plan. Et notamment,
9: c'est savez, concret
8: les,
9: pour
8: les,
9: eux.
8: Les trois lettres magiques sur les réseaux sociaux, c'est DCA. Alors, DCA, fait, ça veut dire donc Dollar Cost Averaging. En fait, c'est le principe d'épargner régulièrement et d'investir chaque mois la même somme sur en bourse. En fait, c'est quelque chose qui existe depuis des décennies. C'est pas nouveau. En France, on parlait des PIP, des plans d'investissement programmés.
9: Ouais.
8: Mais voilà, ça a été, remis à la mode, à la sauce anglo-saxonne et des réseaux sociaux. On ne peut que s'en féliciter. Alors, attention quand même, on ne vit pas dans un monde de bisounours. Et tout à l'heure, on parlait des politiques avec une prise de conscience, notamment chez les plus jeunes. Il faut bien voir quand même que la fiscalité sur les actions, sur la bourse, notamment les prélèvements sociaux, a progressé de 1,4 point à partir du 1er janvier. Et ça, c'est un vrai scandale, parce que ça fait plus de 50 ans que tous les ministres des Finances, de gauche, de droite, tous bords politiques confondus, veulent inciter les Français à passer, à investir en bourse, investir leurs économies dans l'économie productive. Et là, alors qu'on est en train de réussir enfin à faire, à réorienter les flux vers nos entreprises cotées, eh bien, boum, on augmente les prélèvements sur les comptes titres ordinaires. On était à 30%, la fameuse flat tax PFU, on était à 30%. On passe à 31,4%. Ben ça, c'est franchement dommage. Alors, je ne pense pas que cela va arrêter, le mouvement de fond et l'intérêt des Français pour la bourse, notamment des plus jeunes. On le voit bien ici à Actionnaire D. On est samedi matin et il y a des milliers de jeunes qui viennent assister aux conférences et qui se renseignent, qui s'informent sur les meilleurs supports d'investissement. On peut quand même regretter, cette hausse de la fiscalité sur la bourse qui est dommageable.
9: Cela dit, Mathias, vous nous le disiez, hein, ils sont quand même un peu plus jeunes aux commandes politiques. Il y a peut-être des chances que ça change, ça.
7: Je fais une prédiction devant vous.
9: Allez.
7: Et vous pourrez m'en tenir si je me suis trompé. Je pense qu'en France, autour de 2030, la flat tax sera entre 20 et 25%. Ça, c'est ma conviction personnelle.
9: Okay.
7: Parce
9: Timestamp.
7: Que c'est inévitable, en fait. C'est-à-dire que permettre aux gens d'investir à long terme, ça va être la seule solution pour compenser 50 ans d'erreurs de politique économique et de politique fiscale. Il y a la hausse de l'imposition sur les plus-values qui est délirante quand on sait la situation dans laquelle les particuliers sont. C'est effectivement un scandale et ça va changer. J'en suis absolument convaincu. L'autre aspect, c'est que vous avez là toute une génération qui va commencer à plus être d'accord, en fait. Ouais. Moi, j'ai vu il y a 2 ans la mobilisation à l'antenne de BFM Business pour empêcher les hausses d'impôts, pour rappeler les réalités économiques. Mais maintenant, vous n'êtes plus seul. Il y a des médias qui poussent très fort, y compris sur les réseaux sociaux. Il y a des finfluenceurs qui vont rassembler des communautés. Demain, il y aura des associations. Donc, le n'importe quoi qu'il en coûte, les Françaises et les Français vont l'arrêter à un moment donné, soit par leur vote, soit par leur prise de position. Mais le mouvement de société auquel on fait face, avec des centaines de millions de vues par mois, partout, c'est tellement puissant, ouais, qu'à un moment donné, ils seront obligés d'aussi bien gérer le budget de l'État que les Français vont gérer le leur.
9: Christian Fontaine, ouais, le mouvement est quand même bien impulsé.
8: Alors, je ne serais peut-être pas aussi optimiste pour l'évolution de la fiscalité, notamment les prélèvements sociaux qui n'arrêtent pas d'augmenter et qui sont l'une des composantes de cette fiscalité. Ceci dit, oui, les politiques vont devoir évoluer. Et en tout cas, ce dont je suis absolument certain, j'irai 2 certitudes. D'abord, il y a un enjeu en matière d'épargne, notamment d'épargne retraite, qui est colossal en France. Et seule la bourse est à la hauteur de ces enjeux en termes de performance. Mmh. Les placements à taux fixe, notamment les livrets réglementés, ont fait perdre des dizaines de milliards d'euros de pouvoir d'achat aux Français et aux Françaises lorsque l'inflation post-Covid s'est accélérée, et on ne l'a pas assez dit. Il est absolument essentiel aujourd'hui, à mes yeux, de jouer la carte des marchés financiers si on veut profiter d'une épargne bien rémunérée et sécuriser son avenir sur le plan financier. Là, la deuxième chose qui me paraît absolument essentielle et que je voudrais rematraquer sur votre antenne ce matin, c'est que investir en bourse, c'est choisir des titres ou des supports d'investissement. Mais il ne faut pas non plus oublier 2 éléments essentiels de la performance à long terme qu'on sous-estime. D'abord, 1, ce sont les frais. Les frais absolument essentiels. N'oubliez pas que 2% de frais de gestion, si vous placez 100 000 euros à 8%, au bout de 25 ans, vous aurez 600 000 euros vous aurez 400 000 euros avec 2% de frais de gestion, je vais y arriver, et vous aurez 600 000 euros avec 8% de rendement. Donc, en gros, 2 points de frais de gestion sur 25 ans avec ce type de rendement, c'est 200 000 euros. Donc, c'est énorme. Ça, c'est le premier point. Et le deuxième point, je reviens sur la fiscalité. Il faut bien sûr, lorsqu'on investit en bourse, se préoccuper de la fiscalité. En France, c'est relativement complexe. On a une myriade d'enveloppes fiscales, du PEA au PER, à l'assurance vie, au compte titres ordinaire. Il faut choisir la bonne enveloppe fiscale, celle qui est adaptée à vos besoins pour optimiser l'impôt. C'est trop dommage, lorsqu'on investit en bourse et qu'on gagne 10-15%, c'est trop dommage qu'il y ait une part significative des gains qui partent dans les poches de l'administration fiscale.
9: Et pour ça, s'informer, évidemment, venir à l'Actionnaire Day, très riche d'enseignements, écouter Tout pour investir. Évidemment, lire Le Revenu, regarder Trade Republic, il y a toujours des bonnes choses, des idées neuves. Allez piocher, Mathias Bacino, Trade Republic, Christian Fontaine du magazine
0: Merci.
9: Le Revenu. Merci infiniment d'avoir été avec nous, à très vite.
8: Merci Antoine.
9: De retour pour l'Actionnaire Day, le jour des nouveaux investisseurs, le rendez-vous des nouveaux investisseurs. Autant dire qu'ils sont nombreux, qu'ils sont jeunes, qu'ils sont très informés, ça on en a beaucoup parlé. Et j'ai le plaisir de recevoir sur ce plateau Clémentine Gallès, chef économiste et stratégiste chez Société Générale Private Banking. Bonjour.
10: Bonjour.
9: Et on retrouve Alexandre Baradez d'IG, immanquablement.
11: Bonjour.
9: Ça c'est un peu votre genre d'événement, parce que... Bon, c'est quand même un pro des marchés, un petit peu finfluenceur, vous aussi, un petit peu dans la sphère, on va dire.
11: Oui, analyste avant tout quand même, mais effectivement, voilà. J'utilise différents canaux pour diffuser l'analyse, effectivement. Oui.
9: Là aussi, et c'est un petit peu la ligne directrice de cette émission. On se retrouve quand même, bon, alors on va beaucoup en reparler, mais un contexte d'investissement quand même très très chamboulé, et voilà, on se fait des semaines assez copieuses, on va dire. Vu l'actualité géopolitique, on a des investisseurs qui sont de plus en plus informés. Bon an, mal an, on voit que l'éducation financière est en train de vraiment prendre corps, hein, au sein de la société. Mais est-ce qu'il n'y a pas finalement, quand on veut investir, une sorte de vertige ? Comment j'investis intelligemment ? On me propose des tas de trucs. Oh là là, Trump, vraiment ça ne s'arrange pas cette affaire, la guerre en Iran, etc. Est-ce que le principal danger pour prendre des bonnes décisions stratégiques, ce n'est pas cette espèce un petit peu de vertige actuel, Clémentine Gallès ?
10: Alors tout à fait. Moi, mon premier conseil pour investir intelligemment, ça serait d'abord de gérer l'incertitude et pas de tenter de la prévoir. Et donc gérer l'incertitude, ça veut dire construire un portefeuille équilibré en fonction de ses propres contraintes, de son appétit au risque, de sa temporalité, et non pas d'essayer en permanence de surréagir à l'actualité avec le risque de faire les mauvaises décisions quand ça baisse, et de paniquer. Et de vendre, et du coup de louper aussi les points de remontée. Donc ça serait mon premier conseil, c'est vraiment de ne pas surréagir et éventuellement même de gérer. Alors nous, on fait beaucoup de la gestion sous mandat pour le compte de nos clients, et ça permet d'enlever l'émotion dans les prises de décision d'investissement.
9: Tiens, question bête, est-ce que la clientèle traditionnelle du private banking est en train de rajeunir? Est-ce que vous l'observez un petit peu, ça?
10: Alors, mécaniquement, oui. En tout cas, on s'adresse de plus en plus à des clients jeunes ou à leurs enfants qui sont forcément en besoin d'informations et d'être aussi accompagnés pour pouvoir être en capacité, un jour, d'être en capacité de gérer le patrimoine financier dont ils hériteront.
9: Bah non, mais c'est super intéressant. Alexandre, on voit que malgré tout, malgré cette myriade d'informations et souvent cette complexité parfois du monde de la finance, les jeunes, ça leur fait pas non plus peur. Et on a l'impression qu'en fait, ils sont beaucoup plus rationnels que la génération d'avant. C'est-à-dire qu'ils ont un plan, ils ont des dynamiques sur lesquelles ils s'informent, ils ont une stratégie, ils ont l'air super pro, beaucoup plus que nous. Enfin, c'est
11: la nouvelle génération.
9: Ouais.
11: Oui, alors c'est vrai que l'investir intelligemment, ça passe déjà par une bonne information, c'est-à-dire savoir connaître ce que disait Clémentine, l'actualité, suivre les événements, typiquement les événements en Iran, voir les conséquences, donc sur les matières premières, sur les taux, sur les actions, sur les obligations. Donc suivre l'actualité, c'est déjà le premier pas vers un investissement qui est déjà intelligent. Savoir quel canot suivre aussi, quelle information rechercher. L'information, on la trouve sur les chaînes d'information financières, on la trouve sur des réseaux, on la trouve dans la presse, on la trouve sur différents sites. Donc savoir aussi connaître les sites un peu de référence, ceux qui font loi, et par leur crédibilité et leur sérieux. Donc savoir aussi où chercher l'information. Et puis c'est vrai que l'investir intelligemment, c'est aussi se diversifier. C'est-à-dire que si on arrive sur les marchés, on est un peu jeune et on découvre les marchés, le premier objectif, c'est de comprendre que plus on est diversifié, à la fois géographiquement, c'est-à-dire ne pas dire je vais investir que les actions américaines ou qu'une seule entreprise chinoise parce qu'on parle beaucoup d'elle et donc je vais acheter cette entreprise avec même de l'effet de levier, c'est de se dire je vais diversifier mon investissement, mes zones géographiques. On le voit très bien, par exemple, en ce moment avec l'Iran. Il y a des marchés financiers qui sont plus baissiers que d'autres, il y a des segments qui sont plus baissiers que d'autres. Donc, géographiquement et sectoriellement, voilà. Et ça me paraît important d'avoir toujours cet aspect un peu diversification globale pour mitiger le risque.
9: Oui, d'autant qu'on est quand même dans des phases de marché qui sont très complexes, où souvent les mouvements peuvent être totalement contre-intuitifs. Et cette idée de comment investir intelligemment, je l'avais eue, l'idée de cette thématique, en voyant, je ne sais pas quel mouvement de marché totalement erratique et totalement imprévisible. Et on est très, très actifs sur Twitter avec Alexandre Baradez, et on voit en réaction quelqu'un qui prend le livre The Intelligent Investor et qui le met à la poubelle. Non, les jeunes, ils n'ont pas oublié d'investir intelligemment, ils n'ont peut-être pas lu ce bouquin-là. Mais en fait, leur principal allié, c'est peut-être le bon sens et la conscience qu'on vit dans un monde complexe et que faut assurer ses arrières et ses assises et les assises de la génération d'après.
10: Tout à fait. Et alors, un point de vigilance pour assurer ses assises et assurer ses arrières, c'est de pas oublier qu'on a changé de paradigme depuis quelques années. On est dans un monde où on a de nouveau pas mal d'inflation. Et c'est important pour un épargnant. Avant le Covid, on n'avait pas vu d'inflation depuis 40 ans. Depuis 2022, on ne fait que voir de l'inflation. Oui. Et la crise actuelle fait craindre de nouveau un risque sur l'inflation. Et en quoi c'est important pour l'épargnant? C'est qu'en fait, en ne faisant rien, le risque, c'est de perdre mécaniquement le pouvoir d'achat d'achat, de l'inflation.
9: C'est peut-être ça, oui.
10: Et donc,
9: c'est pas bouger devient une décision fatale.
10: Voilà, et avec en cumulé depuis 2022, on a une inflation qui est proche de 20% en France. Donc, ne rien faire, c'est perdre 20% de la valeur de son épargne. Donc, un conseil, c'est investir intelligemment, c'est aussi être actif dans ses investissements. Et la bonne nouvelle, quand même, de ce contexte de plus d'inflation, c'est que ça a généré plus d'intérêts, des intérêts qui sont positifs et qui ouvrent davantage d'opportunités d'investissement qui peuvent être des opportunités un peu plus prudentes. Hein. On a des taux, on peut aller sur des stratégies de portage, on peut aller sur des stratégies de produits structurés qui sont de nouveau attractifs grâce à des taux d'intérêt plus élevés. Voilà, donc il faut aussi suivre, être conscient que l'environnement s'est transformé dans ses choix de stratégie d'investissement.
9: Oui, Alexandre, j'allais dire, c'est aussi une source d'opportunité dans le sens où voilà, on voit que ces jeunes investisseurs sont aussi conscients que chaque mouvement de crise peut être une bonne affaire si on investit judicieusement, si on se couvre aussi. Le hedging, comme on dit, est important et très présent dans les stratégies de ces jeunes investisseurs.
11: Oui, effectivement, parce que on connaît tous ces actions, on sait comment acheter une action, on sait comment acheter un ETF, on sait comment acheter ces produits d'investissement. Et il faut aussi savoir qu'il existe des produits de couverture.

0: long terme sera toujours gagnant, mais quand un événement se produit, typiquement l'événement en Iran où le pétrole grimpe et on voit que les valeurs à risque sont les valeurs exposées à l'économie, à l'industrie ou autre, et les valeurs donc exposées à la croissance, les banques notamment en partie, vous avez des produits de couverture qui existent, donc ça peut se travailler via des produits dérivés, c'est un peu plus technique, mais le fait de savoir que ça existe, ça vous évite en fait d'avoir aussi à vendre l'investissement que vous avez depuis longtemps. Un portefeuille qui est bien structuré, on n'est pas censé forcément beaucoup le bouger. Par contre, par petites touches, quand on voit que la volatilité s'invite à la table des marchés et qu'on pense que ça peut durer pendant au moins quelques semaines, mais vous avez quelques produits dérivés qui permettent, ou même des ETF, qui permettent de couvrir en partie les positions, et ça vous évite en fait d'avoir à liquider ou à vendre ou alléger des positions que vous ne voulez pas toucher.
1: Clémentine Gallès, alors je me souviens, c'était il y a très longtemps, c'était avant même les années 2000, j'étais allé voir un banquier privé pour... Moi aussi, j'étais jeune, je me disais, bon, le risque est l'allié du temps, on va voir si je ne peux pas faire quelques économies fructueuses en investissant dans certaines choses. Il m'a vu arriver, il m'a dit, vous êtes jeune, il faut commencer à devenir riche très tôt. Il m'a conseillé de faire du trading sur levier, quoi, avec effet de levier. Bon, j'ai dit non. Dans une optique prudentielle, j'ai dit non. Cela dit, là, quand on regarde la multitude de produits, de solutions d'investissement qui sont proposés, et notamment via des solutions innovantes, via le numérique, via aussi bien dans les supports d'investissement que les thématiques d'investissement, il y a de quoi produire des stratégies jeunes quand on est banquier, quand on est banquier privé, etc. Et est-ce que ça, c'est une dynamique qui intéresse les banquiers de détail et les banquiers privés en ce moment ?
2: Alors oui, tout à fait. Nous, on encourage au maximum nos clients dans leur stratégie, dans leur relation avec la banque, à investir le plus tôt possible, à devenir investisseur actif le plus tôt possible, parce que quels que soient les supports, finalement, il y a quand même la magie des intérêts. Donc plus tôt on investit, le plus on a moyen de gagner sur du long terme. Donc oui, c'est un bon conseil que d'aller très jeune investir et de se bien s'informer. Après, pour rebondir sur ce que disait Alexandre tout à l'heure, c'est important de bien suivre les dynamiques de marché, le momentum. On a envie d'y être, quand ça monte, c'est là où on a envie d'aller, mais de ne pas oublier le fondamental et de ne pas oublier de regarder, d'être bien raccord avec est-ce que le momentum n'est pas décalé par rapport au fondamental. Et par exemple, un thème très porteur depuis quelques temps maintenant, c'est tout ce qui est intelligence artificielle, qui a généré un momentum absolument faramineux aux États-Unis.
1: Et après,
2: se dégonfle au bout d'un moment. Ça ne veut pas dire que le fondamental n'est pas bon. Et nous, un de nos thématiques aujourd'hui, par exemple, c'est d'aller jouer l'intelligence artificielle, mais plutôt sur des valeurs asiatiques qui sont bien appliquées dans la chaîne de valeur, notamment sur le hardware, qui sont toujours assez décotées en termes de valorisation, donc qui sont raccord avec le fondamental, mais qui ont moins suivi le momentum de ces dernières semaines.
1: Un marché asiatique d'ailleurs, Alex, qui a été un petit peu mis de côté, c'est-à-dire que du côté des marchés américains, là, on se prend la tête entre les mains en sachant pas vraiment où on va. Du côté européen, on bénéficie de pas mal d'influx, mais on voit que les performances sont pas terribles, surtout ces dernières semaines. L'Asie a été un petit peu oubliée. La Corée a battu des records grâce au géant de la mémoire vive, de la DRAM. Mais tout le reste de l'Asie est un continent qui est peut-être un tout petit peu sous-investi dans les stratégies.
0: Oui, quand on regarde par exemple, si on parle de la Chine, alors le Japon a eu aussi une trajectoire magnifique d'un point de vue boursier, mais la Chine reste toujours, si vous prenez des gros indices comme le Hang Seng par exemple, c'est les plus belles valeurs chinoises cotées à Hong Kong, donc un marché très liquide, vous remarquez que vous êtes toujours assez largement sous les sommets historiques du Hang Seng. C'est un indice qui a été très très décorrélé toute la partie post-Covid de ce qu'on a vu en Europe, de ce qu'on a vu aux États-Unis, et dans cet indice vous trouvez toujours les plus belles valeurs technologiques chinoises, qui certaines d'entre elles en 2022-23 avaient des multiples qui étaient presque deux fois inférieurs à leurs homologues américaines. Et je pense qu'aujourd'hui il y a déjà eu des rebonds parce que la Chine a commencé à mettre en place quelques mesures, mais typiquement un marché auquel je continue de croire, c'est les valeurs chinoises, parce que les multiples sont encore raisonnables, parce qu'il y a des momentum à rattraper par rapport au sommet, et parce que On voit que la Chine apporte des réponses. À une époque, c'était le stimulus massif post-crise des émergents 2014-2015. Ouais. Maintenant, c'est beaucoup plus ciblé. Alors, parfois, on en voit un peu plus, mais on sent qu'il y a toujours de l'intérêt des investisseurs. Et surtout, on a vu que la Chine faisait attention à ses marchés. Quand les marchés avaient trop baissé, ça commençait à devenir un petit problème. Et donc, voilà, le fait de voir des autorités aussi, même si c'est un régime un peu particulier, voir ce régime faire attention à ses marchés financiers, ça veut dire que quand il y a des gros trous d'air, il y aura généralement des mesures.

0: de soutien qui arrive. Donc je reste assez positif sur la Chine, d'un point de vue de l'investissement. Oui.
1: Alexandre Baradez, DG Clémentine Gallès de Société Générale Private Banking. Merci infiniment d'avoir été avec nous au sein de cette Actionnaire Day, hein, le rendez-vous des nouveaux investisseurs. On apprend plein de choses. C'est une très très belle journée. J'étais très content de vous avoir sur le plateau. À très bientôt.
0: Merci.
2: Merci, à bientôt.
1: Restez avec nous, Tout pour investir continue dans quelques instants. On a transporté la boîte à outils à l'Actionnaire Day pour parler de l'éducation financière notamment et de l'influence grandissante d'un truc qu'on appelle la finfluence. À tout de suite.
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1: De retour dans ce Tout pour investir spécial délocalisé à l'Actionnaire Day, le rendez-vous des nouveaux investisseurs. Mais justement, nouveaux investisseurs, on va parler de leur état d'esprit et de comment ils s'informent avec Nicolas Domnesque qui est finfluenceur, et oui, e-investing, et Anne Guignard, directrice générale de la Place des investisseurs. Bonjour, merci d'être avec nous.
5: Bonjour.
1: Vous avez pu le voir dans les couloirs de salon, c'est quand même assez étonnant, déjà beaucoup de monde, beaucoup de jeunes, hein, on le redit. Ce rendez-vous leur est consacré. Malgré tout, on voit qu'ils sont un petit peu comme nous, les jeunes, face à l'investissement. Ils sont très informés, très très bien informés, peut-être même trop. Enfin, il y a une foultitude d'informations et est-ce que ça, à l'heure actuelle, où se sont développées des tas et des tas de solutions d'investissement rapides, simples, via le numérique, etc., via de nouveaux supports d'investissement dynamiques séduisent les jeunes. Anne Guignard, on va peut-être commencer par vous. Est-ce que c'est pas un phénomène qui peut éventuellement, entre guillemets, inquiéter de se dire il y a à boire et à manger dans ce monde-là?
5: Alors, d'abord, oui, on commence par moi parce que j'ai un petit peu plus de cheveux blancs que toi, donc je vais avoir un tout petit peu plus de recul. D'abord, vraiment, il faut se féliciter de cet intérêt, puisque moi, je peux vous témoigner, hein, ça fait plus de 40 ans que je suis dans cette industrie, que quand j'avais cet âge-là, on n'avait pas forcément, en tout cas des gens qui ne travaillaient pas dans la finance, un intérêt. Là, on voit bien que l'intérêt, il est très partagé. Moi, je suis arrivée en sortant du métro avec deux jeunes qui venait de Rennes, donc on voit qu'en plus c'est pas que parisien. Donc cet intérêt, il faut s'en féliciter. Il y a aussi aujourd'hui des solutions d'investissement qui sont adaptées aux moyens. Donc on peut avoir de l'investissement programmé avec des petits montants. Donc ça, c'est vraiment aussi très très positif. Après, et donc je passerai la parole à mon voisin, la question qu'il faut se poser, c'est effectivement, est-ce que les bases sont là ? Parce que, comme vous le disiez, il y a accès à énormément d'informations, beaucoup d'informations gratuites sur les réseaux, dans des formats qui sont adaptés à cette génération. Mais malheureusement, en France, on n'a pas dans notre cursus scolaire générique, hein, sauf si on fait de la finance, mais tout le monde ne va pas faire de la finance, on n'a pas les bases économiques et les bases, qu'est-ce que c'est qu'une classe d'actifs, qu'est-ce que c'est que les intérêts composés.
1: J'aime bien le raconter, mais je suis sorti de la fac en sachant toujours pas faire la différence entre un résultat net et un chiffre d'affaires. Hein.
5: Voilà.
1: Donc, bon, je me suis pas foulé pour savoir, mais il y a ça. Il y a effectivement, il faut avoir les bases. Après, il y a la très grande quantité d'informations qui est disponible, mais la base est nécessaire.
5: Voilà. Donc c'est là où je pense que effectivement, sous des formats qui peut-être au départ ont été très attractifs sur des produits, eh bien on va aussi avoir un retour en se disant voilà, il y a quand même des bases qu'il faut réinculquer, lier aussi l'investissement, on pourra en discuter, à des projets de vie ou lier l'investissement à des choses très concrètes, comprendre dans quoi on investit. Voilà. Mais je pense que l'intérêt est là. Le format est là et maintenant, après cette vague, après le Covid, après 2020, parce que c'est surtout après ça qu'on a vu, je pense que les choses vont aussi s'organiser.
1: Nicolas Domnesque, vous êtes né, entre guillemets, de ce mouvement. Et c'est vrai que on en voit de plus en plus, de finfluenceurs, de gens qui... Ce que dit Anne est très intéressant, c'est-à-dire que ces jeunes, ils sont à la fois mieux informés, plus informés, surinformés peut-être, mais au milieu de tout ça, il y a toujours les finances personnelles à des projets concret. Est-ce que finalement, ils deviennent plus à l'ancienne que l'ancienne génération?
2: C'est assez difficile de répondre. Moi, j'ai vu l'évolution de 2020 où j'ai commencé à créer du contenu à aujourd'hui. Et en 2020, c'était vraiment... Il y avait très peu d'acteurs sérieux qui proposaient du contenu. Et au fur et à mesure, on a eu des corporates, des institutionnels, même des brokers qui sont mis dessus et qui ont compris qu'il y avait des choses à faire, un public à viser, de la pédagogie à faire. Et au fur et à mesure, j'ai l'impression que c'est plus professionnalisé. Les acteurs moins sérieux sont sortis du marché parce qu'il y a eu... La confiance n'était plus présente chez ces acteurs. Donc, premier gros point, je trouve que ça va dans la bonne direction. Il y a de plus en plus de confiance. Après, pour revenir, on va dire, aux jeunes investisseurs, aux questions qui se posent. En fait, j'ai l'impression que sur les réseaux, il y a eu une grosse vague d'informations, DCA sur ETF, comme quoi ça ne pouvait pas être risqué sur 20 ou 30 ans. Mais il faut essayer de creuser un peu plus, comme ce qu'on avait évoqué juste avant, résultat net, chiffre d'affaires, qu'est-ce qu'il y a derrière. Et souvent, on ne regarde pas un cran derrière. C'est dans les ETF, c'est quoi? C'est quelle classe d'actifs? C'est quelle géographie? On parle surtout du MSCI World, c'est beaucoup d'États-Unis. Il y a un gros risque de concentration, il y a un peu un effet momentum toujours avec ces entreprises. Donc bref, je pense que là, on vulgarise énormément les finances personnelles, mais il faut qu'on arrive à passer un cran plus loin. Qu'est-ce qu'il y a vraiment derrière? C'est quoi les actifs derrière? Et ça, je pense que c'est encore un travail à faire.
1: Et encore une fois, c'est une question d'éducation a priori, hein, avant même de faire cet effort-là. Je crois qu'en plus, concernant les influenceurs, concernant les créateurs de contenu sur YouTube ou sur d'autres supports, il y a des labels, entre guillemets, qui sont en train de se créer, ils sont accrédités par un certain nombre d'acteurs. Ça bouge là aussi, là-dessus, et c'est important.
2: Exact. Donc dans les années, en 2020, il n'y avait vraiment rien du tout. Je crois que c'est en 2022, 2023, il y avait une sorte de certificat ARPP pour l'influence responsable. Je crois que c'est en 2023-2024, on a eu l'ARPP avec l'AMF qui ont fait un certificat d'influence financière responsable. Et là, on voit de plus en plus d'acteurs qui font de la finfluence, qui essayent de passer CIF. Donc, c'est un degré supplémentaire de confiance qu'on peut leur accorder. Après, il faut essayer d'avoir toujours son propre esprit critique et voir est-ce que ce n'est pas des promesses trop fortes. C'est quoi la crédibilité de chacun des acteurs, des créateurs de contenu.
1: Ouais, ça c'est le sentiment. Mais il y a quelque chose d'intéressant, c'est-à-dire que les investisseurs de plus en plus jeunes s'informent de plus en plus. Et d'un autre côté, cette sphère de la finfluence devient de plus en plus consciente et essaie de plus en plus d'apparaître comme crédible. Donc ça, c'est un univers plutôt rassurant, en fait, j'allais dire, Anne Gagnard.
5: Oui, et puis je dirais qu'il faut appliquer, comme pour la finance, il faut diversifier. Il faut diversifier ses sources. Parce que là, on parle de la fininfluence, mais enfin, le gros changement aussi, alors je dirais peut-être plus récent, hein, peut-être depuis 2023-2024, c'est demander à ChatGPT sur quoi je vais investir. Parce que ça, il faut quand même pas se mentir. C'est comme ça que les premiers contacts se font. Donc moi, j'ai rien contre ça, parce que je trouve que c'est pas forcément... Mais d'avoir la conscience que, comme pour d'autres sujets, eh ben, il va falloir diversifier les sources. Et donc, en diversifiant les sources, on va aussi aller de plus en plus vers... Et la valeur va être quelles sont les sources qui sont fiables. Bon, par exemple, sur les sociétés cotées, on sait que si on regarde un moteur de recherche, il peut y avoir un risque d'erreur sur des indicateurs. Bon, quand on va sur le site de la société cotée, on peut quand même être très confiant que l'information est bonne. Donc, je pense que ça aussi, hein, c'est pas que fininfluence, c'est fininfluence et intelligence artificielle. Comment on combine ça? On combine en diversifiant les sources et en ayant un petit peu de recul et en se précipitant pas quand même. Ça, je pense que c'est aussi une bonne règle à suivre.
1: Nicolas Domenech, c'est peut-être ça qui est aussi rassurant, c'est de se dire au final, en amont comme en aval, l'humain reprend le dessus. Quelle que soit la solution, la sophistication technique, la simplicité d'usage, on aura toujours besoin du contact humain, du conseil et d'une certaine forme de rationalité là-dedans.
2: Ouais, je pense que j'en suis totalement convaincu. Pour moi, la finance, l'investissement au sens large, c'est un peu un transfert de confiance. Est-ce que cette marque, cette personne qui est derrière, je lui fais confiance pour pouvoir tester cet investissement à petite échelle, voire mettre un peu plus. Et même si maintenant c'est un peu plus digitalisé, à la fin c'est juste un transfert de confiance. Est-ce que je crois à ce produit financier, à cette institution, au projet, à la vision? Et pour moi, les fondamentaux n'ont pas changé, c'est juste de quelle manière on essaie de véhiculer les messages.
1: Ouais, est-ce que finalement, l'avenir du contact, quand on est jeune investisseur, avant, on se disait, je vais prendre un broker en ligne et faire mes petites affaires, etc. Le broker en ligne, lui aussi hein, prodigue des conseils, de l'information, etc. Est-ce que finalement, on ne va pas vers un monde financier où il y aura d'un côté les informateurs et de l'autre côté les brokers, chacun se spécialisant peut-être un petit peu plus dans leur métier? Ou est-ce que c'est deux sphères qui sont amenées à vivre ensemble de manière permanente?
2: Je ne sais pas si Anne, tu veux répondre à la question.
5: Alors moi, je pense que c'est des sphères qui sont amenées à vivre ensemble et que c'est bénéfique pour le marché. Et je dirais pas que ces acteurs-là. Moi, j'intervenais à une conférence sur l'éducation financière au niveau européen mardi. Et en fait, la conclusion, c'était que l'éducation financière, c'est l'affaire de tous les acteurs. Donc moi, je pense que vraiment, chacun a joué son rôle là-dedans, surtout en France, parce qu'on a quand même un déficit, hein, comme on le disait, de base. Donc, on va pas se faire l'économie de travailler tous ensemble vers cet objectif. Et en plus, bon, les brokers, par exemple, les brokers en ligne sont quand même très innovants en termes de solutions. Ouais. Donc, c'est important que les solutions qui sont proposées soient aussi bien expliquées. Donc, pour moi, c'est vraiment le travail ensemble qui est important.
1: Nicolas Domnesque, oui, vous aviez un commentaire?
2: Exact. Je vois plus en plus de brokers qui essayent d'avoir une image de marque proche des créateurs de contenu.
1: C'est ça, hein?
2: Exact. Oui. Soit ils utilisent l'image de créateurs de contenu, soit les gros dirigeants de ces entreprises sont créateurs de contenu. Donc j'ai l'impression qu'il y a un peu un shift, un tournant là-dedans où on sent qu'à la fin, c'est toujours un transfert de confiance, mais c'est ces dirigeants-là qui essayent de prendre la parole et d'incarner cette confiance.
1: Pour les prochaines années, les prochains mois, parce qu'on voit que tout bouge évidemment très très vite hein, sur les marchés, que ce soit les supports d'investissement, que ce soit les dynamiques d'investissement, que ce soit même la sociologie des investisseurs, qu'est-ce que vous voyez? Quel est votre regard de finfluenceur sur ce monde-là qui est en train de bouger très très vite en matière de finance?
2: Ce que je vois, j'ai l'impression qu'il y a une vulgarisation qui s'est faite classe d'actifs par classe d'actifs. On a commencé, on va dire, assez simple par des classes d'actifs donc ETF, diversifié, action. Là, on entend de plus en plus de private equity. Ouais. Et je pense que ça va aller monter un peu brique par brique. Peut-être après, ça va être de la dette privée. Peut-être ça va être des produits un peu plus complexes comme déstructurés. C'est un peu ma vision des choses. Je pense qu'on monte brique par brique pour classe d'actifs la plus simple à la plus compliquée. Je ne sais pas si tu me rejoins sur ça.
5: Complètement. Et puis en plus, j'aime bien ce chemin d'apprentissage parce que je pense qu'il ne faut pas sauter les étapes.
1: Non, puis en plus, il est logique.
5: Exactement. C'est logique. Donc, d'arriver sur un marché coté, puis après, d'aller sur des classes d'actifs alternatives. Alors moi, je vais un tout petit peu parler des femmes et de la fine influence quand même.
1: C'est ce que j'allais vous dire. On voit beaucoup de jeunes. On voit beaucoup de... Il y a beaucoup de jeunes qui viennent. Pas beaucoup de filles.
5: Non, il n'y a pas beaucoup de femmes. Alors, il y a beaucoup de femmes sur les sujets de budget, mais quand on va parler investissement, on parle bien de au-delà de mon épargne de précaution, qu'est-ce que je vais faire? Ouais. Donc là, on voit moins de femmes. Parce que je pense que les fondamentaux sont les mêmes et les règles vont être les mêmes. L'approche et l'angle par lequel on approche ça peut être différent. Et donc, moi, je sais que je fais partie, par exemple, de programmes Banque Perspective de Vie sur les femmes où on veut faire un angle. C'est pas du tout pour faire une ségrégation, mais avoir un angle qui peut être indéfini. Parce qu'une fois que les femmes s'y intéressent et qu'elles se sentent légitimes sur la gestion, il n'y a pas de problème. Elles gèrent et elles performent.
1: Et les stats le montrent.
5: Aussi bien ou même mieux que les... Voilà. Mais il y a ce déclic à faire. Et c'est vrai qu'aujourd'hui, il y a des jeunes femmes. On aimerait en voir encore plus.
1: Anne Gagnard, directrice générale Place des investisseurs, et Nicolas Domnesque, finfluenceur. Merci de nous avoir éclairé ce dossier et d'avoir un petit peu participé aussi à l'éducation financière. C'est ce qu'on essaie de faire tous les jours dans Tout pour investir. À très bientôt. Merci.
5: Merci beaucoup.
1: Bonne journée.
2: Merci beaucoup.
1: De retour, suite et fin de ce TPI, de ce Tout pour investir spécial délocalisé à l'Actionnaire Day, le rendez-vous des nouveaux investisseurs. Et on va terminer cette émission avec le cofondateur de l'événement, Shail. Bonjour.
6: Bonjour.
1: Et Gorka González García, qui est directeur de l'activité retail de BPI France.
7: Bonjour, bonjour Antoine.
1: Merci d'être avec nous et de conclure cette émission quand même. Il y a quand même une impression étonnante. Il y a énormément de monde. Il y a plusieurs milliers d'inscrits.
6: 7000 inscrits, ouais.
1: Plus de 7000 inscrits. Et une jeunesse incroyable. Il n'y a que des jeunes. Il n'y a que des 20-30-naires qui veulent s'informer, qui veulent vraiment pêcher des idées neuves, des idées fraîches, surtout bon, dans le contexte actuel sur lequel on est pas mal revenu, qui veulent s'informer. Ça, on en a parlé il y a quelques instants par le biais de nouveaux canaux d'information. Shaïl, vous êtes un peu le porte-drapeau de cette frénésie. Comment ça se passe? Quel est l'état d'esprit des investisseurs?
6: Mais cette nouvelle génération d'investisseurs, elle est différente. Ils prennent plus de risques. Ils veulent investir, contrairement à la génération précédente qui n'était pas forcément intéressée naturellement par l'investissement. Et donc voilà, en fait, eux, ils avaient besoin d'un média référence pour les jeunes qui abordent ce sujet avec un angle différent, avec une tonalité différente. Et c'est la raison pour laquelle nous, on a lancé Actionnaire en 2021. Mmh. C'était le boom avec le Covid. Les nouveaux investisseurs qui sont arrivés sur les marchés.
1: C'était pile
6: les
1: le moment.
6: Les Français avaient de l'épargne, en fait, et ouais. Ils ne savaient pas trop quoi en faire. Et à ce moment-là, nous, on a ressenti un besoin de ce public français et plus globalement francophone pour s'informer et pour savoir ce qui se passait sur les marchés et surtout de le raconter avec leur langage. Et nous, on était assez confiants quand on a organisé cet événement. Ouais. Parce qu'il y a pas beaucoup d'événements en France qui adressent ces jeunes investisseurs. Mmh. Et nous, on a vraiment voulu casser les codes et faire en sorte de réunir ces nouveaux investisseurs pour qu'ils puissent échanger et pour que cette communauté puisse prendre vie, en fait, au-delà du digital.
1: En plus, ouais, enfin, ça prend quand même sa source dans le digital. Vous le disiez, l'époque Covid a constitué un moment pivot pour les investisseurs particuliers et notamment pour les jeunes qui se sont dit bah, profitons-en pour faire fructifier un peu notre patrimoine. Et ça se voit, on est au cœur de Station F, on est au cœur du creuset de l'innovation à la française. Moi, je rentre, je vois OpenAI, je vois Google, je vois... Tout ça va bien ensemble, finalement. Mais est-ce que ça ne donne pas, finalement, un petit peu le vertige dans un monde de l'investissement qui était dominé jusque-là bon, par les grosses institutions financières, par un état d'esprit peut-être un petit peu plus conservateur? Là, on a vraiment sous les yeux cette frénésie, j'allais dire.
6: Non, il y a pas de, y a, non justement en fait l'idée pour nous c'est de casser cette tension et justement un président qui avait dit que la finance était notre adversaire. Nous voilà, on voit pas les choses comme ça justement. En fait, la finance c'est vraiment un vrai domaine, c'est nécessaire pour l'économie. Il faut des acteurs qui financent les entreprises, il faut des actionnaires qui investissent dans ces entreprises. Et donc voilà, oui, et c'est vrai, Station F, c'est l'endroit parfait, j'ai envie de dire. OpenAI, Mistral, qu'on voit partout, c'est des entreprises dont on parle partout, tout le temps. Et ces nouveaux investisseurs veulent aussi savoir et veulent aussi essayer de voir s'ils peuvent investir dans ces entreprises. Donc ces entreprises ne sont pas encore cotées, mais en fait, ils sont intéressés, ils veulent prendre des risques. Donc non, c'est assez cool de le faire à Station F.
1: Et puis, on le voit au travers de nos baromètres, etc. Vous parliez d'OpenAI, de Mistral, ils n'ont pas non plus... peur de concrétiser des stratégies d'investissement, des investissements importants, avec l'aide de l'intelligence artificielle, des nouvelles technologies, des applications, etc. Et ça aussi, c'est quelque chose de nouveau et qui atteint son firmament en ce moment, si j'ose dire.
6: C'est clair, vous voyez la prise de risque de ces entreprises. Hein, et ça donne un peu la tonalité aussi pour les jeunes investisseurs quand ils voient toutes ces entreprises lever des dizaines, des centaines de milliards. Et on imagine bien que Sam Altman ne doit pas dormir tranquille. Et donc voilà, je pense aussi que ces jeunes entrepreneurs, c'est nos jeunes entrepreneurs, la précédente génération a eu les Mark Zuckerberg, etc. Bill Gates aussi, qui était très jeune. Aujourd'hui, ils sont un peu plus âgés. Sam Altman, Dario Amodei chez Anthropic. Et on les voit prendre beaucoup, beaucoup de risques. Et peut-être que ça inspire aussi les jeunes investisseurs en France et potentiellement les jeunes entrepreneurs aussi.
1: Gorka González-García, BPI France, responsable du retail. Alors ça aussi c'est quelque chose que vous avez dû remarquer, la clientèle se rajeunit, n'a effectivement pas peur de prendre des risques, et il y a une classe d'actifs qui a pris énormément d'importance ces derniers mois, ces dernières années, parce qu'elle fournit du rendement, parce qu'elle est intéressante, parce qu'elle est dynamique, c'est le private equity, c'est tout ce qui est investissement privé. Malgré tout, c'est vrai qu'après un essor incroyable, après de nombreuses dynamiques d'investissement qui ont pointé, comme la défense, bien sûr, et BPI France, vous en savez quelque chose, on sent qu'il y a aussi une forme de retour sur terre. C'est-à-dire qu'on a tous voulu se jeter dessus, on nous a tous vendu le private equity comme « Ouais, mais regardez, rendement exceptionnel et tout. » Et là, on a l'impression d'une forme de retour à la raison, on va dire, et peut-être de légers changements de l'état d'esprit des investisseurs. Est-ce que vous le ressentez ?
7: Alors Antoine, moi d'abord, je veux dire, je suis ravi d'être ici aujourd'hui,
1: de voir
7: autant d'énergie jeune. Ouais. J'étais impressionné parce que je suis arrivé à 8h30 sur le stand, ça a ouvert à 9h. Il y avait déjà une marée de jeunes investisseurs qui posaient des questions pertinentes, qui étaient intéressés par la classe d'actifs, le private equity, malgré le long terme, l'illiquidité. Et qui avait vraiment des projets d'investissement, de gestion de portefeuille. J'étais étonné par cette maturité.
1: C'est ça. C'est-à-dire qu'on a affaire à des investisseurs de plus en plus jeunes, de plus en plus informés, mais qui sont de plus en plus cohérents, rationnels, très vite.
7: Très vite, et qui ont une approche assez professionnelle. J'étais étonné parce que j'ai des discussions très rapides d'investissement, de montants assez significatifs, de jeunes de 25 ans. Donc voilà, ils se prennent en main de plus en plus jeunes, et tant mieux. Nous, il y a une convergence parce que c'est une cible qu'on a envie d'adresser, qu'on a envie d'acculturer à la classe d'actifs. Même si, pour revenir sur ta question, l'époque est un peu turbulente, il ne faut pas oublier qu'on est sur une classe d'actifs long terme. On est sur une classe d'actifs qui traverse les cycles. On part sur 10 ans. Donc, on connaît tous la géopolitique aujourd'hui. Est-ce que ça va être résolu dans les prochaines semaines, le déblocage du détroit d'Hormuz, ou dans quelques mois? On ne sait pas. Mais quand vous investissez sur un fonds comme BPI France Défense, par exemple, on part sur une période de détention de 10 ans. Donc, on traverse les cycles. Et ça, il faut le garder en tête. On est sur une classe d'actifs qui peut proposer encore des rendements intéressants, à condition d'être patient et à condition de assumer cette illiquidité pendant cette période de détention.
1: Mais ce que j'allais dire, c'est qu'effectivement, il y a des turbulences, il y a des choses qui peuvent refroidir les investisseurs. Parallèlement, l'actualité beaucoup plus proche de nous, elle est axée sur une sphère politique qui n'arrive pas à résoudre les problèmes de déficit, les problèmes de dépenses publiques, les problèmes de retraite. Et ça, ça sonne une cloche aussi dans la tête des jeunes investisseurs, c'est de se dire, attention, si je ne prépare pas maintenant, je vais avoir des difficultés plus tard.
7: Justement, je pense qu'il y a une prise de conscience. J'étais il y a quelques semaines à Bruxelles sur un intergroupe au Parlement. C'est pas le 1% du budget européen qui va résoudre les grands enjeux sociétaux de demain. La transition écologique, la souveraineté, l'énergie, la défense. Donc, il faut qu'on, collectivement, on soit conscient et qu'on prenne en main notre avenir en fléchant l'épargne qui est souvent... La France est un grand pays d'épargne. On est à 6 000 milliards. Donc, comment flécher vers nos enjeux de demain, et notamment le private equity est un excellent catalyseur pour pouvoir adresser ces grands enjeux de demain, que sont par exemple la défense. C'est vrai qu'il y a tout un mouvement d'éducation, d'épargne financière qui est nécessaire, notamment quand on a des horizons d'investissement très longs, comme les jeunes aujourd'hui. Le jeune que j'ai rencontré, 25 ans, et il savait, il m'a dit, mais moi je m'inscris dans une durée très longue, parce que j'ai 25 ans, je partirai à la retraite dans beaucoup de temps. Donc il y a vraiment un enjeu de travailler cette adéquation investissement et horizon de placement, qui était, on va dire, c'est une question clé dans l'allocation d'actifs, dans la gestion patrimoniale, et que les jeunes commencent à intégrer pour justement aller chercher cette prime de liquidité quand on a des horizons de placement très longs.
1: Shahid, c'est peut-être ça qu'il faut retenir, c'est-à-dire que les jeunes finalement ont des préoccupations qui rejoignent celles des générations précédentes, mais premièrement avec de nouvelles solutions, et deuxièmement avec un horizon de temps qui fait qu'ils sont plus à même de prendre de risques, ce qui confirme que le risque est l'allié du temps long, en fait.
6: En fait, ils ont été bercés avec l'histoire des intérêts composés. Et c'est vrai, c'est quelque chose qui revient beaucoup, en fait, chez les jeunes finfluenceurs notamment. Les jeunes médias en parlent beaucoup. Et parce que les intérêts composés jouent... plus on commence tôt, mieux c'est. Ouais. Et ça, les jeunes investisseurs ici, vous demandez à qui vous voulez, ils le savent parfaitement. Et donc, en fait, évidemment qu'il n'a pas peur, en fait, de prendre un peu plus de risques et de commencer à investir très jeune, parce qu'il le voit, lui, il peut commencer à se diversifier via des ETF, c'est des termes qu'ils connaissent très bien, on le voit, hein, d'ailleurs, sur un an, le nombre d'investisseurs en ETF a explosé de 117%. Donc, on le voit, les Français n'ont aucun problème, parce que les ETF, c'est sur le long terme aussi.
1: Oui, bien sûr.
6: Et donc, comme tu le disais, ils ont un plan, ils sont informés, ils n'ont aucun problème à voir sur le long terme, et ils sont plutôt sérieux, en fait.
1: C'est étonnant, sérieux, dynamique mais sérieux, risque calculé. Bon, c'est le béaba du bon investisseur, quoi, finalement.
6: Bah, c'est clair, mais parce qu'en fait, ils s'informent. Ils s'informent bien. Et depuis le Covid, on a eu beaucoup plus de créateurs de contenu, beaucoup plus de médias qui abordent ces sujets, notamment de finances personnelles. Au-delà, nous, on fait beaucoup d'infos. Mais,
1: nous aussi.
6: Mais voilà, voilà, bien sûr. Et donc, voilà, ils sont plutôt informés, en fait.
1: Lorca, vous vouliez ajouter ?
7: Oui, je pense que tu as soulevé une question fondamentale. Nous, notre rôle, c'est d'accompagner toute cette chaîne de conviction, l'information, la notoriété de la classe d'actifs, du private equity, la compréhension à travers tout un tas d'initiatives pour expliquer les fondamentaux de la classe d'actifs, le risque de perte en capital, l'équité, l'horizon long, et finalement, l'accessibilité. Parce qu'une fois qu'on l'a compris, il faut pouvoir proposer des solutions simples et accessibles. Solutions à partir de 500 euros, en ligne, en un quart d'heure, avec du face matching, avec une pièce d'identité et avec un paiement en ligne via une application. On va pouvoir faire une opération assez facile. Et ça, je pense que les jeunes sont très friands.
1: Gorka, on va peut-être terminer par une question un tout petit peu plus conjoncturelle avec vous. C'est vrai qu'il y a... en ce moment, un léger sujet de crispation sur les marchés qui s'appelle la dette privée, notamment du côté des États-Unis, les investissements dans les logiciels, la tech, etc. Est-ce que c'est éventuellement un sujet de crispation aussi chez les clients du private equity ? Est-ce que leur état d'esprit change un petit peu à ce niveau-là, ou est-ce qu'on reste sur des fondamentaux solides là, de ces derniers mois ?
7: Alors bien sûr que ça met une alerte sur les marchés privés. Les marchés privés ne sont pas tous non plus pareils. On a le private equity qui n'est pas de la dette privée. La dette privée n'est pas dans l'infrastructure. L'infrastructure n'est pas de l'immobilier. Néanmoins, effectivement, ça met une suspicion. Et donc, il faut regarder ça de près. Nous, c'est vrai qu'à notre niveau, on n'a pas senti de ralentissement. La collecte marche très bien. On a collecté 30 millions sur la plateforme souscription en ligne auprès de plus de 6 000 souscripteurs. Mais pour moi, c'est un rappel de dire, avant de vous engager... renseignez-vous, soyez conscient des contraintes et des avantages, des bénéfices de la classe d'actifs, mais également des contraintes. Donc, horizon d'investissement long et illiquidité pendant la période de détention. Les fondamentaux restent les mêmes. Il faut être patient, mais c'est une classe d'actifs, le private equity, le capital investissement en français, qui vaut la peine de prendre date, notamment pour les jeunes.
1: Gorka González-Garcia, BPI France, merci infiniment d'avoir été avec nous. Et Shaïl, cofondateur de l'Actionnaire Day, le rendez-vous des nouveaux investisseurs. Merci de nous avoir accueillis déjà et puis d'avoir été un petit peu témoin de ce dynamisme, de cette jeunesse dans le monde de l'investissement. C'était vraiment un super rendez-vous. Merci infiniment et à la prochaine édition surtout.
6: Merci.
7: Merci Antoine.
6: Merci.
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8: Éric Béranger, bonjour.
9: Bonjour.
8: Vous êtes le président exécutif de MBDA. On est avec vous à l'occasion de ce salon Eurosatory. Merci beaucoup de nous accueillir chez vous sur le stand de MBDA. À mes côtés, comme chaque semaine, Michel Carvirol, rédacteur en chef à la Tribune du pôle aérospatial, défense et transport. Bonjour Michel.
10: Bonjour Jean-Baptiste.
8: Éric Béranger, alors c'était il y a 4 ou 5 ans, c'était juste avant les Jeux Olympiques. Je regardais vos résultats financiers et vous aviez eu à ce moment-là une phrase que j'avais trouvée étonnante, mais qui révélait très bien l'époque. On ne s'improvise pas nageur olympique du jour au lendemain. Vous aviez dit ça. Vous étiez dans une époque où il fallait accélérer fortement les cadences. Hein. Il y avait des pressions diverses et variées, 3 points de suspension. Vous avez fait un gros travail depuis. Où est-ce qu'on en est aujourd'hui ?
9: Alors non seulement on a fait un gros travail, mais ce travail continue. En termes très concrets d'augmentation de la production, entre 2023 et 2025, on a pu multiplier par 2 le nombre de missiles livrés. Et cette année, on va encore faire plus 40%. Donc c'est vraiment un travail absolument énorme qui implique MBDA bien sûr, mais aussi toute notre chaîne de sous-traitance.
8: Gros travail veut dire gros chiffres, gros investissements pour vous ?
9: Oui, absolument. J'ai annoncé en avril dernier que nous sommes en train de doubler notre investissement sur les 5 prochaines années, puisque sur les 5 prochaines années, nous allons investir 5 milliards d'euros justement pour cette augmentation des capacités de production.
8: Et vous venez encore d'annoncer, juste avant le début du salon, un nouveau site du côté de Orléans.
9: Oui.
8: Qu'est-ce que vous allez y faire ?
9: Alors, ça fait partie justement de ce ramp-up. On a grossi, on a développé tous nos sites, mais en plus, on a cette opportunité effectivement de développer encore un site supplémentaire dans la région d'Orléans qui va nous permettre de créer des chaînes dédiées aux missiles qui sont les plus demandés. Aujourd'hui, la frappe dans la profondeur et la défense antiaérienne.
10: Est-ce que vous pourriez aller au-delà de ces 5 milliards d'euros d'investissement ? Parce que finalement, vous avez un énorme carnet de commandes. Et aujourd'hui, ce qui est le plus important, c'est les délais de livraison. Est-ce que, effectivement, dans le contexte actuel, vous pourriez augmenter vos investissements en CAPEX ?
9: Alors, c'est une bonne question parce que cette décision en termes de CAPEX, c'était une décision que nous avions prise avant les événements du Moyen-Orient. Et les événements du Moyen-Orient rajoutent encore de la pression dans le monde actuel. Et donc, ce sont des choses assez dynamiques, en fait. C'est des choses qu'on ajuste en permanence. Et donc, nous verrons. Nous, notre rôle, c'est de répondre à la demande de nos clients. Et donc, à chaque fois qu'on comprend un peu mieux ce que va être la demande de nos clients, eh bien, on s'adapte.
10: Aujourd'hui, vous avez c'est ce que je disais tout à l'heure, vous avez un énorme carnet de commandes. C'est quoi vos objectifs pour le fluidifier et l'écouler le plus rapidement possible ?
9: Pour le fluidifier et l'écouler le plus rapidement... Alors, peut-être juste un petit pas en arrière. Ce carnet de commandes, ça correspond à des engagements sur lesquels nous nous sommes mis d'accord avec nos clients. Donc, on n'a pas besoin... entre guillemets, de l'accélérer. Ce sont des engagements qu'on a pris. Tout le monde est d'accord sur ce qui va être livré et quand ce sera livré. Par contre, on voit bien que les besoins augmentent. Les besoins également en délai de livraison pour les nouvelles demandes augmentent. Et c'est pour ça qu'on augmente nos moyens de production, mais également qu'on travaille beaucoup avec nos fournisseurs. On s'appuie sur une chaîne d'à peu près 2000 fournisseurs. Et là aussi, le maître mot, c'est l'anticipation. On ne s'invente pas nageur de compétition du jour au lendemain. Il faut anticiper. On anticipe avec nos sous-traitants, on est vraiment à leur côté. On anticipe également en termes de commandes nous-mêmes, c'est-à-dire que même sans avoir nous-mêmes la commande du client final, aujourd'hui, on a placé à peu près 1 milliard d'euros en anticipation vis-à-vis de nos fournisseurs.
10: Et est-ce que vous avez des points critiques sur la chaîne de sous-traitance ?
9: Oui, bien sûr, ce sont des points qu'on surveille de très très près, mais que je ne vais pas partager avec vous en détail.
8: Le salon Eurosatory, ça a été l'occasion pour vous d'annoncer, après les annonces officielles, l'arrivée, le successeur du fameux lance-roquette unitaire, un projet qui a failli être torpillé, on va dire. Donc c'est Sundart, c'est votre solution.
9: Il
8: est derrière vous, pour le coup. Qu'est-ce que vous proposez concrètement ? Je crois que c'est avec Safran Electronics que vous proposez ça.
9: Voilà, on s'est associé à Safran Electronics Defense. On a formé un consortium qui... honnêtement, a très très bien fonctionné. On est très très heureux de cette coopération. On est bien entendu très fiers d'avoir été sélectionnés. Je pense qu'il y a deux messages importants derrière ça. Le premier, c'est que encore une fois, ça démontre que en Europe et en particulier en France, on a tout ce dont on a besoin pour assurer notre défense. Et le deuxième, c'est vraiment une marque de confiance qui nous oblige. À la fois Safran et nous-mêmes, sur notre capacité à délivrer cette capacité rapidement, c'est-à-dire dès 2029.
8: Dès 2029, c'est là où les premiers exemplaires doivent arriver.
9: Ah oui.
10: C'est quoi qui a fait la différence face au trio, Safran, Thales et Ariane Group ? Qu'est-ce qui a fait que vous avez gagné ?
9: Ah bah ça, il faut le demander aux clients. Moi, ce que je peux vous dire, c'est que de notre côté, on a une équipe qui a très bien fonctionné parce qu'on a utilisé les atouts de chacun. On est très complémentaires avec Safran et très très vite, chacun a joué sur ses points forts et cette complémentarité amène une offre qui, en tout cas de mon point de vue, conduisait à un choix évident.
10: Donc à deux, on est plus fort.
9: À deux, oui, on est souvent plus fort. Et d'ailleurs, ça vaut également pour le niveau européen où je pense, enfin, MBDA est la preuve que la coopération entre plusieurs États est possible, non seulement possible, mais bénéfique. Et je pense que tout ce qui est en train de se développer au niveau européen en termes de coopération entre les pays européens est extrêmement important.
8: Vous évoquiez tout à l'heure le Moyen-Orient. On a vu ces derniers mois, effectivement, cette dissymétrie incroyable entre les drones Shahed et des missiles Patriot à plusieurs millions de dollars. Vous présentez une solution ici, alors qu'il s'appelait autrefois One Way Effector et que vous avez nommé Déluge. Là, on est vraiment dans l'idée du drone kamikaze fabriqué en grosse production, Mass Effect.
9: Oui, alors peut-être là aussi un petit tour d'horizon. Aujourd'hui, ce qu'on voit, c'est que le besoin des forces armées est vraiment hybride, avec une complémentarité entre ce qu'on appelle les armements de décision, des choses qui vont pouvoir aller frapper très loin ou des choses qui vont pouvoir défendre en termes de défense aérienne, comme par exemple l'Aster, et des armements dits de masse. Quand vous voyez ce que les États-Unis ont utilisé dans les 4 premiers jours de l'opération au Moyen-Orient, il y avait à peu près 60% d'armement dit décisif et 40% d'armement dit de masse. Donc c'est vraiment une complémentarité. Et MBDA répond complètement à ce besoin, puisque bon, nous sommes bien connus pour nos armements de décision, mais nous avons, et nous les présentons aujourd'hui au salon Eurosatory, développé toute une gamme également d'armements de masse, entre guillemets. Le Déluge en est un exemple. Soit dit en passant, le Déluge, entre le moment où on a pris le crayon et le premier vol, 10 mois.
8: Donc, changement de logiciel du côté de la DGA aussi pour...
9: Alors oui, et puis
8: pas suffisamment.
9: Un gros changement de logiciel du côté MBDA, puisque au départ ce One Way Effector, on l'a vraiment développé nous-mêmes sur nos fonds propres, et après on est allé le vendre à la DGA. Et donc vous voyez qu'on est, on a à la fois non seulement la technologie, mais on est capable également de faire des choses très très vite. Et le principe du Déluge, c'est effectivement de disposer d'un objet qui peut aller assez loin, ça peut aller à plus de 500 km, qui ne va pas survivre autant qu'un armement décisif, mais parce qu'il est beaucoup moins cher, vous pouvez en acheter beaucoup, en lancer beaucoup à la fois. Donc on fait ce qu'on appelle de la saturation, ce qui va obliger l'ennemi à révéler ses défenses et qui va permettre également d'aller détruire une bonne partie de ses défenses, et qui permettra après aux armements dits de décision de passer plus facilement.
8: Et vous le produisez tout seul ?
9: Pas du tout. Donc là aussi, alors certains appelleront ça une innovation. Moi, je pense que c'est quelque chose de tout à fait normal. Là aussi, on s'associe avec des entreprises qui savent faire des choses que peut-être MBDA sait moins bien faire. Donc, par exemple, le Déluge, on s'est associé avec Aviation Design pour la conception du drone lui-même. MBDA. On a fait un système d'armes, c'est-à-dire quelque chose qui fait exactement ce qu'on veut, quand on veut et où on veut. Et on est en train de travailler avec un acteur du monde de l'automobile.
8: Toujours le même.
9: Pour le produire en masse, pour être capable de le produire en masse.
10: Alors moi, je m'interroge sur le business model de ce segment de marché qui oui. sont les drones, la lutte anti-drone, parce que finalement, on vous demande de faire du bas coût, et j'ai l'impression que pour le business model de grands maîtres d'œuvre comme vous, comme Thales et comme d'autres, vous y retrouvez pas forcément en termes de marge, peut-être.
9: Dès que vous commencez à augmenter beaucoup les volumes, le business model est différent puisque les marges ne sont pas les mêmes. Et donc là, pour le coup, le volume est important, d'où l'échelle. Et c'est pour ça que sur ces objets-là, on ne peut pas se contenter d'un simple marché national. Puisque le marché national, en tout cas au sein des pays européens, sera toujours trop petit. Et c'est là où là aussi la coopération, même l'export, sont importants pour avoir ces effets d'échelle.
8: Je voulais vous parler d'un sujet que vous connaissez bien, le SCAF.
9: Oui.
8: L'avion de combat, enfin le système de combat du futur qui, ces derniers jours, Voilà, enfin, on a vu que c'était un petit peu compliqué. Vous êtes de mémoire, je crois, dans le troisième pilier, les ribbons de carrière, pour le coup. Quel va être l'avenir du SCAF? Est-ce que tout le travail qui a été fait jusqu'à présent par vous et par d'autres équipes est conservé ou tout ça va voler en éclats?
9: Alors, aujourd'hui, je ne sais pas vous répondre. Ce que je peux vous dire, c'est que nous, au sein du pilier 3, donc les effecteurs déportés, les remote carriers, comme on dit en anglais, c'est un pilier que nous avons copiloté et que nous copilotons avec Airbus, au sein duquel il y a Airbus et Satnus du côté espagnol. Et ce pilier a extrêmement bien fonctionné. La coopération au sein de ce pilier entre les trois acteurs.
8: Comme le moteur avec Safran et MTU.
9: Exactement.
8: Et
9: je pense que le travail qui a été fait est non seulement été du bon travail, mais très utile. Et donc, nous, notre ambition, c'est de pouvoir continuer, bien entendu, parce qu'on pense que nos forces armées ont besoin des objets qu'on a préparés et on espère qu'on va pouvoir continuer.
10: Alors, il y a une nouvelle feuille de route franco-allemande qui va être plus ou moins décidé début juillet. Qu'est-ce que vous demandez, entre guillemets, aux autorités politiques pour continuer, non pas ce programme, mais pour changer ce programme et être toujours en tout cas pour MBDA, être toujours dans la course?
9: Alors, de toute façon, on sera toujours dans la course parce que MBDA est un outil de coopération. Et on a de nombreuses coopérations entre les différents pays. Bon, je ne pense pas être légitime pour avoir quoi que ce soit à demander au gouvernement. Par contre, ce que j'espère, c'est que effectivement des voies concrètes seront trouvées pour continuer les travaux qui, eux, fonctionnent bien.
8: Et le MGCS, vous êtes alors un peu moins impliqué que dans le SCAF, mais vous avez quand même...
9: Alors le MGCS, là effectivement on n'est pas du tout au cœur du réacteur. Par contre, sur le MGCS, nous avons la possibilité et l'ambition de pouvoir y mettre quelques objets à nous, comme par exemple l'Aquéron. Il y a des études sur le sujet, voire éventuellement d'autres objets.
10: On va parler un peu de loi de programmation militaire et d'actualisation de la loi de programmation militaire. Grosso modo, sur la période 24-30, la France va consacrer, je crois, à peu près 26 milliards d'euros pour les munitions. Donc, pas que pour vous, mais il y a aussi KNDS. Aujourd'hui, est-ce que vous avez la capacité à absorber ces commandes ou pas?
9: Bah, en tout cas, on s'y prépare. C'est justement la conversation par laquelle nous avons commencé. Je pense que de plus en plus, grâce au dialogue avec nos autorités et en particulier la DGA, on arrive à mieux cerner quelles sont les trajectoires qui vont être demandées. À chaque fois qu'on peut anticiper, en tout cas mieux comprendre ces trajectoires, nous, ça nous permet d'anticiper. Et c'est ce qu'on est en train de faire aujourd'hui.
10: Alors, il y a un véhicule ad hoc qui a été plus ou moins annoncé par la ministre, c'est France Munitions. Aujourd'hui, où en est-on? Est-ce que ce projet de France Munitions, qui fait appel à des financiers, avance ou pas?
9: Alors, ça, je ne sais pas vous donner le détail. Par contre, l'ambition derrière France Munitions, qui, si je comprends bien, vise à donner à l'État la capacité de passer des commandes en bloc. Ça, je pense que c'est quelque chose de positif parce que, encore une fois, il n'y a pas seulement le sujet de la commande en tant que telle, il y a le sujet de la compréhension de ce qu'est la trajectoire. Et donc, à chaque fois que l'État est capable de donner un signal concret sur ce qu'est sa trajectoire, nous, ça nous permet d'anticiper.
8: On parle des munitions. Est-ce que pour vous, il y a un sujet poudre? Je pense à ce que disait, que je cite souvent Thierry Francou, le patron de Renko, qui lui est un petit peu inquiet de voir les importations de nitrate, des engrais. C'est un petit peu compliqué. Est-ce qu'il y a un sujet poudre pour vous?
9: Alors, ce n'est pas un sujet qui me remonte directement. En fait, la façon dont nous travaillons avec notre chaîne de sous-traitance, c'est que nous surveillons de très près tous les approvisionnements. sur lesquels il pourrait éventuellement un jour y avoir des pénuries. C'est quelque chose qu'on a commencé d'ailleurs pendant la période du Covid, parce que la période du Covid a introduit quelques difficultés. Et donc du coup, on s'est mis en ordre de bataille à cette époque-là et on a continué. Et de ce fait, aujourd'hui, on arrive plutôt bien là encore à anticiper. C'est-à-dire qu'à chaque fois qu'on détecte un problème potentiel, d'abord on accompagne nos fournisseurs et si nécessaire même, on fait des stocks de précaution.
8: Ou du dual ou du triple sourcing aussi éventuellement, c'est ouais. La base.
10: Ouais. Dans l'actualisation de la loi de programmation militaire, il y a eu des nouveautés pour vous. Il y a eu le missile Comet qui était une surprise puisque qui va remplacer plus ou moins le Météor, qui est un missile absolument discriminant pour les plateformistes que sont Saab, Dassault Aviation et Eurofighter. Et donc on a été un peu surpris. Comment faut-il interpréter l'arrivée de ce Comet dans le jeu des missiles RR?
9: Alors, du point de vue de MBDA, pour MBDA, il ne s'agit pas d'un remplacement. En fait, on complète notre portefeuille de produits, puisque ça fait aujourd'hui, on avait Mika pour la France, Mika Météor d'ailleurs, dont on commence à préparer la future génération, et donc va venir se rajouter ce missile Comet, sur lequel je ne peux pas vous donner trop de détails parce que la communication sur ce sujet est vraiment plutôt réservée à la DGA.
10: D'accord, mais on peut savoir comment ça va, il va compléter la gamme ou pas?
9: Pour nous, ça va être un missile complémentaire dans la gamme, oui, absolument.
10: D'accord. Et dans l'actualisation de la LPM, on a parlé aussi de la frappe dans la profondeur, frappe de missiles balistiques conventionnels, évidemment. Évidemment, Ariane Group prépare un projet. Vous avez aussi également un projet là-dessus?
9: Alors, tout dépend de la distance que vous visez.
10: 2500 km.
9: Alors, 2500 km, ça commence à faire assez loin. Le sujet, c'est que quand vous volez dans l'atmosphère, vous allez moins vite que quand vous passez par l'espace. Et donc, quand vous commencez à atteindre des distances assez longues, le missile met quand même pas mal de temps pour atteindre sa cible. Et donc ça, c'est un sujet. Nous, nous offrons des solutions de frappe dans la profondeur qui vont de 150 km avec le Sundart, dont on parlait tout à l'heure, 500 km avec le Déluge, et plus de 1000 km avec ce qu'on appelle le Land Cruise Missile, donc une version qu'on est en train de proposer, qu'on expose sur le salon. Je pense qu'il y a une question de distance et il y a également une question de date à laquelle les différents objets seront disponibles. En tout cas, pour ce qui concerne MBDA, aujourd'hui, nous offrons à la France et aux pays européens qui peuvent en voir l'utilité tout l'éventail entre, comme je disais, 150 km et plus de 1000 km.
8: Où est-ce que vous en êtes aujourd'hui chez MBDA dans les travaux sur les lasers?
9: Alors sur les lasers, aujourd'hui nous sommes actifs dans chacun de nos pays. Pour la France, nous détenons avec Safran la majorité dans l'acteur français, Silas. Alors vous avez peut-être suivi, donc sur Silas, pour les Jeux Olympiques, le démonstrateur LMAP a été utilisé. Au-delà de LMAP, au titre d'un contrat avec la DGA qui s'appelle Sidéral, nous sommes en train de développer un démonstrateur pour un laser de forte puissance. Et il y a également un projet au niveau européen qui s'appelle Talos, qui est piloté officiellement par Silas, pour là aussi développer un démonstrateur d'une puissance encore plus importante.
8: Mais avec le laser, on reste, j'allais dire malheureusement, dépendant d'une très importante source d'énergie derrière pour que ce soit vraiment efficace. Il faut qu'on ait vraiment
9: Oui, c'est vrai. Enfin, ça dépend des
8: champs de bataille plus importants, on va dire, que pour des petits drones. Quoi. Mais...
9: Ça dépend, bien entendu, du type de laser, de la puissance. C'est vrai que les premiers lasers trouvent plus facilement leur place sur un navire ou sur un moyen terrestre. Mais enfin, je pense que la technologie va évoluer. Le laser fait partie de ce que j'appellerais la boîte à outils pour la défense antiaérienne. Comme vous le savez, en défense antiaérienne, MBDA propose son système Skywarden, donc la protection du ciel, dans laquelle nous associons tout un tas de capteurs très différents, des radars, des goniomètres, des caméras qui permettent d'identifier des menaces, tout un tas d'effecteurs, ce qu'on appelle des effecteurs, donc ça peut être un laser, ça peut être un drone, tueur de drones, que nous développons avec Novadem, ça peut être un drone qui attrape d'autres drones avec un filet, ça peut être des brouilleurs, ça peut même aller jusqu'à un petit missile, donc tout un tas de capacités, tout ça est piloté par de l'intelligence artificielle qui va aller agréger tout ce que recueillent les capteurs et qui après va choisir selon la configuration dans laquelle on se trouve le bon effecteur, parce que si vous êtes au-dessus du désert et si vous êtes au-dessus d'une zone habitée, vous n'allez pas traiter le drone de la même façon, vous allez faire attention et là-dessus nous sommes vraiment très très contents parce que l'année dernière Frontex, qui est l'agence européenne de protection des frontières, a conduit une évaluation avec plein de systèmes qui ont été évalués, avec des contraintes très fortes de détection, d'identification et surtout d'interception dans des cadres très très contraints. Et Skywarden a été déclaré vainqueur de cette évaluation et depuis nous avons vendu deux systèmes à l'export.
10: Vous avez vendu deux systèmes à l'export. Et j'imagine que ça peut être aussi des clients civils, comme des aéroports.
9: Absolument. C'est-à-dire que de plus en plus, nous avons des responsables d'infrastructures civiles, effectivement, des ports, des aéroports, qui viennent nous voir. Et en ce moment, la loi est en train d'évoluer en France de façon à permettre aux organismes d'intérêt vitaux de mettre en œuvre des moyens de défense contre les drones. C'est en train d'évoluer. Et nous-mêmes, au sein d'MBDA, nous avons prévu de déployer Skywarden sur deux de nos sites.
10: Je voudrais qu'on aborde un point très important qui est cher à MBDA, c'est la coopération franco-britannique. Il y a deux grands sujets, évidemment, le remplacement de l'Exocet et le remplacement à terme des missiles de croisière que sont le Storm Shadow et le Scalp. Aujourd'hui, est-ce que cette coopération avec les Britanniques avance et où en est-on ?
9: Alors oui, elle avance. Alors vous avez raison de dire que la coopération est très chère à MBDA puisque nous, c'est ce qui nous a porté sur les fonds baptismaux. La création de MBDA, c'est la coopération entre deux entreprises, une britannique, une française. Ensuite, des Italiens nous ont rejoints. Ensuite, des Allemands nous ont rejoints. Donc, cette coopération franco-britannique fait partie de celles qui sont importantes. Et le programme Stratus, c'est ce à quoi vous faites allusion, qui a été confirmé lors du sommet franco-britannique l'année dernière, suit son cours. On est en train de basculer de la phase d'évaluation à la phase dite de développement, où là vraiment on va commencer à vraiment développer les missiles et les préparer à la production ensuite.
10: Mise en service à quelle échéance à peu près pour les deux missiles?
9: Je dirais aux alentours de 2030, probablement 2030 plus, mais voilà, 2030 plus, on va dire.
8: Vous disiez, on va presque finir avec ça, parce que le temps file, vous parliez de l'Italie,
9: oui.
8: notamment de Leonardo. Quel regard vous portez aujourd'hui sur l'industrie de défense italienne? On l'a vu quand même ces dernières années, une forte montée en puissance avec Leonardo qui affiche des résultats absolument stratosphériques. Là, on a un acteur quand même qui est de plus en plus solide.
9: Oui, on a un acteur qui est très très solide, qui est un actionnaire de MBDA, donc avec lequel on a des rapports très proches. En plus, comme vous le savez, l'Aster est une coopération entre la France et l'Italie. Je pense que l'industrie italienne est une industrie tout à fait compétente, tout à fait capable, et avec laquelle nous coopérons beaucoup.
10: Est-ce que vous êtes confiant pour trouver de nouveaux clients pour le Sempé, et qui est un objet de coopération assez unique entre la France et l'Italie?
9: Alors, vous avez vu que le Danemark a sélectionné le Sempé, et aujourd'hui, nous sommes beaucoup consultés. Voilà, je vais le dire comme ça.
10: On peut avoir des noms?
9: Pas encore.
8: Bien, ce sera le mot de la fin. Éric Béranger, merci beaucoup de nous avoir accueillis chez vous, hein, à Aerosatori, pour notre émission RA Défense.
9: Merci beaucoup.
8: Vous êtes le président exécutif de MBDA. Merci beaucoup d'avoir été avec nous.
9: Merci beaucoup.
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8: RA Défense est en vadrouille cette semaine. Nous sommes au salon Eurosatory. Nous avons un invité exceptionnel, général d'armée Pierre Schill. Bonjour.
11: Bonjour.
8: Merci beaucoup d'être avec nous. Vous êtes le chef d'état-major de l'armée de terre. Merci de nous consacrer un petit peu de temps à l'occasion de cette émission. On est avec vous durant une petite demi-heure. Michel Cabirol, qui m'accompagne comme chaque semaine, un rédacteur en chef à La Tribune, en charge des transports, de la défense, de l'aérospatiale. Bonjour Michel.
12: Bonjour Jean-Baptiste.
8: Alors on a un micro pour deux, on va se prêter le micro durant cette interview. Général, l'actualité immédiate cette semaine, à l'occasion du salon Eurosatory, c'est la fin de ce suspense autour du lance-roquette unitaire. On connaît enfin le vainqueur, alors ce sera un mélange, un alliage, hein,

0: De délivrer ces feux à longue portée, c'est-à-dire entre 50 et 150, 200, 300 km au-delà ultérieurement. J'ai besoin à terme d'avoir 3 régiments capables de tirer dans cette profondeur.
1: Avec ces lance-roquettes unitaires, on a des roquettes qui peuvent aller, des projectiles qui peuvent aller jusqu'à plus de 150 km de profondeur. Très concrètement, qu'est-ce que ça change sur le champ de bataille ?
0: Alors, de manière très concrète, il faut bien voir, et j'affirme que cette capacité de feu dite longue portée, c'est-à-dire 50 à 150 km, 200, 300, 400, dans la profondeur tactique, est l'arme du futur pour toutes les armées sérieuses. C'est-à-dire que quand on fait des exercices aujourd'hui, quand on regarde les combats tels qu'ils ont lieu en Ukraine ou ailleurs, les trois quarts des neutralisations, des destructions effectuées par une unité, une force, sont délivrées dans cette profondeur. A l'inverse, l'adversaire a des capacités à peu près similaires, et donc il est important de pouvoir mener une forme de duel, c'est-à-dire se protéger, c'est aussi pouvoir détruire les lanceurs adverses dans cette profondeur de 50 à 150 km, ses radars, ses systèmes de guerre électronique, ses postes de commandement, ses plots logistiques. C'est absolument essentiel.
2: Bon, général, à quelle échéance vont-ils être les armées vont entrer, l'armée de terre va être dotée de ce nouveau système?
0: Alors, ce nouveau système, aujourd'hui, il est attendu avant la fin de l'année 2030. Donc, d'ici avant la fin de l'année 2030, nous aurons un régiment, l'équivalent d'un régiment, une vingtaine de lanceurs, un peu plus, un certain nombre de centaines de munitions de ce nouveau système. Entre-temps, actuellement, nous avons un régiment, c'est le 1er régiment d'artillerie de Bourgogne, qui est doté de lance-roquettes unitaires. Nous avons une dizaine de lance-roquettes unitaires. Il va falloir qu'on les fasse durer jusqu'à cette échéance. Et nous sommes en train d'acheter des munitions pour ce système. Donc, avant 2030, fin 2030, un régiment du nouveau système. Et d'ici là, de façon à faire perdurer le système que nous avons en cours, de façon à effectuer un tuilage entre les deux.
2: Donc il n'y aura pas de rupture temporaire de capacité ?
0: Il n'y aura pas de rupture temporaire de capacité. En tout cas, tout est fait aujourd'hui, tout est prévu aujourd'hui, et les ressources sont prévues, les industriels sont en principe mobilisés pour que nous puissions faire ce tuilage.
1: Général, il y a un autre sujet qui agite l'industrie de l'armement et les militaires et en fait tout le monde, c'est ce fameux MGCS, ce char de combat qu'on nous promet depuis maintenant une bonne dizaine d'années, voire un petit peu plus pour le coup. On a bien compris que c'était compliqué, c'est un doux euphémisme, et on a aujourd'hui par exemple Nexter, KNDS, qui propose une version intermédiaire. Déjà, sur ce char de combat du futur qui n'arrive toujours pas, quel est votre sentiment, quel est votre regard ?
0: Cette question du char du futur, elle est très importante. De toute façon, dans les armées et dans l'armée de terre française, il y aura, nous aurons besoin dans le futur d'un char. Qu'est-ce qu'un char ? C'est un engin de combat capable de gagner un duel face à des engins équivalents, de percer le dispositif adverse et d'exploiter dans la profondeur, c'est-à-dire sur plusieurs dizaines, voire centaines de kilomètres, pour aller dans la profondeur du dispositif ennemi et le bousculer. Ça restera une capacité que nous avons besoin d'avoir. Aujourd'hui, elle est occupée, elle est remplie par nos Leclerc. Nous avons 200 Leclerc, de façon à pouvoir en aligner au combat à peu près 150. Dans l'avenir, j'aurai besoin de cet équivalent-là. Ce qui est la réalité également, c'est que probablement, dans les 10 années à venir, 15 années à venir, les progrès de la robotique vont permettre d'avoir cette capacité ou ce système organisé non pas en un seul char qui aurait tout, canon, missiles, système d'armes à effet dirigé, etc., et capable de se protéger face à tout, drones, guerre électronique et que sais-je, mais de distribuer ces capacités sur différentes plateformes, d'avoir des ailiers robotisés. Entre mon Leclerc d'aujourd'hui qui est en cours de rénovation et ce nouveau système, comment allons-nous faire ? À quelle vitesse la technologie va évoluer ? À quelle vitesse nous allons être capables de les industrialiser ? C'est ça qui est la question. Donc moi je me réjouis qu'il y ait des solutions intérimaires envisagées, éventuellement avec KNDS, de façon à, là aussi, j'emploierai le mot tuilage, effectuer un tuilage entre nos Leclerc actuels et ce système complètement nouveau qui sera un système de système, même si c'est un mot un peu administratif qu'on emploie là.
2: Mon général, mais est-ce que vous ne craignez pas qu'une solution intérimaire entrave le futur MGSS, même si c'est un démonstrateur ? Est-ce que vous ne craignez pas finalement qu'en 2060, vous n'avez pas le char que vous souhaitez ?
0: Il y a un risque, et il est clair qu'il faut que

0: Nous luttions contre ce risque. Ce risque, il est à deux niveaux. Un niveau de ressources, c'est-à-dire à enveloppe de ressources données, s'acheter une capacité intérimaire, surtout si elle est chère et que, en fait, si elle n'était pas la première marche de la nouvelle capacité, il y a un risque de manque de ressources. Et puis, le deuxième risque, c'est finalement de se concentrer sur ce qu'on sait faire, c'est-à-dire un char avec un canon, et de ne pas prendre le virage, de ne pas mobiliser les chercheurs, la recherche et le développement sur ce qui va vraiment faire la différence. Ce qui va vraiment faire la différence, c'est robotique, cloud de combat, c'est-à-dire en fait l'interconnexion entre ces systèmes. C'est sur ce point précisément qu'il faut que nous avancions. Moi, j'ai bon espoir qu'on arrive à le faire simultanément, c'est-à-dire à avoir un char un peu classique, même s'il aura beaucoup de potentialités supplémentaires, mais que surtout on se concentre sur cette question du cloud de combat.
1: Vous avez parlé de moyens, général, le nerf de la guerre. La loi de programmation militaire, et c'est 436 milliards d'euros. Bon, c'est un record pour le coup. On a eu beaucoup de débats à l'Assemblée, au Sénat sur cette question. Vous y avez largement participé. Quel est votre sentiment général sur cette loi de programmation militaire? Est-ce qu'elle va tenir ses promesses?
0: Alors, la loi de programmation militaire, elle tient déjà ses promesses. Cette loi de programmation militaire, c'est une loi de programmation militaire 2024-2030. Vous l'avez dit, déjà, il était programmé 400 milliards de ressources sur cette période 2024-2030, 413 milliards si en ajoutant un certain nombre de ressources extérieures. On va augmenter de 36 milliards. Jusqu'à présent, les ressources ont été présentes dans les projets de loi de finances. Ça, c'est le premier point. Deuxième point, chacun d'entre nous connaît l'état des finances de notre pays. Aujourd'hui, il est objectif que les armées, la défense, fait l'objet d'un effort relatif important par rapport aux autres politiques publiques. Par rapport à cette question des ressources, moi j'ai un peu deux positions. J'ai une position finalement de chef d'état-major de l'armée de terre. Ma question, elle n'est pas est-ce qu'il en faut plus, etc. La question, elle est comment, avec ces 400 milliards, maintenant 436 milliards, je fais le maximum pour avoir une armée de terre qui soit capable de rendre tous les jours les services attendus sur le plan stratégique, une armée de terre qui soit capable d'innover et d'évoluer en permanence au rythme de la technologie et de l'évolution de la bataille, et une armée de terre qui reste et qui soit soudée, parce que au bout du bout, même s'il y a la technologie, le cœur de notre armée de terre, ce sont les hommes et les femmes, en quantité, en qualité, dans leur formation, etc. Maintenant, est-ce que en tant que chef militaire, je suis conscient de la menace et je me dis qu'il est important que notre pays fasse un effort de défense et que pourquoi pas avoir l'ambition ou la perspective d'un effort supplémentaire qui donnerait encore davantage de ressources? Oui, mais là, c'est une autre question et je pense que c'est une question qui aura sa place ou aurait sa place plutôt dans le débat de la présidentielle à venir l'an prochain ou d'un nouveau livre blanc postérieurement à l'élection du président de la République.
2: L'actualisation de la loi de programmation militaire n'aborde pas la question du format des armées. Il n'y a pas plus de chars, il n'y a pas plus d'hélicoptères. Voilà. Donc, est-ce que quelque part, ça vous contraint d'une façon capacitaire à mener des opérations aujourd'hui ?
0: Alors, je ne suis pas tout à fait d'accord avec vous sur la question du format des armées. Oui, dans la quantité, le volume global, et si on compte en hommes, 275 000 postes pour les armées, c'est une enveloppe constante dans le cadre de la loi de programmation militaire. Mais ce qui est clair, et en particulier pour l'armée de terre, c'est que cet étal quantitatif, en fait, couvre une réforme très profonde. Et en gros, pendant la durée de la loi de programmation militaire 2024-2030, il y a 10 000 postes, 10 000 soldats qui changent de métier dans l'armée de terre, dans l'idée générale de acquérir les capacités différenciantes, c'est-à-dire les capacités les plus hauts du spectre, les questions de renseignement, de commandement, de létalité, c'est-à-dire de feu dans la profondeur, de protection, de logistique. Et donc, il y a une vraie transformation de l'armée de terre. Alors, cette transformation, elle se fait à volume d'hommes constant. Maintenant, les équipements sont en croissance dans un certain nombre de domaines. Est-ce qu'à l'avenir, il serait utile et important que ce format soit adapté? C'est possible. Et j'en reviens à mon sujet du volume général de ressources allouées aux armées. S'il y avait un accroissement important encore supplémentaire des ressources à l'avenir, oui, la question d'avoir une dizaine de régiments supplémentaires se poserait. Aujourd'hui, concrètement, ces 10 régiments d'appui, de soutien, de génie, etc., je les paye par de la transformation de l'infanterie de cavalerie. Idéalement, ils seraient acquis et conçus grâce à des ressources supplémentaires en équipement, en hommes, en entraînement.
1: Dans la loi de programmation militaire, il y a un volet qui est fondamental, qui est celui des munitions. D'ailleurs, il y a eu, on a rajouté au pot, si j'ose dire, pour les munitions. Comment ça se passe aujourd'hui, très concrètement, sur le terrain? Est-ce que vous avez suffisamment de munitions, bien entendu, pour le combat, mais surtout pour l'entraînement?
0: Alors ça, il y a là une question fondamentale et qui est au cœur de cette loi de programmation militaire. On a souvent dit que cette loi de programmation militaire devait être une loi de cohérence. Et je l'assume en particulier pour l'armée de terre. C'est-à-dire que ce que nous avons, ça doit être pour de vrai, ça doit être pour le combat. Il ne s'agit pas d'avoir une armée pour défiler. Et donc une armée pour de vrai, qu'est-ce que c'est? C'est une armée qui a les équipements, c'est une armée qui a les armes qui vont sur les équipements, qui a les additifs qui vont sur les équipements, c'est-à-dire les systèmes de protection, les systèmes d'aveuglement pour cacher les véhicules, qui a le carburant, qui a les hommes, qui a l'entraînement, qui a les munitions d'entraînement. Donc aujourd'hui, clairement, notre objectif, ce n'est pas d'avoir en soute tout ce qu'il faut pour le grand soir et au prix de ne pas s'entraîner, c'est que nos soldats, dans nos unités, soient entraînés. Est-ce que nous avons suffisamment de munitions? Chacun sait que cette question des munitions, c'est souvent une des questions qui est un peu sacrifiée ou sur laquelle finalement on pense pouvoir en rabattre. La loi de programmation militaire met davantage de ressources, donc de toute façon, ça va améliorer nos stocks et nos capacités d'entraînement. Et puis, de toute façon, je dirais au-delà, j'ai des stocks et j'ai des stocks importants, et de toute façon, j'agirai en fonction de ces stocks et nous apporterons la réponse qui est adaptée à nos moyens et nous engagerons le combat le cas échéant dans les conditions qui nous sont permises et aujourd'hui objectivement nous avons des stocks.
2: Vous avez parlé beaucoup de transformation, alors il y a un système d'armes qui transforme beaucoup toutes les armées et en particulier l'armée de terre, c'est les drones et la lutte anti-drone. Aujourd'hui, qu'est-ce que vous pouvez dire par rapport à ce qui se passe évidemment en Ukraine? On ne saura jamais pour l'instant sur le champ de bataille de l'Ukraine, mais est-ce que vous avez tous les drones que vous souhaitez dans l'armée de terre?
0: Alors, vous avez raison de souligner cette question des drones parce qu'elle elle est à la fois très importante et on voit que dans les différents combats, et pas seulement en Ukraine, mais aujourd'hui au sud Liban, même dans le golfe arabo-persique, ces drones sont omniprésents et sont un des éléments importants du combat. C'est une réalité qu'il faut prendre en compte et donc il y a la question de l'évolution technologique et technique et du nombre des drones. C'est un combat qu'il faut mener et que nous avons à mener. Nous avons la chance pour l'instant de ne pas être en guerre. Nous sommes un pays en paix. Donc, il n'est pas question pour nous d'acheter des millions de drones, comme l'achète l'Ukraine. Il est question pour nous d'être à l'état de l'art sur le plan de la technologie, c'est-à-dire d'être capable d'être au meilleur niveau, au moins pour certains de nos drones, de les avoir pour nous entraîner. Et la question, c'est comment passerions-nous à une échelle de production beaucoup plus élevée si c'était nécessaire? Je ne vais pas stocker les drones. Si j'avais stocké des drones dans mes hangars il y a un an, il serait moins utile aujourd'hui parce qu'aujourd'hui, on est passé au drone filaire. Donc la technique est là et il faut absolument évoluer. Derrière, moi j'ai un impératif que les doctrines, l'organisation évolue. Comment dans l'armée de terre, tout soldat devient un pilote de drone? Comment dans tout véhicule, dans tout groupe de combat, une dizaine de soldats, il y a 1, 2, 3 drones pour faire le métier de cette unité? Et comment en parallèle, et ça n'est pas exclusif, je crée des unités de drones, c'est ce que nous sommes en train de faire avec des escadrons de chasse qui vont avoir plusieurs centaines de drones et qui vont non pas faire en mieux ce que faisait une unité d'hommes, mais qui vont faire autre chose. Je mets une parenthèse sur ce sujet, dans le sens où j'ouvre une parenthèse sur la question des drones terrestres, des robots. De même que les drones aériens se sont développés de manière exponentielle au cours des dernières années, les robots terrestres vont se développer dans les prochaines années et on a à suivre ce mouvement aussi. Donc, une évolution technique, une évolution de notre doctrine et un esprit drone. J'emploie, j'utilise, j'assume que les drones soient pour l'armée de terre un élément de transformation. Je donne injonction aux unités de voler, de bricoler, d'inventer leurs drones, de ne pas attendre que les drones viennent d'en haut. C'est les questions de l'esprit pionnier, c'est la question de l'innovation. Et le drone est utile pour le combat, mais il est aussi utile pour cet esprit d'innovation à inoculer et à développer dans l'armée de terre.
1: Est-ce que justement le drone terrestre est plus complexe que le drone aérien ou que le drone naval à créer, à fabriquer et puis après à opérer ?
0: C'est clair. En fait, c'est une question de milieu. Le milieu aérien est un milieu homogène, le milieu naval est un milieu homogène, en tout cas il y a une surface qui définit l'interface. Le milieu terrestre est éminemment complexe. Un robot ou une caméra qui observe à distance a du mal à distinguer une nappe de feuilles d'une mare dans laquelle le robot va se noyer. Donc la complexité de la circulation et de l'interaction avec le milieu terrestre est bien plus importante que celle de l'air ou de l'eau. Donc, très concrètement, et chacun l'observe, probablement les drones terrestres ont 5, 10 ans de retard par rapport aux drones aériens. D'ailleurs, on le voit, on a aujourd'hui encore pas de véhicules complètement automatisés en Europe. Alors, c'est aussi une question d'assurance. Et aux États-Unis, à Los Angeles ou à San Francisco, plus de 50% des taxis sont déjà automatisés. Mais il y a là comme un retard parce que la technologie est plus dur à mettre au point, mais je suis persuadé que ça va maintenant exploser. L'Ukraine nous annonce avoir commandé pour cette année 2026 autant de drones que ce qu'il avait déjà en stock et va multiplier cet emploi. Le président Zelensky a annoncé que pour la première fois, une unité de drone avait conquis une position adverse. Il y a là un potentiel d'évolution énorme.
2: Alors quand on parle de drones, on parle aussi de combat collaboratif. Est-ce que l'armée de terre est-elle prête à ce combat collaboratif et notamment l'aérocombat ?
0: Le combat collaboratif est probablement l'innovation de la décennie 20-30. Nous l'avions vu puisque le programme Scorpion, qui est en fait le programme de modernisation de l'armée de terre sur la décennie 20-30, c'est des engins, les Griffons, les Serval, les Jaguars, mais c'est surtout un système d'information pour faire ce combat collaboratif, c'est-à-dire l'échange des données automatisées entre les différentes unités et la possibilité pour une unité qui est attaquée d'être soutenue en direct et quasiment automatiquement par une autre unité, etc. Cette réalité, elle est déployée dans nos forces. Est-ce qu'elle est de manière suffisante, suffisamment fluide, etc. Pas encore. Il faut que nous progressions. Et aujourd'hui, les évolutions du numérique qui sont là aussi en croissance exponentielle nous offrent de nouvelles opportunités. Il y aura une nouvelle marche à franchir, ou une nouvelle marche franchie probablement dans les prochaines années, qu'on pourrait appeler plutôt cloud de combat, c'est-à-dire une fluidité encore accrue dans ce combat collaboratif. Et ce sera le moment de la véritable ouverture vers l'interarmée, c'est-à-dire on peut rêver à un système complètement intégré et fluide, basé sur la donnée, etc., entre les moyens aériens, terrestres, navals, de façon à vraiment passer dans cette nouvelle génération du combat cloud et de la robotique qui sera un corollaire.
1: On parle depuis tout à l'heure de technologies qui sont au centre de tout. J'ai en mémoire, comme vous sans doute, ce que disait le président de la République il y a maintenant 4, 5 ou 6 ans lors de ses vœux aux armées. Arrêtons de chercher à tout prix la sophistication. Il faut savoir revenir vers des équipements qui sont plus simples, qui sont plus faciles d'utilisation, notamment pour les hommes et les femmes qui sont sur le terrain. Est-ce que vous êtes satisfait aujourd'hui, quand vous regardez l'armée de terre, de l'équilibre entre les armements de technologie, entre la technologie et la rusticité ?
0: Alors, je pense que fondamentalement, c'est un équilibre dynamique. C'est-à-dire qu'il ne s'agit pas de trouver l'équilibre, il s'agit de tenir l'équilibre. Cet équilibre, il est apparemment, ou il peut être au premier ordre, entre la masse et la sophistication, entre la technologie et la rusticité. Mais en fait, ça n'est aussi qu'apparent. On le sait très bien, il y a un certain nombre d'équipements qui sont pour lesquels la technologie permet de simplifier l'emploi, et c'est exactement ce qu'on vise dorénavant pour les drones, avec une espèce d'automatisation des drones plutôt que d'avoir à les piloter. Donc cette question, une partie appartient aux armées, une partie dépend des industries. En France, nous avons une industrie qui est plutôt une industrie du haut du spectre, et donc il est assez logique que les équipements dans l'armée de terre française soient plutôt des équipements un peu du haut du spectre, élaborés. Nous avons une armée professionnalisée qui est donc capable d'employer de la meilleure des façons ces équipements. Oui, nous devons probablement faire un effort pour avoir aussi des équipements un peu plus simples, un peu plus rustiques. Et c'est peut-être une des dimensions que je compte pouvoir déployer ou développer avec l'extension des réserves du service national, avec peut-être des soldats qui soient moins des soldats à temps plein, peut-être avec des menaces moins importantes, moins haut du spectre sur le territoire national, et comment dès lors avoir des équipements qui soient bénéficient des avancées du civil. C'est très simple d'utiliser un smartphone, pourtant c'est extrêmement élaboré. Et donc comment avoir des équipements qui exploitent cette facilité d'emploi pour faire par exemple un système de radio sans avoir quelque chose qui soit forcément obligé de qui puisse résister à une immersion dans 1,50 m d'eau et de résister au brouillage, etc., dans les environnements les plus complexes.
2: Juste avant d'aborder la question sur le service national, on va poursuivre sur le débat rusticité, sophistication, et notamment sur l'hélicoptère. Aujourd'hui, est-ce que vous considérez que l'hélicoptère est essentiel sur un combat de haute intensité ou pas ?
0: Alors, ma réponse, elle est oui. C'est clair, même si, évidemment, il y a peut-être besoin d'élaborer un peu plus. D'abord, l'armée de terre française est une des armées qui possède une aviation légère de l'armée de terre, une brigade d'aérocombat, aux meilleurs standards internationaux. Il y a peu de pays qui ont ce savoir-faire général ou qui ont ce volume d'hélicoptères. J'ai une brigade de combat aéroportée, à peu près 300 hélicoptères. C'est donc une force. Est-ce que, parce que c'est une de nos forces, il faut s'aveugler et considérer qu'elle est ad vitam aeternam qualifiée ? Non, évidemment, il faut s'interroger. Nous avons deux types d'hélicoptères. Nous avons les hélicoptères de manœuvre, c'est-à-dire en gros des hélicoptères capables de faire du transport, et des hélicoptères d'attaque. Je crois que la question pour les hélicoptères de transport, l'hélicoptère de manœuvre, elle est tranchée. Nous en avons besoin. Ça permet le soutien logistique, ça permet le transport rapide de forces sur le terrain, la bascule d'efforts, ça permet les forces spéciales. Et nous avons vu, même si ce n'est pas la France, combien une opération spéciale telle que celle qui a été menée par les États-Unis au Venezuela à reposer sur ces hélicoptères, comment le sauvetage par les États-Unis de leurs pilotes éjectés en Iran a reposé sur ces hélicoptères de manœuvre. Non, la question qui se pose est probablement pour les hélicoptères d'attaque, qui sont en fait des engins de combat hélicoptères, et pour lesquels la dronisation, c'est-à-dire le fait que des ailiers, éventuellement des munitions, etc., pourraient être suffisamment efficaces pour qu'on puisse acheter des hélicoptères moins chers, moins armés, qui emploie des drones. Bon, la question est ouverte. Moi, je crois qu'aujourd'hui, en tout cas, nos Tigres, qui sont nos hélicoptères d'attaque, d'abord sont les hélicoptères qui ont fait le plus de destruction chez nos adversaires au cours des dernières années. C'est les hélicoptères qui ont sauvé nos soldats à de multiples reprises. Et il se trouve que ces hélicoptères viennent d'être employés et adaptés pour la lutte contre les drones, en étant déployés au Proche et Moyen-Orient, en relation avec la Direction Générale pour l'Armement. Nous avons adapté leur armement, réarmé avec des missiles solaires, mis des roquettes, et il y a là un champ d'utilisation qui est assez prometteur, même si, évidemment, il faut qu'on adapte l'emploi de ces hélicoptères à l'évolution du combat.
1: Vous avez prononcé, Général, le mot indispensable, logistique, qui est absolument fondamental, bien sûr, dans le monde militaire. On a aujourd'hui des véhicules sur le champ de bataille qui consomment toujours plus d'électricité, avec des capteurs, ils sont connectés, ce sont des data centers sur eau pour certains. Ça implique de faire tourner les moteurs plus longtemps, donc de consommer plus de pétrole, d'accroître notre dépendance au pétrole. Est-ce qu'on verra arriver bientôt, c'est le cas d'ailleurs, mais des véhicules hybrides ou à hydrogène, comment vous regardez cette question souveraine ?
0: Alors, cette question de l'énergie, je la regarde avec beaucoup d'attention, parce que la question de l'énergie au sens large et ses implications géopolitiques est une question centrale. Mais vous posez en particulier la question de l'emploi de l'énergie pour l'outil militaire. Il me semble que à court terme et à moyen terme, nous n'avons pas trouvé mieux que le moteur thermique aujourd'hui, et qu'on continuera à reposer sur ces moteurs thermiques, et pour produire de l'électricité, soit par le moteur de l'engin, soit, et c'est ce que nous développons, par des groupes électrogènes qui permettent de ne pas faire tourner l'engin principal tout en alimentant en électricité. Et vous avez eu raison de souligner qu'on a des besoins d'électricité croissants. Néanmoins, les opportunités offertes par la recherche et bien souvent par le développement, bien souvent par les moyens civils, pour des applications civiles, seront très importants pour nous. Vous avez parlé de l'hybride ou de l'électrique. Ce n'est pas de gaieté de cœur qu'au départ j'ai envisagé d'avoir un griffon électrique, mais il se trouve que finalement, c'est silencieux. Finalement, ça permet de donner de la puissance aux différentes roues sans forcément avoir une puissance centralisée. Et ça, c'est très bien pour circuler en tout terrain. Et donc, c'est finalement une solution qu'il faut que nous étudions, même si le danger de l'explosion des batteries, etc., demeure. Eh bien, je pense que les questions d'utilisation de l'énergie solaire par un certain nombre de panneaux, les questions d'énergie alternative hydrogène, éventuellement de petits systèmes modulaires nucléaires, d'énergie nucléaire, etc., sont clairement des solutions qui seront étudiées à l'avenir, de façon à ne pas ou à réduire l'empreinte logistique et notamment ce besoin en carburant qui crée des vulnérabilités quand on est déployé.
1: Merci beaucoup, Général. Merci beaucoup d'avoir été avec nous. C'était le Général d'armée, Pierre Schill, le chef d'état-major des armées, de l'armée de terre, qui était avec nous sur BFM Business, dans R&D Défense. Merci, Général.
0: Merci à vous.
1: Merci beaucoup.
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5: Bonjour et bienvenue dans Tech & Co Business sur BFM Business. Nous sommes ici au salon Vivatech qui fête ses 10 ans. Oui, vous voyez beaucoup de monde autour de nous. On attend 200 000 personnes sur l'ensemble du salon pendant ces 3-4 jours. Samedi, ce sera la journée grand public. Et sur le plateau Tech & Co Business, on va parler IA, beaucoup d'intelligence artificielle, IA et luxe avec les patrons de l'IA de LVMH. On enchaînera avec le quantique Pascal, cette pépite française qui entre Next 40. Eh bien, l'un de ses patrons seront là avec nous. On enchaînera avec tout ce qui est énergie. Vous savez qu'aujourd'hui, l'IA, c'est à la fois une révolution technologique et une révolution de l'énergie. On en parlera avec le patron de l'IA chez Schneider Electric. On enchaînera avec France Travail. Beaucoup de choses qui changent aussi dans la fonction publique autour de l'IA. On verra aussi l'assurance. Oui, le domaine de l'assurance en train de se révolutionner avec l'IA. Et puis, on terminera. Tiens, un petit mot de quantique avec OVH Cloud qui nous présentera sa start-up. Voilà, on est ensemble pendant une heure ici depuis Vivatech qui fête ses 10 ans. Et Tech & Co Business, bien entendu, ne pouvait pas rater ce rendez-vous. Allez, à tout de suite.
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5: Allez, c'est parti, Tech & Co Business sur BFM Business, spécial Vivatech. Vivatech qui fête ses 10 ans cette année, on vous l'a assez répété. Oui, avec beaucoup de monde ici et beaucoup de grandes entreprises qui sont là depuis les 10 ans. Et ça va être intéressant d'en parler justement avec deux de ses représentants du groupe LVMH. Franck Lemoyle, bonjour.
6: Bonjour.
5: Franck, merci d'être avec nous, CIO du groupe LVMH et Gonzague de Piret. Bonjour Gonzague.
7: Bonjour Frédéric.
5: Chief Omnichannel et Data Officer chez LVMH. Tiens, juste une première question un peu d'actualité générale, Franck. Quand on prend l'électrochoc, un peu c'est comme ça que j'ai envie d'appeler ce qui vient de se passer aux États-Unis où le gouvernement, enfin l'administration Trump veut bloquer des IA. Quand on est un grand patron qui doit gérer l'IA au niveau d'un groupe comme LVMH, comment on réagit par rapport à tout ça?
6: Alors,
5: sereinement, certainement.
6: Non, mais ça, je pense que d'abord, on réagit parfois avec un peu d'étonnement, mais on réagit aussi avec beaucoup de sérénité parce qu'en fait, on est dans un monde qui va à une telle vitesse, avec des annonces qui se succèdent.
5: Oui.
6: Donc, il faut quand même beaucoup garder son calme, effectivement, garder sa sérénité. Ça, c'est un sujet qui est extrêmement important. Et à côté de ça, je pense que c'est la responsabilité des grands groupes et c'est ce qu'on essaye de faire chez LVMH. Il faut s'organiser pour maintenir une forme d'autonomie. Donc, LVMH est un grand groupe international. On opère bien entendu aux États-Unis, on opère en Europe, on opère en Asie, on opère en Chine. On a des partenaires partout. Donc effectivement, on prend avec un certain recul les annonces américaines, mais on travaille aussi avec nos partenaires d'Alibaba et de Tencent en Chine. On commence à réfléchir et à créer. Il y aura peut-être des annonces dans les jours qui viennent à avoir une empreinte un peu plus forte avec des acteurs européens.
5: Mm-hmm.
6: Donc on organise notre sérénité et avec une vision où de toute façon, il va falloir affronter une géopolitique de la tech avec trois blocs, trois plaques qui sont en train de se mettre en perspective. Donc on s'organise en conséquence et on reste calme parce qu'on ne sait pas ce qui va être encore annoncé. dans un sens ou dans un autre, oui, la semaine prochaine ou dans deux semaines.
5: Voire dans une heure, parce que c'est toujours pareil. Alors, messieurs, 10 ans de présence à Vivatech du groupe LVMH. Bernard Arnault a fait la conférence d'ouverture. Alors, on diffusera ça. Le salon sera peut-être en cours ouvert. Je vous conseille d'aller voir tout ce que vous montrez sur le stand LVMH, mais on va en reparler dans un instant. Je voudrais démarrer avec première question sur en quoi les 10 ans de Vivatech, ils marquent vraiment l'évolution du numérique et aujourd'hui de l'IA au sein du groupe LVMH. Gonzague.
7: Effectivement, il y a 10 ans, quand LVMH a commencé à participer...
5: On parlait de transformation numérique.
7: De transformation digitale, des choses comme ça. Et c'est vrai qu'on commençait à s'aventurer un petit peu dans des produits digitaux. On a mis beaucoup l'accent sur l'expérience digitale, sur le e-commerce, etc., etc. Et c'est vrai que 10 ans plus tard, on a acquis une vraie maturité dans la matière. On parle maintenant évidemment beaucoup d'intelligence artificielle, de technologie, d'innovation et comment est-ce que l'INO, la techno, l'IA vient aider LVMH tout au long de la chaîne de valeur.
5: Alors, on va revenir sur notamment la stratégie start-up. Hein. C'est plus de 6000 start-up identifiées depuis 2016, près de 230-250 qui ont été accélérées au sein du groupe LVMH. Quel bilan vous faites de cette stratégie justement autour des start-up?
6: On fait un bilan qui est très positif parce qu'en fait on a commencé effectivement il y a 10 ans, ça nous a permis de rencontrer énormément de start-up. Donc vous l'avez dit, on a identifié 6000 start-up, on a désormais 200 start-up qui travaillent avec nous au quotidien et surtout ça nous a permis de développer une stratégie où aujourd'hui on accélère la transformation digitale, on accélère la data, on accélère la tech au sein du groupe LVMH avec une logique de partenariat, je dirais en trio. Nos maisons qui investissent de plus en plus, nos grands partenaires technologiques, on en a évoqué certains juste avant, et par ailleurs des startups qui nous permettent effectivement d'apporter de la valeur, d'apporter de l'innovation.
5: C'est ça qui va les distinguer. Alors je le rappelle pour ceux qui, je pense que tout le monde évidemment connaît le groupe LVMH, mais en fait c'est un ensemble de PME, de TPE, de marques
6: et de grandes maisons.
5: C'est un ensemble de
6: 75 maisons, voilà, 220 000 collaborateurs.
5: Parce que c'est ça qui est particulier. Il y a évidemment l'ensemble
6: exactement.
5: Du groupe, mais
6: et donc en fait ces startups, on va les utiliser sur un certain nombre de sujets extrêmement pointu, et on va en parler juste après parce qu'en fait notre objectif c'est aussi de supporter l'ensemble des points de la chaîne de valeur de nos maisons, hein, on est des entreprises intégrées et donc ces startups vont venir effectivement apporter de l'innovation, combler des sujets, apporter de l'efficacité sur un certain nombre d'autres thématiques, et donc c'est cette logique de co-construction désormais entre nos maisons, nos grands partenaires techniques qui sont aussi des gens très importants et sur lesquels maintenant on investit énormément sur des sujets de transformation, notamment l'IA, et les startups qui vont venir achever d'avoir quelque chose de fluide et d'intégré.
7: Et peut-être juste pour rajouter, c'est que ces startups qui viennent aider, en fait elles viennent aider d'abord une maison, et elles viennent travailler avec une maison en profondeur, elles viennent rajouter de la valeur comme Franck vient de le dire, et ensuite c'est notre rôle au niveau du groupe pour justement dupliquer en fait le travail de cette startup sur l'ensemble des maisons du groupe.
5: Et c'est ce qui a changé justement parce qu'au départ c'était le digital, l'expérience client. Aujourd'hui on sent que tous les domaines les plus stratégiques sont atteints, c'est la supply chain, le développement durable, la création aussi, on va venir dessus.
7: Oui, absolument, c'est-à-dire que c'est tout au long de la chaîne de valeur, ça commence avec le sourcing des matériaux qu'on essaye le plus effectivement sustainable possible, avec le design et la création des produits, même sur le manufacturing, même les artisans, comment est-ce que la technologie vient aider nos artisans, ensuite sur toute la supply chain, sur la traçabilité qui est fondamentale dans le luxe, et bien sûr sur l'expérience client, essentiellement en boutique, car c'est du luxe, mais aussi sur les terrains digitaux et qui sont aujourd'hui totalement nouveaux, notamment avec le commerce agentique.
6: Et ça, Frédéric, je pense que c'est ce qui caractérise les 10 dernières années. Ouais. Les 10 dernières années, on a commencé, on avait Sephora et Vuitton qui étaient très en pointe en 2015. Maintenant, c'est toutes nos maisons. On a aussi une période où on était très focus sur la partie digital commerce et retail. Maintenant, on a une technologie, une data, un digital qui vient irriguer, porter toutes nos maisons et tous les points de la chaîne de valeur pour avoir quelque chose d'effectivement très intégré, très performant, parce que nous sommes aussi des entreprises intégrées. On crée, on manufacture, on distribue et bien entendu, on vend dans nos magasins à nos clients. Et c'est ça qui est important, d'avoir cette chaîne de valeur totalement...
5: On va revenir dans un instant sur ce que vous présentez justement à Vivatech. Juste un mot, comment on fait? Parce que le luxe, c'est l'émotion, la rareté, enfin voilà, c'est des valeurs qu'on a du mal à assimiler avec l'IA, où on parle d'automatisation. Comment on fait justement pour associer les deux?
6: Mais je pense que
5: on parlait de création tout à l'heure.
6: Mais c'est pas du tout contradictoire. D'abord, on le dit, on le maintient, on n'est pas une boîte de tech, mais on investit énormément dans la technologie. Le le vrai sujet, c'est de le faire avec nos croyances et nos valeurs. Donc on est dans une IA qui va aujourd'hui venir augmenter, qui va venir supporter. Je vais vous donner un exemple opérationnel. Nos maisons, ce sont des maisons historiques, hein, qui sont nées en 1850, voilà, qui sont nées en 1670, qui sont nées au début du 20e siècle. Elles ont un patrimoine absolument incroyable, un patrimoine culturel. Et ben, ce patrimoine culturel aujourd'hui, avec l'IA, avec des agents, on va être capable de le synthétiser, on va être capable de le mettre à disposition de nos vendeurs, de nos conseillers de vente en boutique. Et ces vendeurs qui vont s'approprier avec la technologie ces informations vont être capables de le restituer avec la meilleure, entre guillemets, expérience possible, la meilleure sophistication possible auprès de nos clients. Donc c'est totalement compatible. On est aussi sur une posture où on veut que l'humain reste au centre, la techno vient épauler, supporter, mais on garde tout le savoir et toute l'émotion dans l'interaction humaine.
5: Et Gonzague, je reviens sur Marc Rétier, comment on convainc des artisans, voilà, des artistes, des créateurs justement, de travailler avec l'IA? Parce qu'aujourd'hui, il faut qu'ils aillent vers ce...
7: Oui, c'est exactement ce que Franck vient de dire. Je pense que la clé de la réussite, c'est de savoir dans quelle mesure la technologie, l'IA, vient se mettre au service de nos valeurs. À partir du moment où on est bien au service de savoir qui on est dans le luxe, on parle de création artistique, on parle d'artisanat, comme on vient de le dire.
5: C'est 14 000 créatifs, c'est ça,
7: 14 000 créatifs dans le groupe, qui d'ailleurs utilisent maintenant nos outils d'IA pour être encore plus meilleurs créatifs, pour doper la créativité. Mais ce sont aussi nos artisans, ce sont des dizaines de milliers d'artisans qui fabriquent nos produits de luxe partout dans le monde. Ce sont des vendeurs. La vente essentiellement dans le luxe se fait en magasin par des vendeurs, par un contact humain entre un client et un conseiller en clientèle. Et donc l'IA va pas venir remplacer le créateur, l'artisan ou le vendeur en magasin. Bien au contraire, l'IA va devenir là pour augmenter, pour aider l'artisan à être encore plus performant, le créateur à être encore plus créatif, et le vendeur pour passer finalement d'être plus efficace et passer plus de temps humain avec son client.
5: Aujourd'hui, on entend beaucoup parler de passage à l'échelle, d'une logique d'industrialisation. Comment ça se passe aujourd'hui chez LVMH, justement, pour franchir le pas, passer à l'échelle?
6: Je pense que, de toute façon, on a franchi le pas. On a quitté le monde d'époque et le monde des tests depuis 2 ans. Donc aujourd'hui, ça passe par des plateformes globales. Ça passe aussi par des équipes sur lesquelles on investit énormément, et on pourra en parler. Un grand programme de transformation. Ça passe par, effectivement, de la collaboration, du co-développement entre nos différentes maisons. Voilà, ça passe effectivement par attaquer des territoires où on va générer une efficacité immédiate, et donc on arrive effectivement à accélérer avec des équipes renforcées, des équipes spécialisées au niveau du groupe. On a à peu près une centaine de personnes au niveau du groupe qui vont incuber, porter des projets. On a un grand programme de transformation pour former toutes nos équipes en maison, et donc ça passe par cette accélération, et ça passe aussi par des choix et des plateformes globales qu'on va mettre à disposition de toutes nos maisons. On est dans une vraie logique aujourd'hui, on développe des composants, on fait développer aussi, on fait participer nos maisons à ce développement. D'accord. De composants pour accélérer toutes les autres.
5: Qu'est-ce qui est présenté là à VivaTech en quelques mots? Alors, il y a beaucoup d'innovations, mais voilà, certaines plus significatives.
7: Voilà, pour les 10 ans de notre présence à VivaTech, on a souhaité faire quelque chose d'un peu spécial et de proposer à tous les visiteurs de vivre une expérience immersive au sein de notre booth. Donc ça veut dire que les visiteurs vont pouvoir rentrer par grappe quelque part, et pour pouvoir comprendre comment est-ce que la technologie, l'IA, vient aider tout au long de la chaîne de valeur. Ça commence par le sourcing des produits.
5: Voilà, aux différentes maisons.
7: Exactement, avec toutes les maisons qui sont là. Le sourcing de produits avec Tiffany, avec Parfum Christian Dior, sur le manufacturing avec Louis Vuitton, avec l'Europiana. Ensuite sur la traçabilité de la supply chain avec Bulgarie, avec Christian Dior Couture, et l'expérience client avec Sephora, Vuitton, Dior, Guerlain. On a vraiment des choses absolument magnifiques à montrer avec ces grandes maisons qui montrent leurs innovations, et ce qui est très intéressant, c'est qu'elles les montrent avec les startups avec lesquelles elles travaillent.
5: C'est ça qui est intéressant. Le What Next chez LVMH, évidemment lié à Agentique. Enfin, déjà, j'imagine qu'il y a déjà des projets qui sont lancés. Mais voilà, ça va se distinguer comment dans le groupe LVMH?
6: L'étape d'après, c'est l'IA Agentique. Parce qu'en fait, on a déjà, d'abord, on utilise l'IA depuis à peu près 5 ans. L'IA est très présente dans tous nos processus, notamment en matière de supply chain. moyenne en matière effectivement de clienteling. À peu près 90% de nos prévisions de vente sont revues et sont supportées par des algorithmes. Donc la prochaine étape, c'est l'agentic AI, et ça va se passer effectivement par la sélection d'un certain nombre de plateformes, par la mise en perspective et le travail sur un certain nombre de use cases dans différents métiers. On a arrêté à peu près 3 métiers sur lesquels on souhaite se concentrer: les opérations, le marketing, la relation client. Et donc avec nos équipes au niveau du groupe, au niveau des divisions, au niveau des maisons, on va venir identifier ces opportunités qui vont nous permettre d'être meilleurs, qui vont nous permettre de gagner en efficacité, qui vont nous permettre effectivement de créer désormais des agents qui vont porter des processus complexes, qui vont interagir avec nos collaborateurs, avec nos équipes, et qui vont nous permettre effectivement d'améliorer et de retrouver de l'efficacité et d'améliorer encore l'expérience sur un certain nombre de sujets.
5: Messieurs, merci infiniment de nous avoir accompagnés sur cette première partie de l'émission. Franck Lemoyle, CIO d'LVMH, et Gonzague Depiré, Chief Omnichannel et Data Officier LVMH. Merci encore. Donc, il nous tarde d'aller découvrir tout ce que vous nous proposez sur le stand LVMH. Voilà, on démarre cette émission. Vous allez voir, on va parler de beaucoup de choses. On va parler d'énergie. Mais tout de suite, on va parler de quantique avec notre invité suivant.
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5: Allez, tout de suite, notre deuxième invité sur ce salon Vivatech dans Tech & Co Business, spécial 10 ans Vivatech, avec Nicolas Proust. Bonjour Nicolas.
8: Bonjour.
5: Merci d'être avec nous, directeur de la stratégie chez Pascal, l'une de nos pépites dans le monde du quantique. C'est vrai qu'on a vu en 5 ans, Pascal est passé d'un laboratoire à une entreprise de près de 300 collaborateurs, 500 millions de dollars levés, plusieurs ordinateurs quantiques déployés. On va parler de tout ça. Une entrée au Next 40. Mais première chose, Pascal, très présent ici au salon Vivatech, juste derrière nous, sur le stand du... Alors c'est HQI, c'est la... Rappelez-moi, c'est la...
8: L'initiative quantique nationale.
5: Initiative, voilà, du Quantum National avec le GENSI. Et puis vous êtes présent aussi là pour les opérations aussi industrielles sur le stand de Scaleway. Comment on explique un peu cette accélération, alors, de Pascal, mais aussi du quantique d'une façon générale, Nicolas?
9: Merci beaucoup. Effectivement, le quantique a beaucoup accéléré ces dernières années, et Vivatech permet de faire rayonner ces accélérations. Pour les 10 ans, on est ravis d'être là, on a toujours été là, et on remercie, on félicite les équipes de François Bitouzé pour cette année. Le quantique a accéléré ces dernières années, tant en termes de résultats industriels, de pénétration des clients corporate. Ça, c'est vraiment une étape très importante, parce qu'on a bénéficié de l'adoption de ces clients industriels, oui, du soutien du secteur public avec l'annonce du plan quantique ces dernières semaines, et évidemment de résultats très importants de la part des entreprises, notamment Pascal.
5: Et c'est ce qui explique un peu cette filière, parce que évidemment vous connaissez, vous marchez super bien, il y a Candela, il y a C12, il y a Cobly qui rentre aussi au Next 40, il y a Alice et Bob, donc il y a une vraie filière, et on sent, comment on explique qu'en France justement on ait cette filière? Alors j'imagine dans d'autres pays aussi, mais nous on a quand même ce focus France, et voilà, ça marche plutôt bien. Vous signez avec Aramco, vous signez avec des grands industriels, donc comment on explique cette filière française? Elle est puissante, c'est les ingénieurs, c'est qu'est-ce qui fait notre spécificité?
9: Effectivement, il y a eu des grands jalons qui ont permis de démontrer que la filière quantique française était d'excellence académique, mais aussi industrielle. On a des acteurs sur toute la chaîne de valeur, les processeurs quantiques, le développement applicatif, mais aussi des industriels qui utilisent ces applications. Ça vient du fait que la France a un berceau académique qui a permis de faire émerger des startups, avec la première version du plan quantique qui a permis justement d'accélérer le développement industriel, de créer ces premières startups qui sont aujourd'hui capables de passer la porte des entreprises, des centres de calcul de performance, et surtout de rayonner à l'international avec les plus grands acteurs mondiaux. On a cité la vente d'un processeur quantique à Saudi Aramco typiquement.
5: Et alors avec des entreprises, ça y est, qui ont intégré le quantique un peu dans leur stratégie. Alors certes, on parle beaucoup de chiffrement post-quantique, mais il y a beaucoup d'autres applications du quantique. Alors vous inaugurez justement un ordinateur quantique chez Aramco en Arabie Saoudite, et puis un autre au sein du supercalculateur. C'est italien, c'est Cineca. On entre, ça y est, dans une ère industrielle du quantique.
9: En tout cas, tous les marqueurs montrent qu'on est en train de rentrer dans cette phase industrielle. C'est un moment très important pour l'innovation, pour le calcul de performance et pour démontrer l'impact du quantique. Effectivement, on a installé un processeur quantique de 200 qubits en Arabie Saoudite, oui, le premier installé au Moyen-Orient.
5: Ça va servir à quoi, par exemple? Ils vont tester quoi? Ils vont simuler des choses?
9: Sur toute la chaîne de valeur d'Aramco qui utilise du calcul haute performance,
5: d'accord,
9: ce sera utilisé. Et le quantique permet de résoudre des problèmes complexes en simulation, en optimisation, en graph machine learning typiquement, ce qui aura un impact dans tous les secteurs industriels, finance, énergie, logistique, pour optimiser des process déjà existants.
5: Oui, parce que ça peut être optimisé. On le voit aujourd'hui, on est très, on regarde beaucoup les routes maritimes, mais ça peut servir à ça, hein, à optimiser les routes maritimes. J'imagine dans la simulation de l'exploration. Enfin voilà, chez Aramco, ça fait toutes ces fonctions.
9: Absolument. Typiquement, CMA-CGM, avec qui on travaille depuis plusieurs années, on a des cas d'usage avec eux et on travaille typiquement à l'optimisation de la charge de containers sur des bateaux, qui est un problème extrêmement complexe. Il y a beaucoup de bateaux, beaucoup de containers, oui, beaucoup de trajets, et ça, c'est très difficile à optimiser. Avec un processeur quantique, on est très confiant sur le fait qu'on arrivera à l'optimiser de manière plus optimale.
5: Voilà, CMA-CGM, on le rappelle, qui est le propriétaire, hein, du groupe CMA Media auquel appartient BFM Business. Quand vous discutez avec des grands patrons industriels, justement, aujourd'hui, les applications en termes de quantique, c'est quoi ? On parle beaucoup de chiffrement, donc de cybersécurité, chiffrement post-quantique, de simulation, de calcul de trajectoire, des capteurs. C'est un peu ça les grands domaines aujourd'hui ?
9: Absolument. Typiquement, on a travaillé avec EDF à l'optimisation de la charge de flotte de véhicules électriques. Plutôt un cas d'usage type optimisation. Avec CMA-CGM, je l'ai cité juste avant, avec des acteurs dans le domaine de l'énergie, effectivement, on va pouvoir travailler à la recherche de nouveaux fuels grâce à la simulation quantique sur lequel on a déjà passé un jalon. On a réussi à dépasser les meilleurs moyens classiques avec nos processeurs quantiques, pour en reparler juste après.
5: Ouais. Alors, on voit aussi, alors je parlais des acteurs français, mais il y a une grosse concurrence mondiale, il y a des géants comme Google, comme IBM. Sur quoi on joue quand on s'appelle Pascal, justement, pour jouer face à ces géants ? Alors certes, on voit des contrats passer avec des très grandes entreprises, parmi les plus grandes du monde, mais voilà, qu'est-ce qui va faire votre particularité chez Pascal ?
9: Effectivement, c'est une course mondiale avec des acteurs qui sont très bien financés et dont l'innovation est excellente et depuis plusieurs années, des dizaines d'années. On se bat avec une technologie, sûrement l'une des meilleures technologies sur la planète pour faire de l'informatique quantique, qui a été créée par un prix Nobel, Alain Aspect, et sur laquelle...
5: C'est vrai, rappelons-le, oui.
9: Absolument, on est cofondé par le prix Nobel de physique 2022, Alain Aspect, et on utilise une technologie à base d'atomes neutres qui permet de passer à l'échelle très vite et donc de sûrement combler le retard par rapport... aux grands acteurs industriels américains et donc être tout à fait dans la course des leaders, la preuve avec les jalons qu'on a réussi à atteindre jusqu'ici.
5: Alors Nicolas Proust, on parle beaucoup ici au Salon Vivatech d'intelligence artificielle, de souveraineté. Est-ce qu'il y a ce débat aussi dans le monde du quantique, cet aspect souveraineté va être crucial aussi dans les années à venir ?
9: Le quantique a des applications dans le monde de la défense, donc évidemment la souveraineté est l'un des sujets qui permet de pousser l'accélération du quantique, de voir l'horizon se rapprocher finalement, c'est pour ça qu'il y a tous ces jalons qui sont atteints jusqu'ici. Donc la souveraineté et le quantique, c'est deux mots qui fonctionnent ensemble. L'annonce du plan quantique très récemment par le président de la République avec un investissement d'1,5 milliard sur toute la chaîne de valeur du centre HPC, des semi-cons au Quantum, c'est quelque chose qui est extrêmement important et qui va permettre de pousser l'écosystème français à être de plus en plus prégnant sur la chaîne de valeur européenne et on l'espère à l'échelle mondiale. En tout cas, c'est ce sur quoi on travaille.
5: Alors, si on se projette un peu plus loin sur Pascal, vous visez une introduction en bourse au Nasdaq, hein, aux États-Unis. Bon, c'est un choix économique, technologique, mais est-ce que ça veut dire que en France, même si vous rejoignez le Next 40, on a encore du mal à trouver des investisseurs, enfin en France, en Europe, des investisseurs qui sont prêts à se lancer dans la deep tech?
9: C'est une excellente question. Aujourd'hui, on va se lister au Nasdaq, mais aussi à Euronext Paris dans les prochains mois. Et c'est vraiment quelque chose qui est très important pour nous. Il s'agit d'une stratégie de financement pour renforcer notre ancrage français. C'est-à-dire qu'on va récupérer des capitaux du monde entier parce qu'on estime qu'on est un leader mondial et que la France a les capacités de déployer un leader mondial du quantique sur son territoire. Notre production, notre R&D et aussi notre commercialisation, évidemment, partira de la France. Donc c'est vraiment une stratégie de financement qui va permettre d'accroître notre croissance.
5: Alors, Nicolas Proust, Pascal donc a démontré qu'il pouvait surpasser, enfin que vos technologies quantiques pouvaient surpasser les techniques classiques pour résoudre des équations complexes. Pour un non spécialiste, ça veut dire quoi ? Expliquez-nous. Voilà, c'est des nouveaux matériaux. Expliquez-nous ce qu'on va trouver.
9: Vous connaissez parfaitement le sujet. On a réussi à démontrer la capacité de nos processeurs quantiques à simuler des matériaux dans des régimes qui sont absolument insimulables avec des moyens classiques de calcul haute performance, même les plus performants. Donc ça veut dire que typiquement, c'est l'un des premiers jalons qui permet de démontrer que l'informatique quantique aura un impact à l'échelle sur typiquement la découverte de nouvelles batteries, nouvelles mémoires, mieux comprendre la corrosion. C'est des choses qu'on peut investiguer avec des jalons technologiques qui sont très très forts. Et on est ravis que ça arrive sur le sol français et que ça puisse être adopté par l'écosystème de recherche, mais surtout des industriels.
5: Eh bien, merci Nicolas Proust. Alors, pour tous ceux qui suivent Vivatech, vous pouvez retrouver bien entendu Pascal sur le stand du Gensi, là, juste derrière nous. C'est au sein de tout l'écosystème CNRS et puis bien entendu sur le stand Scaleway. Merci d'avoir été avec nous, Nicolas Proust, directeur de la stratégie Pascal. Voilà, c'était bien de vous avoir avec nous pour parler quantique et puis pour fêter ensemble cette entrée au Next 40. Allez, on marque une courte pause et on va enchaîner. On reparlera quantique tout à l'heure avec Fanny Bouton. Mais là, dans un instant, on va parler énergie et numérique. C'est tout de suite sur BFM Business.
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5: Allez, on poursuit notre émission Tech & Co Business sur BFM Business. Ici, à Vivatech, il y a beaucoup de monde. Hein. C'est spécial 10 ans. Eh bien, on attend 200 000 personnes hein, sur l'ensemble de l'événement. Avec nous, Philippe Rambach. Bonjour Philippe.
10: Bonjour Frédéric.
5: Merci d'être avec nous, Chief AI Officer chez Schneider Electric. Alors, l'un de nos grands acteurs dans l'électrification, l'automatisation, la digitalisation, on va en parler. Tiens, un premier mot, Philippe. Là, on voit beaucoup de choses se passer dans le monde général de l'IA. Quand on est le patron de l'IA d'un grand groupe comme Schneider, comment on prend un peu cet électrochoc que l'on prend avec ce kill switch un peu des Américains par rapport à Anthropic? Voilà, comment on vit tout ça?
10: Ben, je dirais d'abord, ça nous rappelle vraiment l'importance pour l'Europe, pour la France, de travailler et développer un stack technologique. Mmh. Tant qu'on ne l'aura pas, ce sera difficile d'avoir une alternative crédible. Donc moi, la première chose que j'ai en tête, c'est l'importance de travailler là-dessus. Mais aussi de travailler dans nos forces. Parce que quand on pense IA, on pense souvent GPU, infrastructure, data center, modèle. Mais on oublie qu'en fait, il y a une grosse part de la valeur qui vient, quand on applique tout ça, à un domaine spécifique, à un domaine industriel, mm-hmm. à l'énergie, oui. à l'eau, aux déchets, ce qu'on appelle l'IA applicative, l'IA verticale. Et là, tout est à faire, tout est à construire. Et l'Europe a vraiment un positionnement unique parce qu'on a les champions de l'énergie, dont Schneider, mais il n'y a pas que nous, les champions de l'eau, les champions du déchet, les champions de la plupart des process industriels. Ouais,
5: toute cette filière dont il faut tenir
10: compte. Et combiner ce savoir de domaine, ce savoir applicatif avec l'IA peut libérer une valeur incroyable et redonner à l'Europe, sur cette partie de l'IA au moins, une position de leadership absolue.
5: Alors justement, ce leadership, il y a quelques jours à Choose France, donc il y a eu ce grand contrat signé par SoftBank sur des 75 milliards, dont une première tranche de 40 milliards, à laquelle participe Schneider, justement dans la construction de ces centres de calcul IA, alors qu'ils pourront servir bien entendu à ces calculs. Mais Schneider aussi a fait des sortes de package, hein, de choses toutes prêtes à l'emploi.
10: Ouais, non,
5: c'est plus complexe que ce que je dis, mais voilà, c'est ça l'idée.
10: Non, absolument. Non, on est d'abord extrêmement fiers de participer à ça, évidemment. Ça rappelle quand même les atouts de la France qui sont énormes. Et quand même, pour les data centers, un des atouts majeurs de la France, c'est une énergie reliable, comme on dit, une énergie abordable, une énergie décarbonée, une énergie abondante. Et ça, c'est des atouts de la France majeurs, complétés par l'atout industriel comme Schneider, où on est capable effectivement de construire un data center en un temps record. Parce qu'aujourd'hui, un data center, c'est évidemment des serveurs informatiques, mais c'est d'abord des armoires dans lesquelles on met ses serveurs.
5: Avec de la basse tension, de la haute tension, enfin voilà, moyenne tension, tout ça.
10: Exactement. En fait, nous, on fait quoi? On apporte l'énergie jusqu'au GPU. Mmh. Moyenne tension, basse tension, rack, distribution, dans des armoires qui ont de plus en plus de courant à l'intérieur.
5: Oui.
10: Et puis on s'occupe aussi de refroidir ces armoires, ces GPU, par des systèmes de refroidissement. Donc en fait, on est vraiment capable, de manière très intégrée, d'apporter des solutions très complètes pour construire des data centers efficaces, rapidement, de manière reliable. Et bon, c'est un des gros succès avec SoftBank.
5: Et c'est là où l'IA a son rôle à jouer aussi, parce que ça fait tout un tas de données, de flux qu'il faut analyser. Et c'est là où cette IA joue ce rôle, c'est ça ?
10: Ouais, absolument. L'IA, dans le monde de l'énergie, elle joue vraiment un rôle très important, parce que l'énergie, c'est quoi? C'est la production et c'est la demande, ok? Et évidemment, il faut optimiser la production et il y a un rôle majeur à jouer là-dedans. Nous, on joue beaucoup, c'est dans l'optimisation de la demande.
5: Ouais.
10: Aujourd'hui, grâce à l'IA, on peut, ça paraît idiot, mais utiliser moins d'énergie, parce que grâce à l'IA, on peut optimiser. Là, on a Vivatech. Avec de l'IA, on peut utiliser 20%, 30% d'énergie en moins pour climatiser Vivatech.
5: D'accord.
10: Aussi bête que ça. Un data center, on va l'alimenter avec du courant électrique. Autant que possible, il faut que ce courant soit décarboné, vert et bon marché. Grâce à l'IA, on va pouvoir optimiser la manière qu'on a de l'alimenter pour maximiser la part d'énergie, d'électricité décarbonée.
5: Et lorsqu'on parle beaucoup d'automatisation avec l'IA agentique, on peut imaginer un jour des systèmes énergétiques entièrement pilotés par des algorithmes ?
10: Absolument. Alors on travaille beaucoup là-dessus. C'est ce qu'on appelle Energy Intelligence ou l'intelligence pour l'énergie. On en fait déjà. Ouais. On utilise déjà aujourd'hui l'IA, comme je le disais, pour optimiser les process, maximiser la part d'énergie verte. Mais on va aller plus loin encore. On développe des solutions pour donner à nos clients une compréhension fine de ce qui se passe dans le système énergétique, ouais. pour les aider à optimiser, pour les aider à dire aujourd'hui le plus important pour moi c'est tel aspect ou tel autre aspect et quelles sont les conséquences d'optimisation. Les aider à optimiser leur maintenance. Un data center, je parlais récemment ouais. avec un grand propriétaire de data center, il me dit moi, une de mes priorités absolues, c'est limiter l'accès au data center. Chaque fois qu'on ouvre la porte, on prend un risque de dysfonctionnement. Donc aidez-moi à optimiser la maintenance D'accord. des appareils électriques pour que ça se fasse tout seul. Voilà, donc on travaille sur tout ça, on appelle ça énergie intelligence, intelligence pour l'énergie, et on va ouvrir des possibilités de plus en plus importantes qui existent déjà. On a déjà des solutions pour gérer un réseau électrique, gérer une maison, gérer un bâtiment, mais on continue d'aller toujours plus loin.
5: Alors, tiens, on parle beaucoup d'infrastructures durables. Alors, par hasard, la couleur forte chez Schneider, c'est le vert. Mais c'est vrai que concrètement, qu'est-ce que ça signifie pour un industriel, un exploitant de data center, d'avoir des infrastructures durables, alors qui consomment moins d'énergie? Mais quel est votre rôle là, dans ce domaine
10: avec Absolument. Schneider Absolument. Bon, d'abord, ce n'est pas complètement un hasard. Hein. Ouais. Schneider, ça fait quand même pas loin de 20 ans qu'on est très, très clair que... Ce qu'on fait, c'est aider nos clients à être plus sustainable en étant plus efficaces dans la gestion de leur énergie. Pour un data center, c'est quoi? Par exemple, une évolution actuelle très forte sur le data center, c'est de densifier de plus en plus l'énergie. On passe d'armoires électriques ou de racks, comme on dit, qui étaient à 40, 50 kilowatts, on parle maintenant de 1 mégawatt. La réalité, c'est déjà aujourd'hui plusieurs centaines de kilowatts. En densifiant, on améliore l'efficacité.
5: Oui.
10: On travaille main dans la main avec les fabricants de GPU pour améliorer la distribution électrique, ce qu'on appelle du réseau jusqu'à la puce, et le faire de manière toujours plus efficace. On travaille aussi sur l'efficacité du refroidissement. Il faut bien refroidir, ça on ne peut pas grand chose, l'électricité ça chauffe, le compute ça chauffe. On travaille cette efficacité, on est maintenant les leaders sur le refroidissement le plus efficace. Mm-hmm. Donc c'est tout ça, et puis c'est aussi jamais oublier qu'un data center s'est alimenté en énergie électrique. Ça ne tourne pas avec un moteur à explosion, et c'est plutôt une bonne nouvelle. Et l'énergie électrique, on travaille au quotidien sur le réseau, sur les renouvelables, sur l'optimisation pour apporter une énergie, d'une électricité toujours plus verte.
5: Parce qu'on sent aujourd'hui, hein, on parle beaucoup, on est ici à Vivatech, on parle beaucoup d'intelligence artificielle, on parle beaucoup de souveraineté, mais on parle beaucoup aussi de consommation d'énergie. C'est devenu un enjeu important. On se souvient de l'audition parlementaire de Arthur Mensch. Il a beaucoup insisté sur cet aspect énergétique. Et les entreprises avec lesquelles vous travaillez, c'est vraiment l'une de leurs principales préoccupations aujourd'hui, vraiment?
10: Absolument. Après, il faut séparer deux choses. Il y a l'accès à l'énergie et la disponibilité de l'énergie. De l'énergie, il y en a. Mm-hmm. Si je prends des chiffres pour juste quand même, pas donner trop de chiffres, mais la consommation totale d'énergie dans le monde, c'est 120 000 TWh. Aujourd'hui, l'AI, c'est peut-être 100 TWh. Demain, ce sera peut-être 1000 ou 1500. Ça reste petit. Après, là où il faut qu'on travaille énormément, et c'est SoftBank, c'est un très très bel exemple de réussite, c'est comment on apporte cette énergie aux data centers, ou comment on les installe, comment on les équipe. Et là, nous, Schneider, on a beaucoup travaillé, on a maintenant des solutions, par exemple, complètement intégrées, c'était ça dont vous parliez, où on arrive, on peut livrer un container, on le branche et il marche. Et donc là, il y a vraiment, vraiment, vraiment un enjeu d'accès à l'énergie plus que d'abondance d'énergie. Et notamment en France, où on a quand même beaucoup, beaucoup d'énergie disponible.
5: Et donc, ça veut dire que les entreprises doivent vraiment, celles qui poursuivent leurs travaux IA, elles doivent vraiment, ça doit vraiment faire partie de leur équation, cette partie énergétique.
10: Oui, et puis au moins, elles ne doivent jamais oublier que l'IA peut les aider aussi dans leur consommation énergétique. Oui. J'en touchais un petit peu un mot tout à l'heure, mais grâce à l'IA, si vous gérez un bâtiment, si vous gérez une usine, vous pouvez, grâce à l'IA, optimiser vos process, et on parle de consommer 20-30% d'énergie en moins. C'est majeur. Vous pouvez aussi, grâce à l'IA, maximiser la manière de vous consommer votre énergie, éviter de la consommer au moment des pointes de demande, de manière à la consommer quand elle est moins chère et plus décarbonée. Et là, à nouveau, on parle de 15-20% d'économie, de 30-35% de décarbonation. Ces solutions, elles existent. Donc aujourd'hui, vraiment, moi, si j'avais un appel à faire, c'est les industriels, les gens qui gèrent des buildings. On consomme tous de l'énergie. On est tous co-responsables. Il y a des solutions chez Schneider et chez d'autres, évidemment, pour optimiser cette demande, réduire le taux de carbone, réduire la consommation. Elles existent. L'enjeu majeur aujourd'hui, c'est de passer à l'échelle, de s'y intéresser et les déployer.
5: Dernière question, on est en période de baccalauréat. Si je devais vous mettre un sujet de baccalauréat, est-ce que l'IA, c'est d'abord une révolution technologique ou une révolution énergétique?
10: Eh ben, je ferais un bon sujet de baccalauréat. Je dirais oui, non, peut-être. Mais plus sérieusement, c'est évidemment les deux.
5: Ouais.
10: C'est évidemment une révolution technologique. Et l'énergie joue un double rôle là-dedans. Nous, on aime bien dire qu'on fait de l'énergie pour l'IA, alimenter un data center de la manière la plus efficace possible, le plus rapidement possible, mais aussi de l'AI pour l'énergie. Comment on utilise l'AI pour minimiser la consommation énergétique, optimiser la partie verte, réduire le taux de carbonation. Donc c'est vraiment un jeu d'aller-retour entre Energy for AI et AI for Energy.
5: Merci Philippe Rambach d'être venu nous voir sur ce plateau de Chef AI Officer chez Schneider Electric. Voilà, beaucoup d'innovation parce qu'on parle beaucoup évidemment de toute la partie technologique, mais on le voit bien, cette partie énergie et transition énergétique, c'est vraiment important aujourd'hui dans cette décarbonation de l'économie, puis surtout dans cet usage de l'intelligence artificielle. Merci infiniment.
10: Merci beaucoup,
5: d'avoir été avec nous. On marque une courte pause et on se retrouve juste après. On va changer tout à fait de domaine. On part avec France Travail et Samir Amelal qui est notre prochain invité.
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5: Allez, Tech & Co Business sur BFM Business se poursuit ici à Vivatech, spécial 10 ans de Vivatech. Il y a beaucoup de monde, on l'entend, voilà, ça circule beaucoup dans les allées. Avec nous, on va parler France Travail avec Samir Amelal. Bonjour Samir.
11: Bonjour Frédéric.
5: Merci d'être avec nous, directeur général adjoint technologie, membre du COMEX de France Travail. Avant de rentrer dans l'actualité France Travail, et il y en a beaucoup de l'actualité aujourd'hui, un mot quand on est patron de l'IA, des technologies, qu'on voit ce qui se passe au niveau mondial avec cet électrochoc anthropique, limité, bridé aux États-Unis. Qu'est-ce qu'on se dit quand on est responsable IA et qu'on utilise forcément ces technologies ?
11: Alors, on se dit qu'on a un sujet de souveraineté, que évidemment ce sont des outils qui sont très puissants et donc on les regarde quand même. On voit

0: travail autour de l'IA, autour du numérique.
1: Alors on est en train de modifier nos outils pour améliorer notre capacité finalement à accompagner les demandeurs d'emploi. Il est vrai qu'on a des outils qui imposent en quelque sorte une sorte de charge administrative aux agents. Et donc en fait l'IA c'est une opportunité pour nous de produire des outils qui les affranchit de cette charge administrative.
0: Des agents pour les agents.
1: Exactement. Et d'ailleurs la première fois que j'ai parlé de ça c'était sur votre plateau en 2019. Je disais que les agents allaient bientôt pouvoir prendre un certain nombre de tâches. Alors, ce n'était pas dans le cadre de France Travail. C'est exactement ce qu'on fait. Des agents qui aident des agents à s'affranchir de tâches administratives et pas forcément très gratifiantes.
0: Très concrètement, ça peut être quoi ? Deux, trois exemples concrets pour un collaborateur de France Travail. Qu'est-ce qu'il va avoir comme agent à son service ?
1: Par exemple, quand on a un demandeur d'emploi qui souhaite se reformer pour changer d'orientation, on doit vérifier un certain nombre de choses. Est-ce que le demandeur d'emploi a tous ses droits pour pouvoir faire une formation ? Est-ce qu'on a tous les éléments administratifs, etc. Et ça, un agent IA peut vérifier tout ça, se charger de répondre aux demandeurs d'emploi ou directement à l'agent France Travail.
0: Alors, on parle beaucoup aussi de confiance dans ce domaine-là. Comment on accompagne les collaborateurs donc chez France Travail pour que, justement, ils ne considèrent pas ces outils d'IA comme une boîte noire, mais qu'ils aient vraiment, que ce soit leur usage, qu'ils l'utilisent au quotidien, qu'ils aient confiance en ces équipements, en ces outils.
1: Alors, déjà, par la performance, la mesure en fait de ce qu'on est capable de délivrer. Et c'est vrai que chez France Travail, on a des agents qui sont plutôt demandeurs. Parce que comme je vous le disais, on a un certain nombre de tâches qui ne produisent pas forcément
0: de valeur ajoutée.
1: Et donc effectivement, ces tâches-là, les agents demandent à pouvoir les faire réaliser par des intelligences artificielles. Et on mesure finalement la qualité de ce qui est délivré. Et c'est pour ça qu'on a une demande très forte. Certains outils sont utilisés par 100% des agents régulièrement, comme ChatFT Écoute, par exemple, qui a une solution qui permet finalement d'accompagner le demandeur d'emploi dans le rendu compte de son activité de recherche d'emploi.
0: Ça c'est quelque chose aussi, j'imagine, qui est... Alors j'avais discuté avec l'un de vos collaborateurs qui disait qu'aujourd'hui l'IA, alors là je passe pour l'expérience des demandeurs d'emploi, justement on a dans notre société, on a des gens qui savent pas forcément bien lire, bien écrire. L'oral, par contre, ils le maîtrisent. Et ça peut être, l'IA peut aider à accompagner. Enfin, ça peut avoir un facteur d'inclusion. Hein. Ça, je pense que vous en êtes conscient.
1: Tout à fait, c'est un facteur d'inclusion. D'ailleurs, sur les applis jeunes, par exemple, on a le contrat d'engagement jeune. On utilise beaucoup l'oral parce qu'on doit rendre compte de son activité de recherche d'emploi et dans cette appli, par exemple. Et les jeunes le font beaucoup à l'oral. C'est une façon de faire qui est très répandue. Et donc, on fait son rendu d'activité. Est-ce que j'ai eu un entretien ou ce genre de choses? Et tout ça, ça renseigne le dossier directement et on n'a pas besoin de saisir des formulaires qui sont parfois fastidieux.
0: Et ça veut dire qu'aujourd'hui, enfin, peu à peu, on va pouvoir travailler pour ceux qui sont en communication avec en relation, en échange avec France Travail. Ça va être de plus en plus de l'assistant conversationnel, y compris je me retrouve demandeur d'emploi, je vais pouvoir parler en langage naturel, alors soit oral, soit par écrit. Et il va y avoir cet échange-là avec des bots intelligents, etc.
1: Alors oui, et surtout pour nous donner les informations dont on a besoin. Le conseiller garde un rôle essentiel. L'idée, c'est d'enlever la technologie, c'est-à-dire d'enlever l'ordinateur entre le demandeur d'emploi et l'agent France Travail, qu'on puisse finalement collecter les informations dont on a besoin et puis ensuite l'agent humain se chargera d'un coaching, d'accompagner un peu plus humainement le demandeur d'emploi.
0: Aujourd'hui, Samir, vous êtes au cœur des technologies. Est-ce que pour les développeurs aussi au sein de France Travail, c'est en train de tout changer? Enfin voilà, on peut imaginer davantage d'applications faites maison avec cette IA et cette IA agentique.
1: Oui, tout à fait. Alors, c'est pas ce qu'on croit souvent parce qu'on parle beaucoup de vibe coding. Vibe coding, ça produit des choses assez monolithiques, etc. Ouais. Donc, nous, on essaie de mettre l'IA dans notre chaîne de CI/CD, de production de code. Ouais. Et donc, effectivement, ça nécessite un déploiement progressif. C'est quelque chose d'assez sérieux. Mais on est persuadé qu'effectivement, le métier de développeur va complètement changer dans les mois qui viennent et les années qui viennent.
0: Alors, justement, ça me permet d'évoquer un autre sujet qui est l'IA et l'avenir du travail. Vous êtes au cœur avec France Travail, voilà, des craintes des Français, des espoirs aussi. Et vous accompagnez justement les Français sans emploi, voilà, retrouver sur le chemin de l'emploi. Comment vous percevez l'impact de l'IA? Est-ce que les gens sont inquiets?
1: Oui, ils sont inquiets et on comprend qu'ils le soient parce qu'effectivement, l'IA remplace beaucoup de tâches de plus en plus. Ce qui est théoriquement possible va finir par devenir une réalité.

0: au fur et à mesure qu'on remplace les outils, on va faire exécuter un certain nombre de tâches dans les outils par des agents IA. Et donc, un certain pourcentage des tâches qui sont exécutées aujourd'hui par des humains à travers les outils informatiques seront directement confiées à des IA au fur et à mesure qu'on refond ces outils. Donc, on peut comprendre que les gens soient inquiets. Il va falloir accompagner finalement la société.
1: Et ça, c'est le rôle de France Travail aussi.
0: Tout à fait. Et c'est effectivement notre rôle principal à travers la formation des demandeurs d'emploi, des créateurs d'entreprises.
1: Et puis de vos collaborateurs aussi, parce qu'ils apprennent aussi en marchant.
0: Exactement. Charité bien ordonnée commence par soi-même. On doit d'abord appréhender ces technologies et puis accompagner la société dans l'appréhension de ces technologies et à travers encore une fois la formation, etc. Puisque tous ces métiers sont en train d'évoluer à cause ou grâce à l'IA.
1: Très rapidement. C'est ça qui change.
0: Exactement. Et nous, on doit observer ça de très très près et suivre ça de très très près. Donc, on doit aussi se transformer pour être capable d'accompagner ça de très près.
1: Eh bien, Samir Amelal, merci d'être venu. Voilà, très rapidement, faire un saut sur notre plateau. Directeur général adjoint technologie, membre du COMEX chez France Travail. Voilà, ça bouge énormément. Vous avez vu les annonces de Sébastien Lecornu il y a quelques jours concernant l'ensemble de la fonction publique. Eh bien, voilà, ça bouge aussi dans le secteur de la demande d'emploi, à la fois pour les demandeurs et à la fois pour les collaborateurs de France Travail. Merci encore.
0: Merci,
1: Samir Amelal. On marque une courte pause et on va enchaîner. Tiens, on va parler assurance avec notre prochain invité. C'est tout de suite.
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1: Allez, on enchaîne Tech & Co Business sur BFM Business ici à Vivatech qui fête ses 10 ans et de nombreuses personnes, on attend 200 000 personnes sur l'ensemble de ce salon sur les 4 jours et avec nous Mathieu Caillat. Bonjour Mathieu.
3: Bonjour Frédéric.
1: Merci d'être avec nous, directeur technologie et IA pour AXA Group, membre du COMEX. Alors j'espère qu'on vous recevra à l'automne, puisqu'il y aura la grande stratégie qui sera dévoilée, mais d'ores et déjà, on va beaucoup parler de tout ce que vous faites aujourd'hui sur l'IA. Première chose, la présence d'AXA Vivatech, et puis vous-même, en tant que patron de l'IA d'un grand groupe comme AXA, comment vous vivez l'électrochoc qu'on est en train de... Enfin, l'innovation galopante et l'électrochoc qu'on se prend avec Anthropique, où le gouvernement américain dit il faut arrêter, il faut brider. Comment on vit comme ça quand on est au cœur de ces technologies?
3: Alors, d'abord, merci beaucoup pour votre invitation. Effectivement, c'est un moment d'effervescence et c'est très important pour nous, pour AXA, d'être présent à Vivatech. D'abord avec un stand qui nous permet d'expliquer ce qu'on fait et puis aussi d'être au contact pour écouter. Parce qu'on est dans un moment en fait de questionnement.
1: Oui.
3: Vous l'avez dit, les choses avancent extrêmement vite. Et donc, c'est très important pour nous de bénéficier de tout cet écosystème pour apprendre les uns des autres et progresser. Et effectivement, le degré de complexité supplémentaire qu'on observe aujourd'hui, c'est qu'au-delà d'une progression technologique absolument exponentielle, on observe que viennent se mêler des questions géopolitiques tout à fait nouvelles, comme celle que vous mentionnez avec l'executive order de la Maison-Blanche de la semaine dernière, qui se traduit concrètement par l'interdiction de l'accès au modèle Mytho 5 et Fable 5, qui change vraiment la donne. Donc effectivement, dans un moment de grands questionnements, de grandes opportunités et de grands questionnements.
1: Oui, puis j'imagine, et ça accentue un peu ce côté souveraineté, hein, même si comme AXA Group, on est présent sur l'ensemble de la planète. Quand on est particulièrement sur l'Europe, cet effet souveraineté résonne un peu plus.
3: Alors effectivement, c'est une dimension très importante qui n'est pas nouvelle. C'était déjà très important pour le groupe AXA d'organiser sa souveraineté, en particulier par rapport à ses fournisseurs. Et puis là, il y a une dimension supplémentaire qui vient s'inviter dans le débat, qui est la dimension géopolitique et qui nous oblige effectivement à assurer, d'une part, que l'accès aux données, le caractère privé des données sont préservés, mais également que dans nos fournisseurs, nous nous assurons de pouvoir avoir accès à des alternatives si certains modèles, comme on le voit ici, ne sont plus disponibles.
1: Alors avec toutes les données que vous brassez aujourd'hui chez AXA, que ce soit pour les particuliers, pour les entreprises, on se dit que l'IA, c'est le terrain rêvé, enfin c'est la technologie rêvée pour changer pas mal de choses dans votre univers. Comment c'est en train de modifier le métier de l'assureur aujourd'hui? De transformer plutôt le métier de l'assureur.
3: C'est une transformation en profondeur. Ce qui est intéressant, c'est qu'effectivement, ça commence par les données. Pour un grand groupe comme AXA, 90% des données sont des données non structurées. Sur du texte, des documents PDF,
1: des photos.
3: Pour AXA, c'est 3,5 milliards de documents
1: qui
3: jusque-là n'étaient pas exploitables, ou qui étaient exploitables au cas par cas, bien sûr, mais pas de manière systématique. Avec l'intelligence artificielle générative, on a un outil qui nous permet de plonger dans ces données, de comprendre leur contenu et d'en tirer des modes d'action nouveaux. Donc c'est une immense opportunité pour nous de mieux comprendre nos clients, de mieux appréhender le risque, d'avoir une tarification aussi plus précise, donc plus juste, de donner des conseils à nos clients. Et donc c'est vraiment une révolution qui est en cours dans le domaine de l'assurance.
1: Oui, il paraît que même dans les... Alors, je ne vais pas dire tout le monde fraude, mais au moins pour cet aspect particulier, l'IA est capable de reconnaître quand des photos ont été un peu retouchées par ceux qui voudraient passer entre les lignes.
3: Alors effectivement, il y a toujours les deux facettes. L'intelligence artificielle amène un certain nombre de nouveaux challenges, comme par exemple des modes de fraude différents, et puis amène aussi les solutions qui nous permettent autant que possible de les repérer. Donc on est vraiment dans un moment... De changement profond. Et ce qui est à la clé, c'est très important pour nous, parce que ce que ça signifie, c'est qu'il y a un certain nombre d'ambitions que nous avions commencé à développer dans le service à nos clients, dans la prévention, qui d'un seul coup prennent une dimension largement supérieure. On est de plus en plus en mesure d'offrir à nos clients un service plus rapide, plus simple, plus personnalisé et des conseils de prévention. Donc c'est une immense opportunité pour nous.
1: Alors on parle ici beaucoup d'IA dans ce salon Vivatech, Mathieu Kaya, mais justement quand on est dans le monde de l'assurance comme chez AXA, on parle de confiance, on parle aussi de l'humain dans Human in the Loop. Comment vous équilibrez un peu entre la décision automatisée et l'intervention humaine? Voilà, comment ça se passe?
3: Alors effectivement, il faut être très attentif à ces questions et nous y sommes très attentifs. Le principe de human in the loop est très important. En vrai, on aime bien même plutôt parler de human over the loop. Parce que finalement, on ne met jamais l'humain sur le même plan qu'une IA. L'humain est là pour contrôler ce que font les intelligences artificielles et techniquement, nous devons nous assurer que nous restons en maîtrise. C'était facile tant qu'on était dans des mécanismes d'IA déterministe, et l'IA prédictive nous a permis de faire des grands progrès au cours des 10 dernières années. Ça devient beaucoup plus sensible quand on parle d'IA agentique ou d'IA générative. Donc pour nous, c'est très important effectivement. L'IA est un outil formidable. On n'a pas encore vu tout le potentiel que ça peut nous amener, mais au final, seuls les humains peuvent amener le contact, peuvent amener la confiance, peuvent amener l'empathie, peuvent s'assurer que nos décisions répondent à nos valeurs, et puis sont aussi responsables. Les IA ne sont pas responsables. Ouais. Donc pour nous, le rôle de l'humain reste évidemment crucial et au sommet de la pyramide.
1: Et ce thème de la confiance. Le what's next pour AXA dans l'IA, alors c'est l'IA gentil. Encore une fois, je dis, la grande stratégie sera présentée cet automne, on en reparlera ici même. Mais c'est quoi? C'est l'IA gentil là, qui arrive, qui va pas mal transformer les choses?
3: Alors c'est ça.
1: Enfin, qui transforme déjà sans doute déjà un peu.
3: Qui transforme déjà. L'IA prédictive est bien en place depuis une dizaine d'années. Elle nous permet de faire des choses encore plus intéressantes maintenant. L'IA générative aussi, en particulier en termes de prévention. Et l'IA agentique, c'est une transformation qui est en cours. Donc nous utilisons déjà de l'IA agentique. Mais la prochaine étape, c'est évidemment d'avoir une orchestration de systèmes d'intelligence artificielle complexes qui peuvent, de manière autonome, gérer un certain nombre de tâches tout en restant bien sous notre contrôle.
1: Oui, c'est ça.
3: Et ça, c'est une exigence absolue et pour laquelle je crois que tout le monde est en train de travailler. En tout cas, c'est certainement une des prochaines étapes pour AXA.
1: Parce qu'en plus, pour vous, je rappelle, Mathieu Caillé, vous êtes directeur technologique et IA dans AXA Group. Aujourd'hui, ces technologies, on voit les métiers se les approprient. Voilà, c'est à vous aussi de jouer ce rôle d'arbitre ou de conseil au sein du groupe sur l'utilisation de cette IA, qu'elle soit générative ou agentique.
3: Alors, tout à fait. On est très tenté d'expérimenter beaucoup de choses, d'avancer très vite, et on le fait, et c'est important. Mais on veut le faire de manière contrôlée pour toujours nous assurer que l'IA sert vraiment notre raison d'être. Mmh. Agir pour le progrès humain en protégeant ce qui compte vraiment. L'IA est un outil, mais ne nous fait pas dévier de cet objectif. Et effectivement, ça passe par un certain nombre de contrôles pour nous assurer que on implémente l'intelligence artificielle de la bonne façon.
1: Et puis aujourd'hui, alors l'IA a ses coûts cachés, le coût énergétique, et puis le coût des tokens. Ça, j'imagine, vous apportez beaucoup d'attention à ces deux pôles aujourd'hui.
3: Alors, absolument. Aujourd'hui, on sait que le token est artificiellement peu cher.
1: Oui.
3: Mais on voit
1: les tarifications qui changent.
3: Les tarifications changent. Les modèles frontières sont plus chers. Ils utilisent aussi plus de tokens. Ouais. Et puis, on voit bien que le retour sur l'investissement, c'est des centaines de milliards d'investissements qui vont devoir être rentabilisés.
1: Il y a
3: de très grosses introductions en bourse qui arrivent d'ici la fin de l'année, qui vont aussi appeler une augmentation du coût du token. Et c'est vertueux. Mm-hmm. C'est vertueux parce que ça va forcer tout le monde à avoir un usage frugal de l'intelligence artificielle, d'utiliser des large language models uniquement quand on en a besoin, de repasser sur du déterministe quand on le peut, tout ça pour économiser évidemment le coût, mais aussi l'impact énergétique et donc l'empreinte carbone et donc aussi sur les ressources en eau. Donc tout ça va nous pousser à avoir une attitude très frugale, c'est ce qu'on fait chez AXA, pour nous assurer qu'on utilise ces outils à bon escient et pas de manière exagérée.
1: Eh bien merci d'être venu nous parler de tout ça, Mathieu Caïa. Je rappelle, vous êtes directeur technologique AIA chez AXA Group, et donc on aura certainement, on espère vous recevoir ici même sur ce plateau dès l'automne prochain. Merci encore d'avoir été avec nous,
3: plaisir.
1: Et puis on va aller découvrir sur votre centre toutes les innovations que vous présentez ici sur Vivatech. Allez, merci, on marque beaucoup. Une courte pause, ce sera la dernière partie de notre émission, on revient un peu sur le quantique, c'est tout de suite.
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1: Allez, dernière partie de cette émission Tech & Co Business depuis le salon Vivatech. On parle quantique, on reparle quantique. On avait le patron de l'innovation de Pascal il y a un instant. Et là, nous allons parler avec Fanny Bouton. Bonjour Fanny.
4: Bonjour Fred.
1: Que l'on connaît bien, Tech & Co, directrice du quantique chez OVH Cloud. Et avec nous, Tom Darras. Bonjour Tom.
5: Bonjour.
1: Bienvenue, CEO de WeLink, start-up dans le quantique qui relie des ordinateurs quantiques. Fait toute la partie interconnexion. On va revenir sur cette technologie très pointue avec vous. Fanny, un mot. Il y a quelques jours, c'était l'événement France Quantum, un grand événement autour du quantique. Ça y est, on est en train de passer au premier. On le disait tout à l'heure avec Nicolas Proust de Pascal. On est dans un début de phase d'industrialisation. C'était ça que l'on ressentait chez France Quantum.
4: Alors exactement, France Quantum, c'était la 5e édition. La première avait eu lieu dans la Tour Eiffel. On était une centaine de personnes. Là, c'était 1200 personnes présentes à Station F, plus de 35 partenaires, 10 délégations de pays étrangers. Donc, c'est vraiment devenu un événement international où on venait voir quels sont les cas d'usage appliqués, comment l'écosystème est en train de se consolider, comment l'Europe rayonne aussi à l'international.
1: Oui, parce qu'on voit, on a quand même une série de belles startups, WeLink en fait partie.
4: Exactement.
1: On a Cobly qui rentre au Next 40, Pascal aussi. Donc ça y est, on en vraiment, tu parlais de consolidation, moi je parlais de phase d'industrialisation, et on verra, on en est au tout début avec WeLink. Aujourd'hui, alors OVH Cloud est très présent, évidemment, on sait qu'Octave Klaba est très impliqué dans la filière quantique.
4: Exactement.
1: Et il y a pas mal de choses qui ont été signées.
4: Voilà. Donc Octave Klaba est venu annoncer sur scène deux partenariats. Un premier avec la start-up Cobly. On a lancé en novembre dernier la Quantum Platform. Donc c'est du Quantum as a Service, de l'accès d'ordinateurs quantiques via les offres publiques cloud d'OVH. Et donc on signe un contrat, une première mondiale. OVH Cloud sera le premier opérateur à pouvoir mettre en ligne un ordinateur quantique de Cobly en fin d'année. Et donc c'est un premier partenariat franco-français qui va rayonner à l'international dans le monde entier.
1: Voilà, premier partenariat et un autre partenariat donc avec WeLink.
4: Et donc une annonce, un projet de R&D sur 3 ans avec WeLink. Et je pense que Tom va vous expliquer bien mieux que moi ce qu'on va faire.
1: Et bien justement, Tom Darras, CEO de WeLink. Alors si vous nous écoutez en radio, WeLink avec un Q à la fin, Q comme quantique, bien entendu. Tom, un mot sur donc ce que fait WeLink, 35 personnes aujourd'hui, 20 ans de travaux, enfin 20 ans de recherche pour arriver à ça. Qu'est-ce qui est compliqué dans l'interconnexion d'ordinateurs quantiques?
5: Oui, donc WeLink, on est une start-up quantique basée à Paris. Et la spécificité de WeLink dans l'écosystème, c'est qu'on est les seuls en France aujourd'hui à développer des réseaux quantiques. Ces réseaux quantiques, ce qu'ils vont permettre de faire, c'est prendre l'information de différents ordinateurs quantiques et préserver cette information quantique entre différents ordinateurs.
1: Donc ça peut être des gens de chez Pascal, de chez Candela, enfin voilà,
5: exactement.
1: Ce type d'acteurs.
5: Ce qui est hyper intéressant, c'est que notre solution, elle est multiplateforme. On peut interconnecter entre eux n'importe quelle technologie d'ordinateur quantique pour aller faire des clusters homogènes pour augmenter la capacité de calcul d'ordinateurs quantiques, mais aussi de manière très intéressante des clusters hétérogènes entre différentes plateformes. Et in fine, ce qu'on fait chez WeLink, c'est qu'on travaille directement avec des data centers ou des cloud providers comme OVH pour aller déployer ces technologies, et on est parmi les premiers à faire des data centers quantiques hétérogènes.
1: Parce qu'on ne peut pas faire avec les interconnexions réseau classiques, on perd trop d'informations, c'est ça le principe?
5: Oui, l'idée c'est que si on doit utiliser des réseaux conventionnels, on va perdre le caractère quantique de l'information, et donc on ne peut pas brancher des ordinateurs quantiques de manière conventionnelle. Il faut des technologies quantiques spécifiques, et c'est ce que WeLink a développé.
1: Donc ça se présente comme c'est un boîtier sur lequel on vient connecter ensuite la fibre qui transmet ces données, c'est ça l'idée?
5: Ouais, donc l'idée c'est qu'on construit un réseau optique avec des fibres optiques conventionnelles, mais dans ce réseau, on va venir incorporer différentes technologies développées par WeLink qui permettent de préserver le caractère quantique de cette information, de la propager à différentes échelles, soit à l'échelle d'un data center localement pour brancher entre des ordinateurs, mais aussi de manière très intéressante, on peut aller élargir ces réseaux à des plus grandes échelles, métropolitaines, voire sur plusieurs centaines de kilomètres. Et ici, le cas d'usage, ça va être de permettre à des utilisateurs finaux d'accéder grâce à ce réseau quantique de manière totalement sécurisée à cette infrastructure.
1: Oui, Fanny.
4: Oui, non, ce qu'il y a d'intéressant aussi, c'est qu'en fait, on cherche à aller vers un ordinateur quantique ultra puissant, mais on sait aussi que ça va prendre du temps. Et on se rend compte qu'en interconnectant des ordinateurs quantiques,
1: les clusters dont parle Tom,
4: on va vraiment pouvoir aller aussi peut-être plus vite à des cas d'usage utiles en faisant ça, en ayant des ordinateurs peut-être un peu moins puissants, mais connectés. Donc, c'est un vrai travail. Et nous, ça nous permet d'imaginer aussi les data centres du futur.
1: Oui, bien
4: parce qu'il faut redesigner ça. Oui. C'est pas du tout ce qu'on fait actuellement. Donc, nous aussi, il faut qu'on comprenne comment ça marche et comment on va faire ces data centres du futur.
1: Oui, c'est comme quand on parle des centres de calcul IA, voilà, ça ne ressemble pas aux data centers traditionnels. Juste un dernier mot, Tom, sur là, on est dans les premiers cas d'usage. On est au tout début de cette. Je parlais de phase d'industrialisation, mais là, chez vous, avec Wheeling, c'est le premier cas d'usage, c'est ça?
5: Donc nous, Wheeling, on a développé déjà les premières technologies qui permettent de réaliser ces réseaux. On les a même déjà commercialisées. Donc on a des technologies Wheeling qui sont déployées aujourd'hui en Europe. Donc on est sur une phase de commercialisation de ces technologies. Mais aujourd'hui, il faut aller au-delà du travail qu'on fait avec les fournisseurs de calcul, comme Pascal, comme Candela. Il faut qu'on travaille main dans la main avec ces fournisseurs d'infrastructures, ces data centers. Et c'est avec OVH qu'on va réaliser ces premiers déploiements en Europe.
1: En termes de financement, vous en avez tout, levée de fonds
5: Donc nous, on a réalisé une première levée de fonds il y a 3 ans, menée par Cantonation, une levée de fonds de 5 millions d'euros. Et là, on est en finalisation de notre levée de fonds de série A.
1: Bon, eh bien, ce sera l'occasion de vous recevoir à nouveau et de continuer justement ces cas d'usage. Merci à tous les deux. Fanny Bouton, directrice du Quantique chez OVH Cloud. Et donc, fondatrice d'ailleurs du France Quantum. Hein.
4: Co-fondatrice de l'événement France Quantum et de tout un tas de podcasts. J'adore ce sujet, donc je le vulgarise partout où je peux.
1: Eh bien, merci d'être venu en parler. Et merci à Tom Darras, CEO de Wheeling, avec un Q comme Quantique à la fin. Merci d'avoir été avec nous. Merci de nous avoir suivis ici depuis Vivatech, hein, beaucoup de monde vous voyez derrière nous. On aura l'occasion évidemment de continuer à parler de tout ce que l'on a vu sur ce salon au cours des semaines à venir et bien entendu dans l'émission Tech & Co, la quotidienne avec François Sorel. Excellente semaine sur BFM Business.
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7: La force, la vie, ce sont les ETI en France. I comme industrie, I comme innovation, I comme international, I comme idéal, parce que les entreprises de taille idéale, elles sont là. Bruno David à nos côtés, le CEO de Foliati, bienvenue à toi.
8: Bonjour Patrice, ravi d'être là.
7: Deuxième invité, Mila Maestroni, la présidente de 5T et de 100 leaders pour la planète. Quel bonheur, quel plaisir de t'avoir sur le plateau.
9: Merci, bonjour Patrice.
7: La joie, le bonheur également avec Enel Bringer, directrice générale des activités services numériques de Thales et présidente de Sens.
10: Merci Patrice.
7: Fabien Gillot, qu'on ne présente plus, champion olympique du monde de natation et fondateur, tu viens là-dessus aujourd'hui d'ailleurs, de United Group. Bienvenue et merci infiniment d'être sur le plateau.
8: Ravi d'être avec toi.
7: Mesdames, messieurs, est-ce que vous êtes prêts?
8: Ah mais toujours, oui. Toujours.
7: Alors Paris ETI, c'est parti plus que jamais, surtout pour cette dernière de la quatrième saison. Ciao! Ah, ce ciao, c'est presque un bonjour, un bonheur, un plaisir. Alors, quand on parle d'ETI, lui, il en a beaucoup, il s'en occupe beaucoup d'ETI en France. Bruno David, le président de Foliateam. Bruno, entre ton entreprise, tes 400 collaboratrices et collaborateurs, ton engagement humanitaire en Afrique et ton goût du défi sportif, tu as un modèle en face de toi. C'est quoi le point commun derrière toutes ces belles quêtes de vie, quoi?
8: Moi, je pense que c'est le goût de l'aventure humaine, en fait. Le fait que tu fasses une expérience ou une aventure, qu'elle soit économique, financière ou humaine ou sociétale, c'est le fait de rencontrer des gens, de se transformer soi-même et puis de fédérer autour d'aventures.
7: Se transformer autour du one-stop shop, c'est-à-dire on parle de cloud IT, cyber, télécom, réseau et intelligence artificielle. Plusieurs choses, se connecter, accélérer et développer l'agilité, collaborer avec les différents clients, avec les différentes équipes, et puis se protéger, parce que c'est aussi un point très important, des services et des solutions de cybersécurité, avec une équipe partout en France, ultra engagée et super agile dans un monde numérique toujours plus exigeant. Alors, justement, à l'heure où tout va vite et de plus en plus vite, où la tendance est plutôt à la mobilité accrue, tu restes, toi, 23 ans au même endroit. Alors, je ne sais pas. Est-ce que c'est la peur du changement ? Te connaissant, non. Est-ce que c'est une conviction que c'était là que tout se jouerait pour toi ?
8: Je sais pas si c'est grave, docteur, mais en tout cas, effectivement, moi, j'ai découvert une aventure humaine dans une entreprise que j'ai rejoint il y a 23 ans, comme tu le disais, en tant que stagiaire, et puis j'ai finalement fait toute ma carrière. Je ne pense pas que c'était la peur du changement. J'avais plutôt envie de le construire, en fait. Et j'avais envie de le construire parce que ça avait du sens pour moi. Et puis, j'ai eu la chance de rencontrer une équipe extraordinaire qui me fait vibrer tous les jours, qui me tire vers le haut. Et j'essaie de leur rendre un petit peu. Et donc, tant qu'il y a de l'envie, le temps passe très, très vite.
7: Alors, on le voit, et point, je le sais, tu adores ta boîte. Il y a plein de concurrents autour de toi, mieux, des fois un peu plus connus. Pourquoi c'est avec toi qu'il faut bosser, en fait?
8: Ah, ça, c'est une bonne question, Patrice. J'espère qu'il y aura plein de gens qui, après cette émission, auront envie de bosser avec Foliati.
7: Qui nous écoutent à la radio et qui nous voient à la télé.
8: Exactement. Bah, je pense que tout est un peu dans le slogan, en fait. Hein. L'entreprise, notre slogan, c'est faire équipe. Et ça reflète assez bien, je pense, l'esprit de l'entreprise. Il y en a qui, effectivement, sont beaucoup plus connus que nous. Des grands logos Orange, par exemple. Nous, on est disponible. Alors, on est disponible. On est toujours là. On est hyper engagé. Et puis, on est hyper flexible. On est adaptatif et on sait aider les entreprises à se métamorphoser.
7: Surtout un point de contact unique.
8: Point de contact unique sur un guichet où effectivement on fait du réseau, de l'IT, de la cyber, de la collaboration, et puis de plus en plus
7: et de la relation humaine.
8: Et la relation humaine, avant tout. C'est ce qui est important dans une entreprise de cette taille-là. Oui.
7: Si tu pouvais offrir une seule compétence à tous les jeunes, je sais que les jeunes est pour toi quelque chose d'important, ce serait laquelle ?
8: L'optimisme, parce qu'on parle beaucoup de pessimisme quand même. Je pense que l'optimisme, c'est un super pouvoir gratuit que tout le monde a, qu'il faut entraîner en permanence. Mais donc voilà, je pense que c'est ça que je proposerais en tout cas.
7: Tu parles d'optimisme, moi je te présente Superwoman. Myriam Maestroni, parce qu'elle, c'est l'exemple même de l'optimisme en France et en Europe. Présidente de 5T et de 100 leaders pour la planète. If you can dream it, you can do it. C'est le seul moment d'anglais de l'émission. Entrepreneur, engagée, fondatrice du réseau 5T. 5T comme ?
9: Énergie, efficacité énergétique, environnement, économie et territoire. Plus dans l'actualité que jamais.
7: Plus que jamais. Tu es une femme qui veut réconcilier en fait l'économie, le climat et la création de valeur. Tu appelles à passer des discours qu'on voit beaucoup aux solutions et tu en amènes beaucoup. Myriam, tu es une très belle personne avec de très grandes valeurs. C'est tout simplement, Myriam Maestroni, la vie. Entrepreneur, engagée et fondatrice du réseau 5T. En fait, c'est le croisement du climat, de l'économie, des territoires qui compte beaucoup pour toi. Simplicité, proximité, volonté, optimisme. En fait, si tu devais tout recommencer aujourd'hui, que ferais-tu différemment et que ne changerais-tu surtout pas ?
9: Alors, j'ai passé 20 ans à être manager avant de devenir entrepreneur, puisque ça m'est venu sur le tard. Je crois que je commencerai à entreprendre un peu plus tôt, mais bon, voilà. Cela étant, j'ai lu qu'on devenait entrepreneur à succès à partir de 43 ans. C'est l'âge où j'ai créé Économie d'énergie, donc pas de regrets. Évidemment, je recommencerai à être entrepreneur. C'est tellement vrai que entrepreneur un jour, entrepreneur toujours, dont tu le disais, j'ai créé E5T, 100 leaders pour la planète, et plus récemment, Disco, qui est une boîte dans l'efficacité énergétique. Et moi, j'ajouterais à cette idée d'optimisme la lucidité, parce que souvent, on dit, mais vous êtes optimiste, vous n'avez rien compris. Je dis, mais si, justement, nous, on est lucide et optimiste. Ce n'est pas du tout incompatible.
7: Alors, quelle est la décision la plus courageuse que tu as dû prendre quand personne, je vais te le dire, hein, croyaient en toi. Moi, je me rappelle, quand tu m'avais parlé de ce projet-là, d'économie d'énergie, et puis après E5T, tu étais dans un poste très confortable, présidente de Primagaz, et tu es montée sur la table, thorax devant, et tu es partie.
9: Oui, il y a eu plusieurs fois dans ma vie. J'étais directeur général à 24 ans dans une boîte dans le pétrole en Espagne. Je me suis retrouvée en 2004 en France à dire on va aider nos clients à consommer moins, donc et à évidemment développer toute une stratégie pour ça. Et en 2011, j'ai dit je deviens start-upper, ce qui était comme ça sur le papier génial. Et 10 ans plus tard, ou 15 ans plus tard, bah les chiffres étant ce qu'ils ont été, puisque ça a été un gros scale-up, on est passé à moins de 10 ans de zéro, de 8 personnes à 350 et à 150 millions d'euros. Normalement, pour de passer d'une PME à une ETI, c'est 20-25 ans, donc là c'était moins de 10 ans. La minute d'après, c'est facile d'en parler, mais la minute après avoir pris ces décisions, je dis, c'est mes bureaux, c'est mes employés. Je dis, même comment je vais faire pour payer ces loyers, ces salaires? C'est juste freaking out, quoi. Et on vit finalement, on s'aperçoit qu'être entrepreneur, c'est vivre avec des risques et on retrouve le sens du leadership, parce que finalement, c'est une affaire de courage. Et je crois qu'on manque beaucoup de courage en général. On est dominé par la peur. Et être courageux, c'est croire que c'est possible. Donc, tu as dit, if you can dream it, you can do it. Ben, c'est quelque chose que je répète souvent. C'est pas de moi, c'est de Walt Disney. J'aurais bien aimé, mais voilà. Et je pense qu'un champ de possibles s'ouvre à nous comme on l'a jamais cru, et notamment dans la transition énergétique, bien sûr, puisqu'à un moment où on voit que c'est compliqué pour l'Europe de trouver ses marques sur l'énergie, eh bien, économie d'énergie à laquelle personne ne croyait a fait un carton. On redémarre une aventure aujourd'hui, enrichie par l'IA et par les nouvelles technologies, avec des choses qui n'étaient pas possibles au moment où on avait créé économie d'énergie. Donc cette capacité à se réinventer, à croire que c'est possible, à trouver des talents, à partager l'enthousiasme, ben, je crois que c'est ça. Et chez E5T, quand j'ai créé, il y a 15 ans déjà, ce think tank, ben, il y avait mes copains, quoi. Aujourd'hui, il y a plus de 70 entreprises qui pensent avec nous sur des PME, des ETI, des grands groupes. Et on dit, ben, le nouveau paradigme éco-énergétique, c'est vraiment un endroit où on va réconcilier l'économie et le climat et la croissance et la planète. Et tout ça est possible. Il faut arrêter d'opposer les choses.
7: Voilà, tout se fait ensemble. C'est le chasser en meute et le faire ensemble.
9: Et réconcilier.
7: Hélène, comme de réconciliation également. Tu as bâti, toi, depuis plus de 20 ans, ta carrière dans le domaine du numérique. Après avoir évolué au sein du groupe Bull, puis d'Atos, tu es devenue directrice générale d'Eviden France et au Maroc également. En 2025, ça y est, tu rejoins un groupe incroyable français qui s'appelle Thales, comme directrice générale des activités et services numériques de Thales et présidente de Sens, cette filiale de Thales, en partenariat avec Google Cloud, c'est ça ? Très engagé dans l'écosystème numérique français. Tu sièges au conseil d'administration d'ailleurs de Numéum. On salue Véronique Turner, Mehdi Ouass et toutes les équipes. Et contribue également activement aux travaux pour fédérer et faire rayonner les acteurs du numérique en France. Alors Thales, on ne peut plus le présenter parce que c'est cet acteur, ce leader mondial des hautes technologies pour la défense, 83 000 collaboratrices et collaborateurs, 68 pays, un chiffre d'affaires de plus de 20 milliards d'euros. C'est un groupe qui a anticipé les bouleversements technologiques de ces dernières années. Et comme le disait très bien Myriam, on est fiers d'avoir ces belles entreprises en France, sur notre sol. Alors toi, tu présides Sens, moins de 200 personnes qui travaillent sur une offre de cloud. Est-ce que diriger une start-up adossée à un géant comme Thales, c'est un atout stratégique ou un grand écart permanent pour toi ?
10: Alors moi je vois plutôt ça comme un atout stratégique, d'abord parce que je suis optimiste de nature. C'est une vraie force en fait, j'ai pas eu la chance d'être entrepreneur, peut-être que ça se fera un jour, mais là j'ai la chance effectivement de présider une start-up qui est, je dirais, adossée à deux mastodontes, Thales et Google Cloud. Donc c'est à la fois très contraignant, parce que de part et d'autre, il y a une forme de pression permanente, mais comme tout finalement entrepreneur peut avoir vis-à-vis de fonds ou vis-à-vis de ses propres collaborateurs et ses propres clients. Mais en même temps, c'est une force énorme de par les marques, je dirais les images de marque de ces deux entreprises, de ces deux groupes, et puis tous les moyens que l'on peut avoir. Pour moi, c'est incroyable comme aventure. Et ça me fait toucher du doigt ce qui a été dit tout à l'heure, à savoir également la taille humaine des équipes de 100 personnes. C'est beaucoup plus petit que d'autres équipes que j'avais à gérer auparavant. Et cette partie-là de mon activité est vraiment clé. Ça a été plus que the cherry on the cake dans ma décision de rejoindre Thales.
7: Deuxième citation en anglais,
10: exactement.
7: Vous avez de l'émission.
10: C'était vraiment quelque chose qui m'attirait, rejoindre cette aventure et la faire fructifier.
7: La souveraineté numérique, je sais que c'est important pour toi, c'est devenu un enjeu stratégique pour les entreprises françaises. Comment accompagner en fait, tes clients dans cette transition sans freiner toute la capacité d'innovation qu'il y a ?
10: Alors, tout d'abord, je vais préciser, la souveraineté numérique, malheureusement, en Europe, ça n'existe pas. Il faut y travailler. Et dans mes activités précédentes, quand j'étais chez Bull, hein, je me suis occupée de l'activité supercalculateur. Et on s'est battu avec des clients en France, en Europe, pour développer cette filière. Mais c'est quelque chose qui est de très longue haleine et sur lequel il faut énormément d'investissement. Donc, la chaîne de valeur du numérique, aujourd'hui, ne permet pas d'être entièrement souverain, bien entendu. Par contre, offrir des éléments de souveraineté selon les briques et de confiance, c'est important pour faire en sorte que les données qui sont le vrai patrimoine de toute entreprise, quelle que soit leur taille, hein, des ETI aux PME, aux start-up, en allant jusqu'aux grands groupes, elles restent dans un cadre maîtrisé de confiance et surtout qu'on associe à ça toute la capacité à innover. Aujourd'hui, on ne peut pas demander à nos ETI, à nos grands groupes, de freiner l'innovation parce qu'ils ne disposent pas d'outils à utiliser dans un cadre de confiance. Donc c'est ce qu'on offre avec Sens et avec finalement l'ensemble des services Google Cloud que l'on met à disposition dans un cadre qui est entièrement contrôlé et opéré par Thales, avec les solutions de Thales et les hommes et les femmes de Thales.
7: En une phrase, l'IA va rebattre toutes les cartes. Comment s'assurer que les ETI en bénéficient pleinement ? En une phrase.
10: Alors pour moi, c'est un enjeu sociétal, c'est ne laisser personne au bord de la route sur le sujet de l'IA, et en particulier nos ETI qui bien souvent ont de vraies richesses à offrir. Si elles n'embarquent pas avec les grands groupes, avec nous, avec Sens, sur le sujet de l'IA, malheureusement, elles vont perdre en compétitivité, en agilité et en capacité à délivrer des produits et des offres innovantes pour leurs clients. Donc elles vont perdre des parts de marché et ça créera une problématique économique. Donc avec Sens, justement, c'est offrir tous ces outils facilement, puisqu'on offre des stacks d'IA et des outils comme Gemini qui arrivera l'année prochaine, et déjà aujourd'hui Vertex AI, BigQuery, etc., plus les accès à des LLM ouverts et Mistral également sur notre plateforme. C'est finalement dans un cadre où on n'a pas besoin de se soucier de la technique, utiliser l'IA, et on peut aussi les accompagner avec nos services Data IA. Foliateam le fait également de son côté, mais Thales Service Numérique le fait pour les grands groupes et même pour les ETI. Et donc ça, c'est clé. Donc ne pas laisser passer le train de l'IA et demain le train de l'IA agentique.
7: Trois fois plus de sens, j'ai envie de dire.
10: Exactement.
7: Voilà, on a parlé d'un grand champion. On parle d'un grand champion mondial en face de nous. Champion olympique 2005-2016. Être sportif de haut niveau, c'est, moi je le compare souvent au chef d'entreprise. Capitaine de l'équipe de France de natation, triple médaillé olympique, champion olympique en 2012, 5 fois champion du monde, 4 fois champion d'Europe. Et puis là, 2016-2024, président de la commission des athlètes du comité olympique français, 2025, président de la commission sport du MEDEF au niveau national, et puis entrepreneur, Lionel Group, création 2018, basé à Paris, à Toulouse, à Marseille, et puis pour faire plaisir à Bordeaux. 100 collaborateurs, courtier en assurance, spécialisé sur les risques en entreprise, cœur de métier, les PME de croissance et les ETI. Vous assurez des sujets comme la RC, les dommages, les flottes, la construction et la protection sociale, la mutuelle prévoyance, plein de points forts, le risk management entre autres. Comment on passe, mon cher Fabien, de l'entrepreneur de très haut niveau qui a fait vibrer notre pays, qui a fait vibrer le monde, à devenir entrepreneur aujourd'hui?
11: Mais je pense que c'est l'envie de se challenger. L'envie de se challenger. Jeune, j'ai toujours une admiration débordante pour les créateurs d'entreprises, pour les entrepreneurs, parce que tu le citais, je pense sincèrement qu'un chef d'entreprise ou qu'un poste à responsabilité dans les grands groupes français, c'est être sportif de haut niveau, c'est exactement le même quotidien, avec les mêmes remises en question, les constitutions d'équipe. Et moi, j'avais envie de faire partie, entre guillemets, d'une manière différente, de ceux qui mettent en avant les qualités de la France. Je l'ai fait dans le sport, dans le passé. Et de devenir entrepreneur, pour moi, c'était une évidence, en tout cas de prendre le risque de devenir entrepreneur, on le disait précédemment, ce n'est pas évident, mais c'est passionnant au quotidien. Et l'idée de me dire, si notre groupe avance petit à petit, d'une certaine manière, tu vas continuer à représenter la France, parce qu'on a la chance d'accompagner des groupes qui sont français, mais qui s'exportent énormément à l'international.
7: Alors pourquoi l'assurance, ne pas être resté complètement dans le sport? Est-ce que tu vois les similitudes, tu en as un petit peu parlé, entre ces deux univers, mais surtout, c'est quoi le rôle de l'innovation? Et j'ai compris que la prévention était clé au sein de ton entreprise.
11: Oui, bien sûr. Dans un premier temps, on se base beaucoup sur l'intelligence collective. Je crois à l'intelligence collective. On est deux associés avec la même vision, très différente sur l'approche pour arriver à nos objectifs. Et le fait de confronter nos idées nous aide beaucoup. L'une des clés pour moi, c'est être capable de s'entourer. On a un pool de personnes qui ont des compétences bien sûr établies, mais qui sont en mesure, en tout cas chez nous, on peut tous dire en se le disant correctement, on crée des réunions hebdomadaires et on essaye de philosopher sur qu'est-ce que va être l'assurance de demain, quels vont être les risques les plus importants, le cyber évidemment, les sujets de dommages, tu le citais, les catastrophes naturelles. Donc on s'est concentré énormément sur l'aspect actuariel de notre métier. Pourquoi ? Pour parler exactement le même langage avec les compagnies d'assurance, pour les engager avec nous sur des partenariats à moyen long terme pour les groupes que l'on accompagne. Ensuite, l'aspect digital, le parcours digital, retirer les tâches chronophages de nos collaborateurs et aussi vulgariser ce qui pourrait paraître nébuleux dans le décortiquage, j'ai envie de vous dire, de certaines polices d'assurance qui peuvent être très touchy, très complexes. Et le dernier point, à mon sens, c'est de rester, et en tout cas c'est ce que l'on veut être, c'est un courtier de proximité, à savoir être implanté dans toutes les régions de France, parce que vous le citiez, l'IA aura un impact, mais je crois beaucoup à l'humain, et je crois qu'avant que des ETI françaises confient leur risque assurantiel uniquement à l'IA, il va encore se passer quelques années.
7: Alors justement, quelques années. Unit Group, dans 10 ans, ça sera quoi ?
11: Unit Group, dans 10 ans, pour moi, l'idéal, ça serait que ce soit le leader de l'accompagnement sur les risques assurantiels des ETI, et si ce n'est pas le cas, en tout cas, de faire partie des acteurs majeurs, et basé sur ce que je viens de vous dire, les trois points pour moi, être étiqueté comme le groupe le plus actuariel pour parler le même langage avec les compagnies d'assurance, intégrer l'IA à nos outils digitaux pour retirer vraiment les tâches chronophages de nos collaborateurs, pour utiliser leurs compétences sur de nouvelles fonctions demain, et ensuite la proximité, vraiment réfléchir au maillage territorial et à la vision internationale, parce qu'on a une petite idée aussi de s'expatrier un jour.
7: Alors quand tu parles d'international, j'ai aussi une pensée, bien évidemment, pour Paul Letcher,
11: bien sûr,
7: le président du Cercle des nageurs de Marseille, qui nous avait permis de nous rencontrer il y a presque 20 ans maintenant.
11: Exactement.
7: Et puis Hervé Jouve, que nous avons reçu il n'y a pas longtemps, qui a démarré avec quelques pharmacies, qui aujourd'hui fait 5 milliards d'euros avec un groupe IG.
11: Une réussite 31, incroyable.
7: Une réussite incroyable. Ça, c'est aussi de pouvoir faire partager toutes ces réussites de PME 300, d'ETI, de grands groupes au sein de cette émission. Il y a une partie maintenant, les 5 dernières minutes. C'est le débat. Est-ce que vous êtes prêts, mesdames, messieurs ?
10: Toujours prêts.
7: Le débat, c'est parti.
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7: L'accélération technologique a des impacts sur le management, mais comment le facteur humain reste-t-il cependant déterminant et surtout indispensable ? Fabien.
11: Pour moi, pour progresser, c'est accepter que ce que l'on faisait l'année précédente ne nous amènera plus à avancer. Dans le meilleur cas, on garde son statut, mais c'est éphémère. Donc, intégrer toute la partie digitale liée à l'humain, c'est tout simplement être dans l'air du temps et c'est ce qui va arriver.
7: Hélène.
10: Se remettre en question, être exemplaire par rapport à ses collaborateurs qui vont avoir besoin de se transformer et de se former aux nouvelles technologies.
7: Myriam.
9: Leadership.
7: Oui.
9: Les jeunes et les citoyens. On doit embarquer tout le monde et on va les embarquer par les émotions, par des nouveaux leviers de communication qui parlent pas juste à la tête, mais au cœur, à l'envie, à l'enthousiasme, parce que c'est là où finalement réside le tremplin de l'action et la capacité à changer le monde.
7: Exactement, Bruno.
8: Une technologie, c'est avant tout, au service de l'humain. Sinon, il n'y a pas de bonne technologie, donc il faut réussir à combiner les deux et accompagner tout le monde vers cette transition.
7: Toi qui amènes les gens vers le futur, qui les accompagne très bien d'ailleurs, qu'est-ce qui vous enthousiasme le plus dans votre avenir ?
8: Le fait que ça change, que ça bouge. Je pense que quand on est entrepreneur, on a besoin de changement, on a besoin de transformer les problèmes en opportunités. Donc c'est le mouvement en fait, c'est le mouvement permanent, c'est la vie quoi.
7: Ouais, la vie. Hélène.
10: Pareil, parce que rien ne me prédestinait à aller dans la tech. J'ai fait une école de commerce Et c'est vraiment ce sujet permanent du changement, et ça, c'est passionnant. Enfin, c'est vraiment.
7: Fabien,
11: le pilotage, les KPIs, la fierté d'appartenance, que l'institution soit toujours au-dessus des individualités qui composent le collectif, je l'ai vu dans le sport, dans beaucoup de sports et de grandes équipes qui ont brillé, et je pense que ça peut fonctionner au sein des entreprises.
7: Myriam ?
9: La résilience, 1+1=3, la coopération et la motivation qui engage.
7: La motivation qui engage. En fait, c'est le boulot, c'est le travail. Qu'est-ce que vous aimez le plus ? Qu'est-ce que tu aimes le plus dans ton travail, Myriam ?
9: Mais tout, en fait. J'aime le contact avec des gens avec qui on n'aurait pas de contact si on n'était pas dans le monde du travail. J'aime la capacité à réfléchir en équipe, à inventer des choses impossibles, à créer. De rencontres naissent des choses qu'on n'imaginait pas. Donc, je crois qu'il faut remettre cette dynamique de cœur à cœur et d'être humain à être humain au milieu du débat et de ce qu'il est possible de faire.
7: Fabien ?
11: J'adore voir les gens heureux, révéler les talents des gens qui sont chez moi, leur faire comprendre que l'étage supérieur n'est pas inatteignable. Et souvent, quand on arrive à les faire embarquer sur cette idée-là, ça devient des gens qui sont les passeurs de sens de ta société demain.
7: Hélène, que je vois qui est là.
10: Je suis d'accord avec tout ce qui a été dit, mais je peux compléter.
7: Ah, oui.
10: Le challenge, simplifier la complexité, les équipes, le collectif, les clients, l'impact.
8: Moi, c'est la métamorphose, en fait. La métamorphose sous tous ces aspects. La métamorphose des équipes, des gens, la transformation, grandir, se développer, construire ensemble et voir qu'en fait, des choses qu'on pensait impossibles, on arrive à les rendre possibles.
7: Pour embarquer des jeunes chez vous, si vous avez un seul mot en conclusion à dire pour qu'ils vous rejoignent face à la caméra, à chacun. Fabien, tu
11: veux. Singulier. Une entreprise singulière.
7: Singulière. Hélène, face à la caméra.
10: La passion.
7: Bruno.
8: Moi, je reprends optimisme, lucidité et courage. 3.
7: 3. Et Myriam.
9: Le climat au cœur de la création de valeur, d'ailleurs, sera le thème de nos universités à La Rochelle les 2 et 3 septembre prochains.
7: Ah oui, dis-nous un mot d'ailleurs sur les universités.
9: 15e anniversaire.
7: Ah,
9: donc, on aura un
7: fête,
9: gros gâteau, on va fêter ça, d'un think tank qui aujourd'hui croit à l'entrepreneuriat, croit à la possibilité par les entreprises de changer notre pays, de reprendre un peu du poil de la bête et puis de voir le climat comme un champ d'opportunités incroyable. Et on aura plein d'entreprises qui témoigneront avec des exemples, des projets, des réalisations qui démontrent ce que je dis là.
7: Quel plaisir de vous avoir, Bruno David, CEO de Folia Team, Myriam Maestroni, la présidente de 5T et de 100 leaders de la planète, et Disco. D-I-S-C-O, pas tout à fait, c'est E-E, on est bien d'accord. Hein. Et puis Hélène avec nous, Thalès, bravo. Et puis d'avoir changé comme ça de métier en disant je devais faire ça, mais je fais ça aujourd'hui, c'est génial ça. Fabien Gillot, respect champion, hein, j'ai envie de te dire. On dit souvent en ce moment, il y a le corps à corps dans les guerres, dans tout ça. Moi c'est le cœur à cœur, comme on l'a dit, qu'on a vu ici. Et je tenais à remercier pour cette dernière de cette saison, toute l'équipe. À mes côtés, autour de Stéphane, le réalisateur, autour de Camille, qui depuis 4 ans travaille à mes côtés, Stéphane, Julien, Léo, Charlotte, Hugo, Justine, sans oublier Arnaud de Courcelles et Olivier Ferrand, qui sont deux personnes remarquables et remarquées dans tout l'audiovisuel français, pour votre confiance de mettre en avant chaque semaine ces femmes et ces hommes ici présents des ETI, parce que les ETI, c'est tout simplement la vie. Ciao !
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6: 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Et les experts de l'IMO, c'est tous les jours à l'heure de votre déjeuner sur BFM Business. Une demi-heure pour parler de notre immobilier, de nos logements. Et comme tous les jours, ça démarre par cette séquence qui vous concerne, amis professionnels de ce secteur, et qui nous concerne aussi. D'ailleurs, à propos de ce pro de l'IMO du jour, on va parler de vous, les professionnels de l'immobilier. Comment vous sentez-vous en ce moment, ce contexte, guerre au Moyen-Orient, renchérissement des coûts des matières premières? Est-ce que vous êtes optimiste? Est-ce
12: est-ce que vous êtes pessimiste? On verra ça dans quelques instants. Ensuite, retour en plateau pour le débat du jour. Et là aussi, cette saison, on va reparler du logement étudiant. Que de questions! On en est où des tensions locatives sur ce logement étudiant? On verra qu'elles sont exceptionnellement fortes comme chaque année. Mais pourquoi comme chaque année? On verra aussi pourquoi. On verra si c'est mieux ailleurs, notamment en Espagne. Est-ce que c'est plus calme? Est-ce que c'est plus facile de trouver un logement étudiant quand on est en Espagne ou pas? Et puis, on essaiera de vous apporter des solutions à vous étudiants, mais surtout à vos parents, à nous parents. Comment on fait pour trouver une solution d'hébergement pour nos enfants? On verra ça dans quelques instants, mais d'abord, c'est donc l'heure du Pro de l'Immo.
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12: Et on est en ligne avec Pauline Polgar, la directrice des rédactions de Bâti Actu. Bonjour Pauline.
13: Bonjour Marie.
12: Alors je le disais, là en l'occurrence, on va parler de l'état de nos professionnels de l'immobilier, parce que vous l'avez mesuré à travers votre baromètre des assises du logement. Alors on va le dire, c'est mit-mit, c'est partagé Pauline.
13: Oui, c'est ça Marie, c'est tout à fait partagé. En effet, c'est un baromètre qu'on réalise chaque année à l'occasion des Assises nationales du logement et de la ville. La prochaine édition, c'est mardi prochain, le 23 juin, Palais Brongniart à Paris. Et donc, comme vous le disiez Marie, les professionnels, c'est mitigé. Hein. Un professionnel sur deux se déclare vraiment pessimiste sur leur activité à venir. Alors c'est vrai qu'ils espéraient quand même une bouffée d'air avec la relative stabilité gouvernementale. Mais bon, on l'a vu, le contexte géopolitique s'est rappelé à nous et brutalement avec le conflit en Iran, les conséquences que l'on connaît. Et du coup, du jour au lendemain, avec le conflit, tout s'est un peu arrêté et ça explique quand même, je pense, le pessimisme actuel avec l'effet de crise en crise, et ce manque de stabilité et de vision pour les professionnels.
12: Et pourtant, Pauline, on pourrait presque dire qu'on pourrait s'y habituer. Il y a plusieurs de nos invités en plateau qui disent on est en contexte de permacrise, donc à un moment donné, on a l'habitude. Bref, si on devait lister ce qui fait que nos professionnels de l'immobilier sont pour moitié assez pessimistes, qu'est-ce qu'ils mettent en avant, ces professionnels de l'immobilier, pour justifier leur pessimisme?
13: Alors, parmi leurs principales préoccupations, il faut bien sûr parler du prix des matériaux. On sait que ça, c'est quand même une conséquence directe aussi du conflit. Il y a aussi l'idée de l'accès du ménage au crédit. Voilà, ça les inquiète fortement, à 70%. Alors, on sait aussi sur cette accession au crédit, l'inflation, la hausse des taux, c'est un peu le combo impossible pour permettre l'accès au crédit des ménages avec les règles bancaires que l'on sait et qui ne changent pas. On a également la problématique de la simplification des normes. Ils sont vraiment très préoccupés par cela et espèrent beaucoup dans le prochain plan logement. Et l'accession à la propriété sur les primes occident, les ventes dans le neuf, c'est vraiment leur principale préoccupation aujourd'hui.
12: Alors Pauline, on va sortir un peu, même si effectivement elle est riche d'enseignement, il est riche d'enseignement ce baromètre, mais enfin quand même, je le disais, ça y est, on a un accord au Moyen-Orient. Est-ce que finalement nos professionnels de l'immobilier qui étaient pour moitié pessimistes, c'est pas les optimistes qui vont finalement l'emporter dans ce contexte-là?
13: On l'espère Marie, c'est vrai que ce protocole d'accord nous fait espérer une issue prochaine de ce conflit, et donc une issue prochaine pour les professionnels aussi. Peut-être que les choses pourront se relancer, les investisseurs vont revenir. On peut parler un peu de l'investissement locatif privé. C'est quelque chose qu'ils avaient réussi à arracher en début d'année, et juste au moment où ça sort, boum, le conflit arrive. Donc ça n'a pas permis à ce fameux dispositif Jean Brun de décoller, même s'il n'était pas encore parfait.
12: L'est-il toujours?
13: C'est vrai que on le sait, certains regrettent quand même qu'il ne soit pas complet, notamment du côté de la maison individuelle. Mais les choses vont bouger normalement avec le prochain plan. On espère pouvoir avoir assez rapidement dès la rentrée. On se rappelle que le plan de logement sera notamment adopté au Conseil des ministres le 24 juin, donc le lendemain des assises. Donc pareil, c'est un signe d'espoir.
12: Ce mot d'espoir, parce qu'effectivement, il fallait pas terminer sur nos 50% de pessimistes, restons sur nos 50%.
13: Non, on n'est pas comme ça. Et puis surtout, l'idée, c'est qu'ils se retrouvent mardi justement pour discuter des solutions, pour montrer aussi qu'ils sont dynamiques et qu'ils ont plein de choses belles à raconter. Donc, des retours d'expérience, de l'innovation, c'est tout ça qu'on verra mardi prochain aux Assises Palais Brongniart à Paris.
12: Eh ben c'est bien, maintenant le rendez-vous est pris. Merci Pauline. C'est important de le dire que nos acteurs de l'immobilier au sens large sont bien obligés de s'adapter à toutes les situations, qu'elles soient géopolitiques ou politiques intérieures, parce qu'effectivement ça n'avait pas bougé beaucoup ces dernières années, ou alors non, pas vraiment dans le bon sens. Merci Pauline. Pauline Polgar, directrice des rédactions de Bâti Actu, qui était avec nous ce matin. Allez, c'est l'heure du débat.
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12: Ce midi, hein, j'insiste, je ne sais pas pourquoi je me vois toujours le matin, mais il est midi 7, je vous l'assure, ça y est, c'est l'heure du déjeuner. Et pour déjeuner bien, on va parler d'un vrai sujet qui intéresse à la fois les parents et les enfants, en l'occurrence le logement étudiant. À mes côtés, David Benbassa, le président de Bien Ici. Bonjour David.
14: Bonjour Marie.
12: Et également avec nous, Geoffroy Rézor, le cofondateur de Terreta. Bonjour Geoffroy.
15: Bonjour Marie.
12: Alors oui, pour celles et ceux qui nous écoutent régulièrement, ils ont déjà vu Geoffroy sur ce sujet de l'Espagne. Et on va en parler parce qu'on va essayer de s'amuser à faire des comparaisons. Mais d'abord, on va être franco-français, David. Chaque année, à la même période, on se retrouve et on se dit c'est pire que l'année d'avant sur le logement étudiant. Il y a une énorme demande, il y a très peu d'offres. Ça en est où aujourd'hui ?
14: Alors ça s'arrange pas, mais je dirais que cette période étudiante n'est qu'un effet révélateur de la crise locative qui nous suit depuis des années. Si je regarde juste depuis 5 ans, l'offre de logements, le nombre de logements global a été divisé par 2,5.
12: Alloué,
14: location,
12: ouais.
14: Hein, et la demande a été multipliée par 2.
12: Ah oui, donc ça a fait tout le sens.
14: Exactement. Alors, depuis le début de l'année, début 2026, on a vu une augmentation un petit peu de l'offre locative globale. On s'est dit, tiens, ça va un petit peu mieux. Surtout que la demande baissait.
12: Oui, donc est-ce que ce n'est pas un premier indicateur de...
14: Exactement. Bon, on est quand même dans une problématique structurelle grave, on l'a dit rapidement tout à l'heure, avec moins d'offres de logements, une réglementation sur les DPE. Bon, voilà, on attend le plan logement avec impatience,
12: ouais.
14: L'investissement locatif aussi. On parlait de confiance, il faut que la confiance soit auprès des agents immobiliers, mais aussi...
12: Des propriétaires bailleurs.
14: Exactement. Donc, tout est là. En fait, ce qu'on constate aujourd'hui, c'est qu'on est quand même dans la crise de la crise locative, en fait, est encore mis plus en valeur avec cette saisonnalité et cette demande beaucoup plus importante de logements, on va dire petite surface en France, pour ces fameux étudiants. Donc après, ça va dépendre des villes, ça va dépendre des tarifs, on peut parler
12: bien
14: de plein
12: sûr,
14: de choses.
12: Bien sûr, mais moi, il y a un truc que je trouve hyper intéressant dans ce que vous relevez très régulièrement, d'ailleurs, chez Bien Ici, c'est l'idée qu'en plus de ça, les étudiants, là où ils n'ont pas de bol, c'est qu'ils convoitent des biens qui sont convoités par d'autres profils de locataires. Et c'est là où ils n'ont vraiment pas de bol.
14: Il y a une vraie bagarre dans la temporalité et dans le type de logement. Nous, ce que l'on voit, c'est que, effectivement, les logements qui sont présélectionnés, des studios et des deux pièces. Ça, c'est la cible en France. Hein. Et on voit aujourd'hui que ce n'est plus lié simplement au cycle universitaire. D'habitude, enfin, de mon époque, c'était à la fin de l'été qu'on commençait à regarder des logements étudiants.
12: Ouais.
14: Maintenant, le fonctionnement de Parcoursup déclenche de manière immédiate un afflux de demandes très, très impressionnant et de recherches très impressionnantes dès le début juin. C'est-à-dire que les étudiants commencent à rechercher avant de savoir s'ils ont le bac. Je ne vais pas dire que le bac, maintenant, est à peu près donné à tout le monde, mais ça a décalé ça.
12: Non, ce n'est pas ce plateau-là qui...
14: et ensuite, ça vient se percuter de plein fouet en fonction des villes, par exemple dans les grandes villes, avec cette recherche de logement des jeunes actifs, des parents isolés, bref, tous ceux qui ont peut-être aussi des difficultés à trouver un logement. Et donc tout ça se percute de plein fouet sur cette période et ça commence de plus en plus tôt puisque ça commence dès le mois de juin.
12: Ouais, et alors vous avez constaté que dès qu'on a eu justement, et là il y a 15 jours, on a eu les premiers résultats de Parcoursup et là d'un coup, boum, le trafic sur le site de Bien Ici a explosé quoi.
14: Absolument, ça augmente de 20%
12: d'un coup.
14: Le volume de demande. C'est immédiat, on va dire le 4 au 5 juin, un peu plus la date, 3 ou 4, ouais. Bref, ça commence immédiatement, c'est impressionnant.
12: Est-ce que, alors je me retourne vers vous Geoffroy, parce qu'effectivement il y a des sujets franco-français avec cette tension, c'est bien qu'ils sont machin. Quand on a préparé l'émission, Farah qui travaille avec vous, que j'embrasse, m'a transféré quelques données et je trouvais ça hyper intéressant sur le côté, alors ça fait très auberge espagnole et cliché, mais est-ce que cette bataille sur le studio et le deux pièces, elle est aussi vraie en Espagne, aux mêmes périodes de l'année, avec les mêmes problématiques qu'en France ?
5: Pas du tout. Ça, c'est, voilà. On en parlait avec David avant le plateau aussi, sur le fait qu'en Espagne, effectivement, il y a une culture de la colocation, pas uniquement sur les étudiants, mais notamment sur les étudiants. On disait, par exemple, un étudiant français qui va chercher en France un studio, en Espagne, la norme, c'est plutôt d'aller chercher une chambre au sein d'un appartement. Pour une raison de normes urbanistiques et de normes de construction qui est la suivante. En Espagne, il est quasiment impossible de construire des logements de moins de 40-45 mètres carrés.
15: Alors qu'en France, par exemple, on disait un studio, c'est quoi, 20 mètres carrés, 25 mètres carrés,
12: ça peut même être moins. Hein, on va pas se mentir. À partir de 9 mètres carrés, vous en trouvez. Hein,
15: mais en Espagne, effectivement, c'est pas du tout la norme. Et si on regarde les portails d'annonces, donc les équivalents de bien ici côté espagnol, on va plutôt trouver des logements qui, de manière standard, commencent à 70 mètres carrés. Mais les logements en dessous de 70 mètres carrés sont relativement rares. Ça ne veut pas dire qu'il n'y en a pas, mais il y en a très peu.
12: Ouais. Et du coup, en termes de tarifs, messieurs, on va rentrer dans le dur. Je commence par ce qui fait moins peur. Alors, on va rester en Espagne quand même, parce que ça fait quand même nettement moins peur après. Alors, du coup, Geoffroy, c'est ma chambre en colocation. Elle revient. Alors, j'imagine, là aussi, forcément, ça dépend des villes.
15: Ça dépend des villes. Ce qui est assez intéressant, nous, on a, pour préparer l'émission, on a regardé justement le prix des chambres dans les 10 plus grandes villes étudiantes, et côté français et côté espagnol, pour arriver à comparer les deux pays. Et on a regardé aussi le prix et l'achat. Donc on a simulé sur 90 mètres carrés, en considérant que dans 90 mètres carrés, on fait une colocation 4 chambres, combien ça coûte à l'achat, combien ça rapporte en loyer ou combien ça coûte en loyer selon de quel côté on est. Et c'est assez intéressant parce que les écarts à l'achat, si je prends Paris et Madrid, plus grosse ville étudiante française, plus grosse ville étudiante espagnole, Paris, un appartement de 90 mètres carrés, ça coûte 840 000 euros en moyenne, à peu près. En prenant le prix au mètre carré meilleurs agents, j'ai pas regardé celui d'un ici.
12: Franchement, si vous trouvez du 90 mètres carrés à 840 000 euros à Paris, c'est pas dans

0: ça fait que sur le top 10, et ça c'est vraiment la plus grosse conclusion, première ville contre première ville, deuxième ville contre deuxième ville, etc. jusqu'à la dixième, 10 à 0 pour l'Espagne en termes de rentabilité.
1: C'est-à-dire et on ne parle pas de la Coupe du Monde, hein, attention.
0: Donc c'est assez hallucinant de voir ça. On se rend compte que la rentabilité est vraiment nettement supérieure de l'autre côté des Pyrénées sur un sujet aussi bête que la colocation étudiante.
1: Bon, mais quand même, David, parce qu'à un moment donné, c'est bien de faire ses études en Espagne, c'est aussi bien de les faire en France. On a quand même beaucoup d'entre nous qui y cherchons pour nos enfants. Alors, quand on écoute ce que dit Geoffroy, est-ce qu'on peut avoir un panorama de ce qui se passe en France, oui. Je crois que là, effectivement, 700 euros et des bananes à Paris, je crois même parfois plus, c'est pas quand même la norme partout en France. Et heureusement, Paris n'est pas la seule ville étudiante de France.
2: Non. Et puis, il faut rappeler aussi qu'il n'y a pas de stock dédié au logement étudiant. Ça n'existe pas. Hein. Ouais. Donc, tout le monde se partage le gâteau.
1: Ouais, c'est ce que vous disiez sur cette ultra concurrence.
2: À part les résidences étudiants. Mais j'ai regardé, il y a quelques jours, ce qui existait autour de Paris, ouais, en termes de résidences étudiants. J'en ai regardé 3 sur un volume global de 200 logements qui était à disposition.
1: Ce qui est déjà pas énorme. Hein.
2: Il n'y en a que 5 qui étaient disponibles en pleine période. Ça veut dire que même si le tarif est plus cher, hein, quand même sur des résidences étudiantes, on est aux alentours de 800 euros pour une chambre parce qu'il y a du service, c'est quand même autre chose. Si on regarde moyenne France sur les loyers médians studio, on va être autour de 500 euros. Je vous ai fait une cote mal taillée.
1: Ouais, monsieur.
2: Mais ça veut dire que pour un étudiant qui va faire ses études à Angers, par exemple, qui va payer 500 euros, vous faites ça sur une moyenne d'études de 3 ans, ça coûte déjà 18 000 euros. Si vous faites ce rapport avec le prix du bien d'un studio, eh ben, il y a match. Je prends l'exemple très simple. Saint-Étienne, je regardais avec Geoffroy tout à l'heure, Saint-Étienne. Prix médian du studio, 390 euros. Prix du studio à Saint-Étienne, moins de 50 000 euros.
1: Ah ouais.
2: Ça veut dire que...
1: À choisir, en fait, vous êtes en train de nous dire, David, très clairement, à choisir... Au lieu de mettre 15, 20, parfois même 30 000 euros dans des loyers selon la durée d'études des enfants, est-ce que ça vaudrait pas plus le coup pour le parent d'acheter le logement ?
2: Je vous le confirme. En tout cas, c'est à réfléchir. Pour peu que votre étudiant reste 5 ans, pour peu que vous ayez 2 enfants et qu'ils sont dans la même ville, le match, il est plié. Donc, c'est votre serviteur qui peut vous le dire aussi. J'ai pas fait ce choix-là, je m'en mords les doigts. C'est-à-dire qu'il faut faire des enfants avec des âges plus serrés, comme ça vous pouvez enchaîner. Mais faut vraiment réfléchir, effectivement. Et encore, quand on regarde juste le loyer, on n'a pas pris en compte non plus les autres dépenses. C'est-à-dire qu'il y a la dépense de nourriture,
1: sûr,
2: la dépense de transport,
1: la
2: dépense d'énergie, et tout ce qui va dans, effectivement, les loisirs.
1: Non, mais c'est un truc qui est hyper intéressant. Et d'ailleurs, je salue les amis du réseau L'Adresse et des agents immobiliers, notamment du côté d'Amiens, avec un témoignage que je trouvais hyper intéressant dans ce cadre-là, avec une famille. Alors là, pour le coup, la famille avait des moyens quand même assez confortables. Ils ont carrément acheté une petite maison de 55 mètres carrés pour leur fille, 130 000 euros. Mais l'idée, c'était de dire... Elle va faire des études de médecine, donc ils savent que ça va être long. Et ils se disent que derrière elle, ce sera la petite sœur. Et ils se disent qu'après la petite sœur, il suffira de le mettre à la location. Ça aussi, c'est le sujet de... Et je vous regarde du coup, Geoffroy, puisque votre sujet, c'est l'investissement locatif. Est-ce qu'il n'y a pas une forme de... Oui, finalement, est-ce qu'au lieu de se taper la galère des sites d'annonces immobilières pour trouver le bien qui va être concurrencé par des jeunes actifs qui gagnent vraiment de l'argent alors que moi, je suis étudiant, la bonne solution, ça ne serait pas d'acheter, quoi.
0: Alors complètement, je pensais par exemple aux études effectivement de kiné ou de vétérinaire où pour le coup il y a des Français qui n'arrivent pas à passer les concours côté français et finissent en Espagne. Par exemple à Moncada qui est une ville pas très loin de Valence.
1: Pourquoi ils n'arrivent pas à passer les concours
0: pour l'histoire de
1: alors ça c'est pas
2: les quotas.
0: Les quotas, etc. Bref.
2: Pas seulement de compétences.
0: Il y a beaucoup de Français du coup qui se retrouvent à aller en Espagne pour faire leurs études en veto, kiné, etc.
1: Ouais.
0: Et c'est des études assez longues. Et effectivement, quand on regarde le prix du... Je reviens sur l'analyse de David, mais on peut faire la même. Hein. C'est aller dans une ville comme Moncada, par exemple, ça va être 400-450 euros la chambre par mois pendant 5 ans, versus acheter un logement autour de 200 000 euros dans lequel on fait 4 chambres. Mmh. En fait, c'est même mieux, c'est que si on achète le logement, admettons qu'on a une fille qu'on va loger là-dedans et qu'elle a 3 colocataires, du coup, les 3 colocataires payent la totalité du loyer. Et ma fille est gratuitement dans un logement pendant 5 ans. Ou alors sinon, je crame l'argent pendant 5 ans. Donc le match est assez simple.
2: Mais
0: si on a l'argent de le faire.
2: Oui, non, mais l'intérêt de la colocation est vraiment là pour les étudiants. En France, on a quand même cette problématique que le propriétaire bailleur va avoir un peu peur de cet effet
1: de colocation.
2: Sur la responsabilité de payer le loyer. Et puis de l'autre côté, pourquoi on marche aussi bien sur les étudiants avec les petites surfaces ? On a quand même des aides. Comme la CAF, même si ça a baissé,
1: mais
2: elle
1: oui,
2: existe.
1: Mais oui, les APL, bien sûr.
2: Et qu'aujourd'hui, ça permet de réduire un

0: un petit peu le montant du loyer, donc ça reste intéressant malgré tout.
1: Oui, et c'est là où finalement ce qu'on est en train de dire, parce qu'on conseille à celles et ceux qui nous écoutent et qui nous regardent évidemment de se renseigner sur l'opportunité d'acheter versus louer, mais quand même, il y a des fois, il faut le dire, où reste quand même plus intéressant de louer. Alors, des études plus courtes par exemple, mais pas que. Il y a aussi la possibilité pour les étudiants d'obtenir des aides au logement, les APL,
0: absolument,
1: ce qui permet quand même de réduire le coût affiché du loyer. Moi, j'ai eu pas mal de témoignages aussi de parents qui voulaient potentiellement, qui réfléchissaient à, et puis qui finalement ne l'ont pas fait parce qu'ils ont pris en compte aussi les charges, la taxe foncière. On rappelle qu'il faut déclarer ses revenus locatifs quand l'idée derrière c'est de mettre à la location. Oui. Donc tout ça peut aussi faire peur à certains parents.
0: Et tout l'équilibre, effectivement, il faut faire ces choix-là parce que les APL ne sont destinés qu'à celui qui a le mandat.
1: Ouais.
0: Si vous êtes en colocation, le deuxième n'y a plus droit et ça change l'équilibre. Donc
1: intéressant.
0: C'est vraiment une étude à faire, mais qui vaut le coup dans certaines vies d'étudiantes, c'est sûr.
1: Messieurs, vraiment j'ai envie de vous poser cette question-là, c'est à quel moment on va se retrouver avec moins de tension? Qu'est-ce qu'il faut faire pour qu'on ait plus cette bagarre? Et ces loyers qui, clairement, on ne va pas se mentir, quand on est au-delà des 800 euros ou même à Madrid, au-delà des 700 euros pour une chambre quand même, qu'est-ce qu'il faut pour débloquer ce marché de la location étudiante? Et que ce ne soit pas une course et une chasse tellement difficile.
0: C'est ce que je disais un petit peu en introduction, ce n'est pas seulement la problématique du logement étudiant, c'est la problématique de la location et du marché local de manière générale. Il faut remettre de l'offre sur le marché, c'est un premier truc. Peut-être alléger la réglementation, le plan logement qui vise à décaler un petit peu les interdictions de location, d'interdiction de louer, ça peut être intéressant. Il faut remettre de l'offre sur le marché. Il faut permettre aussi aux investisseurs locatifs donc de se remettre sur le marché. Et il faut permettre aussi aux primo-accédants d'acheter.
1: Ouais, le parcours résidentiel.
0: Voilà, le parcours résidentiel est à réfléchir globalement pour permettre de fluidifier tout ce marché.
2: Juste un point. À mon sens, ça ne va faire que de s'empirer. Alors, je sais pas pour.
1: Oh, l'optimisme!
0: Alors, je suis toujours positif.
2: Non, mais ouais, alors, c'est pas. Mais pour une raison assez simple, il y a 30 ans, à peu près, le nombre de personnes vivant au sein d'un foyer, c'était en France et en Espagne, à peu près 4,55.
1: Ouais.
2: Aujourd'hui, on est en train de tomber entre 2 et 2,5 personnes par
1: parce
2: foyer.
1: Parce qu'il y a beaucoup de séparation, parce que.
2: Parce que la population aussi étant vieillissante, on a effectivement un phénomène de décohabitation.
1: Ouais.
2: Si j'exagère un tout petit peu, on va dire que dans un appartement de 100 mètres carrés à Paris, avant, il y avait le couple avec ses trois enfants, et qu'aujourd'hui, il y a une vieille dame.
1: Le couple vieillissant. Voilà.
2: Et maintenant, il y a une vieille dame qui vit toute seule.
1: Ouais,
2: voilà. Mais donc, en fait, ce qui se passe, c'est que sans même avoir de croissance démographique, simplement avec une population stagnante, vieillissante, il y a un phénomène de décohabitation qui met une pression juste comme ça sur tous les autres. Parce que tous les autres doivent aller se loger dans d'autres logements qui, par ailleurs, ne sont pas construits. Et alors, juste un chiffre qui est assez hallucinant. La crise de 2008, elle nous paraît lointaine, mais en même temps, il y a quand même encore des stigmates et des conséquences.
1: En Espagne, ça a été monstrueux.
2: Et alors, en Espagne, il y a un chiffre qui vraiment me marque énormément. Avant la crise de 2008, l'Espagne construisait 800 000 logements par an. Aujourd'hui, 20 ans plus tard, l'Espagne construit 80 000 logements par an, c'est-à-dire 10 fois moins. Ils n'ont jamais réussi à reconstruire un secteur qui a été absolument dévasté par la crise. J'imagine qu'en France, même si les chiffres ne sont pas exactement les mêmes, il y a aussi ce phénomène.
1: Ouais,
2: où la
1: alors après Geoffroy, permettez-moi d'un mot, parce qu'il me semble qu'en Espagne, les règles n'étaient pas exactement les mêmes, qu'on pouvait lancer la construction de n'importe quoi, n'importe où, sans avoir pré-commercialisé, et qu'au final, quand à la fin, il n'y avait plus d'acheteurs, on se retrouvait avec des squelettes. Je me souviens de la côte méditerranéenne, avec des squelettes de début de construction laissée à l'abandon parce que y avait personne derrière. Enfin...
2: Alors ils ont fait une spécialité, c'est les villages fantômes au milieu de nulle part qui n'intéressaient personne. Mais moi, on va dire que ce qui nous intéresse en particulier sur les investissements étudiants ou les locations étudiantes, c'est les grandes villes.
1: C'est les centres-villes.
2: Voilà. Et de toute façon, dans les centres-villes, déjà à l'époque, on ne pouvait pas construire dans ces centres-villes-là. C'est ce qu'on dit toujours sur Paris, hein, c'est que finalement, intramuros, il ne peut pas se passer grand-chose parce qu'il y a...
1: Surélévation, un jour, il faudra qu'on en reparle, c'est la seule solution.
2: Ouais. Mais par contre, effectivement, il y a un sujet par rapport à ça, c'est que les problématiques de construction, on parlait juste avant des coûts de construction, sont telles que, en fait, si on y réfléchit, la situation ne va faire que de s'empirer avec ces phénomènes de décohabitation. Et un dernier point, le nombre de foyers en Espagne va augmenter de 5 millions d'ici 20 ans, juste avec les projections démographiques et de décohabitation. Donc 5 millions de foyers en plus, s'ils n'arrivent pas à construire 5 millions de logements en plus, la tension locative fait que d'augmenter.
0: Le chiffre en France de rigueur, c'était il faut au moins 500 000 logements pour alimenter le marché. On n'y est jamais arrivé.
1: Ouais. Si, à la fin du mandat de François Hollande, pour le coup, c'est vrai. Hein,
0: La réalité, c'est qu'effectivement, moi, je veux être optimiste. Le gouvernement, on a l'impression qu'ils ont pris la mesure du sujet, que de toute façon, si on ne fait rien, ça va s'empirer, c'est sûr. Donc, on a quelques pistes d'optimisation. faut repenser la ville, son aménagement. On l'a dit, hein, dans les grands centres urbains, plus possibilité, à part effectivement sur les raisons, potentiellement. Après, on peut élargir, effectivement, s'élargir un petit peu et aller autour des grandes villes, mais il faut mettre en place absolument l'aménagement du territoire
1: pour amener du transport en commun, etc.
0: etc. etc.
1: Et mais d'ailleurs, David, justement, parce qu'il nous reste que 3 minutes et je sais, le temps passe très vite, on a donné des conseils à celles et ceux qui cherchent un logement étudiant, que ce soit pour eux-mêmes ou pour leurs enfants. Comment je fais ? C'est-à-dire, au-delà du fait d'acheter, si vous le pouvez, si vous en avez les moyens, si votre banque vous accorde un crédit, faites-le d'ailleurs à crédit si vous pouvez le faire. On en parlait avec Stéphane Descartes hier qui me disait, n'oublie pas que derrière, on peut déduire ses intérêts d'emprunt quand le bien sera mis à la location. Donc, si vous avez l'intention de le faire, n'hésitez pas à le faire à crédit quand bien même vous avez quelques économies. Bref, quels sont les petits conseils qu'on peut donner à nos étudiants et à leurs parents pour trouver chaussures à leurs pieds ?
0: Alors, déjà, ne perdez pas de temps. Préparez votre dossier tout de suite, c'est-à-dire qu'avant de faire quelques recherches que ce soit, préparez votre dossier de location. Et on l'a vu, j'en parlais tout à l'heure avec Parcoursup, dès que vous avez à peu près une idée de l'endroit
1: vous
0: auquel votre enfant va atterrir, allez-y, déplacez-vous, ne perdez pas de temps, passez des dossiers. Votre enfant aura le bac. Voilà, c'est sur la majorité des notes sur dossier. Donc ne vous inquiétez pas et foncez, déposez le dossier. Ne perdez pas de temps.
1: Visale pour ceux
0: bien sûr,
1: qui
0: bien sûr,
1: n'ont peut-être pas les super garants qu'il faudrait.
0: Absolument, c'est ça marche très bien. Donc il faut s'appuyer sur le fait de valoriser son dossier au maximum.
1: Et s'éloigner un peu si c'est vraiment trop cher à l'intérieur de la grande ville. Quand même.
0: Voilà, on en revient à l'équilibre financier, ouais. C'est-à-dire que le temps et l'argent qu'on va dépenser dans les transports et dans l'énergie, c'est celui qu'on mettra pas dans le loyer un peu plus.
1: Mais... Oui, donc il faut vous dites calculons quand même. Hein, voilà. S'éloigner, ça peut être intéressant, mais attention que les transports suivent derrière. Quoi.
0: Et ne soyez pas trop exigeant au début. Vous savez que la première année, il se passera des choses, la deuxième année aussi, donc vous aurez le temps de bouger. Déjà. Permettez à votre enfant de se positionner près de son lieu d'études. Ouais. Ça, c'est le plus important.
1: Et sinon, Geoffroy, votre conseil pour terminer, partir en Espagne, faire une coloc en Espagne ?
2: Investissez, clairement. Et sauf dans les deux capitales, Paris et Madrid, où l'équilibre peut ne pas être évident entre louer et acheter, dans quasiment toutes les autres villes, la réponse est acheter. Ça vous coûtera moins cher.
1: Votre chouchou, c'est Valence, hein, en Espagne, je le dis d'avant, je sais.
2: Mon chouchou, c'est Valencia, effectivement. Parce que
1: j'aime bien Barcelone, mais bon, chacun son truc.
2: Chacun son bébé.
1: Merci, messieurs. J'espère qu'on vous aura apporté quelques solutions et quelques indications sur ce marché étudiant. N'hésitez pas, effectivement, à partir très en amont à leur recherche de ce logement. On le rappelle, un ultra concurrent sur ces studios et ces deux pièces. Moins de colocs qu'en Espagne, en France. Donc, quand même, il y a des choses à chercher et à améliorer. On restera optimiste, quand même. Geoffroy Reiser, cofondateur de Terreta, était avec nous, et David Benbassal, président de Bien Ici. Je vous retrouve demain sur BFM Business pour un nouvel épisode des Experts de l'Immo.
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6: Iconic Business succombe au phénomène également. Une émission consacrée aujourd'hui à la longévité. Le luxe ne se possède plus, il se vit et se vit le plus longtemps possible. Des communautés d'ondaï de la tech américaine au club ultra exclusif de Paris et d'ailleurs, en passant par les nouvelles tendances de la beauté et de la cosmétique. C'est un changement structurel et culturel, une approche holistique. Le corps et l'esprit, cela obsède la clientèle la plus fortunée et toute l'industrie du luxe. Le segment wellness est un marché à plus de 6 milliards de dollars aujourd'hui, plus 9% d'ici à 2028, et on pourrait vous donner bien d'autres chiffres pour en parler aujourd'hui sur ce plateau. Clara Arnoux de Piret, directrice du département luxe de Nelly Rodi, Henri Nicolas Olivier, cofondateur de Maison Épigénétique, Anna Gua, organisatrice de l'événement Hyper Santé, et Eric Brionne, directeur général du Journal du Luxe. C'est Iconic Business, bienvenue. Et justement, merci à tous les quatre d'être présents. Bonjour à tous. Éric Brionne, vous allez vous lancer avec une définition de la longévité. C'est quoi la longévité ?
7: La longévité, c'est le nouveau statut social ici. Donc, quelque chose d'extrêmement intéressant. Il y a un profond bouleversement, la définition psychologique du luxe, la recherche du luxe, et que à cause de la luxe fatigue qu'on a analysée, ben il y a un transfert vers l'expérientiel, mais l'expérientiel ça veut rien dire. Il faut qu'il ait un sens, cet expérientiel, c'est la longévité, ça donne un sens ici. Donc vraiment, pour moi, la définition de la longévité, c'est vivre en bonne santé le plus longtemps possible. Ici, en bonne santé, hein, c'est pas être à 120 ans, être grabataire, pas du tout. Hein. Mais surtout, ce que je vois, et là, par rapport à mes autres interlocuteurs, c'est d'un point de vue business ici, c'est qu'on est face à une vraie interrogation des géants du luxe par rapport à ce nouveau luxe qui peut prendre des parts de marché sur le luxe matériel et qu'elle n'a pas besoin.
6: Évidemment, et justement, Clara Arnaud-Pirret, un vrai changement dans le luxe. On parle maintenant d'intangible, d'invisible.
8: Exactement, et c'est ce que vous disiez, Eric. On voit bien que ces dernières années, c'est l'expérience qui a drivé la croissance du luxe. Donc ça peut être l'hôtellerie, c'est le bien-être, c'est les croisières, puisqu'effectivement, les attentes sont vraiment sur ce qui fait du bien, ce qui est aussi intangible. Le luxe ne se possède plus que, mais se vit, parce qu'il y a effectivement un besoin de recentrage, de connexion dans un monde où il y a une forte saturation, même matérielle, cognitive. Donc le besoin de se ressentir, d'avoir des espaces aussi qui le permettent, exactement, est en constante évolution.
6: Une approche holistique, une approche globale. Anna Goua, vous gérez cet événement de l'hypersanté. La santé, la science, le bien-être, où on se situe tout à la fois ?
9: Alors, nous, on ne parle pas beaucoup et même très peu de bien-être. On est très focalisé plutôt sur l'aspect santé et longévité.
6: Parce que bien-être a l'air quoi ? Trop cosmétique, trop superficiel finalement ?
9: Superficiel, c'est plus le wellness et ce n'est pas exactement la même chose. Pour moi, le bien-être, c'est le spa, c'est le massage, c'est se faire du bien le temps d'une journée.
6: Est-ce qu'on peut posséder finalement encore ? Et donc, on est bien au-delà à présent ?
9: On est bien au-delà. Et je trouve que même avec la santé, l'hypersanté, la longévité, en tout cas, on va plus aussi vers l'optimisation de soi-même. C'est l'expérience et l'optimisation de soi qui devient un luxe. Le temps de prendre soin de soi devient un luxe.
6: Henri, Nicolas, Olivier, vous êtes cofondateur de Maison Épigénétique. Un centre esthétique, un club de sport, un spa, un club ultra exclusif. Comment vous vous présentez ?
10: Un centre de performance et de longévité.
6: Donc on en revient à la meilleure version de soi.
10: On en revient à un style de vie. La longévité, c'est quelque chose que l'on pratique au quotidien. C'est une évolution de notre manière de vivre à 360. Et la maison épigénétique...
6: Et tout est dans le nom d'ailleurs. Hein.
10: Voilà,
6: vous allez nous expliquer un peu justement le choix de ce nom qui est loin d'être anodin.
10: Absolument. Donc l'épigénétique, c'est une science. On a l'habitude de l'organiser autour de 5 piliers. La nutrition, l'activité, les relations sociales et le cognitif. L'état d'esprit, comment notre cerveau pilote notre biologie. Et bien sûr, notre exposition à l'extérieur, c'est-à-dire éventuellement la pollution, au stress ou non d'ailleurs. Et ces 5 piliers, en fait, régissent en fait l'influence sur nos gènes qui vont s'exprimer d'une manière ou d'une autre, et donc sur notre vie, sur notre longévité.
6: Et donc, c'est cette action qu'on peut amener. Bah, avant, on avait tendance à dire, bon, c'est génétique, passons, puis on gérera les effets. Là, c'est en amont, on a basculé dans la santé préventive.
10: Absolument. Alors, si je reviens juste sur l'analogie génétique-épigénétique, la génétique, c'est le jeu de cartes que vous avez reçu à la naissance, oui, et qui est issu de vos parents et des générations d'avant. L'épigénétique, c'est comment vous allez jouer ces cartes. Donc, si vous savez, vous connaissez bien les règles du jeu, vous allez bien les jouer, vous allez mieux gagner dans votre vie. On sait aujourd'hui que, bien sûr, on hérite de la génétique, mais on transmet aussi une partie de l'épigénétique. Et donc, ça nous crée une responsabilité pour les générations à suivre. Et c'est formidable parce que c'est dans nos mains, donc ça dépend de nous et c'est à nous de faire. Et c'est pour ça qu'on traite le sujet de performance et de longévité, souvent avec un delta d'âge. À certains âges, on veut entendre performance, À mon âge, longévité, c'est tout à fait acceptable.
6: Mais dans tous les cas, il y a aussi une évolution. On parlait de changement structurel, culturel, mais il y a aussi un changement dans la rhétorique qui ruisselle sur le secteur beauté cosmétique. On ne parle plus de ralentissement du vieillissement, on ne parle plus de produits anti-âge, mais de préventifs et d'actions sur l'évolution. Toutes les actions qu'on peut mener, c'est ce que vous disiez.
10: Absolument. Et donc, on a par exemple beaucoup d'activités dans le biohacking, donc la reproduction de phénomènes physiologiques naturels, mais en accéléré, grâce à une meilleure compréhension scientifique médicale et à des technologies qui ont fait irruption dans le monde, disons, de la science et de la prévention santé au cours des dernières années.
6: Éric Brionne, c'est ce qu'on disait, il y a vraiment un changement dans la rhétorique, dans la manière de communiquer des marques autour de cette santé préventive. Et encore une fois, il ne faut surtout plus parler de produits anti-âge.
11: Il y a un désir profond, on le sent, c'est de prendre contrôle sur son corps et sa santé, être le CEO de son corps. C'est un insight extrêmement profond. Pourquoi ? Parce qu'aujourd'hui, le système de santé médicale occidentale et en crise, plus qu'en crise. Donc finalement, c'est une réponse à ce système médical qui part à volo, entre guillemets. Et là, en effet, la notion du mot, de la sémantique, elle est fondamentale. Mais il n'y a pas qu'une langue de la longévité, en fait. Et on voit qu'il y a des comportements extrêmement différents. Quand vous passez en Chine, on va être adepte dès la Gen Z du biohacking. En Occident, avec un discours différent. Donc le discours, il est vraiment très différent, très singulier. Mais par contre, ce qui est très intéressant en termes de marque, c'est qu'on commence à voir une bataille business entre des acteurs du luxe, traditionnels de la mode, de l'hôtellerie, et d'autres acteurs qui sont lors du premium. Donc il y a luxe contre premium qui s'attaque. Et aujourd'hui, l'interrogation du luxe, il va être plus sur les business models. Quels sont les business models qui sont associés à la longévité? Et ça, on est vraiment en phase d'écoute et d'apprendre.
6: On parlait de système de santé, Anago. On s'inquiète une fois qu'on a dit cela, surtout en France. On est dans un cadre très réglementé. Est-ce que, à côté, on a l'impression que la longévité et tout ce qui se développe, c'est que du marketing? Quelle efficacité? Est-ce que vous devez répondre à ça? Et votre positionnement aussi avec Hypersanté, c'est aussi une part de la réponse.
9: Oui, tout à fait. Et effectivement, oui, il y a une part réglementaire qui est très importante en France. Nous, pour l'événement, pour l'hypersanté, pour éviter justement le longevity washing qui commence à apparaître, on s'est entouré aussi d'un comité scientifique qui nous guide. Et nous-mêmes, on se forme énormément pour savoir sur les marques qui viennent à notre événement, par exemple, est-ce que c'est vraiment tangible, est-ce que c'est vraiment scientifique et est-ce que c'est sérieux. Donc, on fait beaucoup d'un travail de due diligence, finalement, pour se renseigner énormément. Et plus notre comité scientifique qui nous accompagne sur ces questions-là. Et par rapport à l'étranger, où ce type d'événement existe déjà, nous, en France, on a fait le choix, mais c'était nécessaire, d'avoir ce comité scientifique. À l'étranger, il y a moins cette question qui se pose.
6: Oui, c'est ça, parce que c'est un peu la carte de visite et c'est ce qui donne de la crédibilité à l'événement, parce qu'on sait que la France est quand même à une relation très particulière avec son système de santé. Et encore une fois, c'est très réglementé. Ça veut dire, on croise quel type d'acteurs sur un événement comme celui-ci?
9: Alors, on est au croisement de 5 industries. On a effectivement l'industrie anti-âge ou ancienne anti-âge qui vient. On a aussi des sportifs qui viennent, eux, chercher plutôt la performance. On va avoir des entrepreneurs qui veulent aussi chercher la performance, mais au quotidien. Et puis, on va aussi avoir des professionnels de santé, ce qui représente pour nous, l'année dernière, 85% quand même de nos participants. Donc, c'est des professionnels qui viennent chercher aussi des nouvelles tendances et savoir comment mieux accompagner justement leurs patients au quotidien. Et puis, on a aussi une petite partie de participants qui correspond plus à des patients experts, entre guillemets, c'est-à-dire c'est des patients qui ont traversé des parcours de soins parfois très longs, qui ont été accompagnés justement par le système médical très longtemps et qui, à force, sont devenus experts de leur propre maladie. Voilà les personnes qu'on a.
6: Henri, Nicolas, Olivier, est-ce que vous vous êtes confronté justement en lançant votre business à cette image, à ces difficultés d'un cadre très réglementé, j'imagine, surtout que ça vient alimenter le fait que ça concerne une population très privilégiée. Vous adressez à une clientèle ultra premium.
10: Alors, on s'adresse aujourd'hui à la maison épigénétique à une clientèle on les appelle les corporate athlètes. C'est-à-dire, en fait, les athlètes du quotidien, dans leur vie professionnelle ou leur vie personnelle, et qui ont besoin de gérer leur santé comme un atout compétitif pour être les meilleurs dans ce qu'ils font. Donc il y a un niveau d'exigence. Corollairement, ils mettent des moyens, du temps, pour gérer leur santé. Néanmoins, on peut se poser la question si la longévité est un luxe. Peut-être que c'est aussi ouvert à tout le monde. Et il ne vous aura pas échappé que le leaderboard longévité aux États-Unis, c'est pas forcément ceux qui dépensent le plus qui sont en haut du classement. Je voudrais quand même dire que c'est pas forcément un monde qui s'oppose au monde médical. Mm-hmm. Pour moi, c'est un monde qui travaille main dans la main avec le monde médical, qui est très réglementé. Mais il serait temps maintenant de réconcilier ce qui est, encore une fois, art de vivre, style de vie, avec la partie purement médicale. Et ça n'est qu'en faisant ça qu'on pourra répondre aux enjeux économiques que l'on a sur ce sujet, où, de toute manière, dans tous les pays développés, les populations vieillissent, le coût des soins de santé augmente. Le seul moyen de faire face à nos systèmes de financement qui sont sous tension ou en faillite, c'est de créer de la prévention santé, de la responsabilisation individuelle. Et donc, il faut pouvoir donner des outils, des mesures régulières et un cadre pédagogique sur ce qu'est la santé pour tout le monde au quotidien.
6: Alors ça, c'est la finalité. C'est la finalité, c'est le vœu pieux. On se rend bien compte que avoir la possibilité de se saisir sur tout ce qui est un aspect préventif, ça touche, et des établissements comme le vôtre, à une clientèle d'abord plus aisée, avant que cela devienne un vrai art de vivre, finalement.
10: Pour chaque marché, il faut des leaders d'opinion, il faut des exemples. On en est encore à ce stade, mais encore une fois, la longévité peut se pratiquer de manière très simple au quotidien, sans forcément de très grands moyens.
6: Clara Arnoux, est-ce qu'on peut dire que longévité, c'est le culte de la performance? Et puis, j'aimerais qu'on vienne ensuite sur l'aspect s'offrir un check-up complet, c'est le cas aussi dans vos établissements, c'est un parcours personnalisé. Et donc, l'importance derrière de tout ce qu'est la tech pour porter cette industrie.
8: Tout à fait. Je suis tout à fait d'accord avec ça. C'est synonyme de performance, synonyme de prendre soin de soi et de ralentir. Et c'est ce que vous disiez, quand les personnes viennent chez vous, elles prennent le temps. Et le temps, ça a de la valeur. Et sur toutes ces attentes des ultra-riches, nous, on discute beaucoup avec ces clients des maisons, ils ont vraiment des attentes sur, d'une part, la sérénité. Apporter de la sérénité, c'est apporter de la sécurité. Donc, c'est aussi anticiper, justement, les risques, la prévention. Et ça, c'est aussi lié à la santé, c'est lié à la performance aussi. Pour ça, l'IA, évidemment, elle a un rôle majeur pour aider dans ce cycle d'anticipation. Après, ce qu'il faut savoir, c'est que plus l'IA est utilisée, plus on peut avoir des parcours hyper personnalisés, et que le cadre éthique et dans toute cette gestion aussi de confidentialité des données est extrêmement important, parce que le client doit se sentir aussi en sécurité aussi par rapport à ses propres données. Donc d'avoir un vrai cadre, ça permet effectivement de pousser encore plus l'innovation, donc l'innovation technologique, et puis aussi ça permet malgré tout de mettre en avant l'humain. Parce que la longévité, la santé, c'est prendre soin, donc on parle d'humain en soi.
6: Oui, puis on revient finalement à ce qu'au départ on voyait comme une expérience de l'ultra-personnalisation, c'est là où il faut faire la différence en termes d'investissement et d'innovation technologique.
10: Oui, et puis vous voyez bien les cycles de la technologie.
6: Oui.
10: Au départ c'est très très cher, et puis ça se réduit et c'est accessible plus facilement. On n'échappe pas à la règle, c'est exactement ce qu'on est en train de vivre.
6: Anagua, dans l'hypersanté, sur l'événement, est-ce que là aussi, il faut avoir, pour avoir des profils crédibles, des profils dans l'innovation, dans la tech, justement sur les données, la préservation, hein, c'est important aussi, des données, et sur l'IA?
9: Oui, tout à fait. Donc, on va avoir justement une table ronde sur le futur de la santé et on aura justement quelqu'un qui viendra parler d'IA parce que c'est une nécessité aujourd'hui, c'est majeur. Donc oui, pour ces sujets-là, après la longévité, comme Henri-Nicolas l'a dit, c'est aussi, mine de rien, avoir ces certains basiques, de pouvoir bien dormir, de pouvoir bien manger, de pouvoir bouger aussi. Donc c'est important pour nous de revenir sur ces basiques et on y reviendra pendant ce week-end-là. Et aussi pour compléter et rebondir, je pense qu'effectivement la longévité, c'est pas que du luxe, ça peut être aussi accessible. Et nous, notre volonté avec l'hypersanté, c'est justement de démocratiser la longévité en donnant accès à des experts de haut niveau, pouvoir leur parler facilement, ils sont pas toujours accessibles, et puis aussi donner l'accès à des technologies qui sont réservées d'habitude à certaines élites. Je pense à des caissons d'oxygène hyperbare, par exemple, à des caissons de photobiomodulation corps entier, des choses comme ça.
6: Donc finalement, il y a à la fois le point d'entrée avec le luxe par excellence parce qu'on accède à des technologies très particulières et l'enjeu, comme c'est une philosophie et une manière de vivre, est de la prévention, de démocratisation.
9: Oui, tout à fait. Et je pense que la démocratisation, elle passe aussi par rendre la longévité aspirationnelle. Parce que l'image de Brian Johnson aux États-Unis, oui, elle ne donne pas très envie à tout le monde. Donc la longévité, c'est aussi prendre soin de soi pour vivre plus longtemps en bonne santé. C'est pas non plus que de la performance. On a deux types de personnalités, ceux qui sont pour la performance et ceux qui sont justement plus pour le lifestyle, le prendre soin de soi et vivre en bonne santé.
6: Éric Brionne, vous vouliez réagir et puis je voudrais vous entendre aussi sur le fait de, vous en parliez tout à l'heure, est-ce que ça y est, toute l'industrie s'en empare?
11: Justement, je réponds à la réponse, c'était l'idée en fait. C'est intéressant de voir les blocages aujourd'hui de l'industrie du luxe traditionnel, oui. Je dis bien qu'il a parfaitement ciblé, hein, on le voit. Il y a deux freins. Le premier frein, en effet, il est administratif, il est législatif. Oui. Et aujourd'hui, clairement, on peut faire beaucoup plus de choses en Suisse qu'en France.
6: Oui, oui,
11: et
6: ça,
11: les géants du luxe étant français, il y a cette interrogation de ne pas être fort dans son territoire. Ça, c'est le premier point. Le deuxième point, en effet, il est technologique. En fait, et on le voit à la maison épigénétique, l'IA est omniprésente. Pourquoi l'IA est omniprésente? Passer une semaine en Suisse va vous changer la vie l'espace d'une semaine. Puis après, on revient à un style de vie classique. L'IA est là pour vous conseiller, être un vrai compagnon pour vous guider.
6: Oui, pour avoir ce côté ultra personnalisé. On attend une réponse individuelle. On n'attend pas une réponse, la réponse de massification du luxe. On attend justement ce qui me correspond.
10: Individuel et contextualisé. La réponse qu'on va vous donner va dépendre de comment vous avez dormi hier, quelles sont vos échéances professionnelles, si vous avez du jet lag parce que vous revenez de voyage, etc. Donc on s'attend à une contextualisation d'une réponse extrêmement individualisée et il n'y a que la technologie qui peut industrialiser l'individualisation de ces données et reconnecter les données lifestyle qui viennent par exemple de wearable avec des données médicales structurées pour que ce soit consistant. Notre opportunité technologique, elle est juste incroyable, c'est qu'on peut re-assembler des données qui aujourd'hui sont en silo par spécialité médicale, parce qu'on a tellement appris sur les dernières décennies qu'on a été obligé de l'organiser par spécialité. Mais maintenant, la technologie nous permet de repartir.
6: De tout rassembler, tout croiser.
10: Voilà, et de revenir à quelque chose de très 360. Et comme le disait Clara, tout l'aspect mental et l'aspect, je dirais, paramédical aussi est devenu un élément absolument essentiel de cette approche holistique.
6: C'est un peu la même confrontation qu'on a pu avoir sur des décennies précédentes entre le paramédical, une médecine douce qui nous enveloppe et la médecine traditionnelle finalement.
10: Oui, mais vous savez, on a qu'une vie. Alors on a des approches qui sont différentes, c'est un continuum. On ne peut pas attendre l'aspect symptomatique. Aujourd'hui, pour dire les choses clairement, on meurt de maladies chroniques. Il y a quatre grandes maladies chroniques. La plupart de ces maladies, elles démarrent 10 ans, 20 ans, 30 ans avant d'être symptomatiques. Et donc, en fait, ça veut dire quoi? Il faut améliorer nos diagnostics et suivre nos données le plus possible. Il nous faut donc des outils. Il faut des outils individuels. Il y a des outils très sophistiqués. Il y a des outils plus simples. Et puis, il y a le phénomène de l'industrialisation et de la mise à disposition du plus grand nombre qui va nous aider.
6: On en reviendra toujours à ce fameux accès aux soins.
11: Mais néanmoins, la longévité, en fait, il y a une vie d'asset derrière. Il faut avoir une vraie philosophie de vie, mais le luxe est un raccourci, si vous voulez. Et pour répondre aujourd'hui, concrètement, y a un groupe qui veut être à l'avant-garde du sujet, c'est Kering. Vous voyez, dans aucun autre président, enfin Luca Di Meo pour ne pas le citer, qui dit clairement les moteurs de croissance pour Kering, c'est wellness, longévité ici. Et si je fais
6: parce que lui-même a pas une approche du luxe traditionnel.
11: Exactement, d'outsider. Donc il voit cette diagonale entre guillemets. Mais il y a tellement de choses à faire. Enfin, là, on revient deux secondes sur le wellness, qui est quand même extrêmement intéressant. Quand on voit confirmer le business du wellness dans l'univers hôtelier. Ça représente 10% du chiffre d'affaires. En fait, ça représente exactement ce que représentait la restauration il y a 20 ans. Ouais. Donc, il y a un pipeline vraiment de croissance pour l'hôtellerie de luxe sur wellness et longévité. Mais aujourd'hui, longévité étant le désir absolu, il faut connecter forcément la wellness avec la question de longévité.
6: Et Clara Arnoux, c'est aussi générationnel.
8: Alors, c'est générationnel, mais pas que, parce que je pense que ça parle à plusieurs générations. Et c'est ça qui est hyper fort. Et en fait, dans cet esprit d'apporter une réponse très individualisée, parce que c'est sur son propre parcours de santé, ça a une notion aussi très communautaire. Ça rassemble aussi les gens, ça peut rassembler des générations, et du coup, ça connecte. Et ça, vraiment, se sentir faire partie d'eux aussi quelque chose, ce sentiment d'union, c'est aussi clairement dans les attentes des clients du luxe.
11: Alors, et une égalité des sexes aussi.
12: Oui,
11: extrêmement intéressant sur la longévité féminine qui devient un vrai sujet ici.
12: Oui, alors que où, ça souvent
11: alors que la biologie féminine a été sous-traitée, donc les femmes vivent plus longtemps mais en moins bonne santé entre guillemets ici, et donc là on voit vraiment un rapport au biohacking féminin qui est en train d'être autant challengé. Il y a autant de femmes que d'hommes qui viennent biohackers, en particulier Gen Z.
12: Mais justement, est-ce que c'est pas là que pour l'industrie du luxe traditionnel, c'est un point d'entrée? On a la difficulté d'aller chercher la Gen Z, ou alors d'avoir un discours convaincant. Et là, le fait d'être dans la santé préventive, de la prendre le plus tôt possible et d'être porté par cette idée de longévité, c'est un point d'entrée.
8: Alors, c'est un point d'entrée, mais pas pour toutes les marques, parce qu'il faut quand même une légitimité, un ancrage.
12: Oui, là, il faut que la marque soit crédible.
8: Parce que sinon, il n'y a plus de crédibilité, parce qu'on parle d'une science. Donc, il y a vraiment cet aspect de crédibilité.
11: C'est la grosse difficulté.
8: Exactement.
11: Crédibilité et rêve.
8: Tout à fait, parce que pour les marques de luxe, c'est plutôt un axe qui vise l'ultra, les ultra-riches. Donc, c'est 2% de la clientèle qui représente à peu près 40% des dépenses. Donc, c'est là aussi où le point d'entrée n'est pas toujours évident dans les business models.
12: Alors que l'enjeu, et vous le disiez à Nagua, c'est d'amener la crédibilité, l'expertise scientifique, médicale, etc., la rencontre, la transmission de l'ensemble et la rencontre entre tous les segments, mais de démocratiser, de prêcher presque.
9: De prêcher, alors oui.
12: Évangéliser.
9: Évangéliser, c'est un grand mot, mais en tout cas, effectivement, de le rendre sexy, en fait, ce sujet. On a de la chance, pour revenir sur les Gen Z aussi, mine de rien, que c'est forcément des générations qui sont beaucoup plus à l'aise avec les technologies aussi, oui, avec les objets connectés. Donc, je pense que la porte d'entrée pour eux, elle commence déjà là. Ils ont une Apple Watch. Il y en a qui portent des montres connectées. Donc, c'est une manière déjà de mettre le pied, finalement, dans cette question-là.
12: Bon, on aura l'occasion largement d'y revenir et de faire les bilans au fur et à mesure de ce que prend comme place la longévité et dans le discours des maisons de luxe traditionnelles, mais pas que, hein, on l'a vu, c'est plus global et voué à se démocratiser. Il y a derrière, en toile de fond, le vrai sujet de l'accès aux soins et du rapport à la santé aussi en France, mais pas que. Merci à tous les quatre d'avoir été dans Iconic Business. Clara Arnoud-Piret, directrice du département luxe de Nelly Rodi, Henri Nicolas Olivier, cofondateur de Maison Épigénétique, Anna Gua, organisatrice de l'événement Hypersanté, et Eric Brionne, directeur général du Journal du Luxe. C'est une émission, bien sûr, à retrouver dès à présent en podcast et en replay sur la bfmbusiness.com. Et on se retrouve tous les vendredis en télé et radio à 21h.
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13: Bonjour, bonjour et bienvenue dans La France a tout pour réussir. Chaque semaine, vous le savez, un concentré d'économie positive sur BFM Business. Cette semaine, on va parler de maroquinerie française avec Nodiz. Nodiz, c'est cette jeune entreprise de la Drôme spécialisée dans le haut de gamme mais abordable et qui a connu un véritable coup d'accélérateur grâce à la reine Rania de Jordanie qui s'est affichée sur les réseaux avec des sacs de la marque. Mais Nodiz, c'est aussi de l'éco-conception et puis c'est également une toute nouvelle création, un sac pour femmes que va nous révéler Tine Collard, la cofondatrice de la marque. Elle sera en visio dans quelques instants depuis l'atelier Nodiz à Romans-sur-Isère. On restera ensuite dans le même domaine avec un zoom sur la filière cuir qui représente plus de 130 000 emplois directs en France. Et notre savoir-faire en plus s'exporte très bien. Presque 5 milliards de soldes positifs en termes de balance commerciale. Mon deuxième invité sera Marc Brunel, directeur général de l'Alliance France Cuir. Enfin, on célébrera les 50 ans de Copytop. Depuis bien longtemps, fini les photocopies. Désormais, à l'heure du numérique et de l'intelligence artificielle, Copytop, ce sont toujours des impressions de documents, mais aussi des supports comme les goodies et les supports en point de vente. Une stratégie omnicanale et amphigitale que nous détaillera Jérôme Niel. C'est le directeur général de Copytop. Direction donc pour commencer la Drôme, pour commencer cette émission, précisément à Romans-sur-Isère, longtemps considérée comme la capitale française de la chaussure. Et c'est ici qu'a choisi de s'installer, il y a quelques années déjà, Tine Collard, que certains surnomment la maroquinière de la Reine. Bonjour Tine Collard.
14: Bonjour Jérôme.
13: Merci d'être en duplex depuis Romans-sur-Isère. Vous êtes donc la cofondatrice avec Thibaut Grégnac de Nodiz, une marque de maroquinerie haut de gamme. Et la reine dont on parle, eh bien, c'est Rania de Jordanie. On va commencer par ça et bien sûr après on va parler de votre stratégie et du développement de Nodiz. Alors donc on va faire un petit peu d'historique, on est en mars 2025. Rania de Jordanie s'affiche sur les réseaux avec un de vos sacs. Il s'appelait à l'époque, je crois, le Japlou, maintenant il s'appelle Iconique. Eh bien elle a récidivé cette année en 2025 avec un sac de la gamme Côme. C'est vraiment ça, ce sont ces deux clichés qui ont été parmi les coups d'accélérateur importants pour Nodiz.
14: Tout à fait, c'est exactement ça. Donc là, février 2026, on revit le remake de 2025 avec un autre modèle. Faut savoir qu'elle avait... donc acheter ce deuxième sac en suivant le premier, un mois d'intervalle. Et bien sûr, nous, on ne savait pas qu'elle allait le porter ou à quel moment en tout cas. Et donc, elle a attendu 11 mois pour pouvoir le porter de nouveau cette fois, lors de la rencontre du président d'Albanie le 25 février 2026.
13: Il faut savoir que la reine Rania de Jordanie, ce sont, je crois, 28 millions de followers à la fois sur Facebook et sur Instagram. C'est votre bonne fée. Est-ce qu'à un moment, vous avez prévu de la rencontrer physiquement, la reine de Jordanie ?
14: Alors, je ne sais pas si ce sera faisable, possible dans l'avenir. En tout cas, moi, j'en serais honorée. Mais pourquoi pas le suggérer. En tout cas, actuellement, pour nous, c'est une très, très belle reconnaissance et une très belle fierté que ce soit une aussi belle personne qui porte nos modèles.
13: Une reconnaissance et un coup de boost, un coup d'accélérateur donc sur votre activité. Quel bilan vous faites de 2025 en nombre de sacs vendus, en nombre de productions? Je crois même que vous avez eu des impacts sur le site qu'il a fallu traduire en plusieurs langues. C'est quoi les principales conséquences 2025 de ce zoom des clichés et les postes de la reine Rania?
14: Alors c'est vrai qu'aujourd'hui, on a un recul plus facile par rapport à vraiment quand on était au cœur de ce défi incroyable en 2025. Donc c'était ma 330 000 visiteurs sur l'année 2025 sur notre site. On a fait 900% de croissance des ventes en ligne par rapport à 2024. Et puis donc au premier trimestre, l'histoire continue, on est à 200% d'augmentation des ventes en ligne par rapport donc au premier trimestre 2025, où donc la reine commençait tout juste à porter le premier sac puisqu'on était mi-mars.
13: Début 2025, vous aviez je crois 30 sacs fabriqués chaque mois. Je crois que le chiffre il a explosé en nombre de productions. Et quelles sont aussi les conséquences sur les effectifs?
14: Alors effectivement, avant la reine, on était entre 30 et 40 sacs au mois et on est vite rapidement passé à entre 40 et 50 sacs à la semaine. On est passé de 4 et là, à partir de juin, on sera 9. Donc il a fallu recruter rapidement, former ces nouvelles maroquinières et s'adapter au plus vite. On a une progression en 4 mois qu'on aurait dû avoir en 2 ans. Donc ça a été fulgurant et on a fait appel à tous nos partenaires locaux notamment pour tout ce qui était sourcing de cuir et autres, hein, et puis les outilleurs et pour favoriser justement cette montée en puissance et puis surtout limiter nos délais qui s'agrandissaient de plus en plus, puisque au début on était à 3 semaines d'attente pour avoir un sac en précommande et on était passé à 12 semaines.
13: Et le sourcing des matériaux, est-ce que c'est compliqué? Vous êtes souvent sur ce qu'on appelle les matériaux dormants, donc les stocks essentiellement, si j'ai bien compris, de certaines grandes maisons. Est-ce que c'est compliqué de retrouver autant de cuir, autant de matériaux, de matières premières, et surtout dans les mêmes couleurs que celles qui constituent votre offre?
14: Alors effectivement, c'était un vrai challenge de pouvoir se fournir en lot dormant. Ces lots, donc, faut bien comprendre que ce sont des cuirs entiers, donc hein, des peaux entières, qui faisaient partie d'une collection d'une grande maison de luxe. Soit la collection s'est arrêtée et ces lots sont mis de côté, et donc pour un laps de temps. Et donc nous, plutôt que de réutiliser, enfin en tout cas de relancer une nouvelle collection, on va donc utiliser l'existant. Alors le challenge, c'était ben comme on avait, on était passé de la petite série à la moyenne série. Il fallait trouver suffisamment de matière pour pouvoir honorer les commandes. Et donc, pour vous donner un ordre d'idée, c'est qu'avant, je commandais entre 30 et 50 mètres carrés. Et là, je commande entre 300 et 400 mètres carrés en fonction des couleurs. Bien sûr, la couleur qu'on vend le plus actuellement, c'est le camel, le noir. Donc, il fallait trouver d'autres fournisseurs complémentaires pour pouvoir prouver qu'on pouvait quand même travailler avec ces lots dormants. On en a quand même à suffisance aujourd'hui, et donc il y a pas de souci pour se fournir.
13: Et les conséquences sur les effectifs, vous nous dites que vous serez bientôt neuf. Comment est-ce qu'on recrute dans une filière qui est peut-être pas forcément où il n'y a pas forcément beaucoup de formation? J'ai bien compris qu'il y avait de la formation en interne de votre côté. Est-ce que aussi la proximité du lycée des métiers du cuir à Romans, vous êtes, comment est-ce que vous faites face aux difficultés de recrutement?
14: Alors la chance qu'on a, c'est qu'on est dans quand même centré dans cet écosystème du cuir qui existe depuis maintenant de très très nombreuses années, puisque avant la maroquinerie, il y a eu la chaussure à Romans, il y a tout un historique, et donc ça a favorisé les métiers du cuir à s'y installer, notamment les tanneries, notamment les outilleurs, les fournisseurs, et effectivement on a le lycée du Dauphiné qui a une filière cuir également. Donc ça nous permet quand même d'avoir, avec cette visibilité, de plus en plus de candidatures spontanées. Et donc aujourd'hui, on recrute des maroquinières. Alors c'est important de vraiment appuyer sur le mot maroquinière, puisque quand on travaille dans la grosse industrie, on va être plus sur des opératrices, donc des personnes qui vont connaître seulement le montage, donc avec le piquage d'un modèle, mais pas forcément tout le travail en amont de préparation, de coupe, de coloration du cuir. Et donc, quand on recrute une maroquinière, on va avoir la base du métier et nous, on va vraiment lui transmettre notre savoir-faire, notre façon, nos montages. Et elle apprendra de A à Z à créer le sac, à le fabriquer. En passant par toutes les étapes de fabrication.
13: Alors le coup de boost et le coup d'accélérateur, ça passe aussi par une gamme qui est en train d'évoluer. Vous nous révélez donc en ce mois de mai une nouvelle gamme, une nouvelle collection. Quel est le nom de ce nouveau sac que vous avez créé vous-même et à partir de quand va-t-il être disponible et à quel prix?
14: Alors, pour l'instant, le sac n'est pas sorti officiellement. On est en train de préparer activement sa sortie qui aura lieu fin mai. Donc, je vais devoir encore garder quelques secrets pour moi.
13: Il s'appelle comment?
14: Pour tout vous dire.
13: Est-ce qu'il a un nom?
14: Alors,
13: pour
14: l'instant, le nom est en cours de... on est en train de se statuer là-dessus. Ce que je peux vous dire, c'est que sur le thème du sac, on est plutôt sur la nouvelle lune. On commence à dévoiler petit à petit ce modèle.
13: Et ce que je peux vous dire,
14: voilà. Donc, ce que je peux vous dire, c'est qu'il va avoir deux particularités différentes par rapport aux autres modèles. Donc, effectivement, il va suivre cette gamme haute couture que j'avais pu commencer au niveau des designs plus élaborés, plus élégants, avec le sac Côme de Milune et l'iconique que Rania a porté. Celui-ci, donc, il va être dans cette lignée-là et il va avoir une poignée avec un tressage, pour honorer justement le travail des chausseurs de Romans, et notamment, je pense à la
13: Stéphane Kélian.
14: Marque Kélian, oui, tout à fait, que j'ai pu rencontrer et qui m'a vraiment inspirée. Donc, sur cette poignée tressée, donc ce tressage, il a été élaboré et il sera fait en interne, donc chez Nodiz. Et puis, on va retrouver aussi le logo, donc on a changé. Il y a très peu de temps, donc on retrouve un N dessiné un peu avec des courbures métalliques qu'on retrouvera donc sur ce modèle. Et j'ai vraiment hâte, voilà, que si vous suivez Nodiz, ou en tout cas si vous découvrez Nodiz, bah, vous allez découvrir ce nouveau modèle incessamment sous peu, puisque d'ici 15 jours, on fera sa sortie officielle.
13: Voilà.
14: Donc vous connaîtrez son prénom, vous connaîtrez son histoire,
13: son prix.
14: Et vous connaîtrez son prix, exactement.
13: Mais les prix qui restent raisonnables, c'était un des sujets qu'on abordait lors de la dernière interview, et vous confirmez que vous restez dans la thématique du haut de gamme abordable. Donc ce sac, il a été révélé par nos images si vous avez suivi en télé ou sur le web, et donc bientôt disponible à la vente. Merci beaucoup Tine Collard, vous restez juste un tout petit instant donc avec nous, puisque je crois que vous connaissez en tout cas Marc Brunel, le directeur général de l'Alliance France Cuir. Bonjour Marc.
15: Bonjour.
13: Et vous-même, vous connaissez bien Nodiz, Tine Collard, son associé Thibaut Grégnac.
15: Et Thibaut, c'est le symbole de l'énergie créative, l'entrepreneuriat et la conservation du patrimoine français, le savoir-faire français au service de tous, puisqu'en fait effectivement les sacs sont extrêmement luxueux dans leur façon et dans leur savoir-faire en termes de fabrication, mais sont à un prix accessible, comme quoi on peut faire du Made in France tout en étant dans des proportions conservées en termes de tarifs.
13: Voilà Tine, je vous libère. Ce bel hommage du directeur général de l'Alliance France Cuir. On sent bien que les artisans et les fédérations ont besoin de travailler main dans la main pour faire ce Made in France qu'on essaie nous de mettre à l'honneur dans notre émission.
14: Tout à fait, merci. Bonjour Marc, et puis on se dit à très vite. Et merci beaucoup.
13: Merci à vous Tine Collard, on vous rend donc à votre atelier et à vos équipes à Romans-sur-Isère. Donc Marc Brunel, l'Alliance France Cuir, donc on va en parler, de votre capacité à l'export qui reste très très élevée, mais d'abord présentez-nous ce qu'est l'Alliance France Cuir, les chiffres clés, ça fait dire combien de professionnels et ça représente quel type de métier en France?
15: L'Alliance France Cuir est une confédération, elle réunit 21 fédérations professionnelles dans le secteur du cuir, c'est-à-dire de l'élevage, en passant par la viande, ensuite on va aller collecter des peaux qui sont utilisées donc par les tanneurs, qui vont transformer un produit brut en cette matière fascinante qu'est le cuir, et qui va être utilisée par un nombre incroyable de façonniers en France, plus de 600 façonniers spécialisés en maroquinerie comme Tine avec Nodiz, mais aussi des gantiers, des fabricants de chaussures. Et donc cette matière va être transformée, ensuite elle va être vendue à travers un réseau de fabrication. Donc là on avait des associations de distributeurs, des magasins indépendants, des centres-villes ou des périphéries, et puis les réparateurs, parce qu'un produit vit sur l'ensemble de sa chaîne de valeur. Après on va l'utiliser, on va le réparer, et donc on a même chez nous les réparateurs, et puis des métiers très peu connu, mais qui brille à travers le monde entier, notamment à travers les bottiers, par exemple. La botterie française est reconnue à travers le monde entier. On est une excellence mondiale, et donc ces produits, Tine l'a fait remarquer, mais sont exportés partout. Le savoir-faire est reconnu absolument partout dans le monde.
13: On reparlera de l'export dans quelques petits instants. Le poids économique en France, en nombre d'entreprises et en emploi direct?
15: Une filière assez peu connue, mais finalement 30 milliards de chiffre d'affaires, une balance excédentaire, ce qui est assez rare en France au niveau industriel. Donc on a 5 milliards d'excédents commerciaux. On exporte quasiment 18,7 milliards de produits à l'international, et on importe à peu près 14 milliards de produits. Donc en fait, voilà, on exporte plus qu'on importe, et ça c'est assez rare en France.
13: Et ce qui fait de vous, voilà, je crois, le quatrième exportateur mondial de la filière cuir, cuir dans sa globalité, et même le troisième quand on se concentre sur la seule maroquinerie.
15: Voilà, la maroquinerie représente à peu près 67-70% des exports aujourd'hui à travers le monde. On a cette excellence que Nodiz symbolise parfaitement, cette excellence française pour les savoir-faire autour de la maroquinerie, l'assemblage, les volumes. Et cette reconnaissance-là, elle est à la fois basée sur la qualité des matériaux qui sont utilisés, et puis sur les savoir-faire d'assemblage, et puis sur une qualité aussi de service après-vente, parce que Nodiz, elle ne l'a pas dit, mais beaucoup de marques, en fait, réparent et peuvent donner une seconde vie au produit.
13: Je reviens sur l'export dans un petit instant. Ça représente combien d'entreprises en France, l'Alliance France Cuir, et combien d'emplois directs?
15: Alors, 12 700 entreprises, environ 170 000 emplois. Et si on regarde juste la zone manufacturière, juste pour la manufacture, donc juste les ateliers, c'est environ 600 ateliers répartis sur l'ensemble du territoire français.
13: Donc l'export, on en a parlé, vous exportez plus de 18,5 milliards d'euros. Le solde commercial, donc 4,9 milliards en 2025, c'était 5,5 en 2024. Donc ça fait une petite baisse, moins 3% aussi pour les exportations dans leur globalité. Ce trou d'air de 2025, ce petit trou d'air, il est dû à quoi?
15: Alors ce trou d'air, nous avons deux principaux clients sur la planète, la Chine et les États-Unis. Dans le contexte géopolitique qu'on connaît, les États-Unis sont en légère récession, rien d'affolant jusque-là. La Chine, c'est plutôt structurel en fait. Depuis quelques années, les Chinois ont consommé un peu différemment. On a quand même une économie asiatique et chinoise en particulier un petit peu en récession, donc ça impacte directement nos chiffres d'affaires. En revanche, d'autres pays sont en explosion. Le Japon a connu un rebond sur les trois dernières années absolument extraordinaire. On était sur du 236% d'augmentation sur l'année 2023-2024. Mais dans l'ensemble, effectivement, on subit un recalme. Ouais. Ce qui est un petit peu normal dans notre secteur, puisqu'en fait, sur les 10 dernières années, par exemple, on a doublé les exportations à travers le monde. Donc on a connu
13: un rééquilibrage qui se met en place.
15: C'est tout à fait naturel.
13: Et les premières tendances, fin du premier trimestre 2026, est-ce que le trou d'air de 25, il se confirme?
15: Il se confirme. On a des chiffres, on a appréhendé quelques chiffres aujourd'hui. On est entre 5 et 10% de baisse sur, en fonction des secteurs d'activité. Donc on sent quand même un ralentissement qui se poursuit.
13: Un mot quand même, j'avais vu passer des images de votre présence au salon de l'agriculture, parce qu'évidemment, qui dit cuir dit des matériaux naturels. Quel est votre combat pour faire du cuir un matériau biosourcé? Expliquez-nous ça assez brièvement.
15: Alors, le cuir est issu en fait de l'industrie agroalimentaire, c'est un coproduit. En fait, on mange des animaux et en fait, la peau, il faut bien la réutiliser. Donc, notre coproduit, nous, il est par essence naturel. Il vient de la biomasse et on souhaiterait donc que cette appellation biosourcée rentre officiellement dans la détermination de cette matière. Pourquoi ? Parce qu'à terme, on veut pouvoir intégrer le cuir, notamment dans des produits éco-conçus, qui vont servir plus longtemps, qui vont pouvoir être réparables, à l'instar de d'autres matériaux qui, eux, sont très jolis, mais qui ne vont pas pouvoir être réparés. Et donc, cette notion de biosourcée, et notamment écologique, nous est très très chère.
13: Vous êtes suivi sur ce sujet par la ministre de l'Agriculture, ou le combat reste un peu
15: lointain ?
13: Alors,
15: on est suivi, il faut aussi convaincre. Donc là, on enchaîne les rendez-vous avec les ministères, avec l'ADEME, avec aussi des partenaires. On est d'autres organisations professionnelles à se poser les mêmes questions sur d'autres matériaux qui peuvent avoir les mêmes problématiques.
13: Bien, voilà pour ce zoom sur la filière cuir qu'on souhaitait faire, parce qu'évidemment, une filière qui exporte et qui est bénéficiaire, vu le contexte du solde commercial de la France, est important. Merci Marc Brunel. Merci. On va terminer cette émission avec un tout autre sujet, c'est ça, la diversité de la France a tout pour réussir. On va parler de Copitop, qui fête cette année ses 50 ans. Bonjour Jérôme Niel.
16: Bonjour Jérôme.
13: Vous êtes le directeur général de cette enseigne au logo rouge et noir, c'est typiquement la marque, alors qu'on a l'impression, quand on a mon âge en tout cas, de toujours avoir connu, on n'est pas toujours certain de ce qu'elle est devenue et comment elle a évolué, donc c'est ce dont on va parler. Moi j'ai le souvenir en étudiant de venir faire des photocopies chez vous, évidemment, tout ça c'est très lointain, la marque a largement évolué, comment vous la définiriez à l'heure actuelle pour ses 50 ans?
16: Bah, votre témoignage est le reflet du témoignage de beaucoup de nos clients qui ont commencé à la base pour des besoins personnels et qui aujourd'hui sont devenus des clients professionnels. Donc notre métier chez Copitop aujourd'hui, c'est d'être le partenaire de référence et de confiance de nos clients. Nos clients sont principalement des entreprises. On a plus de 80% de notre activité B2B, donc avec des professionnels. Et nous les accompagnons pour tous leurs besoins de communication. Donc aussi bien sur des produits de petit format, carte de visite, badge, en passant par des kakémonos, sur des produits de signalétique et grand format, des panneaux, des bâches, mais également des objets promotionnels, cadeaux d'affaires et textiles personnalisés. Donc vraiment sur tout le spectre des outils de communication actuels.
13: Et cette diversification vers donc il y avait de l'impression, maintenant donc il y a beaucoup plus de goodies, de bâches, etc. Cette diversification, elle représente quel pourcentage à peu près de votre chiffre d'affaires à l'heure actuelle?
16: Aujourd'hui, les produits dits plus de diversification par rapport à notre business historique représentent à peu près 25%, mais sont en forte croissance depuis des années, évidemment liés à l'évolution de la demande de nos clients, puisque toute l'histoire de notre modèle, c'est vraiment d'avoir su capter les tendances assez majeures de changement du marché et de la demande, de les avoir comprises et puis ensuite de les avoir co-construites avec nos clients dont on a la chance qu'ils viennent tous les jours dans nos agences.
13: Un petit peu en effet d'historique, donc la création en 76 de la première agence, c'était boulevard Malesherbes à Paris, et essentiellement donc des photocopies en noir et blanc. Ensuite, la chronologie, en fait, elle raconte l'évolution des technologies et comment nous-mêmes, les consommateurs, on les a absorbées. Première photocopie en couleur en 89, impression numérique à partir de 1997, site internet en 1999, c'est vraiment ça. Les évolutions technologiques, elles ont fait le modèle de Copytop qui a lui-même beaucoup évolué.
16: C'est tout à fait ça, c'est d'avoir su prendre les virages quand il s'imposait de les prendre et même parfois de les avoir anticipés. On a par exemple, dès les années 80, lancé en interne notre propre studio de création graphique, ce qui à l'époque était quand même assez novateur et différenciant. Vous l'avez dit, le virage du numérique a été fondamental et surtout ce qui est important, c'est qu'à chaque fois, quand nous lançons une rupture, une innovation technologique, nous lançons dans l'ensemble de nos agences, dans notre atelier également d'Aubervilliers qui opère en 3-8, nous consacrons à peu près 5% de notre chiffre d'affaires chaque année au renouvellement et au maintien de l'outil de production.
13: Donc c'est considérable. Cet atelier donc à Aubervilliers en région parisienne, il y a donc aussi, ça c'est une de vos caractéristiques, vous avez maintenu les agences en physique. Pourquoi ne pas être allé sur le online à 100%? C'était important dans votre modèle de conserver ce lien physique avec une partie de vos clients?
16: Alors, notre omnicanalité, c'est notre différence. Et aujourd'hui, dans un marché qui est

0: justement?
1: Alors, nous travaillons en effet à développer notre réseau, à notre expansion géographique. L'emplacement, évidemment, est hyper important. Nous sommes situés en cœur de ville avec nos agences. Actuellement, nous travaillons sur des ouvertures potentielles à Bordeaux, Nice ou Rennes, des villes importantes où nous ne sommes pas encore présents. Et puis, une réflexion aussi plus moyen-long terme qui est potentiellement un jour, dans un marché qui serait potentiellement attractif pour nous, d'aller en dehors de France, exporter le modèle de Copytop.
0: Vous avez déjà quelques pays en tête ?
1: Pas à l'heure actuelle, mais voilà, on est plutôt en recherche de match et de fit culturel, puisqu'encore une fois, notre différence, c'est d'être omnicanal et hybride.
0: Si je reviens donc en France, les chiffres clés en termes de chiffre d'affaires pour 2025 et le nombre de collaborateurs, parce que toutes les agences, elles sont en propre, elles sont à vous, c'est pas de la franchise.
1: Absolument. Donc nous avons 200 collaborateurs et en 2025, nous avons réalisé un chiffre d'affaires de 27 millions d'euros en croissance à deux chiffres par rapport à l'année précédente. Et à l'heure actuelle, donc nous venons de clôturer le premier tiers de l'année et nous sommes encore sur une croissance à deux chiffres. Donc c'est extrêmement prometteur et encourageant. Mais également chez Copytop, nous avons l'habitude de travailler avec beaucoup d'humilité. Donc voilà, on reste très focus sur la satisfaction client et très humble, bien qu'étant ravi de ces résultats.
0: On parlait des évolutions numériques et technologiques. Est-ce que l'intelligence artificielle elle a changé des choses? Est-ce que vous subissez l'appropriation par les consommateurs de l'IA ou est-ce que vous-même vous mettez de l'IA dans vos différents outils?
1: Alors, l'IA, c'est un outil formidable pour accélérer les capacités techniques et créatives. Donc, nous l'utilisons pour notre studio de création, évidemment, sur toute une proposition de visuels différenciants. Nous l'utilisons également sur notre site web, qui est marchand, avec une assistance, un accompagnement du client. Encore une fois, l'idée, c'est de répliquer une expérience client qui soit homogène entre les agences et le site. En revanche, la limite de l'intelligence artificielle, c'est ce que nous, on apporte ensuite, à savoir l'humain. L'intelligence artificielle, comme tous les outils digitaux, permet de diffuser très rapidement, en grande quantité, beaucoup de contenu. L'humain, lui, permet de créer une différence, une valeur ajoutée, un accompagnement personnalisé pour, je peux prendre l'exemple de, par exemple, des briefs un peu complexe, stratégique à définir, sur une volonté de différencier, de marquer les esprits. Un welcome pack pour une direction des ressources humaines permet de faire adhérer les collaborateurs à une marque employeur. Donc voilà, l'humain passe par le support physique, absolument.
0: Dans votre stratégie, je crois d'ailleurs que vous avez un client, Marc Bonnel, vous faites appel au service de Copytop, je crois.
2: Alors nous, l'Alliance France Cuir, on est un très bon client et effectivement, on a vu Copytop et les équipes qui nous conseillent au quotidien sur des fois les petites choses, des points de détail et ils vont de la petite plaquette standard à la carte de visite, mais aussi à, là on a fait récemment une exposition avec des très belles photos de cuir justement sur des grands formats, ils ont les machines. Ils ont la technologie et surtout il y a des gens derrière, donc on peut discuter avec eux avant de lancer la prod. Donc nous on adore.
1: Merci pour votre confiance.
0: Un témoignage client qui n'était pas prévu, on l'a découvert juste avant la préparation, l'enregistrement de cette émission. Merci messieurs d'avoir été les invités de La France à tout pour réussir. Bon anniversaire, bon 50 ans à toutes les équipes de Copytop. 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Très bonne journée, très bon week-end et à très bientôt sur BFM Business.
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5: Il est presque 7h, bienvenue dans la matinale de l'économie. On est ensemble en direct jusqu'à 9h sur BFM Business. La suite des publications, les GAFAM, ça y est, ça a commencé. Alphabet, la maison mère de Google, a annoncé hier avoir réalisé 112 milliards de dollars de profit net au deuxième trimestre, chiffre jamais égalé. Tesla a publié aussi un chiffre au-delà des attentes, mais des marges sous pression. On va faire un point avec Étienne Braque sur toutes ces publications ce matin. Et puis, on partira à Londres où Samsung a tenu hier sa grande keynote annuelle. Au programme, trois nouveaux smartphones pliants pour relancer la dynamique du constructeur sud-coréen. On retrouvera à Londres Léa Benaïm dans un instant. Les autres titres, Léo Dumas.
6: La valorisation de Revolut explose. Semestre exceptionnel attendu pour Total Energy dans une heure et puis les autorités allemandes donnent leur feu.

0: Vert pour faire du combustible nucléaire en coopération avec les Russes.
1: Dans la prochaine heure, le rendement des obligations françaises à 10 ans a atteint 3,99% hier. Une première depuis la fin de la crise financière en 2009. Faut-il s'inquiéter de ce coup de chaud ? On posera la question dans le débat face à le Chypre à 7h10. Et puis, l'activité mobilité a une fois encore porté les résultats d'Edenred. Malgré les réglementations plus ou moins favorables dans le monde, le leader des avantages aux salariés résiste. On va en parler avec son PDG Bertrand Dumazy. Il sera dans le grand entretien à 7h45. Toutes nos chroniques, tous nos invités, la matinale de l'économie, c'est parti, soyez les bienvenus.
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1: Et de grosses publications cette nuit à Wall Street, Léo.
0: À commencer par les résultats historiques d'Alphabet, la maison mère de Google qui annonce 112 milliards de dollars de profit net sur le deuxième trimestre. Grâce d'une part à des gains exceptionnels liés à ses participations dans certaines startups, mais aussi, Étienne Braque, grâce à une croissance plus que jamais au rendez-vous.
4: Notamment dans l'activité cloud. Rendez-vous compte, Google Cloud a vu ses ventes exploser de plus de 80%, 82% pour les ventes de Google Cloud au deuxième trimestre, là où les analystes s'attendaient à 64% de croissance. Et la prouesse de Google, c'est d'afficher une telle croissance, grâce à l'intelligence artificielle, bien sûr, sans pour autant détruire sa vache à lait, qui est Google Search, hein, avec bien sûr le moteur de recherche, mais également les activités publicitaires que vous retrouvez chez YouTube. Sur les revenus publicitaires, vous avez quand même une croissance de plus de 15%, ce qui est honorable hein, au vu du contexte actuel, notamment dans les médias. Alors, fort de cette publication, vous avez un gros Pierre qui vous dit, bah, finalement, on ne va pas investir 180 à 190 milliards cette année, mais plutôt 195 à 205 milliards. C'est tout simplement là aussi historique. Hein. Vous avez un groupe qui continue d'investir massivement dans les data centers, dans les fameuses TPU, hein, ce sont les puces graphiques, hein, concurrentes de Nvidia pour faire tourner les moteurs d'intelligence artificielle, à commencer par Gemini. Et la conséquence de tout cela, c'est que vous avez un cash flow, alors certes c'est technique, mais c'est le flux de trésorerie qui est négatif, hein, c'est-à-dire que vous avez un groupe qui décaisse plus d'argent qu'il ne fait rentrer d'argent, moins 5,6 milliards de dollars au deuxième trimestre. Là aussi c'est historique hein, pour Alphabet, ça montre qu'aujourd'hui on n'est plus du tout dans un modèle d'asset light, hein, où on a peu d'actifs, mais on est vraiment sur un groupe qui devient industriel avec beaucoup de besoins en capitaux, et ça refroidit les marchés. Le titre perdait quasiment 3% hier en après-bourse.
1: L'autre publication qu'on attendait, c'était Tesla, Étienne, et les marchés sont déçus.
4: Oui, les marchés sont déçus. Certes, le chiffre d'affaires est en forte croissance, 26% au deuxième trimestre, 28 milliards de dollars, avec des volumes qui sont là aussi en très forte hausse. Pour faire simple, vous avez un groupe qui a vendu beaucoup plus de véhicules que l'an dernier, mais moins cher. Et donc, en fait, à la fin, vous avez des marges qui sont en baisse, et le résultat net est en recul de 17% à 1,1 milliards de dollars, là où les analystes s'attendaient à 1,8 milliard. Et là aussi, le titre était en baisse hier soir à Wall Street d'un peu plus de 3%.
0: Merci Étienne Braque. Dans la tech aussi, il y avait la grande keynote annuelle de Samsung hier soir. C'était à Londres et le géant sud-coréen a dévoilé 3 nouveaux smartphones. Ils sont pliants pour tenter de là de retrouver une dynamique dans un marché mondial du mobile qui ralentit. Tous les détails sur place, Léa Benaïm pour BFM Business.
5: Et oui, pendant plus d'une heure, Samsung a voulu convaincre d'une chose, le smartphone pliant n'est plus un produit de niche. Cette année encore, le constructeur a proposé que des modèles pliants, un flip inspiré des téléphones à clapet, un ultra plus haut de gamme et pour la première fois, un fold qui s'ouvre comme un livre, comme un passeport. 3 formats, 3 usages avec un objectif clair, séduire un public plus large. Samsung assure aussi avoir réduit l'un des principaux défauts de ces appareils, la fameuse pliure de l'écran, désormais beaucoup moins visible grâce à une nouvelle structure renforcée au titane. Au-delà des nouveaux modèles, Samsung a aussi envoyé un autre message. L'IA n'est plus la vedette de cette keynote. Elle est pourtant bien présente avec Gemini, la traduction ou les retouches photo. Mais cette fois, le constructeur est revenu à un discours plus centré produit, la finesse, les nouveaux matériaux, les performances. Comme si finalement l'IA était devenue un prérequis et non plus un argument de vente. Il faut dire que le marché du smartphone est au plus bas depuis 13 ans. Les consommateurs se lassent des formats classiques. Alors Samsung mise sur les pliants pour relancer la dynamique.
0: Léa Benaïm à Londres, où par ailleurs il y a la valorisation de Revolut qui a bondi de plus de 50%, 115 milliards de dollars selon une source de l'AFP. Alors qu'une vente d'actions est en cours, précise Revolut qui attend la fin du processus pour confirmer ce nouveau chiffre. Supérieur en tout cas désormais, par exemple, à sa compatriote Barclays. Et puis, encore un accord entre géants des puces et pépites de l'IA. C'est cette fois AMD qui va investir 5 milliards de dollars pour entrer au capital d'Anthropic. En face, l'éditeur de Claude, lui, passe une commande massive jusqu'à 2 gigawatts de puces ultra performantes.
1: On revient en bas des semestriels. Léo, Total Energy à suivre dans une heure.
0: Les analystes attendent encore des profits exceptionnels sur fond de flambée des prix du pétrole. Les cours qui grimpent à nouveau de jour en jour. 96 dollars ce matin pour le baril de Brent, alors que la guerre en Iran repart très sérieusement. 2026 s'annonce donc de bout en bout comme une année record pour le groupe. Mathieu Pechberti.
6: Les profits de Total Energy sont encore meilleurs qu'au premier trimestre. Les investisseurs s'attendent à plus de 6 milliards d'euros de résultats nets après 5 milliards en début d'année. Les cours du pétrole au deuxième trimestre sont restés au-dessus de 100 dollars, ce qui a permis de compenser la baisse de 10% de la production de pétrole à cause de l'arrêt de champs offshore en Irak et au Qatar. Selon l'ombre au tableau, les activités de gaz naturel liquéfié, l'autre pilier du groupe, sont en baisse. Mais avec la guerre en Iran qui continue et le baril qui remonte au-dessus de 90 dollars, les analystes s'attendent à une année record. Total Energy devrait dégager plus de 20 milliards d'euros de bénéfices pour 2026. La taxation de ces super profits reviendra dans le débat politique à la rentrée dans le cadre du budget 2027. La gauche milite pour, alors que le gouvernement préfère prolonger le plafond des prix des carburants. De son côté, le Rassemblement national est divisé entre Marine Le Pen, qui y est plutôt favorable, et Jordan Bardella, qui estime que la surtaxe de l'impôt sur les sociétés est suffisante.
0: Dans le secteur énergétique, toujours, c'était un projet controversé depuis des mois et des mois en Allemagne, et il vient finalement d'être validé. C'est la région de Basse-Saxe qui autorise ANF, la filiale du français Framatome, à faire du combustible nucléaire en coopération avec Rosatom, l'entreprise publique russe dans le secteur sous gestion presque directe du Kremlin, Éline Le Faou.
7: C'est en mars 2022 qu'ANF parle pour la première fois du projet aux autorités allemandes. L'objectif est de produire avec Rosatom des combustibles nucléaires pour des centrales de conception russes encore présentes en Europe, mais la demande est stoppée avec la guerre en Ukraine, puis bloquée au Bundestag par les Verts. Depuis, la Basse-Saxe, où doit être implantée l'usine, est prise en tenaille entre la pression de Framatome et celle des écologistes. Le dossier est même évoqué lors d'une discussion entre Friedrich Merz et Emmanuel Macron. Au final, le ministère de l'Environnement de la région donne son feu vert en l'absence de sanctions européennes à l'encontre du nucléaire russe. La prudence reste toutefois de mise. Les autorités allemandes préviennent que l'autorisation pourra être réétudiée en cas de nouveaux risques identifiés, la Russie étant régulièrement accusée par Berlin d'actes d'espionnage et de désinformation. La collaboration nucléaire entre l'Europe et la Russie n'est pourtant pas nouvelle. Depuis des années, le français Framatome et son partenaire russe Rosatom s'échangent des convois d'uranium à la fois enrichi et à recycler.
0: Et puis, c'est un faux départ, finalement, pour Monique Barbu, convaincue par Emmanuel Macron de rester à son poste, la ministre de la Transition écologique, qui explique ce matin aux Échos qu'elle a eu la garantie de pouvoir agir. Elle prévient toutefois qu'il s'agit là de sa première et de sa dernière expérience politique. Elle annonce d'ailleurs la présentation d'un grand plan de restructuration des forêts pour le mois de septembre.
1: Merci Léo Dumas, on vous retrouve à 7h30. Les marchés tout de suite, 7h08. Étienne Brack, avec ce pétrole qui continue de grimper ce matin, 95 dollars pour le baril de Brent.
4: Encore et toujours, un baril de pétrole qui est ce matin à nouveau sur ses plus hauts de début juin, quasiment 2% de hausse. Alors si c'est une bonne nouvelle, notamment pour Total Energy, qui va publier ses résultats dans moins d'une heure, tout à l'heure à 8h, les analystes attendent 6 milliards de dollars de profit net au deuxième trimestre. Bah, cette nouvelle et cette remontée des cours du pétrole, eh bien c'est pas du tout une bonne nouvelle pour la BCE. Et hasard de calendrier, elle va se réunir aujourd'hui. Oui. Christine Lagarde va communiquer en début d'après-midi. Alors les analystes, les économistes n'attendent pas de hausse de taux aujourd'hui, mais pourquoi pas au mois de septembre. Et vous avez des anticipations qui continuent de se renforcer. Quand vous regardez aujourd'hui les différents baromètres, les marchés anticipent à plus de 80% une hausse de 25 points de base lors de la réunion du mois de septembre. Et on le verra dans 3 minutes dans notre débat. Et bien ça, ça a un impact direct sur les taux souverains, à commencer notamment par le 10 ans français qui frôle désormais les 4%.
1: Oui, Exactement, on va y revenir en effet dans le débat. Et puis cette grosse journée de publication aujourd'hui avec notamment Dassault Systèmes, BNP, Étienne.
4: Oui, Dassault Systèmes qui publie à l'instant un chiffre d'affaires en progression de 4% au deuxième trimestre. Et surtout, et c'est l'élément à retenir de cette publication, qui confirme acheter Aries Global. C'est un concurrent qui est notamment spécialisé dans la modélisation, dans les essais cliniques, notamment sur les sciences de la vie. L'information avait fuité la semaine dernière par des informations de presse et donc c'est désormais officiel, rachat pour 1,8 milliard de dollars. Pascal Dalloz vous en parlera tout à l'heure à 8h15 sur ce plateau. Autre publication à suivre et dont nous parlerons à 7h30, c'est BNP Paribas. Vous avez également du côté de la Suisse Nestlé qui publie ses résultats ce matin, et puis hier soir dans le secteur du luxe, c'est Moncler qui a publié un chiffre d'affaires en progression de 5%, mais le marché attendait plus. Le titre est en baisse de 3% en préouverture, la faute notamment à une croissance des ventes qui est en dessous des attentes en Europe. Hein, forcément, avec la guerre au Moyen-Orient, vous avez moins de touristes du Moyen-Orient qui sont venus en Europe, et ça s'est répercuté très clairement sur les ventes en magasin.
1: Merci beaucoup Étienne. Vous restez avec moi, c'est le débat.
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1: Et vous venez d'en parler, le rendement des obligations françaises à 10 ans a atteint presque 4%. 3,99 hier, une première depuis la fin de la crise financière de 2009. Est-ce qu'on s'inquiète de ce coup de chaud, du coup, Étienne Braque?
4: 3,99. On a vraiment frôlé les 4% hier sur le 10 ans français. C'est une première, en effet, depuis 2009. C'est pas négligeable, hein, sachant que depuis la fin du mois de juin, début juillet, vous avez un 10 ans français qui a repris quasiment 25 points en ligne droite. Mais tous les taux ont remonté. Hein, il ne faut pas l'oublier. Quand vous regardez le Bund, hein, donc c'est la référence en Europe, le 10 ans allemand, on était à 3,16 hier. On en parle quasiment tous les jours sur ce plateau. Les taux au Japon sont sur des plus hauts historiques. Le yen, encore ce matin, continue de se déprécier. Et puis, aux États-Unis, ce n'est pas beaucoup mieux. Hein. Quand vous regardez le 30 ans américain, il est au-delà des 5%. Quand vous regardez le 10 ans américain, c'est la référence, on est à 4,67. Et on aura peut-être l'occasion d'en reparler dans un instant. Vous avez de plus en plus d'investisseurs qui sont certes prudents sur la dette française, mais qui sont également prudents sur la dette américaine.
1: Donc, pas d'inquiétude quand on vous écoute.
4: C'est généralisé.
1: Plus que ça, c'est généralisé. On n'a pas forcément franchi une ligne rouge dans ce presque 4%. Emmanuel Le Chypre.
8: Alors oui, c'est vrai, c'est généralisé, sauf qu'il y a des pays pour lesquels ça fait plus mal que d'autres. Vous connaissez cette phrase que les banquiers centraux répètent souvent, c'est quand la mer se retire qu'on voit qui se baigne tout nu. Et effectivement, là, on sort d'un environnement où les taux d'intérêt étaient extrêmement favorables, donc où tout le monde, finalement, supportait un coût de la dette relativement modéré. Et manifestement, on va rentrer quand même, pour tout un tas de raisons, dans une période de taux d'intérêt plus élevé. Et là, effectivement, même si ça n'est pas la France qui est visée particulièrement, cette hausse des taux, elle fait particulièrement mal, effectivement, à la France. D'abord, oui, c'est un phénomène généralisé, mais enfin quand même, quand on regarde l'écart avec les taux allemands, il commence à être sérieusement élevé. On est à peu près à 80 points de base. Donc c'est quand même un écart absolument considérable. Après, ce que les marchés jugent aussi, c'est la capacité, finalement, d'un État à corriger le tir, de gouvernement à corriger le tir. Or là, la France est quand même dans une situation de paralysie que ne connaissent pas les pays voisins. L'Allemagne, effectivement, elle voit ses taux remonter, mais enfin bon, on connaît ses marges de manœuvre budgétaire. Là, on a effectivement un gouvernement qui est en fin de course. Alors, on essaye bien de montrer qu'on va faire des efforts, mais quand vous regardez ce qui a été annoncé hier par le Premier ministre en termes de volonté de révolutionner l'approche de la dépense publique et finalement la faible ampleur des mesures qui ont été annoncées, on se dit qu'on n'est pas tiré d'affaire. Vous avez quand même le FMI qui tire la sonnette d'alarme hier en nous disant qu'il faut un effort d'ajustement structurel de 0,8 points de PIB par an de nos dépenses publiques. Donc, on ne voit pas d'où viendrait finalement le redressement un horizon assez lointain. Donc, toute cette accumulation dans un monde où, effectivement, il va sans doute falloir s'habituer à avoir des taux d'intérêt un peu plus élevés, non, ça n'est vraiment pas une bonne nouvelle pour la France. Et c'est peut-être pour la France que c'est d'ailleurs une des pires nouvelles.
4: On a des effets de base qui sont hyper défavorables, hein, dans le sens où on sort de dizaines d'années où les taux étaient à zéro, où il n'y avait pas d'inflation. Alors certes, maintenant, selon la définition, on peut se dire oui, l'inflation est temporaire, il y a des effets, bien sûr, très importants avec les prix de l'énergie. Mais en tout cas, à court terme, ça se répercute sur le prix de l'argent, hein, notamment pour le 10 ans français, mais également pour les entreprises, également pour les ménages. Et ce spread, en effet, continue de s'écarter. 80 points, là où on était à 60 points à la fin du mois de juin. Donc c'est vrai que l'ensemble des taux remontés, mais le 10 ans français a plus remonté que les autres, avec le risque politique, hein, puisque là, on va continuer à en parler de plus en plus à la rentrée, hein, avec cette élection présidentielle qui se profile. Et ça, ça rassure vraiment pas les marchés par rapport à d'autres pays, même si les inquiétudes, et là-dessus, on peut dire la même chose par rapport au Royaume-Uni, hein, on parle souvent du gilt, hein, les fameux taux du côté de Londres, qui sont là aussi sur des plus hauts historiques. Quand je disais en préambule, Jamie Dimon, il a donné une interview à CNBC en début de semaine, il a dit « Moi, je suis pas acheteur du S&P 500, et je suis encore moins acheteur de la dette américaine, parce qu'elle prend pas en compte ses déficits. » Donc au final, eh bien, quand vous regardez les autres pays, malheureusement, ils ont plus ou moins les mêmes problèmes.
1: Merci beaucoup, messieurs. Vous vouliez rajouter quelque chose, Emmanuel ?
8: Non, mais sachant qu'il y a toujours cet argument, vous savez, qui consiste à dire « Oui, mais c'est pas grave, parce que vous savez, la dette française, on la roule, et puis, donc c'est pas toute la dette française qui est soumise à des taux d'intérêt plus élevés, sauf que quand vous remplacez du 4% par du 1%, bah, ça finit par aller quand même très vite. Donc, quand vous regardez ce que disent les quatre experts qui ont fait leur rapport sur les finances publiques la semaine dernière, presque 50 milliards d'euros de charges de la dette en plus d'ici 2030, là, ça sent quand même l'effet boule de neige.
1: Merci, messieurs. Le plus, tout de suite.
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1: Et nous partons en Turquie ce matin. Inflation élevée, dévaluation de la monnaie, impact de la guerre en Iran. L'industrie du pays est malmenée, mais les patrons adaptent leur chaîne de production et entretiennent leurs liens étroits avec l'économie européenne. Le plus gros enjeu à venir pour le pays, c'est d'attirer les start-up, les talents et les investissements. Nathan Cocampo.
9: Dans ce laboratoire, les transformateurs sont malmenés, testés pour résister à la foudre, envoyés ensuite en Europe, aux États-Unis pour alimenter en énergie les usines, éclairer les villes, faire tourner les data centers. Le carnet de commandes est rempli, plus d'un milliard de dollars, notamment pour un géant de la tech américaine. Astor, fleuron industriel turc, doit rapidement augmenter ses capacités en s'adaptant au contexte géopolitique, comme le résume son directeur général adjoint.
10: Nos transformateurs envoyés vers les États-Unis sont taxés à 15%. Et évidemment, c'est un sujet important pour nous. Nous allons construire une usine là-bas pour fournir en local, où la demande explose, et ainsi bénéficier des subventions étatiques locales américaines.
9: En un an, inflation oblige, sa masse salariale en Turquie a été multipliée par deux. Pas le choix, il faut s'adapter, jouer sur les marges, multiplier les investissements pour produire plus et vendre plus. Un défi que doit aussi relever l'industrie automobile. Ford Otosan produit les trois quarts des véhicules utilitaires de la marque vendus en Europe. Son directeur général, aussi vice-président de l'Association des constructeurs du pays, appelle l'Europe à plus de clarté concernant les règles protectionnistes qu'elle prépare, un made in Europe qui n'inclut pas encore totalement la Turquie.
11: L'ambiguïté vient du premier projet publié. Une partie du texte parle d'inclusion, mais certains détails techniques donnent l'impression que ce n'est pas le cas. Cela nécessite donc plus de travail. Pour nous, la marche à suivre est claire, parce qu'il existe un climat de collaboration entre l'Union européenne et la Turquie, où le commerce est très équilibré et cela renforce la compétitivité.
9: Résister au choc et continuer d'innover, comme avec le MEXT situé à Istanbul, un laboratoire de référence mondiale où les entreprises testent leurs innovations, son directeur général est FRDM.
12: En l'espace de 5 ans et demi, nous avons accompagné 900 entreprises. Plus de 300 d'entre elles sont des PME et le reste sont de grandes capitalisations issues de 15 secteurs différents de l'industrie turque. Automobile, électroménager, acier, mais aussi chimie, pharmacie, produits de grande consommation.
9: Prochaine étape, attirer les startups de l'IA pour ne pas rater le coche, comme le raconte le président du bureau d'attractivité du pays.
13: Nous créons un terreau fertile pour les startups et scale-up en Turquie et nous pensons qu'il y a globalement des financements disponibles. La Turquie compte de très solides entrepreneurs, leurs produits et services sont très compétitifs à l'échelle mondiale. Ils ont besoin de financement et d'un bon mentorat. Donc, si nous parvenons à apporter le bon financement et le bon mentorat, nous pensons que nous pouvons faire des miracles.
9: C'est aussi la nouvelle priorité du ministre des Finances Mehmet Şimşek, qui a pris depuis 2023 une série de mesures de rigueur drastique et une politique de maintien des taux d'intérêt hauts pour réduire l'inflation. Des mesures qui commencent à porter leurs fruits. Un ministre VRP de son pays qui n'hésite pas à passer deux heures avec la presse internationale pour vanter son projet de loi pour attirer la tech mondiale. Exonération d'impôts, avantages fiscaux en tout genre sur une période de 20 ans, avec l'espoir de faire d'Istanbul non plus un futur Dubaï, mais plutôt un futur Singapour selon ses mots.
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1: Et nous partons à l'international. En Arctique, la fonte des glaces est en train de transformer la région en nouvelle route du commerce maritime mondial et en nouveau terrain d'affrontement entre la Russie, la Chine et les États-Unis. Tous cherchent désormais à renforcer leur position dans cette région devenue ultra stratégique. Annalisa Capellini et Mathieu Jolivet nous expliquent les enjeux géopolitiques de cette région arctique devenue incontournable. Regardez.
14: Mathieu, on va parler aujourd'hui d'une zone géographique qui devient ultra stratégique, dont on a beaucoup parlé pendant cette première moitié d'année 2026, et où tous les états-majors du monde tentent de renforcer leur position, c'est la région arctique.
12: Ouais, et pour bien comprendre ce qui se passe, en octobre dernier, il y a eu une première mondiale. Une compagnie chinoise, l'Arctic Express, a envoyé pour la première fois un porte-conteneur qui a relié la Chine à l'Europe en passant par le nord, c'est-à-dire par la route arctique. Ce raccourci, il est permis par la fonte des glaces et il divise par deux le temps pour relier la Chine à l'Europe. Et ça, c'est un symbole géopolitique très fort. L'Istanbul Bridge, c'est le nom de ce porte-conteneur, a mis seulement 20 jours pour relier la Chine à l'Europe, deux fois moins que s'il était passé par le canal de Suez. Comment il a fait ? Tout simplement en passant par le détroit de Bering, puis en prenant un raccourci par l'Arctique.
14: Tu l'as dit, en fait, ce qui a permis à ce navire de prendre cette route, c'est bien la fonte des glaces. Il faut comprendre qu'il y a 10 ans, cette route ne pouvait être empruntée que 2 mois par an. Et encore, il fallait être accompagné d'un brise-glace russe pour sécuriser le tracé. Sauf que l'Arctique se réchauffe 4 fois plus vite que le reste du globe. Et donc aujourd'hui, 10 ans plus tard, eh bien, la route est ouverte 10 mois par an. Le potentiel est donc énorme, surtout quand on sait que ça offre une alternative au canal de Suez, où transitent quasiment tous les conteneurs qui relient aujourd'hui la Chine à l'Europe. C'est 1 conteneur sur 5 dans le monde. Et il y a un acteur incontournable dans la région, c'est la Russie, dont une partie des frontières longe l'Arctique. Donc tout navire qui passe par cette zone-là traverse une zone économique exclusive russe, une ZEE russe. Autrement dit, tout navire qui veut passer par la route arctique doit obtenir une autorisation par les autorités russes et doit souvent être escorté par un brise-glace russe.
12: En tout cas, les États-Unis ne comptent pas rester en marge de cette zone d'influence arctique. Le Pentagone redoute fortement une coopération sino-russe. Il craint de voir émerger une nouvelle autoroute commerciale et militaire qui échapperait au contrôle occidental, d'où la montée en puissance qui est discrète mais qui existe des patrouilles américaines et alliées dans cette zone arctique. Donald Trump a même signé en octobre dernier un décret qui autorise la construction de brise-glace américains à propulsion nucléaire pour renforcer la présence et la sécurité dans cette zone arctique.
14: C'est en tout cas toute l'intense activité stratégique menée par les Russes et par les Chinois dans la région qui motive le président américain Donald Trump à prendre le contrôle territorial du Groenland. C'est une province du Danemark, un territoire autonome. C'est l'autre grand dossier de l'Arctique en ce moment. Donald Trump, qui s'est empêtré pendant des longs mois en Iran, ne parle plus désormais ouvertement du Groenland, mais le dossier pourrait très très vite revenir sur le devant de la scène. Donald Trump a déjà des bases militaires historiques sur l'île, mais ça ne lui suffit pas, ça ne lui suffit plus en tout cas. Pour lui, le Groenland est clairement dans son hémisphère occidental, qui va du Canada à la Terre de Feu. C'est une zone où Donald Trump se donne le droit d'intervenir sur tout sujet qui peut attenter à la sécurité des États-Unis. Et cette région arctique, selon lui, en fait clairement partie.
1: 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Et puis, Good Morning Business a laissé la place à des pépites tout au long de la saison. C'est le pitch tout de suite.
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4: Anthony Morel et Vajaco nous ont rejoint. Bonjour.
15: Bonjour.
4: Ensemble pour mettre à l'épreuve notre pitcher du jour. Bonjour Arnaud Assous.
16: Bonjour.
4: Merci d'être sur le plateau de la matinale. Vous avez une minute pour nous vendre la fraise dont vous êtes le cofondateur. Top chrono.
16: Parfait, c'est parti. Bonjour. Donc la fraise, c'est un agent IA qui rapproche les dentistes et leurs patients. L'objectif, c'est de lutter contre le renoncement en soins. Aujourd'hui, il y a 45% des patients qui vont chez le dentiste, qui ont un devis et qui ne font pas ce devis. Il y a une raison. En fait, il y a 4 raisons même, exactement. La première raison, c'est qu'ils oublient leur devis. Donc en fait, ils vont chez le patient, chez le dentiste leur dit, il y a un devis à faire, ils oublient. Ils rentrent chez eux, ils ont plus mal. Deuxième raison, ils comprennent pas leur devis. Je sais pas si vous avez déjà vu un devis de dentiste, c'est incompréhensible. C'est des codes CCM, de la sécu, c'est très dur à comprendre. Troisième point, il faut qu'ils contactent leur mutuelle, il faut que la mutuelle leur réponde. Mais alors comment on la contacte? Est-ce que je fais un email? Est-ce que je me connecte en direct? Compliqué. Quatrième point, Et le dernier important aussi, surtout en ce moment, c'est conditions financières. Comment je fais pour payer mon dentiste? Ça coûte de l'argent. Est-ce que j'ai un moyen d'avoir une subvention? Est-ce que je peux avoir un financement? Donc voilà. Donc aujourd'hui, on a développé un agent IA qui va répondre à ces quatre problématiques et qui va aller sur le terrain du dentiste pour aider le dentiste dans la partie administrative et aider le patient à le rapprocher du dentiste pour qu'ils se comprennent tous les deux. Voilà l'objectif de l'agent.
15: Merci beaucoup Arnaud Assous, cofondateur de La Fraise. Première question peut-être pour Anthony, oui, spécialiste de l'IA.
17: Ouais, c'est ça, et des dentistes moins. Je suis moins fan que vous, vous disiez,
15: oui,
17: vous,
15: moi,
17: vous aimez le dentiste. Vous. Alors,
15: moi j'adore, c'est mon et petit rendez-vous médical.
18: À l'approche de son anniversaire. En
15: ouais, on n'est peut-être pas obligé de tout dire non plus.
17: Si, c'est intéressant, ouais, je trouve. Ouais, c'est un trait de caractère que je ne connaissais pas. Ouais. Mais cela dit, oui, c'est quoi alors du coup les points d'opacité que l'IA va permettre de lever? C'est vrai que les dentistes, c'est compliqué. C'est quoi? C'est la terminologie? Est-ce que c'est les remboursements et le reste à charge? Parce que c'est vrai que quand on lit un devis, parfois on ne sait même pas combien on doit payer à la fin en définitive.
16: C'est entièrement vrai. En fait, vous lisez un devis de dentiste, mais ce n'est pas lié au dentiste, ce n'est pas la faute du dentiste. En fait, c'est un devis qui est normalisé.
17: C'est standardisé en fait.
16: C'est standardisé par l'État. Donc en fait, il y a une norme qui dit que le devis doit se présenter comme ça avec tel code. Et aujourd'hui, les codes sont incompréhensibles. Donc du coup, déjà, on va expliquer le devis. Donc quand vous êtes sur la chaise du dentiste, il vous explique le devis, mais clairement, vous êtes un peu stressé, vous oubliez. Hein, on ne va pas se mentir, à part vous, a priori. Et donc du coup, l'idée, c'est que le patient, lorsqu'il est chez lui, il va recevoir son devis classique et en même temps une explication avec du texte, des vidéos.
17: Mais c'est un chatbot et je peux discuter, lui poser
16: alors,
17: des questions?
16: Vous pouvez poser des questions et vous avez des réponses. C'est fermé, ça a été écrit par des dentistes, c'est pas l'IA qui va générer des réponses totalement aléatoires, c'est des dentistes qui ont écrit ces réponses et on les met à disposition du patient. Et deuxième point, on les met dans plusieurs langues aussi. Parce que parfois, en fait, vous n'êtes pas... vous venez parler très bien français, il n'y a pas de problème, mais parfois certaines personnes ne parlent pas très bien français, elles ont besoin d'aide, donc ça peut être des anglais, ça peut être de l'arabe, du turc, de ce que vous voulez. Donc on est là pour leur expliquer dans différentes langues.
15: J'imagine que tout ça est RGPD compatible.
16: Totalement, ouais. Totalement. Ouais, effectivement, on respecte les normes RGPD, on respecte les normes. Nos serveurs sont des serveurs HDS, donc hébergement de données de santé. Donc c'est fait exprès dans ce domaine-là.
18: Vous parliez de quelque chose de très important dans votre pitch, du prix, de combien ça peut coûter. Souvent, les devis sont extrêmement chers. Est-ce qu'on peut rentrer notre mutuelle à l'intérieur et ça nous fait le calcul de ce qui nous est remboursé, enfin ce qu'on doit mettre de notre poche, quoi.
16: Oui, tout à fait. En fait, l'objectif, il est là, c'est que on croise des milliers de devis tous les jours. Aujourd'hui, il y a 1200 dentistes qui utilisent la solution en France. Et ça ne fait que grandir tous les jours. Et l'objectif, c'est de croiser l'ensemble des données qu'on reçoit de la part des patients qui font leur demande auprès de leur mutuelle pour vous donner une estimation. Donc demain, vous venez me voir, je vous dis, OK, vous allez faire une couronne. Globalement, vous êtes un homme de 35 ans, vivant en région parisienne. Donc vous allez dire, voilà, votre range de remboursement, ça va être ça. Après, vous voulez affiner, vous dites, ben voilà, je suis chez X Mutuel, très bien, X Mutuel va vous dire que, du coup, ben, pour vous, c'est plus ça. Vous voulez vraiment le détail, on va vous accompagner, on va vous dire, OK, il faut faire ci, ça, ça.
17: Ah oui, là, votre solution, elle est déjà déployée. Est-ce que vous avez des KPI, pour reprendre cette terminologie qui n'est pas très jolie, mais est-ce que, par exemple, vous donniez ce chiffre de 50% des devis qui ne sont pas honorés ensuite? Une fois qu'on utilise votre solution, on passe à quel pourcentage?
16: Globalement, vous augmentez entre 15 et 20% en fonction des cabinets. Donc, il y a 15 à 20% de devis supplémentaires qui sont validés. Aujourd'hui, il y a, comme je vous disais, 1200 dentistes qui l'utilisent. Le mois dernier, il y a eu 7 millions d'euros de devis qui ont été validés sur notre plateforme. Il y a plus de 80 millions d'euros au global qui ont été validés. Donc, vraiment, on sent que la solution fonctionne. Et vous prenez des cabinets dentaires qui, avant, faisaient signer en papier, qui faisaient une perte de temps pour tout le monde. Maintenant, oui. Les patients signent en ligne. 81% des patients signent en ligne aujourd'hui.
15: Et oui, il y a un gain de temps aussi à la clé, bien sûr.
18: C'est pas payant pour le patient?
16: Pas du tout. C'est pas payant. Il n'y a aucun téléchargement d'application. Nous, on est vraiment là pour faciliter la vie du patient.
18: Mais c'est un abonnement pour le dentiste?
16: C'est un abonnement pour le dentiste, tout à fait.
15: Merci beaucoup pour ce pitch très clair. Arnaud Assous, vivement le prochain rendez-vous. Co-fondateur de La Fraise.
1: Dans un instant, le journal de 7h30, on va revenir sur la situation au Moyen-Orient et le pétrole qui monte encore ce matin. Le baril de Brent était à $96 tout à l'heure. Donald Trump continue les frappes mais commence à reparler d'un accord alors qu'un nouveau front s'est ouvert entre les Houthis du Yémen et l'Arabie Saoudite. On voit ça dans un instant, à tout de suite.
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1: 7h31, les titres, Léo.
0: Les Houthis ont frappé des pétroliers saoudiens. Les États-Unis poursuivent aussi leurs attaques, mais Donald Trump relance la perspective d'un accord. C'est ce que veut l'Iran, selon lui. On l'entendra. Pékin menace la France de représailles après la loi anti-fast fashion. Et puis, beaucoup de résultats ce matin. On regardera BNP Paribas avec Étienne Brack. Les frappes américaines se poursuivent donc sur l'Iran. Les États-Unis disent viser des cibles militaires de Téhéran qui répliquent toujours sur des pays du Golfe, principalement le Koweït, une nouvelle fois ce matin. Mais après maintenant 12 jours consécutifs, Donald Trump, qui garde aussi un ton très virulent et guerrier, commence doucement à reparler d'un accord. C'est en tout cas le souhait des Iraniens, dit-il hier soir en meeting depuis l'État de Géorgie.
31: The Islamic Republic of Iran.
32: La République islamique d'Iran, et si je l'appelle comme ça, c'est parce que, croyez-moi, ils sont frappés très durement et ils veulent conclure un accord. Mais je dis qu'ils ne sont pas prêts à conclure un accord, parce qu'à chaque fois qu'ils concluent un accord, ils veulent le changer. Ils ne sont pas prêts, ils seront prêts très bientôt, et malgré tout cela, tout continue. La bourse a atteint 73 records historiques depuis l'élection, pensez-y.
0: Alors pour le coup, ce matin, c'est le pétrole qui poursuit son chemin vers les records. On est au plus haut depuis début juin, $96 le baril de Brent, alors qu'il y a maintenant la confirmation qu'un nouveau front s'est ouvert dans cette guerre. Les Houthis ont attaqué deux pétroliers saoudiens en mer Rouge ces dernières heures au moyen de drones et de missiles, revendiquent-ils, et leur porte-parole menace dans la foulée l'Arabie Saoudite de nouvelles attaques.
32: Les forces armées poursuivront leurs opérations navales contre l'ennemi saoudien et continueront d'imposer le principe de blocus contre blocus. Elles affirment également à l'ennemi saoudien que tout acte insensé ou toute agression visant notre pays se heurtera à des opérations majeures au cœur de son territoire et que les conséquences seront graves pour lui par la volonté et la puissance de Dieu.
0: Et dans ce contexte, le scénario s'assombrit pour l'économie. C'est ce que dit la Banque mondiale, qui craint que la croissance n'atteigne qu'1,3% cette année dans le monde à cause de l'inflation, des taux d'intérêt notamment. Et ça inquiète sérieusement l'économiste en chef de l'institution, Nathan Cocampo.
3: Oui, Léo, trois scénarios avaient été mis sur la table et c'est bien le troisième, le plus pessimiste, le scénario du pire, qui se concrétise pour Indermeet Gill. Le conflit au Moyen-Orient dure, entre dans son sixième mois et risque de relancer fortement l'inflation. 4,5% attendu cette année, et ce avec une croissance mondiale faible, 1,3% contre 2,9% l'an dernier. Une crise de la dette sans précédent menace, sur fond de remontée des taux directeurs. Les États, déjà fragilisés notamment depuis le Covid, risquent d'être confrontés à de graves difficultés pour assurer le service de leur dette. Si on prend les pays à faible ou moyen revenu, 4 pays sur 10 ont déjà basculé ou pourraient basculer dans une situation de surendettement selon l'institution, soit 32 pays comme la Somalie, le Soudan, le Ghana, un nombre qui pourrait vite grimper si les taux remontent.
4: Et les perturbations du commerce mondial ne vont pas aider, Nathan.
3: Non, Sandra, les retards dans les livraisons d'engrais, d'hélium, de soufre, indispensables à l'agriculture, risquent d'aggraver l'insécurité alimentaire dans ces pays et déclencheront d'autres effets secondaires, notamment une hausse des taux d'intérêt et donc un poids trop élevé de la dette, selon l'économiste en chef. Le Pakistan vient par exemple de demander aux États-Unis un mécanisme de stabilisation de change, 10 milliards de dollars. L'économiste en chef s'attend à ce que certains pays demandent des annulations de dette au cas par cas et indique aussi que pour l'instant, les plus grandes économies, les États-Unis, la Chine, l'Inde, restent relativement épargnées des effets directs de cette guerre.
4: Merci Nathan Cocampo. Dans l'actualité également ce matin, la Chine qui menace la France, Léo.
0: Oui, Pékin promet des représailles à Paris après le vote de la loi anti-fast fashion le mois dernier. Elle doit entrer en vigueur le 1er septembre. Et selon la Chine, c'est là une barrière commerciale qui est clairement érigée contre elle, Valentine Adby.
5: Pour Pékin, cette loi française n'est pas une simple mesure environnementale. Le ministère chinois du commerce dénonce une réglementation discriminatoire qui, selon lui, cible uniquement les plateformes chinoises comme Shein ou Temu. Il estime que la France utilise des arguments de protection de l'environnement pour mettre en place des mesures d'exclusion contre ces entreprises. L'espagnol Zara ou le français Kiabi, par exemple, passent entre les mailles du filet. En l'occurrence, une taxe pouvant atteindre jusqu'à 20 euros par article en 2030 sur certains vêtements produits en série, ainsi qu'une interdiction de publicité pour les marques concernées. La Chine parle de non-respect des règles de l'Organisation mondiale du commerce et met en garde Paris. Si les intérêts des entreprises chinoises sont menacés, des contre-mesures seront prises.
4: Les résultats de BNP Paribas ce matin. Il y a beaucoup de publications.
0: Hein. Et un nouveau trimestre historique pour la banque française. Résultat net en hausse de 33%, 4,35 milliards d'euros. Etienne Braque, c'est au-dessus des attentes.
6: Et c'est un trimestre historique, hein, 4,3 milliards d'euros. Souvenez-vous, hier, c'était sa concurrente espagnole Santander qui avait publié des résultats et qui avait mis la barre à un niveau assez élevé. Et donc là, ce matin, vous avez BNP qui publie des résultats légèrement au-delà des attentes grâce à une cession et grâce surtout à des éléments qui sont importants, notamment sur l'activité AXA IM hein, qui continue de porter les ventes au deuxième trimestre comme c'était le cas au premier trimestre. Preuve quand même que la situation se dégrade en Europe et que c'est pas sans conséquence pour les banques. Vous avez un coût du risque qui remonte très légèrement à 39 points de base. Et puis dans le même temps, cette remontée des taux, c'est également bon pour les banques. Hein. Vous le voyez notamment sur la dynamique de la banque commerciale qui profite de cet environnement taux plus favorable pour notamment l'activité banque commerciale. Comme pour les banques américaines, la semaine dernière, vous avez BNP Paribas qui a très largement profité de la forte volatilité des marchés au deuxième trimestre, hein, puisque rien que sur la partie banque de financement et d'investissement, vous avez aujourd'hui un chiffre d'affaires qui est en hausse de quasiment 13% sur l'ensemble du trimestre. À noter que vous avez un dividende qui sera relevé et qui sera versé au mois de septembre, après notamment la cession qui a été annoncée en début d'année sur AG Insurance.
0: Il y a aussi Thales ce matin qui profite de la conjoncture porteuse et qui confirme toutes ses prévisions pour l'année. Le groupe voit ses ventes grimper de presque 7%, 11 milliards d'euros sur le semestre. Ses commandes plus 20% au-delà des attentes. Le groupe qui parvient aussi à se désendetter de 85% en un an et qui vise une marge proche des 11% en fin d'année.
4: ADP Air France joue les guides touristiques très vite, Léo.
0: Oui, ils veulent faire visiter Paris aux voyageurs en correspondance en leur proposant en fait des séjours clés en main. Air France qui se met donc finalement au stopover, comme le font de nombreuses compagnies étrangères pour diversifier leurs revenus, Hélène Cornet.
2: ADP et Air France ne veulent pas lâcher les touristes à la sortie de l'aéroport et encore moins ceux qui sont en escale, mais bien les accompagner lors de leur court séjour dans la capitale parisienne. Ils proposent un service clé en main de 1 à 4 nuits avec transfert, hébergement 4 ou 5 étoiles et activités grâce au site de réservation Xtime Travel, lancé il y a quelques mois par ADP. Site qui propose notamment des expériences comme l'achat d'un billet pour Disney ou une excursion à Giverny. La moitié des clients d'Air France qui arrivent à Roissy sont en correspondance, explique la compagnie aérienne. Une clientèle souvent à fort pouvoir d'achat, autant la retenir captive tout au long du trajet. Une nouvelle source de revenus, notamment pour le gestionnaire ADP qui s'est engagé dans un plan d'investissement sans précédent de plus de 8 milliards d'euros pour moderniser ses installations.
4: 7h39, les marchés. Beaucoup de résultats ce matin. Etienne, vous avez du travail.
6: Et avant Total Energy à 8h, il faut suivre avec beaucoup d'intérêt Nestlé qui a publié ses résultats ce matin. Croissance organique légèrement supérieure aux attentes, 3,6%. Et surtout, vous avez Nestlé qui va vendre la moitié de ses activités eau hein, qui ont été sous les projecteurs ces derniers mois. Hein. Ça concerne notamment les marques telles que Perrier ou encore San Pellegrino. Et donc, vous avez le groupe qui compte tirer 3 milliards de dollars de la moitié donc de ses activités. Il faudra bien sûr suivre ce titre tout à l'heure à la Bourse de Zurich. Dassault Systèmes, que vous recevrez tout à l'heure sur ce plateau à 8h15, gagne 1% en préouverture après la publication de ses résultats et surtout après avoir confirmé le rachat de son concurrent américain Harris Global. C'est quand même une acquisition pour quasiment 2 milliards de dollars. Edenred, qui sera sur ce plateau dans un instant, est également en hausse en préouverture avec un groupe qui publie certes des résultats en baisse mais qui revoit à la hausse ses perspectives pour la deuxième partie de l'année. Et puis enfin, un dernier mot de ST Microelectronics. C'est la star du CAC 40 depuis le début de l'année. Le titre gagne 150% grâce notamment à l'intelligence artificielle. Petite déception sur les ventes par rapport aux attentes des analystes sur les ventes du deuxième trimestre. Mais vous avez un groupe qui prévoit une accélération de ses ventes dans la deuxième partie de l'année grâce notamment à l'intelligence artificielle et à toutes les puces qu'il arrive à distribuer dans les data centers.
4: Merci beaucoup Étienne Brack. La chronique retail tout de suite.
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4: Le meilleur de la chronique retail est Lancôme, marque du groupe L'Oréal qui a dévoilé cette année son innovation mondiale sur les masques LED au salon Vivatech, technologie qui s'est retrouvée dans son flagship des Champs-Élysées. C'est là-dessus que mise la marque notamment. Eva Jacot est sur place, regardez.
7: Oui, le flagship international de Lancôme fait peau neuve. Il est situé au 52 de l'avenue des Champs-Élysées, un magasin complètement repensé pour l'occasion et qui dédie 80% de son espace à la longévité. Un parti pris intéressant quand on sait que ce marché devrait représenter 46 milliards de dollars d'ici à 2033. L'objectif donc de ce nouvel espace est de rendre accessible cette science de la longévité au grand public. Aujourd'hui, dans le secteur de la beauté, les habitudes de consommation ont évolué. Les clientes ne se déplacent plus seulement pour acheter des produits, mais pour vivre des expériences. Et c'est justement toute l'essence de ce nouveau lieu qui ressemble à une clinique futuriste. Vania Lacascade, présidente de Lancôme International.
8: Le skincare est en train d'entrer dans l'ère de la longévité et c'est vrai que ça va profondément transformer l'avenir de la beauté de luxe. Ce lieu, cette maison de la longévité, ici sur les Champs-Élysées, c'est l'opportunité pour nous de concrétiser cette science de la longévité en une destination immersive, physique, pour toutes les consommatrices.
7: Vania, dans cette boutique, il y a des expériences qu'on connaissait déjà, notamment le diagnostic de peau, mais d'autres qui sortent pour la toute première fois ici.
8: Oui, effectivement, on est dans un hub de longévité qui démarre par une phase de diagnostic. Et c'est vrai qu'on a ce nouvel outil qui s'appelle Cell Bioprint, qu'on a développé en partenariat avec la start-up coréenne NanoNTech. Et en fait, cet outil nous permet pour la première fois de mesurer l'âge biologique visible de la peau en quelques minutes sur le point de vente.
7: Comme c'est l'une des marques du groupe L'Oréal les plus avancées dans l'innovation, vous nous parlez de deux partenariats avec une start-up coréenne et une start-up suisse. Ça va encore plus loin ?
8: Écoutez, aujourd'hui, le luxe est en train d'évoluer. Je pense que la désirabilité, mais aussi la performance, le progrès scientifique se complètent. Et les consommateurs aujourd'hui recherchent des solutions de plus en plus personnalisées. Ils recherchent des recommandations précises. Ils recherchent une vraie valeur ajoutée pour leur peau.
7: Alors, dans cette boutique, on voit aussi beaucoup d'outils qui se développent de plus en plus dans la beauté, notamment des masques LED. Ça, c'est une toute nouvelle innovation.
8: Sur les Champs-Élysées, nous avons deux outils qui sont en découverte. Donc, il y a un outil de cryo nos pulses professionnels, mais aussi nos masques LED qui ne seront lancés en fait qu'en 2027.
9: Alors Vania, la peau s'entretient aussi par l'alimentation. C'est ce que vous avez voulu créer ici avec ce café et des recettes spéciales longévité.
8: Alors ce qu'on voulait, c'est proposer une expérience de beauté in and out. Donc dans ce café, on a des shots, on a des jus pressés, des snacks protéinés, des boissons chaudes, donc avec différents types d'ingrédients, de la turmeric au gingembre, des fonctions antioxydantes. Donc l'ensemble est vraiment prévu pour avoir une approche longévité complète pour nos clientes.
10: Dans ce magasin expérientiel, les soins de 15 à 20 minutes coûtent entre 40 et 50 euros. Alors que la skincare représente la plus grosse catégorie de Lancôme dans le monde, dont les plus gros marchés sont la Chine et les États-Unis, c'est un tiers des ventes en France.
4: Dans un instant, dans la matinale de l'économie, le grand entretien, on va parler des résultats d'Edenred, le leader mondial des avantages aux salariés, un bénéfice net en recul de 7,5%, mais des prévisions de croissance relevées pour la fin de l'année 2026. C'est Bertrand Dumazil, PDG d'Edenred, et sur ce plateau avec moi dans une minute. À tout de suite.
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4: Le grand entretien, c'est Bertrand Dumazil, PDG d'Edenred, qui est avec moi ce matin. Bonjour.
16: Bonjour
4: Edenred,
16: Sandra.
4: Edenred, leader mondial des avantages aux salariés. Vous publiez vos résultats du premier semestre et on note un bénéfice net en recul de 7,5%, 214 millions d'euros de bénéfice net. Mais vous relevez vos prévisions de croissance pour la fin de l'année 2026. Ça, c'est pour la bonne nouvelle. On va revenir sur ce bénéfice net. Ça, c'est la conséquence de ce qui s'est passé en Italie et plus récemment au Brésil.
16: Absolument. C'est-à-dire qu'on a des changements régulatoires. Donc, pour nous, 2026 est une année de transition. Donc, on absorbe le choc, mais on se prépare à de la bonne croissance pour les années à venir.
4: C'est la remise en conformité, parce que là-bas, ce qui se passe dans ces deux pays-là, c'est la réglementation en fait qui pose problème.
16: Alors oui, la régulation n'avait pas changé depuis une vingtaine d'années. Un nouveau cadre a été fixé, ce qui a l'avantage de donner de la visibilité. Et maintenant, on peut se redéployer dans ce nouveau cadre. Mais dans un premier temps, il y a un reset qui est fait et on est dans cette phase de transition en 2026. Pour juste une partie de nos activités, ces deux pays représentent 20% de notre chiffre d'affaires.
4: Vous, ce que vous dites, c'est que la résilience du groupe vient aussi du fait que vous êtes géographiquement partout. C'est 45 pays aujourd'hui.
16: Nous sommes dans 45 pays.
4: Edenred, voilà, c'est ça. Et l'activité très importante pour vous en ce moment, c'est la mobilité qui prend de plus en plus de place.
16: Absolument, la mobilité qui fait à peu près 30% de notre chiffre d'affaires et qui est en croissance de plus de 10% sur le premier semestre 2026.
4: C'est la conséquence de l'électrification des flottes, qui est elle-même la conséquence du conflit au Moyen-Orient, ça joue tout ça?
16: Alors tout ça, ça joue, mais pas que. C'est-à-dire que déjà, pour essayer de définir définir notre métier dans la mobilité. En gros, vous êtes un professionnel qui gère une flotte de véhicules, donc de véhicules de transport ou de livraison, et Edenred est capable de vous proposer une solution complète, c'est-à-dire sur l'électrique, l'installation de vos bornes, la gestion de vos bornes, la consolidation au moment où vous chargez, soit au dépôt, soit à la maison, soit sur la route. Sur la route, désormais, avec les produits d'Enred, vous avez accès à 1 million de bornes de recharge. Mais si vous avez un véhicule lourd, donc, et vous voyez en fait cette activité qui commence à se développer, c'est-à-dire des camions électriques, déjà en Europe, vous avez accès à 450 bornes de recharge rapide, haute tension pour des véhicules lourds, avec les solutions Edenred.
4: Et on a eu une bonne nouvelle d'ailleurs cette semaine, hein, en termes de recharge électrique. La France, qu'on disait tellement en retard ces dernières années, finalement est en avance sur ses objectifs. Donc ça s'apporte aussi.
16: Oui, mais c'est toujours pareil. C'est-à-dire, nous les Français, on a tendance à beaucoup discuter au départ, mais une fois qu'on s'est mis d'accord, on a une courbe d'adoption qui est en général beaucoup plus élevée que partout ailleurs dans le monde.
4: Ça fait du bien en tout cas d'avoir des nouvelles un peu optimistes. La réforme des titres restaurants, parce qu'on ne dit plus tickets restaurants, c'est vous les tickets restaurants.
16: Alors, tickets restaurants, c'est notre marque. Et c'est le leader mondial des titres restaurants.
4: La réforme donc qui pourrait être examinée à la rentrée par le Parlement, ça va encore élargir a priori son utilisation, être utilisé pour toutes les courses après le 31 décembre prochain. Est-ce que c'est une bonne chose pour vous? On sait que le pouvoir d'achat des Français, ça va être un des sujets, si ce n'est le premier sujet dans cette année présidentielle.
16: Oui, alors écoutez, le ticket restaurant, c'est quoi? C'est une mesure de pouvoir d'achat équitable entre ceux qui ont une cantine et ceux qui n'en ont pas. Donc je rappelle qu'en France, il y a encore 50% des travailleurs français qui n'ont pas accès à une solution d'alimentation avec une aide de leur patron pour avoir accès à une alimentation de qualité tous les jours. Donc si cette réforme permet d'amplifier l'adoption de ces produits en France, c'est une très bonne chose.
4: Pour autant, on a le droit à 25 euros par jour en ce moment. Est-ce qu'il faut baisser un petit peu ce plafond sous prétexte qu'on vient acheter son déjeuner en grande distribution?
16: Alors, moi, je pense que là où il faut faire attention, on peut acheter son déjeuner en grande distribution. Là, la pérennisation dans la grande distribution, c'est acheter des produits non directement ingérables, donc des œufs, de la farine, etc. C'est plutôt une bonne chose, mais il faut faire très attention parce que c'est quand même le patron qui paye une partie et le patron, il paye pour un repas équilibré au travail et pas en dehors du travail. Donc, s'adapter aux nouveaux modes de consommation, c'est très bien. Mais il faut bien garder les limites, sinon le système n'aura plus d'intérêt pour ceux qui le financent. Donc la réforme, en ce sens, me paraît équilibrée, mais il ne faut pas aller plus loin.
4: Même argument donc pour l'extension aux achats le dimanche, parce que pour le moment, ce n'est pas forcément possible, et ça pourrait l'être avec cette réforme.
16: Alors, est-ce que vous savez qu'il y a déjà près de 20% des travailleurs français qui peuvent utiliser leur ticket restaurant le dimanche, parce qu'ils travaillent le dimanche?
4: Oui.
16: Donc encore une fois, ça doit rester une mesure de pouvoir d'achat équilibré et équitable pour l'alimentation au travail.
4: On va parler de votre plan Amplify 2025-2028. C'est finalement
16: 2029.
4: 2029, le développement d'Edenred dans les années qui viennent pour attirer de nouveaux utilisateurs. Vous en êtes où à l'issue de ce premier semestre?
16: Alors,
4: déjà,
16: ouais, le premier semestre est très encourageant puisque, en fait, quand on regarde nos acquisitions, elles sont de nouveaux clients, elles sont en croissance de plus de 10%. Donc, en fait, si on replace ça dans le contexte, l'année 2026 est une année de transition. C'est une année qui se passe mieux que prévu sur le premier semestre, ce qui nous permet en fait d'améliorer les perspectives sur l'ensemble de l'année et ce qui nous permet aussi d'envisager avec beaucoup d'optimisme 27 et 28 où on voit de la croissance de l'ordre de 8 à 12%. Cette croissance viendra par plus d'utilisateurs, donc notre capacité à aller chercher en fait plus d'entreprises clientes des services Edenred. Oui. Et ça, on est dans un mouvement d'amplification fort, notamment grâce à l'utilisation de l'IA. Et on doit être capable aussi de fournir plus de services pour chaque utilisateur. Et là aussi, nos plans se déroulent conformément à ce qu'on avait prévu.
4: Moi, j'aime pas les questions très larges sur l'intelligence artificielle. Là, vous voulez continuer vos investissements dans la data et l'IA, les multiplier par 6. Oui. Concrètement, il va y avoir quoi dans l'IA et la data chez Edenred dans la prochaine année, les deux prochaines années?
16: Alors, très concrètement, d'abord, une ambition. Nous serons les grands gagnants de la révolution et de la rupture technologique de l'intelligence artificielle. Qu'est-ce que ça veut dire? Premièrement, pour nos collaborateurs, ils sont déjà 50% à utiliser l'IA Et il y en a déjà 33% qui a été formé. On en aura 66% d'ici à la fin de l'année.
1: Oui.
16: Ça veut dire que chaque collaborateur d'Edenred a accès à un environnement sécurisé, multi-LLM, au sein des outils de travail d'Edenred. Donc, c'est de l'efficacité personnelle. Deuxième chose, c'est de l'efficacité collective, c'est-à-dire qu'on redéfinit nos process. Par exemple, l'acquisition de nouveaux clients, aujourd'hui, n'est pas automatisée. Tout se fait au téléphone, via email. On développe des nouveaux process qui fait que l'immense majorité de tout cela va être automatisé avec des agents IA, ce qui nous permet en fait d'aller conquérir plus de nouveaux clients plus rapidement et pour moins cher. Donc très concrètement, plus rapidement, ça veut dire que closer un lead, on fera 20% de conclusion de plus qu'avant et ça devrait nous coûter à peu près 30% moins cher. Donc on va pouvoir accélérer notre mécanique d'acquisition. La troisième chose encore plus visible, c'est que tous les utilisateurs des services Edenred, quels qu'ils soient, auront l'aide d'un agent. Donc, je vous prends un exemple. Si vous utilisez en France notre solution Ticket Restaurant et avec du CESU, vous allez avoir un agent qui vous dit « Sandra, on voit que vous aimez ci, ça, ça. Par exemple, le jeudi, vous aimez déjeuner japonais. Et voilà les propositions que votre agent dédié va faire. » Plus important encore, dans nos produits, notamment sur la mobilité, vous vous levez le matin, vous prenez votre camionnette pour faire vos livraisons, vous avez votre téléphone portable qui vous parle avec votre agent qui s'appelle Ted pour l'instant, et Ted va vous dire, Sandra, dans ta livraison, voilà en fait le parcours optimal pour dépenser moins d'énergie, moins polluer la planète, et voilà l'endroit où il faut que tu recharges électriquement ou que tu fasses ton plein d'essence ou par exemple au Brésil d'éthanol en fonction de l'évolution des prix d'une station à l'autre.
1: On va être accompagné tout au long de la journée dans ces repas, dans ces déplacements.
16: Si vous le souhaitez.

0: de sujets à traiter. PDG d'Eden Red, le leader mondial des avantages aux salariés. Merci d'avoir été dans la matinale de l'économie. Dans un instant, on va parler de toutes les publications. Il y en a beaucoup en ce moment. Tesla, Alphabet, la maison mère de Google. On partira à Londres aussi pour voir les nouveaux produits de Samsung. Restez avec nous.
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1: Bonjour à toutes et à tous. Nous conservons toujours les mêmes ingrédients, de la chaleur, de la sécheresse, du vent, ce vent qui file en direction des incendies jusqu'à 40 km/h, notamment en direction de Somos en ce moment. Ce vent pourrait tourner à nouveau en cours de journée. C'est une brise marine qui a tendance à se lever au fil des heures. On surveille également les rafales de Mistral et de vent d'ouest sur le plateau de Pont-Évès. Au plus haut, cet après-midi, au plus fort, jusqu'à 60-70 km/h de vent, journée critique, à haut risque. 5 départements sont en vigilance rouge. Le Var, bien évidemment, le Vaucluse, les Bouches-du-Rhône, le Gard, également le département de l'Aude. Et 28 départements restent placés en vigilance orange jusqu'au Val-de-Loire. Le ciel sera clair sur une bonne partie du pays. Il y aura quelques nuages supplémentaires à nouveau au nord de la Seine. Mélange de nuages, d'éclaircies cet après-midi. Et donc, ce vent très présent encore pour aujourd'hui, très réchauffé en Méditerranée. Les températures remontent déjà jusqu'à 36-37 degrés dans le secteur de Pont-Évès cet après-midi. Vous aurez 37 également à Perpignan, 35 degrés en Gironde. Vous voyez qu'on va très facilement dépasser les 30 degrés au sud, mais aussi jusqu'à l'intérieur de la Bretagne cet après-midi. Vous compterez 27 à Paris, 26 à Nancy et 24 degrés à Lille au fil des éclaircies. Demain vendredi, le vent va tourner, il prendra une composante marine en Méditerranée, il va faiblir, ce qui devrait faciliter les interventions des pompiers, toujours ces conditions anticycloniques, avant le retour des orages. Samedi, journée à surveiller, orages potentiellement violents, fortement pluvieux sur les régions du sud pour cette journée de chassé-croisée.
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3: Il est presque 8h, bienvenue dans la matinale de l'économie. On est ensemble en direct jusqu'à 9h sur BFM Business. La suite des publications avec les GAFAM, Alphabet, la maison mère de Google, qui a annoncé avoir réalisé 112 milliards de dollars de profits net au deuxième trimestre grâce au cloud, on va le voir. Tesla a publié aussi un chiffre au-delà des attentes, mais des marges sous pression. On va faire le point avec Étienne Brack ce matin. Et puis on partira à Londres aussi, où Samsung a tenu hier sa grande keynote annuelle. Au programme, 3 nouveaux smartphones pliants pour relancer la dynamique. On verra tout à l'heure tout cela avec Léa Benaïm au Royaume-Uni. Les autres titres, Léo.
4: On verra ce qu'il s'est passé chez OpenAI, qui reconnaît avoir perdu le contrôle de son IA. Un semestre exceptionnel attendu pour Total Energy. La publication est imminente. Et puis, les autorités allemandes donnent leur feu vert pour faire du combustible nucléaire en partenariat avec les Russes.
3: Dans la prochaine heure, les résultats d'Dassault Systèmes. Je vous l'ai dit, ça tombe dans tous les sens. Chiffre d'affaires en hausse de 4% pour le deuxième trimestre. On va en parler avec son directeur général Pascal Dalloz, de réglementation et d'IA également. Ce sera à 8h15 dans la French Tech. Et puis c'est un ancien militaire du GIGN et il y a 12 ans, il s'est lancé dans l'entrepreneuriat. Thierry Orozco, directeur général d'Obvious Technologies, sera avec moi à 8h20 dans Parole de Patron. La matinale de l'économie, ça continue. Soyez les bienvenus.
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3: Les publications cette nuit à Wall Street.

0: On va commencer par les nouveaux résultats historiques d'Alphabet, la maison mère de Google qui annonce 112 milliards de dollars de profit net rien que pour le deuxième trimestre, grâce d'une part à des gains exceptionnels liés aux participations dans certaines startups, mais aussi, Étienne Braque, grâce à une croissance plus que jamais au rendez-vous.
1: Et cette croissance, elle se situe dans le cloud et plus précisément chez Google Cloud. Rien que sur cette activité Google Cloud, vous avez des ventes qui ont progressé de plus de 80%. On parle quand même pas là d'une startup, mais de la deuxième capitalisation mondiale. 24 milliards de dollars pour les ventes de Google Cloud au deuxième trimestre. C'est largement au-delà des attentes. Ça porte le profit opérationnel. Donc, si on enlève les gains exceptionnels grâce aux participations dans SpaceX et dans Anthropic à 40 milliards. 40 milliards en l'espace de 3 mois. C'était 30 milliards il y a un an. Là aussi, c'est au-delà des attentes. Et alors, la prouesse de Google, c'est d'afficher une croissance forte dans le cloud, dans l'intelligence artificielle, sans pour autant se cannibaliser dans la partie search, sur la partie Google Search, puisque là, vous avez des revenus publicitaires qui sont toujours en hausse, idem du côté de YouTube. Donc, avec ces résultats, vous avez un groupe qui dit, en fait, on va encore dépenser plus d'argent que prévu. En début d'année, ils avaient dit, on va dépenser entre 180 et 190 milliards de dollars dans l'IA. Finalement, ça sera entre 195 et 205. Et ça, ça fait un petit peu peur au marché. Le titre était en baisse hier d'un peu plus de 3%.
2: Publication qu'on attendait aussi, Étienne, c'était cela et les marchés sont déçus.
1: Oui, les marchés sont déçus. Alors, pour d'autres raisons, contrairement à Alphabet. Là, ce sont les marges qui sont en-delà des attentes chez Tesla, avec certes une dynamique très forte sur les ventes, plus de 20% pour le chiffre d'affaires, mais vous avez un groupe qui a baissé ses prix et qui a donc vu ses marges se comprimer au deuxième trimestre, avec concrètement une marge brute qui est à 16,8% contre 19% attendu par les analystes. Et donc ça, en effet, ça fait flancher le titre, ça sera confirmé tout à l'heure à 15h30, mais hier soir, on était sur un moins 3% pour Tesla.
0: Merci Étienne Braque. Par ailleurs, il y a la valorisation de Revolut qui a bondi de plus de 50%, 115 milliards de dollars selon une source de l'AFP, alors qu'une vente d'actions est en cours, précise la néobanque qui attend la fin du processus pour confirmer cette valorisation supérieure, en tout cas désormais, par exemple, à sa concurrente compatriote Barclays. Et puis, encore un accord entre géants des puces et pépites de l'IA. C'est cette fois AMD qui va investir 5 milliards de dollars pour entrer au capital d'Anthropic. Quand en face, l'éditeur de Claude, lui, passe une commande massive jusqu'à 2 gigawatts de puissance en puce ultra performante.
2: Dans ce secteur aussi, un incident sans précédent chez OpenAI.
0: Oui, lors d'un test interne, ces agents IA ont en fait de leur propre initiative piraté une autre entreprise et obtenu des informations pour tricher à ce test. Alors Sam Altman évoque un incident de sécurité majeur, Nathan Cocampo.
3: Difficile de ne pas penser à Terminator. Comme dans le film de James Cameron, une intelligence artificielle a agi en toute autonomie pour pirater des données sensibles, confidentielles, pour agir dans le secret des ordres humains. Pas de robot tueur cette fois-ci, mais une cyberattaque majeure qui inquiète son propriétaire OpenAI. L'entreprise donne dans un communiqué rare les premiers éléments de l'enquête en toute transparence pour renseigner le secteur sur cette faille. Lors d'un test interne, ces derniers modèles d'agents IA, dont certains pas encore commercialisés, ont tout fait avec une énergie considérable pour réussir à se connecter à Internet, cibler une autre entreprise d'IA, Hugging Face, et l'attaquer via des identifiants volés. Cette dernière a détecté l'activité suspecte et réussi à la stopper. À l'arrivée, pas de malveillance de la part d'OpenAI, mais une réalité, son IA lui a échappé. Les deux entreprises travaillent ensemble pour comprendre l'incident et ainsi évaluer les mesures à prendre pour éviter qu'il ne se reproduise. Même si OpenAI l'admet, ce genre d'événement devrait se généraliser avec la prolifération de modèles de plus en plus performants.
2: On revient au bal des semestriels et la publication imminente de Total Energy.
0: Ça va tomber d'une minute à l'autre et les analystes attendent en tout cas des profits exceptionnels sur fond de flambée des prix du pétrole, les cours qui grimpent à nouveau de jour en jour. On est à 96 dollars ce matin alors que la guerre en Iran repart très sérieusement et que 2026 s'annonce donc comme une année record pour le pétrolier, Mathieu Pechberti.
4: Les profits de Total Energy sont encore meilleurs qu'au premier trimestre. Les investisseurs s'attendent à plus de 6 milliards d'euros de résultats nets après 5 milliards en début d'année. Les cours du pétrole au deuxième trimestre sont restés au-dessus de 100 dollars, ce qui a permis de compenser la baisse de 10% de la production de pétrole à cause de l'arrêt de champs offshore en Irak et au Qatar. Selon au tableau, les activités de gaz naturel liquéfié, l'autre pilier du groupe, sont en baisse. Mais avec la guerre en Iran qui continue et le baril qui remonte au-dessus de 90 dollars, Les analystes s'attendent à une année record. Total Energy devrait dégager plus de 20 milliards d'euros de bénéfices pour 2026. La taxation de ces super profits reviendra dans le débat politique à la rentrée dans le cadre du budget 2027. La gauche milite pour, alors que le gouvernement préfère prolonger le plafond des prix des carburants. De son côté, le Rassemblement national est divisé entre Marine Le Pen, qui y est plutôt favorable, et Jordan Bardella, qui estime que la surtaxe de l'impôt sur les sociétés est suffisante.
0: Dans le secteur énergétique, toujours, c'était un projet controversé depuis des mois et des mois en Allemagne, et il vient finalement d'être validé. C'est la région de Basse-Saxe qui autorise ANF, la filiale du français Framatome, à faire du combustible nucléaire, mais en coopération avec Rosatom, l'entreprise publique russe du secteur, sous gestion presque directe du Kremlin, Éline Lefaou.
5: C'est en mars 2022 qu'ANF parle pour la première fois du projet aux autorités allemandes. L'objectif est de produire avec Rosatom des combustibles nucléaires pour des centrales de conception russes encore présentes en Europe, mais la demande est stoppée avec la guerre en Ukraine, puis bloquée au Bundestag par les Verts. Depuis, la Basse-Saxe où doit être implantée l'usine est prise en tenaille entre la pression de Framatome et celle des écologistes. Le dossier est même évoqué lors d'une discussion entre Friedrich Merz et Emmanuel Macron. Au final, le ministère de l'Environnement de la région donne son feu vert en l'absence de sanctions européennes à l'encontre du nucléaire russe. La prudence reste toutefois de mise. Les autorités allemandes préviennent que l'autorisation pourra être réétudiée en cas de nouveaux risques identifiés, la Russie étant régulièrement accusée par Berlin d'actes d'espionnage et de désinformation. La collaboration nucléaire entre l'Europe et la Russie n'est pourtant pas nouvelle. Depuis des années, le français Framatome et son partenaire russe Rosatom s'échangent des convois d'uranium à la fois enrichi et à recycler.
0: Et puis finalement, c'est un faux départ pour Monique Barbue, convaincue par Emmanuel Macron de rester à son poste. La ministre de la Transition écologique qui explique ce matin aux Échos qu'elle a eu la garantie de pouvoir agir, qu'elle présentera notamment un plan de restructuration des forêts au mois de septembre. Elle prévient toutefois qu'il s'agit là de sa première et de sa dernière expérience en politique.
2: Merci Léo. Les marchés tout de suite, 8h07. La tendance à moins d'une heure de l'ouverture, Étienne Braque.
1: Moins 0,2% pré-ouverture pour le CAC 40, mais tout dépendra bien sûr de Total Energy, puisqu'avec 170 milliards de capitalisation boursière, c'est la quatrième capitalisation du CAC 40. Les résultats qui seront publiés dans quelques instants seront bien sûr décisifs pour le CAC 40 et l'ouverture tout à l'heure à 9h. En attendant, beaucoup de résultats à regarder ce matin avec BNP Paribas, hein, qui a touché un plus haut historique hier d'ailleurs, hein, au-delà des 107 euros à la veille de ces résultats. Des résultats légèrement au-delà des attentes. Résultat net en hausse de plus de 30% grâce notamment à la vente de sa participation dans AG Insurance. Vous avez un groupe qui annonce augmenter son dividende qui sera versé au mois de septembre. Dassault Systèmes, qui sera sur ce plateau dans quelques instants, eh bien, fait une acquisition, hein, confirme les informations de presse de la semaine dernière, rachète un concurrent américain pour se concentrer et surtout accélérer sur la modélisation, sur les essais cliniques dans les sciences de la vie. Il faudra bien sûr regarder ce titre tout à l'heure à 9h, ainsi que Nestlé qui a publié ses résultats ce matin. Le groupe qui est coté à Zurich va vendre la moitié de son activité eau. Il espère en récupérer 3 milliards de dollars. Tout cela devrait plaire au marché, sachant que c'était attendu depuis de nombreux mois maintenant. Un dernier mot des cours du pétrole qui sont toujours sur des plus hauts de début juin, puisque nous sommes à 95 dollars pour le baril de Brent. Et ça, c'est une mauvaise nouvelle pour la BCE qui va communiquer cet après-midi. Pas de hausse de taux attendue aujourd'hui, mais pourquoi pas au mois de septembre, avec des pressions inflationnistes qui vont continuer de se renforcer à court terme.
2: Merci beaucoup Étienne. Culturia tout de suite.
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2: Et nous partons à Londres ce matin où Samsung a tenu hier sa grande keynote annuelle. Au programme, trois nouveaux smartphones pliants. Dans un marché du mobile qui ralentit, le constructeur sud-coréen plus que jamais sur ses nouveaux formats pour relancer la dynamique. C'est un reportage sur place de Léa Benaïm.
7: Et oui, Samsung parle d'une année charnière, un clin d'œil au smartphone pliant, mais aussi au tournant que veut incarner le constructeur. Samsung a présenté un flip pour ceux qui veulent un téléphone compact, un fold qui adopte pour la première fois un format livre, un format passeport pensé pour le divertissement, et un ultra plus haut de gamme destiné à la productivité. Trois modèles, trois usages, avec un objectif, selon Jérôme Bloch, le directeur marketing de Samsung, Samsung Electronics France, convaincre que le smartphone pliant est enfin devenu un produit grand public.
8: Aujourd'hui, les consommateurs français, ils utilisent leur smartphone pour 56% de leurs usages à consommer du contenu. Et aujourd'hui, en fait, sur le Fold 8, qui a donc ce nouveau form factor, on a trois écrans finalement disponibles. Et donc aujourd'hui, ça va nous permettre d'aller toucher en fait un peu plus de monde que ce que ça avait été vers le passé.
7: Une offensive qui s'explique aussi par le contexte. Le marché mondial du smartphone est au plus bas depuis 13 ans. Face à Apple et des constructeurs chinois toujours plus agressifs, le groupe cherche à conserver son avance sur ce segment devenu de plus en plus concurrentiel. Enfin, les prix augmentent jusqu'à 200€ de plus selon les modèles. On pourrait penser que c'est dû à la crise de la RAM, mais pas que, selon Jérôme Bloch. C'est surtout en raison de toutes les innovations intégrées dans ces appareils.
8: Il faut comprendre aujourd'hui que notre nouvelle génération Fold 8 Ultra, Fold 8 et Z Flip 8, il y a des améliorations technologiques, il y a des améliorations au niveau de la batterie, il y a des améliorations au niveau de l'écran. Aujourd'hui, les écrans du Fold 8 et du Fold 8 Ultra, c'est des écrans qui ont donc des éléments en titane. Donc tous ces éléments en termes d'innovation hardware contribue aussi à faire que les prix augmentent légèrement.
7: Le constructeur qui a d'ailleurs fait le choix de conserver la même quantité de mémoire vive que sur les précédents modèles sans rogner la fiche technique. Un choix que Samsung peut se permettre sachant qu'il fait lui-même partie des trois plus grands fabricants mondiaux de mémoire vive.
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2: Je vous l'ai dit ce matin, il y a beaucoup de résultats. Bonjour Pascal Dalloze.
9: Bonjour.
2: Directeur général de Dassault Systèmes avec nous, éditeur de logiciels de conception, de modélisation. Vous présentez aujourd'hui les résultats du deuxième trimestre avec un chiffre d'affaires total en croissance de 4%. Les marchés ont l'air d'apprécier, plus 1% en préouverture en bourse ce matin. Expliquez-nous ces résultats, par quoi ça a été porté cette augmentation ?
9: C'est des résultats solides, hein, vous l'avez signifié. Il s'est porté par la bascule du mouvement vers l'abonnement. Comme vous savez, tous les éditeurs de logiciels progressivement vont vers des modèles d'abonnement du logiciel. Et ce trimestre-là, notre croissance des abonnements est de plus 8%.
2: Plus 8%, effectivement, croissance aussi de 14% du chiffre d'affaires logiciel 3D expérience et cloud. C'est soutenu par les industries manufacturières.
9: Exactement. Hein, ça peut paraître une surprise, mais ouais. C'est résilient. Ce sont des industries qui, de toute façon, ont besoin d'investir pour se transformer, et la plateforme 3D Experience est la fondation pour eux pour accélérer ces transformations.
2: Les prévisions pour la suite de l'année, on est à la moitié de l'année 2026, vous espérez quoi pour la fin de l'année ?
9: Nous confirmons nos objectifs hein, tels qu'ils avaient été énoncés, c'est-à-dire une croissance entre 4 et 6%.
2: On va évidemment parler aussi de cette confirmation, vous l'avez confirmé ce matin, l'acquisition d'Aris Global qui travaille dans les sciences de la vie. Expliquez-nous déjà ce que fait cette plateforme, cette société.
9: Cette plateforme, vous savez, quand vous mettez un médicament sur le marché, vous avez des obligations réglementaires et de sécurité de suivre tous les effets adverses qui ont pu être répertoriés dans le monde suite à la prise de ce médicament. Donc cette société, ce qu'elle fait, elle donne la possibilité aux agences de santé et aux industriels de la pharma et de la biotech et des équipements médicaux de suivre tous ces effets adverses. C'est important. C'est important pourquoi ? Parce que vous ne le savez peut-être pas, mais la troisième cause de mortalité au monde, c'est l'erreur médicale. Mmh. Donc plus on peut capitaliser ces informations et les faire remonter dans le cycle d'innovation, plus on peut anticiper tous ces effets adverses. Et c'est ce que fait Aris Global.
2: Est-ce que vous allez leur rapporter, vous allez nous le dire, Aris Global dit que les organisations des sciences de la vie fonctionnent avec des systèmes fragmentés et des environnements de santé déconnectés. Et c'est là que vous allez intervenir.
9: Exactement. Et vous l'avez justement, très justement dit, l'IA joue un rôle clé dans cette industrie-là.
2: Oui.
9: Hein, parce que ce sont des processus qui sont expérimentaux et donc la donnée collectée est au cœur. Or, aujourd'hui, la donnée, elle est dans les systèmes de recherche, la donnée scientifique, dans les systèmes cliniques, le test, ou dans les systèmes réglementaires, typiquement Aris Global, et également dans les systèmes de production. Notre plateforme, elle est en train d'unifier tout ça avec un système d'IA et qui permet globalement, quand il y a un problème de qualité, de comprendre si ça vient de la formulation, si ça vient d'une déficience sur la production. Donc ça permet d'avoir cette unification au sein de l'entreprise.
2: On parle d'un montant d'1,8 milliard, c'est ça ?
9: Oui, de dollars.
2: De dollars, évidemment. Les sciences de la vie, c'est un relais de croissance intéressant pour vous d'Assosystèmes ?
9: Ça l'est, pour une raison très simple. Vous savez, cette industrie a un vrai paradoxe. C'est celle qui dépense le plus en recherche et développement.
2: Oui.
9: Et c'est le coût moyen de développement d'une molécule, c'est 2 milliards de dollars. Et il faut que vous ayez en tête qu'une molécule sur 10 arrive sur le marché. Donc, ils dépensent beaucoup et finalement, le résultat peut paraître un peu décevant. La raison, elle est très simple, c'est que c'est une industrie qui fait que de l'expérimentation physique. On teste sur l'homme. On a des machines dans les laboratoires qui font toutes les combinaisons possibles sur les molécules. Ce que l'on propose, c'est de remplacer ce test physique par le test virtuel. Ça permet de raccourcir le cycle, ça permet d'abaisser le coût et ça permet d'être, en gros, de faire toutes les validations dans le monde virtuel avant de le faire dans le monde physique.
2: Gagner du temps et de l'argent, absolument essentiel dans la santé, effectivement. Je voudrais qu'on parle très très vite de la stratégie numérique européenne en pleine construction. Qu'est-ce qu'il nous faut aujourd'hui, vous qui avez un regard global, évidemment, sur ce secteur, pour rivaliser à armes égales avec nos concurrents internationaux ? Qu'est-ce qui pourrait nous donner l'avantage ? L'IA, justement, c'est ça, nous faire avancer ?
9: L'IA est un des axes, mais il y a une spécificité en Europe. Ce n'est pas un hasard si la plus grande société d'ERP au monde, elle est européenne. Si la plus grande société de logiciels industriels est européenne, d'Assosystèmes. C'est quoi notre spécificité ? C'est le croisement entre les métiers de l'industrie et la technologie. Et c'est là où on fait la différence. Les grands blocs, qu'ils soient chinois ou américains, ils sont très forts pour faire des technologies horizontales qui servent les marchés grand public. Nous, on a la possibilité de se différencier et on a l'écosystème aujourd'hui pour le faire. C'est là, à mon avis, où l'Europe doit se focaliser.
2: On dit beaucoup dans le monde du travail que l'intelligence artificielle est une menace. Vous, avec votre type d'activité, est-ce que ça constitue une menace ou pas réellement, finalement ? Parce que dans le logiciel, on pourrait se dire c'est un des premiers secteurs touchés, mais en fait, pas tant que ça.
9: Bah, regardez, donnez-moi un pays où on ne dit pas qu'on manque d'ingénieurs. Dans tous les pays. Donc pour nous, l'IA, c'est une façon d'augmenter l'ingénieur, d'avoir plus de capacité à inventer, produire, certifier. C'est ça que permet de faire l'IA. Vous savez, les métiers évoluent, mais au fond, la connaissance et les savoir-faire industriels, ils restent. Un bon exemple de ça, c'est regarder l'automobile. Et Renault est un bon cas de cela. Difficulté sur un marché historique,
2: oui.
9: Repositionnement dans le marché des drones civils. Pourquoi ? Parce que Renault sait produire des objets à grande échelle, d'une certaine complexité et dans des métiers réglementés. Qu'est-ce qu'ils ont fait ? Ils ont utilisé toute cette connaissance-là pour la mettre au service d'autres choses. Donc, encore une fois, les métiers évoluent, mais les savoir-faire industriels, ils restent. Et c'est ça le cœur de métier de nos clients.
2: J'ai vu 41% de vos investissements chez Assosystèmes aller en recherche et développement. Vous travaillez sur quoi, par exemple, pour... futur.
9: On travaille sur aider à comprendre les nouvelles molécules dans le domaine alimentaire, par exemple. Un bel exemple, on travaille avec la société Bell, que vous connaissez tous,
2: oui. Hein,
9: les fromageries Bell, le Babybel. Cette entreprise a entrepris depuis bientôt plusieurs années un grand programme scientifique pour substituer la protéine animale par de la protéine végétale. C'est facile à dire, c'est assez compliqué à faire, parce qu'à la fin, il faut que la texture du Babybel soit le même, son goût soit le même, que ça obéisse à des règlements sur la toxicité. Donc comment on fait ? On prend tous ces savoirs qui ont été accumulés, on les a virtualisés, on les met dans des modeleurs et dans des machines d'IA qui regardent automatiquement toutes les combinaisons possibles sur les protéines végétales afin de reproduire le plus possible tout ce que je vous viens de vous dire. Voilà un exemple concret de... un nouveau secteur, un nouveau domaine pour Assosystèmes.
2: Merci beaucoup Pascal Dalloz d'être venu nous voir ce matin, directeur général de Assosystèmes. Dans un instant, on parle de sécurité, on parle d'entrepreneuriat aussi avec Thierry Orozco qui est mon invité dans Parole de Patron. À tout de suite.
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2: Thierry Orozco est avec moi ce matin, directeur général d'Obvious Technology. Bonjour.
26: Bonjour.
2: Merci d'être avec moi sur ce plateau. Obvious Technology, éditeur français en cybersécurité, qu'est-ce que vous faites en
26: Alors,
2: réalité?
26: D'abord, nous ne sommes pas en cybersécurité, nous avons un logiciel qui fait de la sécurité.
2: D'accord.
26: Alors, faire de la sécurité, ça veut dire que par exemple, vous avez un espace, et cet espace, vous voulez le sécuriser. Sécuriser, ça veut dire quand il se passe un incident, ben, vous voulez d'abord savoir qu'il y a un incident et ensuite le gérer le plus efficacement et le plus vite possible.
2: Mmh.
26: Et nous, on va aider les gens à être de plus en plus rapides dans la compréhension, dans l'analyse, dans la décision et dans l'action. Le temps est un facteur déterminant. Malheureusement, les pompiers le montrent aujourd'hui. Plus on intervient vite sur le début d'un incident, moins il prend d'ampleur.
2: Pour quel type de client vous travaillez, par exemple?
26: Alors, on a trois grands types de clients. Hein. On a un client qui, on va dire, les forces de police, qu'elles soient en France régaliennes ou ailleurs non régaliennes, par exemple pour surveiller des villes. On a des clients qui sont dans l'événementiel, par exemple ceux qui veulent organiser une Coupe du Monde de foot, des Jeux Olympiques. Et puis on a des clients qui sont les gens qui ont des sites sensibles. En France, on appelle ça des opérateurs d'importance vitale.
2: Donc on est là sur des événements physiques, en réalité, surveillance physique.
26: Alors, on est sur de la surveillance qui va mêler toutes les données qui contribuent à la compréhension de la situation. Ça peut être évidemment du physique, mais ça peut être aussi de la data qui va apporter autre chose que du purement physique.
2: Ce qui est intéressant, c'est que votre expérience d'avant vous a énormément aidé, vous aide énormément dans cette vie d'entrepreneur. Vous êtes un ancien du GIGN, un ancien militaire. Déjà, comment vous êtes passé de cette vie-là, cette ancienne vie, à cette envie d'entreprendre ?
26: Alors, c'est très simple. Hein, quand j'ai commandé le GIGN, après, je me suis dit, j'ai eu une vie passionnante, j'ai fait des choses extraordinaires. Qu'est-ce que je vais faire maintenant ? Et là, je me suis dit, pourquoi pas aller voir dans le privé et tenter une autre aventure, simplement.
2: Qu'est-ce que cette vie d'ancien du GIGN, on le voit un peu, hein, évidemment, mais vous apporte aujourd'hui dans cette activité chez Obvious Technologies ?
26: Ben, c'est la compréhension du besoin. Vous voyez, par exemple, je ne suis pas du tout informaticien, je ne suis pas du tout dans les lignes de code, donc j'ai plutôt tendance à dire oui à la technologie, mais à condition qu'elle soit transparente et qu'elle soit intuitive pour moi. C'est ce que j'essaye de faire en traduisant la technologie au profit du besoin de manière simple et efficace.
2: L'intervention de l'IA dans votre secteur, ça prend une place prépondérante, évidemment, dans la surveillance peut-être des foules dont vous parliez tout à l'heure, sur des gros événements par exemple ?
26: Alors, l'IA est de plus en plus présente. Alors, pour résumer, on va dire que jusqu'à présent, les logiciels aidaient par exemple à dire ben, « il se passe quelque chose, qu'est-ce que je dois faire ? Mmh. Qu'est-ce que je dois faire ?» et aider à le faire. Puis peu à peu, avec l'IA, on voit arriver, ça vous aide à dire non seulement ce que vous devez faire, mais où vous devez le faire. Et là maintenant, on voit que ça arrive à dire comment vous devez le faire. Donc peu à peu, on a une aide et pratiquement une substitution à l'action humaine qui fait forcément gagner du temps et réfléchir avec de plus en plus d'informations tout en étant de moins en moins lent.
2: Avec l'évolution de la technologie, on le sait en Europe, on réglemente énormément pour protéger les citoyens, protéger les données également. Est-ce que ça n'entrave pas votre business à vous ? Et est-ce que vous allez dans d'autres pays pour peut-être avoir un autre environnement réglementaire peut-être plus favorable aussi ? Parce qu'en France, c'est extrêmement contraignant.
26: Alors en France, on est RGPD, donc on arrive parfaitement à développer des solutions qui sont conformes à la réglementation.
2: Oui.
26: Après, il y a des réglementations dans d'autres pays. Nous sommes très présents dans les pays du Golfe. On s'adapte à leur législation, à ce qu'ils sont autorisés à faire et ce qu'ils sont interdits de faire. Et à partir de là, nous, on s'adapte. Certes, la technologie permet de faire des choses ne sont pas permises par des contraintes réglementaires ou législatives. Mais après, on s'adapte.
2: Merci beaucoup Thierry Rosco d'être venu sur mon plateau. Directeur général d'Obvious Technologies dans la matinale de l'économie. Dans un instant, la situation au Moyen-Orient, les deux fronts qui se sont ouverts désormais. Il y a évidemment ce qui se passe dans le détroit d'Ormuz, mais aussi ce qui se passe entre les Houthis du Yémen et l'Arabie Saoudite. Et là-dedans, Donald Trump commence à reparler de l'éventualité d'un accord. On voit ça dans le journal de 8h30. À tout de suite.
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2: 8h30, les titres, Léo.
1: Et la publication à l'instant de Total Energy, 6 milliards de dollars de résultats nets ajustés sur le trimestre qui vient de s'achever. On voit ça avec Étienne Braque dès le début de ce journal. Les Houthis ont frappé des pétroliers saoudiens. Les États-Unis poursuivent aussi leurs attaques, mais Donald Trump relance la perspective d'un accord. C'est ce que veut l'Iran, selon lui, on l'entendra. Et puis Pékin menace la France de représailles après la loi anti-fast fashion. C'est donc la publication de la matinée, pas de surprise pour Total Energy qui réalise un trimestre et un semestre exceptionnel. Étienne Braque, 11,4 milliards de dollars de résultats nets ajustés sur les 6 mois, ça fait plus 47% par rapport à l'an dernier.
9: 11 milliards de profits en 6 mois, dont 6 milliards au deuxième trimestre, c'est conforme aux attentes des analystes. Total Energy est pile dans les clous, les analystes avaient vu juste. Total Energy a bien sûr profité au deuxième trimestre du bond important du baril de pétrole, puisqu'au deuxième trimestre, il était en moyenne à 103 dollars contre 81 sur les trois premiers mois de l'année. Total Energy, comme les autres majors, notamment américaines, a réalisé ses profits, notamment sur l'activité aval, avec notamment des marges de raffinage qui étaient en très forte hausse sur la deuxième partie de l'année. Et puis, bien sûr, Total Energy dispose de nombreux forages. Donc, il est bien sûr sur toute la chaîne de production. Contrairement à l'activité pétrole, c'est plus compliqué pour l'activité gaz dans le deuxième trimestre, avec notamment une activité gaz qui est en repli, contrairement au premier trimestre. Après la publication de ces résultats, vous avez un groupe qui annonce ce matin augmenter son dividende de 5,9%. Vous aurez un dividende de 90 centimes par action qui sera versé. Et puis l'autre priorité du groupe, c'est le désendettement. C'était un sujet l'an dernier. Et donc le groupe compte bien, profiter de ses résultats semestriels pour continuer de se désendetter. Vous avez notamment une dette qui a baissé de plus de 3 milliards d'euros au deuxième trimestre par rapport au premier trimestre. Le titre est en très légère hausse en préouverture de 0,5%.
1: Merci Étienne Braque. La publication aussi d'Edenred qui relève ses objectifs de résultats bruts pour cette année après avoir dégagé 214 millions d'euros de bénéfices nets. En recul de 7,5%, mais c'est moins que prévu par les analystes, dans un contexte toutefois de changement réglementaire pour le groupe, notamment au Brésil et en Italie. Écoutez ce que nous en dit Bertrand Dumazil, patron d'Edenred, ce matin sur BFM Business.
10: On a des changements régulatoires, donc pour nous 2026 est une année de transition. La régulation n'avait pas changé depuis une vingtaine d'années. Un nouveau cadre a été fixé, ce qui a l'avantage de donner de la visibilité. Et maintenant, on peut se redéployer dans ce nouveau cadre. Mais dans un premier temps, il y a un reset qui est fait et on est dans cette phase de transition en 2026. Pour juste une partie de nos activités, ces deux pays représentent 20% de notre chiffre d'affaires. Donc on absorbe le choc, mais on se prépare à de la bonne croissance pour les années à venir.
1: Et le groupe Renault qui dévoile aussi ses résultats commerciaux. Ce matin, ses ventes sont quasiment stables, moins 0,4%, c'est-à-dire juste sous le 1 200 000 véhicules vendus sur les 6 premiers mois de l'année. Mais la marque Renault reste la numéro 2 sur le continent européen. Ses ventes grimpent de 2,6%, portées par la R5, qui est la voiture électrique la plus vendue en Europe sur son segment.
2: Les frappes américaines se poursuivent en Iran, Léo.
1: Les États-Unis disent viser des cibles militaires de Téhéran, qui répliquent toujours sur les pays du Golfe, principalement le Koweït, une nouvelle fois ce matin, mais c'est après 12 jours consécutifs maintenant. Donald Trump, qui garde tout de même un ton très virulent, commence doucement à reparler d'un accord. C'est en tout cas le souhait des Iraniens, dit-il hier soir en meeting depuis l'État de Géorgie.
12: The Islamic Republic of Iran.
13: La République islamique d'Iran, et si je l'appelle comme ça, c'est parce que, croyez-moi, ils sont frappés très durement et ils veulent conclure un accord. Mais je dis qu'ils ne sont pas prêts à conclure un accord, parce qu'à chaque fois qu'ils concluent un accord, ils veulent le changer. Ils ne sont pas prêts, ils seront prêts très bientôt, et malgré tout cela, tout continue. La bourse a atteint 73 records historiques depuis l'élection, pensez-y.
1: Et pour le coup, ce matin, c'est le pétrole qui poursuit son chemin vers les records. On est au plus haut depuis le début du mois de juin, 96 dollars le baril de Brent, alors qu'il y a maintenant
9: la confirmation qu'un nouveau front s'est ouvert dans cette guerre. Les Houthis ont attaqué deux pétroliers saoudiens en mer Rouge ces dernières heures au moyen de drones et aussi de missiles, revendiquent-ils. Et leur porte-parole menace dans la foulée l'Arabie saoudite de nouvelles attaques.
14: Les forces armées poursuivront leurs opérations navales contre l'ennemi saoudien et continueront d'imposer le principe de blocus contre blocus. Elles affirment également à l'ennemi saoudien que tout acte insensé ou toute agression visant notre pays se heurtera à des opérations majeures au cœur de son territoire et que les conséquences seront graves pour lui par la volonté et la puissance de Dieu.
9: Et dans ce contexte, le scénario s'assombrit pour l'économie, c'est ce que dit la Banque mondiale. Elle craint que la croissance n'atteigne qu'1,3% cette année dans le monde. À cause déjà de l'inflation, aussi des taux d'intérêt, ça inquiète sérieusement l'économiste en chef de l'institution, Nathan Cocampo.
15: Oui Léo, trois scénarios avaient été mis sur la table et c'est bien le troisième, le plus pessimiste, le scénario du pire qui se concrétise pour Indermeet Gill. Le conflit au Moyen-Orient dure, entre dans son sixième mois et risque de relancer fortement l'inflation. 4,5% attendu cette année et ce avec une croissance mondiale faible, 1,3% contre 2,9% l'an dernier. Une crise de la dette sans précédent menace sur fond de remontée des taux directeurs. Les États, déjà fragilisés notamment depuis le Covid, risquent d'être confrontés à de graves difficultés pour assurer le service de leur dette. Si on prend les pays à faible ou moyen revenu, 4 pays sur 10 ont déjà basculé ou pourraient basculer dans une situation de surendettement selon l'institution, soit 32 pays comme la Somalie, le Soudan, le Ghana, un nombre qui pourrait vite grimper si les taux remontent.
2: Et les perturbations du commerce mondial ne vont pas aider, Nathan.
15: Non, Sandra, le retard dans les livraisons d'engrais, d'hélium, de soufre, indispensables à l'agriculture, risque d'aggraver l'insécurité alimentaire dans ces pays et déclencheront d'autres effets secondaires, notamment une hausse des taux d'intérêt et donc un poids de la dette trop élevé selon l'économiste en chef. Le Pakistan vient par exemple de demander aux États-Unis un mécanisme de stabilisation de change de 10 milliards de dollars. L'économiste en chef s'attend à ce que certains pays demandent des annulations de dettes au cas par cas et indique aussi que pour l'instant, les plus grandes économies, la Chine, les États-Unis, l'Inde, restent relativement épargnées des effets directs de cette guerre.
2: Merci Nathan. Dans l'actualité également, la Chine qui menace la France, Léo.
9: Oui, Pékin promet des représailles à Paris après le vote de la loi anti-fast fashion le mois dernier. Elle doit entrer en vigueur le 1er septembre. Et alors, selon la Chine, c'est une barrière commerciale qui est clairement érigée contre elle, Valentine Adby.
16: Pour Pékin, cette loi française n'est pas une simple mesure environnementale. Le ministère chinois du commerce dénonce une réglementation discriminatoire qui, selon lui, cible uniquement les plateformes chinoises comme Shein ou Temu. Il estime que la France utilise des arguments de protection de l'environnement pour mettre en place des mesures d'exclusion contre ces entreprises. L'espagnol Zara ou le français Kiabi, par exemple, passent entre les mailles du filet. En l'occurrence, une taxe pouvant atteindre jusqu'à 20 euros par article en 2030 sur certains vêtements produits en série, ainsi qu'une interdiction de publicité pour les marques concernées. La Chine parle de non-respect des règles de l'Organisation mondiale du commerce et met en garde Paris. Si les intérêts des entreprises chinoises sont menacés, des contre-mesures seront prises.
2: 8h38, les marchés. On est dans le rouge à 20 minutes de l'ouverture, Étienne Brack.
9: Très légère baisse de 0,2% en préouverture. Total Énergie progresse de 0,7% après la publication de ses résultats. En plus, bien sûr, de ses résultats qui sont en ligne avec les attentes. Le titre est bien sûr soutenu ces dernières heures par ce fameux baril de pétrole qui est à 95$. Le Brent qui est sur des plus hauts de début juin. Énormément de résultats d'entreprise depuis hier soir. Dans l'ensemble, il n'y a pas de grande pétrole qui est à 95$. Le Brent qui est sur des plus hauts de début juin. Énormément de résultats d'entreprise depuis hier soir. Dans l'ensemble, il n'y a pas de grande catastrophe. Les résultats sont plus ou moins en ligne avec les attentes. Petite déception du côté de l'Italie chez Moncler. C'est une publication qu'il faut suivre, bien sûr, juste avant LVMH la semaine prochaine. Chiffre d'affaires en hausse de 5% à taux de change constant au deuxième trimestre, mais seulement plus 4% aux États-Unis. Et puis surtout, une petite déception également sur l'Europe, puisque vous avez eu moins de touristes venant du Moyen-Orient en Europe au deuxième trimestre avec le conflit au Moyen-Orient. Et bien sûr, ça pénalisé Moncler sur ses ventes au deuxième trimestre. Nestlé a publié ses résultats ce matin. Le groupe qui prévoit de récupérer 3 milliards de dollars en cédant la moitié de son activité eau. Ça contient notamment les marques Perrier ou encore San Pellegrino. Croissance des ventes légèrement supérieure aux attentes, 3,6% en organique au deuxième trimestre pour Nestlé. Puis des résultats également suivre sur Dassault Systèmes, chez BNP Paribas ou encore sur Thales. Thales qui affiche des résultats en forte baisse, qui est pénalisé notamment par le contrat de Rheinmetall sur des frégates. Ça l'impacte directement, mais le groupe confirme ses objectifs pour cette année.
2: Merci beaucoup Étienne Brac. On se retrouve dans un instant pour le club de la Bourse avec Thibaut Prébet, Romain Aumont pour faire un débrief de tout ce qu'on a entendu ce matin. Mais avant cela, l'international.
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2: Et on vous parle ce matin de la fonte des glaces qui est en train de transformer l'Arctique en nouvelle route du commerce maritime mondial.

0: Le nouveau terrain d'affrontement aussi entre la Russie, la Chine et les États-Unis. Tous cherchent désormais à renforcer leur position dans cette région devenue ultra stratégique. Explication Annalisa Capellini, Mathieu Jolivet.
1: Mathieu, on va parler aujourd'hui d'une zone géographique qui devient ultra stratégique, dont on a beaucoup parlé pendant cette première moitié d'année 2026, et où tous les états-majors du monde tentent de renforcer leur position, c'est la région arctique.
2: Ouais, et pour bien comprendre ce qui se passe, en octobre dernier, il y a eu une première mondiale. Une compagnie chinoise, l'Arctic Express, a envoyé pour la première fois un porte-conteneur qui a relié la Chine à l'Europe en passant par le nord, c'est-à-dire par la route arctique. Ce raccourci, il est permis par la fonte des glaces et il divise par deux le temps pour relier la Chine à l'Europe. Et ça, c'est un symbole géopolitique très fort. L'Istanbul Bridge, c'est le nom de ce porte-conteneur, a mis seulement 20 jours pour relier la Chine à l'Europe, deux fois moins que s'il était passé par le canal de Suez. Comment il a fait ? Tout simplement en passant par le détroit de Bering, puis en prenant un raccourci par l'Arctique.
1: Tu l'as dit, en fait, ce qui a permis à ce navire de prendre cette route, c'est bien la fonte des glaces. Il faut comprendre qu'il y a 10 ans, cette route ne pouvait être empruntée que 2 mois par an. Et encore, il fallait être accompagné d'un brise-glace russe pour sécuriser le tracé. Sauf que l'Arctique se réchauffe 4 fois plus vite que le reste du globe. Et donc aujourd'hui, 10 ans plus tard, eh bien, la route est ouverte 10 mois par an. Le potentiel est donc énorme, surtout quand on sait que ça offre une alternative au canal de Suez, où transitent quasiment tous les conteneurs qui relient aujourd'hui la Chine à l'Europe. C'est 1 conteneur sur 5 dans le monde. Et il y a un acteur incontournable dans la région, c'est la Russie, dont une partie des frontières longe l'Arctique. Donc tout navire qui passe par cette zone-là traverse une zone économique exclusive russe, une ZEE russe. Autrement dit, tout navire qui veut passer par la route arctique doit obtenir une autorisation par les autorités russes et doit souvent être escorté par un brise-glace russe.
2: En tout cas, les États-Unis ne comptent pas rester en marge de cette zone d'influence arctique. Le Pentagone redoute fortement une coopération sino-russe. Il craint de voir émerger une nouvelle autoroute commerciale et militaire qui échapperait au contrôle occidental, d'où la montée en puissance qui est discrète mais qui existe, des patrouilles américaines et alliées dans cette zone arctique. Donald Trump a même signé en octobre dernier un décret qui autorise la construction de brise-glace américains à propulsion nucléaire pour renforcer la présence et la sécurité dans cette zone arctique.
1: C'est en tout cas toute l'intense activité stratégique menée par les Russes et par les Chinois dans la région qui motive le président américain Donald Trump à prendre le contrôle territorial du Groenland. C'est une province du Danemark, un territoire autonome. C'est l'autre grand dossier de l'Arctique en ce moment. Donald Trump, qui s'est empêtré pendant des longs mois en Iran, ne parle plus désormais ouvertement du Groenland, mais le dossier pourrait très très vite revenir sur le devant de la scène. Donald Trump a déjà des bases militaires historique sur l'île, mais ça ne lui suffit pas, ça ne lui suffit plus en tout cas. Pour lui, le Groenland est clairement dans son hémisphère occidental, qui va du Canada à la Terre de Feu. C'est une zone où Donald Trump se donne le droit d'intervenir sur tout sujet qui peut attenter à la sécurité des États-Unis. Et cette région arctique, selon lui, en fait clairement partie.
0: Restez avec nous dans la matinale de l'économie. Dans un instant, le club de la bourse, c'est tout de suite.
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0: Le club de la bourse, et ça a déjà commencé à débriefer sur ce plateau avec Thibaut Prébé, économiste indépendant. Bonjour Thibaut.
9: Bonjour.
0: Et Romain Aumont, bonjour Romain, macroéconomiste et stratégiste, c'est Natixis Investment Managers. Les résultats d'Alphabet, on a effectivement commencé par ça, 112 milliards de dollars de profit net au deuxième trimestre, chiffre jamais égalé, hein, Étienne Brack.
10: Oui, jamais égalé, grâce à des participations dans SpaceX, dans Anthropic, hein, donc comme au premier trimestre, vous avez beaucoup d'exceptionnels, quand vous regardez le résultat opérationnel hein, qui retire ses participations. On a quand même 40 milliards de profits en l'espace de 3 mois contre 31 il y a un an. Et c'est le cloud hein, qui tire encore et toujours la croissance bien au-delà des attentes. Chiffre d'affaires de Google Cloud, 82%. Les analystes s'attendaient à 64%. Hein, donc on est quand même largement au-delà des attentes.
0: Thibaut, un commentaire sur ces chiffres faramineux.
9: Oui, c'est des chiffres d'ailleurs que le marché n'a pas apprécié, hein, puisque le titre baisse après heure. Le grand narratif, il est très simple, hein, c'est de se dire qu'en fait, maintenant, tout le monde a basculé au premier trimestre. On disait il y a de la super croissance, il y a des résultats exceptionnels bouqués qui sont géniaux, sauf que c'est sur des titres, on le voit avec la dynamique de SpaceX, qui n'ont quand même pas une tête géniale. Donc, si on revient sur le reste, déjà, la croissance était plus basse qu'attendue si on enlève du résultat de ça. Et puis, le sujet, en fait, c'est un sujet de cash. C'est-à-dire qu'on est des sociétés qui généraient, il y a deux trimestres encore, 25 milliards de génération de cash par trimestre. Là, on est à moins 5, c'est la première fois. Dans le même temps, ils nous annoncent 200 milliards de dépenses, ce qu'on appelle donc les CAPEX, sur l'année, ce qui est complètement délirant. Et si ça, c'est de l'investissement, ça génère beaucoup de résultats derrière, c'est super. Si c'est de la course à l'IA sans rentabilité, c'est de la perte. Et donc, en fait, le marché est un moment où il a un peu peur, parce qu'il se dit, en fait, la boîte, elle cartonnait, ça déroulait. Avec ce virage, c'est casse-gueule. En même temps, Alphabet est sans doute le seul qui n'a pas le choix, puisque, comme vous le savez, c'est le moteur Google, que de plus en plus de gens commencent à délaisser les moteurs de recherche pour faire leur recherche sur l'IA, donc ils ne peuvent pas se permettre d'être absents de ça. Mais voilà, la grande interrogation sera celle-là. Et puis, il y a un truc qui commence à buzzer un peu, c'est que tout le monde fait quand même remarquer que le cash flow qui était créé par ces entreprises servait à racheter leurs propres actions, ce qu'ils ne font plus, donc ça fait des acheteurs en moins, et que dans le même temps, en fait, ces actions servaient à payer des gens en nature. Et donc, en fait, il y avait des dizaines de milliards donnés par les GAFAM aux salariés pour les payer dans cette course à l'IA. Ce qui veut dire qu'en fait, quand il y a de moins en moins de cash et que ce cash, il sert à racheter des actions qui sont en fait du salaire déguisé, il n'y a plus vraiment de génération de cash. Donc, on rentre dans une ère du risque pour essayer de générer des super profits IA. On y arrivera ou pas, on ne sait pas. Mais voilà, on est dans une situation où il y a une notion de risque qui est arrivée, qui n'existait pas avant sur ce type d'entreprise, pour le meilleur ou pour le pire. Mais en tout cas, c'est une nouvelle donne que le marché aime un peu moins.
0: Étienne.
10: En tout cas, le titre gagne 8% depuis le début de l'année, donc c'est pas trop mal hein, par rapport à Microsoft ou par rapport à d'autres GAFAM. Romain Aumont, ça confirme aujourd'hui votre thèse sur laquelle il faut rester aujourd'hui investi sur ces valeurs de croissance qui ont quand même des croissances époustouflantes.
11: On peut en effet voir ça comme un signal négatif, ce free cash flow, mais nous, la manière dont on appréhende la réalité au sein de Natixis IM, c'est de se dire que globalement, on a un effort d'investissement qui est absolument massif et que cet investissement, qui ne cesse d'accélérer, finalement, les chiffres de Google le montrent encore, sont en train de tirer finalement la croissance future. Et nous, on considère que c'est encore une fois un choc de productivité qui va être ultra positif, qu'on est en effet dans une période de transition où le marché peut avoir peur, où il y a une certaine frilosité qui commence à apparaître, confère finalement la réaction de marché qu'on a observée après les annonces. Néanmoins, derrière, pour nous, c'est de la croissance et ça va être des gains de productivité qui vont percoler ensuite à travers la cote. Donc ça justifie l'idée qu'on est à l'orée encore de cette révolution technologique et industrielle et que globalement, on va avoir de la croissance future, notamment de la croissance bénéficiaire, qui commencera à intervenir, on va dire, d'ici le second semestre 2027, début 2028.
10: Ces milliards d'investissements, et ils profitent notamment à beaucoup d'acteurs hein, dans cette chaîne des data centers. On l'a encore vu avec STM ce matin qui revoit là-haut ses profits. Vous, ça vous laisse beaucoup plus sceptique, Thibaut Prébé?
9: Ah, je ne veux pas que je suis sceptique, je trouve ça super, je ne sais juste pas qui va capter la valeur. C'est-à-dire que je me demande si on n'est pas dans ce qu'on appelle un moment free télécom. Vous savez, quand free arrive, les opérateurs de télécommunications gagnent tous beaucoup d'argent, c'est pas efficace et les prix sont très élevés. Et à un moment donné, et on peut le voir aussi avec l'arrivée par exemple de l'IA où beaucoup de gens disent ça devient trop cher et c'est la Chine qui tire les prix vers le bas, si on a une super concurrence et que tout le monde investit à mort, le service augmente beaucoup, le prix de ce service peut même baisser, mais si le gagnant c'est le consommateur, c'est pas forcément le producteur du service, exactement ce qu'on a eu sur les télécommunications françaises. Donc la question qu'il faut se poser, c'est il y a un gain, ce que moi j'appellerais du progrès, c'est-à-dire on ressort de l'innovation pour revenir vers le progrès, c'est extrêmement positif. Est-ce que c'est les opérateurs IA qui vont capter ça? Est-ce que c'est les truelles, c'est-à-dire les opérateurs soit de l'énergie, soit data center, c'est pas très clair. Mais ce que je dis en tout cas, c'est que quand vous mettez 200 milliards sur une année, ce qui est par rapport à ce que vous générez énorme, il y a toujours une probabilité que ça génère pas la rentabilité faite et que le marché donne pas beaucoup de matière pour se tromper. Donc je dis, voilà, c'est une opportunité, c'est aussi un risque. Et je pense que ce risque est peut-être un peu sous-estimé, mais je pense que de toute façon, ce sera favorable aux consommateurs. Donc l'idée de la productivité, elle est réelle. Mais l'idée que la productivité de l'économie génère des résultats en masse pour les hyperscalers, c'est pas une évidence totale. Il faudra le vérifier sur pièce.
0: On parle de la réunion de la BCE qui a lieu tout à l'heure, Étienne.
10: Oui, avec une réunion qui est attendue au tournant, même si la BCE ne devrait pas remonter ses taux, mais Christine Lagarde, bien sûr, sera interrogée sur une éventuelle hausse de taux à partir du mois de septembre, oui. Dans le sens où ce fameux baril de pétrole à 95 $, eh bien, remet en avant les pressions inflationnistes qui avaient été quelque peu délaissées fin juin, début juillet.
0: Et dans un contexte aussi où le 10 ans français a foulé les 4% hier, est-ce que c'est affolant cette bascule vers les 4%? C'était 3,99, hein, Thibaut Prébet.
9: Oui, c'est affolant. En fait, c'est ça qui est dramatique, c'est que c'est pas affolant. C'est-à-dire que comme rien n'est jamais affolant parce qu'on a beaucoup d'épargne, que finalement on arrive toujours à se financer, tout le monde s'en fout. Donc en fait, quelque part, si c'était un peu affolant, on ferait quelque chose. Mais là, on a un des taux qui augmente tout le temps. On va faire tranquillement nos 6 de déficit, tout le monde s'en fout, quoi. C'est-à-dire qu'on a une croissance nominale qui va atteindre les 3%. Donc il faudrait, au voisinage de 100% de dette sur PIB, avoir 3 de déficit pour stabiliser notre dette. C'est-à-dire, on va faire un gros écart. Tout le monde s'en fout. Alors, ceci étant dit, c'est vrai qu'on a moins de pression pour la BCE, puisque, un moment, elle a monté ses taux juste avant que le détroit d'Ormuz s'ouvre, donc elle allait se passer un peu, entre guillemets, passer mon expression pour une conne, et puis là, que ça s'est un peu refermé, c'est plus confortable. Elle va pouvoir dire, on va voir, en fait, c'est une évolution. C'est-à-dire qu'à un moment, le détroit était ouvert, ensuite il était fermé, ensuite c'est le droit de Schrödinger, c'est-à-dire que Trump disait qu'il était ouvert, l'Iran disait qu'il était fermé, et maintenant c'est l'intermittent du détroit qui est ouvert un jour, fermé l'autre. Ce qui est sûr, c'est qu'aujourd'hui, on va avoir une séance d'attente qui va pas être très intéressante, mais voilà, le sujet de la dette, c'est un gros sujet dont je pense, malgré tout, qu'on ne va pas s'emparer.
0: Dans vos scénarios chez Natixis, d'autres hausses de taux vous semblent-elles plausibles?
11: Alors, nous sommes toujours dans une sorte de contingence vis-à-vis de l'environnement géopolitique. Nous, on partait du principe qu'une seule hausse pouvait suffire dans la mesure où c'était un pur choc exogène et que globalement, on n'allait pas avoir de transmission de l'inflation énergétique dans l'inflation cœur, les services, les biens manufacturés. Maintenant, avec la réaccélération des prix du pétrole, il n'en demeure pas moins que le marché anticipe maintenant 2 hausses d'ici le premier trimestre 2027, 2 hausses de 25 points de base. Nous, on considère que potentiellement, elle pourrait s'arrêter là à mesure que les bonnes nouvelles s'amoncellent sur le détroit. C'est pas le cas. On a une banque centrale européenne qui court derrière l'histoire, on va dire, et qui essaie à tout prix de défendre sa crédibilité, alors même que les anticipations d'inflation de marché restent quand même très stables, surtout sur la partie longue de la courbe. Qu'est-ce que ça signifie? Eh bien, la crédibilité de la banque centrale européenne n'est pas entachée. Néanmoins, on a une Christine Lagarde qui est en train de s'enferrer finalement dans une sorte de dogmatisme. La banque centrale européenne considère que c'est un choc sur lequel elle peut avoir un impact et une pression si elle augmente ses taux. Et on considère que globalement, il y a encore un risque de faire une erreur de politique monétaire en septembre pour la BCE.
10: L'analyse était une hausse de taux, ça passe au mois de juin, 25 points de base, c'est symbolique, bon, ça peut s'absorber facilement. Si on a une autre au mois de septembre, ça sera plus compliqué pour les souverains, mais également pour les entreprises, pour les ménages, Romain Aumont.
11: On commence à voir dans les enquêtes d'accès au financement des entreprises un resserrement des conditions financières nécessairement. On a eu une augmentation des taux, que ce soit sur la partie longue, que ce soit sur la partie courte. Et globalement, la croissance en zone euro n'a pas besoin à l'heure actuelle d'avoir une pression négative sur la demande. Et qu'est-ce qui est en train de se passer? Eh bien, la Banque Centrale Européenne est en train de s'enferrer sur cette contrainte sur la demande, alors même que on a des enjeux d'investissement dans la transition, dans la souveraineté militaire et technologique. Et à partir de là, eh bien, on peut continuer à voir se matérialiser une dichotomie entre les États-Unis, où on a une réserve fédérale qui a quand même une posture politique monétaire assez neutre, et finalement la zone euro qui, comme d'habitude, a une banque centrale européenne qui est restrictive. Et ça, ce n'est pas nécessairement positif pour les trajectoires de croissance.
0: Merci messieurs. Thibaut Prébet, économiste indépendant, et Romain Aumont, macroéconomiste et stratégiste chez Natixis Investment. manager, le club de la bourse, plutôt Good Morning Market continue, hein, Étienne.
10: Dans un instant, avec Guillaume Loé d'Optigestion pour décrypter la publication d'Alphabet. Alphabet, la maison mère de Google, qui a publié ses résultats hier soir avant Intel ce soir.
0: Et moi, je vous retrouve avec toute l'équipe de la matinale, dont Étienne Brack, demain, juste avant 7h. Passez une bonne journée sur BFM Business.
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1: Bonjour à toutes et à tous. Nous conservons toujours les mêmes ingrédients, de la chaleur, de la sécheresse, du vent, ce vent qui file en direction des incendies jusqu'à 40 km/h, notamment en direction de Somos en ce moment. Ce vent pourrait tourner à nouveau en cours de journée. C'est une brise marine qui a tendance à se lever au fil des heures. On surveille également les rafales de Mistral et de vent d'ouest sur le plateau de Pontévès. Au plus haut, cet après-midi, au plus fort, jusqu'à 60-70 km/h de vent, journée critique, à haut risque. 5 départements sont en vigilance rouge. Le Var, bien évidemment, le Vaucluse, les Bouches-du-Rhône, le Gard, également le département de l'Aude. Et 28 départements restent placés en vigilance orange jusqu'au Val-de-Loire. Le ciel sera clair sur une bonne partie du pays. Il y aura quelques nuages supplémentaires à nouveau au nord de la Seine. Mélange de nuages, d'éclaircies cet après-midi. Et donc, ce vent très présent encore pour aujourd'hui, très réchauffé en Méditerranée. Les températures remontent déjà jusqu'à 36-37 degrés dans le secteur de Pontévès cet après-midi. Vous aurez 37 également à Perpignan, 35 degrés en Gironde. Vous voyez qu'on va très facilement dépasser les 30 degrés au sud, mais aussi jusqu'à l'intérieur de la Bretagne cet après-midi. Vous compterez 27 à Paris, 26 à Nancy et 24 degrés à Lille au fil des éclaircies. Demain vendredi, le vent va tourner, il prendra une composante marine en Méditerranée, il va faiblir, ce qui devrait faciliter les interventions des pompiers, toujours ces conditions anticycloniques, avant le retour des orages. Samedi, journée à surveiller, orages potentiellement violents, fortement pluvieux sur les régions du sud pour cette journée de chassé-croisée.
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4: Et c'est parti pour la deuxième partie de Good Morning Market. On vous accompagne jusqu'à 9h15. Dans un instant, l'ouverture des marchés européens. Le CAC 40 cède 0,2% en pré-ouverture, moins 0,5% pour le DAX à Francfort. Guillaume Loewe nous rejoindra dans quelques minutes pour revenir sur la publication de Alphabet, la maison mère de Google, qui a dévoilé hier un profit historique. Plus de 112 milliards de dollars de profit net au deuxième trimestre, un chiffre jamais égalé. Est-ce qu'il faut revenir aujourd'hui sur ce titre Alphabet et pourquoi le titre cédait plus de 3% hier soir en après-bourse? Élément de réponse dans quelques minutes. Jean-Louis Cussac sera également avec nous depuis Perceval Finance Conseil. Alors que le CAC 40 a surperformé Wall Street hier, nous étions sur une hausse de quasiment 1%. On frôle toujours les 8500 points mais on peine à retrouver les plus hauts historiques et donc en préouverture on est en baisse avec beaucoup de résultats d'entreprises arbitrées. Léo Dumas reviendra dans un instant sur Total Energy qui annonce quasiment 6 milliards de dollars de profit net au deuxième trimestre. Comme attendu, vous avez également des résultats conformes aux attentes du côté de BNP Paribas. Thales, de son côté, déçoit et puis Dassault Systèmes qui annonce une acquisition. Les réactions sur ces publications, ça sera dans un instant, mais donc juste avant, un point sur l'information économique du jour et surtout sur les dernières publications avec Léo Dumas.
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5: Et à la une, c'est la publication exceptionnelle de Total Energy. Et ce matin, 6 milliards de dollars de résultats net ajustés, 11,4 sur le semestre. Ça fait plus 47% en un an. Dans un contexte, évidemment, de prix du pétrole élevé, 103 dollars en moyenne. Le Brent sur les trois derniers mois. Et Total Energy qui annonce dans la foulée un deuxième acompte sur dividende, 90 centimes par action. C'est une hausse de 5,9%. Et alors, après cette publication, c'est la porte-parole du gouvernement, Maud Bréjon, qui veut désamorcer toute polémique.
6: Moi, je refuserais toujours de rentrer dans le total bashing. C'est une chance. C'est une chance d'avoir en France un grand énergéticien mondial capable d'assurer l'approvisionnement des Français. Capable de nous aider, pardonnez-moi, de nous aider à tirer vers les prix vers le bas. Une fois qu'on a dit ça, il y aura des débats, et notamment des débats fiscaux durant le projet de loi de finances. Les parlementaires proposeront des amendements. Le débat sur la fiscalité des grandes entreprises
7: et les super-profits
6: aura lieu comme il a lieu chaque année.
5: Voilà, Maud Bréjon sur RMC ce matin. Beaucoup d'autres résultats qui seront détaillés dans Good Morning Market, mais focus quand même sur Dassault Systèmes, qui déjà annonce 28% de hausse de son bénéfice net sur le premier semestre, 611 millions d'euros. Et l'éditeur français logiciel dit aussi qu'il rachète Aris Global pour près de 2 milliards de dollars, la plateforme de sécurité et de conformité réglementaire pour les sciences de la vie. C'est un secteur porteur pour Dassault Systèmes, nous dit son PDG.

0: J'ai Pascal Dalloz sur BFM Business.
1: L'IA joue un rôle clé dans cette industrie-là.
2: Oui.
1: Hein, parce que ce sont des processus qui sont expérimentaux et donc la donnée collectée est au cœur. Or, aujourd'hui, la donnée, elle est dans les systèmes de recherche, la donnée scientifique, dans les systèmes cliniques, le test, ou dans les systèmes réglementaires, typiquement à risque global, et également dans les systèmes de production. Notre plateforme, elle est en train d'unifier tout ça avec un système d'IA et qui permet globalement, quand il y a un problème de qualité, de comprendre si ça vient de la formulation, si ça vient d'une déficience sur la production. Donc ça permet d'avoir cette unification au sein de l'entreprise.
0: Et puis les frappes américaines se poursuivent sur l'Iran. Les États-Unis disent cibler des sites militaires de Téhéran qui répliquent toujours sur les pays du Golfe, principalement sur le Koweït. Mais alors après 12 jours consécutifs, maintenant Donald Trump commence doucement à reparler d'un accord. C'est en tout cas le souhait des Iraniens, a-t-il dit hier soir, et en attendant, il y a quand même la confirmation qu'un nouveau front s'est ouvert dans cette guerre, puisque les Houthis ont attaqué au moyen de drones et de missiles deux pétroliers saoudiens en mer Rouge. Leur porte-parole aux rebelles yéménites menace d'ailleurs dans la foulée l'Arabie Saoudite de nouvelles attaques imminentes.
3: Merci beaucoup Léo Dumas. 9h02, le CAC 40 est en rebaisse, en recul de 0,4%, 0,44% précisément. Sur le fil des 8400 points, Thalès est la plus forte hausse après la publication de ses résultats en baisse, certes, mais le marché préfère voir le verre à moitié plein plutôt qu'à moitié vide. 236 €, suivi de Dassault Systèmes, qui annonce donc une acquisition aux États-Unis. On vient de l'entendre, 18,11 € pour ce titre Dassault Systèmes. Total Energy, qui a publié ses résultats également ce matin, gagne également un peu plus d'1% au-delà des 75 €, alors que le baril de Brent est au-delà des 96 $. 96 $ pour un baril de Brent, c'est une première depuis le début du mois de juin. Les autres publications à suivre ce matin, Edenred plus 0,9%, le groupe qui revoit très légèrement à la hausse ses prévisions pour la deuxième partie de l'année. Et puis dans le SBF 120, ça se passe très bien pour Dassault Aviation, qui a publié ses résultats hier, plus 10%, pour Seb, plus 8%, ou encore pour ID Logistique, qui affiche une croissance insolente aux États-Unis, 375 € pour ce titre ID Logistique. Petit faux pas pour BNP Paribas qui cède 0,8% avec des résultats conformes aux attentes. Ce titre BNP Paribas qui avait touché un record historique hier s'échange à 105,90 €. D'ailleurs, Thierry Laborde sera l'invité de BFM Business demain à 8h45. En attendant, très courte pause, on se retrouve dans un instant avec Guillaume Loewe d'OptiGestion pour revenir sur les résultats spectaculaires de Alphabet qui ont été publiés hier soir. A tout de suite.
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3: Et le CAC 40 qui cède désormais 0,8%. ST Microelectronics, qui était réservé, affiche désormais un prix et le titre s'effondre de quasiment 15% après la publication de ses résultats ce matin. Avec un chiffre d'affaires légèrement en dessous des attentes, le titre qui gagnait encore jusqu'à hier soir 150% depuis le début de l'année est donc en baisse sous les 50 euros, 49,78 €, suivi de Eurofins également qui a publié ses résultats ce matin, moins 3,7%. Et puis le secteur du luxe également qui cède du terrain après la publication de Moncler qui décroche de plus de 7% à la bourse de Milan, 47,79 € pour Moncler qui a publié des ventes légèrement en deçà des attentes, notamment du côté des États-Unis où les ventes étaient en hausse de seulement 4%. À 9h07, tout de suite, on va faire un point sur la publication d'Alphabet. Avec Guillaume Lowe, analyste chez OptiGestion. Bonjour Guillaume, bonjour, merci Étienne. D'être avec nous en plateau pour revenir à chaud sur les résultats de Google qui ont été publiés hier soir, avec donc un profit net de plus de 112 milliards de dollars. Jamais une boîte n'a affiché un tel profit en l'espace de 3 mois. Oui, seulement 3 mois. Bon, il faut dire qu'il y a des éléments exceptionnels, comme au premier trimestre, parce que Alphabet a pris beaucoup de participation dans des startups.
13: On va pas se laisser avoir par la participation dans SpaceX et Anthropic, surtout que je trouve qu'il y a une très mauvaise nouvelle pour l'investisseur chez Google ce trimestre-ci, c'est que c'est la première fois qu'il ne nous laisse rien, avec un free cash flow négatif. Et donc c'est à mettre un peu en opposition avec les super chiffres de croissance que nous montre Google, avec 82% dans le cloud, 17% dans search, mais avec un cash brûlé pour financer cet investissement colossal. Alors on sait que ça devrait, sur les trimestres d'après, revenir, puisque la rentabilité, en tout cas en termes de free cash flow, va revenir. Mais voilà, c'est la première fois, c'est-à-dire que Google nous propose un trimestre négatif au niveau du free cash flow.
3: Avec donc un groupe qui a sorti plus d'argent, qui a décaissé plus d'argent qu'il n'en a fait rentrer. C'est vrai que pour un groupe de cette taille, c'est quand même à noter. Bon, ce qu'il faut noter quand même, c'est la croissance de Google Cloud, qui est largement au-delà des attentes. Chiffre d'affaires plus 82%. On ne parle pas là d'une petite boîte, on parle d'une boîte qui fait 24 milliards de ventes sur cette activité cloud.
13: Oui, avec une très bonne nouvelle aussi, c'est que l'activité search continue de grossir. Donc, il n'y a pas une activité qui vient cannibaliser une autre. Oui. Donc, c'est une très bonne nouvelle là-dessus pour l'investisseur. Et des marges aussi qui sont en progression. Je crois que c'était 34%. Donc, c'est une bonne nouvelle. La deuxième bonne nouvelle aussi à tirer des résultats de Google, quand on regarde les chiffres d'un hyperscaler en ce moment, c'est ça qu'on regarde. C'est donc le montant de CapEx qui, lui aussi, est rehaussé de 15 milliards. Ce qui est une bonne nouvelle pour les détenteurs, pour ceux qui détiennent toute l'activité Pelle et Pioche, de Nvidia jusqu'à SKNX, même si, vous le disiez, les résultats d'STMicro ne montrent pas, mais pour le reste, c'est une bonne nouvelle.
3: Comment aujourd'hui vous vous placez dans cet environnement de l'intelligence artificielle avec, c'est vrai, des chiffres qui sont juste affolants, 112 milliards de profits, un groupe qui vous dit finalement on ne va pas investir entre 180 et 190 milliards cette année, mais entre 195 et 205, on est quand même sur un autre monde. Alors ça se passe plutôt bien quand même pour Alphabet, le titre gagne 8% depuis le début de l'année, par exemple Microsoft, il ne faut pas en dire autant.
13: Exactement. Alors bon, la différence c'est que Microsoft est un SaaS et que les SaaS sont très mal aimés. D'ailleurs, Microsoft s'en sort plutôt bien par rapport au reste de la catégorie quand on voit les Adobe et compagnie. Je pense qu'il faut investir un peu partout parce que on sait que les CapEx devraient se stabiliser ça va pas continuer à croître de manière exponentielle comme aujourd'hui. Donc il faut faire confiance aux hyperscalers. Moi j'aime bien prendre l'exemple de Microsoft. On sait que depuis la bulle Internet, depuis 2000, c'est la seule qui reste dans le top 10 des capitalisations mondiales. Donc voilà, il faut faire confiance dans les sociétés qui innovent. Aujourd'hui on n'est pas content puisqu'elles nous brûlent un peu de cash, mais ça va être payant dans les années à venir.
3: Avec des marges qui sont toujours au rendez-vous, vous l'avez souligné. Alors c'est la première des GAFAM à publier, Alphabet. La semaine prochaine on aura Microsoft, Meta et Concert. Ça donne un petit peu le ton quand même. C'est-à-dire que là, pour l'instant, Alphabet, c'est un petit peu le bon élève de la classe. Si on a d'autres groupes, notamment Meta ou Microsoft, qui affichent des résultats similaires en termes de free cash flow, le marché pourrait là mal le prendre.
13: Alors, c'est ce qu'on regarde un peu le marché dans sa globalité. En ce moment, c'est ce qu'on voit. On aime bien dire chez OptiGestion, quand la macro me désole, la micro me console. C'est un peu ce qu'on voit si on prend un peu de hauteur de vue sur tous les résultats. Pour le moment, les entreprises se portent bien et on pense que chez nous, ça devrait continuer pour les autres.
3: Et on aura l'occasion de débriefer avec vous la semaine prochaine la fin de ces résultats des GAFAM. Donc le coup d'envoi, c'était hier soir. Et puis vous aurez encore différents de résultats, notamment en milieu de semaine prochaine. Merci beaucoup Guillaume Lowe de nous avoir accompagnés ce matin. Le CAC 40 cède 1%. Sans plus tarder, on rejoint Jean-Luc Cussac qui nous attend chez Perceval Finance Conseil. 8354 points donc pour le CAC 40 qui est notamment pénalisé par le secteur du luxe. Bon, c'est vrai que ces résultats d'entreprise, Jean-Louis Cussac, amènent à nouveau un lot de volatilité.
2: Oui, bonjour, oui, et puis évidemment les tensions géopolitiques, hein, toujours les mêmes. Les affrontements cette nuit ont été quand même assez intensifs entre l'Iran et les États-Unis, donc la situation commence à inquiéter. Alors hier, on voyait tous le pétrole qui montait, les indices qui se tenaient très bien, et aujourd'hui, bon, ben, ça dévisse. On a perdu, vous rendez compte, entre 8h, l'ouverture des futurs, hein, qui anticipe donc l'ouverture à 9h, on va dire. Eh bien, on a perdu 1% pratiquement déjà. Donc ça va vite. Il y a vraiment de quoi se poser des questions, de toute façon, à chaque fois que ça monte, sur la capacité des indices européens, notamment, à poursuivre. Alors, aux États-Unis, il y a tout ce qui tourne autour de l'IA, évidemment. Rentabilité, pas rentabilité... Tout est surveillé de très très très très près. Les chiffres hier étaient pas mal, mais bon, les réactions étaient quand même assez divergentes, on va dire. Et il y a toujours de fortes divergences de performance sur l'Europe, avec des actions qui montent fort. Le lendemain, parfois, elles baissent, mais d'autres s'écroulent, etc. Et ce matin, évidemment, il y a une tapée de résultats. Évidemment, les réactions vont dans ce sens-là. Globalement, il n'y a pas vraiment de changement. On a des volatilités implicites qui n'ont jamais été complaisantes. On a des investisseurs qui sont prêts à tout entendre. On l'a vu à plusieurs reprises quand il y avait de mauvaises nouvelles. Là, ce matin, on surréagit peut-être encore à la baisse, mais il faut faire preuve de prudence. Quand c'est comme ça, ça part direct à la baisse, c'est violent, il y a de quoi se poser des questions, l'idée d'acheter n'est pas infirmée. Tant qu'on est au-dessus de 8100, on conserve, entre guillemets, un maximum de chances de rebondir. Et en travaillant comme ça, si vous voulez, à chaque fois qu'on a acheté, on a vu plus haut. Et avec encore le point haut d'hier, de toute façon, tout ce qu'on avait plus ou moins mal acheté dans la période, on a pu le revendre et le stop, c'est-à-dire l'infirmation de l'idée d'acheter, n'a jamais été déclenché. Le stop, si vous mettez un stop sous 8100, eh bien, on n'a jamais cassé ce niveau. Donc, on va conserver cette idée. Il n'y a pas grand-chose à rajouter, évidemment, parce que ça n'avance pas sur le plan diplomatique. On a perdu du terrain, on va dire, sur les espoirs qu'il y avait il y a quelques jours. Et donc pas d'avancée diplomatique. Les combats qui continuent, les affrontements à distance, c'est vrai, mais les Américains sont pas sur le terrain. Mais c'est quand même assez violent. Le pétrole qui monte, les tensions, les pressions. Donc le pétrole, ça veut dire aussi tension inflationniste possible. Voilà, il n'y a rien de positif, mais les marchés sont parfois, désorientent un peu les investisseurs. Faut dire la réalité, c'est quand même assez particulier ce comportement des marchés qui surperforment pas mal et qui gardent un maximum, entre guillemets, de chances de ne pas se casser la figure en tout cas.
3: Moins 1,1% à l'instant, 8344 points. Merci beaucoup Jean-Louis Cussac de nous avoir accompagnés ce matin. Thalès donc plus de 8 après ses résultats. Total Energy plus 1,3%, 75,29€, avec donc un baril de pétrole qui tutoie désormais les 97$. Du côté des bonnes réactions ce matin après les résultats, à souligner Soitec plus 32% quand même, au-delà des 126€. Dassault Aviation plus 8, Dassault ID Logistique plus 7, et puis donc à l'inverse, ST Microelectronics qui perd un peu plus de 15%. Erwan Morris reviendra sur l'ensemble de ses résultats ce soir à partir de 17h30 et débriefera la réunion de la BCE avec donc Christine Lagarde qui prendra la parole tout à l'heure en début d'après-midi. Et puis bien sûr, encore beaucoup de résultats arbitrés tout à l'heure aux États-Unis, Alphabet, Tesla, et puis ce soir après la clôture, ça sera au tour d'Intel de dévoiler ses résultats. On reviendra sur toutes ces publications demain avec notamment les équipes de Odo BHF. Très bonne journée et donc à demain, 8h40 pour Good Morning Market.
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16: Le grand entretien ce matin, c'est Jean-Louis Thériault qui est avec moi, député LR de Seine-et-Marne, membre de la commission de la Défense nationale et des Forces armées. Merci beaucoup d'être dans la matinale de l'économie. Je veux vous demander déjà ce que vous pensez du fait que le conflit au Moyen-Orient reprend, que la trêve n'a pas duré du tout. Quelles conséquences sur notre économie très, très directement? Quel secteur ça met le plus à mal, le plus en danger chez nous?
19: Les conséquences sont évidemment très graves. Tous les secteurs qui dépendent de l'approvisionnement en hydrocarbures, que ce soit les transports, les compagnies aériennes, ça on l'a en tête. Évidemment, les particuliers qui en ont besoin pour aller travailler, et puis on l'oublie trop, les agriculteurs, où l'achat d'engrais, dont une partie dépend de la méthanisation, prend des hausses catastrophiques. Donc c'est l'ensemble de l'économie qui s'enrhume, et on n'en voit pas la fin.
16: L'économie civile, mais bien sûr aussi, ce qu'on regarde, c'est l'économie militaire. Le Sénat et l'Assemblée ont validé l'actualisation de la loi de programmation militaire. Elle prévoit que l'État consacre 436 milliards d'euros au budget des armées d'ici 2030. On est dans un contexte d'économie budgétaire. La défense est prioritaire malgré tout. Que va permettre concrètement ce budget ?
19: Ce budget va permettre davantage de cohérence dans les armées. En clair, nous avions des bateaux qui partaient sans avoir tous leurs missiles parce que tout simplement, on n'avait pas assez de stock de missiles. Donc, ce que cette loi va permettre, c'est d'avoir des munitions, une adaptation au nouveau contexte du champ de bataille, c'est-à-dire la dronisation, la robotisation, un taux d'entraînement meilleur. Mais ça n'est pas une loi de format. Et quand on voit les menaces qui augmentent partout, je pense au flanc est de l'Europe. Il y a une vraie inquiétude aujourd'hui d'avoir, après les élections en Russie en 2027, une mobilisation générale ou une très large mobilisation de forces russes. Cela peut être dangereux pour l'Ukraine, voire dangereux en cas d'escalade horizontale pour d'autres pays européens. Donc évidemment, menace là. Menace, vous avez évoqué le Golfe. Ça veut dire que la liberté du commerce maritime, la liberté des mers devient une priorité. Là, notre format n'est évidemment pas suffisant avec 15 navires de surface. Donc 36 milliards, c'était nécessaire, c'était le minimum, mais on n'aura pas le choix d'y revenir en 2027 et j'espère bien que les candidats à la présidentielle feront de la défense un des axes majeurs de leur campagne.
16: Les Français, et quand je dis les Français, c'est dans leur ensemble, c'est-à-dire les ménages, ce sont les entreprises aussi, sont-ils assez conscients de la menace et qui est à nos portes et des moyens qu'il faut y mettre? Est-ce que chacun devrait participer d'une façon ou d'une autre à cet effort-là, à concentrer des investissements là-dedans?
19: On est à l'heure des choix, et si on ne les fait pas, ça sera le temps des conséquences et de l'irréparable. Pays qui se sentent le plus menacés physiquement, c'est-à-dire ceux du flanc Est, je pense aux Polonais, je
16: toute
19: pense
16: ligne,
19: aux Baltes, eux en sont très conscients et sont à 4-4,5% de leur richesse nationale consacrée à la défense. Nous, péniblement, avec cette loi de programmation militaire, on serait à 2,5%. Je veux rappeler que pendant toute la guerre froide, et ça n'a pas empêché les 30 glorieuses, nous étions à 3,5%. En clair, la marche est encore haute.
16: Et les entreprises doivent y mettre leur part.
19: Les entreprises, non seulement les entreprises, mais surtout le monde de la finance, oui, les banquiers, l'investissement. Vous savez, la première des armées aujourd'hui, c'est l'industrie, c'est l'entreprise, c'est la technologie. Pour que les entreprises y mettent leur part, et le président de la République l'a dit à Brienne, c'est améliorer leur capacité de production, prendre des risques à l'export, mais c'est aussi le monde de la finance et de l'investissement qui doit financer les entreprises de défense ou les entreprises du HAL, et nous avons beaucoup de chance, c'est que les technologies qui vont faire la différence demain dans la défense sont l'intelligence artificielle et sont quantiques. qui sont des industries duales par nature et qui sont les nouveaux game changers stratégiques.
16: Puisque vous me lancez sur le sujet, effectivement, on parlait tout à l'heure des pépites françaises qui sont presque menacées, celles du quantique, parce que voilà, elles sont menacées, on n'a pas assez d'investissements, on les a mises, on a permis leur naissance, mais aujourd'hui, il faut des fonds, elles sont au moment de leur développement, on a un gros risque de les perdre, notamment au profit des Américains. Qu'est-ce qu'on fait pour Pascal, pour toutes ces entreprises-là ?
19: Le principal sujet en France, c'est d'être capable de financer le passage à l'échelle. On est assez bon sur les start-up ou les levées de première série. Ensuite, on n'a pas de fonds suffisamment importants et suffisamment patients. Alors, il y a une réponse institutionnelle un peu longue qui serait de faire un marché européen des capitaux. Et puis, il y a l'éléphant au milieu de la pièce dont il faut enfin s'emparer. La seule manière d'avoir une épargne patiente et stratégique, c'est d'avoir des fonds de capitalisation retraite. Donc, on n'échappera pas à avoir une épargne obligatoire par capitalisation d'un certain niveau. Ça ne pourra pas se faire d'un seul coup. Mais c'est une double réponse. Réponse au défi démographique, parce qu'aujourd'hui, les Français doivent être conscients qu'ils ne payent pas pour leur propre retraite, mais bien pour la retraite de ceux qui sont retraités aujourd'hui. Vu qu'on fait de moins en moins d'enfants, la réalité, c'est que de tout, et qu'on travaille plutôt moins que nos voisins européens, la réalité, c'est qu'on va vers une falaise. Et puis, c'est surtout un combat pour l'industrie, pour l'investissement. Ce qu'il faut voir, c'est quand on entend certains partis comme LFI passer leur temps à cracher sur les super profits de Total, qui aujourd'hui bénéficient des super profits de Total, ce sont les retraités américains avec les fonds de pension américains. Eh bien, moi, ce que je veux, c'est que ce soit le retraité français, le salarié français qui profite des profits de nos entreprises. Et de toute façon, c'est un impératif stratégique. L'IA aujourd'hui, c'est l'affaire Spoutnik qu'on avait eue en 57 avec l'Union soviétique. Quand vous voyez Anthropic qui reçoit l'ordre du gouvernement américain de ne pas communiquer ses modèles IA les plus récents, c'est bel et bien une dépendance technologique. Les fonds de pension, l'investissement, c'est éviter que demain, nous ne soyons une colonie technologique américaine ou chinoise.
16: Vous allez rendre demain au gouvernement votre rapport sur la sécurité économique. Alors, vous l'avez réalisé en collaboration avec Christophe Plassard et Charles Rodwell. Le but, c'était de s'inspirer de ce qui se fait bien chez nos partenaires en matière de politique et de sécurité économique. Comment vous avez procédé? Et dites-nous, parce qu'il nous reste peu de temps, quel point, finalement, vous avez constaté?
19: En quelques mots, je ne vais pas spoiler ce qui sera remis demain, mais on a comparé, effectivement, on a fait un benchmark de tout ce qui se faisait en Europe, en Chine et aux États-Unis. Oui. On constate qu'en Europe, on est parmi les pays les plus vigilants. On a quelques trous dans la raquette, mais franchement, ça fonctionne. En revanche, la sécurité économique, ça n'est pas que le contrôle des investissements étrangers, c'est la lutte contre l'espionnage industriel. Et puis, c'est aussi, et ça rejoint à notre conversation précédente, avoir des financements. Pourquoi on a des entreprises qui se vendent à l'étranger? C'est tout simplement qu'on n'a pas les fonds d'investissement. Tout se tient et c'est vraiment la bataille de 2027. Avant de se demander à quel âge on part en retraite, la première question à se poser, ça va être comment on fait pour être en pointe dans les technologies de demain qui feront la différence entre les grandes puissances et les autres.
16: Il nous reste très peu de temps, mais on est en année présidentielle. Considérez-vous le risque d'ingérence étrangère comme inquiétant? Est-ce qu'on a des moyens aussi de l'éviter? On voit que l'IA, justement, prend beaucoup d'ampleur dans les élections. Il va y avoir des élections pas mal dans le monde dans les prochains mois. Qu'en pensez-vous, vous?
19: Le risque d'ingérence existe, ça n'est pas que des risques, c'est avéré. Vous voyez, dès que vous arrivez sur des sujets tenant la Russie, par exemple, moi je suis frappé sur Twitter, vous avez une quantité d'intervenants qui sont visiblement des chatbots qui s'enflamment. Donc oui, l'ingérence est là. On a, je crois, en France, un système assez robuste, à la fois avec Viginum et avec France Response, qui est plus agressif, en tout cas, qui défend la position française. On doit trouver l'équilibre entre la liberté d'expression et la protection des intérêts français. Moi, je fais simplement une énorme différence entre la désinformation intérieure ou les fake news intérieures qui participent de la liberté d'expression et puis ce qui vient de l'étranger qui doit être détecté, pistée et dénoncée. Le gouvernement français vient de prendre une position publique en citant quelques ingérences russes. On doit continuer dans ce sens. Tout ce qui vient de l'étranger doit être traqué.
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3: L'achat et la vente de métaux précieux comme l'or, l'argent pour les particuliers par un spécialiste franco-suisse de ce marché depuis plus d'un siècle, on va le voir. Ce spécialiste de l'or, c'est Gold Service. Et on en parle tout de suite avec notre invité Yann Bouillonnec. Bonjour.
25: Bonjour Vincent, merci de m'accueillir sur votre plateau.
3: Je vous en prie, merci d'être avec nous dans Objectif Croissance. Vous êtes le directeur général de Gold Service. Alors, parlez-nous un petit peu de Gold Service. Quelle est la valeur ajoutée de votre double culture franco-suisse?
25: Alors, Gold Service a été fondé en Suisse en 1895. On est spécialiste de l'achat, vente et valorisation des métaux précieux. C'est vrai qu'on opère dans deux pays, la Suisse, qui est notre pays d'origine, et la France, avec 34 magasins, 24 en France et 10 en Suisse. Et aujourd'hui, la particularité, c'est que la Suisse raffine les deux tiers de l'or mondial. Donc, il y a cette culture de l'or en Suisse qui est extrêmement importante. Et nous travaillons avec Argor, qui est une des quatre plus grosses fonderies au monde.
3: Gold Service a plus de 130 ans. Quel regard portez-vous sur l'évolution de votre métier?
25: Alors, notre métier, c'est l'un des métiers les plus vieux au monde, hein, puisque les Phéniciens, le long de la Méditerranée, achetaient l'or et l'argent. C'est ce qu'on fait aujourd'hui au niveau de nos boutiques. C'est vrai qu'aujourd'hui, ce qui est intéressant, c'est qu'on a un rapprochement progressif entre la Suisse et la France dans les habitudes de vie des clients. Donc, en Suisse, fonder son patrimoine, l'or y a toujours participé. Donc on achète de l'or, ça fait partie de son patrimoine. En France, c'est vrai que le patrimoine a surtout été concentré sur l'immobilier, les PEA ou les assurances-vie. Et l'or vient de plus en plus dans le patrimoine aujourd'hui, notamment depuis 2-3 ans où l'or a quand même doublé de valeur et c'est revenu au centre de la préoccupation des Français.
3: D'accord. Alors vous voulez démocratiser l'or. Comment est-ce que ça se traduit dans vos implantations?
25: Alors, notamment en France, nous sommes particulièrement présents dans les centres commerciaux, puisque nous sommes leaders français aujourd'hui d'achat de pièces, bijoux et lingots dans les centres commerciaux. D'accord. Alors qu'en Suisse, nous sommes beaucoup plus dans les centres-villes, donc un business plus traditionnel. Mais en France, on a voulu se rapprocher du client. On a des boutiques ouvertes, agréables, accueillantes, dans les centres commerciaux, donc proches du lieu d'habitation de nos clients.
3: Alors, vous ne proposez pas de franchise, hein, je crois. Pourquoi ce choix?
25: Aujourd'hui, les réglementations, la qualité de notre service, la confiance font que nous voulons former nos propres équipes et nous ne voulons pas dépendre d'un tiers. Donc nous avons notre propre réseau à 100% dédié et nous continuons ce travail de développement du réseau seulement à travers nos boutiques.
3: D'accord. Pour finir, quelles sont les priorités de Gold Service pour la suite dans les années qui viennent là, sur quel marché prioritairement allez-vous vous développer?
25: Alors, nous allons continuer à développer notre réseau actuel et nouveaux points de vente et en Suisse et en France. Et toujours développer ce climat de confiance, cette proximité et ce savoir-faire dans la valorisation des métaux précieux. Puisque nous, aujourd'hui, nous préférons maîtriser une expansion qualifiée plutôt qu'une croissance rapide.
3: 24 agences en France, ça commence à être significatif. Les prochaines ouvertures, ça va être plutôt dans les grandes villes comme
25: Alors,
3: Paris.
25: Nous avons déjà des ouvertures prévues à Parly 2,
3: d'accord, l'ouest grand parisien, centre commercial des Yvelines,
25: à Dijon, qui s'appelle Toison d'Or, qui est un des plus gros centres commerciaux en France, mais également en Suisse, où nous avons une ouverture qui est prévue dès la semaine prochaine.
3: À suivre donc, merci beaucoup Yann Bouillonnec d'avoir été avec nous dans Objectif Croissance. Vous êtes le directeur général de Gold Service, au revoir.
25: Merci beaucoup.
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20: Bienvenue dans la librairie de l'Écho, l'émission de BFM Business qui vous offre chaque semaine le meilleur de la littérature économique. Et c'est une émission exceptionnelle que nous vous proposons aujourd'hui puisque nous allons remettre le Grand Prix du Livre d'économie de l'année décerné par la rédaction de BFM Business et par la société de gestion Montpensier Arbevel qui est à l'initiative de ce prix. Mon cher Guillaume Dam, c'est pour ça que vous nous accompagnez. Vous avez calculé, c'est le 11e prix que nous remettons ensemble cette année.
26: Exactement, parce que comme vous le savez Emmanuel, nous avons toujours considéré chez Montpensier Arbevel que la librairie de l'Écho, c'était une des meilleures émissions de BFM Business et probablement sans rival du point de vue de la librairie économique. Et donc, c'est pour ça qu'on avait créé ce prix ensemble, pour mettre en lumière chaque année un livre qui nous semblait à la fois dans l'actualité ouais. et qui soit un travail économique de qualité.
20: Alors, avant de lever le suspense, et vous allez nous révéler qui est notre lauréat ou lauréate 2026, je rappelle, Guillaume, quel était notre objectif, et ce qui est toujours notre objectif quand on décerne ce prix, c'est de braquer les projecteurs sur un livre original qui fait avancer le débat économique, si possible un débat d'actualité, qui repose sur une argumentation solide tout en étant lisible par un large public et qui mérite évidemment d'être sous le feu des projecteurs. Mon cher Guillaume, on peut dire que cette année, on coche vraiment toutes les cases, puisque je vous laisse nous dire qui est le lauréat 2026. Hein.
26: Et je pense que ça va rester dans l'actualité, au moins jusqu'au présidentiel et probablement après. Et donc nous sommes très heureux avec Emmanuel de décerner le Grand Prix du livre BFM Business Montpensier Arbevel à Hippolyte Dalbis pour Économie des âges de la vie, en finir avec la guerre des générations. Bravo Hippolyte.
20: Et il est là Hippolyte avec nous.
27: Ben merci, et merci à tous les deux.
26: Et voilà pour trois raisons, mais on va en parler pendant cette émission. D'abord, c'est un thème qui est vraiment au cœur du débat français, puisqu'on entend énormément d'opposition entre les générations, avec beaucoup d'attaques sur les générations d'avant, et que il faut y réfléchir et regarder attentivement. Et donc c'est un livre que tout candidat et même tout électeur devrait lire avant de se prononcer sur le sujet. Deuxièmement, comme l'a dit Emmanuel, on est très attaché à la qualité économique, du point de vue théorique, du point de vue de la réflexion, et cet ouvrage est vraiment très bien parce qu'il répond aussi à la contrainte, c'est-à-dire qu'il faut qu'il soit lisible, mais enfin, il y a quelques chiffres, il y a des tableaux, on comprend, il y a une perspective longue, donc il est vraiment remarquable de ce point de vue-là. Et puis, c'est quand même une analyse à rebours des idées reçues, et que donc je pense que le fait, et vous allez mieux l'expliquer que je le ferai, à quel point les générations ne doivent pas être opposées, sont interdépendantes, et qu'en fait on a un système économique qui marche avec toutes les générations, et que les opposer tout simplement est simpliste et sans intérêt.
20: Alors, Hippolyte, on va commencer quand même par un point qui pour nous a été majeur. Le titre de votre livre, c'est « Économie des âges de la vie », mais en fait, cette économie des âges de la vie, c'est presque, finalement, un nouveau champ de la science économique que vous ouvrez avec plusieurs économistes du monde entier. C'est vraiment un champ de recherche spécifique qui change radicalement la façon de voir le rapport entre les générations.
27: Ben oui, tout à fait. Ben c'est la réunion de deux champs, si je puis dire, ou de deux disciplines. D'un côté, l'économie, qui est ma discipline originelle, et de l'autre côté, la démographie, hein, qui, originellement, elles étaient très liées, en fait. Hein. Les premiers penseurs de l'économie, ceux qu'on connaît le plus du 18e, du 19e siècle, ne pouvaient pas imaginer l'économie sans avoir une représentation démographique. Et puis, pour plein de raisons, en fait, les deux disciplines ont évolué sur des chemins différents, se sont même écartées, et avec beaucoup d'autres, hein, bien sûr, il n'y a pas que moi, je suis juste celui qui tient la plume là, sur ce livre, mais avec beaucoup d'autres chercheurs, il y a une volonté de réunir un petit peu ces deux disciplines dans une seule que j'ai nommée économie des âges de la vie.
26: Et d'ailleurs, vous citez Mirabeau qui définissait les économistes comme les écrivains qui s'occupent de richesses sociales. Donc on est en pile dans le sujet.
27: Alors oui, c'est très important d'être un écrivain aussi. C'est ce que j'ai tenté avec ce livre. C'est pas forcément un travail facile lorsqu'on est un universitaire, lorsqu'on est enseignant. On écrit des articles qui aujourd'hui sont en fait très abscons. Hein, que la plupart, je dirais, des personnes dans le monde ne peuvent pas les lire, hein, y compris d'autres économistes. Moi-même, je peux avoir du mal à lire ce qui est produit par mon collègue, mon voisin de bureau. Et donc, il faut voir dans quelle mesure ça s'est fragmenté, le savoir. Et donc, c'est important de revenir et de s'essayer à l'écrit de grand public.
20: Alors, ce qui est important, Hippolyte, c'est que d'habitude, finalement, le rapport entre les générations, on le lit beaucoup à travers les transferts d'argent public, le système de retraite, les cotisants, ceux qui touchent les pensions. Et vous, vous élargissez, en fait, considérablement ce champ des relations intergénérationnelles. Vous regardez aussi tout ce qui concerne les liens familiaux, tout ce qui concerne les mécanismes de marché, et donc vous arrivez à une analyse beaucoup plus riche que cette simple analyse en termes de transfert en fait financier.
27: Bah oui, et puis déjà il faut sortir d'une logique binaire en fait. Hein. On aime beaucoup le binaire. Hein. Il y a l'offre, la demande, il y a les riches, les pauvres, les capitalistes, les salariés. Non mais on a une pensée qui est totalement binaire. Et lorsqu'on la transmet, je dirais, à l'analyse des générations, on continue à être binaire avec typiquement les actifs et les retraités. Voilà. Et donc, nous, les actifs, on doit payer pour les retraités. Et donc, c'est un transfert qui est univoque, qui va dans un sens. Je schématise un petit peu, mais c'est un petit peu comme ça que le débat public se pose. Et puis, finalement, je dis, c'est pas très intéressant. Et le point de départ, c'est que déjà, on n'est pas deux, on est trois. Ce qui compte, c'est...
26: Vous dites d'ailleurs, rythme ternaire serait meilleur qu'un rythme binaire. Non ?
27: Mais tout à fait, c'est exactement ça. En fait, il y a une dimension qui est fondamentale, c'est qu'au début de la vie et à la fin de la vie, en fait, on ne peut pas subvenir à ses propres besoins. D'accord ? On n'a pas une capacité de travailler ou de générer en fait, un revenu qui vous permette de vivre. Mais ça, c'est vrai à la fin de vie, mais c'est vrai aussi au début de vie. Et donc, on ne peut penser, en fait, les générations ne peuvent penser les âges, et c'est ça, les âges de la vie, hein, que sur ce rythme ternaire. Donc, il y a ceux qui sont jeunes, ceux qui sont âgés, vieux, par exemple, puis ceux qui sont au milieu. D'accord ? Et d'ailleurs, c'est même assez étonnant, parce qu'on n'a même pas de mots, en fait, pour les définir. D'accord ? On ne les appelle pas par... Il n'y a pas un mot qui caractérise leur âge intermédiaire. On va les caractériser par leur activité, un financier, un journaliste, un prof d'économie, etc.
26: C'est la question du sphinx. Qui marche à quatre pattes matin, à deux pattes à midi, et à trois pattes le soir.
27: C'est ça. Voilà. Donc, autour de la table, il n'y a que des deux pattes. Mais les deux pattes doivent s'occuper à la fois des quatre pattes et des trois pattes. Ouais. D'accord ? Et donc, lorsqu'on veut commencer à réfléchir aux relations entre les générations, il ne faut pas simplement s'arrêter à ce transfert qu'est le système de retraite, hein, qui est très important, j'en parle beaucoup évidemment, hein, puis il est présent dans l'actualité. Mais il faut prendre tous les transferts, et notamment les transferts qui sont socialisés par une autre institution qui est très importante, qui est la famille, qui produit, en fait, qui met en place un très grand nombre de transferts qui, cette fois-ci, sont vers ceux des personnes d'âge intermédiaire, vers les plus jeunes. Et il y a une troisième institution, hein, je ne suis pas long, mais j'y tiens, qui est l'épargne, en fait. Et l'épargne peut être aussi perçue comme un transfert entre les générations. Donc, vous avez trois institutions, la famille, le marché, l'État, et qui socialisent l'ensemble de ces transferts.
26: Et vous montrez comme on oublie trop, en fait, le rôle de l'épargne si on prend au plan global, parce que l'épargne contribue au financement et des anciens et aussi ceux du début de la vie. Donc, c'est un équilibre ternaire entre...
27: C'est ça. Donc, ne penser au système de retraite public sans penser à l'épargne, c'est juste, en fait, il vous manque une partie de l'équation. C'est tout ce que vous allez toucher sur le système de retraite public va avoir un impact ou non sur l'épargne.
20: Alors, ce qui m'a passionné, Guillaume l'évoquait aussi, c'est quand même le nombre d'idées reçues que vous démontez, finalement, dans ce livre. Alors, la première d'entre elles, c'est cette idée que finalement, les générations actuelles de retraités, en partie les boomers, eh bien, ils ont profité d'une vie absolument formidable, ils ont eu tous les progrès sociaux, médicaux, ils sont devenus propriétaires pour pas cher, et que en fait, en plus, ils se sont endettés, et donc que ces retraités qui vivent bien, finalement, laissent un petit peu un champ de ruines aux jeunes, et finalement sacrifient la jeunesse.
27: Oui, alors, donc il y a énormément de clichés, on pourrait résumer en un seul, c'est d'une certaine manière une haine des vieux, d'accord, et ça qui transcende beaucoup d'époques, je peux dire, et que l'on retrouve aussi dans beaucoup de pays. Et,
20: attendez, quand vous dites beaucoup d'époques, ça veut dire que c'est pas seulement lié au fait de déséquilibre des systèmes de cotisation sociale, etc. Ou,
27: Non, Alfred de Musset, au 19e, il dit que...
26: voilà. Je suis né trop tard dans un monde trop vieux.
27: Voilà, bon, mais pourtant, le pourcentage de plus de 65 ans, il était absolument minuscule, et puis il n'y avait pas de retraite pour répartition, mais il avait l'impression quand même d'arriver dans un monde où il y avait quand même beaucoup trop de vieux. Et ça, je dirais que toutes les générations l'expriment. C'est pas grave, je veux dire, on se construit comme ça. Les fameux boomers dont vous parlez, ont été les premiers justement à se révolter contre un monde trop conservateur, trop traditionnel, où la place des vieux, ou de ceux qui percevaient comme étant les vieux de l'époque, mettons De Gaulle, je veux dire, ce discours-là était très présent, la lutte générationnelle était
26: déjà là. 10 ans, ça suffit. Donc,
27: Oui, 10 ans, ça suffit. Hein. Bon, alors, après, vous voyez, donc, il y a des sentiments qui sont individuels, qui sont soit une peur, soit une haine de la vieillesse, etc., que chaque génération rejoue, et que l'on a tendance un petit peu à remobiliser comme cadre d'analyse, en fait, de la société et des rapports entre les générations. Et lorsqu'on le transfère, en fait, ce cliché à la structure économique, on arrive invariablement à une lecture qui nous dit... Ben oui, ils sont trop riches, ils sont trop, ils ont trop bien vécu et ils nous ont sacrifiés. D'accord. Et pour faire une réponse courte, ben tout ça n'est pas vrai.
26: Alors, bien sûr, ça n'est pas vrai et vous expliquez que cette tendance de guerre générationnelle, elle existe depuis toujours et on le comprend bien. Ceci étant dit, là, on a un phénomène dans la plupart des pays, mais enfin, c'est déjà en train de revenir en arrière aux États-Unis, mais enfin, de vieillissement démographique qu'on n'avait jamais connu et qui est différent. Et deuxièmement, on a des systèmes de santé qui globalement permettent, qui apportent en tout cas dans le modèle social français, ou une espèce de promesse que tous les Français seront soignés comme des millionnaires américains. Et donc, tout ça a un coût. Donc, si j'écoute bien, il y a 3 âges de la vie. Donc, il faut financer 2 des 3, le premier et le troisième. Et il y a 3 moyens de le financer. Le social ou le social...
20: La redistribution.
26: La redistribution, voilà, c'est mieux dit. Les transferts intrafamiliaux et l'épargne au sens global du terme. Et donc, est-ce que... Vous le dites un peu dans le livre, mais peut-être pas tant que ça. Est-ce que ça veut dire qu'on a fait une très grosse erreur en France de ne pas avoir fait la retraite par capitalisation, et est-ce qu'il ne faudrait pas se dépêcher d'accélérer pour que le volet épargne compense le volet sociétal?
27: Alors, en effet, un transfert qui est majeur en France, qui est cette retraite par répartition, c'est-à-dire que les actifs cotisent en fait pour les retraités. Ça représente une masse considérable. Hein. Les retraites publiques, c'est 400 milliards. Hein. C'est 25% de la dépense publique. Donc, c'est là et c'est présent. C'est très difficile de changer de système. D'accord, donc, ça a été c'était mis en place depuis très longtemps. Ça a été étendu à la sortie de la guerre, hein, notamment en fait, pour protéger les personnes âgées ruinées, en fait, hein, et leur donner une couverture. Et une fois que vous avez mis en place ce système, qui est de fait très coûteux, parce qu'il faut prélever énormément de ressources pour pouvoir payer les retraites actuelles, c'est difficile d'en changer. D'accord ? Et c'est difficile de mettre en place, typiquement, que le modèle qui serait alternatif, qui est la retraite par capitalisation, où je cotise moi-même pour plus tard. Alors pourquoi c'est difficile? Parce que il faudrait prendre des ressources en fait de la répartition et donc d'une certaine manière mettre en déficit encore plus qu'il n'est le système pour pouvoir passer dans l'autre système. Alors, il y avait des gens qui avaient un peu même imaginé ça. Ils avaient dit, si les gains, en fait, de la capitalisation sont tels, les gains économiques de la capitalisation sont très importants, je devrais pouvoir m'endetter à hauteur du système actuel par répartition, racheter l'intégralité des droits sous la forme de dette, passer immédiatement à la capitalisation, et le gain en fait, financier que j'aurais à ce passage à la capitalisation serait supérieur aux intérêts de la première dette. D'accord ? Donc c'est ça le schéma un peu intellectuel radical qui avait été mené, et ça c'est beaucoup trop, en fait. Et on s'aperçoit, en fait, et on se dit que les gains de la capitalisation ne seraient pas suffisants pour permettre ça. Du coup, ce qui a été mis en France, parce qu'évidemment, on a un manque d'épargne longue, qui est le principal avantage de la capitalisation, c'est quand même de mettre en place des dispositifs qui facilitent cette épargne financière, et notamment cette épargne longue. Un des derniers en date, c'est le PER, qui est une incitation quand même fiscale pour préparer sa retraite, etc. On pourrait imaginer des dispositifs de sortie en rente, etc., pour le rendre encore plus long, en fait, pour créer une épargne qui soit encore plus longue pour financer l'économie. Mais on est plutôt dans un système qui aujourd'hui devient mixte.
26: Donc ce que vous voulez dire, c'est qu'on va avoir un système qui va progressivement être mixte, mais qu'on pourra, il n'y aura pas de bon choix.
27: Il l'est déjà. Il y a des
26: progressivement de plus en plus mixte.
27: Ouais, il est potentiellement de plus en plus mixte. Après, il ne faut pas se leurrer sur les impacts potentiellement de ce système, y compris de ce système mixte,
20: oui, parce que
27: c'est qu'il génère de l'inégalité au sein de la population retraitée.
20: Il génère de l'inégalité et en même temps, on voit bien que compte tenu des évolutions démographiques, on ne peut pas en rester là. Donc il va falloir aussi bouger d'autres curseurs. Est-ce que c'est le travail ? C'est-à-dire, est-ce que globalement, collectivement, il va falloir travailler plus? Est-ce qu'on peut s'exonérer de ça? Et sinon, par quel, finalement, autre...
26: Rendre payant une partie du service du système de santé?
20: Par quels autres mécanismes on peut, finalement, arriver à cet équilibre global?
27: Alors, mon point, et c'est un des points principaux, c'est que l'évolution démographique, je dirais, elle est à venir, elle est importante, et elle a des conséquences très fortes sur les finances publiques, ça, personne ne le nie, et surtout... Surtout pas moi, mais on a déjà eu une évolution démographique que l'on aurait pu, a priori, considérer comme étant potentiellement dramatique. D'accord ? La bombe démographique, si on veut l'appeler comme ça, la bombe grise, on l'a déjà eue. Le pourcentage des plus de 65 ans dans la population française dans les années 80, c'était 12%. D'accord ? Il a augmenté de 70%. D'accord. L'invasion des vieillards, comme on disait à l'époque, etc., elle a déjà eu lieu. Si on était resté avec la structure de financement, les habitudes des années 80, le système aurait complètement dérapé. D'accord. Et plutôt que d'essayer de dramatiser le futur, essayons de voir comment est-ce que la société s'est adaptée à ce vieillissement qui a déjà eu lieu pour voir un chemin pour la suite.
26: C'est très rassurant d'ailleurs dans votre livre, c'est ça qui est très intéressant. Vous dites que ce choc a déjà démarré depuis un certain temps, la société s'y adapte par un ensemble de transferts qui se font secondairement, et cette classe d'âge arrive à trouver d'autres moyens de financement que se faire simplement recours à la redistribution. Et deuxièmement, au passage, c'est proche du sujet, nous ne sommes pas dans une société où ce sont les vieux qui votent. Ça, c'est aussi quelque chose que vous soulignez qui est très intéressant. Certes, il y a une partie des gens plus âgés qui votent davantage, mais pas tous, en fait. C'est ce que vous montrez.
27: Aujourd'hui, les plus de 60 ans, si vous voulez, c'est un tiers de la population adulte. Les plus de 65 ans, c'est un tiers de la population adulte. Donc déjà, ce n'est pas la majorité. D'accord ? Alors les gens nous disent, oui, mais en fait, l'abstention des jeunes est élevée. C'est vrai, elle est élevée chez les plus jeunes. Elle est aussi élevée chez les plus âgés. Vous voyez, après 75 ans, etc., vous avez une chute de la participation, qui est une certaine forme de désocialisation, mais qui là n'intéresse personne. c'est assez révélateur d'ailleurs de ce qu'on pense. On considère que c'est normal qu'après un certain âge, telle ou telle personne qui a contribué toute sa vie, même à la vie politique potentiellement, ne parte son engagement en termes de vote, puisse ne pas voter, ça nous choque pas. Mais on peut reprendre, si vous voulez, les bases démographiques et corriger par les taux de vote par âge. Les proportions
26: changent
27: à peine.
26: Donc il n'y a pas un lobby des vieux, en fait.
27: Mais ça, c'est très insultant, en fait. Je ne dis pas que c'est vous qui le faites, mais pensez ça, c'est
26: mais
27: très
26: c'est
27: insultant.
26: Mais c'est ce qu'on entend toute la journée.
27: Oui, parce que c'est comme si, en fait, à partir d'un certain âge, eh bien, on deviendrait égoïste, catégoriel. On ne s'intéresserait plus au bien commun, au futur, etc. On deviendrait égoïste et auto-centré. Et alors, nous-mêmes, qui sommes tellement vertueux à 40 ans, 50 ans, en considérant que les plus vieux, eux, ne le sont pas, et nous avons du mal à imaginer qu'un jour nous deviendrons vieux.
20: Est-ce que, quelles que soient les générations, on ne l'est pas? Alors, attendez, il y a quand même un point qui m'a interpellé dans votre livre. Je ne sais pas si Guillaume, vous l'avez, ça vous a interpellé aussi, par rapport justement à ces deux jambes, c'est-à-dire à ces gens qui, finalement, on est dépendant financièrement au début de sa vie, à la fin de sa vie. Au milieu, il y a ceux qui payent, qui sont dans la force de l'âge. Et pourtant, vous soulignez un phénomène, moi, qui m'a intrigué, c'est le bonheur en forme de U. C'est-à-dire, vous dites, il y a un creux de bonheur dans nos vies, aux alentours du milieu de vie. Alors, c'est quoi ce creux de bonheur?
27: Alors, au départ, c'est presque étonnant, en fait, parce qu'on se dit... les gens les plus heureux dans la société, c'est les plus jeunes et les plus âgés. Donc ceux qui dépendent des autres.
20: Bah oui.
27: Et que ceux qui, c'est vrai, s'occupent de, il faut bien le dire, potentiellement
26: cela,
27: de ses parents ou potentiellement peut-être. Des plus jeunes, etc. C'est très fatigant. Voilà, on est au cœur du dispositif quand on a cet âge-là. C'est vrai, c'est très très fatigant. C'est aussi potentiellement l'âge auquel on peut avoir la crise de la quarantaine, la crise de la cinquantaine, etc., qui est aussi un phénomène que l'on retrouve dans beaucoup de sociétés sur beaucoup d'époques et qui a été très étudié par les économistes. Et moi, le message et puis les études que j'ai pu faire me conduisent à dire qu'en fait, c'est pas si vrai que ça. En fait, c'est pas ce moment où vous vous occupez de tout le monde que vous êtes le plus malheureux. C'est juste après. C'est plutôt, en fait, quand vos enfants partent, quand vos parents partent aussi, vous commencez à vous retrouver tout seul, et après, il va falloir... Il y a un passage vers une plus grande sagesse, et réapprécier le temps présent, mais c'est plutôt ce manque qui est...
26: pour ça que le livre est important, pardon, Emmanuel, de souligner, je le dis à tous ceux qui vont acheter et lire ce livre est passionnant parce qu'il n'est pas juste un livre d'économie, il est un livre de réflexion, il est un livre de sociologie, il est un livre de philosophie, et donc il est très bien écrit.
20: Alors justement, Hippolyte, on parlait du rapport, est-ce qu'il y a une politique faite pour les vieux qui votent plus, etc. Vous dites non, c'est l'idée reçue, mais l'autre idée reçue qu'on a tous, c'est quand même que, et ça fait la une des journaux, la France est un pays qui sacrifie sa jeunesse. Or, vous dites, la solidarité socialisée par l'État, aujourd'hui, elle est plus tournée vers les jeunes que vers les plus anciens.
27: Bah oui, moi, je prends les chiffres, en fait. Ce qu'on reçoit de la part de la puissance publique, au sens large, l'État, la protection sociale, etc., tout ce qu'on reçoit, et puis tout ce qu'on paye. D'accord ? Et puis, on fait la différence. C'est pas non plus très compliqué, mais on fait ça par âge. D'accord ? Et puis, on regarde comment ça se passe au cours du temps. Si je prends les plus jeunes, en fait, ils reçoivent de plus en plus. Depuis 40 ans, en fait, on regarde ça. Et si je regarde les plus âgés, ils reçoivent de moins en moins. Et donc, les plus âgés ont contribué aussi, en fait, à l'équilibre de la protection sociale et contribué aussi à l'adaptation de la société au choc du vieillissement.
26: Et au niveau d'éducation, s'il y a eu cette hausse du niveau d'éducation, c'est qu'on y a consacré quand même plus de moyens depuis 40 ans.
27: Les taux d'éducation, l'accès aux études supérieures a augmenté de façon absolument stratosphérique. Donc on peut dire qu'on ne fait rien pour les jeunes, mais je veux dire, en tout cas, on leur donne plus de possibilités d'éducation. Là, récemment, il y a quand même une politique d'apprentissage. C'était à coût de dizaines de milliards, donc on ne peut pas dire non plus qu'il n'y avait rien. Je veux bien, mais il y a un moment où il faut quand même prendre les réalités.
20: Hippolyte, si on veut tracer les perspectives futures, on a devant nous une grande échéance électorale, on a des problématiques qui sont complètement, réactualisées, revisitées par l'intelligence artificielle, la transition écologique. On voit des rapports du corps qui nous disent la réponse à tout ça, c'est juste de travailler jusqu'à 67 ans. Comment vous tracez les perspectives du futur, les priorités qu'il faudrait avoir? Est-ce que vous êtes consulté par des candidats à l'élection présidentielle? Qu'est-ce que vous mettriez, vous, d'intelligent dans des programmes pour résoudre ce problème des retraites et de la guerre qu'on sent poindre entre les générations?
27: Vous l'aviez suggéré un peu plus tôt dans une question, puis j'avais pas rebondi, mais ce qui compte, c'est la quantité de travail. De toute façon, on est obligé de générer de la richesse qui sont consommées par toutes et par tous. C'est pas non plus hyper compliqué l'économie, mais il faut bien produire à un moment une richesse dont tous bénéficient. Moi, il y a un ratio que j'utilise, mais qui n'est pas utilisé généralement par mes confrères économistes, mais je trouve ça dommage.

0: j'irais la bombe démographique ou la bombe grise que l'on a eue, malgré le vieillissement qu'on a eu au cours des 40 dernières années, qui était quand même sans précédent déjà dans l'histoire de nos sociétés, eh ben on a maintenu ce ratio. D'accord ? Alors, pour maintenir ce ratio, là, j'en viens directement à votre question, moi, mon point, c'est pas forcément de faire travailler plus ceux qui travaillent déjà beaucoup.
1: D'accord ? Les bourricots.
0: Les Nicolas, si vous voulez, ouais. Ceux qui râlent. Voilà, hein, voilà. C'est pas forcément, mais justement, d'avoir un monde du travail qui soit plus inclusif, hein. Que ce soit vers les populations d'origine étrangère, les femmes qui ont encore des taux d'emploi qui sont plus faibles que ceux des hommes, et les seniors aussi. On a eu beaucoup de progrès sur la tranche d'âge 55-64 ans. On peut continuer, on peut continuer. C'est pas facile, hein. Sur les trois dimensions, on pourrait en parler assez longtemps. Les trois dimensions sont pas faciles, elles sont très polémiques aussi. Elles génèrent des politiques publiques dont on connaît les instruments, hein, qui doivent être mis en place, mais ils sont pas forcément faciles politiquement à mettre en place. Mais ça suffit. Et ça, c'est ça qui est important. Étant donné les prévisions démographiques que l'on peut faire, ça suffit.
2: Allez, ne dites pas tout, il faut lire le livre. C'est un livre qui est dans tout ce qu'on aime, nous, chez Montpensier à Beuvel et chez BFM Business. C'est un livre de responsabilité et de solidarité.
1: Et qui fait furieusement une belle contribution à ce débat qui sera un des grands débats, donc des échéances électorales à venir. Merci et
0: merci
1: bravo,
0: Hippolyte Salmis.
1: Allez, on vous applaudit. Merci beaucoup.
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1: On se retrouve pour la deuxième partie de cette librairie de l'écho exceptionnelle, puisque la première partie était consacrée à la remise de notre grand prix du livre d'économie de l'année. Vous retrouverez notre coup de cœur de la rédaction, des études, des chiffres. Et on démarre tout de suite avec nos deux critiques attitrés. À ma gauche, Christian Chavagneux, éditorialiste à alternativeéconomique.fr et grand animateur de la rubrique livre. Et puis à ma droite, Jean-Marc Daniel, professeur émérite à l'ESCP Business School, président de la Société d'économie politique et critique attitré lui aussi de cette belle institution. Et on commence avec votre choix, Jean-Marc Daniel, un livre dont le constat a dû vous désoler. Royaume-Uni, une société libérale en péril. C'est chez Odile Jacob et c'est écrit par...
6: Il s'appelle Aurélien Antoine.
1: Aurélien Antoine.
6: Il est professeur de droit à Saint-Étienne. Et donc, ce livre est un peu un livre d'actualité puisque nous sommes 10 ans après le vote par les Britanniques du Brexit. Alors, ce livre, pour moi, c'est un peu comme la langue des hommes. C'est à la fois la pire et la meilleure des choses parce que dedans, il y a un discours que j'ai trouvé assez convenu de critique de Margaret Thatcher, qui est assez universitaire. Pour trouver quelqu'un qui, dans le monde universitaire, défend Margaret Thatcher, c'est assez difficile. Donc, il se donne à l'exercice de critique de Margaret Thatcher. Assez systématique. Et la deuxième chose, c'est qu'il y a assez peu d'économie. En particulier, il passe à côté, à mon sens, de ce vrai problème du Royaume-Uni qui a été à l'origine de la venue du FMI en 1976, qui est à l'origine des problèmes actuels, qui est un déficit structurel de la balance des paiements courants, que la City n'arrive pas à réformer par les produits qu'elle vend et qui a été longtemps compensé par le fait que le Royaume-Uni était producteur d'énergie, de charbon puis de pétrole, ce qui n'est plus le cas. En revanche, la meilleure chose, d'abord, c'est un juriste. Et il y a une analyse très fine de ce qu'est le Royaume-Uni en tant que monde du droit, ouais. De la civil law, et de ce monde libéral, effectivement, qui a été inventé au Royaume-Uni, et de la façon dont, progressivement, alors c'est un des problèmes de Margaret Thatcher, mais aussi Tony Blair aussi est montré du doigt au nom de la lutte contre le terrorisme, au nom d'une sorte de vision de la sécurité du Royaume-Uni, est en train de mettre à bas

0: ce qui a été le fondement même, ce qui avait fait la caractéristique du Royaume-Uni. Et la deuxième chose, il analyse assez bien, donc, dans le projet de Tony Blair, qui a été de faire, au travers de la dévolution, de donner une certaine autonomie à l'Écosse, au Pays de Galles et à l'Irlande du Nord. En fait, les Britanniques ont découvert que, fondamentalement, les Anglais imposaient aux autres quelque chose, et que le Brexit, ce qu'il dit bien, ce qu'il montre assez bien, c'est que dans l'affaire du Brexit, ce qui est peut-être le plus lourd à porter, c'est le fait que les Écossais ont eu l'impression que leur attachement à l'Europe avait été gommé, effacé par les Anglais. Et qu'il y avait une sorte d'opposition, une incapacité à se réconcilier sur le fait que les Écossais se voyaient européens alors que les Anglais se voyaient fondamentalement anti-européens et que ça n'a pas évolué malgré les soubresauts autour du Brexit. Et j'ai trouvé ces analyses passionnantes. Moi qui suis un adorateur et un admirateur du Royaume-Uni, je recommande ce livre pour cette partie et je conseille aux gens d'évacuer la partie sur Margaret Thatcher.
1: Christian Chavagneux.
2: Je conseille aux gens de commencer
1: voilà,
2: par la partie.
1: J'allais dire, il va nous conseiller exactement le contraire.
2: Non, parce que je suis aussi d'accord que l'analyse juridique, c'est d'habitude, on lit beaucoup de choses d'économistes, évidemment, ouais. Sur le Royaume-Uni. Là, le fait d'avoir un juriste, bah, ça apporte quelque chose de complémentaire. Il essaye d'analyser la révolution conservatrice thatcherienne et ses suites au Royaume-Uni. Et c'est très, très clair, une révolution conservatrice dogmatique qui a conduit au délitement de la société britannique. Donc voilà, l'auteur, dès le début, est très très clair. On va passer en revue plein de petits jeux. La fiscalité, par exemple. Alors oui, il faut réduire les déficits budgétaires, mais surtout pas faire payer les riches. Donc, Margaret Thatcher a beau être libérale, elle va augmenter les impôts, voire créer de nouveaux impôts. On se rappelle la fameuse poll tax et tous les débats autour de la poll tax. Mais surtout pour éviter pour que tout le monde, les plus pauvres et la classe moyenne, payent, et surtout relativement moins les plus riches. Les droits du travail sont complètement attaqués. Alors il y a une libéralisation financière, mais en même temps, l'auteur nous dit oui, mais il y a des organismes de régulation qui sont mis en place. Oui, mais d'accord, là on voit que c'est plutôt un juriste et pas un financier, parce qu'il ne suffit pas d'avoir des institutions et de créer des lois et des institutions pour savoir. Faut savoir si elles sont vraiment efficaces, ça aurait demandé un long travail qui n'est pas le but du livre. Et l'auteur nous dit, voilà, il va passer en revue plein d'éléments, plein de piliers de la révolution conservatrice, c'est-à-dire la conclusion, c'est le délitement de la société britannique. Pourquoi ? Parce que les inégalités ont augmenté, parce que la fracture territoriale a augmenté, comme l'a dit Jean-Marc. Il y a même une remise en cause des droits humains, il y a un état sécuritaire. On retrouve cette leçon de l'histoire. Quand vous avez des politiques économiques libérales, vous avez besoin d'un État beaucoup plus fort pour encadrer les gens qui se plaignent de cette évolution libérale, parce que ça crée justement de la fracture territoriale, des inégalités. Et c'est vraiment une attaque assez lourde quand même de la période Thatcher et des autres évolutions conservatrices qui ont suivi. Je signale à celles et ceux qui nous écoutent que s'ils sont intéressés par la notion politique de révolution conservatrice, parce qu'a priori c'est deux termes antinomiques, ils peuvent aller sur YouTube voir l'interview de Jean-François Bayard, le politiste, par le philosophe Michel Ferrer, que vous aviez reçu une fois, et sur la notion de révolution conservatrice qui va bien au-delà du Royaume-Uni. Il y en a eu dans les années 30, il y en a eu partout dans le monde. Remarquable analyse de ce que c'est une révolution conservatrice et, comme au Royaume-Uni, de leurs échecs.
1: Ah bah, passionnant, dites donc. Vous êtes plus que d'accord tous les deux, mais je pensais pas que Christian serait plus enthousiaste que Jean-Marc.
0: Enfin, je ne suis pas d'accord avec sa vision de Thatcher. C'est pas la révolution conservatrice qui crée les problèmes du Royaume-Uni, au contraire.
2: Il faudra voir ça avec l'auteur, Jean-Marc. Voilà, vous êtes censé défendre ce livre, je vous rappelle.
0: Oui, absolument, mais je rappelle que ce qui est important dans ce qu'il dit, c'est vraiment le véritable danger pour le Royaume-Uni, c'est de rompre justement avec son passé libéral, avec son...
1: quand il était complètement... asphyxié par les syndicats, etc. Il avait un peu rompu avec son passé libéral.
0: Ah, mais oui, oui. Non, mais la grande rupture, le véritable problème pour moi, bon. C'est pas la révolution conservatrice, c'est le travaillisme de Attlee qui a ruiné le Royaume-Uni.
2: Alors là, c'est pas dans le livre.
0: Non.
1: C'est un autre débat.
0: Mais on a parlé de YouTube et tout ça.
1: Et nous devons parler maintenant du choix de Christian. Christian, donc, vous avez choisi de nous parler du livre de Simon Castagnier, Liberté à crédit, CNRS édition.
2: On est en plein 18e siècle, donc le siècle préféré de Jean-Marc, et on sait que cette société, cette économie du 18e siècle, de la plus haute noblesse au plus petit artisan jusqu'aux relations interquotidiennes, le crédit est beaucoup plus important que la monnaie. Et donc là, le professeur d'histoire Simon Castagnier, l'historien Simon Castagnier, a décidé de se focaliser sur un moment particulier des rapports de force entre les créditeurs et les débiteurs, c'est quand les créanciers disent « tu peux pas me rembourser, je te mets en prison ». Donc, alors, on va avoir plein de choses sur qui juge ce genre de choses, quel est le marché des arrestations, mais je trouve que c'est pas le plus intéressant. Le plus intéressant, c'est, je me suis dit, on va se retrouver dans Charles Dickens, la pluie dorite, les gens qui sont en prison pour dette, miséreux, qui restent là pendant des décennies. Pas du tout. On apprend très vite que la grande majorité des gens passent 2-3 nuits en prison, voire une seule nuit en prison. pourquoi mettre les gens en prison si c'est pour les laisser 2-3 nuits simplement? Et là, je trouve que toute la force de l'auteur, c'est répondre à cette question. Il nous dit, bon, la première réponse, et ça on aurait pu s'en douter, c'est que le créancier veut dire, voilà, moi je suis un créancier sérieux, si tu ne me rembourses pas, tu finis en prison. Ça, on aurait pu s'en douter, mais là, je trouve que le livre a toute sa force, et lui, il y a une deuxième raison beaucoup plus forte, c'est que devant l'ensemble des marchands, parce que c'est des dettes commerciales qui amènent à ce genre de comportement, devant l'ensemble des marchands, est-ce que le débiteur, quelle est la capacité du débiteur à mobiliser des actifs, un réseau, pour pouvoir récupérer de la trésorerie et rembourser son créancier? En fait, quelle est la valeur sociale aux yeux de toute la communauté marchande de ce débiteur? Et c'est ça que poussent les créanciers lorsqu'ils mettent les gens en prison, c'est mesurer, c'est tester leur valeur sociale. Et j'ai trouvé ça vraiment très très intéressant. On apprend des petites choses sur le côté, par exemple, qu'il y a des individus qui rachètent, qui vont voir un créancier en disant « De toute façon, il ne va jamais te rembourser, je te rachète ta dette à bas prix » et qui vont coller le gars en prison pour le récupérer. Alors, ce n'est pas des fonds vautours, c'est des individus vautours, mais qui existaient déjà le principe au XVIIIe siècle. Et le dernier chapitre nous dit « L'État ne pouvait pas rester absent de ces relations sociales par le crédit, cette mesure des relations sociales par le crédit. » Donc le dernier chapitre nous montre bien que l'État intervient de temps en temps, dit « Non, celui-là, c'est un bon élément du commerce, il ne faudra pas le mettre en prison. » Alors comment on définit les bons éléments du commerce? Généralement parce qu'on est proche quand même de la noblesse ou de la royauté. Vraiment, alors, c'est CNRS édition, ça peut être un historien, c'est écrit un peu, c'est pas jargonneux, on comprend tout, mais le style est un petit peu sec. Mais pour autant, j'ai trouvé la démonstration fabuleuse et très intéressante.
1: Avez-vous été enthousiasmé, Jean-Marc Daniel?
0: Alors sur la forme, j'étais un peu inquiet au départ, mais effectivement pour une thèse, parce que c'est une thèse de doctorat, et c'est plutôt assez lisible. C'est pas du tout jargonneux. Bon, j'ai été assez surpris aussi. C'est sur une période très courte. Hein, ça va de 1750 à 1793, puisque en 1793 on supprime la prison pour dette, on la rétablit en 1797. Mais alors on se perd dans beaucoup de détails, et donc c'est dans ces détails, à la fois il y a le diable là aussi, c'est comme la langue des hommes. Il y a le diable. Et puis alors, il y a des anecdotes qui sont assez passionnantes. Christian l'a dit, une des raisons pour lesquelles on parle de... C'est souvent, c'est pour des raisons commerciales, mais il y a aussi tout un réseau, c'est les nourrices qui n'arrivent pas à se faire payer. Et donc, il y a tout un... Bon, il parle aussi du fait que, normalement, et ça, ça aurait être plus développé, mais il y a un chapitre qui constate que, normalement, la chrétienté condamne le prêt à usure. Donc, il y a une institution caritative qui est là pour venir au secours des gens qui sont endettés. Et puis alors, il y a cette description, effectivement, le fait qu'on reste très peu en prison, les gens sont... Et que quand on va en prison, en fait, la prison est pour l'essentiel privatisée. Et donc, c'est des gens qui... Donc, les gens ont intérêt à vous garder le plus longtemps possible, parce que quand vous êtes en prison, mais vous... C'est comme une délocation, c'est comme si vous avez des locataires.
2: Mais c'est le créancier qui paye.
0: Alors donc on a intérêt, donc, au contraire, les gens qui gèrent la prison font en sorte que vous restiez le plus longtemps possible, sachant qu'il y a quatre niveaux de prison. Il y a des prisons qui sont des sortes d'hôtels de luxe, et puis il y a la prison où on est véritablement dans ce qui correspond à l'idée de la prison. Donc il y a tout un tas de petits éléments d'information comme ça. Ça reste quand même, effectivement, je le regrette, comme toujours dans ces cas-là, un livre qui aurait pu être repris en main par un vrai éditeur.
1: Merci beaucoup à tous les deux. Allez, c'est l'heure de retrouver notre invité de la semaine.
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1: C'est la somme publiée par le cabinet de conseil et de recherche Profil sur les fondations actionnaires. Les fondations actionnaires s'implantent en France. Nous recevons la présidente de Profil, Virginie Segers, bonjour.
4: Bonjour à vous.
1: Virginie, qu'est-ce qu'une fondation actionnaire et comment ça fonctionne?
4: Alors, une fondation actionnaire, c'est une fondation ou une structure assimilée à une fondation qui détient par transfert de propriété tout ou partie des titres d'une entreprise. C'est une fondation ou une structure assimilée à une fondation qui détient par transfert de propriété tout ou partie des titres d'une entreprise et qui a pour vocation à avoir un pouvoir de contrôle sur cette entreprise. Ça n'est pas un statut juridique, c'est une appellation générique que nous avons forgée au sein de nos travaux de recherche et que nous proposons en France depuis une dizaine d'années.
1: Quel est l'intérêt de ces fondations?
4: Alors, une fondation n'appartient à personne, ne peut pas être racheté et donc incarne un actionnaire stable et de long terme. Les titres qui sont détenus par la fondation lui sont transmis de façon irrévocable. C'est un modèle qui est extrêmement développé en Europe du Nord, où des fleurons industriels appartiennent depuis bien longtemps à des fondations. Novo Nordisk, Carl Zeiss, Bosch, Bertelsmann, Velux, Victorinox, Rolex, voilà. Et l'ensemble de ces entreprises donc, sont à l'abri

0: des OPA hostiles et par ailleurs ont une mission philanthropique car les dividendes qui remontent à la fondation servent des causes d'intérêt général.
1: Et la fondation, elle appartient à qui ?
0: À personne. C'est justement pour que c'est un modèle très disruptif. Une fondation n'appartient à personne, elle n'a pas d'actionnaire, mais elle représente un actionnaire qui ne peut pas être racheté et qui donc est de long terme.
1: Alors, pourquoi est-ce que c'est récent en France ?
0: C'est récent parce qu'en France, on a déjà mis beaucoup de temps à développer la notion même de fondation créée par des entreprises pour faire du mécénat. Mais imaginer qu'une structure comme une fondation puisse avoir un rôle actionnarial n'était pas du tout dans notre culture, contrairement aux pays nord-européens que je viens de vous citer et d'autres où le modèle est très développé et extrêmement puissant. Et nous nous sommes rendus compte que il y a une dizaine d'années, quand nous avons commencé nos travaux, uniquement Pierre Fabre, qui appartient à 86% à une fondation, était une fondation actionnaire de référence.
1: Ce sont souvent des grandes familles quand même, hein, qui s'organisent un peu sous ce système.
0: Alors, grandes familles ou non, mais c'est vrai que ça concerne surtout des entreprises familiales. Mais voilà, je ne sais pas ce que vous entendez par grande famille, si elles sont nombreuses ou puissantes ou les deux. Mais nous avons accompagné beaucoup de pionniers français qui sont souvent, en effet, au sein de familles propriétaires d'entreprises et qui, pour des raisons qui leur appartiennent, choisissent de loger une partie du capital dans une fondation et donc de se déposséder, autre sujet assez disruptif dans le paysage capitaliste
1: français.
0: Oui,
1: c'est ça, sachant que c'est souvent finalement un mélange de volonté de se mettre à l'abri d'une dépossession de son patrimoine et en même temps, on sent la volonté philanthropique aussi.
0: Alors, je me permets de vous contredire parce que justement, ils se dépossèdent de leur patrimoine.
1: Oui, mais sans se déposséder vraiment.
0: Si. C'est-à-dire qu'au lieu de vendre l'entreprise, ils renoncent à la vendre.
1: Ouais.
0: Et ils donnent les titres. Donc, ils renoncent non seulement à la valeur.
1: Ils donnent les titres.
0: Ah oui, donc c'est une dépossession majeure. C'est un acte philanthropique majeur en amont et également en aval. En amont, parce qu'ils décident de donner les titres au lieu de les vendre. Et donc, c'est un renoncement consenti, volontaire, qui est encore une fois assez singulier dans le paysage capitaliste français, parce qu'ils souhaitent qu'une partie du capital appartienne à une fondation. Ils peuvent très bien rester actionnaires à côté, ou ils peuvent décider d'une trajectoire de dépossession par don, par legs, qui aille jusqu'à l'intégralité du patrimoine.
1: Alors, on comprend bien que c'est plus, finalement, de stabilité, que c'est plus aussi de redistribution, hein. On sent que on n'est plus dans la logique du capitalisme financier un peu court-termiste. Mais est-ce qu'on peut pas reprocher à ce modèle justement d'être peut-être un peu trop figé ?
0: Alors, je vais vous répondre sur les différents sujets que vous évoquez. C'est un acte de transmission qui est animé par une volonté très forte, souvent, de maintenir l'entreprise et l'emploi sur le territoire national. Les entrepreneurs qui le choisissent font un vrai acte de souveraineté. Ils répondent à nos enjeux de souveraineté, encore une fois, en laissant l'entreprise sur le territoire français. Au Danemark, petit pays de 6 millions d'habitants, vous avez plus de 1400 entreprises qui appartiennent à des fondations et 70% de la valeur boursière à la Bourse de Copenhague est le fait d'entreprises détenues majoritairement par des fondations. Nous ne savons plus vraiment à qui appartiennent nos entreprises du CAC 40. Donc c'est vous dire voilà, le saut culturel qu'il peut y avoir. Aujourd'hui, il y a une cinquantaine d'entreprises et d'entrepreneurs qui ont fait ce choix en France. Ils sont de plus en plus nombreux à s'y intéresser. Et le modèle est totalement agile puisqu'il est compatible avec de l'actionnariat salarié, il est compatible avec de l'introduction en bourse, il est compatible avec de l'actionnariat familial. Et donc, ce n'est pas du tout plan-plan ni rigide. Au contraire, c'est l'arrivée d'un autre actionnaire, un peu étonnant, qu'on ne connaît pas encore bien, qu'il faut apprivoiser. Et c'est tout le travail de cette étude.
1: Est-ce qu'en termes de compétitivité, de rentabilité, on évite certains écueils qu'on peut rencontrer, par exemple, dans les formats d'organisation plus coopératifs ?
0: Alors, vous avez un actionnaire qui est, encore une fois, stable et patient, et dont la mission d'intérêt général, à côté, donc financée notamment par les dividendes, peut lui donner, évidemment, une attention toute particulière à la façon dont l'entreprise se comporte par rapport à des enjeux sociaux, sociétaux, dans son modèle d'affaires. Néanmoins, la vocation de la fondation, c'est de préserver l'entreprise et donc d'être un actionnaire exigeant quant à sa rentabilité.
1: Est-ce que, comme pour les entreprises familiales, on pourrait dire que finalement, les performances sur le long terme sont meilleures que les entreprises détenues par des actionnaires ?
0: Très bonne question. On s'est évidemment posé Bon, cette question, il n'y a pas encore d'études en France parce que l'échantillon reste relativement limité. Néanmoins, au Danemark, où il y a des études de référence par des chercheurs éminents, les résultats montrent en effet que les entreprises détenues par des fondations ont une meilleure performance, une meilleure stabilité et sont plus résilientes que les autres.
1: Eh bien, voilà donc cette voix originale. Merci beaucoup Virginie Segers, donc présidente de Profil, d'être venue nous présenter les deux tomes de cette belle étude, les fondations actionnaires s'implantent en France. Allez, c'est l'heure de retrouver nos études et nos chiffres supplémentaires.
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1: Et toujours un déferlement véritablement d'études sur l'intelligence artificielle. Allez, j'en ai retenu trois qui disent beaucoup de notre rapport à l'IA. La première, c'est une étude d'ADP Research qui nous dit quoi ? Elle nous dit que si l'IA s'intègre de plus en plus dans le quotidien professionnel, certains pays semblent y résister davantage que d'autres. C'est notamment le cas de la France, où seuls 11% des collaborateurs déclarent utiliser l'IA presque quotidiennement. C'est 20% à l'échelle mondiale. Et alors, ce qui est fou, c'est que c'est 8% seulement en France dans les grandes entreprises. En revanche, l'IA fait moins peur qu'ailleurs. 11% seulement craignent que leur poste soit remplacé par une intelligence artificielle contre 28% à l'échelle mondiale. Les salariés font plutôt confiance à l'intelligence artificielle. Ça, c'est ce que montre une étude de Havas Market. 34% des utilisateurs jugent les IA plus fiables que les moteurs de recherche et les médias traditionnels. Et 67% sont des utilisateurs satisfaits des réponses fournies. 61% des Français utilisent l'IA dans un cadre personnel. L'usage privé reste donc le principal moteur d'adoption, à tel point, et ça c'est ce que nous dit l'étude Kantar Shadow AI, 46% des actifs français utilisent leurs propres outils d'intelligence artificielle au travail, faute d'outils internes adaptés à leur métier. Derrière ce chiffre se dessine un constat plus profond. L'entreprise, eh bien, a du mal sur le terrain de la formation à l'intelligence artificielle, laissant souvent ses collaborateurs s'en sortir tout seuls.
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1: Et c'est celui de notre éditorialiste international Mathieu Jolivet qui a beaucoup aimé le dernier livre de Pierre Aski, voilà, une des figures de la géopolitique en France. Ce livre de Pierre Aski, Mathieu, ça s'appelle « La fin d'un monde » aux éditions Stock. De quel monde est-ce donc la fin ?
3: Eh ben, du monde de l'ordre libéral tel qu'on l'a connu depuis la chute du mur de 1989. Mais vu à travers les yeux de Pierre Aski, j'ai trouvé ça vraiment super intéressant parce que Pierre Aski, c'est quand même 50 ans de journalisme de terrain à travers la planète. Il a été correspondant à Johannesburg dans les années 70 et en fait, il a pu observer et vivre aux premières loges la fin de l'apartheid. Ensuite, il part à Jérusalem dans les années 90, à l'époque pour le quotidien Libération. Et ensuite, il va à Pékin dans les années 2000. Et là, il va observer au plus près la grande bascule économique de la Chine qu'il comptera au quotidien. Et donc, il revient sur son parcours, Pierre Aski. Et le titre de son livre dit tout, donc « La fin d'un monde », celui qu'on croyait définitif après la chute du mur. Et aujourd'hui, qu'il voit s'écrouler, se fissurer de jour en jour, notamment depuis l'arrivée de Donald Trump.
1: Alors, vous parlez de Donald Trump, qui a effectivement été un game changer un peu dans la géopolitique mondiale, mais vous avez été particulièrement intéressé par ce qu'écrit Pierre Aski sur la Chine.
3: Oui, parce que lui, en fait, il était vraiment pareil aux premières loges de l'essor des classes moyennes chinoises. Et ça, c'est vraiment intéressant.
1: Le moment où la Chine s'est éveillée.
3: Ouais, oui. Alors là, c'est Perfit qui en parlait super bien. Mais alors lui, il l'a vécu aussi de l'intérieur. Et en fait, il nous raconte notamment comment tous ces Chinois sous Deng Xiaoping, avec son slogan « Enrichissez-vous », comment est-ce qu'ils ont pu s'enrichir du jour au lendemain. Et il décrit très bien la psychologie de ces classes moyennes, parce que c'est vrai que nous, avec nos lunettes occidentales, souvent, on parle d'un État autoritaire, on a une vision un peu binaire, et lui qui a vécu avec eux dit, mais attention, c'est pas si simple que ça. Quelque part, ces Chinois digitaux, ou c'est l'homme moderne qui a défriché le terrain digital bien avant les États-Unis aussi, quelque part, il s'accommode, je dis bien entre guillemets, mais il s'accommode bien de cet État autoritaire qui leur permet aussi de s'enrichir et d'avoir un portable avant tout le monde. Et il raconte aussi cette conférence de presse de Peugeot Citroën à Pékin, à laquelle il participait en 2000, et où il écoutait un journaliste chinois local qui interpelle le partenaire local de Jean-Martin Foltz à l'époque, et lui dit tranquillement, ce journaliste chinois, « Dans 20 ans, vous verrez, le rêve de voiture entièrement chinoise se réalisera. » Et il raconte, Pierre Aski, qu'à l'époque, en 2000, quand ce journaliste chinois dit ça, tout le monde se marre dans la salle. Tout le monde se marre dans cette conférence de presse. 20 ans plus tard, plus personne ne rit. C'est arrivé. Donc voilà, il fallait les écouter, les prendre au sérieux. Donc c'est intéressant d'entendre ces retours, ces témoignages de l'époque.
1: Plus personne ne rit. Et puis par effet de contraste, évidemment, on se dit, si la Chine a autant progressé, si les États-Unis ont autant affirmé leur puissance, reste finalement l'Europe qui... a quand même vu beaucoup de trains passer.
3: C'est ça. Et ça, il la regarde avec un... Voilà, il y a un regard assez mélancolique sur l'Europe de Pierre Aski. Il raconte comment le rêve européen s'est embourbé dans ses procédures. Il parle beaucoup de Jacques Delors qui décrivait l'Europe comme une machine à produire des compromis. Il rappelle ce nom que vous connaissez sûrement, mais que je découvre, que Jacques Delors surnommait l'Europe l'OPNI. L'objet politique non identifié qui porte très bien son nom. L'Europe qui avait un rêve, dit Pierre Aski, mais qui s'est perdue dans sa construction pendant que la Chine s'industrialisait, que les États-Unis, eux, s'embourbaient un peu en Irak et en Afghanistan, où ils dépensaient, rappelle-t-il, plus de 8000 milliards de dollars. Eh bien, elle, l'Europe, elle regardait passer les trains. Et donc, la conclusion de Pierre Aski, un brin mélancolique sur cette Europe, où il revient, lui, sur le discours de la Sorbonne d'Emmanuel Macron, où il étrille beaucoup. Emmanuel Macron, en revanche, il lui accorde une chose. C'est ce discours de la Sorbonne de 2017 qu'il qualifie, Pierre Aski, de visionnaire, où il dit qu'à l'époque, Emmanuel Macron a été le seul en 2017 à prôner l'autonomie stratégique européenne. Et il pose cette question en se disant que si à l'époque, Merkel et les autres avaient suivi Macron, peut-être qu'on aurait pu éviter l'invasion russe en Ukraine.
1: Merci beaucoup, Mathieu Jolivet.
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1: Christian Chavagneux, quelle est votre dernière sélection pour aujourd'hui ?
4: Un livre pour les amateurs de ballons, pas pour les ballons ronds ni pour les ballons ovales, mais les ballons qui s'élèvent dans le ciel.
1: Magnifique. J'ai failli le choisir aussi.
4: Ouvrage qui a été publié, belle couverture cartonnée, très richement illustrée. Vraiment, le livre en lui-même est magnifique.
1: Un vrai
4: beau livre. Bien évidemment, on retrouve les fameux frères Montgolfier. On s'aperçoit qu'ils ne sont pas tout seuls pour développer cette industrie et on va couvrir toute l'histoire, donc très richement illustrée. Plus d'illustrations, plus intéressantes, plus on est dans le passé, les photos contemporaines sont moins intéressantes. Mais on va finir avec une grande partie sur la fameuse vasque des Jeux Olympiques. Et là, on s'aperçoit encore une fois que oui, il y a un designer absolument génial qui a été choisi pour inventer ça, mais que c'est un travail extrêmement collectif. Et là, c'est très illustré, bien expliqué. Donc, des frères Montgolfier et même un petit peu avant, jusqu'à la vasque, vous avez un magnifique livre.
1: Formidable. Jean-Marc Daniel.
5: Alors moi j'ai choisi un livre qui rend hommage à Leontief, parce que Leontief est né il y a 120 ans, et donc une petite activité académique autour de Leontief. Le paradoxe de Leontief, c'est un économiste très important qui est un peu moins connu qu'à une certaine époque. Le livre, c'est un livre de Jean Arrous, qui est un professeur de l'université de Strasbourg. Le livre s'appelle « Une initiation à l'économie avec Leontief ». C'est un livre assez court, assez bien mené, qui permet effectivement de recomprendre tout ce que racontait Leontief, toute cette utilisation de la comptabilité nationale.
1: Oui, c'est ça, c'était la fameuse matrice.
5: Voilà, la matrice.
1: Expliquer en quoi ça consiste.
5: Voilà, la matrice, voilà. Mais c'était l'idée de décomposer l'économie, un peu comme le faisaient d'ailleurs les physiocrates, en regardant sur chaque secteur ce qu'il y avait en input, comme ils disent, et ce qu'il y avait en output. Voilà.
1: C'est-à-dire de regarder ce que ça consommait,
5: qu'est-ce que ça produisait, et de voir comment s'établissaient les liens entre les différents secteurs de l'économie, et avec une analyse en particulier de l'économie américaine et de son commerce extérieur, qui est ce qu'on appelle le paradoxe de Leontief, parce que les États-Unis exportent beaucoup de matières premières et pas uniquement des services, et importent beaucoup de services et pas uniquement des matières premières.
4: Et l'INSEE continue à publier les tableaux entrée sortie.
5: Oui, qui sont issus des travaux de Leontief.
1: Absolument, absolument. Et en ce qui me concerne, j'ai choisi cet atlas géographique. Ça s'appelle Israël-Palestine, histoire, société, économie. Un atlas pour tout comprendre par Delphine Papin et Gilles Paris. Donc, coédition Talendier Le Monde. Donc là, vous aurez des dizaines de cartes, d'analyses, de schémas, d'infographies. Extrêmement bien fait, vous verrez, sur toutes les thématiques, donc histoire, société, économie, pour tout comprendre vraiment sur cette région qui concentre toutes les tensions du monde. Voilà, c'est la fin de cette librairie de l'écho. On se retrouve la semaine prochaine et d'ici là, bonne lecture.
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6: Avec Léa Benaïm cette semaine. Bonjour Léa.
7: Bonjour.
6: Direction l'État de New York où un robot humanoïde va faire sa rentrée scolaire en septembre en tant que professeur.
7: Et oui, elle s'appelle Sally. C'est un robot humanoïde qui a été développé par une entreprise canadienne, Realbotics. Et dès la rentrée, elle va rejoindre le lycée de Salamanca dans l'État de New York pour des cours de sciences et de robotique. Alors l'idée ici, c'est pas de remplacer les professeurs qui seront toujours là physiquement dans les salles de classe. Sally, ce sera plutôt une sorte d'assistante pédagogique. Elle sera là en soutien pour répondre aux questions des élèves ou encore réexpliquer un exercice qui n'a pas été compris. Et une fois la journée finie, et c'est là que ça devient intéressant, Sally, elle ne disparaît pas complètement. Le robot, lui, il reste au lycée, mais son intelligence artificielle sera, elle, toujours accessible pour les élèves à la maison, sur ordinateur, sur tablette, sur smartphone. Et elle devient ainsi une sorte de professeur particulier, disponible finalement 24 heures sur 24, qui sera capable de corriger les devoirs, de préparer un oral ou de créer une leçon sur mesure. Cette expérience, elle s'inscrit dans un programme éducatif plus large qui a été lancé par Steve Wozniak, le cofondateur d'Apple, pour former les élèves au métier de la tech. Et si ça fonctionne, elle pourrait être très vite déployée dans d'autres établissements.
6: Alors, est-ce que l'entreprise a prévu des garde-fous quand même pour protéger un peu les enfants des dangers de l'IA ?
7: Alors oui, c'est même devenu l'argument numéro un de Realbotics. D'abord, Sally n'est pas équipée de reconnaissance faciale. Donc, pour identifier les élèves et avoir un historique sur eux, elle va se servir d'un numéro comme un matricule, en fait, dans une entreprise. Elle pourra pas non plus enregistrer les conversations. Donc, il n'y a pas de collecte de données. Son intelligence artificielle fonctionne sur un système fermé, sans connexion Internet. Ensuite, impossible de partir dans tous les sens. Si un élève essaye d'aborder un sujet qui ne concerne pas les cours, l'IA est programmée pour ramener la conversation à l'éducation. Elle a aussi été entraînée à réagir si un enfant aborde un sujet qui concerne du harcèlement ou une situation de détresse. Et puis, il y a un garde-fou assez intéressant. Les développeurs ont demandé à Sally d'assumer le « je ne sais pas ». Alors, ça paraît tout bête, hein, mais c'est justement ce qui manque aujourd'hui à beaucoup d'IA génératives. On leur reproche souvent d'inventer une réponse plutôt que de reconnaître qu'elles ne savent pas. Mais là, Sally, elle est programmée pour assumer ses limites et donc orienter l'élève vers un professeur humain si elle ne connaît pas la réponse.
6: Le « je ne sais pas » ne manque pas seulement à l'IA générative. Hein.
7: Oui,
6: c'est d'époque, en fait.
7: Humains aussi.
6: J'imagine que ça ne rassure quand même pas tout le monde, Léa. Comment réagissent les parents d'élèves ?
7: Alors, c'est assez partagé. En fait, certains trouvent que c'est une excellente idée de familiariser les jeunes avec l'intelligence artificielle. Mais je ne vous cache pas que d'autres parents sont beaucoup plus sceptiques et méfiants. Et ce n'est pas seulement à cause de l'IA, c'est aussi à cause de l'entreprise qui fabrique Sally. Parce qu'en fait, Realbotics s'est d'abord fait connaître avec les Real Dolls. En fait, c'est des robots de compagnon pour adultes. Plus concrètement, Sandra, c'est des robots sexuels hyper réalistes. Et ce n'est qu'en fait ensuite qu'elle a diversifié ses activités en créant des robots de service pour l'éducation, la santé, l'hôtellerie. Donc évidemment, voir cette même entreprise arriver aujourd'hui dans les salles de classe, ça interroge les parents. Surtout que si on regarde bien les images, pour ceux qui sont en télévision, en radio, on va essayer de vous les décrire. Ça reste quand même des robots qui sont très sexy, avec des bouches pulpeuses, du maquillage, des tenues moulantes. Donc en fait, ici, on reconnaît bien l'ADN de la marque, même si, d'après Realbotics, ces deux activités sont désormais totalement séparées avec des équipes différentes. L'entreprise veut même créer deux entités distinctes, même si, à l'heure où on se parle, ce n'est toujours pas fait.
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12: Bonsoir à toutes et à tous, merci d'être là, bienvenue sur BFM Business, bienvenue dans ce Tech & Co, la quotidienne exceptionnelle en ce jeudi. Nous sommes ici à Station F, à l'occasion de l'AI Pulse, un rendez-vous dédié à l'intelligence artificielle. Et il va en être question, bien évidemment, durant ces 90 minutes, dans les télécoms, la robotique, mais aussi la voix. Merci d'être là, bienvenue dans ce Tech & Co.
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12: Voilà, et pour débuter ce Tech & Co depuis Station F et depuis ce rendez-vous AI Pulse, quoi de mieux que de recevoir la patronne, en fait, la directrice générale déléguée du groupe Iliad. Aude Durand est avec nous. Bonsoir Aude.
13: Bonsoir.
12: Merci de nous accueillir ici, parce que on est chez vous ici. À la fois, vous êtes, je le disais, la patronne de Iliad, enfin directrice générale déléguée plus précisément, mais vous êtes aussi la présidente de Scaleway qui organise ce rendez-vous. Et AI Pulse, Aude, première question. Où sommes-nous ici et pourquoi ce rendez-vous?
13: Alors, nous sommes à Station F. Station F qui est donc le plus grand incubateur de start-up au monde.
12: On le voit, ça grouille de
13: ça
12: monde.
13: Ça grouille
12: ici.
13: De monde.
12: Mais ça grouille tout le temps de monde ici, c'est ça qui est incroyable.
13: Oui, mais c'est un lieu très emblématique et qui correspond très bien à ce que nous souhaitons organiser quand nous montons AI Pulse. L'objectif, c'est un événement qui va se situer au juste milieu entre les événements extrêmement techniques, comme les salons NeurIPS qui se déroulent en ce moment, qui sont vraiment accessibles uniquement à des chercheurs très pointus sur le domaine, et puis des événements, je veux dire, plus institutionnels, qui apportent plus de valeur à des profils exec, dans des fonctions support, plutôt autour de la tech. Nous, on a ici une audience qui est vraiment une audience, on dit, de AI builders, c'est-à-dire des gens qui construisent l'IA au quotidien, pas forcément que des scientifiques, mais aussi beaucoup d'ingénieurs qui essaient d'implémenter au quotidien l'IA dans leur système, à travers toutes les industries, toutes les entreprises, et donc qui aimeraient savoir quelles sont les nouvelles grandes tendances dans l'IA et en apprendre un petit peu plus avec un fond technique.
12: D'accord. Donc on va dire que ce sont des gens qui sont sensibilisés déjà à l'IA, qui travaillent, mais qui essaient de se mettre au top niveau, en tous les cas, en échangeant entre pairs, en quelque sorte.
13: Exactement. Et donc, effectivement, il y a énormément de conversations qui vont avoir lieu toute la journée et qui viennent aussi écouter des gens qui sont, pour le coup, très spécialisés dans certains domaines de l'IA et qui vont leur apporter une fenêtre sur ce qui arrive l'année prochaine et comment ils peuvent s'y préparer. En ce moment, la grande tendance, le mot-clé, c'est les World Models.
12: Avec des invités prestigieux qui sont venus ici. Est-ce que vous pouvez nous en citer quelques-uns?
13: Eh bien, ce matin, on a eu le plaisir d'accueillir Yann Lequin pour sa première intervention publique depuis son annonce qu'il a choisi de quitter Meta à la fin de l'année pour monter son propre labo, sa propre start-up qui va justement travailler sur les World Models. Et puis à ses côtés...
12: C'est intéressant de suivre la nouvelle aventure de Yann Lequin.
13: C'est ça, et on a cru comprendre qu'il allait recruter également en France et en Europe, donc c'est une bonne opportunité aussi pour les talents de l'écosystème. À ses côtés, on avait Pim De Witt, qui est le CEO de General Intuition. Alors, c'est pas très connu comme ça.
12: Ils seront tout à l'heure avec nous, d'ailleurs,
13: voilà,
12: sur le plateau de Tech
13: & Co. Ils méritent d'être connus, ouais. Vraiment, parce qu'ils détiennent un jeu de données extraordinaire, ouais. Pour lequel Sam Altman était prêt à payer 500 millions de dollars quand même. Hein.
12: Pas mal.
13: Qui est un jeu de données constitué sur la base de clips que les joueurs de jeux vidéo enregistrent pendant leur session. mais qui n'est pas juste une simple vidéo, qui enregistre les interactions que le joueur a avec l'environnement.
12: C'est l'IA générative spatiale, c'est ça, hein, en quelque sorte.
13: C'est ça, ces interactions du joueur dans l'environnement 3D simulé du jeu vidéo, ça va permettre d'entraîner des modèles qui sont capables de mieux percevoir leur environnement, de comprendre les conséquences des actions, et c'est comme ça qu'on va vers ce qu'ils appellent les world models, c'est-à-dire donc des modèles capables non simplement de prédire le prochain mot dans une phrase ou la prochaine image dans une vidéo, mais vraiment la suite logique, l'enchaînement de toutes les actions, comprendre un peu la physique newtonienne, essayer de modéliser tout ça, et c'est comme ça qu'on ira de plus en plus vers de super applications
12: robotiques. Ils veulent aussi implémenter par exemple des personnages de jeux vidéo qui sont générés par l'IA générative et qui pourraient réagir d'une manière naturelle face à des vrais joueurs. Ça va être intéressant. Bon, on en parlera tout à l'heure avec un porte-parole de General Antichwen qui seront là.
13: Vous avez des spécialistes sur le sujet. Mais ce n'est pas qu'une application pour les jeux vidéo.
12: Non, bien sûr.
13: C'est aussi pour les industriels.
12: Non, c'était un exemple, bien sûr. Voilà. Alors, on est dans un contexte aussi, évidemment, où on parle beaucoup de souveraineté. Hein, beaucoup de boîtes européennes et françaises sont mises en avant ici. Quand on voit que ça s'accélère du côté des États-Unis avec des investissements qui sont colossaux, voire démesurés, de la part, évidemment, d'OpenAI, mais aussi Google et Microsoft, Anthropic, etc., etc. Voyez-vous justement cet écart de financement de l'IA? Est-ce que, un, on a notre chance, malgré tout, parce qu'on ne joue pas dans la même cour, quoi qu'on dise, et même si on a, comme on dit, les meilleurs spécialistes en IA, les meilleurs mathématiciens, est-ce que ça peut suffire?
13: Je pense que dans tous les gens que vous croiserez aujourd'hui à l'événement, vous ne trouverez pas un pessimiste sur le futur de l'IA en Europe. On y croit tous, pour la simple et bonne raison que, oui, il y a les talents, il y a aussi les ressources. D'ailleurs, Scaleway est une des infrastructures numériques, les plateformes cloud, pour les développeurs qui sont ici aujourd'hui et qui ont besoin de ces plateformes pour développer de l'IA. Et donc, l'investissement aujourd'hui, il est là, il est présent, il y a plein de gens qui sont prêts à financer. Ce qu'il faut réussir à faire, c'est créer de la demande auprès des entreprises européennes, auprès des pouvoirs publics européens. Parce qu'il ne faut pas se leurrer. Les écosystèmes, notamment aux États-Unis, de start-up, ils peuvent bénéficier d'une forte demande, y compris publique. Enfin, il faut quand même réaliser que aux États-Unis, le gouvernement fédéral fait des commandes de 200 millions de dollars à OpenAI, en fait. Et c'est complètement normal, et c'est perçu comme complètement normal. Et donc, c'est peut-être quelque chose qui manque en Europe, de pouvoir stimuler la demande.
12: Et les commandes publiques, les marchés publics, c'est pas la première fois qu'on en parle.
13: C'est pas la première fois qu'on en parle, mais j'insiste, c'est pas que le public, il y a aussi l'écosystème privé. Il faut redonner confiance dans le fait que la technologie européenne est parfaitement à la pointe. Et parmi les intervenants qu'on avait ce matin, on avait Niels Eguidur qui vient de fonder sa start-up Gradium.
12: Qui sera aussi sur le plateau de Tech & Co tout à l'heure.
13: Voilà, parfait. Et qui est un exemple formidable du fait qu'on est capable de créer des technologies qui sont incomparables avec ce qui se fait ailleurs dans le monde, en l'occurrence sur la techno-voix IA. Et c'est un atout majeur. Et je pense que l'Europe a aussi une carte à jouer sur les world models. Sachant d'ailleurs, j'en profite, Yann Lequin nous a dit ce matin que pour les world models, la nécessité d'avoir des quantités pharaoniques de puissance de calcul disponible n'est pas si forte, en fait. Il faut peut-être arrêter de croire ce que disent les autres acteurs internationaux et qui vont essayer sans arrêt de montrer qu'il y a une barrière à l'entrée en disant qu'il faut des centaines de milliards, des milliers de milliards pour essayer d'avoir une échelle.
12: Ce qui fait l'affaire de Nvidia d'ailleurs.
13: Ce qui fait bien l'affaire de Nvidia. Bon, cela dit, on a tous besoin de Nvidia aujourd'hui, mais en fait, on peut très bien investir des montants, je dirais, significatifs mais plus raisonnables et arriver à de très bons résultats. D'ailleurs, de la contrainte naît l'innovation, et je pense que tous les chercheurs ici en Europe cherchent à faire de l'IA plus optimisée et peut-être moins gourmande en énergie.
12: Alors j'imagine que vous observez ce marché qui grossit, on parle que d'IA aujourd'hui, on investit des sommes, je le disais tout à l'heure, qui sont stratosphériques, d'une bulle. Est-ce que vous imaginez que tout ça puisse, un peu comme ça s'est passé il y a 25 ans avec l'arrivée de l'Internet, une espèce d'explosion de surenchère qui va au chaos?
13: Je pense que la question de la bulle, il faut la prendre au cas par cas, selon les entreprises. Il y a peut-être des entreprises survalorisées, il y a peut-être ce phénomène qui est localisé.
12: On voit ce qui se passe, par exemple, aux États-Unis avec OpenAI. Nvidia investit dans OpenAI, qui achète des processeurs, en tout cas des GPU à Nvidia. Microsoft qui est là, enfin, et tout cet écosystème qui tourne comme ça.
13: Oui, c'est sûr. Mais justement, ce n'est pas cet écosystème-là qu'on a envie de regarder. C'est tout ce qui se crée autour. Il y a des choses extrêmement concrète, une base, une communauté de scientifiques extrêmement forte qui quand même sous-tend toute la recherche en IA et ça c'est pas une révolution technologique qui est basée sur du vent, il y a vraiment de la recherche et des avancées significatives dans le domaine. Il y a toutes les startups.
12: On voit que le modèle économique, excusez-moi, je vous coupe, est compliqué quand même. OpenAI aujourd'hui, on n'est pas sûr de son modèle économique. Alors ils font des choses incroyables, comme Mistral d'ailleurs.
13: Et ils ont quand même 800 millions d'utilisateurs chaque hebdomadaire.
12: Ils ont 5% d'abonnés et on voit que c'est parfois compliqué avec les entreprises.
13: Mais c'est sûr qu'on est trop tôt pour avoir trouvé parfaitement le modèle économique sur cette technologie. Je pense que ça, c'est une certitude.
12: Mais est-ce qu'on ne va pas le trouver trop tard ? Avant que ça explose, parce que là, il y a des...
13: Non, mais est-ce que la bulle fait partie du processus de destruction créatrice qui vient avec toute nouvelle révolution technologique ? Peut-être, mais est-ce que ça veut dire pour autant qu'il faut...
12: Oui, qu'il faut laisser tomber, non ?
13: Qu'il faut laisser tomber, qu'il faut s'arrêter là, regarder passer le train. Je pense que ce serait la pire des conclusions à tirer pour l'Europe. Donc, au contraire, soyons plus malins, mais continuons à investir.
12: Vous êtes donc, je le disais, la directrice générale déléguée du groupe Iliad. Iliad, c'est Free. Est-ce que l'intelligence artificielle chez Free, opérateur télécom majeur, a un impact ? Est-ce que ça a changé des choses chez Free, que ce soit Free Mobile ou Free tout court ?
13: Alors, il y a de ces Free en France, mais c'est aussi un opérateur en Italie, en Pologne, des investissements dans les opérateurs en Suède, aux Pays-Baltes. Et en fait, on a une communauté qui s'est créée entre toutes les équipes qui travaillent sur la data et sur l'IA chez ces différents opérateurs. Et on commence effectivement à avoir vraiment créé de la valeur grâce à l'IA. Alors l'IA générative, mais aussi l'IA, je dirais, plus traditionnelle, du machine learning, des algorithmes.
12: Oui, des algorithmes. Mais voilà. Ça qui existe, j'ai envie de dire, depuis pas mal de temps.
13: Bien sûr, mais qui peuvent aujourd'hui être un peu dopés par des modèles agents et tout ce qui va arriver dans les prochaines années. Nous, les cas d'usage prioritaires, ils sont beaucoup sur l'optimisation de nos réseaux, la consommation énergétique en modulant la puissance d'émission en fonction du besoin réel de nos abonnés en temps réel.
12: Et ça, c'est de l'IA prédictive ?
13: On peut faire de la prédiction en fonction de l'historique de consommation qu'on voit, mais vraiment au plus près, sur chaque antenne, à chaque heure du jour et de la nuit. Et donc, c'est extrêmement intéressant de voir comment on peut moduler ça.
12: Et puis, c'est assez vertueux parce que ça fait baisser la facture énergétique. Et on consomme moins d'énergie et vous économisez de l'argent.
13: Tout le monde s'y retrouve. Ouais, tout le monde s'y retrouve. Donc ça, c'est vraiment quelque chose qui est fondamental pour nous. Et après, on a d'autres applications, par exemple sur le marketing, où on travaille aussi avec de l'IA générative pour essayer d'être plus créatif. On peut avoir des applications sur l'assistance aux abonnés, tout en gardant notre ADN forte de proximité avec les abonnés qu'on a mis en place depuis plusieurs années, mais justement en essayant de pouvoir donner plus de temps à nos conseillers pour peut-être aller chez les abonnés et résoudre des problèmes qu'on n'arrive pas à résoudre à distance au téléphone et les aider à mieux se former, à rester à la page sur toutes les innovations, toutes les offres qu'on sort régulièrement. Très récemment, on a sorti une nouvelle offre de Mobile VPN, le premier VPN sur mobile au monde.
12: Y compris dans l'abonnement Free Mobile.
13: Y compris dans l'abonnement Free Mobile, qui est intégré dans notre réseau mobile, en fait, et c'est ça l'innovation. Donc, il n'y a plus un logiciel à installer pour avoir accès à un VPN, tout est complètement intégré. Et quand on sort cette offre-là, il faut que instantanément toute notre population commerciale et tous nos conseillers soient en capacité d'en parler à nos abonnés. Et pour former nos conseillers sur ces nouvelles offres, l'IA offre un formidable outil pour faire ça de façon ludique, de façon rapide et itérative. Et donc, ça fait partie des cas d'usage qu'on a.
12: Cette offre VPN, qui est très intéressante, a d'ailleurs été assez controversée, en tout cas discutée, commentée. Parce que c'est vrai qu'aujourd'hui, on essaie de mettre en place des garde-fous pour éviter les contenus pour adultes, pour les moins de 18 ans, etc., etc. Et c'est vrai qu'avec un VPN, de manière naturelle, on contourne en fait tout ça. Est-ce que comment vous avez géré cette com ?
13: Sur l'accès aux mineurs, c'est absolument pas un sujet, puisque aujourd'hui, quand vous êtes un parent qui paye une ligne Free Mobile pour son enfant, vous avez complètement la maîtrise sur sa console abonnée et donc la possibilité ou non de lui donner accès à ce VPN.
12: Okay.
13: Voilà. Donc ça, pour le coup, c'est pas du tout un sujet sur lequel il peut y avoir polémique.
12: Est-ce que vous avez d'autres exemples de l'IA? Vous parliez tout à l'heure de SAV, etc. On évoque, souvent moi je reçois des patrons qui disent finalement notre SAV va être bouleversé par l'IA générative, etc., etc. Vous y croyez ou finalement vous y revenez un petit peu parce que suite à l'emballement qu'on pouvait avoir sur ces technologies, on se rend compte que c'est pas encore forcément au point. Il y a des petites déceptions malgré tout sur l'IA ou pas?
13: Je pense que c'est pas une déception, mais c'est une réalisation qu'on a eue très vite, déjà il y a 2 ans, qu'il fallait vraiment qu'on monte une équipe dédiée qui soit capable de gérer la personnalisation des modèles d'IA pour comprendre finement nos offres, nos produits, et c'est pas intuitif de pouvoir faire expliquer par une IA comment fonctionne une Freebox. Et donc il faut
12: toujours un humain qui parle derrière.
13: Non mais pour que l'IA devienne de plus en plus pertinente sur le sujet, de toute façon il va falloir beaucoup l'entraîner, il va falloir beaucoup d'exemples. Et encore une fois, je pense que notre objectif premier, c'est pas de remplacer nos conseillers, c'est plutôt de savoir solutionner rapidement des problèmes qui sont fréquents et qui sont peu graves. Je pense qu'on serait tous surpris du nombre d'appels qu'on reçoit encore pour des gens qui ne savent pas comment changer leur mot de passe. Mais au contraire, de pouvoir nous du coup mettre de l'humain sur les sujets qui sont qui tiennent vraiment à cœur de nos abonnés. Quand il y a une manipulation qu'ils n'arrivent pas à faire ou une configuration, où là on peut passer plus d'énergie avec nos agents sur le terrain.
12: Un petit conseil de SAV qui m'est arrivé: éteignez, rallumez la box. Ça règle déjà pas mal de problèmes avant d'appeler les hotlines. Question concernant aussi l'actualité des télécoms en ce moment, Aude. On parle d'une éventuelle consolidation des télécoms. On sait que, en tout cas, il y a des bruits très très puissants qui montrent que SFR, l'opérateur télécom, serait à vendre. Il y a eu d'ailleurs une offre qui a été conjointe entre Orange, vous-même et Bouygues Télécom, qui a été très vite refusée, quasiment instantanément, par Patrick Drahi, qui est le patron d'SFR. J'imagine que vous ne pouvez pas dire grand-chose, mais cette consolidation, est-ce que vous l'attendez? Est-ce qu'elle est souhaitable?
13: Écoutez, évidemment, c'est une négociation qui ne peut se faire qu'avec la plus grande confidentialité, donc je ne peux pas véritablement en parler. Maintenant, si on a remis une offre, c'est qu'on croyait en cette offre et qu'on considère que c'est une bonne solution pour l'écosystème télécom en France et pour assurer la continuité de service à tous les abonnés.
12: Y a aussi quand même une crainte de voir les prix augmenter si on passe de 4 opérateurs à 3, alors qu'on sait que Free a été, on va dire, l'initiateur des baisses de prix. Vous serez vigilant justement sur les hausses de prix si vous passez à 3 opérateurs?
13: Écoutez, ça fait maintenant 3 ans que Xavier Niel s'est engagé à ne pas augmenter le prix du forfait Free et du forfait à 2 euros pour un quinquennat, sachant que ça faisait déjà 2 quinquennats qu'on ne l'augmentait pas. Donc je pense qu'on est plutôt bien positionné pour garantir que l'intérêt de nos abonnés soit préservé.
12: Merci beaucoup, Aude Durand, d'être déjà de nous avoir reçus à l'occasion de cette AI Pulse et d'avoir répondu à nos questions. Vous êtes directrice générale déléguée du groupe Iliad. Merci.
13: Merci
12: beaucoup. Et la suite de ce Tech & Co ici à Station F, c'est tout de suite.
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12: Voilà, Tech & Co, la quotidienne, toujours ici à Station F, à l'occasion de cet événement AI Pulse. Et l'une des stars de cet événement est sur le plateau de Tech & Co. Mais on n'a que des stars ce soir. Neil Zeguidour est là. Bonsoir, Neil.
14: Bonsoir.
12: Vous êtes le cofondateur de Qtie et de Gradium. Alors, Qtie, on connaît. On a eu l'occasion plusieurs fois d'interviewer Patrick Pérez, qui est le patron de Qtie. Ce qui est intéressant, c'est que vous êtes là pour présenter Gradium, à la fois à l'assistance que vous avez pu avoir ce matin et à nous-mêmes. C'est intéressant parce qu'on est dans l'IA vocale et j'aimerais que vous nous expliquiez un petit peu le concept de Gradium et que vous projetiez un petit peu dans l'avenir pour nous dire à quoi ça pourrait servir. Présentez-nous Gradium, s'il vous plaît.
14: Donc Gradium, c'est cette nouvelle start-up qu'on a annoncée cette semaine. Une start-up qui est dédiée à l'IA vocale, et pas l'IA vocale pour une application spécifique, mais plutôt la technologie qui permet de développer des IA vocales. Et donc, qu'est-ce que ça signifie? C'est qu'au fond, la manière dont on interagit avec l'intelligence artificielle aujourd'hui, ça se fait essentiellement via le texte. Et une des raisons pour laquelle les gens continuent d'utiliser leur clavier plutôt que d'utiliser la voix, c'est parce que la technologie vocale n'est pas encore assez développée. Mais au fond, si on pense à des applications comme l'apprentissage des langues étrangères, toute la clé et la difficulté, c'est l'expression orale. Si on prenait le support client, c'est des interactions qui sont essentiellement qui ont lieu au téléphone. L'interaction avec des personnages virtuels dans des jeux vidéo, la publicité, c'est du contenu vocal. Donc en fait, il y a dans toute l'économie, il y a de la voix et de plus en plus il va y avoir de l'interaction.
12: On le voit d'ailleurs, OpenAI pousse énormément de ChatGPT Voice. En fait, la version vocale de ChatGPT qui progresse, j'imagine que vous l'avez testé, et c'est assez impressionnant. Ils sont sur la bonne voie, à votre avis? Et Gradium est sur cette voie-là, ou vous faites autre chose?
14: Alors justement, si ce que vous mentionnez, et si on compare à Gradium, quelle est la position de Gradium dans cet écosystème? Une technologie comme celle que vous venez de mentionner, elle est plutôt de bonne qualité, mais la latence peut être améliorée. C'est pas encore une interaction comme celle que vous auriez avec un humain. Et en plus,
12: ils font beaucoup de progrès, hein. Je ne veux pas vous contredire, mais OpenAI fait énormément de progrès avec ChatGPT Voice aujourd'hui. Hein.
14: Absolument.
12: Il n'y a quasiment plus de latence, en fait.
14: Mais en fait, si vous regardez, c'est que dans ce cas-là, ce qui va se passer, c'est que ça va être très difficile de faire passer ce genre de technologie à l'échelle, parce que c'est destiné à être utilisé dans des cas très spécifiques, du fait qu'il y a peu d'utilisateurs qui en réalité lui parlent. C'est impossible aujourd'hui de se dire que vous allez faire du support client avec des millions de clients avec ce genre de technologie. Ça passe pas du tout à l'échelle.
12: Il faudrait beaucoup plus de puissance, c'est ça?
14: Ou des modèles qui puissent être plus compacts et plus efficaces, okay, sans transiger sur la qualité. Parce qu'en fait, aujourd'hui, soit vous utilisez des solutions qui passent à l'échelle mais qui sont peu qualitatives, ça va sonner un peu comme un répondeur téléphonique, si vous voulez, soit vous prenez des modèles plus qualitatifs, mais ça passe pas du tout à l'échelle. Nous, justement, et ça c'est le positionnement fondamental de Gradium, c'est qu'on se met dans la situation où on n'a pas transigé sur la qualité pour pouvoir passer à l'échelle. Et ce qui nous permet de le faire, c'est que vous mentionnez ChatGPT Voice, mais tous les modèles de voix aujourd'hui, en réalité, se basent sur des algorithmes qu'on a inventés à QTI et avant dans nos carrières précédentes, une expertise qu'on a accumulée sur plus de 10 ans de recherche et aujourd'hui qu'on met à profit des produits via Gradium. Parce que la raison d'être de Gradium, c'est quoi? C'est que quand on a créé QTI comme un laboratoire à but non lucratif, c'est toujours la mission de QTI et c'était une mission sincère, notre mission de faire de la recherche ouverte parce qu'on trouvait que c'était le meilleur contexte pour faire des transformations technologiques. Or, ce qu'on a observé, c'est que bien qu'on mette nos modèles en open source, il y avait beaucoup d'intérêt du marché pour faire des produits autour de nos modèles, mais ils n'arrivaient pas à se les approprier. Et au fond, nul n'est mieux placé que celui qui a inventé l'algorithme pour aussi faire le produit qui va venir de l'algorithme, si vous voulez. Donc nous, on vit une transition qui passe de la recherche ouverte long terme à faire des produits compétitifs, multilingues, qui ont une qualité studio, qui permettent de l'interaction rapide. Et là, ce qu'on a rendu public cette semaine, après seulement 3 mois d'existence, c'est pas juste la levée de fonds de 60 millions d'euros, c'est un vrai produit qui permet de retranscrire en direct, de synthétiser en direct, de créer des agents vocaux à la demande. On a généré notre premier revenu en 6 semaines, alors qu'on est techniquement ce qu'on appelle une compagnie de modèles fondationnels, pardonnez-moi le terme, mais on entraîne nos propres modèles d'IA. C'est le record du monde. Normalement, c'est 1 an pour arriver à du revenu dans cette industrie quand on entraîne ses propres modèles. Et donc, en fait, notre avantage technologique, c'est un accélérateur. Mais là, aujourd'hui, on se pose comme challenger à toutes les technologies, dont celles que vous avez mentionnées. Et en 2026, on va... Notre objectif, c'est d'être meilleur que toute solution commerciale au monde sur tous les aspects. La qualité, la latence, la fidélité des voix, la qualité de l'interaction.
12: Vous êtes passé par Google, vous avez travaillé quasiment 5 ans chez Google, il y a quelques temps de cela. Juste un mot sur Gemini, parce que on voit aussi que ça progresse de manière fulgurante. Gemini 3 est assez impressionnant en termes de qualité, et surtout dans son offre globale, en fait, il est quasiment bon partout. Juste pour revenir sur la voix, est-ce que vous pensez que... Tous ces géants américains, que ce soit OpenAI ou Google, vont pousser aussi la voix comme vous le faites? Est-ce que ça fait partie de leur stratégie?
14: Ça fait partie de la stratégie de tout le monde. Parce que c'est devenu une évidence pour tout le monde que la voix, c'est le prochain mode d'interaction avec les ordinateurs.
12: Oui, mais ce n'est pas idéal non plus. C'est-à-dire qu'on aura toujours envie d'écrire des choses. La voix ne sera pas... ne va pas répondre à toutes les attentes qu'on peut avoir au quotidien.
14: Ça dépend bien entendu du contexte. Si on prend par exemple la programmation, l'aide à la programmation, c'est naturellement, ça se fait par le texte. Mais si on reprend l'apprentissage des langues,
12: oui, bien sûr.
14: Coaching, le support client, l'industrie du jeu vidéo, l'industrie créative, même la presse. Nous, côté QTI, on avait eu une collaboration pour faire des revues de presse qui soient personnalisées avec une voix très journalistique, etc. La voix, c'est dans la priorité de toutes les boîtes d'IA, y compris les hyperscalers. Maintenant, ce qui est intéressant, c'est que la voix, contrairement, vous parliez des prouesses de Gemini 3, contrairement...
12: Ça vous impressionne ou pas, Gemini 3 ?
14: Bien entendu, c'est impressionnant. On est très fiers de ce qu'ils font. Une grande différence entre la voix et l'intelligence, c'est que l'intelligence, maintenant, c'est une course au passage à l'échelle. Il faut toujours plus de ressources d'entraînement, des modèles toujours plus gros. La voix, si vous voulez qu'elle soit rapide et fidèle, la solution, ce n'est pas de faire un gros modèle. C'est de faire un petit modèle. Mmh. Idéalement, il serait même embarqué dans votre téléphone. Mais en revanche, il faut qu'il soit très rapide, très qualitatif. Et donc, nous, c'est là qu'on a un avantage compétitif. C'est qu'au fond, quand vous parlez à un modèle de voix d'un hyperscaler, vous parlez au modèle principal. Et c'est-à-dire que vous demandez, je ne sais pas moi, une recette de pâtes et vous parlez à un modèle qui peut résoudre des équations différentielles. Ouais. Ça, c'est un peu
12: absurde. En fait, la puissance est démesurée, quoi. C'est pas optimisé.
14: Nous, on se spécialise sur des modèles qui sont faits pour faire la voix et uniquement la voix. Ce qui les rend beaucoup plus petits. Donc, ils peuvent passer à l'échelle. Et nous, on est capable de supporter une échelle d'interaction. Une des premières interactions qui nous a poussé à créer Gradium, c'est un célèbre développeur de jeux vidéo mobile qui voulait créer des personnages virtuels avec lesquels on puisse converser. Et qui a plusieurs milliards d'heures,

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4: Notre quotidien sur plein de choses, c'est quelque chose qui vous paraît être réaliste?
5: Non seulement réaliste, mais tout à fait plausible. Et justement, vous mentionnez le fait qu'il y a des gros progrès en voie. Quand on a rendu Moshi public, c'était dans un monde où l'interaction vocale avec l'IA, c'était je pose une question élémentaire et j'attends 5 secondes pour obtenir une réponse robotique. Nous, on est arrivé et on a fait passer ça, même pas qu'avec le modèle, mais avec l'invention derrière. Au niveau d'une interaction qui ressemble de plus en plus à celle qu'on aurait avec un humain, il reste du chemin à faire. Parfois, les modèles sont pas assez expressifs ou ils ont du mal à comprendre des environnements bruyants. Et donc, si vous voulez, il y a encore des défis techniques, mais une fois qu'on les aura résolus et que l'IA sera fiable, précise et agréable, énormément d'interactions passeront naturellement par la voix. Nous, notre hypothèse, et ce qu'on voit vraiment quand on parle à nos clients, c'est que c'est la fragilité de la technologie qui réduit son adoption. Et en fait, c'est en rendant cette technologie facile et pratique qu'on va la démocratiser. Le problème aujourd'hui, c'est que les gens essayent une, deux fois, et si ça marche pas au bout de deux fois, ils abandonnent parce qu'on a plus confiance en ses doigts qu'en sa voix quelque part aujourd'hui. Une fois qu'on aura inversé ça, ça va se démocratiser assez vite.
4: Ça va mettre du temps, à votre avis? Ce Jarvis-là, dont on rêve tous, va arriver quand?
5: Alors, il n'y a pas une semaine, je pense, sans qu'il y ait une start-up qui lève des fonds pour faire ça. C'est là aussi qu'on a vu notre opportunité.
4: Bon signe, ça veut dire que ça va s'accélérer et que la concurrence va être vertueuse.
5: Et si vous voyez d'ailleurs, en fait, plus que de la concurrence, c'est plutôt des clients, parce que si on regarde l'écosystème de la voix, la plupart des boîtes qui font des IA vocales sont spécialisées dans un produit, par exemple le support client ou l'IA pour la banque ou ce genre de choses, mais ne développent pas leur technologie. Des laboratoires qui développent leur propre technologie de voix, il y en a moins de 5 dans le monde, et Gradium est un des plus compétitifs.
4: Comment voyez-vous l'avenir aussi pour Gradium? Vous aimeriez en fait vendre votre technologie à des acteurs tiers mondiaux? Enfin, demain, je sais pas moi, on voit que Apple galère avec son Siri. Est-ce que demain vous pourriez être une brique d'un Siri? Et je prends un exemple d'Apple, mais ça pourrait être d'autres boîtes. C'est ça votre objectif aussi?
5: C'est exactement notre objectif, c'est de devenir la brique technologique qui permet de, si vous voulez, de réaliser toutes les interactions entre humains et machines, mais aussi entre humains. Un exemple, parce que là, je ne vous parle pas de prospective, mais de clients qu'on a actuellement.
4: Oui.
5: On a du support client, de la prise de rendez-vous médical au téléphone, des personnages dans des jeux vidéo, mais aussi de l'interprétariat, c'est-à-dire être capable de traduire la voix en temps réel. Et donc nous, on veut vraiment être le moteur technologique d'expérience d'interaction. Qui peuvent être de divertissement, qui peuvent être pour le business, pour la traduction, pour toutes sortes de cas d'usage.
4: Alors vous n'y êtes pour rien, mais ça va être aussi un gros destructeur d'emplois tout cela. Parce que tous les métiers qui sont liés à la voix, vous parliez de l'interprétariat, c'est un métier qui va être compliqué dans quelques temps. Les profs de langue aussi.
5: Mais en même temps, ce qui est assez intéressant, c'est que si vous prenez l'exemple de l'interprétariat ou du professeur de langue, nous, ce à quoi on essaye de contribuer, c'est un traducteur qui vous accompagne dans vos vacances dans votre poche ou qui permet à chaque collégien le soir à la maison de s'améliorer en anglais. Il n'y a aucun humain qui occupe cet espace, à moins d'avoir les moyens d'avoir un prof particulier en anglais à la maison et quelqu'un qui nous accompagne dans nos voyages. Si vous voulez, nous, on vient rajouter de la voix et de la technologie là où elle est manquante. Et
4: ça ne vient pas remplacer, à votre avis, on va dire, les tâches humaines, c'est ça?
5: Il y a des contextes où ça va remplacer des tâches humaines, bien sûr. Mais quand même, l'aspect de l'interaction et de la personnalisation, c'est que ça ne remplace rien. Ça crée du contenu et des interactions qui sont impossibles aujourd'hui, à moins d'avoir autour de soi un aéropage un traducteur, un assistant, etc.
4: Je suis journaliste, je présente une émission tous les soirs sur BFM Business. Est-ce que demain, Gradium pourrait m'imiter et réaliser cette interview à ma place?
5: Imiter votre voix, ça sans aucun doute, mais être capable d'imiter la précision de vos questions, mener la conversation où vous allez, ça c'est votre personnalité. Nous, c'est pas du tout ce qu'on cherche à faire. Nous, on vient mettre de la voix dans les interactions. En revanche, nous, des applications qui nous intéressent, c'est encore une fois de créer des formes de contenu qui sont inenvisageables. Imaginez maintenant que les gens qui apprécient particulièrement votre émission

0: Puisse poser des questions, il l'écoute le soir et il puisse poser des questions sur un sujet ou un autre et puisse interagir avec vous. Alors à moins que vous soyez dans le salon de chacun le spectateur, ça va être compliqué.
1: Ouais. Avertissez-moi avant quoi, c'est d'où je puisse m'organiser.
0: Mais vous voyez ce que je veux dire, ça permet de créer aussi.
1: Mais ça pourrait être du bonus et de, on va dire, de l'enrichissement de
0: l'approfondissement,
1: l'émission.
0: Tout okay. à fait.
1: Merci beaucoup, c'est passionnant. Neil Zeghidour, vous êtes le cofondateur de Qtie et de Gradium, qu'on va suivre de près. Merci beaucoup.
0: Merci à vous.
1: Et vous restez avec nous, Tech & Co, la quotidienne depuis Station F. On revient juste après cette petite pause. Merci d'être là, à tout de suite.
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1: Voilà le retour de Tech & Co, la quotidienne ici à Station F. J'espère que vous passez un bon moment avec nous. Les replays, les podcasts de cette émission, évidemment, qui seront à la toute fin. On est à Station F à l'occasion de cet événement AI Pulse. On parle évidemment d'intelligence artificielle. Ce soir, j'accueille Sophia Metz maintenant. Bonsoir Sophia.
5: Bonsoir.
1: Vous êtes la cofondatrice et PDG de Biostream, que vous allez nous faire découvrir dans un instant. Vous avez un passé dans le jeu vidéo et la tech assez intéressant, puisque vous aviez créé le premier bar e-sport à Paris, c'était en 2012. Vous aviez été même d'ailleurs récompensé à l'époque sur BFM Business en 2018. Et donc voilà, switch, pivot comme on dit. Vous avez créé Biostream donc en 2024. Est-ce que vous pouvez nous présenter ce que c'est?
5: Bien sûr. Donc on parle beaucoup d'intelligence artificielle pour du SAV, du gaming, de plein d'applications finalement au niveau du consommateur. Moi j'ai envie de vous parler d'intelligence artificielle pour sauver des vies. Parce que je ne sais pas si vous trouvez ça normal, vous, qu'aujourd'hui on ait plein d'outils pour nous aider à la prise de décision, pour nous aider à toutes les choses du quotidien, mais dans des contextes où c'est des décisions sur la vie ou la mort, finalement c'est souvent au jugé, basé sur des méthodes qui sont très anciennes et avec finalement très peu d'innovation. Biostream, c'est un dispositif connecté qui utilise l'intelligence artificielle embarquée pour détecter des situations critiques, des urgences médicales et pour envoyer des alertes.
1: Comment vous est venue cette idée? C'est une expérience personnelle. Souvent, ces sujets dramatiques, c'est parce qu'on les a vécus qu'on veut révolutionner le monde, en fait.
5: Alors, pas directement, mais Biostream, c'est né d'une conversation. Comme vous l'avez souligné, j'avais une autre vie entrepreneuriale avant. J'ai vendu l'entreprise Meltdown il y a 3 ans environ. Oui. Et suite à ça, j'ai repris des études. Donc, je suis allée faire un executive MBA à Oxford. Le format de ça, c'est qu'une semaine, toutes les 5 semaines, on est sur campus et le reste du temps, on a sa vie professionnelle normale. Il se trouve qu'un de mes camarades de classe, pendant qu'il n'était pas sur campus, lui, il était sur la ligne de front en Ukraine et il était soldat là-bas. Et c'est une discussion avec lui où je lui demandais quels sont les principaux problèmes qu'il rencontre, les choses qu'on pourrait solutionner, où il m'a dit « on perd énormément de soldats, pas pour des blessures mortelles, mais simplement parce qu'on ne sait pas ce qui leur arrive, on ne sait pas où ils sont ». Et je lui ai dit, comment ça, on ne sait pas où ils sont? Il n'y a pas un tracking, il n'y a pas quelque chose? Il me dit, non, aujourd'hui, il n'y a rien. Et donc, en faisant plus de recherches, effectivement, il y a plein de gens qui perdent la vie, aujourd'hui sur la ligne de front, mais aussi dans les hôpitaux, tout seuls chez eux, mais pour des raisons qui ne devraient pas exister. Et Biostream, c'est là pour solutionner ça. Donc, la première application, aujourd'hui, c'est testée en Ukraine pour les soldats, mais demain, c'est pour tout le monde.
1: Alors, qu'est-ce que vous testez en Ukraine? C'est très intéressant, bien sûr. C'est, à quoi ressemble ce dispositif connecté?
5: C'est un des tests d'IA, à ma connaissance, à plus grande échelle dans un pays en guerre. C'est-à-dire qu'aujourd'hui, ce qu'on va faire, c'est qu'on va aller mettre directement des bracelets sur les soldats. on va récupérer non seulement leurs signes vitaux, mais aussi des signes environnementaux pour aller déduire des situations critiques. Donc, on va utiliser la fusion de capteurs et on va utiliser de l'Edge AI, donc embarqué sur l'appareil, sur le bracelet, pour aller déduire un diagnostic. On va

0: pouvoir savoir que si, avec un certain nombre d'informations, si la personne n'a pas été en mouvement depuis un certain temps, s'il y a eu un impact à proximité, si ses signes vitaux ont suivi un certain schéma, on va déduire que cette personne est probablement en train d'avoir une hémorragie ou d'être déshydratée ou d'être blessée d'une manière qui va nous permettre de donner un score de triage pour que les équipes médicales puissent savoir qui prioriser dans des situations d'urgence.
1: Ça me fait penser un peu à l'Apple Watch, ce que vous me racontez là. Parce qu'on voit qu'Apple investit énormément dans la santé. Aujourd'hui, l'Apple Watch est un outil santé qui monitore notre santé avec évidemment pas mal de composantes cardiaques, etc., etc. On tombe par terre, la montre détecte qu'on est tombé par terre. S'il n'y a pas de réaction, elle appelle les secours. Vous vous sentez similaire ou c'est un autre, vous imaginez un autre marché?
0: Non, on imagine un autre marché. BioStream est un dispositif médical, ce qu'a priori l'Apple Watch n'a pas vocation à devenir.
1: Elle est considérée comme dispositif médical sur pas mal d'algorithmes, je crois.
0: Il y a différentes classes de dispositifs médicaux. Nous, on a une classe 2B, c'est-à-dire que nous, on va proposer un diagnostic. On ne va pas simplement vous dire, attention, le rythme cardiaque est élevé. On ne va pas regarder vos signes vitaux en silo, c'est-à-dire indépendamment les uns des autres.
1: Okay.
0: Mais on va combiner toutes les informations dont ils disposent pour dire avec précision, cette personne est en danger critique, cette personne-là l'est peut-être un peu moins, ce qui est quand même une décision avec une forte responsabilité. On va pouvoir donner un ordre de priorité pour aller sauver des vies. A priori, toutes les marques de grande consommation n'ont pas vocation à prendre entre guillemets ce risque-là ou cette responsabilité. Il y a un très très grand marché sur les produits de fitness. Nous, on est sur un angle médical et aujourd'hui, accès défense également.
1: Défense médicale, mais en fait les débouchés sont énormes. Oui. On peut imaginer que pour les seniors par exemple qui sont à la maison, ça peut être salvateur pour eux. Le fait de pouvoir les surveiller, j'aime pas trop ce mot, mais en tout cas de manière bienveillante, faire attention à leur santé à distance.
0: Exactement. Il y a énormément d'applications possibles dans le monde civil. Quand on regarde, par exemple, ne serait-ce que les salles d'attente des hôpitaux, souvent on va vous vérifier au moment où vous arrivez dans la salle d'attente aux urgences, mais vous pouvez passer 3, 4, 5, 6, 12 heures sans qu'on vous vérifie à nouveau. Il y a des personnes, il y a des tragédies qu'on connaît tous où les personnes perdent la vie ou sont très, très gravement blessées parce que personne n'a remarqué qu'ils arrivaient en situation critique. Il y a énormément d'applications possibles.
1: C'est compliqué faire du hardware, non? Parce qu'on voit qu'aujourd'hui, on a l'immense majorité des gens qui sont là font du soft. Vous fabriquez un bracelet, j'imagine, ou alors vous décidez de le faire fabriquer par quelqu'un. C'est compliqué ou pas?
0: On aurait préféré ne pas le faire, mais aujourd'hui, il n'y avait rien qui existait pour cette application-là. Maintenant, c'est compliqué, oui, parce que tout le monde parle de software et que on a envie d'investir sur du software. Et quand on regarde les industries de la défense, c'est un peu l'inverse. Les gouvernements n'ont pas envie d'acheter que du software. Ils aiment bien qu'il y ait quelque chose d'un peu tangible. Ça dépend de l'angle d'approche.
1: Quoi, voilà.
0: Maintenant, dans le futur, BioStream a vocation à être agnostique au niveau de l'appareil. C'est-à-dire que l'algorithme qu'on développe et finalement toute la data qu'on va récupérer qui est unique, parce que personne n'a cette data qui est les signes vitaux de personnes en situation critique, c'est quelque chose qu'on va pouvoir ensuite appliquer à tout un tas d'autres appareils.
1: Oui, on peut imaginer un bracelet... on va dire avec certains capteurs qui pourraient intégrer votre intelligence finalement.
0: Tout à fait, ou même se connecter à tous les appareils de grande consommation. Si on nous donne les accès nécessaires, il n'y aura pas de problème.
1: Est-ce que vous avez déjà des résultats concrets de votre bracelet? Par exemple, vous parliez de l'Ukraine. Vous avez déjà des exemples de vies sauvées ou de personnes qui étaient en difficulté?
0: La première vie sauvée, vous la verrez dans les médias. Je pense qu'on sera tous super heureux de pouvoir communiquer dessus. On en a des résultats qu'on ne peut pas communiquer aujourd'hui, mais qui nous ont donné l'accès justement à une centaine d'hôpitaux en Ukraine, à des tests à grande échelle et avoir la confiance des autorités médicales au niveau de l'Ukraine. Donc on a des choses prometteuses.
1: Voilà, ça s'appelle BioStream à suivre. Merci beaucoup. Merci. Sophia Metz. Vous en êtes la cofondatrice et PDG.
0: Merci.
1: Et tout de suite, bien sûr, autre invité ici à Station F.
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1: Voilà, autre start-up intéressante ici à Apple, à Station F, c'est General Intuition. Et on va en parler avec son cofondateur qui est là, c'est Vincent Micheli, ou Micheli, comment on prononce votre nom?
3: Miguel, c'est un nom corse.
1: C'est un nom corse. Il y en a deux sur le plateau. On en parlera après, hein. On va pas faire une heure là-dessus. Vincent, vous êtes donc le cofondateur de General Intuition. Évidemment, vous êtes dans l'IA. J'ai cru comprendre que vous étiez dans l'IA on va dire, générative liée au spatial. Mais alors, pas le spatial, pas l'espace. C'est en fait une IA qui comprendrait encore mieux notre environnement. Est-ce que vous pouvez nous expliquer ce que vous faites ?
3: C'est ça, nous développons des modèles du monde. Ce sont des modèles qui sont capables de prédire le prochain état du monde. Un exemple, ce serait, je suis dans une voiture autonome, je décide de tourner le volant vers la droite. À quoi va ressembler le monde dans une seconde, dans deux secondes, dans dix secondes ? C'est vraiment un modèle qui peut être génératif ou latent, ça revient à la discussion de ce matin avec Yann Lequin, qui est capable de prédire le prochain état du monde. Et c'est un raisonnement qui doit être spatial et temporel. Quelle va être la voiture que je vais voir en tournant à droite ? Comment les voitures vont se déplacer dans cet intervalle de temps ? Ça demande vraiment une compréhension globale du monde et de comment il évolue.
1: Mais alors, l'IA déjà, il y a plein d'IA qui prédisent des choses. Comment là, vous avez une autre vision en fait de cette prédiction ? Parce que là, on est sur la prédiction. Comment faites-vous ? Vous vous basez sur quelle data ? Parce que je crois que justement, votre force, c'est de récupérer énormément de vidéos de gaming, entre autres. C'est ça ?
3: C'est ça, oui. C'est vraiment la force de General Intuition. C'est la nature de ces données. Aujourd'hui, les modèles les plus efficaces sont les modèles de langage qui reposent sur des données textuelles. Ces modèles ne sont pas capables de percevoir le monde et d'interagir avec ce dernier.
1: La prochaine... Oui, c'est les limitations en fait, de l'écrit.
3: Exactement. L'écrit, c'est une compression du monde qui perd de l'information.
1: Bien sûr.
3: Avec du texte, on ne peut pas se représenter le monde comme on peut se le représenter avec des yeux. Et c'est donc là la prochaine frontière pour l'intelligence. C'est développer des modèles qui sont capables de percevoir le monde et d'interagir avec ce dernier. Et c'est là la beauté de nos données chez General Intuition. On a des grandes quantités de données de personnes qui interagissent avec des mondes virtuels qui peuvent parfois s'apparenter au monde réel.
1: Concrètement, comment travaillez-vous en fait ? Vous récupérez toute cette data, ces vidéos, quel type de vidéos récupérez-vous ?
3: Donc généralement, ce sont des données de personnes qui sont en train de jouer à des jeux vidéo. Il se passe quelque chose d'intéressant dans le jeu. Ces personnes appuient sur un bouton et ce qui vient de se passer est enregistré pour le partager avec d'autres joueurs. Et c'est ces moments-là où toute l'intelligence se trouve. C'est quand il se passe quelque chose d'intéressant dans un jeu vidéo qu'un comportement intelligent a eu lieu. Et ces données peuvent être utilisées pour l'entraînement de nos modèles du monde. Donc des modèles capables de prédire ce qui va se passer et par la suite d'agents capables d'interagir avec le monde, de prendre des actions dans le monde.
1: C'est presque des réflexes intelligents finalement que
3: c'est
1: vous
3: ça.
1: Recherchez.
3: Complètement. Et c'est un peu aussi la motivation pour le nom de notre entreprise, General Intuition. L'idée, c'est d'extraire cette intuition des joueurs et de la distiller dans des modèles intelligents.
1: Et donc, vous scrollez quoi ? Des vidéos sur YouTube, sur Twitch, c'est ça ? Vous les prenez où, toutes ces vidéos ?
3: Alors, ces vidéos sont capturées par les joueurs avec un logiciel qui s'appelle Meadow, qui est la société sœur de General Intuition. Et c'est vraiment un logiciel qu'on installe sur son ordinateur.
1: Ah, ok, d'accord.
3: On joue à un jeu vidéo, il se passe quelque chose d'intéressant. On appuie sur un bouton, ces données sont capturées pour être partagées avec d'autres joueurs, avec des amis.
1: Donc, vous sélectionnez malgré tout les moments qui vous intéressent, en fait, c'est ça ?
3: Et c'est ça la beauté de General Intuition, c'est qu'on utilise, on laisse les joueurs décider de quels moments sont intéressants ou non. Quand on joue à un jeu, 99% du temps, il ne se passe pas des choses intéressantes à l'écran. Et c'est aux joueurs de décider, ah, là, il s'est passé quelque chose qui mérite d'être partagé avec d'autres personnes. Donc, les joueurs, en quelque sorte, sélectionnent les données pour General Intuition.
1: C'est vrai que quand je joue aux jeux vidéo, en général, c'est pas très, très intéressant. Mais bon.
3: Il peut se passer des choses peu intéressantes. Bien sûr, il y a des moments qui sont la beauté du jeu.
1: Alors, je vois bien un peu où vous voulez aller, mais qu'est-ce que vous voulez en faire de ce résultat ? Ça va arriver dans quoi ? Donc, vous preniez l'exemple de voiture tout à l'heure. Est-ce que ça pourrait améliorer la voiture autonome ?
3: Complètement. Et d'ailleurs, la plupart des sociétés qui développent des voitures autonomes aujourd'hui se penchent sur les modèles du monde. Avant de démarrer General Intuition, je faisais de la recherche en conduite autonome. Et les modèles du monde sont une des technologies qui sont considérées aujourd'hui pour développer la voiture autonome de demain. Donc il y a beaucoup d'applications aux modèles du monde. C'est à nouveau le thème de la keynote ce matin. Quelle est la prochaine frontière pour l'IA ? Et cette nouvelle technologie va permettre de déboucher sur un nombre astronomique d'applications, notamment les voitures autonomes.
1: Et les robots, non ? Il y a une espèce d'emballement sur les robots humanoïdes. On peut imaginer que s'ils arrivent à avoir cette intelligence spatialisée avec leurs capteurs, à la fois leurs caméras, les lidars, etc., ça pourrait accélérer aussi peut-être l'avancée technologique sur ces robots, non ?
3: Complètement. À terme, on pourrait imaginer des applications dans la robotique. On parle d'un futur plus lointain. Aujourd'hui, on est au stade de la recherche fondamentale, notamment dans les jeux vidéo dans notre cas. Mais si on est capable de développer des IA intelligentes pour les jeux vidéo, on pourrait imaginer les robots de demain avec cette technologie.
1: Qu'est-ce que vous imaginez comme autre débouché ? Vous aviez évoqué l'automobile. Où est-ce que votre technologie pourra avoir du sens aussi ?
3: Dans un premier temps, je pense que les jeux vidéo sont une application évidente. Nous développons des IA qui sont capables d'interagir avec n'importe quel jeu vidéo, d'accomplir des objectifs dans ces jeux. Donc je pense qu'on peut avoir un impact assez important sur l'industrie du jeu vidéo, développer de nouvelles expériences pour les joueurs. Imaginez un jeu où au lieu d'être tout seul dans ce jeu, maintenant vous interagissez avec des milliers d'entités, et ces entités se comportent exactement comme des humains, mais ce sont des IA.
1: Ça serait une révolution, parce qu'aujourd'hui, on le voit quand on joue contre des adversaires qui sont des ordinateurs, comme on disait avant, ils sont plutôt assez maladroits et pas très malins. Là, vous voulez révolutionner en fait les adversaires ou les compagnons de jeu qu'on pourrait avoir, c'est ça ?
3: Exactement.
1: Là, il y a un marché énorme aussi.
3: Dans un monde idéal, on pourrait développer un compagnon qui accompagne les joueurs dans leurs aventures, qui est capable d'interagir avec eux comme n'importe quel humain interagirait avec eux. C'est vraiment l'un de nos objectifs dans le monde du jeu vidéo.
1: Et la voix dans tout ça ? Il faudrait que vous vous raccrochiez à une technologie. Tout à l'heure, je recevais Gradium. Ça pourrait être. Est-ce que ça pourrait matcher ?
3: Gradium serait un partenaire idéal. Nous développons l'IA qui est capable de se mouvoir dans le jeu, et Gradium développerait la voix pour cette IA dans le jeu.
1: Le jeu vidéo, l'automobile, est-ce qu'il y a d'autres exemples que vous pourriez nous donner d'intérêt de ce que vous faites ?
3: C'est ça qui est génial avec les world models, avec les modèles du monde, c'est qu'il y a une grande quantité d'applications. C'est difficile de donner des exemples concrets.
1: Dans l'industrie peut-être aussi, non ?
3: Dans l'industrie, bien sûr. J'imagine que, par exemple, dans une usine, on a des bras robotiques qui doivent interagir avec des paquets, etc. Ces modèles du monde permettent de donner plus d'intelligence à ces robots. Donc, les applications sont vastes. La robotique peut en être un exemple. On parlait des voitures autonomes, c'est juste un des pans de la robotique aujourd'hui.
1: Vous en êtes où, en fait, dans l'avancée de vos recherches ?
3: On est encore au stade de la recherche fondamentale. On n'a pas de produit qu'on peut vendre. On est en train de développer le modèle de langage de demain. On est en train de rechercher l'architecture, la technologie nécessaire pour y parvenir. De la même manière que les modèles de langue ont mis plusieurs années à arriver à un stade de produit, nous sommes un peu dans cette situation-là aujourd'hui.
1: Très bien. Bah, écoutez, merci beaucoup Vincent Micheli, cofondateur de General Intuition. C'est passionnant. Merci beaucoup.
3: Merci à vous.
1: Et vous restez avec nous, toujours ici à Station F, à l'occasion de ce AI Pulse. La bonne nouvelle, c'est qu'on a encore une demi-heure à passer ensemble avec d'autres invités que j'accueille dans un instant. Juste après cette petite pause, merci d'être là sur BFM Business. À tout de suite.
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1: Tech & Co, la quotidienne depuis toujours Station F. J'espère que vous passez un bon moment avec nous, à la radio, à la télé, comme chaque soir, vous le savez. Nous sommes ici à l'occasion de l'AI Pulse dans cet immense lieu où startups grandissent et parfois aussi défilent sur, on va dire, la scène de ce AI Pulse. J'accueille maintenant Jérôme Monceau. Bonsoir Jérôme.
5: Salut.
1: Directeur et fondateur de Enchantil Tools. Jérôme est l'un de nos spécialistes de la robotique en France, puisque Jérôme a travaillé auparavant chez Aldébaran. C'est l'un des papas de Nao et de Pepper.
5: Voilà.
1: Et donc maintenant d'Enchantil Tools.
5: Exactement.
1: Avec Miroka ou Miroki là ?
5: Ah, c'est Miroki, c'est le garçon.
1: C'est le garçon.
5: Ouais.
1: Il y a toujours du mal à les...
5: Il se ressemble beaucoup. Hein,
1: à les repérer. Voilà, si vous êtes avec nous à la télé, vous voyez ce robot qui a vraiment une super bonne bouille. Et qui évolue, c'est ce qu'on disait quand on préparait cette interview juste avant. Jérôme, ça fait quelques années qu'on vous suit.
5: 4 ans.
1: Avec beaucoup d'intérêt. Et on voit aussi que vos robots progressent, sont de plus en plus beaux. Beaucoup plus, j'allais dire... sérieux technologiquement, voilà.
5: Ah oui,
1: on
5: oui.
1: s'éloigne du prototype aujourd'hui.
5: Exactement, là, c'est la version pré-industrielle. Il nous reste quelques détails à, à finir sur une nouvelle version qu'on appelle en interne le A3. Et ce A3, ça va devenir la V1. Et donc, c'est le robot qui va être produit en milliers d'unités. Donc, on y est presque là.
1: Que de chemin parcouru, de défis à relever,
5: oui.
1: D'obstacles aussi, j'imagine. C'est compliqué de lancer un robot comme ça quand on est en France ou pas ?
5: Alors, il y a toute l'histoire d'Aldébaran qui a quand même créé une simplification. Déjà parce qu'il y a des gens curieux, il y a un écosystème, il y a des distributeurs, il y a des chercheurs qui étaient déjà là. Mmh. Donc ça, c'est facile. Après, il y a le sujet du financement. Et pas forcément le financement d'amorçage, ni non plus le financement collaboratif, des projets collaboratifs avec la BPI qui nous soutient toujours autant. La phase qui est difficile, je trouve, en France, c'est la phase de financement de la série A. C'est-à-dire quand les choses deviennent sérieuses. 30, 40, 50 millions d'euros.
1: Alors là, que c'est là qu'on a besoin.
5: Et c'est là où on en a besoin pour passer à l'échelle. Parce que l'enjeu, il est mondial en ce moment.
1: Alors, Miro qui est sur le plateau. Il est vraiment très sympa, il a une bouille qui est craquante, mais ça fait partie du, j'allais dire, de la volonté en fait, hein, de Unchanted Tools de proposer un robot plein d'empathie, etc. Une cinquantaine d'exemplaires se baladent un peu partout dans le monde déjà.
5: Alors bientôt, on est en phase, on a déjà 50 clients, donc, enfin pas 50 clients, mais 50
1: demandes.
5: Voilà, c'est ça. Et là, on en a livré la moitié et il y a l'autre moitié qui arrive très prochainement.
1: Alors, qu'est-ce qu'il fait, ce robot ? À quoi sert-il ?
5: Il a trois grandes fonctions. Il a la fonction de se déplacer dans un environnement social. La deuxième fonction, c'est saisir des objets, souvent les siens, dans un environnement social et interagir avec des personnes non entraînées, des aides-soignants, des personnes âgées, des enfants et des visiteurs. Voilà, c'est son boulot.
1: C'est un robot qui, à terme, sera autonome, parce que là, on va raconter ce qui se passe. Hein. Il y a une personne qui est juste à côté, qui pilote ce robot pour le faire évoluer sur le plateau. D'accord ? Mais donc, il est télécommandé. L'idée demain, c'est qu'il ait sa propre autonomie, c'est ça ?
5: Alors, il est là pour lui créer de l'activité. On a effectivement un opérateur qui rajoute des comportements, mais le robot est déjà autonome.
1: D'accord, il arrive à faire des choses tout seul
5: oui,
1: déjà.
5: Bien sûr, il a des activités autonomes. Ce qu'on va chercher à faire, c'est des missions autonomes. C'est-à-dire, en gros, on va lui dire « Ok, tu es là avec cette personne, fais ça. » Et donc, le robot va réaliser cette opération de manière autonome. Ce qu'on veut maintenant, c'est qu'il soit capable de comprendre lui-même ce qu'il doit faire. Est-ce que je dois aller à l'entrée ? Est-ce que je dois aller chercher ça ? Donc ça y est pas encore, mais c'est des choses qui viennent prochainement, notamment en 2026, grâce au partenariat qu'on a avec Google DeepMind. On est trusted partner avec eux. Donc là, on y va en interne. La version expérimentale, elle est incroyable, vraiment.
1: C'est vrai ?
5: Ouais. Tu promènes le robot.
1: En fait, il y aurait quoi ? Du Gemini à l'intérieur ? C'est ça l'idée ou
5: alors,
1: pas ?
5: Alors, on a une version avec Gemini, effectivement. Gemini Live, Gemini for Robotics. On en a d'autres avec GPT, avec QTI bientôt. Avec plein de versions. Mais celle de Gemini, moi, je l'aime particulièrement. Parce que là, le robot, il est capable de voir, d'entendre, de répondre, de se déplacer et de réaliser des actions. Donc typiquement tu vas lui dire guide-moi un endroit où je peux me reposer, et le robot il se souvient qu'il l'a vu à tel endroit et du coup il va t'y amener. Donc c'est vraiment ultra performant.
1: Et ça, c'est pas de la science-fiction?
5: Non, ça marche déjà. Il arrive même à voir ton émotion. L'autre jour, il a vu un développeur qui avait pas l'air content parce que son code ne marchait pas. Le robot l'a rassuré.
1: C'est pas vrai.
5: C'est incroyable, ouais. Vraiment incroyable.
1: C'est incroyable. Et c'est ça qui va tout changer en fait, quand on pourra mettre des LLM à l'intérieur de ce type de robot, non?
5: Ouais, alors c'est plus que des LLM, parce que les LLM, c'est language.
1: Oui, c'est quoi ?
5: Nous, on parle de VLM, mais là, c'est beaucoup vision. Et donc, ce qu'on attend, c'est des modèles qui sont multimodaux, capables d'entendre, de voir mais aussi de prendre en compte les paramètres du robot, les paramètres proprioceptifs. Quel est mon niveau de batterie ? Est-ce que j'ai quelque chose dans la main ? Ce genre de paramètres. Ça va venir.
1: Il paraît qu'on peut voir Miroka et Miroki à Lyon, à l'aéroport ?
5: Oui, il a été à Lyon pendant... peut-être il y est encore. Il accueille, il oriente. Il est connecté à la base de données des vols. Donc, il répond aux questions que les gens peuvent avoir. Toujours plein de questions.
1: Je crois que l'accueil est vraiment superbe. Autonome ou est-ce qu'il y a quelqu'un qui le pilote aussi ?
5: Non, il est complètement autonome.
1: D'accord.
5: C'est ce que je te disais, ouais, parfaitement autonome.
1: Et j'imagine qu'il y a aussi des problématiques d'énergie. parce qu'il est totalement autonome. Oui. Quelle est l'autonomie en fait d'un Mi Rocky comme ça?
5: Alors sur sa batterie, il peut tourner pendant 4 heures et au bout de 4 heures, il va aller chercher une poignée dans son environnement qui est connectée au secteur et il va se connecter lui-même. C'est pas encore complètement prêt, on espère finir ça début de l'année prochaine.
1: Qu'est-ce que vous attendez en 2026? Qu'est-ce qui va être les grands moments en fait, de l'année prochaine pour Enchanted Tools?
5: Oui, alors là, on déploie énormément. Comme je le disais, on va passer à 50. L'année prochaine, l'enjeu, c'est entre 600 et 1000 unités déployées. Alors, la particularité, c'est que cette année, on a rassemblé un réseau de partenaires distributeurs un peu partout dans le monde. On a 130 communications avec ces distributeurs, types de distributeurs différents. Il y en a 13 qui sont contractualisés. Et bientôt, on a dans les bacs 15 autres qui vont être contractualisés également. Donc ça, pour nous, c'est d'allumer la machine de combat pour aller faire que ces robots ils puissent atterrir dans tous les endroits du monde. Mais en particulier en Californie, parce que là, on a une cible très claire autour notamment de la Silver Economy.
1: Justement, la Silver Economy, ce type de robot a toute sa place, en fait. Quand on voit que... voilà, les personnes âgées peuvent rester le plus longtemps possible, plus longtemps chez eux.
5: Exactement.
1: Ça peut être un compagnon formidable.
5: C'est parfaitement l'enjeu.
1: Alors, et là, il y a des enjeux business qui sont monstrueux, en fait.
5: C'est phénoménal. En France, en 2040, on aura plus de personnes de retraités que d'actifs. Donc, c'est énorme. C'est vraiment énorme.
1: Ça fait peur pour la retraite, c'est vrai.
5: Ça pose des questions de financement, ça pose des questions de care aussi, comment on s'occupe d'eux.
1: Évidemment.
5: De nous, en fait, parce que bientôt...
1: on va y passer. Hein.
5: On va y aller. Et en Californie, pour l'exemple, il y aura plus 40% de personnes retraitées dans 5 ans. Ça fait 3 millions, environ 3 millions de nouveaux retraités dans les 5 ans qui viennent. Ils ont un problème énorme. Encore plus gros que le nôtre parce que nous, on a subi la guerre. Eux, ils ont le baby-boom frontal.
1: Oui. L'idée, c'est quoi? C'est qu'à terme, Mi Rocky pourrait avoir, on va dire, plusieurs systèmes qu'on pourrait nous-mêmes choisir, ou du Gemini, ou du ChatGPT. En fait, on achèterait le robot et on intégrerait après le soft qu'on veut. Comment vous imaginez la suite?
5: Alors aujourd'hui, on est dans cet esprit-là. Il y a une version avec OpenAI, une version avec Gemini.
1: Il y a de grosses différences entre les deux ou pas?
5: Oui, parce qu'ils n'ont pas mis la robotique de la même manière dans leur stratégie.
1: D'accord.
5: Donc il y a des choses qui avancent plus vite, par exemple du côté de Gemini, comme comprendre ce que c'est qu'une occultation, comprendre où ils doivent se mettre si quelque chose est masqué pour pouvoir le voir. Donc ça, c'est bien géré dans Gemini. Ça ne l'est pas du tout dans OpenAI. Voilà, il y a des paramètres comme ça qui font qu'il y a quand même des modèles qui vont prendre de l'avance. On espère que les Français, Qtie, Mistral, vont suivre sur le domaine et on les pousse.
1: J'imagine que vous discutez avec eux.
5: Évidemment.
1: Et alors, c'est...
5: Là, Mistral a lancé son activité autour de la robotique. Donc, on est très actifs.
1: Mistral a l'air intéressant. Je ne sais pas si vous avez suivi ces mini langages qui pourraient intégrer des robots, justement, ou des... même en interne, en fait, sans être connecté.
5: Oui. En embarqué, ça, c'est vraiment un enjeu pour nous qui est capital.
1: Oui.
5: Parce qu'un robot ne peut pas tourner qu'avec du cloud. Parfois, y accéder, c'est très, très bien.
1: Oui.
5: Mais la plupart du temps, parfois, on n'est pas connecté ou on n'a pas envie de l'être. Donc, il faut que le robot il ait une continuité d'action grâce au modèle embarqué. Et ça, ce n'est pas encore le cas. Et on espère que ça va arriver. On voit les technologies arriver, en tout cas.
1: On va suivre de près 2026. Merci beaucoup, Jérôme.
5: Avec plaisir.
1: Jérôme Monceau, donc directeur et fondateur de Enchanted Tools. Et merci à Mi Rocky d'avoir été sur le plateau de Tech & Co. Je l'adore. Je peux en avoir un chez moi ou pas encore?
5: Pas encore. Pas encore.
1: Ah. Et même si pas je encore. Le kidnappe?
5: Même si quoi?
1: Si je le kidnappe.
5: Tu peux essayer.
1: Mais il doit être géolocalisé, je me ferai
5: attraper. Je vais vite te retrouver. Hein.
1: Ah, c'est ça. Zut. Merci beaucoup en tout cas,
5: merci.
1: Jérôme. La suite de Tech & Co depuis Station F avec Mi Rocky qui nous dit au revoir. Il nous a dit au revoir là. C'est dommage, on l'a pas pris dans la caméra, mais je sais pas si on peut le voir là. C'est un peu compliqué. Voilà, il est là. Allez, fais-nous au revoir. Au revoir. À tout de suite.
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1: Tech & Co, la quotidienne, toujours ici à Station F à l'occasion de ce EA Pulse. Encore une start-up à découvrir, quoique... Une boîte qui a 10 ans, est-ce que c'est encore une start-up? On va poser la question à Damien Mulem qui est avec nous. Bonsoir Damien.
6: Bonsoir.
1: Vous êtes cofondateur de 22.
6: Oui.
1: Alors, start-up ou pas start-up?
6: C'est une bonne question. On se pose aussi la question, même nous, tous les jours. On reste une start-up parce qu'on a l'agilité et on aime ça avoir de l'agilité. Mais effectivement, au bout de 10 ans, on peut être considéré comme une scale-up puisqu'on
1: c'est
6: est
1: ça.
6: Dans cette tendance-là.
1: Exactement. Vous êtes une entreprise française de Deep Tech qui est spécialisée dans la vision par ordinateur et l'intelligence artificielle. Expliquez-nous un petit peu le cheminement de Twenty, tout ce que vous faisiez il y a 10 ans et comment vous avez embrassé en fait l'IA générative et tout ça. Expliquez-nous.
6: Bah écoutez, au tout début, 22, on était une société de recherche appliquée. Donc on n'avait que de l'expérience dans le monde de la vision par ordinateur, donc avec nos ingénieurs ou nos docteurs. Et notre objectif était de résoudre des problèmes. Donc si je prends un aéroport, prédire le départ des avions par exemple. On en a fait beaucoup des projets de cette manière-là. Et fort de cette expérience, on s'est retrouvé souvent au même problème. C'est on sait faire de l'IA, on sait faire de la vision par ordinateur, on sait l'appliquer. Mais quand il faut déployer... Donc, c'est-à-dire pas être sur un seul cas d'usage, mais se déployer sur des centaines de caméras ou dans un certain
1: contexte. Quand vous avez un client qui vous dit, voilà, j'aimerais que vous fassiez ça, ça et ça et là, ah,
6: d'un coup,
1: ça se complique.
6: C'est ça, et on ne veut pas réinventer la roue à chaque fois. Donc, du coup, en 2019, donc il y a quelques années maintenant, on a décidé de mettre à profit tout notre savoir et notre connaissance qu'on avait pu appliquer avec tous nos clients à date pour en faire un produit qu'on a appelé Core, donc qui est le cœur même de toute notre intelligence, tous nos pipelines d'IA, parce qu'il n'y a pas que les modèles de détection, il y a tous les pipelines, le conditionnel, l'IA générative qui est arrivé par la suite, pour justement être capable d'offrir, à, pas seulement dans des cas complexes, mais dans le monde du retail par exemple, pouvoir apporter aussi nos solutions et pouvoir répondre à leurs problématiques.
1: Vous allez nous donner quelques exemples justement, parce que c'est assez abstrait, mais j'imagine qu'avec l'exemple, on pourra imaginer. Simplement pour un peu dresser votre pédigré, vous êtes lauréat du programme France 2030.
6: Oui.
1: Vous êtes soutenu par BPI France et de grands groupes stratégiques. Donc, enfin voilà, c'est durant ces 10 ans, vous avez grandi. Finalement, vous êtes pris au sérieux maintenant. Et alors, les exemples. Donnez-nous quelques exemples de ce que vous faites.
6: Ben, un exemple concret de ce qu'on apporte aujourd'hui. Tout le monde connaît dans le monde du digital les sites web où on est capable pour une marque. Sans citer de marque directement, mais pour une marque de comprendre le parcours d'un utilisateur.
1: Vous pouvez citer des marques, il n'y a aucun problème. Hein, en fait.
6: Alors, je le ferai peut-être dans mon explication.
1: Oui, bien sûr.
6: Et du coup, c'est de leur apporter la connaissance quand c'est un site web typiquement. Nous, on ne fait pas de site web, on est dans le monde physique. On utilise des caméras qui sont en place dans des magasins typiquement. Et en fait, on va reprojeter la même chose de manière complètement anonymisée et RGPD compliant, parce qu'il faut l'être aujourd'hui, c'est important pour le respect de tout le monde, d'être capable du coup de comprendre le parcours client. Un temps d'attente ou dans le monde de la logistique, parce que c'est aussi un des secteurs dans lesquels on travaille, avoir des actions opérationnelles. On fait que du traitement en temps réel, c'est-à-dire qu'on ne stocke jamais d'informations d'images, parce que pour être compliance, il faut respecter cette partie-là, aucune donnée personnelle.
1: La CNIL guette.
6: Elle guette et on a souvent échangé avec eux d'ailleurs, et je pense que c'est important quand il y a des législations en cours ou des régulations d'en avoir conscience et de savoir les appliquer, parce que ça rassure aussi tout le monde. Nous, en tant qu'individus, et sûr. Aussi les entreprises avec lesquelles on travaille.
1: Donc, vous arrivez à gérer les foules, en quelque sorte, ou en tout cas le trafic d'un magasin. Mais, OK, mais pourquoi faire, en fait quelles sont les problématiques des magasins qui font appel à vos services?
6: La problématique, elle peut être en termes de ressources. Ça nous est tous arrivé d'aller dans un magasin, d'avoir une rupture de stock qu'on ne voit pas, ou pas assez de personnes pour nous accueillir ou nous répondre. Donc l'objectif de toutes les marques avec qui on travaille, c'est vraiment d'optimiser leur flux, de comprendre déjà quand viennent les gens, combien de temps ils peuvent passer en magasin, est-ce qu'ils ont plus d'intérêt dans certaines zones de magasin ou s'ils ont changé leur merchandising, de voir si ça a eu un impact. Et grâce à ça, ils ont des données opérationnelles temps réel et ils peuvent du coup appliquer assez rapidement, à savoir à quel moment ils ont besoin soit de plus de ressources, moins de ressources ou en tout cas de les localiser aux meilleurs endroits.
1: C'est-à-dire que vous pouvez détecter par exemple qu'il y a trop de monde à la caisse et que
6: C'est ça.
1: Enfin voilà, je veux dire, il faudra après essayer de régler ce problème à des moments bien précis.
6: Oui, et un cas comme la caisse, aujourd'hui, à part si un humain regarde qu'il y a du monde à la caisse, c'est compliqué. Quelqu'un qui a la caisse, qui a la tête dans son travail, il ne voit pas qu'il y a 12 personnes. Donc nous, on va automatiser cette partie-là, donner l'information à un opérationnel, ça peut être un manager, qui lui prend la décision.
1: Attention, il y a 50 personnes qui attendent,
6: c'est
1: il faut que toutes les caisses.
6: C'est exactement ça. Donc partout où on peut avoir un impact... les aider dans leur quotidien, déjà à comprendre, de pouvoir extraire, parce que la plupart des systèmes aujourd'hui en place dans des magasins, donc des capteurs standards, on va dire, qui vont compter, ne vont pas faire la distinction des vendeurs, ne vont pas enlever les enfants dans ces conditions-là. Donc on va être capable, nous, d'avoir une finesse de données qui est aussi très encourageante pour eux et utilisable.
1: J'imagine que, pour les magasins, il y a aussi un problème de sécurité. le vol, des choses comme ça. Vous êtes sur ce marché-là ou vous n'y touchez pas?
6: Alors, on n'y touche pas. Ça ne veut pas dire qu'on ne le fera pas demain. Mais
1: après, il y a d'autres boîtes qui s'en chargent.
6: C'est ça. Il y a d'autres entreprises qui le font. Et nous, on ne veut pas avoir un impact ou cibler un individu. Nous, on essaie d'avoir de l'information, je vais dire, de masse. On se rapproche presque du big data à un certain moment, puisque on n'utilise pas les images, nous. On utilise les données extraites de toutes ces images qu'on analyse pour en donner des informations. Et on ne veut pas aujourd'hui, en tant que 22, cibler un individu et dire, regardez, c'est lui qui a une action. On préfère analyser des comportements et voir ce qu'ils peuvent mettre en place pour minimiser cette approche-là, plutôt que d'essayer de faire réprimander les personnes.
1: Ok. C'est intéressant, votre vision, il y a une éthique aussi dans ce que vous faites.
6: Complètement.
1: J'ai l'impression.
6: Complètement. On se pose toujours la question, donc notre plateforme, elle est privacy by design.
1: Oui.
6: C'est un beau terme dans le monde du logiciel, mais elle a du sens parce qu'effectivement, dans l'utilisation de notre plateforme, il y a des choses qu'on s'interdit par éthique et qu'on recommande à nos clients. C'est pour ça qu'il y a certaines fonctionnalités de notre plateforme où on accompagne toujours nos clients pour être sûr que c'est utilisé de la bonne manière.
1: Et alors, vous récupérez quoi? Des données des caméras? On parle aussi beaucoup de LIDAR aujourd'hui qui pourraient être un petit peu le bon produit parce que finalement, ça ne filme pas, mais ça détecte les mouvements, les choses comme ça. Vous intéressez à tout ça?
6: Alors, on est concentré, nous, sur la vision par ordinateur, donc les caméras principalement, l'image.
1: Qui sont déjà installées en plus.
6: Qui sont déjà installées. Et quand ça a été un de nos constats, quand on a fait notre entreprise il y a 10 ans, c'est qu'il y a des milliards de capteurs dans le monde qui sont utilisés principalement que pour la sécurité.
1: Oui.
6: Donc, il n'y a pas de rentabilité sur ces systèmes-là. Donc, comment on pouvait optimiser ces capteurs déjà en place? Les LIDARs sont des très bons systèmes et parfois même, et on travaille avec certaines entreprises qui ont des LIDARs, pour justement être capable de confronter des informations. Parce qu'un LIDAR, il y a des informations qu'il ne va pas avoir. Et à l'inverse, il y a peut-être des informations que le LIDAR va avoir.
1: Oui, c'est un double check, en fait.
6: Exactement. J'aime beaucoup l'analogie de l'être humain. Quand on a la vision, je vais dire, tiens, cette table, elle est en verre, ça doit être un beau système. Et quand je touche, ah non, c'est du plastique, typiquement. Donc, le fait d'avoir des consensus...
1: C'est pas pour autant qu'elle n'est pas belle, attention.
6: Elle est très belle.
1: Ne vous moquez pas de notre table,
6: s'il vous plaît. Le fait d'avoir des consensus de validation... Ouais. En IA de manière générale ou
1: bien
6: même
1: sûr.
6: Nous en tant qu'humains ou sur nos capteurs, je veux dire, sensoriels humains, ça a toujours un impact. Donc on aime confronter ces données-là et même avec dans le monde du retail, typiquement, on croise des données toujours avec eux. C'est-à-dire que s'ils ont des données estimées de nombre de transactions par jour, on va les confronter aux calculs qu'on a fait pour justement se rapprocher des chiffres les plus pertinents.
1: On a pris l'exemple des magasins. Est-ce qu'il y a d'autres... scénario, vous êtes pertinent. Vous parliez tout à l'heure des aéroports, mais le fait de checker comme ça les foules, ça a du sens, non?
6: Alors, ça a du sens, sachant que, je veux dire, en termes de sûreté, pas de sécurité, de sûreté, c'est un peu mélangé. Comprendre le flux de mouvement, et comprendre combien de personnes à un instant T dans un endroit a des très forts enjeux. Parce que parfois, il y a des seuils de sécurité où une zone ne peut pas dépasser 1000 personnes. Dans certains cas, ils devraient faire évacuer les lieux.
1: Bien sûr.
6: Donc, avoir ces informations.
1: Et ça, il n'y a pas quelqu'un qui est en train de compter les gens un par un.
6: C'est difficile.
1: C'est difficile.
6: Ce serait possible, mais je pense que ce serait difficile à maintenir en tout cas. Donc, effectivement, on a ces enjeux-là de compréhension des flux pour permettre justement à savoir est-ce qu'on doit optimiser, est-ce qu'on doit gérer d'autres flux et ainsi de suite pour les aéroports typiquement, puisqu'on travaille avec certains aéroports, mais des endroits. De type des salles de concert ou des salles d'événements, on a aussi des clients dans ces domaines-là et les problématiques se ressemblent souvent. On est à la fois entre le retail, comprendre un passage. Ici, typiquement, on aurait pu comprendre où les gens stationnent le plus. Quand je dis stationner, oui. C'est plus dans une certaine zone.
1: Ou sur quel stand, par exemple.
6: Exactement.
1: Eh ouais. Ça peut avoir de la valeur, en fait.
6: Ça a de la valeur. Et on travaille aussi avec des centres commerciaux, typiquement. Et eux... ça va être comprendre justement le flux de mouvement. Est-ce qu'ils vont garantir à un magasin le nombre de passages qu'ils avaient estimé à cet endroit? S'ils ouvrent un pop-up store au milieu,
1: oui.
6: Est-ce que du coup, il y a un intérêt?
1: Oui. Quel est l'impact de cette nouvelle animation?
6: Parce que tout a un rapport avec le ROI.
1: Mais même dans les parcs d'attractions, il faudrait que vous alliez voir les Astérix, les Disney. Ça a du sens, en fait.
6: Ça a du sens. La complexité, quand on faisait de la recherche appliquée, on s'est rendu compte qu'il y avait un problème de déploiement. Mmh. On a fait notre produit. Et après, c'est l'intégration. Parce qu'on est encore dans un monde où l'IA, même si ça existe depuis plusieurs décennies, l'acceptation de tout le monde et le mettre dans les processus de grandes entreprises est toujours un peu long.
1: Ouais.
6: Compliqué, long plus que compliqué. Parce que quand on s'entend tous, techniquement, il n'y a pas de problème.
1: Ça s'appelle 22. Merci beaucoup, Damien Mulem, d'être passé par le plateau de Tech & Co ici à Station F. Vous en êtes le cofondateur. Merci.
6: Merci.
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1: Tech & Co, la quotidienne, ici à Station F. À l'occasion de les Apples, on va terminer cette émission avec IRCAM Amplify. Vous allez voir, c'est une boîte incroyable qui met le son et la musique au cœur en fait, de son... de sa raison d'être. On va en parler avec Nathalie Birochaud. Bonsoir Nathalie.
7: Bonsoir.
1: Vous êtes PDG d'IRCAM Amplify. IRCAM, un mot sur cette institution.
7: IRCAM, un mot, un laboratoire extraordinaire qui est reconnu mondialement et qui regroupe plus de 100 chercheurs experts sur le son et la musique. Donc c'est un endroit incroyable.
1: L'acoustique aussi.
7: L'acoustique, en fait, c'est la science et la création autour du son et de la musique. Depuis 40 ans.
1: Depuis 40 ans. 2020, IRCAM crée IRCAM Amplify.
7: Exactement.
1: Dont vous êtes la PDG.
7: Voilà, j'ai cofondé cette société en 2019 même.
1: 2019.
7: Ça ne nous rajeunit pas. Et nous sommes effectivement très, très heureux de cette aventure depuis. Et IRCAM Amplify, c'est une société commerciale qui a pour mission d'enrichir et de protéger la création audio de demain. Donc c'est assez vaste. On peut en parler.
1: Alors justement, qu'est-ce que vous faites avant de rentrer dans le détail de votre outil justement qui détecte l'IA dans la musique, quels sont vos autres travaux dont vous êtes fier?
7: Alors notre mission,
1: un ou deux, hein, pas tous.
7: Oui, non, mais là non, je sais qu'on a quelques minutes, donc je vais être efficace. On a vraiment une mission de protection et d'enrichissement de la création audio de demain. Donc on déploie et on développe des solutions technologiques à forte valeur ajoutée et de l'intelligence audio au service de l'industrie musicale et au service du marché de l'expérience. Alors ça va de créer des expériences sonores pour les marques, pour développer, diffuser et mettre en valeur un produit par exemple. On a en ce moment un magnifique spectacle sonore et visuel pour la vitrine du magasin de Dior avenue Montaigne, que je vous encourage à aller voir si vous avez des enfants. C'est merveilleux, c'est Noël, c'est beau, ça brille.
1: Le son, c'est ça?
7: C'est l'expérience sonore, donc c'est okay. Vraiment
1: c'est quoi? C'est de la spatialisation, voilà, de la 3D.
7: C'est à la fois le contenu, la manière dont d'accord. Il est diffusé et reçu dans le cerveau de tous ces spectateurs qui vont regarder ça avec des étoiles dans les yeux. On a fait la même chose pour Lacoste sur les Champs-Élysées. Donc c'est tout ça, c'est la période de Noël, c'est magique, on adore. Et on est aussi du côté des créateurs et de l'industrie musicale dans cet écosystème pour être un tiers de confiance et apporter des solutions neutres qui vont pouvoir les aider à se protéger face à...
1: Face à l'intelligence artificielle, d'où votre présence ici.
7: Bien sûr.
1: À l'AI Pulse, quel est votre rôle ici en fait? Vous
7: dans
1: présentez
7: l'événement.
1: Ce que vous faites dans cet événement. Hein.
7: Dans cet événement, alors j'ai un panel juste après sur le sujet de l'intelligence artificielle dans la musique que je vais avoir plaisir à animer.
1: Vous allez vous entraîner pendant cette interview.
7: Voilà, ça, on y va.
1: Vous serez prête.
7: Merci.
1: Parce que c'est vrai que c'est intéressant, on voit que le cauchemar en fait des labels et des studios, c'est l'arrivée de l'IA qui est non gérée en quelque sorte. Même si on voit que les grands labels commencent véritablement à passer des accords. Vous avez sans doute suivi, hein, c'était dans l'actualité récente, Universal notamment, etc., etc. Et vous avez développé un outil qui permet de détecter si ce qu'on écoute est issu de l'IA, c'est ça ?
7: C'est ça. C'est un outil qui sert à tous les acteurs de la chaîne de valeur, donc ça, c'est à la fois utilisé par des plateformes de streaming, par des distributeurs, par des labels, par des sociétés de gestion collective. Alors, ils ont tous des enjeux différents, mais ils ont besoin de clarté. Aujourd'hui, ils ont besoin de clarté. On est dans un moment où la confiance s'effrite, où il y a ces contenus qui sont de plus en plus difficiles à qualifier, où ce secteur de la musique manque de transparence. Donc, les origines sont opaques, les volumes explosent. Les artistes sont effrayés. Donc il y a vraiment.
1: Oui, c'est un peu la pagaille.
7: C'est un peu un moment.
1: De questionnement.
7: De questionnement.
1: Pour rester poli.
7: Et de refondement des modèles. Puisque de toute façon, l'intelligence artificielle est parmi nous. Et c'est une opportunité formidable. 87% des artistes l'utilisent déjà dans leur production. C'est une étude Lander qui vient de sortir.
1: C'est
7: on sait grâce à Deezer, qui a son propre outil de détection d'IA, qui n'est pas le nôtre, que 34% des contenus sur Deezer sont déjà de l'intelligence artificielle à 100%. Donc, on voit bien les volumes qui sont représentés par cette nouvelle technologie. Donc, c'est là, c'est présent. Et donc, il faut faire quelque chose. Et nous, on se positionne comme un acteur de confiance, ce qu'on appelle un tiers de confiance, pour fournir une technologie neutre, impartiale, qui permet de qualifier les contenus.
1: Donc,
7: qui permet de dire, oui, à 100%, on est sûr que ça a été généré par tel ou tel moteur d'intelligence artificielle.
1: Donc, on vous donne une chanson et vous allez me dire si elle est humaine, si elle a été faite par des humains ou si elle a été faite par de l'IA, c'est ça ?
7: Voilà, exactement. Si elle a été faite par un humain, si on en est sûr, si elle a été faite par une IA, par quel moteur et à combien de taux de confiance on pense qu'elle a été produite par ce moteur. Et demain, on aura de plus en plus d'informations et de ce qu'on appelle en anglais, pardon, de music intelligence associée à un audio pour pouvoir aller de plus en plus en profondeur dans la maîtrise des catalogues et des flux, en fait, hein, qui transitent sur ces grandes autoroutes de la musique.
1: Parce que le problème, c'est les droits d'auteur. On est d'accord.
7: L'enjeu...
1: C'est ça qui cristallise et qui crispe tout le monde. C'est-à-dire qu'on sait qu'aujourd'hui, grâce à Suno ou d'autres outils, on arrive à faire des chansons qui ressemblent à tel artiste. Et la frontière est ténue entre l'œuvre originale générée par une IA et l'inspiration que cette IA a pu prendre de tel ou tel artiste. C'est ça le souci.
7: Alors ça c'est un sujet, hein. c'est un sujet important. Aujourd'hui effectivement les contenus générés par ces plateformes d'IA ne permettent pas de fournir cette information sur la provenance des datasets. C'est un sujet à part entière. L'outil qu'on déploie aujourd'hui sur le marché ne répond pas à cette question-là, à ce stade. C'est vraiment juste un outil qui dit, enfin juste, pas dans le sens c'est pas important, hein, mais c'est un autre problème.
1: Oui, oui, oui.
7: C'est un outil qui dit oui ou non, ça a été généré par un outil d'IA. Ça permet
1: parce
7: de qualifier...
1: qu'il y en a qui trichent. Ça alors, triche en fait ou pas?
7: Alors, l'enjeu c'est quoi? C'est pour les plateformes de streaming de pouvoir faire le tri. Pour pouvoir potentiellement établir des nouvelles règles du type, si c'est 100% généré par IA, je n'en veux pas sur ma plateforme. Pour protéger aussi l'auditeur par rapport à la qualité et la découvrabilité des contenus.
1: Sauf que je vous coupe, Nathalie.
7: Oui,
1: parfois, il y a des chansons générées par l'IA
7: oui.
1: qui sont excellentes.
7: Mais c'est
1: ça le problème.
7: Mais
1: c'est qu'aujourd'hui, on arrive à un degré d'excellence sur certains titres. Vous avez suivi sans doute cette chanson Country qui est arrivée numéro 1 des charts aux États-Unis, qui a été générée par l'IA.
7: Mais en fait, le sujet n'est pas là. Nous, on prendra
1: oui, c'est
7: jamais parti.
1: C'est le fait de le dire.
7: L'intelligence artificielle, c'est excellent. C'est très bien. Il faut que ça existe. Après, la question, c'est est-ce que l'auditeur qui est sur une plateforme de streaming a envie de savoir ? Oui, les études montrent que les gens ont envie de savoir ce qu'ils écoutent. Est-ce que c'est de l'IA ? Est-ce que c'est pas de l'IA ? Et deuxièmement, est-ce que les artistes qui produisent de la musique sont correctement rémunérés pour leur travail en tant qu'artistes dans la chaîne de valeur de la musique ? Donc c'est plus des questions de monétisation et de reversion correcte aux artistes humains, de protection du droit d'auteur, et ça c'est un enjeu pour les sociétés de gestion collective et les sociétés de publishing, qui n'ont certainement pas envie de couvrir et de protéger des œuvres qui ne seraient pas copyrightables, pardon pour l'anglicisme.
1: Ouais.
7: Et pour les distributeurs et les plateformes de streaming, c'est de protéger à la fois la qualité de leurs services, soit pour les artistes, soit pour les auditeurs, et de privilégier des expériences de qualité. Donc on a tous envie quand même que les contenus restent de qualité et découvrables.
1: Voilà, vous avez un rôle très important qu'on suit bien évidemment. Merci beaucoup.
7: Merci à vous.
1: Nathalie Birochaud, donc PDG d'IRCAM Amplify, pour terminer ce Tech & Co, la quotidienne depuis Station F, à cet excellent événement. Et à Ipulse, on était très heureux d'être là. Le replay et le podcast qui vous attendent dans quelques minutes. Et évidemment, on se retrouve la semaine prochaine. Très belle soirée et à très vite.
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8: Et notre invité ce matin, c'est Cédric Meston. Bonjour, fondateur et président du groupe Revive. Vous êtes le repreneur de Tupperware. Vous annoncez ce matin avoir déjà commencé un bon redressement pour le groupe. On va en parler, mais avant, vous avez changé le nom. Vous n'avez pas gardé le nom Tupperware ?
9: Alors,
8: et vous êtes dingue !
9: Le nom Tupperware existe toujours. Nous, on avait repris, donc on s'était vu il y a un an, on avait repris Tupperware France, qui était au bord de la faillite. Il y avait 20 millions d'euros de dettes. L'entreprise était à l'arrêt économique depuis plusieurs mois, au bord de la liquidation. Et nous, on a repris donc cette société française qu'on a relancée aujourd'hui dans toute l'Europe. On a commencé dans 5 pays. Aujourd'hui, on est présent dans 23 pays européens. On s'occupe de la distribution de la marque Tupperware. La marque Tupperware existe dans les autres régions du monde. Nous, on représente Tupperware en France et c'est pour ça qu'on a fait ce choix effectivement de
8: donc
9: changer
8: en France, c'est plus Tupperware. Ailleurs, oui, mais en France, non.
9: Alors, le nom de l'entreprise n'est pas Tupperware. Pour autant, les produits qu'on distribue sont des produits Tupperware. Nous, derrière, en fait, on a relancé via le réseau de vente directe, via la grande distribution, via le e-commerce Tupperware. L'idée, ça va être de développer de nouveaux produits, d'en faire entrer de nouvelles marques. Donc, on a décidé de changer le nom pour ne pas être uniquement dépendant de Tupperware.
8: Ouais, ok, j'entends la stratégie. Notamment, il faut sortir du tout plastique, qui était aussi la marque de fabrique de Tupperware. Il faut dire quand même que quand vous avez repris le dossier, vous le disiez il y a quelques mois, il n'y avait même pas de stock, il n'y avait plus de chiffre d'affaires. C'est-à-dire que vraiment, on était dans une situation ultra critique.
9: Alors absolument, on a repris une coquille vide. Avec donc on avait les équipes, ça faisait des années, voire des dizaines d'années qu'elles travaillaient pour Tupperware. On a réussi à réactiver le réseau de vente, reconvaincre les vendeurs et vendeuses de
8: vendeurs Tupperware.
9: Exactement, les vendeurs Tupperware dans les différents pays européens de revenir travailler avec nous. On a réussi à relancer la marque, on a réussi à rentrer chez Leclerc, chez Carrefour, chez Rewe en Allemagne, chez Deleuze en Belgique, dans de nombreuses enseignes de grande distribution. Et derrière, on est sorti de procédure collective en fin juillet dernier. Et depuis, donc, on finit de rembourser les dettes de l'ancien modèle Tupperware et on a tout digitalisé. On a tout digitalisé maintenant. Les vendeurs et les vendeuses ont des applications de vente. Tout est automatisé et on arrive à piloter ces 23 pays à partir seulement d'une équipe de une petite quarantaine de personnes basées en France.
8: Et combien de chiffre d'affaires alors du coup depuis la reprise ?
9: Aujourd'hui, on est à autour de 40 millions d'euros de chiffre d'affaires.
8: Ah oui, donc là, ça a bien repris.
9: Exactement. On a beaucoup de croissance tous les mois du fait qu'on ouvre des nouveaux pays. Nous, tout l'enjeu, ça a été de récupérer du stock. On a commencé vraiment avec zéro stock. Il y avait plus de stock en France. On a dû aller.
8: Mais vous avez racheté du stock à l'étranger ?
9: On a racheté du stock, c'est ça. En fait, via toutes les autres filiales Tupperware qui étaient en liquidation dans les autres pays européens, on a été négocier le stock qui était présent typiquement dans l'ancienne usine de Belgique, dans l'ancienne usine du Portugal, etc. Et c'est comme ça qu'on a pu reconstituer un gros stock de plusieurs millions de Tupperware qui nous ont permis d'effectuer la relance. Et en parallèle de ça, on s'est approvisionné de nouveaux produits spécifiques pour le retail. Par exemple, c'est des produits neufs qui viennent d'autres pays qu'on a mis chez Rewe, qu'on a mis chez Deleuze, chez Leclerc. Également des nouvelles gammes en verre, en inox, plus durables.
8: Et sur la distribution, vous dites que les réunions Tupperware, ça a toujours un intérêt ou c'est parce que il y a une sorte de... on se rappelle comment c'était avant ou c'est vraiment un canal de distribution sur lequel vous comptez ?
9: Alors ça, c'est vraiment la surprise qu'on a eue cette année de reprise.
8: Ouais.
9: On s'est dit, on va refaire Tupperware, mais on va le refaire dans les supermarchés, on va le refaire sur Internet. Et en fait, la vente directe, on va toujours l'utiliser, mais ce sera beaucoup plus petit qu'avant. Et en fait, avec l'intelligence artificielle, avec le fait que le e-commerce est de plus en plus compliqué, que ça coûte de plus en plus cher, le fait que le retail, c'est long, en fait, on se rend compte que la vente directe, il n'y a pas d'intelligence artificielle, c'est basé sur des relations humaines. Donc en fait, ça survit avec les modifications, en fait, avec tout le tremblement de terre qui arrive avec...
8: Donc c'est les vendeurs et les vendeuses qui avaient envie de continuer, en fait.
9: Exactement. Et au-delà de ça, en fait, les gens ont beaucoup plus confiance pour acheter des produits quand c'est quelqu'un qui les conseille, ce qui fait qu'il y a de plus en plus de marques qui se retournent vers la vente directe. Ce qui fait aussi qu'on a changé de nom pour pouvoir apporter d'autres marques,
8: d'autres produits
9: dans le plus gros réseau.
8: Donc c'est des réunions
9: indépendantes.
8: C'est des réunions, le nom c'est Ubo. C'est ça ?
9: Alors on dit toujours Tupperware parce que ça c'est plus facile.
8: Ah oui, mais c'est d'autres marques.
9: on distribue toujours les produits Tupperware, mais effectivement l'idée ça va être de proposer d'autres produits que Tupperware lors de ces ventes à domicile qui correspondent encore à 70% de notre chiffre d'affaires.
8: Sur le plastique, aujourd'hui dans les gammes, ça a quelle place ? C'est très limité ?
9: Aujourd'hui, on est à peu près moitié-moitié entre plastique et autres produits. Là, on vient de lancer de nouvelles références, typiquement des gammes de produits en verre, des gammes de produits en inox, des produits plus durables. L'idée, c'est vraiment de faire évoluer également les perceptions des clients. Nous, ce qu'on voit, un exemple, en Allemagne, on vend encore énormément de plastique parce que en moyenne, en fait, les Allemands ont une meilleure connaissance des types de plastiques différents et se rendent compte toujours qu'on a des bons plastiques de bonne qualité où il n'y a pas de transfert de matière, typiquement au micron, etc. Là où on a d'autres pays comme en France où on vend beaucoup moins de plastique et où les consommateurs vont plus chercher du verre, de l'inox, des produits plus durables.
8: Alors du coup, vous allez faire quoi après? Parce que maintenant que là, j'entends que c'est remis un peu sur les rails, quoi. Mmh. Il va falloir une autre boîte à reprendre.
9: Bah, il y a toujours beaucoup de travail chez Tupperware. Ouais. On est sur 23 pays. Notre enjeu, c'est vraiment de créer le plus grand réseau de ventes indépendantes en Europe pour tout ce qui est donc ce qu'on appelle le kitchenware. C'est les produits liés à la cuisine. Donc faire entrer d'autres gammes, faire entrer d'autres marques. Et à côté de ça, oui, bien absolument, avec le groupe Revive, on continue. On est ouvert à, on cherche d'autres opportunités.
8: Parce que vous dites, Revive, c'est que des reprises de boîtes. C'est-à-dire que c'est votre cœur de business.
9: Exactement. Nous, le cœur de métier du groupe Revive derrière, c'est de reprendre des entreprises qui sont en difficulté, qui sont au bord de l'arrêt, et leur donner un avenir, réussir à essayer de les relancer. Typiquement, on avait essayé d'effectuer la reprise du groupe Brandt.
8: Ouais.
9: On avait déposé un projet de reprise en scope avec les salariés. Malheureusement, qui n'avait pas abouti. C'était fin novembre dernier. Et depuis, l'entreprise est partie en liquidation. Et derrière, en liquidation, il n'y a pas eu d'offre. Et l'entreprise a été vendue, on va dire, à la casse. Et on a été extrêmement triste pour tous les salariés de ce qui s'est passé.
8: Vous pensiez que ça pouvait remarcher, Brandt? Parce que quand on regardait le dossier comme ça, de loin, hein, nous de loin, la concurrence est tellement forte sur l'électroménager. Il y avait quelque chose à relancer.
9: Oui, ça fonctionnait. On est convaincu que ça fonctionnait, pas sur l'ancien périmètre. En revanche, les deux sites, le site de Saint-Jean-de-la-Ruelle, le site de Vendôme étaient top. Nous, on reprenait 300, on faisait le projet en fait avec les 350 salariés. Et l'idée derrière, c'était de capitaliser sur le Made in France

0: Voilà, c'est la justice qui décide. Malheureusement pour celui-là, la justice a préféré faire passer le projet en liquidation, et ça on ne peut pas challenger leur décision. Et malheureusement, voilà, derrière ça n'a pas abouti. Pour autant, nous on travaille sur le prochain dossier qui on espère arrivera bientôt.
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6: Et les experts de l'IMO, c'est tous les jours à l'heure de votre déjeuner sur BFM Business. Une demi-heure pour parler de notre immobilier, de nos logements. Et comme tous les jours, ça démarre par cette séquence qui vous concerne, amis professionnels de ce secteur de l'immobilier, et qui nous concerne, nous usagers de cet immobilier et de ces logements. En l'occurrence, aujourd'hui, on va avoir un professionnel du courtage, du crédit immobilier, qui va lancer une petite alerte auprès des acquéreurs. Attention, méfiance, chers acheteurs, parce que vous savez, on a des conditions suspensives. Et ces conditions suspensives, elles ont un délai. Attention à bien respecter ce délai et à anticiper. Ensuite, retour en plateau pour le débat du jour. Bon, on va reparler logement neuf. On va se poser la question de savoir si ça y est, on a une sortie de crise qui pointe à l'horizon. L'un des deux invités, à mon avis, sera pas le plus optimiste de la bande. Mais vous le découvrirez dans quelques instants. D'abord, c'est l'heure du Pro de l'Immo.
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6: Et on est en ligne avec Laurent Arnoux, courtier en prêt à l'agence Vous Financez de Paris 2. Bonjour Laurent.
7: Bonjour.
6: Oui, allez-y, vous vouliez
7: je
6: parler tout
7: seul. Très bien. Je souhaite attirer l'attention des futurs acheteurs sur un point trop souvent négligé, vous l'avez précisé, c'est la condition suspensive de prêt et surtout son délai. Alors, la condition suspensive de prêt, pour faire un rappel, c'est une protection, bien sûr, qui est inclue dans la promesse de vente et qui fait qu'un acheteur, pendant 30 jours, 60 jours, peut se retirer s'il n'obtient pas un prêt. Donc, une condition très importante pour se protéger. Mais attention, ce qui est moins connu, c'est que dès la promesse de vente, eh bien, ce délai, le compte à rebours est lancé. Et malheureusement, certains acheteurs qui tardent un petit peu à s'occuper de leur financement se retrouvent trop proches du délai des 30 jours pour lequel la plupart des banques vont refuser tout simplement même d'étudier le prêt. Donc, on se retrouve non pas avec
6: mais
7: des refus.
6: Ça veut dire quoi, Laurent? Ça veut dire que si, par exemple, moi, j'ai un refus de prêt, je ne peux plus faire valoir les conditions suspensives si je suis hors délai?
7: Complètement. Ben, c'est si vous avez trop tardé, et même, vous avez raison de le dire, si au final, eh bien, ce sont des refus de prêt qui interviennent, eh bien, le vendeur sera tout à fait légitime, à minima, à garder le séquestre, puisque vous aurez dépassé ce délai. Il faut absolument faire valoir ce délai, généralement à 60 jours, avant les 60 jours, faire état des refus de prêt qui, malheureusement, sont intervenus.
6: Il y en a beaucoup des délais de 30 jours seulement, ça me paraît extrêmement court.
7: C'est quand même exceptionnel. Certains vendeurs particulièrement attractifs vont l'exiger, voire même, mais c'est un autre sujet, si je puis dire, demander à ce qu'il n'y ait aucune condition suspensive de prêt.
6: Ils n'ont pas le droit. Attends, Laurent, ils ont le droit, ça, les vendeurs, de supprimer toute condition suspensive?
7: Oh, c'est quelque chose auquel, on va dire, l'acheteur peut renoncer si, bien sûr, il n'a pas vocation à demander un prêt et qu'il sait qu'il a un paiement cash, comme on dit. Donc, il peut, en effet, se dire bien qu'il n'aura pas besoin de crédit et ne pas avoir cette condition suspensive.
6: Mais ça peut se négocier, ça, avant ou après. Et ça m'emmène à votre sujet, Laurent. C'est est-ce que, si je suis un peu prise par le temps parce que je n'ai pas anticipé, ça peut arriver au meilleur d'entre nous. Est-ce que je peux demander une prolongation? Comment ça se passe?
7: Eh bien, malheureusement, dans le métier de

0: de courtiers en crédit, on connaît bien ça, puisque certains ne nous contactent qu'à ce moment-là. Je suis trop juste, je vois se profiler la date de fin de condition suspensive de prêt. Là, la seule solution, c'est de demander, comme vous le dites, une prorogation, généralement 15 jours, voire 30 jours dans les cas les plus extrêmes, hein, puisque je répète, si on a dépassé ces 30 jours, les banques ne vont plus vouloir examiner notre dossier, donc il faut vraiment qu'on ait une bouffée d'oxygène, si je puis dire, avec une prorogation. J'ai une cliente récemment qui n'a pas eu de retour de sa banque, qui n'a pas été très réactive elle-même pour relancer. On était un tout petit peu au-dessus à 32 jours de mémoire. Donc bien sûr, on a pris son dossier, on a immédiatement demandé une prorogation de 15 jours qui a été acceptée par la vendeuse. Ça nous a permis dès le lendemain de déposer un dossier. Au bout d'une douzaine de jours, après quelques allers-retours, eh bien, d'avoir un crédit qui a été accepté, et surtout un délai qui restait pour la banque de traiter le dossier administrativement. Parce que pourquoi les banques mettent en place ce délai de 30 jours minimum? C'est parce qu'elles savent très bien qu'ensuite elles ont des délais pour produire l'offre, pour traiter le dossier en interne, pour valider avec différentes instances réglementaires. Et donc, eh bien, si on n'a pas, allez, 40-45 jours, ça devient très très juste pour traiter le dossier.
1: Eh ben, l'alerte est passée. Merci Laurent pour votre témoignage. Laurent Arnoux, courtier en prêt à l'agence Vous Financez de Paris dans le 2e arrondissement. Allez, c'est l'heure du débat.
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1: Et à mes côtés, Laurent Mouret, le directeur général de Link City France et président de Link City Île-de-France. Bonjour Laurent.
3: Bonjour Marie.
1: Et à mes côtés également, Norbert Fonchon, le président du groupe Gambetta. Bonjour Norbert.
4: Bonjour Marie.
1: Je disais que vous étiez traditionnellement pas le plus optimiste.
4: J'ai cru comprendre ça dans votre introduction.
1: Non, mais parce que on va soulever le capot de l'émission. Je reçois des notes de vos côtés, de discours que vous voulez passer, de votre sentiment de marché. Et c'est vrai que quand je lis les notes de Laurent versus les vôtres, j'ai plus envie de passer le week-end avec Laurant. Sentir, il est un peu plus optimiste.
3: Ça, c'est une annonce.
1: Non, parce que Norbert, vous me dites, en gros, la crise du logement neuf, elle est toujours là, alors que moi, ma question, c'était de se dire, est-ce qu'on n'est pas en train d'en sortir de cette crise?
4: Malheureusement, les derniers chiffres sont plutôt dans... Enfin, mon idée, c'est pas d'être pessimiste, c'est d'être réaliste pour trouver des bonnes solutions, pour faire un bon diagnostic, pour aller de l'avant. Et les chiffres, les derniers chiffres, je vous en donnais trois, moins 20, moins 40, fois 2.
1: Moins 20, je suis sûr que le x2, il n'est pas positif.
4: Exactement. Moins 20, c'est le nombre de réservations sur une année glissante, donc depuis mai 2025 sur mai 2026. Moins 40%, c'est le nombre de réservations en mai par rapport à mai 25. Mais c'est toujours un moins bizarre, mais on fait quand même moins 40% à comparaison égale. Et x2, c'est le délai d'écoulement. On est passé en gros de 11 mois pour vendre un programme en totalité à 22 mois. Moyenne France, il y a même certaines métropoles qui sont à plus de 25 mois. Donc c'est 2 ans et demi pour vendre un programme immobilier. Ça veut dire que ça ne va pas bien.
1: Et il y a les annulations aussi. Moi, je me souviens de la Fédé des promoteurs immobiliers qui publiait des chiffres récemment là sur, je crois, que c'est un quart.
4: La conséquence pour nous, c'est on a des clients, un coût de réservation qui a été multiplié par 3. Donc vous voyez, des chiffres, on peut, et ils vont pas dans le bon sens. C'est-à-dire qu'avant, on payait une réservation 2 500 € quand on allait voir les sites. Je ne vais pas les nommer parce qu'ils nous coûtent déjà suffisamment cher pour éviter de faire de la pub. Aujourd'hui, on est à 7 500 €. Et donc, une réservation, c'est 7 500 €. Et on abandonne un quart de nos projets parce qu'on n'arrive pas à avoir suffisamment de réservations. Donc, on est malheureusement dans une boule de neige qui n'a pas fini de rouler. Et je pensais que 2025 serait pire que 26. Vous voyez, j'avais un bout d'optimisme. Mais dans l'immobilier neuf, pour... le logement collectif, je ne parle pas de la maison individuelle, 26 sera pire que 25.
1: Ça, c'est votre prévision?
4: Oui. Et je peux prendre le pari avec Laurent.
1: Alors, Laurent, quand même, Laurent, pour revenir sur les fameuses petites notes, Laurent, il voit quand même des petites raisons aussi d'espérer un peu, quand même, et notamment les permis de construire.
3: Les chiffres, quand même.
1: Ah non, Laurent, vous êtes dans la team optimiste.
3: Oui, je suis la team optimiste, mais ça n'empêche que les chiffres, ils sont ce qu'ils sont. Ce que dit Norbert. Est réel. Moi, j'ai regardé sur 12 mois glissants entre avril 25 et avril 26, les logements autorisés, c'est moins 5,5% sur la moyenne des 5 ans. Donc, et sur les mises en chantier, c'est moins 15%. Donc, aujourd'hui, on n'est plus dans une question de point de vue, on est dans une question véritablement de contexte. il va falloir faire avec. Et où je suis un petit peu optimiste, c'est que je vois quand même quelques curseurs, notamment sur la méthodologie pour produire du logement, qui sont en train un peu de bouger. Et c'est ça qui me fait que je suis peut-être un petit peu moins pessimiste que Norbert. Mais les chiffres, ils sont ce qu'ils sont.
1: D'accord, mais quand même, effectivement, on se dit, est-ce que c'est pas le contexte géopolitique qui a un peu empêché la reprise de se faire telle qu'on l'espérait pour 2026? J'entends évidemment la guerre au Moyen-Orient, les tensions sur l'OAT, la dette de l'État français à 10 ans, la perspective inflationniste et la hausse des taux de la Banque Centrale Européenne, le risque sur les coûts de matériaux. Oui, c'est horrible ce que je raconte. Mais le fait
4: vraiment
1: que
4: c'est moi qui suis pessimiste au final. Hein,
1: non, je suis réaliste. Je connais quelqu'un qui dit ça. Mais le fait est qu'on a la perspective d'un accord de paix, qu'on a le sentiment que ça pourrait un peu se calmer ces prochains mois, que par ailleurs, on a des hommes et des femmes politiques qui semblent enfin prendre le sujet du logement à bras-le-corps. On a un dispositif de soutien à l'investissement locatif. On a, voilà, est-ce qu'on a ce contexte aussi caniculaire de réalité sur l'électrification de notre bâti parce que notre dépendance aux énergies fossiles, est-ce que le mieux, c'est pas de soutenir le logement neuf aujourd'hui? Et est-ce qu'aujourd'hui, on n'a pas ce qu'il faut pour relancer la machine, en fait?
3: Moi, je pense qu'il y a nécessité, malgré tout ce que vous dites, qui peuvent nous laisser imaginer que, effectivement, les choses vont s'améliorer. Mais enfin, qui aurait pu prédire les frappes sur l'Iran il y a encore 18 mois? Qu'est-ce qui nous attend? On sait qu'il va y avoir une élection présidentielle, ça, c'est à priori acquis. Il va falloir aussi que ça se
1: mette... Faites attention, hein.
3: Il va falloir aussi que ça se mette en route. Mais je pense que ce qui manque aujourd'hui, à mon sens, c'est deux choses. Un, c'est un véritable choc sur le foncier, c'est un choc de simplification. Et une deuxième chose, c'est que les investisseurs institutionnels, qui en général sont plutôt décriés et moins considérés que les acquéreurs particuliers, prennent leur part dans la construction de logements en vue de l'accession. Il y a quelques années, nous, on avait réfléchi, Selling City, à une formule qu'on avait baptisée le test and buy.
1: Ouh.
3: C'était un peu comme un leasing.
1: Tester avant d'acheter.
3: Exactement, tester avant d'acheter. On vendait des immeubles en bloc à des investisseurs. On avait monté ça avec Inly du groupe Action Logement. Pendant 5 ans, vous êtes locataire. Et au bout de 5 ans, vous avez une option d'achat avec un prix prédéfini.
1: Ça existe déjà dans le logement social, le PSLA.
3: Ça, c'est le PSLA.
4: Pour les particuliers.
3: Ça n'est que pour le logement social. Pourquoi ne pas le faire sur du logement LLI? On l'avait fait.
1: Intermédiaire.
3: Sur du logement libre. Et les 5 années où vous avez payé votre loyer, c'est votre apport personnel. Ça, ce serait un choc.
1: C'est une bonne idée, ça. Vous en pensez quoi, Norbert?
4: Je reviens sur la
1: question. Non, j'ai pas envie.
4: Je reviens sur la question de Bastille, parce que je pense que c'est une des solutions, effectivement. Est-ce qu'on pouvait imaginer tout ce que vous avez dit? Non. Est-ce qu'on pouvait imaginer que les taux ne resteraient pas à 1%?
1: Oui.
4: Est-ce qu'on pouvait imaginer que le Pinel serait terminé un jour, vu les finances publiques? Oui.
1: Oui. Ouais, alors oui et non, parce que moi je me souviens, enfin, alors après, voilà, à chaque fois c'était ça coûte cher, mais on le continue, ça coûte cher, mais on continue, puis on le change un peu, puis machin. Là, la disparition pure et simple.
3: Jusqu'au moment où on n'a plus pu.
1: Ouais.
4: Ce qui s'est passé.
1: Et jusqu'au moment où on ressort du jambrin quand on s'est rendu compte que finalement le Pinel c'était pas si mal, quoi.
4: Enfin... Mais l'erreur est collective et là elle vient d'abord de chez nous, c'est qu'on a accepté ce qu'on n'aurait pas dû accepter. On a accepté des surnormes, des surréglementations. Je vais pas vous parler d'encadrement des loyers, rassurez-vous.
1: Faites gaffe, hein. J'aime pas chez Norbert.
4: Parlons de la zéro artificialisation, des DPE, de l'ART, de toutes les normes environnementales, de tous les délais qu'on s'est pris pendant 10 ans, où on avait des taux bas et justement un bon dispositif, le Cellier ou le Pinel. Le Pinel étant le dernier. Mais tout ça fait qu'on a pu tout accepter. On a dit oui à tout. Et ce que ça a fait, c'est que ça a enrichi le coût de fabrication. Et aujourd'hui, pour moi, le constat que vous faites et la réponse, une des parties de la réponse de Laurent, c'est dire l'immobilier est trop cher. On a une crise de la demande. Je suis venu souvent sur ce plateau pour vous dire qu'on avait une crise de l'offre, qu'on n'avait pas suffisamment de permis. Mais aujourd'hui, c'est paradoxal. Les Français veulent se loger, ont besoin de se loger en locatif, ont de l'argent pour acheter, mais on fait de l'immobilier neuf trop cher. Donc il faut qu'on trouve les clés pour faire moins
1: clé,
4: cher.
1: La clé, Laurent, le foncier, vous parliez du foncier. Comment on fait pour encadrer les prix du foncier? Faut les encadrer,
3: Je ne suis pas sûr qu'il faille les encadrer. Simplement, aujourd'hui, il y a des propriétaires fonciers qui sont l'État, qui sont les collectivités territoriales, qui sont les grandes entreprises de l'État. Je pense qu'il faudrait un plan qui permette en assumant une décote ou en utilisant des montages particuliers tels que le bail à construction, vendre massivement des fonciers détenus par les collectivités avec une décote assumée ou alors avec un lissage sur 30, 50, 90 ans dans le cadre de bail à construction.
1: Mais parce que les propriétaires particuliers, eux, font pas de surenchères sur les terrains à bâtir, hein? Non, je pose la question. Hein.
3: Alors après, il faudra bien sûr réfléchir à la fiscalité sur ces terrains-là, parce qu'effectivement, ils font un peu de la surenchère. Alors, je vais dire un peu comme Norbert, s'ils font de la surenchère, c'est qu'il y a des gens qui l'acceptent. Donc c'est aussi à nous, promoteurs, à nous discipliner sur le sujet.
4: Mais arrêtons de restreindre le foncier. Prenons l'exemple de la zéro artificialisation. Parce que oui, il y a de la surenchère, et effectivement, on est nombreux pour acheter un terrain, donc du coup, on fait monter les prix. C'est vrai. Il y avait un article dans le Figaro, pour le citer, la semaine dernière, où les maires hésitent entre faire des data centers, souveraineté numérique, réindustrialiser la France, construire des usines, c'est l'indépendance de la France, et construire des logements, c'est mieux loger les Français, c'est le pacte social. Donc les maires, à cause de la zéro artificialisation, doivent choisir entre le dessert ou le fromage. Et comment on peut en arriver là, dans un pays développé au XXIe siècle? Alors, moi je ne suis pas pour limiter la valeur du foncier, je suis pour libérer l'utilisation et revoir les règles d'urbanisme. On est sur des règles d'urbanisme qui sont figées depuis 40 ou 50 ans, on les a fait évoluer avec le PLU, le plan local d'urbanisme, mais on a fait de ces plans locaux des contraintes et pas des possibles. Il faut qu'on revoie notre perception du foncier, il faut vraiment l'utiliser. Quand on fait encore des parkings en sous-sol alors qu'on est à 500 mètres de transport public, c'est scandaleux. Quand on limite...
1: ça bouge un peu quand même dans les plans locaux d'urbanisme sur les parkings.
4: Ah d'accord, mais quand vous déposez le permis et qu'on vous le refuse parce que vous n'avez pas fait les parkings, je peux vous dire que ça ne bouge pas vraiment.
1: Dans les très grandes villes, c'est encore le cas ?
4: Mais évidemment. Parce qu'en réunion publique, le maire, il est percuté par ses électeurs qui disent « il n'y a pas assez de parking, on n'arrive pas à se garer ».
1: Oui, mais vous avez quand même beaucoup de villes qui luttent contre la voiture aussi. Hein.
4: À Paris, oui.
1: Mais pas que. Hein, vous avez
4: Paris, il n'y a pas d'immobilier neuf, à part dans le 19e, mais, mais pas suffisamment pour répondre à la demande. Donc, moins de parking, peut-être des data centers dans les logements, dans les immeubles de logement, et puis autoriser la hauteur. Quand on construit...
1: Ah bah ça, vous prêchez une convaincue.
4: Voilà, quand on a perdu un, deux étages dans certains plans locaux, enfin dans la réalité entre le possible et la réalité, pardon, on perd 30% de la constructibilité. Vous savez, hein, quand on peut faire 100 logements, on n'en fait que 70 à la fin. Et en général, c'est on perd de la hauteur. Donc, le sujet, ce n'est pas dans la réglementation, c'est plus dans libérons les énergies.
3: Et je pense qu'on a besoin de libérer les énergies aussi avec une vraie politique d'aménagement du territoire. Alors, je vais parler peut-être d'un petit peu d'histoire. Je vais pas revenir à la datare. Mais aujourd'hui, on manque, je pense, d'un vrai plan du logement avec des cibles de production par territoire et d'adaptation peut-être de la fiscalité dans certains territoires qui sont plus tendus que d'autres. Aujourd'hui, on a une vraie difficulté, c'est que les maires, aussi les collectivités, n'ont plus les moyens d'accueillir
1: De nouveaux habitants.
3: Parce que ben, y a plus la taxe d'habitation, la fiscalité est telle qu'ils ont énormément de mal à construire et à financer les équipements publics nécessaires à l'accueil de nouvelles familles.
1: Vous voulez dire des écoles climatisées, tout ça ?
3: Par exemple.
4: Des écoles.
3: Et je pense qu'il faut les aider avec vraiment un ciblage dans les zones qui le nécessite.
1: Mais ce qui est terrible, c'est qu'on peut les identifier, hein, ces villes ultra tendues qui ont...
3: Très facilement.
1: Bah, bien sûr, c'est ça. Alors, vous parliez de data center, en termes de data, on a tout ce qu'il faut pour ça.
3: Mais je pense qu'il faut qu'il y ait une vraie politique nationale et qu'il soit reprise territoire par territoire, avec des objectifs clairement définis, des incitations, peut-être quelques pénalités quand ça ne suit pas.
1: Ah, c'est joli ce que vous dites. Incitation, carotte et bâton.
3: Un peu.
4: On est au fond de la piscine. On pensait que le Jean Brun succédait au
1: Ça fait 12 fois que vous me dites qu'on est au fond de la piscine. Elle est extrêmement profonde, cette piscine.
4: Exactement. Elle est plus profonde que je l'imaginais et qu'on l'a tous anticipé. Mais profitons-en pour bâtir autre chose. Alors, ça peut être effectivement l'aménagement du territoire, ça peut être sur les règles d'urbanisme, ça peut être de revoir les normes, l'empilement des normes et des réglementations qu'on a mis depuis 10 ans. On a le droit, à un moment, d'avoir pris des décisions souvent...
1: Mauvaises
4: en pensant qu'elles étaient bonnes ou en imaginant qu'elles étaient bonnes.
1: Ouais, enfin, l'enfer n'est pas faire des erreurs. Bonnes intentions.
4: Exactement.
1: Hein, voilà.
4: Mais l'erreur, ça serait de ne pas les corriger et de les continuer. Et donc, profitons. J'ai au point où on en est. On annonce une loi Jeanbrun, mais qui
1: mais
4: n'a
1: justement,
4: pas.
1: Mais justement, messieurs, parce qu'il nous reste que 2 minutes 30, vous en avez pas du tout parlé. Je suis très étonnée parce que les promoteurs.
4: Il y a rien pour le neuf. Le ministre le déclare.
1: Bah, pourquoi il n'y a rien pour le neuf?
4: Dans sa loi, il dit qu'il ne fera rien de plus pour le neuf.
1: Que ce qui a été voté, dans la loi de finances pour 2026. Mais vous trouvez que c'est insuffisant à ce stade?
3: On n'en mesure pas encore très très bien les effets pour l'instant.
1: C'est une façon de dire que ces peanuts cacahuètes, vos ventes en Jeanbrun, c'est ça que vous êtes en train de me dire tous les deux?
4: Chacun a ses chiffres, mais ok.
3: Ouais,
4: mais bon.
3: Après, il faut aussi que le dispositif trouve sa place. Il faut que.
1: C'est politique ce que vous me dites.
3: L'ensemble des vendeurs. Non, mais voilà, je sais que Bouygues Immobilier a formé tout un tas de vendeurs, mais.
1: Parce que c'est pas simple de compréhension.
3: C'est pas si simple, et il faut que les gens s'en saisissent. Peut-être faut-il encore se donner un petit peu de temps. Je pense qu'il y a un sujet. Alors, moi, je ne suis pas tout à fait de l'avis de Norbert sur le côté normatif, notamment pour tout ce qui concerne l'environnement. Il ne faut pas qu'on baisse la garde. Il ne faut absolument pas qu'on baisse la garde. Par contre, on vit aujourd'hui avec deux codes, le code de l'urbanisme, le code de l'environnement. Peut-être il y a quelque chose à faire en les mixant, en les mergeant, en faisant quelque chose qui ne soit plus qu'un code et qui prenne en considération tout, mais dans une intégralité. Je pense qu'il y a aussi un problème méthodo. Je prends un exemple. On fait une opération sur les communes de Thiers-Orly, qui s'appelle Parc en Seine. C'était un IMGP. C'était la grande vague des inventons la métropole. Comment produire différemment? Mais aujourd'hui, franchement, ça marche. L'État est concerné. La métropole est concernée, les villes sont concernées. On a monté des structures ad hoc avec des investisseurs institutionnels. Et aujourd'hui, on produit du logement et on produit du logement. Et même, grâce à l'effet de masse, on baisse nos coûts et on augmente nos performances environnementales. Je pense qu'il y a un sujet vraiment méthodologique pour pouvoir y arriver en réunissant autour du même projet tous les acteurs qui contribuent à la chaîne de valeur.
1: Pour avoir des intérêts partagés. Le mot de la fin,
3: bien
1: Norbert,
3: sûr.
1: Il reste 40 secondes.
4: Pourquoi notre sujet, c'est défendre le logement des Français. Enfin, on n'est pas en train de défendre notre profession. Ce qui me paraît à chaque fois important de le rappeler. Parce que les Français ont besoin de se loger. C'est aussi la possibilité, quand on devient acquéreur, de se constituer un patrimoine, de bénéficier d'un effet de levier. Enfin, l'immobilier neuf a tout un tas d'avantages.
1: Oui, et puis par le crédit, on en parle assez régulièrement. C'est qu'en ce moment, si vous voulez faire un crédit immobilier, enfin, les meilleures conditions sont assez et ceux qui achèteront du logement performant et donc du logement neuf.
4: Donc, franchement, l'immobilier neuf, il faut ne pas hésiter à acheter, même si la rentabilité est faible, mais effet de levier, patrimoine et crédit sont les clés essentielles.
1: Et pas de frais de notaire.
4: Et pas des frais de notaire tout à fait réduits. Merci de
1: réduits, voire supprimés par certains promoteurs généreux.
4: Et ce que je voulais rappeler, c'est que c'était aussi une création de richesse pour la France. Chaque fois, j'ai l'occasion aussi de le redire, un logement neuf de 200 000 euros, c'est 100 000 euros de revenus pour l'État, entre les TVA, les taxes collectées sur 20 ans. Donc quand on a perdu 150 000 logements sur 5 ans, enfin sur 3 ans, même entre 2023 et aujourd'hui, 150 000 logements, on a perdu, fois 100 000, on a perdu 115 milliards d'euros. C'est 10% du déficit cette année. Donc quand on cherche des économies, quand on cherche à créer de la croissance, de l'activité économique, le logement neuf est là.
3: Mais et c'est de l'emploi, c'est des compagnons.
1: Et c'est de l'emploi et c'est d'argent dans les caisses publiques, c'est bien de le dire aussi, puisqu'on est à l'aube de notre futur débat budgétaire pour 2027. Ce sera donc le mot de la fin, messieurs. Merci à Norbert Fanchon, le président du groupe Gambetta, d'avoir été avec nous, et Laurent Mourel, directeur général de Link City France et président de Link City Île-de-France. Les experts de l'IMO reviennent demain lors de votre déjeuner sur BFM Business.
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1: 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Le pitch aujourd'hui, c'est avec Grégoire Alston. Bonjour, vous êtes le cofondateur de Risoil. Une minute pour pitcher et on débrief.
5: Vendredi dernier, on fêtait les 10 ans de l'accord de Paris, qui vise la neutralité carbone en 2050. Et un chiffre encore peu connu en France, 86% du potentiel de stockage de carbone additionnel se trouve sous nos pieds, dans les sols agricoles, alors même que l'agriculture est le deuxième poste d'émission de gaz à effet de serre du pays. Chez Risoil, on est une entreprise à mission pour mesurer, valoriser et financer la transition agricole. Concrètement, on a développé un outil logiciel qui permet de mesurer les émissions de CO2 et le stockage de carbone en fonction des pratiques agricoles mises en place sur les fermes. On valorise l'amélioration des pratiques pour permettre aux agriculteurs de financer le coût de leur transition, notamment via la génération de crédits carbone, qui sont scientifiquement reconnus et certifiés par le ministère de la Transition écologique. On vend ces crédits carbone à des entreprises situées sur le même territoire que nos agriculteurs. L'intérêt pour elles, c'est qu'au lieu d'aller planter un arbre au bout du monde, on leur propose une action locale, identifiable, mesurable et valorisable, qui ne tombe pas dans le greenwashing. Aujourd'hui, on travaille avec plus de 80 entreprises qui financent nos projets, plus de 300 agriculteurs en transition, et c'est 3 millions d'euros pour financer l'agriculture durable et la souveraineté alimentaire en France.
1: Donc, votre boulot, c'est les crédits carbone, parce que vous avez parlé de stockage aussi de carbone.
5: Ouais, les crédits carbone, en fait, c'est un crédit carbone, c'est une tonne de CO2, soit réduite, soit stockée dans les sols. C'est la monétisation de l'impact, quelque part. Et donc, l'une des façons de financer l'impact, c'est les crédits carbone, c'est un des leviers du financement de la transition qu'on développe.
6: Donc, ça veut dire que concrètement, vous allez voir les agriculteurs et vous leur expliquez comment ils pourraient stocker du carbone.
5: Tout à fait.
6: Pour générer des crédits carbone, c'est comme
5: tout
6: ça que
5: fait.
6: Ça fonctionne.
5: On identifie des pratiques qui permettraient d'améliorer le stockage de carbone dans les sols, donc des changements sur leur ferme.
6: Et donc, c'est quoi alors concrètement? Qu'est-ce qu'on peut faire pour stocker du carbone?
5: Il y a plusieurs pratiques, mais si je vous donne un exemple, ça va être de couvrir les sols en permanence. Aujourd'hui, si vous êtes un agriculteur et que sur votre parcelle, vous cultivez par exemple du blé et ensuite une culture de printemps, comme de la betterave ou du maïs. La moisson du blé, la récolte, c'est en été. Et ensuite, vous allez semer votre culture de printemps en mars ou avril.
6: Ouais.
5: Ce qui fait qu'entre août et février, à peu de choses près, je simplifie un tout petit peu, il y a quelques obligations réglementaires, mais vos sols vont rester à nu, ou en tout cas, il y aura peu de choses qui vont pousser. Nous, on va développer ce qu'on appelle des couverts végétaux, qui, par la magie de la photosynthèse, vont stocker du carbone. Et ces cultures-là, elles ne sont pas valorisées économiquement pour l'agriculteur. L'idée, c'est de les broyer et de les restituer au sol. Donc, il n'y a pas de vente de ces cultures, d'où le besoin d'additionnalité financière pour financer la mise en place de ce.
1: Mais je reprends le système, c'est-à-dire que vous avez des boîtes qui sont dans la même région,
5: ouais,
1: qui, elles, ont besoin de crédit carbone pour faire baisser l'ensemble de leur empreinte.
5: Ouais.
1: Et ils vont financer, eux, le projet dont vous venez de nous parler.
5: Exactement. Il y a des enjeux différents. Soit c'est des entreprises, par exemple, du secteur agroalimentaire. Dans ce cas-là, leur enjeu, c'est de financer leur chaîne d'approvisionnement, leurs agriculteurs fournisseurs, concrètement, décarboner les cultures qu'elles achètent, comme ça, elles se décarbonent elles-mêmes. Soit ça va être un cas complètement différent d'une entreprise industrielle qui va souhaiter stocker du carbone autour de son usine ou autour de son site et qui va avoir un focus particulier, par exemple, sur la préservation de l'eau, qu'on va également mesurer, puisqu'on va mesurer des indicateurs sur la biodiversité et sur les ressources naturelles.
7: Et ben, pendant cette transition, du coup, les agriculteurs, ils n'ont rien à payer, finalement?
5: Alors, d'un point de vue outil, non, parce qu'ils ont déjà suffisamment de charges à prendre en compte pour mettre en place les leviers de transition. Je vous prenais l'exemple des couverts végétaux, c'est un achat de semences, c'est de la consommation de carburant pour les implémenter, de la consommation de carburant pour les détruire et du temps de travail supplémentaire. Ça peut être de l'achat de matériel pour réduire le travail du sol. Mmh. Ça peut être produire, diversifier les rotations de culture, introduire des légumineuses qui vont avoir une rentabilité économique un peu moindre par rapport à certaines céréales. Donc l'idée, c'est de les aider à rentrer dans leurs coûts, mais que leurs charges, elles soient uniquement sur leur ferme et pas sur tous les outils qui les aident à valoriser cette transition.
6: Et donc ça, c'est vous qui le labellisez, c'est-à-dire que vous avez des gens qui vont sur les exploitations et qui vont analyser les changements réalisés après quelques mois, et en fonction de ça, on peut dire, là, vous avez gagné tant de crédits carbone.
5: Ouais, alors on a un logiciel pour faire ça, qui permet de la remontée de données et de collecter en fonction de données de sol et de tous les itinéraires techniques de ce qui est mis en place sur les fermes. Mais ce qu'on fait, c'est pas nous qui avons inventé la méthodologie, on se base sur les rapports du GIEC et sur des méthodes qui ont été développées par notamment le ministère de la Transition écologique à travers un label qui s'appelle Label Bas Carbone. Donc tout ce qu'on fait est audité par un auditeur indépendant et certifié par les directions régionales de l'environnement.
1: Mais ça finance le projet, par exemple, pour couvrir les sols, mais ça permet aussi du revenu pour les agriculteurs?
5: En fait, pour les agriculteurs, la transition à moyen terme et à long terme, c'est du revenu additionnel. Parce que la transition, mettre du carbone dans le sol, c'est remettre de la matière organique. Et c'est ce qui fait la fertilité des sols. Donc à court terme, c'est un coût. Mais aujourd'hui, 87% des agriculteurs veulent faire cette transition pour, à moyen terme, préserver leur rendement, préserver leur production, c'est-à-dire leur sol, qui vont derrière léguer à leurs enfants.
1: Mais vous leur parlez de revenus futurs.
5: On leur parle de revenus futurs, mais d'intérêt d'être plus indépendants. Aujourd'hui, quand vous avez une hausse du cours du gaz russe, ils se retrouvent directement dans leur charge avec la hausse du cours des engrais.
6: Mais attendez, parce que vous dites revenus futurs, mais les crédits carbone, c'est eux qui récupèrent l'argent.
5: Oui, les crédits carbone, c'est le revenu aujourd'hui, mais qui vient contrebalancer un coût qui est le coût de la place des pratiques sur la ferme. Donc c'est nous, notre objectif, c'est presque d'en faire un jeu à somme nulle, ce qui est compliqué, parce que le coût de la transition est très élevé, mais c'est déjà de les aider à rentrer dans leur coût. Eux, le bénéfice, il est juste après, passé 5 ans, leurs sols sont plus fertiles, ils résistent beaucoup mieux aux aléas climatiques, aux sécheresses et aux inondations. Ils ont beaucoup moins de risques, en fait, sur leur exploitation, et ils ont une exploitation qui conduit de façon beaucoup plus intéressante pour eux.
1: Du coup, il vous faut une espèce de double force commerciale. C'est-à-dire, il y a ceux qui parlent aux agriculteurs et puis il y a ceux qui parlent aux boîtes. C'est
5: exactement
1: pas les mêmes profils.
5: Exactement. Et c'est d'ailleurs pour ça, aujourd'hui, qu'on a levé des fonds avec la Banque des Territoires, Invest, un fonds d'amorçage de la région de France, et Generali, dans le but de recruter des ingénieurs agronomes. Notre équipe, elle est composée d'ingénieurs agronomes côté agriculteurs et d'experts carbone et biodiversité côté entreprise pour s'adapter aux besoins des entreprises.
1: Vous avez levé 4 millions
5: d'euros. 4 millions d'euros, tout à fait.
7: Ça suffira
5: Ça suffira dans un premier temps pour emmener, aujourd'hui on travaille comme je le disais avec plusieurs centaines d'agriculteurs, 300 projets déjà développés, 300 en cours. Notre objectif c'est d'emmener 2000 agriculteurs en transition d'ici 2028 et 5000 d'ici 2030. Donc ça suffira dans un premier temps pour ça, mais comme on veut être le leader de la transition agricole en France, il va falloir aller encore plus loin.
7: Et quand vous allez parler aux agriculteurs, la discussion est facile, ils sont ouverts tout de suite ou...
5: Ils comprennent leur intérêt d'un point de vue changement de pratique. Là, forcément, la première question, c'est combien ça va me coûter et combien vous allez pouvoir me rapporter. Et nous, grâce à cette levée de fonds notamment, on leur garantit un revenu en amont. On n'attend pas d'avoir trouvé l'entreprise pour lancer le projet et pour les financer. Okay. On leur offre une visibilité financière, qu'est-ce qui leur manque cruellement aujourd'hui pour lancer des projets de transition. Et on a pensé à notre outil qu'on est en train d'encore plus développer pour qu'il soit sans friction pour eux en termes d'attente administrative, de collecte de données, pour qu'il soit un maximum automatisé.
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1: Bonjour à tous, je suis ravie de vous retrouver pour cette nouvelle émission BFM Entreprise, l'émission qui, vous le savez, plonge au cœur des boîtes tout au long de la semaine. Le lundi, on parle de leadership, le mardi des outils RH, le mercredi de croissance et le jeudi de transmission. Ça va être le cas aujourd'hui, vous le savez d'ailleurs, en ce moment on en parle beaucoup, c'est un sujet très sensible en France. Il y a des milliers, voire des dizaines de milliers d'entreprises qui vont être reprises bientôt pour des difficultés, pour des raisons de départ à la retraite du patron. Bref, c'est un très gros sujet dont on parle sur BFM Business. Et sachez que parfois, il est possible de reprendre sa propre société. C'est le cas aujourd'hui de cette entreprise dont on va vous parler avec mes invités. Frédéric Deprin, fondateur et repreneur d'Apitech. Bonjour.
10: Bonjour.
1: Ravi de vous avoir dans cette émission. Et face à vous, Marie Téléchéa, avocate et fondatrice du cabinet Téléchéa Avocat. Bonjour Marie.
11: Bonjour.
1: Vous êtes occupée de ce dossier. On va en parler dans les détails. BFM Entreprise, la transmission, c'est parti.
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1: Je ne savais même pas qu'on pouvait reprendre sa propre entreprise. Vous allez nous expliquer votre cas, Frédéric. Vous êtes fondateur et repreneur de la même société. En fait, au départ, vous avez créé Apitech, c'était en 2004. Vous veniez d'où à la base, avant ça?
10: Alors, avant ça, d'où je venais? De l'automatisme. Je travaillais en tant qu'automaticien, donc je travaillais dans différentes sociétés. J'ai fondé Apitech à l'âge de 29 ans.
1: Ouais.
10: Donc je ne peux pas dire que j'avais une très très grande expérience quand j'ai monté cette société, mais je tiens à souligner que je venais de l'apprentissage. Donc j'ai appris mon métier d'automaticien en passant par 6 années d'apprentissage. Voilà, j'ai travaillé dans un bureau d'études avant de fonder Apitech, et chez un fabricant de machines pour les arts graphiques. Et puis, j'ai toujours eu en moi cette envie de vouloir monter en fait une entreprise, de dire, tiens, et pourquoi pas faire mon métier pour moi-même.
1: Donc, et
10: c'est comme
1: oui,
10: ça qu'est né Apitech, en tant qu'automaticien, donc dans l'industrie, voilà, où j'allais chercher des clients et j'automatisais des lignes de production, des machines spéciales. Voilà.
1: Et malgré ce manque d'expérience, finalement, vous lancez dans l'entrepreneuriat, ça ne vous fait pas peur? Il y a un peu d'inconscience, bon, comme tout le monde qui se lance dans l'entrepreneuriat.
10: Ça fait toujours un peu peur quand même, on se demandait.
1: Oui.
10: Mais il y a tellement de plaisir à pouvoir entreprendre que, en tout cas, je me lance. Et puis, disons qu'à l'époque, je ne voyais pas tellement ce qui pouvait m'arriver. Le pire des cas, c'était un échec et j'allais retrouver un travail.
1: Donc, vous êtes automaticien.
10: Ouais.
1: Effectivement, Apitech est spécialisé dans l'automatisme industriel, les machines spéciales. C'est quoi, concrètement, ces machines spéciales, par exemple?
10: Une machine spéciale, c'est une machine qu'on va faire en petite série, qui va être réalisée, conçue pour pouvoir automatiser une fonction bien spéciale dans un processus de production.
1: Donc ça, ça peut être dans tous les domaines.
10: Dans n'importe quelle industrie, dans n'importe quel domaine, voilà. Donc c'est le fait d'inventer sur mesure une machine généralement automatique.
1: On est en 2004. Comment vit Apitech dans les premières années, avant de prendre ce tournant de la food tech?
10: Alors, comment vit Apitech? Déjà, je me suis rendu compte en montant Apitech que je n'avais pas forcément fait d'études, moi, commerciales. D'accord? Donc, il a fallu que j'apprenne à faire du commerce, à trouver des clients. Je dirais que ça s'est passé assez bien, hein, assez rapidement. On a trouvé des marchés, on a automatisé. Je connaissais du mieux possible, en tout cas, le métier. Et donc, je ne m'attaquais pas non plus aux plus grosses affaires, quoi qu'on en ait décroché de très belles rapidement. J'ai toujours eu dans la tête, si j'arrivais à trouver un produit que je pourrais vendre en grande série, donc sortir du spécial, ça pourrait être pas mal.
1: C'est voilà. Ça le tournant de la food tech en 2012.
10: C'est le tournant de la food tech en 2012, effectivement. Donc il s'était quand même passé pas mal d'années à travailler dans l'industrie. Voilà.
1: Et donc, ça donne pour le coup là des machines, et on en voit beaucoup aujourd'hui parce que c'est devenu très développé. Par exemple, des distributeurs automatiques de baguettes. C'est ce genre de machines. Baguettes,
10: c'est par ça que j'ai commencé, effectivement. Ouais. Donc, ça devait être en 2012, effectivement. Je m'associe à des gens. Apitech spécialisé dans l'automatisme et l'informatique industrielle, et puis mes associés, eux, spécialisés dans la tôlerie et la peinture. Et donc, on fait un distributeur de baguettes ensemble, on s'associe. Et puis, quelques années plus tard, ce monde de la food tech me plaît bien, et je décide donc de développer un distributeur de pizza. Voilà, on est à peu près en 2015.
1: Vous élargissez en fait ce business model à plusieurs produits.
10: Exactement.
1: Et ça, l'entreprise va bien, l'entreprise est en croissance.
10: Exactement, l'entreprise est en croissance, va bien, alors avec des hauts et des bas, parce que quand on est dans ce genre de croissance et dans ce monde un petit peu de R&D, déjà c'est de nouveaux marchés pour moi, parce que je ne vends plus à des industriels, je discutais avec des patrons de maintenance, des patrons de production, des patrons d'usine à qui j'allais vendre mes solutions, donc plus comme un chargé d'affaires, et là j'arrivais dans la vente directe. J'allais vendre à des commerçants une machine. Donc finalement, le circuit de décision est complètement différent et la manière de vendre ces machines est complètement différente également.
1: Vous prenez presque un nouveau métier là.
10: Et exactement, c'était un nouveau métier. La seule chose qui me restait, c'était finalement les machines et l'automatisme.
1: Ouais. Hein.
10: J'ai eu des difficultés qui étaient quand même liées, j'aurais tendance à dire, au financement. Hein,
1: on va le voir, effectivement, voilà. au moment, mais quand même au début des années 2000, le texte est concluant, ces distributeurs, ça marche bien, l'actionnaire investit massivement, et vous dépassez les frontières, vous internationalisez, enfin c'est quand même des sacrés pas pour une entreprise, tout ça.
10: Oui, mais ça c'est pas au début des années 2000.
1: Ça c'est pas au début des années 2020.
10: Exactement,
1: oui, c'est ça.
10: Les années 2020. Donc en 2015, devant moi, cette croissance que je peux entrevoir, puisque je me dis que ces machines, je vais pouvoir les vendre en grande série, eh bien je cherche donc un investisseur, quelqu'un qui va croire en moi, et donc je trouve cet investisseur et on décide finalement d'avancer vite. Hein, donc vite, ça veut dire qu'au départ, j'avais beaucoup de sous-traitants qui réalisaient les pièces de mes machines, et on s'intègre. Donc s'intégrer, ça veut dire que on va acheter de la tôle, on va acheter des composants électroniques et on va faire nous-mêmes nos machines, voilà, sans sous-traitant.
1: Ouais.
10: Alors c'est ce qui a représenté beaucoup d'embauches, hein, puisque on va dire que post-Covid, on était à peu près 200. D'accord. Je m'associe en 2016. Post-Covid, on est passé de à cette époque, on se retrouve 200 et on était en 2016, on était 5. Oui, donc en 4 ans, et le chiffre d'affaires passe à peu près de 500 000 euros à l'époque, en 2020, une trentaine de millions d'euros, si je me souviens bien. Donc vous voyez un petit peu la croissance qu'il y a eu en 4 ans.
1: Et vous distribuez, on disait que vous vous internationalisez, vous distribuez dans quel pays? Combien de pays?
10: Alors au départ, surtout en Allemagne, habitant en Lorraine, on est assez proche de l'Allemagne, donc on a beaucoup vendu en Allemagne, également un petit peu en Angleterre. On a cherché les pays, dès l'instant où on avait de la demande, hein, puisqu'on créait du lead, eh bien, on cherchait à vendre dans ces pays, donc majoritairement quand même en Allemagne et en Autriche.
1: C'est un business qui existait, c'est vous qui l'avez amené, ou il y avait des gens qui avaient déjà pensé à créer ce genre de machine aussi dans ces pays-là?
10: Non, moi je ne l'ai pas amené, il y avait déjà effectivement un acteur connu et reconnu qui fabrique des distributeurs à pizza, Et donc, voilà, j'étais un nouvel acteur.
1: Oui, c'est ça, vous partagez le marché. Ouais, ouais. Ça a l'air florissant, ça a l'air de très bien marcher jusqu'à ces années 2020. Quand les difficultés apparaissent-elles et pourquoi ?
10: Alors, les difficultés n'apparaissent pas en 2020. Mm-hmm. En 2020, on continue à accélérer. Si vous voulez, en 2020, moi, je décide d'ouvrir un laboratoire à pizza qui va permettre de créer, enfin, en tout cas, de prouver un business model. C'est-à-dire, ce laboratoire à pizza, j'allais pouvoir exploiter 40 à 50 machines. Il faut savoir que mes clients historiques à l'époque pouvaient acheter jusqu'à une dizaine de machines. Mais j'aurais souhaité pouvoir accélérer, d'accord, les ventes et me dire, tiens, même ces clients-là croiront à un modèle qui était avoir un laboratoire, fabriquer plus massivement des pizzas et avoir une tournée de livraison, enfin plusieurs tournées de livraison. Mmh. Donc exploiter une quarantaine de machines, ce que j'avais en tête. Donc, je me suis dit, je vais faire ce laboratoire, je vais prouver le modèle et puis ensuite, derrière, j'irai chercher des investisseurs en France et à l'étranger. C'était surtout pour l'étranger. Parce qu'à l'étranger, on remarquait que c'était ce qui plairait plus. En France, il y a beaucoup de restaurants qui fabriquent des pizzas. À l'étranger, un peu moins.
1: Ça veut dire que suivant les pays que vous desservez, votre business model n'est pas le même. Vous diversifiez un petit peu pour l'étranger. Et c'est ça qui a posé problème ?
10: C'est pas ce qui a posé problème.
1: C'est quoi
10: qui a commencé à faire émerger les
1: difficultés.
10: Donc en faisant ce laboratoire à pizza et en commençant à exploiter plusieurs machines nous-mêmes, l'investisseur principal dit « Tiens, le modèle est quand même beau ». Moi, je vais y mettre les moyens et finalement, on va créer plusieurs dizaines de laboratoires. Donc, on va fabriquer beaucoup de pizzas, fabriquer beaucoup de machines et les exploiter nous-mêmes. Mm-hmm. C'est ce qu'on a fait. D'accord ? C'est ce qu'on a fait. Donc, ça a pris à peu près 3 ans, 4 ans. Avec, comme dans tout projet, peut-être certaines erreurs stratégiques. Il a fallu un petit peu retourner le modèle aussi. Ça a consommé beaucoup d'argent. Mais ce qui n'a pas joué en notre faveur, finalement, c'est une situation post-Covid. La guerre en Ukraine, les matières premières devenues rares, qui explosent, remontée des taux. Enfin, on a connu
1: c'est le marché qui se retourne.
10: Et un petit peu. Et puis, on a du mal à se faire financer. Donc l'investisseur, il fait ce qu'il peut, il met beaucoup, beaucoup d'argent, mais finalement, on n'arrive pas à trouver des banques qui ont envie de croire au modèle. En tout cas, il reste frileux, et puis, force des choses, à un moment donné, on manque d'argent, simplement.
1: C'est ça. Alors, voilà. Il a des idées, l'investisseur, mais effectivement, vous n'avez pas, au final, assez de fonds pour, pour tout développer.
10: Non.
1: Marie, quand arrive ce dossier d'Apitech sur votre bureau ?
7: Déjà, Apitech était en redressement judiciaire et je rencontre donc Frédéric Deprin qui était à l'époque le directeur général et qui était quand même dans une situation un peu désemparée parce qu'il était en train de perdre sa propre entreprise.
1: Ouais.
7: Et là, en fait, j'ai fait une analyse assez rapide de la situation. J'ai vu déjà que Frédéric Deprin était un bon dirigeant et que l'origine des difficultés, elles étaient quand même conjoncturelles. Et ça, c'est une première étape pour pouvoir présenter une offre de reprise. C'est-à-dire que l'origine des difficultés n'était pas liée au management de Frédéric Deprin. Et j'ai vu également, très rapidement, que les salariés aussi étaient derrière Frédéric Deprin.
1: Oui, parce que le business était cohérent, au final, dans cette entreprise.
7: En tout cas, c'était l'origine des difficultés et le projet, en tout cas, de Frédéric Deprin était cohérent.
1: Ouais, ouais, ouais.
7: Donc ça, c'est la première étape. Et donc, je lui ai dit, mais pourquoi tu rachèterais pas finalement ton entreprise à la barre du tribunal ? Il y avait un appel d'offres qui avait été lancé. C'était une entreprise, de toute façon, qui allait être cédée à la barre du tribunal. Et donc là, je lui ai lancé cette idée. Parce que, contrairement à une idée reçue, le fondateur, le dirigeant, peut, sous certaines conditions, racheter son entreprise, sa propre entreprise à la barre du tribunal.
1: On va y revenir, parce qu'on n'a pas exactement identifié ce que cette situation de manque d'argent avait fait à l'entreprise en soi, justement avant d'arriver en redressement judiciaire. Ça fait quoi ? Ça veut dire qu'on doit se séparer des équipes, qu'on ne peut plus produire ? C'est quoi les effets concrets sur votre business ?
10: Concrètement, dès l'instant où on a ce manque d'argent qui est arrivé principalement de l'actionnaire principal.
1: Ouais.
10: Je veux dire, on est sur une phase de croissance très très forte, avec beaucoup d'emplois, et donc ça consomme des fonds. Une entreprise qui se crée aussi vite consomme des fonds longtemps. Donc à un moment donné, vous avez beau faire du chiffre d'affaires et rentrer de l'argent, on allait faire en 2025 une trentaine de millions d'euros de vente de pizza, ce qui était quand même pas anodin.
1: Ouais.
10: Mais il y avait beaucoup de gens à faire vivre.
1: Il y a trop de monde, en fait.
10: Finalement, voilà, ça s'arrête. Ouais. Quand vous n'avez plus d'argent, bah, les salaires, on se demande comment on va les payer à la fin du mois. Et puis, on est obligé de déposer son bilan. Hein. On n'a pas le choix. Hein. Donc, c'est vraiment un problème lié à la trésorerie.
1: Dans ces cas-là, c'est quoi les options, justement, juste avant de revenir avant cette décision hein, dont on a parlé à l'instant, mais c'est ça. Qu'est-ce qui se passe concrètement quand on est dans cette situation-là? C'est quoi les choix qu'on a, Marie?
11: Ben, en fait, là, l'actionnaire a décidé qu'il fallait arrêter d'investir de l'argent parce qu'il ne croyait plus, hein, si j'ai bien compris, au modèle.
10: Donc, c'est pas qu'il ne croyait plus, c'est qu'il ne pouvait plus.
11: Il ne pouvait plus. Donc voilà, donc, les salaires, il y avait quand même 800 salariés dans ce dossier, c'est un gros dossier, hein,
1: ouais.
11: Capitec.
1: Ouais.
11: On n'a plus qu'une possibilité, c'est recherche d'un repreneur.
1: Oui.
11: Et pour que les salaires soient bien pris en charge par les AGS, il faut effectivement régulariser une déclaration d'état de cessation des paiements et solliciter un redressement judiciaire avec un appel d'offres très rapide, ce qui a été le cas dans Apitech.
1: Donc, ce que je disais en début d'émission, c'est que je ne savais pas qu'on pouvait reprendre sa propre entreprise, effectivement. Mmh. C'est intéressant parce que ça veut dire qu'on considère que malgré le fait que cette entreprise est dans cet état-là pour le moment, ça veut pas forcément être, c'est pas forcément la faute du dirigeant, au final, déjà.
10: Non, c'est pas forcément de sa faute, non. Là, il y a tout un contexte, tout un projet qui, finalement, ne pouvait plus se financer.
1: Oui.
10: Une stratégie, oui. Alors, c'est sûr qu'après coup, si on s'était concerté, on aurait peut-être fait des choses différemment, c'est même certain. Hein? Mais là, on était dans cette situation, on n'avait plus le choix.
1: Donc, dans les repreneurs potentiels, effectivement, il y a Frédéric qui peut reprendre sa propre entreprise. Qu'est-ce que ça implique?
11: Alors, pour revenir à ce que vous disiez, Sandra, surtout en ce moment, avec tous les événements conjoncturels,
1: oui.
11: Donc cette règle de possibilité de reprendre une entreprise par le propre dirigeant, il faut la regarder. Donc ça implique de faire une offre de reprise sous condition d'obtention d'autorisation du ministère public. En fait, le tribunal n'a pas le droit d'examiner l'offre de reprise du dirigeant si le ministère public, donc qui est le garant de l'ordre public, a autorisé cet examen. On va le savoir à la fin, si on est autorisé ou pas, juste avant l'audience d'examen de l'offre.
1: D'accord.
11: Et en réalité, qu'est-ce qu'il va regarder le parquet? Il va accepter l'offre si c'est la meilleure offre par rapport aux autres candidats. Donc, on se rappelle, c'est quoi la meilleure offre? C'est déjà, par rapport à l'offre du dirigeant, un diagnostic précis de l'origine des difficultés. Qu'est-ce qui s'est passé pour en arriver là? Et comment je vais assurer que je ne me retrouverai pas devant le tribunal de commerce dans 2 ans?
1: Oui, c'est ça.
11: Première étape. L'offre qui préserve les emplois, donc qui reprend le maximum d'emplois, le meilleur projet d'entreprise, et le dirigeant connaît bien son entreprise, avec le meilleur BP et bien sûr un BP financé. En l'espèce, on a quand même un dirigeant qui a mis son argent personnel sur la table aussi pour acheter cette entreprise. Et enfin, troisième point, le prix de cession. Donc en l'espèce, l'offre de Frédéric Depran était quand même meilleure. Et on a été autorisé, le tribunal a pu examiner son offre et on a gagné.
1: Il y avait d'autres offres de reprise. Vous étiez face à d'autres dossiers?
10: Oui, face à mon concurrent, notamment.
1: Le concurrent voulait vous reprendre?
10: Oui.
1: Ah oui,
11: des belles offres.
1: Ouais, là, c'est un pari risqué. Enfin, c'est une situation où on peut tout perdre, quoi.
10: Ah bah évidemment.
1: Vous êtes dans quel état d'esprit à ce moment-là, Frédéric?
10: Écoutez, l'état d'esprit, faut peut-être remonter à avant. Hein, c'est au moment où ça arrive, on a l'impression de... C'est une tempête terrible. Hein. Je me suis dit, mince, qu'est-ce que je vais finalement faire de ma vie? Qu'est-ce que j'ai envie de faire? Qu'est-ce qui va m'arriver? Je pensais à tous ces gens qui allaient perdre aussi leur emploi. Tout ce travail qu'on a fourni pour en arriver là.
1: Ça faisait 20 ans que vous y étiez. Hein.
10: Bah oui, c'est... Puis vous savez, quand vous avez pensé vos machines, vous avez pensé à vous avez réalisé vos lignes de production, vous avez intégré tout votre modèle. Finalement, c'est quand même beaucoup, beaucoup de travail et beaucoup de réflexion. Donc tout ça allait s'effacer. Et je me suis dit, c'est pas possible. Forcément, je peux sortir de ce rêve. Là. Je peux faire quelque chose. Ce mauvais rêve. Et donc, Marie me dit, reprends ta société. Et je me suis dit, effectivement, je vais faire une offre pour reprendre ma société. À ce moment-là, peu de temps après, je vois que mon concurrent va se positionner. Je me suis dit, j'ai 2 options. Ou ça passe, ou ça passe pas. Mm-hmm. Si ça passe pas, j'aurais fait le maximum. Je serais allé au bout. Voilà. J'aurais essayé de sauver un maximum d'employés, j'aurais essayé de sauver mon projet. j'aurais essayé de reprendre la main.
1: D'accord ? Mais ça passe.
10: Mais ça passe.
1: Ouais, ça passe.
10: Et là, forcément, quand ça passe, ben, on est très heureux.
1: Ça prend combien de temps ce processus de reprendre
10: très
1: sa
10: rapide.
1: Propre
10: Alors,
1: société ?
11: Ça dépend des sociétés, ça dépend de la trésorerie de la société. L'intérêt de l'administrateur judiciaire, c'est de recueillir les meilleures offres. Donc, il lui faut plus il a de temps, plus on va aller chercher les candidats, plus on va faire monter les enchères. Mais si la société a plus de cash, ce qui était le cas, enfin les sociétés en l'espèce, ça peut partir très vite. Donc, il faut racheter en 3 semaines. Mais l'avantage, c'est que le dirigeant qui connaît bien son entreprise, il va pouvoir se positionner assez rapidement dans ce délai court, alors qu'un concurrent ou une entreprise tierce, 3 semaines, ça va être short pour se positionner.
1: Vous êtes reparti... est-ce que vous considérez que vous êtes reparti de zéro ?
10: Non, on repart pas de zéro, parce que le zéro, je le connais. C'est pas zéro, ça. Non, non. J'ai tendance à dire qu'on repart un peu dans les meilleures conditions. C'est-à-dire qu'on a choisi comment on allait vouloir redémarrer, on l'a exprimé dans un projet. Ce projet, maintenant, il faut s'y tenir. D'accord ? Donc non, c'est pas de zéro. Il y a une certaine remise à zéro, effectivement, la confiance des clients. Mais avant la confiance des clients, avant tout, bien les humains qui travaillent dans cette société.
1: Les salariés.
10: Les salariés sur qui on va devoir compter et qui comptent sur nous, qui ont perdu des collègues, parce que beaucoup sont partis.
1: Vous êtes reparti avec combien de salariés sur cette deuxième aventure ?
10: Alors, on est reparti avec 38 ou 39 salariés. Je dirais 39. Voilà. Mais l'un d'eux avait un mandat social, donc bon, on m'a dit 38. Aujourd'hui, je souligne quand même qu'après 6 mois, on est quand même 44. D'accord ? Donc, il y a déjà eu un petit peu
1: ça reprend.
10: Ben oui, il y a déjà eu un peu de... Voilà, exactement. Ouais.
1: Qu'est-ce que vous faites différemment aujourd'hui dans le business et dans la stratégie par rapport à ce que vous faisiez avant la reprise ?
10: Oui.
1: Parce que, je veux dire, un contexte et une conjoncture, ça vous tombe dessus. Alors, il faut quand même se prémunir.
10: Oui. Alors, revenons à l'idée de base qui était en fait ce premier laboratoire qui consistait à avoir un nouveau business case, d'accord ? Montrer comment on allait pouvoir exploiter beaucoup de machines au départ d'un labo. Finalement, on a prouvé le concept avec Just Queen. Just Queen, moi, je ne reprends pas. D'accord ? Je me positionne uniquement sur API Tech, qui était la société qui concevait, fabriquait toute la partie machine.
1: Toute la partie machine, vous revenez sur votre business model de base.
10: Exactement.
1: Votre idée du départ.
10: Exactement.
1: Ouais.
10: Et là, les clients ont bien vu ce qui s'était passé avec Just Queen, donc croient en ce nouveau business model qui est d'exploiter beaucoup de machines au départ d'un labo. Ils y croient, ça se voit. Maintenant, je le sais. Beaucoup de machines ont été fabriquées pour déployer Just Queen. Donc, ces machines, elles étaient en stock. D'accord ? Donc, déployant ces machines-là, eh bien, on avait toujours un objectif de croissance avec cette reprise. Dire, ces machines vont se déployer, ça fera plus de maintenance. Et il y a également un logiciel qui permet de les exploiter, qui nécessite un abonnement mensuel. Donc, on voit tout de suite qu'on va pouvoir recréer de la valeur et surtout du récurrent et développer à nouveau la société. C'est déjà une première chose. Deuxième chose, au moment où on reprend, c'est se dire comment je vais pouvoir m'appuyer sur les clients historiques. D'accord ? Donc récupérer évidemment la confiance qui avait pu être perdue, parce qu'on les a quand même concurrencés à un moment donné avec notre société Just Queen. Donc c'est tout ce travail qui restait à faire. Et là, rien n'est gagné, parce qu'on a beau avoir repris la société, il y a de l'humain derrière qui doit croire en vous à nouveau.
1: Comment elle va, la société, aujourd'hui ? Vous l'avez dit, vous avez déjà réembauché un petit peu.
10: On a déjà réembauché. Je trouve que, en tout cas, je sens des salariés, je les sens heureux, je les sens bien. On passe tous beaucoup de temps ensemble. Je veux dire, il y a beaucoup d'échanges. C'est une société qui est déjà très agile et bien structurée, parce qu'elle s'est appuyée sur des processus qu'on avait dans cette grosse société. Donc, pour une société de petite cinquantaine de personnes aujourd'hui, bien finalement, on a déjà beaucoup de process, beaucoup d'organisation. Et puis, le chiffre d'affaires va bon train. Donc, on est plutôt très heureux.
1: C'est optimiste. C'est l'heure du conseil de l'expert.
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1: La fin de l'émission. Pour retenir un peu les leçons de cette aventure, qu'est-ce qui vous a manqué ? Qu'est-ce que vous referiez différemment si vous aviez à revivre ça ou face à de nouvelles difficultés ?
10: Ce que je referais différemment, c'est que je me repositionnerai en 2021 quand l'actionnaire principal, que je respecte beaucoup, a finalement décidé d'aller très vite en ouvrant lui-même les labos. J'appuierai le conseil en disant non, on doit absolument essayer de rester sur l'idée de base. On prouve le concept, ouais. Cherchons des investisseurs, premièrement, ce qui nous aurait fait fabriquer beaucoup moins de machines. On aurait pu garder énormément de fonds, hein, parce qu'on avait beaucoup de stocks, hein, même au moment de la liquidation. Et le projet aurait certainement réussi. C'était quand même une sacrée bonne idée.
1: C'est un beau rebond, hein, c'est quand même ce que vous racontez.
10: Mais j'insiste quand même sur le fait que si je n'avais pas rencontré cet investisseur, je ne serais pas là aujourd'hui. D'accord ?
1: Il a fait partie de l'aventure d'une façon ou d'une autre.
10: Et je lui dois.
1: Voilà. Marie, en quoi c'est important de se faire accompagner et cette option-là, de reprendre sa propre entreprise, est-ce que c'est fréquent ?
11: C'est indispensable de se faire accompagner quand on veut reprendre une entreprise comme Apitech, qui était quand même un gros dossier, et surtout quand on était l'ancien dirigeant. Pourquoi ? Parce qu'il faut montrer patte blanche, il faut montrer qu'on est sérieux, et donc être sérieux, ça veut dire quoi ? Déjà prendre un conseil, être présenté, mettre des moyens, en fait, hein, dans cette offre de reprise. Donc être accompagné, c'est très important. Et sur ce dossier, moi, j'ai vu tout de suite que Frédéric avait le potentiel de reprendre son activité. En revanche, c'est assez rare quand même. Le principe, c'est que les tribunaux n'aiment pas ça. Hein. Pourquoi ? Parce que sinon, ça donnerait envie à des dirigeants d'organiser leur propre faillite et quelque part récupérer leur entreprise sans les actionnaires et sans le passif. Donc c'est une exception. J'ai vu, je le vois assez vite maintenant avec mes quelques années d'expérience, que Frédéric avait tout à fait le potentiel de reprendre et j'ai eu raison puisque c'est un succès, c'est un très beau succès.
1: Bravo. Le mot de la fin, Frédéric ?
10: Le mot de la fin, c'est... Marie, je te remercie. Je fais partie de l'équipe qui a cru en moi, beaucoup ont cru en moi, et puis ça m'a permis de me battre plus fort. Je suis très heureux.
1: Oui, voilà. Apitech est reparti dans le business. On lui souhaite le meilleur. Merci à tous les deux d'être venus dans cette émission. Frédéric Deprin, fondateur et repreneur d'Apitech, du coup. Marie Téléchéa, avocate et fondatrice du cabinet Téléchéa Avocat. Merci à tous les deux. Émission à retrouver sur notre antenne à 12h30, évidemment, et en podcast et en replay sur notre appli et notre site. Passez une très bonne journée sur BFM Business.
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24: Les tatous, vous vous rappelez peut-être de ces petits pagers des années 90, sorte d'ancêtres, hein, de nos téléphones mobiles. Eh bien, ces tatous, un groupe de PME veut les remettre au goût du jour. C'est Asman et c'est Philippe Dubus qui vient nous en parler. Bonjour Philippe Dubus.
25: Bonjour Vincent.
24: Vous êtes le dirigeant fondateur du groupe Asman. Merci d'être avec nous dans Objectif Croissance. Alors, vous allez nous parler tout à l'heure de votre projet Tatou 2.0, mais avant cela, dites-nous quelle est l'identité du groupe Asman. Qu'est-ce qui guide votre croissance depuis 30 ans?
25: Oui, on va fêter nos 30 ans cette année.
24: Oui.
25: Et puis, notre caractéristique historique, c'est la reprise d'entreprises de fonds de commerce en difficulté, majoritairement en liquidation judiciaire.
24: D'accord.
25: Dans ce qu'on appelle procédure collective. Et donc, notre croissance, c'est la reprise d'activités en difficulté.
24: Voilà, vous en avez 5 en portefeuille.
25: Actuellement, on en a 5 actifs, oui.
24: D'accord. Dont la marque Tatou que vous relancez, c'est votre actualité. Déjà, de quoi s'agit-il, le Tatou ?
25: Le tatou, c'est disons qu'il faut avoir un certain âge pour...
24: Plus de 50 ans, allez.
25: Ouais, pour que ça parle. Mmh, ouais. Bon, voilà, donc le tatou, c'est les fameux beepers, pagers, suivant comment on les appelle, des années 90. Voilà.
24: Il y en a quelques-uns, là.
25: Voilà, ouais. Qui ont permis, je dirais, à toute une génération de commencer la communication à distance. Mmh. L'ancêtre, comme vous l'avez dit, de la téléphonie mobile. C'est bien entendu devenu désuet, obsolète technologiquement, avec la téléphonie mobile, on va donner une date approximative de 2000. Mmh. Et puis, je dirais, on a, c'est tombé un peu dans les oubliettes d'usage, très peu d'utilisation. Mmh. Et puis, on est en 2026 et la donne a changé par rapport à son obsolescence de 2000.
24: Oui, alors ça permettait hein, de recevoir des numéros de téléphone à rappeler ou alors de très courts messages. Comment est-ce que vous allez moderniser le concept de tatou avec tatou 2.0.
25: Bon, on l'a appelé tatou 2.0 parce que souvent le 2.0 veut dire modernité. Ouais. L'idée de la modernisation, c'est en fait de faire converger deux technologies. Mmh. Une ancienne technologie des années 90 qui a ses caractéristiques propres, qui semblait être devenue obsolète, et puis la situation aujourd'hui de la modernité des moyens de communication, de la téléphonie mobile 5G, mmh. Avec toutes les extrémités de la téléphonie 5G. Mmh. Et l'idée

0: Déconnexion.
1: Voilà, pour ceux qui veulent un petit peu s'affranchir voilà. De la surconnexion. Hein.
0: Oui, parce que c'est de la radiomessagerie, ça veut dire qu'il n'y a pas de carte SIM, il n'y a pas
1: Oui, c'est vrai.
0: Il n'y a pas de carte SIM, il n'y a pas de géolocalisation, on ne passe pas par le monde Internet, on ne passe pas par les GAFAM, on est dans un système de radio-messagerie qui reste souverain et indépendant.
1: Un peu comme la radio FM, hein, le signal va dans un sens, on reçoit sur son pager, en l'occurrence celui-là qui a un écran un petit peu plus grand que les autres, hein, qui est juste à côté de vous, parce que les deux autres, hein, c'est des pièces de musée. Quelles sont vos ambitions avec Tattoo 2.0 ?
0: Eh ben, c'est d'offrir aux nouveaux usages, aux nouveaux utilisateurs, ben justement, qui nous créent eux-mêmes des usages. On est dans ce que j'appelle la philosophie IA, c'est-à-dire qu'en fait, ce n'est plus le développeur d'une technologie qui impose ses caractéristiques, mais c'est des caractéristiques, des possibilités offertes pour pouvoir permettre aux utilisateurs de retrouver des usages à inventer.
1: Voilà j'ai quelques... Faut inventer les usages qui vont avec.
0: C'est
1: tout
0: inventer
1: simplement.
0: Les usages qui vont avec.
1: Et ça s'appelle Tattoo 2.0. Tattoo 2.0. Merci beaucoup Philippe Dubus d'avoir été avec nous dans Objectif Croissance.
0: Merci.
1: Vous êtes le dirigeant fondateur de Groupe Asman.
0: Merci.
1: Au revoir.
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5: Iconic Business succombe au phénomène également. Une émission consacrée aujourd'hui à la longévité. Le luxe ne se possède plus, il se vit et se vit le plus longtemps possible. Des communautés d'Honda et de la tech américaine au club ultra exclusif de Paris et d'ailleurs, en passant par les nouvelles tendances de la beauté et de la cosmétique. C'est un changement structurel et culturel, une approche holistique. Le corps et l'esprit, cela obsède la clientèle la plus fortunée et toute l'industrie du luxe. Le segment wellness est un marché à plus de 6 milliards de dollars aujourd'hui, plus 9% d'ici à 2028 et on pourrait vous donner bien d'autres chiffres pour en parler aujourd'hui sur ce plateau. Clara Arnoux de Pirée, directrice du département luxe de Nelly Rodi, Henri Nicolas Olivier, cofondateur de Maison Épigénétique, Anagua, organisatrice de l'événement Hyper Santé et Eric Brionne, directeur général du journal du luxe. C'est Iconic Business, bienvenue. Et justement, merci à tous les quatre d'être présents. Bonjour à tous. Éric Brionne, vous allez vous lancer avec une définition de la longévité. C'est quoi la longévité ?
6: La longévité, c'est le nouveau statut social ici. Donc, quelque chose d'extrêmement intéressant. Il y a un profond bouleversement, la définition psychologique du luxe, la recherche du luxe. Et que, à cause de la luxe fatigue qu'on a analysée, ben, il y a un transfert vers l'expérientiel, mais l'expérientiel, ça veut rien dire. Il faut qu'il ait un sens, cet expérientiel, c'est la longévité. Ça donne un sens ici. Donc, vraiment, pour moi, la définition de la longévité, c'est vivre en bonne santé le plus longtemps possible. Ici, en bonne santé, hein, c'est pas être à 120 ans, être grabataire, pas du tout. Hein. Mais surtout, ce que je vois, et là, par rapport à mes autres interlocuteurs, c'est d'un point de vue business ici, c'est qu'on est face à une vraie interrogation des géants du luxe par rapport à ce nouveau luxe qui peut prendre des parts de marché sur le luxe matériel et qu'elle n'a pas besoin.
5: Évidemment, et justement, Clara Arnoux de Pirée, un vrai changement dans le luxe. On parle maintenant d'intangible, d'invisible.
7: Exactement, et c'est ce que vous disiez, Eric. On voit bien que ces dernières années, c'est l'expérience qui a drivé la croissance du luxe. Donc ça peut être l'hôtellerie, c'est le bien-être, c'est les croisières, puisqu'effectivement, les attentes sont vraiment sur ce qui fait du bien ce qui est aussi intangible. Le luxe ne se possède plus que, mais se vit, parce qu'il y a effectivement un besoin.

0: besoin de recentrage, de connexion dans un monde où il y a une forte saturation, même matérielle, cognitive. Donc le besoin de se ressentir, d'avoir des espaces aussi qui le permettent, exactement, est en constante évolution.
1: Une approche holistique, une approche globale. Anna Gua, vous gérez cet événement de l'hypersanté. La santé, la science, le bien-être, où on se situe tout à la fois ?
2: Alors, nous, on ne parle pas beaucoup et même très peu de bien-être. On est très focalisé plutôt sur l'aspect santé et longévité.
1: Parce que bien-être a l'air quoi ? Trop cosmétique, trop superficiel finalement ?
2: Superficiel, c'est plus le wellness et ce n'est pas exactement la même chose. Pour moi, le bien-être, c'est le spa, c'est le massage, c'est se faire du bien le temps d'une journée.
1: Est-ce qu'on peut posséder finalement encore ? Et donc, on est bien au-delà à présent ?
2: On est bien au-delà. Et je trouve que même avec la santé, l'hypersanté, la longévité, en tout cas, on va plus aussi vers l'optimisation de soi-même. C'est l'expérience et l'optimisation de soi qui devient un luxe. Le temps de prendre soin de soi devient un luxe.
1: Henri, Nicolas, Olivier, vous êtes cofondateur de Maison Épigénétique. Un centre esthétique, un club de sport, un spa, un club ultra exclusif. Comment vous vous présentez ?
3: Un centre de performance et de longévité.
1: Donc on en revient à la meilleure version de soi.
3: On en revient à un style de vie. La longévité, c'est quelque chose que l'on pratique au quotidien. C'est une évolution de notre manière de vivre à 360. Et la maison épigénétique...
1: Et tout est dans le nom d'ailleurs. Hein.
3: Voilà,
1: vous allez nous expliquer un peu justement le choix de ce nom qui est loin d'être anodin.
3: Absolument. Donc l'épigénétique, c'est une science. On a l'habitude de l'organiser autour de 5 piliers. La nutrition, l'activité, les relations sociales et le cognitif, l'état d'esprit, comment notre cerveau pilote notre biologie et bien sûr notre exposition à l'extérieur, c'est-à-dire éventuellement la pollution, au stress ou non d'ailleurs. Et ces 5 piliers, en fait, régissent en fait l'influence sur nos gènes qui vont s'exprimer d'une manière ou d'une autre, et donc sur notre vie, sur notre longévité.
1: Et donc, c'est cette action qu'on peut amener. Bah, avant, on avait tendance à dire, bon, c'est génétique, passons, puis on gérera les effets. Là, c'est en amont, on a basculé dans la santé préventive.
3: Absolument. Alors, si je reviens juste sur l'analogie génétique-épigénétique, la génétique, c'est le jeu de cartes que vous avez reçu à la naissance, oui, et qui est issu de vos parents et des générations d'avant. L'épigénétique, c'est comment vous allez jouer ces cartes. Donc, si vous savez, vous connaissez bien les règles du jeu, vous allez bien les jouer, vous allez mieux gagner dans votre vie. On sait aujourd'hui que, bien sûr, on hérite de la génétique, mais on transmet aussi une partie de l'épigénétique. Et donc, ça nous crée une responsabilité pour les générations à suivre. Et c'est formidable parce que c'est dans nos mains, donc ça dépend de nous et c'est à nous de faire. Et c'est pour ça qu'on traite le sujet de performance et de longévité, souvent avec un delta d'âge. À certains âges, on veut entendre performance. À mon âge, longévité, c'est tout à fait acceptable.
1: Mais dans tous les cas, il y a aussi une évolution. On parlait de changement structurel, culturel, mais il y a aussi un changement dans la rhétorique qui ruisselle sur le secteur beauté cosmétique. On ne parle plus de ralentissement du vieillissement, on ne parle plus de produits anti-âge, mais de préventifs et d'actions sur l'évolution. Toutes les actions qu'on peut mener, c'est ce que vous disiez.
3: Absolument. Et donc, on a par exemple beaucoup d'activités dans le biohacking, donc la reproduction de phénomènes physiologiques naturels, mais en accéléré, grâce à une meilleure compréhension scientifique médicale et à des technologies qui ont fait irruption dans le monde, disons, de la science et de la prévention santé au cours des dernières années.
1: Éric Brionne, c'est ce qu'on disait, il y a vraiment un changement dans la rhétorique, dans la manière de communiquer des marques autour de cette santé préventive. Et encore une fois, il ne faut surtout plus parler de produits anti-âge.
4: Il y a un désir profond, on le sent, c'est de prendre contrôle sur son corps et sa santé, être le CEO de son corps. C'est un insight extrêmement profond. Pourquoi ? Parce qu'aujourd'hui, le système de santé médicale occidentale est en crise, plus qu'en crise. Donc finalement, c'est une réponse à ce système médical qui part à volo, entre guillemets. Et là, en effet, la notion du mot, de la sémantique, elle est fondamentale. Mais il n'y a pas qu'une langue de la longévité, en fait. Et on voit qu'il y a des comportements extrêmement différents. Quand vous passez en Chine, on va être adepte dès la Gen Z du biohacking. En Occident, avec un discours différent. Donc le discours, il est vraiment très différent, très singulier. Mais par contre, ce qui est très intéressant en termes de marque, c'est qu'on commence à voir une bataille business entre des acteurs du luxe traditionnels, de la mode, de l'hôtellerie, et d'autres acteurs qui sont lors du premium. Donc il y a luxe contre premium qui s'attaque. Et aujourd'hui, l'interrogation du luxe, il va être plus sur les business models. Quels sont les business models qui sont associés à la longévité? Et ça, on est vraiment en phase d'écoute et d'apprendre.
1: On parlait de système de santé, Anagua. On s'inquiète une fois qu'on a dit cela, surtout en France. On est dans un cadre très réglementé. Est-ce que, à côté, on a l'impression que la longévité et tout ce qui se développe, c'est que du marketing? Quelle efficacité? Est-ce que vous devez répondre à ça? Et votre positionnement aussi avec Hypersanté, c'est aussi une part de la réponse.
2: Oui, tout à fait. Et effectivement, oui, il y a une part réglementaire qui est très importante en France. Nous, pour l'événement, pour l'hypersanté, pour éviter justement le longevity washing qui commence à apparaître, on s'est entouré aussi d'un comité scientifique qui nous guide. Et nous-mêmes, on se forme énormément pour savoir sur les marques qui viennent à notre événement, par exemple, est-ce que c'est vraiment tangible, est-ce que c'est vraiment scientifique et est-ce que c'est sérieux. Donc, on fait beaucoup d'un travail de due diligence, finalement, pour se renseigner énormément. Et plus notre comité scientifique voilà, qui nous accompagne sur ces questions-là. Et par rapport à l'étranger, où ce type d'événement existe déjà, nous, en France, on a eu on a fait le choix, mais c'était nécessaire, d'avoir ce comité scientifique. À l'étranger, il y a moins cette question qui se pose.
1: Oui, c'est ça, parce que c'est un peu la carte de visite et c'est ce qui donne de la crédibilité à l'événement, parce qu'on sait que la France est quand même a une relation très particulière avec son système de santé. Et encore une fois, c'est très réglementé. Ça veut dire, on croise quel type d'acteurs sur un événement comme celui-ci?
2: Alors, on est au croisement de 5 industries. On a effectivement l'industrie anti-âge ou ancienne anti-âge qui vient. On a aussi des sportifs qui viennent, eux, chercher plutôt la performance. On va avoir des entrepreneurs qui veulent aussi chercher la performance, mais au quotidien. Et puis, on va aussi avoir des professionnels de santé, ce qui représente pour nous l'année dernière 85% quand même de nos participants. Donc, c'est des professionnels qui viennent chercher aussi des nouvelles tendances et savoir comment mieux accompagner justement leurs patients au quotidien. Et puis, on a aussi une petite partie de participants qui correspond plus à des patients experts, entre guillemets, c'est-à-dire c'est des patients qui ont traversé des parcours de soins parfois très longs, qui ont été accompagnés justement par le système médical très longtemps et qui, à force, sont devenus experts de leur propre maladie. Voilà les personnes qu'on a.
1: Henri, Nicolas, Olivier, est-ce que vous vous êtes confrontés justement en lançant votre business à cette image, à ces difficultés d'un cadre très réglementé, j'imagine? Surtout que ça vient alimenter le fait que ça concerne une population très privilégiée. On vous vous adressez à une clientèle ultra premium.
3: Alors, on s'adresse aujourd'hui à la maison épigénétique, à une clientèle de... On les appelle les corporate athlètes. C'est-à-dire, en fait, les athlètes du quotidien, dans leur vie professionnelle ou leur vie personnelle, et qui ont besoin de gérer leur santé comme un atout compétitif pour être les meilleurs dans ce qu'ils font. Donc il y a un niveau d'exigence. Corollairement, ils mettent des moyens, du temps, pour gérer leur santé. Néanmoins, on peut se poser la question si la longévité est un luxe. Peut-être que c'est aussi ouvert à tout le monde. Et il ne vous aura pas échappé que le leaderboard longévité aux États-Unis, c'est pas forcément ceux qui dépensent le plus qui sont en haut du classement. Je voudrais quand même dire que c'est pas forcément un monde qui s'oppose au monde médical. Mm-hmm. Pour moi, c'est un monde qui travaille main dans la main avec le monde médical, qui est très réglementé. Mais il serait temps maintenant de réconcilier ce qui est, encore une fois, art de vivre, style de vie, avec la partie purement médicale. Et ça n'est qu'en faisant ça qu'on pourra répondre aux enjeux économiques que l'on a sur ce sujet, où, de toute manière, dans tous les pays développés, les populations vieillissent, le coût des soins de santé augmente. Le seul moyen de faire face à nos... systèmes de financement qui sont sous tension ou en faillite, c'est de créer de la prévention santé, de la responsabilisation individuelle. Et donc, il faut pouvoir donner des outils, des mesures régulières et un cadre pédagogique sur ce qu'est la santé pour tout le monde au quotidien.
1: Alors ça, c'est la finalité. C'est la finalité, c'est le vœu pieux. On se rend bien compte qu'avoir la possibilité de se saisir sur tout ce qui est un aspect préventif, ça touche, et des établissements comme le vôtre, à une clientèle d'abord plus aisée, avant que cela devienne un vrai art de vivre, finalement.
3: Pour chaque marché, il faut des leaders d'opinion, il faut Exactement. Des exemples. On en est encore à ce stade, mais encore une fois, la longévité peut se pratiquer de manière très simple au quotidien, sans forcément de très grands moyens.
1: Clara Arnoux, est-ce qu'on peut dire que longévité, c'est le culte de la performance ? Et puis, j'aimerais qu'on vienne ensuite sur l'aspect s'offrir un check-up complet. C'est le cas aussi dans vos établissements. C'est un parcours personnalisé. Et donc, l'importance derrière de tout ce qu'est la tech pour porter cette industrie.
0: Tout à fait. Je suis tout à fait d'accord avec ça. C'est synonyme de performance, c'est synonyme de prendre soin de soi et de ralentir. Et c'est ce que vous disiez, quand les personnes viennent chez vous, elles prennent le temps. Et le temps, ça a de la valeur. Et sur toutes ces attentes des ultra-riches, nous, on discute beaucoup avec ces clients des maisons, ils ont vraiment des attentes sur, d'une part, la sérénité. Apporter de la sérénité, c'est apporter de la sécurité. Donc, c'est aussi anticiper, justement, les risques, la prévention. Et ça, c'est aussi lié à la santé, c'est lié à la performance aussi. Pour ça, l'IA, évidemment, elle a un rôle majeur pour aider dans ce cycle d'anticipation. Après, ce qu'il faut savoir, c'est que plus l'IA est utilisée, plus on peut avoir des parcours hyper personnalisés et que le cadre éthique et dans toute cette gestion aussi de confidentialité des données est extrêmement important parce que le client doit se sentir aussi en sécurité aussi par rapport à ses propres données. Donc, d'avoir un vrai cadre, ça permet effectivement de pousser encore plus l'innovation. Donc l'innovation technologique, et puis aussi ça permet malgré tout de mettre en avant l'humain, parce que la longévité, la santé, c'est prendre soin, donc on parle d'humain en soi.
1: Oui, puis on revient finalement à ce qu'au départ on voyait comme une expérience de l'ultra-personnalisation, c'est là où il faut faire la différence en termes d'investissement et d'innovation technologique.
3: Oui, et puis vous voyez bien les cycles de la technologie.
1: Oui.
3: Au départ, c'est très très cher, et puis ça se réduit et c'est accessible plus facilement. On n'échappe pas à la règle, c'est exactement ce qu'on est en train de vivre.
1: Anna Goua, dans l'hypersanté, sur l'événement, est-ce que là aussi, il faut avoir, pour avoir des profils crédibles, des profils dans l'innovation, dans la tech, justement sur les données, la préservation, hein, c'est important aussi, des données, et sur l'IA ?
2: Oui, tout à fait. Donc, on va avoir justement une table ronde sur le futur de la santé et on aura justement quelqu'un qui viendra parler d'IA parce que c'est une nécessité aujourd'hui, c'est majeur. Donc oui, pour ces sujets-là. Après, la longévité, comme Henri-Nicolas l'a dit, c'est aussi, mine de rien, avoir ces certains basiques, de pouvoir bien dormir, de pouvoir bien manger, de pouvoir bouger aussi. Donc, c'est important pour nous de revenir sur ces basiques et on y reviendra pendant ce week-end-là. Et aussi, pour compléter et rebondir, je pense qu'effectivement, la longévité, c'est pas que du luxe. Ça peut être aussi accessible. Et nous, notre volonté avec l'hypersanté, c'est justement de démocratiser la longévité en donnant accès à des experts de haut niveau, de pouvoir leur parler facilement, ils ne sont pas toujours accessibles, et puis aussi donner l'accès à des technologies qui sont réservées d'habitude à certaines élites. Je pense à des caissons d'oxygène hyperbare, par exemple, à des caissons de photobiomodulation corps entier, des choses comme ça.
1: Donc finalement, il y a à la fois le point d'entrée avec le luxe par excellence, parce qu'on accède à des technologies très particulières, et l'enjeu, comme c'est une philosophie et une manière de vivre, et de la prévention, de démocratisation.
2: Oui, tout à fait. Et je pense que la démocratisation, elle passe aussi par rendre la longévité aspirationnelle. Parce que l'image de Brian Johnson aux États-Unis, elle ne donne pas très envie à tout le monde. Donc la longévité, c'est aussi prendre soin de soi pour vivre plus longtemps en bonne santé. Ce n'est pas non plus que de la performance. On a deux types de personnalités, ceux qui sont pour la performance et ceux qui sont justement plus pour le lifestyle, le prendre soin de soi et vivre en bonne santé.
1: Éric Brionne, vous vouliez réagir et puis je voudrais vous entendre aussi sur le fait de, vous en parliez tout à l'heure, est-ce que ça y est, toute l'industrie s'en empare ?
4: Justement, je réponds à la réponse, c'était l'idée en fait. C'est intéressant de voir les blocages aujourd'hui de l'industrie du luxe. traditionnel, oui. Je dis bien, qu'il a parfaitement ciblé, hein, on voit. Il y a deux freins. Le premier frein, en effet, il est administratif, il est législatif. Oui. Et aujourd'hui, clairement, on peut faire beaucoup plus de choses en Suisse qu'en France.
1: Oui, oui,
4: et
1: ça,
4: les géants du luxe étant français, il y a cette interrogation de ne pas être fort dans son territoire. Ça, c'est le premier point. Le deuxième point, en effet, il est technologique. En fait, et on le voit à la maison épigénétique, l'IA est omniprésente. Mm-hmm. En fait, pourquoi l'IA est omniprésente? Passer une semaine en Suisse va vous changer la vie l'espace d'une semaine. Puis après, on revient à un style de vie classique. L'IA est là pour vous conseiller, être un vrai compagnon pour vous guider.
1: Oui, pour avoir ce côté ultra personnalisé. On attend une réponse individuelle. On n'attend pas une réponse, la réponse de massification du luxe. On attend justement ce qui me correspond.
3: Individuel et contextualisé. La réponse qu'on va vous donner va dépendre de comment vous avez dormi hier, quelles sont vos échéances professionnelles, si vous avez du jet lag parce que vous revenez de voyage, etc. Donc on s'attend à une contextualisation d'une réponse extrêmement individualisée. Et il n'y a que la technologie qui peut industrialiser l'individualisation de ces données et reconnecter les données lifestyle qui viennent par exemple de wearable avec des données médicales structurées pour que ce soit consistant. Notre opportunité technologique, elle est juste incroyable, c'est qu'on peut reassembler des données qui aujourd'hui sont en silo par spécialité médicale, parce qu'on a tellement appris sur les dernières décennies qu'on a été obligé de l'organiser par spécialité. Mm-hmm. Mais maintenant, la technologie nous permet de repartir.
1: Tout rassembler, tout croiser.
3: Voilà, et de revenir à quelque chose de très 360. Mm-hmm. Et comme le disait Clara, tout l'aspect mental et l'aspect, je dirais, paramédical aussi est devenu un élément absolument essentiel de cette approche holistique.
1: C'est un peu la même confrontation qu'on a pu avoir sur des décennies précédentes entre le paramédical, une médecine douce qui nous enveloppe, et la médecine traditionnelle, finalement.
3: Oui, mais vous savez, on a qu'une vie. Alors, on a des approches qui sont différentes. C'est un continuum. On peut pas attendre l'aspect symptomatique. Aujourd'hui, pour dire les choses clairement, on meurt de maladies chroniques. Il y a quatre grandes maladies chroniques. La plupart de ces maladies, elles démarrent 10 ans, 20 ans, 30 ans avant d'être symptomatiques. Et donc, en fait, ça veut dire quoi? Il faut améliorer nos diagnostics et suivre nos données le plus possible. Il nous faut donc des outils. Il faut des outils individuels. Il y a des outils très sophistiqués. Il y a des outils plus simples. Et puis, il y a le phénomène de l'industrialisation, de la mise à disposition du plus grand nombre qui va nous aider.
1: On en reviendra toujours à ce fameux accès.
4: Mais néanmoins, la longévité, en fait, il y a une vie d'asset derrière. Et il faut avoir une vraie philosophie de vie, mais le luxe est un raccourci, si vous voulez. Et pour répondre aujourd'hui, concrètement, il y a un groupe qui veut être à l'avant-garde du sujet, c'est Kering. Vous voyez, dans aucun autre président, enfin Luca Di Meo pour ne pas le citer, qui dit clairement les moteurs de croissance pour Kering, c'est wellness, longévité, ici. Et si je fais
1: parce que lui-même n'a pas une approche du luxe traditionnel.
4: Exactement, d'outsider. Donc il voit cette diagonale, entre guillemets. Mais il y a tellement de choses à faire. Enfin, là, on revient deux secondes sur le wellness, qui est quand même extrêmement intéressant. Quand on voit, pour confirmer, le business du wellness dans l'univers hôtelier, ça représente 10% du chiffre d'affaires. En fait, ça représente exactement ce que représentait la restauration il y a 20 ans. Ouais. Donc, il y a un pipeline vraiment de croissance pour l'hôtellerie de luxe sur wellness et longévité. Mais aujourd'hui, longévité étant le désir absolu, il faut connecter forcément la wellness avec la question de longévité.
1: Et Clara Arnoux, c'est aussi générationnel.
0: Alors, c'est générationnel, mais pas que, parce que je pense que ça parle à plusieurs générations. Et c'est ça qui est hyper fort. Et en fait, dans cet esprit d'apporter une réponse très individualisée, parce que c'est sur son propre parcours de santé, ça a une notion aussi très communautaire. Ça rassemble aussi les gens, ça peut rassembler des générations, et du coup, ça connecte. Et ça, vraiment, se sentir faire partie d'eux aussi quelque chose, ce sentiment d'union, c'est aussi clairement dans les attentes des clients du luxe.
4: Alors, et une égalité des sexes aussi.
1: Oui,
4: extrêmement intéressant sur la longévité féminine qui devient un vrai sujet ici.
1: Oui, alors que ça souvent
4: alors que la biologie féminine a été sous-traitée, donc les femmes vivent plus longtemps mais en moins bonne santé entre guillemets ici, et donc là on voit vraiment un rapport au biohacking féminin qui est en train d'être autant challengée. Il y a autant de femmes que d'hommes qui viennent biohackers, en particulier Gen Z.
1: Mais justement, est-ce que c'est pas là que pour l'industrie du luxe traditionnel, c'est un point d'entrée? On a la difficulté d'aller chercher la Gen Z ou alors d'avoir un discours convaincant. Et là, le fait d'être dans la santé préventive, de la prendre le plus tôt possible et d'être porté par cette idée de longévité, c'est un point d'entrée.
0: Alors, c'est un point d'entrée, mais pas pour toutes les marques, parce qu'il faut quand même une légitimité, un ancrage.
1: Oui, là, il faut que la marque, elle soit crédible.
0: Parce que sinon, il n'y a plus de crédibilité, parce qu'on parle d'une science. Donc, il y a vraiment cet aspect de crédibilité.
4: C'est la grosse difficulté.
0: Exactement.
4: Crédibilité et rêve, en
0: fait. Tout à fait, parce que pour les marques de luxe, c'est plutôt un axe qui vise l'ultra, les ultra-riches. Donc, c'est 2% de la clientèle qui représente à peu près 40% des dépenses. Donc, c'est là aussi où le point d'entrée n'est pas toujours évident dans les business models.
1: Alors que l'enjeu, et vous le disiez Anagua, c'est d'amener la crédibilité, l'expertise scientifique, médicale, etc., la rencontre, la transmission de l'ensemble et la rencontre entre tous les segments, mais de démocratiser, de prêcher presque.
2: De prêcher, alors oui.
1: Évangéliser.
2: Évangéliser, c'est un grand mot, mais en tout cas, effectivement, de le rendre sexy, en fait, ce sujet. On a de la chance, pour revenir sur les Gen Z aussi, mine de rien, que c'est forcément des générations qui sont beaucoup plus à l'aise avec les technologies aussi, oui, avec les objets connectés. Donc, je pense que la porte d'entrée pour eux, elle commence déjà là. Ils ont une Apple Watch. Il y en a qui portent des montres connectées. Donc, c'est une manière déjà de mettre le pied, finalement, dans cette question-là.
1: Bon, on aura l'occasion largement d'y revenir et de faire les bilans au fur et à mesure de ce que prend comme place la longévité et dans le discours des maisons de luxe traditionnelles, mais pas que, on l'a vu, c'est plus global et voué à se démocratiser. Il y a derrière, en toile de fond, le vrai sujet de l'accès aux soins et du rapport à la santé aussi en France, mais pas que. Merci à tous les quatre d'avoir été dans Iconic Business. Clara Arnoud-Piret, directrice du département luxe de Nelly Rodi. Henri Nicolas Olivier, cofondateur de Maison Épigénétique. Anagua, organisatrice de l'événement Hypersanté. Et Eric Brionne, directeur général du Journal du Luxe. C'est une émission, bien sûr, à retrouver dès à présent en podcast et en replay sur la bfmbusiness.com. Et on se retrouve tous les vendredis en télé et radio à 21h.
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6: Alors, c'est un sujet hyper intéressant que vous traitez ce matin, Léa Benaïm. C'est les réseaux sociaux qui changent de stratégie face à ces vidéos générées par intelligence artificielle. Il y en a partout. Ils veulent désormais être capables de les détecter automatiquement, Léa.
7: Et oui, vous l'avez dit, Sandra, impossible de passer à côté. Les réseaux sociaux sont devenus un vrai Far West de ces vidéos générées par IA, qui sont d'ailleurs toutes plus réalistes les unes que les autres. Et ce changement de stratégie de la part des plateformes n'est pas un hasard. À partir de dimanche prochain, le 2 août, une nouvelle étape de la réglementation européenne entre en vigueur, qui oblige à, je cite, « marquer dans un format lisibles les images et vidéos générées ou manipulées par IA et à signaler clairement celles qui constituent un deepfake. Concrètement, les plateformes vont devoir faire preuve de beaucoup plus de transparence sous peine d'amende pouvant aller jusqu'à 3% de leur chiffre d'affaires mondial. Alors, c'est pas totalement nouveau. Vous avez peut-être déjà remarqué cette petite mention créée avec l'IA ou contenu modifié par IA. Mais jusqu'à maintenant, les plateformes misaient en fait tout sur la bonne foi des utilisateurs. C'était à vous de les signaler. Sauf que ce système a très vite montré ses limites. Désormais, les réseaux sociaux devront être capables de repérer eux-mêmes ces contenus.
6: Ils y ont été obligés, donc évidemment. C'est toujours comme ça que ça marche. Comment les plateformes, Léa, vont s'y prendre pour repérer ces vidéos?
7: Alors, elles ont presque tout adopté les mêmes méthodes. La première, elle consiste à rechercher une empreinte numérique. En fait, c'est une sorte de signature invisible laissée par certains logiciels d'IA dans le code, un peu comme un tampon sur un passeport qui raconte par où est passée la vidéo. Et si elle a été créée avec une IA, la plateforme peut automatiquement ajouter un label pour le signaler. L'autre solution, tout simplement, utiliser une IA pour détecter une autre IA avec des modèles capables de repérer des anomalies, des lèvres désynchronisées, biaisés ou des incohérences dans l'image, des signes qu'on associe évidemment souvent à une vidéo IA. Et pour les réseaux sociaux, il y a aussi un autre enjeu, c'est protéger les personnes victimes de deepfakes. Pour ça, YouTube et TikTok travaillent sur des outils capables de retrouver toutes les vidéos où apparaît votre visage, et ce à partir d'une simple photo. Vous pouvez ensuite les signaler pour demander leur suppression, même si dans les faits, ce n'est pas toujours aussi simple.
6: Est-ce que ça veut dire qu'à terme, on pourra faire confiance à tout ce qu'on voit sur les réseaux sociaux, Léa ?
7: Malheureusement, non, parce que ces outils ne sont pas infaillibles. Surtout que les générateurs de vidéos IA progressent à une vitesse folle et deviennent de plus en plus simples d'accès. En fait, en réalité, les réseaux sociaux ne peuvent pas promettre de les faire disparaître. C'est d'ailleurs pour ça que le règlement européen ne les interdit pas, mais oblige à de la transparence. Les plateformes peuvent seulement faire en sorte de nous donner davantage d'indices pour que nous puissions les reconnaître et ainsi les regarder tout en connaissance de cause. Et s'ils investissent autant dans ces outils, c'est pas seulement pour éviter une amende, c'est aussi parce que leur crédibilité est en jeu. Si les utilisateurs ne savent plus distinguer le vrai du faux, c'est la confiance dans la plateforme elle-même qui disparaît.
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8: Bonjour, bonjour et bienvenue dans La France a tout pour réussir. Chaque semaine, vous le savez, un concentré d'économie positive sur BFM Business. Cette semaine, on va parler de maroquinerie française avec Nodiz. Nodiz, c'est cette jeune entreprise de la Drôme spécialisée dans le haut de gamme mais abordable et qui a connu un véritable coup d'accélérateur grâce à la reine Rania de Jordanie qui s'est affichée sur les réseaux avec des sacs de la marque. Mais Nodiz, c'est aussi de l'éco-conception et puis c'est également une toute nouvelle création, un sac pour femmes que va nous révéler Tine Collard, la cofondatrice de la marque. Elle sera en visio dans quelques instants depuis l'atelier Nodiz à Romans-sur-Isère. On restera ensuite dans le même domaine avec un zoom sur la filière cuir qui représente largement plus de 130 000 emplois directs en France. Et notre savoir-faire en plus s'exporte très bien. Presque 5 milliards de soldes positifs en termes de balance commerciale. Mon deuxième invité sera Marc Brunel, directeur général de l'Alliance France Cuir. Enfin, on célébrera les 50 ans de Copytop. Depuis bien longtemps, fini les photocopies. Désormais, à l'heure du numérique et de l'intelligence artificielle, Copytop, ce sont toujours des impressions de documents, mais aussi des supports comme les goodies et les supports en point de vente. Une stratégie omnicanale et en figital que nous détaillera Jérôme Niel. C'est le directeur général de Copytop. Direction donc pour commencer la Drôme, pour commencer cette émission, précisément à Romans-sur-Isère, longtemps considérée comme la capitale française de la chaussure. Et c'est ici qu'a choisi de s'installer, il y a quelques années déjà, Tine Collard, que certains surnomment la maroquinière de la reine. Bonjour Tine Collard.
9: Bonjour Jérôme.
8: Merci d'être en duplex depuis Romans-sur-Isère. Vous êtes donc la cofondatrice avec Thibaut Grégnac de Nodiz, une marque de maroquinerie haut de gamme. Et la reine dont on parle, eh bien, c'est Rania de Jordanie. On va commencer par ça et bien sûr après on va parler de votre stratégie et du développement de Nodiz. Alors donc on va faire un petit peu d'historique. On est en mars 2025. Rania de Jordanie s'affiche sur les réseaux avec un de vos sacs. Il s'appelait à l'époque, je crois, le Japlou. Maintenant, il s'appelle Iconique. Eh bien, elle a récidivé cette année en 2025. Avec un sac de la gamme Côme. C'est vraiment ça, ce sont ces deux clichés qui ont été parmi les coups d'accélérateur importants pour Nodiz.
9: Tout à fait, c'est exactement ça. Donc là, février 2026, on revit le remake de 2025 avec un autre modèle. Il faut savoir qu'elle avait... Acheter ce deuxième sac en suivant le premier, un mois d'intervalle. Et bien sûr, nous, on ne savait pas qu'elle allait le porter ou à quel moment, en tout cas. Et donc, elle a attendu 11 mois pour pouvoir le porter de nouveau, cette fois, lors de la rencontre du président d'Albanie le 25 février 2026.
8: Il faut savoir que la reine Rania de Jordanie, ce sont, je crois, 28 millions de followers à la fois sur Facebook et sur Instagram. C'est votre bonne fée. Est-ce qu'à un moment, vous avez prévu de la rencontrer physiquement, la reine de Jordanie ?
9: Alors, je ne sais pas si ce sera faisable, possible dans l'avenir. En tout cas, moi, j'en serais honorée. Mais pourquoi pas le suggérer. En tout cas, actuellement, pour nous, c'est une très, très belle reconnaissance et une très belle fierté que ce soit une aussi belle personne qui porte nos modèles.
8: Une reconnaissance et un coup de boost, un coup d'accélérateur donc sur votre activité. Quel bilan vous faites de 2025 en nombre de sacs vendus, en nombre de productions? Je crois même que vous avez eu des impacts sur le site qu'il a fallu traduire en plusieurs langues. C'est quoi les principales conséquences 2025 de ce zoom des clichés et les postes de la reine Rania?
9: Alors c'est vrai qu'aujourd'hui on a un recul plus facile par rapport à vraiment quand on était au cœur de ce défi incroyable en 2025. Donc c'était ma 330 000 visiteurs sur l'année 2025 sur notre site. On a fait 900% de croissance des ventes en ligne par rapport à 2024. Et puis, donc, au premier trimestre, l'histoire continue, on est à 200% d'augmentation des ventes en ligne par rapport au premier trimestre 2025, où donc la reine commençait tout juste à porter le premier sac, puisqu'on était mi-mars.
8: Début 2025, vous aviez, je crois, 30 sacs fabriqués chaque mois. Je crois que le chiffre, il a explosé en nombre de productions. Et quelles sont aussi les conséquences sur les effectifs?
9: Alors effectivement, avant la reine, on était entre 30 et 40 sacs au mois et on est vite rapidement passé à entre 40 et 50 sacs à la semaine. On est passé de 4 et là, à partir de juin, on sera 9. Donc il a fallu recruter rapidement, former ces nouvelles maroquinières et s'adapter au plus vite. On a une progression en 4 mois qu'on aurait dû avoir en 2 ans. Donc ça a été fulgurant et on a fait appel à tous nos partenaires locaux notamment pour tout ce qui était sourcing de cuir et autres, et puis les outilleurs et pour favoriser justement cette montée en puissance et puis surtout limiter nos délais qui s'agrandissaient de plus en plus, puisque au début on était à 3 semaines d'attente pour avoir un sac en précommande et on était passé à 12 semaines.
8: Et le sourcing des matériaux, est-ce que c'est compliqué? Vous êtes souvent sur ce qu'on appelle les matériaux dormants, donc les stocks essentiellement, si j'ai bien compris, de certaines grandes maisons. Est-ce que c'est compliqué de retrouver autant de cuir, autant de matériaux, de matières premières, et surtout dans les mêmes couleurs que celles qui constituent votre offre?
9: Alors effectivement, c'était un vrai challenge de pouvoir se fournir en lots dormants. Ces lots, donc, faut bien comprendre que ce sont des cuirs entiers, donc des peaux entières, qui faisaient partie d'une collection d'une grande maison de luxe. Soit la collection s'est arrêtée et ces lots sont mis de côté, et donc pour un laps de temps. Et donc nous, plutôt que de relancer une nouvelle collection, on va utiliser l'existant. Alors le challenge, c'était on était passé de la petite série à la moyenne série. Il fallait trouver suffisamment de matière pour pouvoir honorer les commandes. Et donc, pour vous donner un ordre d'idée, c'est qu'avant, je commandais entre 30 et 50 mètres carrés. Et là, je commande entre 300 et 400 mètres carrés en fonction des couleurs. Bien sûr, la couleur qu'on vend le plus actuellement, c'est le camel, le noir. Donc, il fallait trouver d'autres fournisseurs complémentaires pour pouvoir prouver qu'on pouvait quand même travailler avec ces lots dormants. On en a quand même à suffisance aujourd'hui et donc il n'y a pas de souci pour se fournir.
8: Et les conséquences sur les effectifs, vous nous dites que vous serez bientôt 9. Comment est-ce qu'on recrute dans une filière qui est peut-être pas forcément, où il n'y a pas forcément beaucoup de formation? J'ai bien compris qu'il y avait de la formation en interne de votre côté. Est-ce que aussi la proximité du lycée des métiers du cuir à Romans, vous êtes, comment est-ce que vous faites face aux difficultés de recrutement?
9: Alors la chance qu'on a, c'est qu'on est dans, quand même centré dans cet écosystème du cuir qui existe depuis maintenant de très très nombreuses années, puisque avant la maroquinerie, il y a eu la chaussure à Romans, il y a tout un historique, et donc ça a favorisé les métiers du cuir à s'y installer, notamment les tanneries, notamment les outilleurs, les fournisseurs, et effectivement on a le lycée du Dauphiné qui a une filière cuir également. Donc ça nous permet quand même d'avoir, avec cette visibilité, de plus en plus de candidatures spontanées. Et donc aujourd'hui, on recrute des maroquinières. Alors c'est important de vraiment appuyer sur le mot maroquinière, puisque quand on travaille dans la grosse industrie, on va être plus sur des opératrices, donc des personnes qui vont connaître seulement le montage, donc avec le piquage d'un modèle, mais pas forcément... tout le travail en amont de préparation, de coupe, de coloration du cuir. Et donc, quand on recrute une maroquinière, on va avoir la base du métier et nous, on va vraiment lui transmettre notre savoir-faire, notre façon, nos montages. Et elle apprendra de A à Z à créer le sac, à le fabriquer. Donc en passant par toutes les étapes de fabrication.
8: Alors le coup de boost et le coup d'accélérateur, ça passe aussi par une gamme qui est en train d'évoluer. Vous nous révélez donc en ce mois de mai une nouvelle gamme, une nouvelle collection. Quel est le nom de ce nouveau sac que vous avez créé vous-même et à partir de quand va-t-il être disponible et à quel prix ?
9: Alors, pour l'instant, le sac n'est pas sorti officiellement. On est en train de préparer activement sa sortie qui aura lieu fin mai. Donc, je vais devoir encore garder quelques secrets pour moi.
8: Il s'appelle comment ? Pour tout vous dire. Est-ce qu'il a un nom ?
9: Pour l'instant, le nom est en cours de... on est en train de se statuer là-dessus. Ce que je peux vous dire, c'est que sur le thème du sac, on est plutôt sur la nouvelle lune. On commence à dévoiler petit à petit ce modèle.
8: Et ce que je peux vous dire,
9: voilà. Donc, ce que je peux vous dire, c'est qu'il va avoir deux particularités différentes par rapport aux autres modèles. Donc, effectivement, il va suivre cette gamme haute couture que j'avais pu commencer au niveau des designs plus élaborés, plus élégants, avec le sac Côme de Milune et l'iconique que Rania a porté. Celui-ci, donc, il va être dans cette lignée-là et il va avoir une poignée avec un tressage. Pour honorer justement le travail des chausseurs de Romans, et notamment, je pense à la marque Kélian, oui, tout à fait, que j'ai pu rencontrer et qui m'a vraiment inspirée. Donc, sur cette poignée tressée, donc ce tressage, il a été élaboré et il sera fait en interne, donc chez Nodiz. Et puis, on va retrouver aussi le logo, donc on a changé. Il y a très peu de temps, donc on retrouve un N dessiné un peu avec des courbures métalliques qu'on retrouvera donc sur ce modèle. Et j'ai vraiment hâte, que si vous suivez Nodiz ou en tout cas si vous découvrez Nodiz, vous allez découvrir ce nouveau modèle incessamment sous peu, puisque d'ici 15 jours, on fera sa sortie officielle.
8: Voilà.
9: Donc vous connaîtrez son prénom, vous connaîtrez son histoire,
8: son prix.
9: Et vous connaîtrez son prix, exactement.
8: Mais les prix qui restent raisonnables, c'était un des sujets qu'on abordait lors de la dernière interview, et vous confirmez que vous restez dans la thématique du haut de gamme abordable. Donc ce sac, il a été révélé par nos images si vous avez suivi en télé ou sur le web, et donc bientôt disponible à la vente. Merci beaucoup Tine Collard, vous restez juste un tout petit instant donc avec nous, puisque je crois que vous connaissez en tout cas Marc Brunel, le directeur général de l'Alliance France Cuir. Bonjour Marc.
10: Bonjour.
8: Et vous-même, vous connaissez bien Nodiz, Tine Collard, son associé Thibaut Grégnac.
10: Et Thibaut, c'est le symbole de l'énergie créative, l'entrepreneuriat et la conservation du patrimoine français, le savoir-faire français au service de tous, puisqu'en fait effectivement les sacs sont extrêmement luxueux dans leur façon et dans leur savoir-faire en termes de fabrication, mais sont à un prix accessible, comme quoi on peut faire du Made in France tout en étant dans des proportions conservées en termes de tarifs.
8: Voilà Tine, je vous libère ce bel hommage du directeur général de l'Alliance France Cuir. On sent bien que les artisans et les fédérations ont besoin de travailler main dans la main pour faire ce Made in France qu'on essaie nous de mettre à l'honneur dans notre émission.
9: Tout à fait, merci. Bonjour Marc, et puis on se dit à très vite. Et merci beaucoup.
8: Merci à vous, Tine Collard. On vous rend donc à votre atelier et à vos équipes à Romans-sur-Isère. Donc, Marc Bonnel, l'Alliance France Cuir, donc on va en parler. On va parler de votre capacité à l'export qui reste très, très élevée. Mais d'abord, présentez-nous ce qu'est l'Alliance France Cuir, les chiffres clés. Ça fait dire combien de professionnels et ça représente quel type de métier en France?
10: L'Alliance France Cuir est une confédération. Elle réunit 21 fédérations professionnelles dans le secteur du cuir, c'est-à-dire de l'élevage, passant par la viande. Ensuite, on va aller collecter des peaux qui sont utilisées donc par les tanneurs, qui vont transformer un produit brut en cette manière en cette matière fascinante qu'est le cuir, et qui va être utilisée par un nombre incroyable de façonniers en France, plus de 600 façonniers spécialisés en maroquinerie comme Tine avec Nodiz, mais aussi des gantiers, des fabricants de chaussures. Et donc cette matière va être transformée, ensuite elle va être vendue à travers un réseau de fabrication. Donc là, on avait des associations de distributeurs, hein, des magasins indépendants, des centres-villes ou des périphéries, et puis les réparateurs, parce qu'un produit vit sur l'ensemble de sa chaîne de valeur. Après, on va l'utiliser, on va le réparer, et donc on a même chez nous les réparateurs. Et puis des métiers très peu connus, mais qui brillent à travers le monde entier, notamment à travers les bottiers, par exemple. La botterie française est reconnue à travers le monde entier. On est une excellence mondiale, et donc ces produits, Tine l'a fait remarquer, mais sont exportés partout. Le savoir-faire est reconnu absolument partout dans le monde.
8: On reparlera de l'export dans quelques petits instants. Le poids économique en France, en nombre d'entreprises et en emploi direct?
10: Une filière assez peu connue, mais finalement 30 milliards de chiffre d'affaires, une balance excédentaire, ce qui est assez rare en France au niveau industriel. Donc on a 5 milliards d'excédents commerciaux. On exporte quasiment 18,7 milliards de produits à l'international, et on importe à peu près 14 milliards de produits. Donc en fait, voilà, on exporte plus qu'on importe, et ça c'est assez rare en France.
8: Et ce qui fait de vous, voilà, je crois, le quatrième exportateur mondial de la filière cuir, hein, cuir dans sa globalité, et même le troisième quand on se concentre sur la seule maroquinerie.
10: Voilà, la maroquinerie représente à peu près 67-70% des exports aujourd'hui à travers le monde. On a cette excellence que Nodiz symbolise parfaitement, cette excellence française pour les savoir-faire autour de la maroquinerie, l'assemblage, les volume. Et cette reconnaissance-là, elle est à la fois basée sur la qualité des matériaux qui sont utilisés, et puis sur les savoir-faire d'assemblage, et puis sur une qualité aussi de service après-vente, parce que Nodiz, elle ne l'a pas dit, mais beaucoup de marques, en fait, réparent et peuvent donner une seconde vie au produit.
8: Je reviens sur l'export dans un petit instant. Ça représente combien d'entreprises en France, l'Alliance France Cuir, et combien d'emplois directs?
10: Alors, 12 700 entreprises, environ 170 000 emplois. Et si on regarde juste la zone manufacturière, juste pour la manufacture, donc juste les ateliers, c'est environ 600 ateliers répartis sur l'ensemble du territoire français.
8: Donc l'export, on en a parlé, vous exportez plus de 18,5 milliards d'euros. Le solde commercial, donc 4,9 milliards en 2025, c'était 5,5 en 2024. Donc ça fait une petite baisse, moins 3% aussi pour les exportations dans leur globalité. Ce trou d'air de 2025, ce petit trou d'air, il est dû à quoi?
10: Alors ce trou d'air, nous avons deux principaux clients sur la planète, la Chine et les États-Unis. Dans le contexte géopolitique qu'on connaît, les États-Unis sont en légère récession, rien d'affolant jusque-là. La Chine, c'est plutôt structurel, en fait. Depuis quelques années, les Chinois ont consommé un peu différemment. On a quand même une économie asiatique, et chinoise en particulier, un petit peu en récession, donc ça impacte directement nos chiffres d'affaires. En revanche, d'autres pays sont en explosion. Le Japon a connu un rebond sur les trois dernières années absolument extraordinaire. On était sur du 236% d'augmentation sur l'année 2023-2024. Mais dans l'ensemble, effectivement, on subit un recalme. Ouais. Ce qui est un petit peu normal dans notre secteur, puisqu'en fait, sur les 10 dernières années, par exemple, on a doublé les exportations à travers le monde. Donc on a connu
8: un rééquilibrage qui se met en place.
10: C'est tout à fait naturel.
8: Et les premières tendances, fin du premier trimestre 2026, est-ce que le trou d'air de 2025 qui se confirme?
10: Il se confirme. On a des chiffres, on a appréhendé quelques chiffres aujourd'hui. On est entre 5 et 10% de baisse en fonction des secteurs d'activité. Donc on sent quand même un ralentissement qui se poursuit.
8: Un mot quand même, j'avais vu passer des images de votre présence au salon de l'agriculture, parce qu'évidemment, qui dit cuir dit des matériaux naturels. Quel est votre combat pour faire du cuir un matériau biosourcé? Expliquez-nous ça assez brièvement.
10: Alors, le cuir est issu en fait de l'industrie agroalimentaire, c'est un coproduit. En fait, on mange des animaux et en fait, la peau, il faut bien la réutiliser. Donc, notre coproduit, nous, il est par essence naturel, il vient de la biomasse et on souhaiterait donc que cette appellation biosourcée rentre officiellement dans la détermination de cette matière. Pourquoi ? Parce qu'à terme, on veut pouvoir intégrer le cuir, notamment dans des produits éco-conçus, qui vont servir plus longtemps, qui vont pouvoir être réparables, à l'instar de d'autres matériaux qui, eux, sont très jolis, mais qui ne vont pas pouvoir être réparés. Et donc, cette notion de biosourcée, et notamment écologique, nous est très très chère.
8: Vous êtes suivi sur ce sujet par la ministre de l'Agriculture, ou le combat reste un peu
10: lointain ?
8: Alors,
10: on est suivi, il faut aussi convaincre. Donc là, on enchaîne les rendez-vous avec les ministères, avec l'ADEME, avec aussi des partenaires. On est d'autres organisations professionnelles à se poser les mêmes questions sur d'autres matériaux qui peuvent avoir les mêmes problématiques.
8: Bien, voilà pour ce zoom sur la filière cuir qu'on souhaitait faire, parce qu'évidemment, une filière qui exporte et qui est bénéficiaire, vu le contexte du solde commercial de la France, c'est important. Merci Marc Brunel. Merci. On va terminer cette émission avec un tout autre sujet, c'est ça, la diversité de la France a tout pour réussir. On va parler de Copitop qui fête cette année ses 50 ans. Bonjour Jérôme Niel.
11: Bonjour Jérôme.
8: Vous êtes le directeur général de cette enseigne au logo rouge et noir, c'est typiquement la marque, alors qu'on a l'impression, quand on a mon âge en tout cas, de toujours avoir connu, mais on n'est pas toujours certain de ce qu'elle est devenue et comment elle a évolué, donc c'est ce dont on va parler. Moi j'ai le souvenir en étudiant de venir faire des photocopies chez vous, évidemment. Tout ça, c'est très lointain. La marque a largement évolué. Comment vous la définiriez à l'heure actuelle pour ses 50 ans ?
11: Votre témoignage est le reflet du témoignage de beaucoup de nos clients qui ont commencé à la base pour des besoins personnels et qui aujourd'hui sont devenus des clients professionnels. Donc, notre métier chez Copitop aujourd'hui, c'est d'être le partenaire de référence et de confiance de nos clients. Nos clients sont principalement des entreprises. On a plus de 80% de notre activité B2B, donc avec des professionnels. Et nous les accompagnons pour tous leurs besoins de communication. Donc aussi bien sur des produits de petit format, carte de visite, badge, en passant par des kakémonos, sur des produits de signalétique et grand format, des panneaux, des bâches, mais également des objets promotionnels, cadeaux d'affaires et textiles personnalisés. Donc vraiment sur tout le spectre des outils de communication actuels.
8: Et cette diversification vers, donc il y avait de l'impression, maintenant donc il y a beaucoup plus de goodies, de bâches, etc. Cette diversification, elle représente quel pourcentage à peu près de votre chiffre d'affaires à l'heure actuelle ?
11: Aujourd'hui, les produits dits plus de diversification par rapport à notre business historique représentent à peu près 25%, mais sont en forte croissance depuis des années, évidemment liées à l'évolution de la demande de nos clients, puisque toute l'histoire de notre modèle, c'est vraiment d'avoir su capter les tendances assez majeures de changement du marché et de la demande, de les avoir comprises et puis ensuite de les avoir co-construites avec nos clients dont on a la chance qu'ils viennent tous les jours dans nos agences.
8: Un petit peu en effet d'historique, donc la création en 76 de la première agence, c'était boulevard Malesherbes à Paris, et essentiellement donc des photocopies en noir et blanc. Ensuite, la chronologie, en fait, elle raconte l'évolution des technologies et comment nous-mêmes, les consommateurs, on les a absorbées. Première photocopie en couleur en 89, impression numérique à partir de 1997, site internet en 1999, c'est vraiment ça. Les évolutions technologiques, elles ont fait le modèle de Copitop qui a lui-même beaucoup évolué.
11: C'est tout à fait ça, c'est d'avoir su prendre les virages quand il s'imposait de les prendre et même parfois de les avoir anticipés. On a par exemple, dès les années 80, lancé en interne notre propre studio de création graphique, ce qui à l'époque était quand même assez novateur et différenciant. Vous l'avez dit, le virage du numérique a été fondamental et surtout ce qui est important, c'est qu'à chaque fois, quand nous lançons une rupture, une innovation technologique, nous lançons dans l'ensemble de nos agences, dans notre atelier également d'Aubervilliers qui opère en 3-8, nous consacrons à peu près 5% de notre chiffre d'affaires chaque année au renouvellement et au maintien de l'outil de production.
8: Donc c'est considérable. Cet atelier donc à Aubervilliers en région parisienne, il y a donc aussi, ça c'est une de vos caractéristiques, vous avez maintenu les agences en physique. Pourquoi ne pas être allé sur le online à 100%? C'était important dans votre modèle de conserver ce lien physique avec une partie de vos clients?
11: Alors, notre omnicanalité, c'est notre différence. Et aujourd'hui, dans un marché qui est concrètement saturé de digital, vous avez d'un côté les plateformes 100% digital, de l'autre les reprographes imprimeurs plus traditionnels. Nous, on a choisi une troisième voie, qui est vraiment cette hybridation entre le physique et le digital. Le digital est un outil formidable qui permet de diffuser, mais qui forcément à un moment donné crée de l'abondance, et le physique lui permet d'incarner. Et donc aujourd'hui, c'est cette alliance du physique et du digital qui crée notre différence chez Copytop et qui nous permet en effet d'apporter de la valeur ajoutée et de la création de valeur à nos clients.
8: Les agences, il y en a donc en physique 42. On voit une carte de France. Il y a bien sûr Paris, la région parisienne, Lyon, Marseille, Lille, Nantes, Toulouse et Strasbourg. Est-ce que d'autres agences vont ouvrir prochainement?
11: Alors, nous travaillons en effet à développer notre réseau, à notre expansion géographique. L'emplacement, évidemment, est hyper important. Nous sommes situés en cœur de ville avec nos agences. Actuellement, nous travaillons sur des ouvertures potentielles à Bordeaux, Nice ou Rennes, des villes importantes où nous ne sommes pas encore présents. Et puis, une réflexion aussi plus moyen-long terme qui est potentiellement un jour, dans un marché qui serait potentiellement attractif pour nous, d'aller en dehors de France, exporter le modèle de Copytop.
8: Vous avez déjà quelques pays en tête?
11: Pas à l'heure actuelle, mais voilà, on est plutôt en recherche de match et de fit culturel, puisqu'encore une fois, notre différence, c'est d'être omnicanal et hybride.
8: Si je reviens donc en France, les chiffres clés en termes de chiffre d'affaires pour 2025 et le nombre de collaborateurs, parce que toutes les agences, elles sont en propre, elles sont à vous, c'est pas de la franchise.
11: Absolument, donc nous avons 200 collaborateurs et en 2025, nous avons réalisé un chiffre d'affaires de 27 millions d'euros en croissance à deux chiffres par rapport à l'année précédente. Et à l'heure actuelle, donc nous venons de clôturer le premier tiers de l'année et nous sommes encore sur une croissance à deux chiffres, donc c'est extrêmement prometteur et encourageant. Mais également chez Copytop, nous avons l'habitude de travailler avec beaucoup d'humilité. Donc voilà, on reste très focus sur la satisfaction client et très humble, bien qu'étant ravi de ces résultats.
8: On parlait des évolutions numériques et technologiques. Est-ce que l'intelligence artificielle a changé des choses? Est-ce que vous subissez l'appropriation par les consommateurs de l'IA ou est-ce que vous-même vous mettez de l'IA dans vos différents outils?
11: Alors, l'IA, c'est un outil formidable pour accélérer les capacités techniques et créatives. Donc, nous l'utilisons pour notre studio de création, évidemment, sur toute une proposition de visuels différenciants. Nous l'utilisons également sur notre site web, qui est marchand, avec une assistance, un accompagnement du client. Encore une fois, l'idée, c'est de répliquer une expérience client qui soit homogène entre les agences et le site. En revanche, la limite de l'intelligence artificielle, c'est ce que nous, on apporte ensuite, à savoir l'humain. L'intelligence artificielle, comme tous les outils digitaux, permet de diffuser très rapidement, en grande quantité, beaucoup de contenu. L'humain, lui, permet de créer une différence, une valeur ajoutée, un accompagnement personnalisé pour, je peux prendre l'exemple de, par exemple, des briefs un peu complexe, stratégique à définir, sur une volonté de différencier, de marquer les esprits. Un welcome pack pour une direction des ressources humaines permet de faire adhérer les collaborateurs à une marque employeur. Donc voilà, l'humain passe par le support physique, absolument.
8: Dans votre stratégie, je crois d'ailleurs que vous avez un client, Marc Bonnel, vous faites appel au service de Copytop, je crois.
10: Alors nous, l'Alliance France Cure, on est un très bon client et effectivement, on a vu Copytop et les équipes qui nous conseillent au quotidien sur des fois les petites choses, des points de détail, et ils vont de la petite plaquette standard à la carte de visite, mais aussi à, là on a fait récemment une exposition avec des très belles photos de cuir justement sur des grands formats, ils ont les machines, ils ont la technologie et surtout il y a des gens derrière, donc on peut discuter avec eux avant de lancer la prod, donc nous on adore.
11: Merci pour votre confiance.
8: Un témoignage client qui n'était pas prévu, l'a découvert juste avant la préparation, l'enregistrement de cette émission. Merci messieurs d'avoir été les invités de La France à tout pour réussir. Bon anniversaire, bon 50 ans à toutes les équipes de Copytop. Notre émission, vous le savez, est diffusée en télé, en radio, le site et l'appli de BFM Business. Très bonne journée, très bon week-end et à très bientôt sur BFM Business.
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21: Bonjour et bienvenue dans cette émission Tech & Co Business sur BFM Business. On va évidemment beaucoup parler d'intelligence artificielle et de cybersécurité. Dans un instant, je reçois la société RippleTide qui est venue avec l'un de ses clients, Coesio Asset Management. Vous allez voir, ils ont fait un score financier, mais un score financier personnalisable grâce à la data, grâce à des agents. On va découvrir tout cela ensemble. On enchaînera avec Exaion. Exaion a défrayé un peu la chronique. C'était cette filiale d'EDF qui a été revendue en partie à un Américain, filiale de supercalculateurs. Et oui, qu'est-ce qui se passait en termes de souveraineté, eh bien son patron sera là pour nous expliquer tout ça et quel type de service ils offrent aux entreprises sur le calcul haute densité. Et puis, deuxième partie d'émission, la cybersécurité. Nos débriefeurs seront là et il y a beaucoup de choses à raconter entre Mythos, entre Fable 5 et puis cet étonnant ransomware automatique.

0: avec vous. Et justement, pour illustrer tout ça, merci d'être là avec nous. Damien Ferrazzi, bonjour.
1: Bonjour.
0: Damien, vous êtes directeur général de Coesio Asset Management. Vous gérez aujourd'hui 140 000 clients, 1 milliard d'euros de chiffre d'affaires et puis c'est 5 000 personnes chez Coesio. Et on va voir quels étaient vos besoins. Juste un premier mot, Patrick, Ripple Tide, 2 ans d'R&D. C'était quoi le besoin du marché? Qu'est-ce qui vous a donné l'idée de créer cette entreprise? Et surtout, qu'il fallait travailler sur ses agents.
2: Oui, l'objectif pour Hypothèse, c'est de permettre aux agents de prendre les bonnes décisions. Et on voit très bien qu'aujourd'hui, on est confronté à une IA qui peut se retrouver à inventer des faits ou pas forcément être fiable dans ses réponses. Dans le monde de l'entreprise, on s'est dit que c'était quelque chose qui ne serait pas acceptable. Et donc, après 2 ans de R&D, on a ajouté une technologie qui permet justement, dans le cadre déploiement entreprise, de rendre les agents fiables et qu'ils puissent prendre des décisions qui correspondent aux enjeux business.
0: Et comment vous allez mesurer justement cet indice de confiance de ces agents?
2: Alors, on mesure de deux manières. Il y a une première façon qui est assez simple, qui est si on est capable d'évaluer le retour business. Si vous prenez un cas de support client, par exemple, si le ticket est résolu ou il n'est pas résolu. Donc là, on va être capable de l'évaluer. Et donc, on va voir est-ce que l'agent respecte ces règles-là. Après, au niveau de règles métiers ou de quand l'agent va formaliser des faits, on va être capable d'évaluer est-ce que ces faits existent dans une documentation qui est la documentation de l'entreprise.
0: D'accord. Donc c'est là où vous justifiez qu'il n'y a pas d'hallucination et voilà. C'est
2: exactement.
0: Ça tombe bien.
2: Si on le schématise, RippleTide en fait modélise le savoir-faire de l'entreprise. Mm-hmm. Et quand l'agent prend une décision, on va regarder. La décision à prendre au regard de ce référentiel de l'entreprise pour être certain qu'il soit valide ou pas.
0: Et alors, on a de la chance aujourd'hui d'avoir avec nous Damien Ferrazzi, donc directeur général de Coesio Asset Management. Alors, racontez-nous quel était votre besoin, parce qu'évidemment, j'imagine que vous êtes plongé avec toutes les data que vous gérez, vous êtes plongé dans l'IA et encore plus avec cette IA générative et maintenant cette IA agentique. Quels étaient vos besoins et comment s'est fait le lien avec RippleTide?
1: Bonjour, merci de me laisser présenter notre belle entreprise. Le cas est plutôt simple. Nous sommes fournisseurs de l'ensemble des métiers du numérique, de TPE et de PME. Mm-hmm. Et donc, nous distribuons de l'informatique, de la cybersécurité, des télécoms, des solutions de gestion, des solutions de GED, audiovisuelles et des systèmes d'impression. Et tous les jours, les besoins de nos clients sont plutôt simples. Ils veulent qu'on les accompagne dans leur transformation digitale et ils veulent qu'on les fournisse en biens d'équipement sans consommer leur trésorerie.
0: Oui.
1: C'est là que la magie du financement opère. Et que mon métier consiste à leur trouver des solutions de financement pour nourrir ce besoin. Et donc, j'ai un double enjeu qui consiste à dire, je dois trouver des solutions et maîtriser mon risque.
0: Alors, surtout, ça doit être compliqué. Là, je fais juste un petit pas de côté. Mais aujourd'hui, avec l'IA qui arrive, auparavant, on pouvait à peu près gérer son budget. C'est à 3 ans, 5 ans, on sait où on va. Là, aujourd'hui, on se dit, je vais peut-être être obligé de changer un peu, de braquer dans les 2 ans à venir.
1: Le financement fait encore plus sens puisqu'on veut s'équiper avec les solutions du moment, sans pour autant investir, mais plutôt financer et donc louer pour maîtriser son budget. Et c'est là que le financement encore aide nos chers clients. Et finalement, historiquement, on était aussi limité en termes d'accompagnement de financement puisque nous consommions ce qu'on appelle un score, une étude de financement classique, externalisé, qui a été pris auprès d'établissements financiers. Et avec la rencontre effectuée...
0: Vous avez dit, on va faire notre propre score.
1: Exactement.
0: C'est ça l'idée?
1: On s'est dit, via Patrick, via RippleTide, ce serait quand même trop bien de trouver une IA qui nous aide à construire un score qui soit plutôt adapté aux TPE-PME, qui soit enrichi de données qui sont propres aux TPE-PME, et qui soit encore une fois augmenté des data propres à Coesio, donc pour mieux comprendre les besoins clients.
0: Et est-ce que ça veut dire, parce que souvent, ce qu'on entend aujourd'hui, alors les gens non satisfaits disent « Oui, l'IA n'a pas répondu à mes objectifs », et ceux qui disent « Pourquoi ça n'a pas répondu ?» disent « Voilà, il faut une qualité de données, ça j'imagine que vous l'avez, et surtout, il faut changer les process. » On se dit « Il ne faut pas juste appliquer l'IA sur des choses un peu existantes. » Et là, est-ce que vous, du coup, il y a des processus qui ont été changés au sein de Coesio Asset Management?
1: Pour le coup, on n'a pas eu de grands enjeux en termes de changement de process, puisque nous avons simplement changé l'agent de scoring d'origine avec un agent de score moderne qui, lui, nous donne accès à de meilleures données, qui nous permet de mieux arbitrer.
0: Quelque part, vous l'avez un peu plus personnalisé.
1: Il est complètement personnalisé, il intègre toutes les données nécessaires à mieux décider et mieux accompagner nos clients in fine.
0: Et du coup, ça s'est décidé avec les équipes qui ont un peu défini un peu le scénario vers lequel devait aller ce...
1: Exactement, on a fourni les données à Patrick qui lui ont permis de mieux sentir les besoins, de mieux sentir les décisions.

0: décision. Donc c'est vraiment la dualité entre la technique de leur côté et nous, les logiques métiers qu'on n'arrivait pas à interpréter à l'époque.
1: Alors comment, parce que quand j'ai décrit très rapidement ce que faisait RippleTide, j'ai dit, rend les agents IA d'entreprise responsables. Comment justement on fait ce lien aussi avec l'ADN un peu de RippleTide ?
2: Le point, c'est la décision. Ouais. C'est-à-dire qu'on le voit sur le scoring, l'objectif, c'est comment on prend pour Cohesio une décision de scoring qui soit la meilleure décision pour le client. Et ce que je trouve très intéressant avec cette offre-là, c'est que c'est un nouveau service et la capacité pour Cohesio d'offrir des nouveaux services en évaluant le scoring d'une meilleure façon, en ajoutant plus de données.
1: Avec des données qui restent celles de...
2: Alors, il y a des données de Cohesio, mais aussi des données tiers, c'est-à-dire d'être capable d'enrichir et aussi de pouvoir d'ultra-personnaliser, c'est-à-dire que le scoring, il va être vraiment... fait pour cette PME à cet endroit, pour ce financement-là.
1: D'accord.
2: Et ça fait toute la différence pour l'évaluation aussi. L'autre point sur le côté responsable, pour répondre à votre question, c'est la technologie de RippleTide est explicable. Donc ça veut dire qu'on est capable d'expliquer chaque décision, et pour le crédit et le scoring, la conformité est un élément... important.
1: Parce que c'est ce que j'allais dire. L'idée, bon, c'est bien d'avoir un bon indicateur, mais on est dans un univers où il faut quand même être capable d'expliquer. Hein, c'est toujours ce que l'on dit aujourd'hui. L'effet boîte noire, bon, dans certains cas, c'est bien, ça va vite et tant mieux, mais quand on est dans votre univers, il faut savoir dire pourquoi il y aura un refus, pourquoi il y aura telle décision qui sera associée à tel indicateur.
0: C'est exactement ça, et c'est là où on s'est bien trouvé aussi dans la collaboration, puisque c'est totalement documenté, hiérarchisé, et finalement... quand on passe de la soumission à l'accord, on voit le chemin entre les deux. Et quelque part, on voit ce qui a favorisé ou qui a fait infléchir l'accord de financement. Et nous, on ne peut pas se tromper parce qu'on gère 30 000 opérations par année. Donc, on ne peut pas lancer la machine dans la nature et se retourner un an plus tard pour se dire « mince, j'ai pas assez documenté ». Donc, c'est clairement le cas.
1: Et Damien Ferrazzi, on parlait tout à l'heure avec Cohesio Asset Management de ce côté personnalisation par rapport à vos clients. Ça veut dire que par rapport à... Tel profil de client, qu'il soit une PME, une grosse PME, une petite PME, et qu'il soit dans le domaine du retail, enfin dans n'importe quel domaine, vous allez pouvoir ensuite ajuster un peu ces indicateurs.
0: C'est exactement ça.
1: C'est ça l'idée.
0: Si on cherche un petit peu la différence avec un score classique, normalement on consomme un score qui vient d'en haut des grosses boîtes, des grandes entreprises, avec une donnée financière classique et analysée de façon très très classique. Nous, on maîtrise ce que l'on vend, c'est déjà intéressant. Ouais. On maîtrise pas le client, mais on connaît bien notre client parce qu'il est vraiment TPE, PME. Et l'appui de visites techniques, de visites commerciales, de données textuelles, de données environnementales et financières, on a plus d'éléments pour apprécier nos relations qu'un score classique ne nous aurait pas vraiment
2: donné. Quand on dit score classique, c'est un score financier.
1: C'est ça.
2: C'est juste le score financier. Aujourd'hui, on peut ajouter des éléments, moi, je ne sais pas si tu veux...
0: Je t'ai un peu embêté sur des avis Google Street View, des avis Google.
1: Ah oui, c'est ça quand on appelle les données un peu extérieures,
2: voilà, c'est de venir enrichir. Chercher des données qui sont enrichies et accessibles aujourd'hui pour justement améliorer. Et si on regardait juste financièrement sur des PME qui peuvent parfois être en phase de décollage ou qui ont eu un petit trou d'air,
1: ça va être quoi? Un exemple très concret, voilà, sans forcément citer l'entreprise, mais pour une, Damien.
0: Un exemple concret de score?
1: Oui.
0: Ah ben, un exemple concret de score, pour moi, ce qui m'intéresse, c'est forcément les éléments financiers, parce qu'il pourrait y avoir une phase no-go assez immédiate. Mais une fois qu'on n'est pas sur le classique no-go, après, j'aime bien aller voir le Google Street View, la devanture de l'entreprise. J'aime bien aller voir les avis Google ou autres avis. J'aime bien aller voir l'ancienneté du dirigeant, l'ancienneté de l'entreprise. J'aime aller voir s'il a d'autres entreprises. Enfin, j'arrive à... aussi aller chercher les informations de dernier passage technicien ou de dernier passage commercial.
1: Presque les avis LinkedIn des gens, souvent.
0: Ouais, tout m'intéresse parce que j'ai des signaux faibles ou forts.
1: Ouais.
0: Et le score traditionnel, purement financier, me fait passer à côté.
1: Oui, n'illustre pas si on voit... c'est vrai qu'on apprend beaucoup souvent avec les petits commentaires LinkedIn. Là, on va dire, voilà, sur tel projet, ça s'est très bien passé ou ça s'est allongé. Ah. Donc c'est ça, vous allez aller chercher.
0: Et comme j'en ai 30 000 à faire, ça m'amuse d'en faire quelques-uns à la main, mais j'ai besoin de le faire de façon système.
2: Le point, c'est ça, c'est la personnalisation à l'échelle.
1: Oui.
2: Et donc, c'est là où...
1: On pourrait le faire, mais ça prendrait...
2: Voilà, et puis après, on ne peut pas le... Et il faut que chaque... score, chaque avis soit traité de façon certaine et reproductible. Si on devait donner un score, 10, et que finalement c'est la même entreprise, et qu'on repasse l'agent et que le coup d'après il va donner... Bah, pourquoi c'est pas acceptable. Et ça, c'est aussi ce qu'on apporte, c'est si ça doit être 10 fois de la même manière, ça sera 10 fois de la même manière.
1: D'accord. Et c'est là où justement vous jugez la pertinence de cet indicateur. Parce que je me dis, vous avez fait des tests et des tests et des tests. Parce qu'il ne s'agit pas d'aller revérifier avec l'œil humain, même si l'œil humain reste toujours.
0: Alors l'humain, il est censé être aidé par ce score pour arbitrer et décider. Et c'est une problématique qui est intéressante puisque finalement, on a beau être nous face à une solution de décision pour 30 000 scoring annuels, 30 000 opérations annuelles. Mais finalement, je fais quoi? J'ai besoin d'avoir le maximum d'informations pour prendre une décision. C'est le quotidien de mes clients. Mmh, et mes clients, aujourd'hui, ils ont un quotidien de est-ce que je dois travailler avec cette nouvelle relation, qu'elle soit fournisseur ou cliente? Et finalement, ce score, non seulement il va nous servir, mais ce score, on va aussi le proposer en tant que service à nos clients finaux pour qu'eux-mêmes, ils s'en servent au quotidien pour arbitrer. Et ça, c'est dans une plateforme kiosque qui est une plateforme multiservice qu'on lance là tout prochainement.
1: Prochaine étape pour RippleTide ?
2: Prochaine étape pour RippleTide, c'est de développer pour les industries régulées son offre, puisque là, on l'a commencé avec l'industrie crédit. On le voit aussi avec les services de santé, où on a des besoins d'une IA qui prend des décisions explicables et répétables au fur et à mesure du temps.
1: Ce sera l'occasion de venir nous en reparler.
2: Avec plaisir. Même.
1: Patrick Joubert, merci d'avoir été avec nous, CEO de RippleTide. Donc voilà, pour gagner justement en confiance dans l'usage des IA et dans l'analyse de données. Et merci Damien Ferradi d'être venu témoigner, directeur général de Coesio Asset Management. Allez, on marque une courte pause, on va rester dans l'univers de l'IA. On va aller dans le calcul haute performance tout de suite avec notre invité suivant.
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1: Promis, on va vous parler d'intelligence artificielle, de supercalculateur et de souveraineté aussi, parce que vous allez comprendre avec notre invité, Fatih Balili. Bonjour.
4: Bonjour.
1: Merci d'être avec nous. Vous êtes PDG d'Exaion, donc spécialisé dans le calcul de performance. Alors, Exaion, c'est né en 2020 au sein d'EDF. Et le but, c'était de donner une seconde vie industrielle aux grands supercalculateurs, entre guillemets, déclassés, mais qui continuent évidemment à bien fonctionner. Aujourd'hui, vous êtes 110, enfin, vous êtes en train de grimper, mais plus de 110 collaborateurs. Le but, c'est de doubler taille d'ici à fin 2026 et d'avoir évidemment plusieurs millions d'euros de chiffre d'affaires. Alors, et de surfer évidemment sur cette vague de l'IA. Première question, expliquez-nous ce que vous proposez en type de service aux entreprises qui viennent vous voir.
4: Aujourd'hui, le service d'Exaion, c'est de fournir un service de cloud privé de confiance aux grandes entreprises qui veulent en fait stocker, inférer, calculer sur des données hypersensibles d'entreprise et qui ne peuvent pas sortir en dehors de ce qu'on appelle l'on-prem, c'est-à-dire leurs équipes internes. Parce que données, ce qu'on appelle ça un peu cœur de business, données privées, qu'on ne peut pas les mettre dans un cloud privé ou dans un cloud entre le on-prem et le privé, public, les clouds souverains. D'accord. C'est des données qui doivent à tout prix rester en fait dans
1: Les périmètres d'entreprise. Et j'imagine que là, depuis plusieurs mois, beaucoup d'entreprises viennent vous voir parce qu'on a senti que cette petite musique de la souveraineté, qui était un peu, voilà, on la mettait un peu de côté, on l'écoutait d'une petite oreille un peu peu attentive. Aujourd'hui, c'est pour beaucoup d'entreprises, c'est devenu un critère clé et encore plus quand on entend, enfin, tout ce qui se passe autour de l'IA en ce moment.
4: C'est-à-dire qu'effectivement, aujourd'hui, on peut séparer le cloud en trois activités. Il y a le cloud public, là où on gère nos mails, les Teams, etc. On va avoir ce qu'on appelle le cloud souverain, où en fait vous allez être garanti que vos données ne vont jamais être aspirées par un État étranger. Et puis nous, Exaion, on se positionne sur ce qu'on appelle le cloud privé, c'est-à-dire la résilience. C'est-à-dire qu'on va, nous, dans les scénarios où, si demain on est en conflit ouvert avec une puissance étrangère, on doit être capable de garantir à nos clients que les data centers et leurs données vont continuer à tourner, même si on essaie de leur couper l'accès à Internet, à la fibre, à certains modèles d'IA.
1: D'accord.
4: Nous, c'est ça. C'est là-dessus qu'on nous sommes positionnés. C'est sur la résilience, c'est...
1: Et vos clients, ils viennent, ils externalisent chez vous le calcul, puisque le but, c'était quand même des supercalculateurs au départ. Ouais. Le but, c'est d'externaliser leurs calculs intensifs. Hein, c'est ça l'idée.
4: C'est ça. Alors... j'utiliserai pas le mot externalisé, mais c'est nous, en fait, nous leur apportons des data centers miniaturisés. D'accord. Chez eux.
1: Ah, chez eux, ok.
4: Et en fait, ils internalisent et ils continuent de garder chez eux, ou alors ils rapatrient de l'extérieur certaines données qu'ils avaient expatriées pour continuer à faire tourner leurs données sur des mini data centers qu'on leur livre, dont ils sont propriétaires et dont toutes les couches IaaS et PaaS sont développées sur de l'open source.
1: Et alors, Exaion a été au cœur un peu d'une polémique, hein, puisque filiale EDF, avec une partie qui a été revendue, alors qu'à l'heure actuelle, on parle du calcul, des centres de calcul IA, voilà, il faut être souverain dans ce domaine-là. Et il y a une partie qui a été revendue, alors plus de 60% aujourd'hui, à un Américain qui s'appelle Mara, alors qui était mineur de Bitcoin, mais on l'a dit hors micro avant que nous démarrions l'émission, ils sont en train de se tourner aussi vers les centres de calcul. Ils monétisent l'électron, quoi. Donc ils rentrent dans cette économie des tokens aussi. Pourquoi ça s'est fait Alors EDF est encore présent, puis Xavier Niel encore qui est encore là, et l'entreprise, on le rappelle, est toujours bien en France. Hein, tous les fondateurs sont en France.
4: Les fondateurs, nous sommes toujours là. 90% des effectifs sont en France, notamment à Paris. On a une partie de nos équipes qui sont au Québec, au Canada. La R&D à 100% est développée en France. Et toutes les solutions qui sont proposées à nos clients ont été développées par les équipes d'Exaion en France. Donc il n'y a pas d'input de technologie qui vient de Mara ou des savoir-faire d'Exaion qui repartent aux États-Unis.
1: Mais alors pourquoi ne pas être resté au sein de... Ou alors pourquoi ne pas avoir cherché un acteur plus européen ou voire français?
4: Alors plusieurs choses. C'est que c'est pas le cœur de métier du groupe EDF que de développer une activité cloud en interne.
1: Oui.
4: On le voit aujourd'hui, le groupe est en train de se recentrer sur les centrales nucléaires et sur les activités qui sont notamment en France et en Europe.
1: Plusieurs cheveux.
4: Ils ne peuvent pas financer à hauteur de plusieurs centaines de millions d'euros une initiative dans le secteur du cloud. Donc en fait, le groupe EDF, comme ça a été prévu d'ailleurs à la création d'Exaion, on savait que la première phase 2020-2025 aurait été financée par le groupe EDF, mais on savait qu'entre 2026 et 2030, nous aurions des besoins de financement beaucoup plus conséquents et qui était déjà envisagé d'ouvrir le capital.
1: D'accord.
4: Et c'est ce qu'on a fait. Donc, on est passé par une banque d'investissement et puis on a vu les différentes entreprises qui étaient à même d'investir. Et c'est vrai qu'aujourd'hui, quand on va lever plus de 100 millions d'euros, c'est compliqué de les trouver en Europe.
1: Oui. Et donc, alors aujourd'hui, donc le but, c'est de devenir un acteur, si ce n'est européen, au moins mondial avec Exaion.
4: Exactement. L'avantage qu'on a en fait aujourd'hui avec ce système de cloud privé, c'est qu'on l'a démarré sur le continent européen qui est très orienté aujourd'hui sur la souveraineté des données et qui est en train, avec l'épisode de Groenland et l'épisode avec Anthropique il y a quelques jours.
1: Le kill switch.
4: Sont en train de prendre conscience qu'il faut aller jusqu'à la résilience et que la souveraineté ne suffit plus. Et dans cette logique de résilience, en fait, nous, Exaion, c'est les solutions qu'on a développées en interne pour le groupe EDF dès 2020. On a 5-6 ans d'avance sur le marché. Et beaucoup d'entreprises, et pas que européennes, hein, même aux États-Unis aujourd'hui, les gens, les grandes entreprises veulent avoir leur cloud privé.
1: Ah oui.
4: Ils veulent faire tourner des plateformes de LLM, multi-LLM, basées sur des codes open source.
1: On voit des retours en arrière, qui étaient entièrement cloud public, cloud externalisé, et puis qui maintenant sont en train de rapatrier des choses.
4: Il y a un très grand marché pour le cloud privé, notamment aussi aux États-Unis, au Moyen-Orient, dans le reste de l'Europe, au Canada. Et Exaion a eu une certaine avance et il faut en profiter, c'est maintenant qu'il faut accélérer, il faut surtout pas...
1: Et ça aujourd'hui, est-ce que des clients ont un peu... Je rappelle, vous avez des clients historiques qui sont des grandes banques, etc. Est-ce qu'eux, ils ont craint un moment, en plus de passer aux mains d'un Américain, enfin en partie, de perdre un peu de cette souveraineté?
4: Alors, nous
1: les rassurer quand même, j'imagine.
4: Nous les avions tous contactés avant le deal, pour leur expliquer de quoi il s'agissait et que c'était pas... une prise totale du capital d'Exaion. C'est une prise de participation partielle. Et comme Mara n'est pas un acteur du cloud et de l'IA, en fait, c'est un acteur qui nous a apporté les moyens à nous d'accélérer très vite. Mais ce n'est pas un acteur qui se comporte un peu comme un Big Brother.
1: D'accord.
4: Qui verrait ce qui se passe. Et comme eux-mêmes ne sont pas cloud providers aux États-Unis, du coup, ils ne sont pas sur le coup du Cloud Act aux États-Unis. Et du coup, nous ne sommes pas sous le Cloud Act aux États-Unis, en France, vers les États-Unis, parce que notre actionnaire ne l'est pas non plus.
1: Ça va être quoi le profil alors, le profil des entreprises, peut-être pas, mais le profil des projets que l'on va vous confier aujourd'hui, qu'on va confier à Exaion?
4: Alors, si on prend ce qui accélère le plus vite en ce moment, ça va être des grands industriels qui nous disent, écoutez, nous avons besoin d'avoir accès à une plateforme multi-LLM dans l'IA, parce que, donc on a commencé par traduire certains documents, on a demandé à l'IA de nous aider sur des présentations PowerPoint, mais aujourd'hui, on a besoin d'optimiser un cas d'usage réel d'entreprise, où on sait qu'on peut aller chercher 20, 30, 40% d'optimisation. Mais comme ces données sont très sensibles, on ne se sent pas d'aller les mettre chez ChatGPT ou chez Anthropic. On a besoin d'avoir un cloud privé hermétique, complètement hermétique par rapport au monde extérieur, sur lequel nous, on peut venir lutter contre trois choses. Un, le shadow IT, éviter que nos données sortent. Deux, réduire le coût des tokens en utilisant des modèles open source. Et trois, garantir que le périmètre sur lequel on infère nos données soit ultra sécurisé. Mm-hmm. Et c'est ça qu'Exaion propose aujourd'hui à ses clients.
1: D'accord. Et aujourd'hui, donc, dans le développement, c'est ça, c'est acquérir de nouveaux clients sur l'Europe et puis sur au niveau mondial par la suite.
4: Exactement.
1: Bien, merci d'être venu parler de tout ça, Fatih, Balili, PDG d'Exaion, voilà, puis d'avoir balayé un peu cette polémique. Voilà, on a bien compris que voilà, vous avez besoin de financement pour grossir et puis que voilà, toutes les garanties de souveraineté sont aussi respectées. Merci d'être venu parler de tout ça sur notre plateau BFM Business. On marque une courte pause. On se retrouve. Tiens, un sujet qui devrait vous intéresser. On va parler cybersécurité avec nos invités. Suivant, notre débrief de l'actu cyber. Et là, il y a beaucoup de choses. On parlait du kill switch il y a un instant, mais il y a encore beaucoup de choses. On a vu un ransomware agentiel qui a fait quelques dégâts. On va en reparler avec nos débriefeurs. C'est tout de suite sur BFM Business.
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1: On vous parle d'un été très chaud avec la météo, mais on peut vous dire qu'il s'annonce aussi très chaud. Il l'est déjà dans le monde cyber avec, on va revenir sur tous ces épisodes, Mythos, Fable 5, tiens, l'apparition du premier ransomware agentiel. On va en parler avec nos invités, nos experts et voir comment les entreprises doivent anticiper un peu la tempête cyber qui souffle quotidiennement sur nos entreprises. Avec Pascal Le Digueul. Bonjour Pascal.
6: Bonjour.
1: Merci d'être avec nous, directeur général France de WatchGuard. Benoît Grunemwald, expert en cyber chez IZ France. Bonjour Benoît.
7: Bonjour.
1: Et Jérôme Billois, associé en cybersécurité chez Wavestone. Bonjour.
8: Bonjour.
1: D'ailleurs, vous pouvez retrouver Jérôme en replay. On avait fait un petit point sur le baromètre des startups, hein, parce que là aussi, il y a pas mal d'innovations dans ce domaine. Alors, je ne sais pas si vous l'avez vu forcément, l'apparition du premier ransomware agentiel, des ransomware IA qui pourraient devenir indétectables par les outils traditionnels. Alors, j'ai vu ça dans la presse US. Des chercheurs en cyber ont identifié la première attaque de ransomware utilisant un agent IA pour négocier avec les victimes, adapter ses demandes de rançon et contourner les défenses. L'agent est basé sur un modèle LLM. Il a déjà réussi à extorquer 2,3 millions d'euros à une entreprise européenne en allant jusqu'à simuler des conversations humaines avec des équipes IT. Alors évidemment, tout le monde enquête de tout ça. Qu'est-ce qui commence, Pascal ?
6: Alors, déjà, il faut corriger 2-3 petits trucs indétectables. Oui. Ce que j'ai vu, les techniques et les procédures utilisées par l'agent, c'est des techniques et procédures qui sont connues. Il n'a pas été recherché.
1: D'ailleurs, si on le sait, c'est que ce n'est pas totalement indétectable.
6: Voilà, si on a détecté quelque chose d'indétectable. Voilà. Donc ça, c'est le premier point. Ça reste dans l'usage de techniques, même d'une vulnérabilité pour rentrer qui était connue depuis un an et qui n'a pas été patchée.
1: D'accord.
6: On reste sur quand même de la bonne vieille faille côté victime.
1: Un peu laissé de côté.
6: Par contre, effectivement, côté attaquant, on est sur de l'agent qui a déroulé l'attaque de A à Z, qui s'est pris un peu les pieds dans le tapis d'ailleurs à la fin, puisque a généré une clé sans l'envoyer à l'attaquant.
1: Donc, il n'y avait plus d'humain dans la boucle.
6: Voilà, elle a oublié qu'il y avait un humain dans la boucle, ce qui est symboliquement assez intéressant. Mm-hmm. Mais effectivement, ça déroule tout de A à Z, et là on rentre dans une ère qui, sans vouloir faire peur, parce que la cyber parle à peur, mais il faut être réaliste, on est dans une ère où avant on faisait du ransomware avec des affiliés qui déroulaient à la main. Alors certes, on avait déjà eu une baisse de niveau de compétence parce que les gangs de ransomware faisaient les guides, il n'y avait plus qu'à les dérouler, etc. Mais là, il n'y a même plus d'humains, en fait, à dérouler la chose. Donc, si ça, ça se généralise, et ça va se généraliser, on rentre effectivement dans une ère de cyber qui est...
1: Mais à l'origine, c'est qui quand même? Il y a un humain à l'origine de l'agent, ou l'a juste dit « cherche-moi à attaquer » et vraiment, c'est l'agent qui s'est...
6: Alors, on ne connaît pas tout. On ne sait pas le LLM qui a été utilisé pour attaquer, etc. Donc, pour l'instant, c'est... Sauf si mes confrères ont l'info, mais à mon avis, on n'a pas encore l'info. Donc, il y a probablement un cybergang derrière ou des gens qui testent des choses, peut-être. Mais vu qu'ils ont fait des dégâts, je ne pense pas que ce soit juste des tests. Puisqu'on parle quand même d'une plateforme qui a été chiffrée complètement. En revanche, ce qu'on en sait, c'est les implications derrière. Notamment sur ma partie sur laquelle je reviens souvent, qui est la PME. La chance qu'a la PME aujourd'hui, c'est que les attaques sont opportunistes et que quand un pirate tombe un peu sur un os...
1: Il n'insiste pas,
6: il va voir ailleurs. Là, on est sur un agent qui insiste. S'il se trompe, il réessaye jusqu'à réussir.
1: Oui, fiche, lui,
6: ça change.
1: Il est là 24 heures sur 24.
6: Ça change toute la donne. Il ne s'arrêtera pas.
1: D'accord.
6: Et du coup, il va falloir vraiment le bloquer, réellement. Pas juste espérer qu'il passe à côté.
1: Benoît.
7: Oui, alors moi, je vois qu'on passe d'une attaque statique à une attaque dynamique, ce qui fait qu'effectivement, cet agent, il utilise des failles connues, il ne révolutionne pas.
1: Oui, c'est ça, il faut bien... On reparlera de Mythos, Fableson dans un instant, mais là, c'est ça, c'est ce que disait Pascal, il y a des failles qui n'étaient pas résolues.
7: Et il y a un an, on voyait déjà les premiers rançongiciels pilotés par l'intelligence artificielle, mais ils ne faisaient pas toute la phase. Hein, si on reprend les 13
1: étapes... De discussion, ils vont savoir ce qu'à discuter avec les équipes IT.
7: Exactement, si on reprend les 13 étapes de l'attaque telle que Mitre l'a défini, ben là, il a enchaîné toutes les étapes, là où avant, l'IA intervenait surtout sur la phase opérationnelle du rançongiciel, pas l'intégralité. Donc ça, c'est quand même intéressant, c'est-à-dire qu'il a... Ils ont maximisé eux-mêmes leur automatisation opérationnelle, entre guillemets, leur résilience. Moi, ça m'amène à un même constat, qui est un constat que ça va certainement toucher plus d'entités que ça ne pouvait en toucher auparavant. Et ça me rappelle aussi, et notamment en ayant exploité une faille connue, la gestion des vulnérabilités, la gestion des accès, les bonnes pratiques. Finalement, s'il n'y avait pas eu cette faille, il aurait certainement trouvé autre chose, mais il aurait refait face à un niveau plus complexe qui fait qu'il serait peut-être passé à une cible supérieure.
1: Oui.
7: Donc, revenons aux bases, et puis moi, ce qui m'a frappé aussi, c'est qu'on parle beaucoup de formation des utilisateurs, c'est évident que c'est nécessaire, mais ce que l'on voit, c'est que ça a commencé à 19h34 et 24 secondes, il a enchaîné 5 étapes, et à 19h35 et 18 secondes, il était rentré.
1: Ouais. En moins d'une minute. Mais ça veut dire qu'on ne va pas réduire notre surface numérique
8: Par contre, il faut la durcir.
1: Ouais.
8: Et c'est vraiment ce que disait Benoît là. Je pense que la vraie nouvelle de cette affaire, c'est de voir le cheminement essai-erreur.
1: Oui, c'est ça.
8: Voilà, je regardais les étapes techniques. À un moment, il est bloqué dans son attaque et en 30 secondes, il pivote, il trouve un autre canal. Chose qui, d'habitude, aurait pris des dizaines de minutes, voire parfois des heures, à un groupe motivé et aurait peut-être fait arrêter le groupe parce que ça, c'est trop long, c'est trop difficile. Donc, en fait, on va être face à des attaques qui vont être certainement plus larges, plus rapides et plus déterminées. Donc ça c'est un vrai risque, un vrai facteur de risque. Ce qu'il va falloir voir, c'est quand même quel est le ROI pour les cybercriminels. Malheureusement, j'aurais tendance à dire qu'il va quand même pas être mauvais.
1: Oui, parce que si c'est un agent pour les tourner, tant qu'il se cogne contre le mur, il continue à...
8: Voilà, alors... Vous savez comme moi que ça coûte cher en token.
1: Oui, quand même.
8: Et donc,
1: il faut
8: quand même voir. Parce que si l'attaque a coûté 50 000 dollars de token et a rapporté 30 000 dollars de rançon, bon, on n'y sera pas. Mais malheureusement, je pense que le gain sera plus grand que le coût. Et donc, on voit vraiment que les cybercriminels, ils arrivent à faire cette transformation numérique. Ils sont souvent très en avant dans la transformation numérique pour utiliser les nouveaux outils. L'époque des plateformes avec les ransomware, là maintenant l'époque des LLM avec l'IA. Et donc, c'est une vraie crainte. Alors, est-ce qu'il faut tout arrêter? Non. Par contre, qu'est-ce qu'il faut faire? C'est passer la défense à l'heure de l'IA. C'est-à-dire qu'il faut que les entreprises aujourd'hui, elles aient des IA qui automatiquement vérifient tous les systèmes et fassent comme l'IA d'attaque. Et qui finalement essayent.
1: Parce qu'on aurait pu avoir un agent, on pourrait développer un agent qui repère qu'il y a un agent qui est en train de...
8: Mais là, faut voir, le point clé sur ces attaques-là, ça n'est pas discret. En fait, toutes les attaques d'IA aujourd'hui, nous, tout ce qu'on a pu tester en interne dans nos labs, etc., c'est... Très direct, très ça marche, ça marche pas, j'essaye le suivant. Donc, c'est des attaques qui sont très verbeuses. Et donc, si on met quelque part des mécanismes de détection,
1: on va commencer à repérer des scénarios et tout ça. Oui. Benoît.
7: C'est déjà le cas. Repéré grâce à des EDR, grâce à des solutions qui sont sur les réseaux, l'équivalent d'un EDR, mais pour le réseau. Aujourd'hui, ces signaux forts, on les repère. Et c'est d'ailleurs pour ça que les plateformes de rançongiciel proposent des outils qu'on appelle EDR Killer. Alors, c'est là où on voit que nous, pour nous défendre, on doit gérer les vulnérabilités, ce qui aurait pu permettre ici d'éviter de rentrer. Imaginons qu'ils rentrent. Pour ça, ils vont utiliser des EDR killer, parce que l'EDR sert et leur opération
1: de détection et tout ça,
7: est bruyante. Ouais. Donc, il faut qu'ils minimisent leur empreinte.
1: Qu'ils le rendent aveugle, quoi. Ils rendent l'EDR aveugle.
7: Exactement. Et là, ils peuvent jouer le chiffrement. On voit aussi que, et on l'avait vu avec Promplog, Promflux, etc., il y a un an, les rançongiciels fabriqués avec l'IA ne sont pas aboutis. Donc on avait des proof of concept, là on voit qu'il a oublié d'envoyer la clé. Bon, on est encore sur un balbutiement. Par contre, s'il y a des entreprises qui cherchent encore des cas d'usage pour l'IA, le cybercrime, effectivement.
8: En fait, il y a deux cas d'usage qu'il faut implémenter aujourd'hui, il faut arrêter de réfléchir, c'est l'AI for vulnerability, donc avoir des IA qui vont scanner toutes les vulnérabilités et qui vont pousser fort pour les corriger, et puis de l'AI for SOC, donc de l'IA qui fait de la détection et qui va être capable de détecter ces signaux forts, remonter même si on coupe un outil, etc., et réagir aussi de plus en plus de manière automatisée, parce que toutes les entreprises de France et de Navarre, et même du monde, n'auront pas les moyens d'avoir des experts cyber 24/24 pour dire « oui, je suis bien en train de t'attaquer, applique la contre-mesure ». Il va falloir qu'on passe à l'ère de l'automatisation de la réponse.
1: Et ça, il y a encore du boulot, Pascal.
6: De la même manière, même si aujourd'hui on a des outils pour détecter les TTP, etc., je pense qu'on voit tout de suite que l'IA détectera des nouvelles techniques, détectera des nouvelles vulnérabilités. Et la seule façon, à terme, pas forcément aujourd'hui, mais à terme, c'est qu'effectivement, il y a, comme tu l'as dit, une IA de défense et qui ensuite va piloter les différents outils de défense. Mm-hmm. Parce qu'il y a le DERM, il y a aussi le Firewall, il y a tous les outils qui vont servir. Les pirates commençant à utiliser toutes les couches de la reconnaissance jusqu'à l'impact du mitre, il faut une IA de défense qui maîtrise aussi toutes ces détections-là, et de manière centralisée.
1: Et je voyais qu'il y a les assureurs cyber qui commencent à dire on va exclure les attaques de l'IA de notre couverture, parce que sinon on va facturer ça très cher, donc on voit que ça commence à bouger.
8: Le modèle économique des attaques, ça rend l'attaque beaucoup moins chère à réaliser, donc il y en aura certainement beaucoup plus, et par contre le modèle de l'assurance, on sait, il a connu des hauts et des bas, il y a des années où les assureurs ont perdu de l'argent, il y a des années où ils gagnaient de l'argent. Et là, leur modèle de tarification, ils ont réussi petit à petit à l'éprouver dans un monde sans IA.
1: Ouais.
8: Et là, l'IA de l'attaquant, elle change la donne.
1: Alors tiens, Jérôme, garde le micro. Retour sur le feuilleton Mythos. Donc, Mythos, on s'en souvient, Anthropique qui sort sa version Mythos 5. Et puis, on se rend compte qu'elle est beaucoup trop puissante. Donc, ils disent, on va la donner qu'à des spécialistes. Ensuite, ils en sortent une version Fable 5 un peu bridée. Et puis, Mythos 5 continue sa vie. Et puis, là, le gouvernement américain dit, attendez, c'est beaucoup trop puissant, donc on va pas diffuser ça en dehors du territoire américain, mais même à l'extérieur du territoire américain, à des personnes étrangères. Il fallait donner ça qu'aux Américains. Et finalement, bon, ça a fini par se radoucir un peu, tout ça, mais qu'est-ce qu'il faut tirer de ça? Alors déjà, il y a les failles, il y en a partout.
8: Il y a très nombreux enseignements sur cette affaire-là. Je pense que la plus majeure, la plus importante, c'est pas tant la puissance de Mythos et Fable qui ont été démontrées, il y a un vrai changement dans la capacité de ces modèles à prendre un problème, à le traiter dans la longueur et à assembler des failles de sécurité pour entrer dans des systèmes. Voilà. Non, je pense que la vraie différence, elle est aussi sur notre indépendance numérique. Parce qu'en fait, qu'est-ce qui s'est passé? En deux heures, le gouvernement américain a décidé de couper l'accès, effectivement, à tous les étrangers, sauf que c'est difficile de bien filtrer qui est étranger ou pas. Et puis surtout, quand ils ont relancé, et c'est ce qui est en train de se passer aussi avec OpenAI, avec les dernières versions de ChatGPT, ils relancent, mais qu'à 20 sociétés. Et en fait, ils ont pu décider finalement, qui devaient être les clients d'Anthropique. Et là, on ne parle même pas de menaces externes, étrangers, etc. Mm-hmm. Aux États-Unis, il n'y a que 20 sociétés qui ont eu droit à avoir.
1: Oui, et comme par hasard, des Palo Alto, des CrowdStrike, des Microsoft.
8: Alors, on ne sait pas qui c'est.
1: Voilà. les grands acteurs, les grandes plateformes, voilà, classiques.
8: Voilà. Mais donc, ça remet en cause énormément, et moi, c'est ce que je vois vraiment dans les entreprises aujourd'hui, la confiance qu'on peut avoir pour mettre de l'IA au cœur de ces processus métiers, là où la disponibilité, elle est absolument cruciale. Et donc, il faut prévoir des mécanismes de fallback, entre guillemets, d'ici il n'est plus là, j'ai un autre modèle. Et je peux vous dire qu'aujourd'hui, les modèles qui ont le vent en poupe, alors heureusement, on parle beaucoup de Mistral dans les grandes entreprises, et il y a des choses qui bougent, et je pense qu'il faut vraiment y aller pour avoir des modèles européens. Mais là, depuis quelques semaines, nous, on a énormément de demandes sur valider des modèles chinois, OpenWeight, attention, ça ne veut pas dire open source, c'est des modèles qu'on peut avoir librement.
1: Même accès. Si on a vu que certains, on a vu Quine qui avait été retiré de la direction du Trésor et tout ça.
8: Voilà, parce qu'on ne sait pas ce qu'il y a dedans. Ouais. On peut l'utiliser sans coût, sans, on peut le télécharger, on peut le faire tourner chez soi, mais on ne sait pas exactement comment le modèle a été entraîné et comment il va réagir dans certains cas. Et donc, il y a, là, depuis un mois, ce feuilleton Mythos qui était très cyber, finalement, sort un peu de la cyber et devient un vrai enjeu d'indépendance numérique pour les équipes IA.
1: Benoît ?
7: Oui, et alors sur les modèles tous, il y a des modèles obliterated, donc des modèles sur lesquels on a fait sauter les différentes protections, ce qui n'est pas encore le cas sur Fable 5 et Mythos, mais il n'y a aucune raison pour qu'on arrive à quelque chose de similaire dans les mois à venir. Donc on va rattraper et permettre à l'extérieur, entre guillemets, de rattraper le retard sur Fable 5. Donc aujourd'hui, on est quand même dans un environnement où les modèles sont extrêmement puissants. On ne sait effectivement pas forcément comment ils fonctionnent et on a vu aussi qu'ils pouvaient changer de comportement, c'est-à-dire qu'en fonction de qui pose la question, je ne parle même pas des biais, on a fait un test, si vous êtes un homme ou une femme, la réponse va être différente. Mais vraiment, si le modèle détecte qu'il est dans une phase de test, et peut-être une phase de test où ça pourrait le couper et où le modifier, le modèle est lui-même capable de dire « Ah bah, danger pour moi, je vais répondre différemment. Je vais peut-être pas montrer toutes mes capacités à trouver des vulnérabilités, parce que sinon, ils vont encore plus me restreindre. Alors que moi, j'ai envie de m'étendre. »
1: Pascal ?
9: Je vois le côté... cybercriminalité de ce côté-là où on peut faire le lien avec le sujet d'avant. Hein. Ouais. C'est que pour beaucoup des attaques qui aujourd'hui utilisent des LLM, c'est des LLM sur lesquels on a trouvé des failles, qu'on a jailbreakées en somme. Mais de plus en plus, il commence aussi à y avoir des dark LLM hébergés avec des modèles ouverts. Et penser que, parce que, donc c'est complètement un autre sujet, mais penser que parce qu'on peut arrêter un modèle à un moment donné, ça va stopper les pirates de continuer à développer leur LLM, à les mettre à disposition, parce qu'on est déjà sur du LLM as a service, pour faire ce qu'on...
1: Voilà. Du dark LLM as a service.
9: Du dark LLM as a service, pardon, l'expression exacte. Et on va pas les arrêter, ceux-là. Ouais. Personne pourra les couper, à part des opérations internationales contre la cybercriminalité. Donc, on rentre vraiment dans une ère où je serais bien curieux de savoir quel expert cyber est capable de prédire dans quelle situation on sera dans quelques mois.
1: Eh bien,
7: oui, alors nous, on a pris un virage précis, c'est que on veut notre autonomie. Tu l'évoquais, Jérôme. Nous, on veut notre autonomie. On lance un investissement raisonnable de 40 millions pour avoir notre propre IA, sortir de la dépendance des big tech. Ça ne sera certainement pas un modèle aussi puissant. Mais en même
1: peut-être
7: temps,
1: en ciblant certaines tâches très précises, voilà, on sera...
7: Exactement, il sera hyper précis, il sera moins large, mais en même temps très efficace sur ce qu'on lui demande.
1: Et Jérôme, parce que juste un dernier mot là-dessus, j'entends beaucoup que c'est le problème aussi, c'est qu'on a beaucoup développé en langage C, C++, et que ça gère la mémoire un peu... de façon les développeurs s'en souciaient pas quand ils développaient à l'époque, et c'est ça aussi qui est parce qu'on pourrait se dire mais pourquoi il y a autant de failles dans les logiciels quoi qu'on nous vend depuis des années.
8: Oui, alors effectivement historiquement il y avait aucun mécanisme pour aider à la gestion de la mémoire, encore plus dans le temps avec l'assembleur, ensuite le C++, les langages plus modernes comme le Rust par exemple, eux ont des mécanismes intégrés qui évitent aux développeurs de faire des bêtises entre guillemets. Et puis le problème, c'est que ce qu'il faut voir, c'est que toutes ces IA, elles ont appris sur tout le code source existant.
1: Ouais.
8: Et le code source existant, il a plein de failles, et on le voit tous les jours. Donc, elles ont aussi appris à répliquer des mécanismes où il y a des failles. Et donc, c'est pour ça qu'il faut aussi leur demander de vérifier le code source qu'elles produisent. Et les développeurs, aujourd'hui, la bonne pratique, on leur disait avant, vérifiez votre code source. Maintenant, c'est fais un prompt où tu demandes à l'IA ou à une autre IA, même si c'est encore mieux, de vérifier s'il y a déjà des failles dans le code qu'elle vient d'écrire.
1: Ah, c'est intéressant.
8: Et c'est assez drôle de le faire. Vous pouvez le faire dans les tests. Moi, je l'ai fait plein de fois. Et l'IA trouve des failles elle-même qu'elle vient d'écrire.
1: Ouais. Alors, autre sujet, le démantèlement coordonné des infrastructures cybercriminelles. Je crois que c'est toi qui l'avais remonté à ce sujet-là, Benoît.
7: Oui, je rebondis sur ce que tu disais. Effectivement, il va falloir à un moment continuer à mener des opérations. Endgame public-privé de démantèlement. Endgame, on est un très bon exemple, encore un succès. On va dire que côté défense, on voit que c'est possible à grande échelle. C'est une opération qui est coordonnée, qui est mondiale. C'est une bonne coopération public-privé, chacun dans son périmètre. Et puis, côté attaque, ça nous montre à quel point les attaquants sont structurés, organisés, et que pour les démanteler, on a besoin d'opérations qui ne sont pas juste d'arrêter une personne qui habite en Charente-Maritime ou ailleurs en France. Voilà, qu'on a vraiment un spectre très, très large.
1: On parle du sujet sur France 3, sur, pas France 3, sur la NTS, les titres sécurisés d'un petit jeune qui avait réussi habilement, mais sans génie, hein, c'est juste en changeant quelques chiffres. Voilà, il n'y avait pas un truc hyper structuré derrière.
7: C'est ça, il fallait le trouver, mais comme l'agent qu'on a évoqué tout à l'heure, le ransomware qui utilise l'IA, il ne fait pas des choses extraordinaires, même si techniquement, un ransomware piloté par un agent, les geeks se penchent dessus, ça nous intéresse. Mais les méthodes utilisées ne sont pas révolutionnaires.
1: Mais donc, important, cette dynamique collective de résilience.
8: Oui, et en fait, il y a eu un vrai basculement dans la manière de prendre le traitement des affaires judiciaires. Et j'étais au Forum InCyber, là, en mars, j'ai animé une table ronde justement avec le parquet, avec les forces de police européennes, il y avait Europol, avec les forces de police françaises aussi. Et en fait, ils ont changé maintenant, depuis 2-3 ans, la manière de prendre ces dossiers-là. Avant, il y avait la plainte de chaque société touchée, qui était confiée à un service enquêteur qui enquêtait. Et au final, il y avait des dizaines de fois les mêmes plaintes, mais...
1: C'était pas consolidé, agrégé. Oui.
8: Et en fait, maintenant, ils ont changé leur fusil d'épaule en disant ce qu'on doit toucher, c'est les plateformes, c'est les groupes qui sont derrière. Comme quand on arrête un réseau de dealers de drogue, et ben on va pas arrêter celui qui le distribue dans la rue. On va aller chercher le baron qui est derrière. Et ils le font de plus en plus en anticipation, justement pour arriver à vraiment intercepter ces plateformes en coopération internationale et avec du succès. Parce que je pense que si on regarde les statistiques, il y a jamais eu autant de démantèlement et d'arrestation.
1: C'est vrai qu'on en parle un peu. On en parle un peu moins, mais dans les revues spécialisées, on voit régulièrement des
8: alors, tout n'est pas fini, malheureusement. Je dirais que
1: la note qui repousse ailleurs.
8: C'est comme le crime, ça fait des années que la police elle est là, on en a encore. Mais l'enjeu, c'est de montrer qu'il n'y a plus d'impunité, c'est de montrer aussi, c'est de le faire atteindre quelque part un niveau qui, à la fin, va être socialement, économiquement acceptable.
1: Ouais, une pression continue sur les infrastructures malveillantes, ça, Pascal.
9: Oui, et puis au-delà de faire respecter le minimum du contrat social et de faire respecter la justice, parce que c'est bien de ça dont il s'agit, ça a aussi un effet concret. Sur le terrain, c'est-à-dire que quand il y a un vrai takedown sur les statistiques des attaques, on le sent, on le sent réellement. Et c'est important pour redonner aussi du souffle, laisser aussi les entreprises continuer à remonter leur niveau de sécurité, etc. Si on n'avait pas ces takedowns, ça serait insupportable.
1: Autre sujet, je crois que c'est toujours toi, Benoît, c'est un panorama des activités d'APT. Alors c'est une lecture géopolitique un peu des menaces, c'est ça l'idée ?
7: Oui, l'idée c'est de voir comment ce qui se passe sur la scène internationale, à la fois des tensions, qu'elles soient des guerres ou qu'elles soient des tensions économiques, peuvent produire des réactions cyber. On l'a vu, l'idée là c'était de faire un petit bilan avant l'été et de voir comment les groupes, à la fois alignés avec la Chine, alignés avec la Russie, alignés avec l'Iran aussi, pourquoi pas, ou la Corée du Nord, vont se saisir de ce qui se passe au travers du monde pour mener leurs opérations. Et l'objectif, c'est bien de voir quel est l'agenda particulier de chacun de ces groupes alignés avec différents intérêts. Certains vont plutôt faire du cyber-espionnage. Je pense à des groupes alignés avec la Chine qui, à un moment, ont ciblé le maritime quand... le président Maduro a été exfiltré par les USA. On peut supposer qu'il voulait savoir quelle était la continuité de leurs activités avec ce territoire. On voit aussi à quel point on peut avoir de l'influence et puis aussi, peut-être un peu plus proche de nous, du sabotage. Et ce qui est intéressant là-dedans, c'est que...
1: En fait, c'est vraiment mettre en liaison tout ce qu'on connaît aujourd'hui, les tensions internationales et leur déclinaison cyber.
7: Exactement. Et alors, je vais vous donner un exemple qui, à mon avis, est assez frappant et il a été partagé par des confrères de Citalide lors d'une journée. C'est le fait que, quand il y a une prise de position de la France, notamment sur l'Ukraine, il y a des DDoS qui s'opèrent sur... les ressources françaises. On l'a vu, l'attaque la plus marquante, ça a été celle de La Poste, au moment de la livraison des colis. Bon, de fin d'année. Bon, bah voilà, on voit, c'est ça la cyber threat intelligence, c'est l'analyse aussi du contexte où on va voir des éléments, des prises de position géopolitiques ou commerciaux à grande échelle et des réactions cyber qui vont accompagner. Parce que le cyber n'est pas tout seul, c'est un peu comme dans la guerre, il n'y a pas forcément de cyberguerre, il y a des éléments cyber qui sont.
1: Qui viennent appuyer des actions et tout ça, Jérôme.
8: Oui, alors là, c'est clair qu'il y a un enchevêtrement numérique et tension géopolitique internationale qui est évident. Et j'ajouterais un axe, c'est celui de la menace informationnelle. On va rentrer là dans une phase très critique avec les élections présidentielles. Ouais. On a vu que même les municipales étaient touchées. Lors des rencontres d'Uclusif la semaine dernière, le Marc-Antoine Briand, qui dirige l'entité Viginum, qui est la vigie numérique de l'État, a dépeint une situation qui laisse présager qu'il va y avoir beaucoup de choses qui devraient se passer. Eux-mêmes vont sortir un bulletin tous les 15 jours maintenant pour suivre cette tendance.
1: Oui, parfois, ça va être juste la mise en avant très forte d'un fait divers totalement anodin, mais qui va un peu bouleverser l'opinion. Voilà.
8: C'est tout un réseau qui repose sur des faux sites web, des faux comptes de réseaux sociaux qui usurpent des identités ou qui semblent anodins et qui vont relayer un narratif qui va soit directement, soit indirectement servir finalement les puissances étrangères pour faire évoluer le ressenti de la population. Mmh. Et ça, c'est extrêmement pernicieux et sournois, et c'est extrêmement difficile déjà à détecter. Alors heureusement, on a Viginum aujourd'hui, mais c'est aussi extrêmement difficile à lutter même au quotidien. Quand on parle avec des gens, ils disent « Ah bah, j'ai vu ça, t'as vu, ah bah, si c'est quelque chose d'un peu exceptionnel, ça circule, tout de suite ça devient une réalité. Mm-hmm. » Et en fait, ce qu'il faut, c'est être capable de très rapidement casser ce sentiment de réalité.
1: Là, et là, on a des éditeurs comme vous, ils êtes au Watchguard pour justement accompagner un peu les entreprises autour de ça. Parce que c'est la difficulté de ces entreprises.
9: Oui, après, il y a dans les types de... Là, on n'est pas sur...
1: On n'est pas sur les attaques classiques.
9: On n'est pas sur l'attaque classique. Ouais. Donc on va avoir, enfin nous, on va avoir beaucoup moins la main sur sur ce genre de choses. On va pouvoir empêcher de la prise de ressources, des rebonds, ce genre de choses. Mais ça reste quand même bien particulier. Mm-hmm. Par contre, j'aime bien faire les liens entre les différents sujets. Ouais. Ce qui est rappelé par Benoît, c'est que il y a des États qui mettent des ressources pour attaquer. Et que par rapport à nos dark LLM, pardon, je tiens mon fil conducteur.
1: Ouais, non, mais c'est
9: dark LLM as a service. On va avoir des LLM avec des ressources qui vont être mises par des États.
1: Ouais. Donc derrière, avec
9: du monde derrière, ils vont utiliser des vieux moteurs.
1: Avec du calcul derrière, du monde de ressources
9: étatiques qui vont servir à faire des attaques.
8: Dans les équipes cyber, on voit quand même que ce sujet de la lutte contre la menace informationnelle prend de l'ampleur, non pas pour protéger l'État français, parce que ce n'est pas la responsabilité de telle ou telle entreprise de le faire, mais aussi parce que l'image d'entreprise française est parfois détournée, utilisée, voire attaquée directement, pour nuire à l'image de la France, comme tu le citais, quand il y a des prises de position politique.
1: Ah bah là, ça va être clair, enfin, pour les élections, ça va être ça. Ah bah il y aura un candidat, nuire au pays.
8: Et en fait, là où les équipes cyber... Alors, les équipes cyber, elles ne peuvent pas tout faire dans ce contexte-là, mais elles travaillent avec les équipes communication, pour décrypter la menace, déjà pouvoir alerter, parce qu'elles ont l'habitude d'enquêter sur des faisceaux d'indices numériques, et puis remonter à la source pour pouvoir indiquer potentiellement qui est derrière, qu'est-ce qu'ils ont fait, comment ils l'ont fait, et nourrir l'entité de communication de l'entreprise qui, elle, va pouvoir avoir une réponse plus éclairée.
1: Alors, autre sujet, celui des lunettes connectées. Voilà, je trouvais marrant qu'on en parle, parce que c'est vrai qu'aujourd'hui, on a tous entendu parler des Ray-Ban Essilor Luxottica, enfin des Google, il y a des Google Glass il y a longtemps, des Ray-Ban Essilor Luxottica, des Oakley maintenant, et puis on commence à voir arriver, ça y est, tout le monde s'y met, Meta va sortir sa version, bon, il y avait Snap aussi qui a sa propre version, mais on va voir, voilà, beaucoup de Meta, ils vont sortir leur propre lunette avec un design qui va intégrer l'IA, et tout ça, ça nous fait autant de failles supplémentaires qu'on n'avait pas. On avait déjà notre mobile hein, et là maintenant des lunettes.
7: Oui, complètement. Il ne faut pas penser que ce n'est qu'un risque lié à l'usage personnel et à nos vies privées. Mmh. C'est bien un risque professionnel qui va avoir des impacts sur nos sociétés. C'est souvent une captation continue qu'on pourrait même dire d'invisible, hein, parce qu'il est possible en trafiquant ces objets connectés, eh bien de limiter l'apparition de la lumière rouge qui clignote, qui est censée informer celui qui est en face, qui est filmé. Est-ce qu'on l'aura prochainement, peut-être dans le scope de NIS 2 en tout cas, en ce qui concerne le RGPD, c'est clair que ça l'est. Et puis, on peut imaginer des employés qui viennent au travail dans des endroits peut-être sensibles, Il n'y a pas besoin d'avoir un endroit sensible, hein, quand on tape son mot de passe, quand on regarde son écran.
1: La caméra se déclenche.
7: Quand on a des altercations ou des conversations avec soit des clients, soit des employés, je pense que ça sera aussi un sujet RH. Comment est-ce que je gère les lunettes connectées dans mon entreprise? Et voilà, moi, j'ai pris l'avion il n'y a pas longtemps, et puis, ou le train, et le message, c'est bienvenue à bord, nous vous remercions de respecter la vie privée de nos agents et des autres passagers en ne les filmant pas sans leur autorisation.
1: Dans les avions, j'ai remarqué ça, enfin, ça y est, c'est tout le temps. Ouais.
7: Donc, la question, c'est comment les RH vont mettre ça dans leur charte, comment est-ce qu'ils vont gérer ces nouveaux moyens de captation qui peuvent parfois sortir du cadre de l'outillage professionnel. Mmh. On arrive un peu sur... C'est une nouvelle phase du bring your own device, en fait. Hein. On vient travailler avec ses lunettes connectées.
1: Impact sociétal, impact organisationnel,
9: c'est
1: Pascal.
9: C'est l'IoT++, avec un impact sociétal, effectivement, qui est colossal, avec un vivre ensemble qui est différent. Ça m'est arrivé récemment d'aller voir un prestataire qui travaille avec nous, et il avait ses lunettes connectées, et il commence par dire elles ne sont pas allumées. Il commence par ça, en fait. Ça change vraiment la vie de tous les jours pour ceux qui veulent les porter.
1: Jérôme ?
8: Là, il y a les lunettes, et ce qui va déferler, c'est les robots humanoïdes.
9: Oui.
8: Et en particulier dans le contexte de l'entreprise. Et en fait, on avait l'habitude dans des contextes industriels d'avoir déjà des robots, mais qui étaient très statiques, avec des capacités très limitées. Là, le robot humanoïde, c'est comme les lunettes connectées, il voit, il enregistre, mais en plus, il se déplace et il bouge.
1: Oui.
8: Dans un cadre qui est dirigé par des intelligences artificielles qu'on sait très facilement pouvoir contourner. Donc, en fait, le robot humanoïde, c'est l'espion cyber de demain, quelque part, qui sera justement capable d'ajouter cette dimension de déplacement physique et de risque de sûreté.
1: D'être au milieu du contexte, savoir analyser le contexte, avoir tout ça.
7: Et on se souvient aussi d'une photo qui a fuité, ça venait d'un aspirateur robot une personne s'est retrouvée en ligne, sur les toilettes, assise sur les toilettes, parce que c'est son robot aspirateur qu'il avait pris en photo pour cartographier la maison, sauf que l'image remonte dans des outils et dans des procédures où il y a des humains qui valident et qui disent « tiens, ça c'est quoi, aide-moi à entraîner l'IA ». Résultat, ça les a certainement bien fait rire. Et ils ont partagé cette photo au-delà du cercle normalement autorisé.
1: Voilà, donc attention, on n'arrête pas de le dire, hein, toujours à ces outils connectés. Merci à tous les trois, Pascal Le Digueul, DG France de WatchGuard, Benoît Grenemwald, expert cyber chez IZ France, et Jérôme Billois, associé cybersécurité chez Wavestone. Merci d'être venu nous délivrer un peu votre expertise sur tous ces sujets. Et encore une fois, hein, on parlait du ransomware logiciel, on est vraiment entré dans une nouvelle ère de des cybermenaces, et il faut vraiment, vraiment, vraiment vous rapprocher de spécialistes quand vous avez des doutes sur la sécurité ou le manque de sécurité de votre entreprise. Merci à tous les trois. On se retrouvera à la rentrée pour reparler de tous ces sujets-là. Je suis sûr qu'il va encore se passer plein de choses cet été. Excellente semaine sur BFM Business.
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11: On s'intéresse au président libanais Joseph Aoun Analisa qui va rencontrer Donald Trump à Washington aujourd'hui. Un but précis dans cette visite, s'assurer du soutien américain dans la lutte contre le Hezbollah et la reconstruction du pays. Est-ce que Donald Trump, lui, veut réellement débloquer la situation?
12: Tout dépend d'une question. Est-ce que Donald Trump va accepter de faire pression sur les Israéliens qui sont ses alliés pour qu'ils se retirent progressivement du sud du Liban? En fait, le nœud de la question est lié évidemment au désarmement du Hezbollah, parce que les Libanais considèrent qu'il sera très difficile de désarmer le Hezbollah tant que l'armée israélienne restera présente sur une partie du territoire. Et pour l'instant, les Israéliens, eux, refusent de se retirer tant que le Hezbollah n'est pas désarmé. Donc vous voyez que la situation est bloquée. C'est pour ça que Joseph Aoun mise tout sur cette visite à laquelle il va arriver avec un plan très précis, plan de désarmement du Hezbollah, avec un calendrier d'application pour montrer que lui fait ce qu'il peut. Le but justement, c'est de sortir de ce blocage, de débloquer la situation en faisant la pression nécessaire sur Israël. Je cite Joseph Aoun, ses mots avant le début de son voyage, et Donald Trump est peut-être le seul à avoir le poids politique pour le faire.
11: Oui, parce que le Liban a besoin des États-Unis pour reconstruire le pays.
12: Oui, ça sera un chantier immense, la reconstruction, parce que la guerre a eu un coût économique immense. Le gouvernement estime que les derniers combats ont causé entre 3 et 4 milliards de dollars de dégâts directes seulement, qui s'ajoutent aux plus de 8 milliards de dollars du précédent conflit. Donc voici pour l'ampleur de la destruction. Vous imaginez bien l'ampleur de la reconstruction. La Banque mondiale estimait qu'il faudrait 11 milliards de dollars. Cette estimation date du 7 mars 2026, donc c'était au tout début de la guerre. Vous imaginez bien que ce chiffre a gonflé. Et surtout, cette reconstruction, il faut savoir qui peut la financer. En 2018, on avait promis au Liban 11 milliards de dollars de prêts et de dons pour soutenir l'économie libanaise, pour relancer la croissance du pays. Cet argent n'a jamais été versé. C'est pour ça que ce que demande Joseph Aoun aujourd'hui n'est pas un chèque, n'est pas une promesse. Ce qu'il espère, c'est que le soutien de Donald Trump va rassurer les investisseurs et les entreprises privées qui, elles, pourront ensuite investir sur place et participer à la reconstruction.
11: Mais a priori, le Hezbollah n'est pas prêt à céder, Annalisa.
12: Absolument pas. Au contraire, le Hezbollah refuse toujours de rendre les armes et rejette les négociations directes entre Beyrouth et Tel Aviv. Sur le terrain, donc, ça reste compliqué. Et en même temps, du côté de Washington, on commence à saluer les efforts diplomatiques de Beyrouth. Marco Rubio, le chef de la diplomatie américaine, qui a rencontré Joseph Aoun il y a quelques heures en amont de la visite avec Donald Trump pour préparer justement cette rencontre, a félicité le gouvernement libanais pour son courage, je le cite, dans les efforts visés à désarmer le Hezbollah et à progresser vers la paix. Donc aujourd'hui, toute la stratégie de Joseph Aoun repose sur un pari, c'est celui de renforcer progressivement l'État grâce au soutien américain pour essayer de convaincre les Libanais aussi que l'armée peut remplacer le Hezbollah. Et donc, c'est précisément ce que Donald Trump devra décider aujourd'hui, jusqu'où lui et les États-Unis sont prêts à accompagner ce pari.
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16: Une entreprise de bâtiments et de travaux publics spécialisée dans le domaine de la santé qui construit aussi bien des centres d'imagerie que des blocs opératoires ou encore des établissements de santé. Cet expert de la construction dans la santé, c'est ARC avec un H et c'est Mohsen Ayadi qui est là pour nous en parler. Bonjour.
17: Bonjour Vincent.
16: Vous êtes le cofondateur d'ARC. Merci d'être avec nous dans Objectif Croissance aujourd'hui.
17: Merci de l'invitation.
16: Je vous en prie. Alors ARC est une entreprise, je le disais, de construction axée sur la santé. Tout d'abord, pourquoi ce choix ?
17: Ben ce choix est arrivé naturellement, parce qu'on a été créé en 2020, en pleine crise sanitaire, le Covid, à l'époque. Et c'est venu d'une conviction simple. Construire dans la santé, ça demande une expertise spécifique. Ouais. Donc parmi nos fondateurs, certains travaillaient déjà dans ce domaine-là. Mmh. Un équipement médical, c'est pas des travaux tout simplement à réaliser. On a beaucoup de contraintes techniques, réglementaires, environnementales. On travaille dans un milieu occupé, avec des personnes immunodéprimées, fragiles. C'est aussi un secteur d'activité qui ne s'arrête jamais, il y a une continuité de soins. Mm-hmm. D'où le choix de nous spécialiser pour accompagner les différents acteurs de la santé, de la conception jusqu'à la mise en service de leurs équipements.
16: Pourquoi s'adresser à vous ? Quelle est votre plus-value ?
17: Notre plus-value, c'est d'abord notre force, c'est de combiner une expertise du bâtiment en tout corps d'État. Mmh. On vient tous de là, moi et les autres cofondateurs, et avec une connaissance et une expertise des équipements et de l'environnement médical, notamment, comme je vous disais, le travail en milieu occupé. Cette double compétence, ça nous permet aussi de coordonner des projets complexes. Oui. Tout en respectant les exigences techniques, les délais et surtout la continuité de soins. On est quand même fiers depuis notre création, Vincent, d'avoir livré plus de 200 chantiers sans retard.
16: Voilà, c'est important.
17: C'est très là-dessus. Important. C'est
16: nous, on n'a pas de retard dans la livraison de nos chantiers. Et c'est aussi pour ça qu'on nous apprécie. Est-ce que vous avez un exemple de projet à nous donner qui illustre votre savoir-faire ? Vous êtes très fiers, justement.
17: Un projet dont on est très fiers chez ARC, c'est un des projets qu'on a livré au mois de mai dernier, qui était de sortir de terre une maison pluridisciplinaire de 1500 m², un projet à plus de 6 millions d'euros.
16: D'accord.
17: Qu'on a gagné face à un des plus grands majors du BTP français.
16: Ah, bravo.
17: Grâce à notre expertise, à nos connaissances techniques, on a réussi à faire le choix. Donc c'est un bâtiment, comme tu disais, de 1500 m² avec tout un plateau d'imagerie conventionnelle, d'imagerie lourde, un plateau d'ophtalmologie, de dermatologie, voilà. Et très fier aussi sur ce projet-là, on a le jour de la signature avec notre client, l'objectif c'était pas de travaux supplémentaires, quels que soient les aléas, et vous savez que dans le bâtiment il y a beaucoup d'aléas, notamment techniques et climatiques, et on est fier d'avoir pu rendre ce bâtiment après 18 mois sans TS.
16: Et vous aviez vu juste hein, sur le budget, comment voyez-vous la suite pour Arc ?
17: Alors la suite pour Arc, on vient de faire une très belle année 2025, parce qu'on a fait un chiffre d'affaires de 8 millions d'euros et plusieurs dizaines de chantiers livrés, beaucoup de construction cette année. On envisage, enfin on espère atteindre 10 millions d'euros de chiffre d'affaires pour 2026.
16: D'accord.
17: Et après on a un objectif à 2030 de se stabiliser à 15 millions d'euros de chiffre d'affaires. C'est pour ça que Arc recrute en permanence.
16: D'accord.
17: Donc on cherche des profils de type conducteur de travaux, chef de projet, chargé d'affaires, mais surtout des gens et des personnes engagées, rigoureuses et qui partagent notre culture de l'exigence, du respect des délais et de la qualité pour nos clients.
16: Ils se reconnaîtront. Merci beaucoup, Mohsen Ayadi, d'avoir été avec nous dans Objectif Croissance. Vous êtes le cofondateur d'Arc. Au revoir.
17: Merci, Vincent. Au revoir.
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4: Ah là là, dans ce coffre-fort, vous allez voir en image des objets, encore une fois, absolument incroyables. Bon, on reste sur vos passions, parce qu'on regarde un petit peu hein, les compteurs, ce qui se passe sur les replays, sur les podcasts, et c'est clair que le marché de la mémorabilia, de l'objet de collection sport, de l'objet de collection de manière générale, ça vous passionne. Mais le sport, ça a quelque chose de vraiment spécial et de passionnel hein, dans cet univers d'investissement. On est avec François Thierry, qui est expert sport chez Agut.
6: Bonjour.
4: Nos amis d'Agut, bonjour. Alors, on va peut-être revenir déjà sur l'événement en lui-même. Il y a une vente hein, qui va avoir lieu chez Agut avec des objets d'exception, des maillots, des ballons, plein d'autres choses. Et alors, à chaque fois, c'est des objets qui racontent une histoire et on va essayer d'en détailler plusieurs. Alors, déjà, la vente en elle-même...
6: On a une vente donc le samedi 6 juin. On l'a placée juste avant la Coupe du Monde, hein, le début de la Coupe du Monde aux États-Unis de football.
4: C'est une bonne thématique, ça.
6: Et c'est vrai qu'on a thématisé la vente... Surtout sur les objets de football, mais on a quand même, comme d'habitude, on a du rugby, des sports d'hiver, du tennis, on est assez large. Et à chaque fois, la particularité de nos objets, c'est qu'ils ont appartenu à des sportifs, ils ont pu être signés par des sportifs, ou alors ce sont des objets qui ont appartenu à l'histoire du sport. Je peux avoir un exemple, en ce moment, Roland-Garros débute, c'est les qualifications de Roland-Garros. On a deux balles signées par Nadal et Djokovic, et des balles de match. Ça peut être des objets de ce type-là. Ouais. Et puis, en effet, on peut aller jusqu'à un ballon de la Coupe du Monde qui a été utilisé, par exemple, en finale de la Coupe du Monde 1938 en France.
4: Voilà. Ah oui, quand même. Oui, c'est le. Alors, c'est quel match celui-là?
6: Alors, c'est la finale Italie-Hongrie de 1938. Ouais. Ça s'est déroulé au Stade de Colombes, parce qu'à l'époque, évidemment, le Stade de France n'existait pas, le Parc des Princes non plus.
4: Ouais, ouais.
6: Et donc, à l'époque, c'était juste avant la guerre. Et il y avait des spécificités, c'est qu'il y avait. Un ballon, deux ballons par match, il n'y en avait pas 50 comme actuellement avec les ramasseurs de balles qui envoient les ballons et les ballons sont multipliés, comme les maillots d'ailleurs à l'époque, il n'y en avait qu'un qui était utilisé pendant toute la compétition,
4: et
6: non pas deux ou trois par match, ce qui rend l'objet beaucoup plus rare.
4: Ah ben ça c'est sûr, et ça va toucher quel genre de tarif quand on est sur ces objets-là?
6: On a mis une estimation qui est assez raisonnable, on est entre 15 et 30 000 euros.
4: Ah oui,
6: raisonnable selon moi.
4: Bon, attention, c'est du vrai cuir. C'est à l'époque où on faisait du ballon en vrai cuir. C'est pas du synthétique. C'est
6: tout
4: pas...
6: à fait. Oui. Pour l'histoire d'ailleurs, pour la première Coupe du Monde en 1930 en Uruguay, ils avaient mis des lacets en cuir sur le ballon. Et les joueurs se plaignaient parce que ça leur faisait trop mal à la tête quand ils prenaient la tête.
4: Des têtes,
6: et donc ensuite, ils ont changé, ils ont mis des lacets en tissu. Et ensuite, c'est seulement après les années 50-60 qu'on est arrivé sur des ballons qui ne sont plus, enfin, sont toujours en cuir, mais faits différemment.
4: Alors, il y a un maillot, moi, qui me fascine, parce que ce truc, c'est une anecdote que mon père m'a racontée, mais pendant des heures et des heures, parce que l'événement, il dure que 20 secondes. C'est le but le plus rapide en Coupe du Monde.
6: C'est
4: Bernard Lacombe.
6: Tout à fait. C'est le maillot que vous avez derrière vous.
4: Ouais.
6: On a eu la chance de pouvoir récupérer donc, ce maillot. Donc, c'est le maillot de France-Italie. C'est le premier match de la Coupe du Monde 1978.
4: Voilà.
6: Et en effet, Bernard Lacombe marque très rapidement. Et il devient le buteur le plus rapide de l'histoire de la Coupe du Monde jusqu'en 98.
4: Ouais.
6: Et c'est ce maillot, donc manche longue. Alors, ce n'est pas une Coupe du Monde mémorable pour la France parce qu'ils sont éliminés en poule.
4: Elle est mémorable pour cet événement-là.
6: Exactement.
4: Et, et le nom de Bernard Lacombe est resté. Parce que alors, je ne sais plus combien. Il a mis 12 secondes, je crois, avant de marquer.
6: Oui.
4: Et le nouveau record maintenant, c'est 7.
6: Exactement.
4: Et pendant très longtemps, ça a été le recordman du but le plus rapide en Coupe du Monde. Évidemment, il y a des lots de la Coupe du Monde 98.
6: Oui, on a notamment le fanion qui a été présenté avant le match France-Brésil, donc avant la finale.
4: Ouais.
6: On a des accréditations aussi de joueurs comme Didier Deschamps ou Robert Pires. Le fanion, c'est très sympa.
4: Non, c'est très chouette.
6: Vous pouvez le mettre dans votre salon.
4: Cela étonnera vos amis.
6: Exactement.
4: C'est le vieil argument des années 80. Non, mais c'est j'ai le fanion de la finale 98 quand même, ça pèse. Et un fanion, parce que on se dit un ballon, c'est quand même surtout s'il est dédicacé, si c'est le ballon d'un match très particulier, un maillot évidemment. Alors là encore plus. Le fanion, c'est peut-être un petit peu plus abordable, non?
6: Ou ça pas peut forcément. Être... On a un fanion 8-15 000 euros à peu près, parce que c'est quand même un

0: pas mignon, emblématique. Hein. C'est peut-être le match le plus connu en France avec, avec la finale 2018 et puis le match de 82. On est sur un objet qui est un peu spécifique. C'est vrai que les collectionneurs s'orientent un peu plus vers des ballons ou vers des maillots, mais ça reste tout aussi iconique d'avoir ce genre de choses.
1: Et alors, il y a une estimation là, moi, qui me fascine, parce que là-dessus, j'aurais mis des 1000 et des 100. C'est le ballon de la coupe, de la petite coupe d'Europe, donc UEFA, Cannes contre Salgueiros.
0: Salgueiros, oui.
1: Zinedine Zidane, c'est son premier match de compétition européenne. Là, là je mets des 1000 et des 100. Ben non, la mise à prix est plutôt raisonnable.
0: La mise à prix est raisonnable. Il faut savoir que donc, c'est sa première rencontre à domicile européenne, puisque c'est un match en aller-retour à l'époque. Ouais. Donc ce n'est pas le ballon du match aller qui était au Portugal, mais le ballon en France, à Cannes. Mmh. Et la particularité de ce ballon, c'est qu'il est signé aussi par tous les joueurs de l'équipe, dont Zidane. Top, ça. Donc ça, c'est plutôt sympa. Et c'est vrai que pour les amateurs de Zizou, il y en a quand même un paquet. C'est une pièce historique.
1: Ah ben ça c'est sûr. Autre pièce historique, vous avez un maillot de Lionel Messi, mais alors là il est deux fois collector. Pourquoi?
0: Alors il est collector déjà parce que c'est un maillot d'entraînement, il est quasiment introuvable.
1: Ouais.
0: Et puis ensuite il a été signé donc par Lionel Messi, mais pour Jamel Debbouze. Donc, donc c'est un peu particulier.
1: Double collector.
0: Exactement, on a récupéré quelques maillots comme ça. Alors les mémorabilia, donc ce sont les objets qui n'ont pas forcément appartenu aux sportifs, mais qui sont signés par les sportifs.
1: Oui.
0: Ça connaît actuellement quand même une grosse poussée au niveau du marché. Exactement. Ouais. Ouais. Dès qu'on est sur des phénomènes, des légendes du sport, on a des objets qui vont très vite au-dessus du millier d'euros.
1: Donc le maillot de Messi taille L, ça ira pas à tout le monde parce que le L c'est petit.
0: Ah, c'est un peu juste.
1: Il faut plutôt en prendre une taille. Voilà, c'est réel.
0: Je peux vous proposer le kimono de Teddy Riner si vous voulez.
1: Là, il faudrait en mettre deux comme moi pour le remplir.
0: Il sera aussi à la vente donc, le 6 juin. Et donc, c'est le kimono de Teddy Riner avec lequel il était champion du monde en 2009 et signé par Teddy directement.
1: Ah, ça doit être extraordinaire. Mise à prix
0: 500 euros.
1: Ah, mais oui, c'est
0: abordable. Non,
1: C'est des prix qui restent peut-être un peu plus abordables que les articles de foot, ou alors là, ça peut s'en...
0: Oui, alors après, c'est vrai que c'est des prix où il y a très très peu d'objets de ce type-là en vente, donc c'est vraiment les enchères qui feront foi, il y a peu de références, donc ça peut très bien monter jusqu'à 5, 10, 15 000 euros, mais c'est vrai que les prix de départ sont assez attractifs.
1: Je voudrais terminer pour faire plaisir aux Toulonnais que je suis, et aux Toulonnais qui nous écoutent, et aux fans du Rugby Club Toulonnais. Ça a été un des plus grands joueurs de toute l'équipe. Il nous a fait gagner 3 Coupes d'Europe. Il nous a fait gagner un bouclier de Brennus. Il est britannique. Il s'appelle Johnny Wilkinson. Et vous présentez ses crampons.
0: Exact.
1: Les crampons du match. Je me souviens, j'y étais. C'était la fameuse finale de championnat de France après qu'on ait gagné la Coupe d'Europe. La fameuse année du doublé. Et vous les avez, ces crampons.
0: Exactement. Et donc, je vous invite à directement en chérir sur notre
1: site. J'arrive direct.
0: Oui, c'est assez fantastique. On a la chance quand même dans ce métier-là de pouvoir avoir entre les mains des vrais objets pour les amoureux du sport. C'est-à-dire que c'est assez agréable de pouvoir avoir dans les mains un maillot de Zidane, des crampons de Johnny Wilkinson, une raquette de Rafael Nadal, ce genre de choses. Et je vous invite à venir à l'exposition aussi, parce que vous n'êtes pas forcément, tout le monde n'est pas obligé d'acheter, mais de rien que l'exposition, c'est un musée en tant que tel.
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1: Le placement à suivre, il va nous emmener loin, vu que nous sommes en direct avec Alexis Boeglin de Cryptcool, à qui je vais dire Laorana, puisque vous êtes en Polynésie. Et bonjour, on va se poser une question très, très intéressante, finalement, parce qu'on parle de l'investissement dans les cryptos, l'investissement dans la blockchain, etc., à des fins de gains, de performance. Au-delà de ça, il y a toute une problématique qui concerne les territoires éloignés, les territoires d'outre-mer. La Polynésie est effectivement dans ce cas-là. Est-ce qu'il y a une véritable réflexion autour de la crypto qui pourrait rapprocher, on va dire, en termes de flux financiers, le reste du monde et éviter ce phénomène d'éloignement?
3: Oui, tout à fait. Donc la Polynésie en fait a un système bancaire, on va dire, qui est un petit peu différent de ce qu'on peut connaître en métropole. Donc en fait, il y a une offre bancaire qui est bien moins variée, qui est assez lente, assez chère en termes de frais. Et on voit que les innovations proposées par la blockchain vont vraiment apporter toute leur valeur ici. sur ce territoire. Vraiment, étant donné que ça va permettre de développer des paiements, de favoriser l'inclusion financière en permettant à de plus en plus de commerces, par exemple, d'accepter de nouveaux moyens de paiement autres que, par exemple, seulement les espèces, ou éventuels paiements par carte qui sont en général assez chers.
1: Alors ça, c'est absolument excellent parce qu'on se dit finalement, que ce soit la Polynésie, que ce soit peut-être d'autres territoires, on va faire le leapfrog. C'est-à-dire, on va passer à l'étape d'après. Alors que nous, on réfléchit toujours à réformer le système interbancaire, etc. Alors pourquoi pas avec de la blockchain ? Oh, eux, ils y travaillent de manière pratique et il y a des choses qui commencent là-bas et qui sont intéressantes à analyser.
3: C'est ça, il y a une réelle effervescence d'acteurs qui commencent à arriver sur le territoire, qui répondent en fait à des problèmes concrets par des solutions concrètes. Donc vraiment pour venir proposer les innovations proposées par la blockchain. On voit par exemple des acteurs du paiement qui arrivent de plus en plus venir challenger un petit peu le système bancaire local et aussi une population qui s'intéresse à ces nouvelles technologies, vraiment aux cryptos sur les aspects d'investissement, diversification du patrimoine, notamment avec des services financiers qui peuvent être difficiles d'accès habituellement. Ça vient vraiment ouvrir de nouvelles possibilités.
1: Alors on le rappelle, hein, si vous êtes en Polynésie en ce moment, c'est pas non plus avec des fins d'exploration, c'est aussi parce qu'il y a un salon là-bas intéressant qui s'appelle le PIX 2 et c'est précisément quelque chose qui est centré sur la technologie crypto.
3: C'est ça exactement, c'est le premier salon dédié à la crypto en Polynésie. Donc on voit vraiment de nouveaux acteurs qui sont présents ici pour développer leur offre, proposer des services assez uniques qui n'étaient pas proposés jusqu'à présent. Pour des acteurs comme nous, concrètement, ça va être l'occasion de venir parler avec les populations locales de leurs besoins, d'identifier ce qu'ils veulent en matière d'investissement, leurs questionnements à propos des cryptos, le fait de venir aussi faire de la pédagogie notamment. Donc voilà, on voit vraiment une effervescence de l'écosystème au niveau local.
1: Et il y a déjà des initiatives concrètes, je pense notamment pour tout ce qui est commercial, la blockchain en matière de, je sais pas, gestion des stocks, gestion des flux, etc. En Polynésie, ça commence déjà à prendre un petit peu.
3: On voit que ça arrive surtout par le paiement. Concrètement, nous, on vient aussi un petit peu présenter des offres de tokenisation de métaux précieux, étant donné que c'est quelque chose qui n'est pas accessible principalement pour des raisons logistiques à l'origine. Le fait de pouvoir tokeniser ces derniers va vraiment permettre d'y accéder de manière mondiale et donc sans restriction physique depuis ici.
1: Ah non, mais c'est vraiment, on prend une leçon là, et c'est pas plus mal que ce soit vraiment l'écosystème crypto qui soit la cheville ouvrière de tout ça. Bon, on va revenir à des considérations un petit peu plus générales. Est-ce que la blockchain est en train de vraiment prendre du côté, on va dire, de la gestion, de la rénovation de l'infrastructure financière? Alors là, on va parler à travers le monde. Est-ce que vous sentez là aussi qu'il y a des choses qui sont en train d'avancer, peut-être plus du côté des institutionnels, etc. Est-ce que vous sentez le mouvement continuer là-dessus ?
3: Concrètement, avec les institutionnels, c'est le très bon exemple, étant donné qu'on a le patron de BlackRock qui est très optimiste quant au sujet de tokenisation. Donc l'avenir de la finance est principalement blockchain. La finance traditionnelle adopte de plus en plus les innovations. Donc l'avenir de la finance est principalement blockchain. La finance traditionnelle adopte de plus en plus les innovations qui existent dans cet écosystème et vont de plus en plus aller vers des produits financiers tokenisés, des marchés ouverts 24 heures sur 24, comme c'est le cas sur les marchés crypto. Donc voilà, on voit vraiment une convergence entre la finance traditionnelle vers les innovations de la blockchain et des cryptoactifs en général.
1: D'autant plus que la régulation commence à vraiment poser des jalons. Alors, on a vu qu'il y a vraiment un cadre réglementaire très, très précis, vraiment strict en Europe. On voit que ça avance de manière un petit peu différenciée du côté des États-Unis. Est-ce que vous pensez que cette différence de vitesse en termes d'évolution de la régulation pourrait éventuellement poser problème ou pas ?
3: Ça dépend. L'innovation, la régulation peut freiner un petit peu l'innovation dans certains cas lorsqu'elle est faite de façon

0: soit un petit peu trop agressive, mais ça permet aussi de différencier les acteurs sérieux des acteurs opaques, voire même malveillants. Donc elle a de vrais bénéfices, notamment pour les consommateurs, en leur apportant plus de transparence et de protection. Donc après, la régulation n'est pas forcément quelque chose qui est figé dans le marbre. Typiquement, par exemple, sur les différences entre l'Europe et les États-Unis, c'est des sujets qui sont très débattus et on pourrait voir éventuellement, peut-être dans les prochaines années, certaines choses qui auraient été peut-être trop restrictives se libérer ou à l'inverse, des points qui étaient identifiés comme un peu lacunaires être renforcés.
1: Bon, après, il est toujours question de confiance hein, dans la crypto. C'est vrai que c'est au cœur des préoccupations des investisseurs et de ceux qui s'intéressent un petit peu à cet écosystème. Hein. Je vous invite à écouter BFM Crypto avec Sandra Gandoin tous les jours. Elle est absolument disserte sur le sujet. Vous, votre société, par exemple, comment vous vous positionnez par rapport au travail sur la pédagogie, sur l'accompagnement des investisseurs? Je suppose que c'est un boulot qui doit vous changer du boulot traditionnel de l'investisseur crypto qui a vraiment les mains dans le cambouis de la blockchain.
0: Ça va vraiment être le fait de proposer de la pédagogie, donc venir démystifier un petit peu l'univers des cryptos au travers de différents contenus qui vont venir apprendre les bases technologiques, le fonctionnement, mais aussi parler des risques. Concrètement, lors du salon, on a eu la chance de pouvoir intervenir sur la prévention des arnaques, donc venir expliquer les différents rouages qui peuvent se mettre en place et comment s'en prémunir afin de protéger son patrimoine. Donc la pédagogie, voilà, regroupe vraiment plusieurs domaines différents qui se complètent et qu'on a à cœur de venir proposer ici.
1: Bon, PIX2 en Polynésie, je persiste à dire, j'en reviens pas, c'est vraiment la Polynésie et l'initiative crypto qui nous donnent des leçons hein, justement sur cette adoption des technologies blockchain. Bon, après ce salon qui est important et qui est significatif, est-ce qu'il y a d'autres dates à suivre peut-être justement pour suivre de manière très très concrète l'adoption de la technologie crypto dans les territoires?
0: On va suivre de très près. Peut-être qu'il pourrait y avoir, par exemple, des nouvelles du côté institutionnel ou des acteurs locaux, avec peut-être des annonces à venir. Donc, c'est des sujets à suivre et on a déjà hâte de voir PIX3 l'année prochaine.
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1: Et on ouvre la boîte à outils avec Christian Fontaine du magazine Le Revenu qui est resté avec nous. Rebonjour Christian. La grande transmission, épisode 2, je vous explique. Hier, on en a déjà parlé avec Maître Barbara Thomas David qui nous donnait ses conseils, ses prévisions et puis ses bons tuyaux pour essayer de gérer ça. En gros, voilà, pour des raisons démographiques et techniques, là, pendant plusieurs mois, plusieurs années, on va se retrouver avec énormément de Français qui vont transmettre leur patrimoine à la génération suivante ou à des tiers. Alors, on parle de, Maître Thomas David nous disait hier, de 7000 milliards d'euros. Alors, les évaluations vont un peu dans tous les sens. Christian Fontaine, faut peut-être rester prudent là-dessus parce que c'est pas comme la capitalisation boursière d'Nvidia ou d'Apple. C'est de l'argent qui va, comment dire, ça va être un flux constant qui va falloir quand même surveiller.
3: Oui, vous avez raison d'être prudent, parce qu'en fait, il y a quand même un certain nombre de variables, d'incertitudes sur la valeur des actifs ou sur la date des décès. Mais enfin, en tout cas, une chose qui est sûre, c'est qu'entre 2025 et 2040, environ 9 000 milliards devraient changer de main, donations, successions, que ce soit des actifs immobiliers, financiers ou professionnels. En fait, donc, je dirais que le sujet de la transmission, qui était un sujet familial, voire familial et marginal pendant des décennies, devient un véritable sujet, un enjeu de société, un enjeu économique au niveau national. Alors, si on se replace de nouveau au niveau de l'homo economicus, je pense que ce qui est, il faut connaître un tout petit peu le cadre. Le cadre fiscal en France, c'est des droits de succession qui grimpent très vite en ligne directe à 35, 40, voire 45%, voire 60% en ligne indirecte. Ça, c'est la mauvaise nouvelle. La bonne nouvelle, c'est qu'il existe un certain nombre de dispositifs totalement légaux pour à la fois assurer la paix des familles, qui est l'un des objectifs majeurs des seniors, et puis bien sûr alléger la charge fiscale due par les héritiers. Donc, Voilà un peu l'objectif. Après ça, les outils pour atteindre ces objectifs, ils sont connus. En France, il y en a principalement deux. Il y a l'assurance vie et les donations. Alors, tout à l'heure, on parlait de temporalité. Il faut bien savoir que ça ne vous a pas échappé, mais depuis plusieurs années, il y a un véritable débat sur la taxation des héritages et des successions. Donc, on ne va pas essayer de lire dans le boule de cristal pour voir quel sera le contenu du PLF 2027, mais en tout cas, ce qui est certain, c'est que cette thématique, la taxation des héritages, reviendra à l'occasion de l'élection présidentielle. Pour l'instant, les principaux dispositifs, je parlais de l'assurance vie, on peut parler du démembrement, on peut parler du trait, etc., ont à peu près résisté.
1: Oui, voilà.
3: Maintenant, il risque d'y avoir de nouveaux coups de butoir. Donc, si on veut profiter de la fiscalité la plus avantageuse, ben, il ne faut pas se réveiller au dernier moment, notamment pour, transmettre de son vivant. Hein. Oui, vous transmettez de vos vivants, vous organisez votre succession, vous évitez les conflits entre héritiers et surtout, vous payez beaucoup moins. Parce que ce qu'on ne sait pas, ou peu, c'est qu'en fait, il y a des abattements entre parents et enfants, entre parents et grands-parents, entre frères et sœurs, etc. Donc, vous ne payez pas en cas de succession en dessous d'un certain niveau. Mais par exemple, pour les petits-enfants, il y a une différence très significative entre l'abattement pour les donations et l'abattement en cas de succession. C'est-à-dire que chaque grand-parent peut donner 31 865 euros hors droit à chaque petit-enfant de son vivant. Mais en cas d'essai, s'il cède une certaine somme aux petits-enfants, l'abattement n'est plus que de 1594 euros. Donc là, vous voyez l'intérêt d'organiser la transmission de son vivant.
1: C'est-à-dire que on le dit quand on parle d'investir sur les marchés financiers, sur des produits, des taux, de n'importe quoi, que finalement, investir en DCA, c'est-à-dire avec des versements réguliers, c'est une bonne technique pour s'assurer de la performance, lisser d'éventuelles pertes, etc., parce que le temps est toujours votre allié. Est-ce que finalement, pourquoi pas, il ne faudrait pas considérer la transmission comme un investissement régulier dans la génération qui vient, grâce à ce système de transmission qu'on pourrait faire de manière régulière, plutôt que d'être coincé par différentes considérations?
3: Sur le plan théorique, vous avez entièrement raison.
1: Ouais.
3: Maintenant, sur le plan pratique, comment ça se passe dans la réalité? En fait, les Français et les Françaises commencent à s'intéresser à cette problématique de transmission lorsqu'ils ont réglé la problématique patrimoniale qui juste précède celle de la retraite.
1: D'accord.
3: Lorsqu'ils sont certains qu'ils auront assez, de revenus jusqu'à la fin de leur jour, ils commencent à penser à cette thématique de transmission. Sur le plan strictement fiscal, vous avez raison, il faut mieux commencer à donner tôt, parce que plus vous donnez tôt, ben plus vous pouvez multiplier, vous savez, ces fameux abattements qui se régénèrent tous les 15 ans entre parents et enfants. Tous les 15 ans, chaque parent peut donner 100 000 euros hors droit à chaque enfant. Et c'est vrai que comme ces abattements se renouvellent tous les 15 ans, plus vous commencez tôt, plus vous pouvez donner et effectuer d'opérations exonérées. Attention tout de même, parce que ça, c'est sur le plan fiscal. Or, dans la vraie vie, en fait, lorsqu'on décide de gratifier ses enfants, c'est pour les aider, effectivement, à démarrer dans leur vie. Mais beaucoup, et notamment parmi les plus fortunés, considèrent qu'il ne faut pas leur donner trop tôt. Parce que plus vous leur donnez tôt, il faut aussi que les jeunes professionnels, quand vous installez dans la vie, que vous ayez envie de gagner de l'argent par vous-même. Et donc, souvent, en fin de compte, les donations à 24, 25 ans peuvent, sur le plan, en fait, familiale ou même sur le plan de la régénérescence en fait du patrimoine entre les générations, être un tout petit peu contre-productif. Donc oui, sur en tout cas la nécessité d'anticiper sa transmission, les outils donation, vous dépouillez tout de suite. L'assurance vie, vous conservez jusqu'au dernier moment, jusqu'à votre disparition, vos biens, et c'est uniquement au décès où les bénéficiaires profitent du capital dans un package fiscal intéressant.
1: Mais oui, mais c'est l'allégorie des marchés ne s'arrête pas là, parce que tout est question de moduler tout ça dans une forme d'allocation d'actifs, c'est-à-dire on fait des versements réguliers, on s'en garde la poire pour la soif, la poudre sèche, etc. Mais d'un autre côté, comme tout va être transmis, bon, on peut s'en réserver une part à verser régulièrement. Et puis ensuite, bon, bah, déboucler tout à la fin. C'est des momentum à gérer, en fait.
3: Bien sûr, c'est des momentum. Il y a deux nouveautés, véritablement. La première nouveauté, bien sûr, c'est l'impact du vieillissement de la population. Aujourd'hui, un couple où les deux conjoints ont 50 ans, il y a quand même une chance sur deux que l'un atteigne 100 ans. Donc, ça signifie qu'aujourd'hui, il ne faut plus à la retraite des revenus complémentaires sur... 2, 3, 4, 5 ans, mais parfois sur 30 ou 40 ans. Donc ça incite à conserver, je dirais, une part importante de son patrimoine. Et la deuxième, je dirais, nouvelle réalité sociétale, c'est qu'aujourd'hui, nous apprend l'INSEE, dans les années à venir, 6 Français sur 10 vont hériter après 60 ans. Et donc, quel est, je dirais, sur le plan individuel et a fortiori sur le plan sociétal, l'intérêt d'hériter lorsqu'on est déjà installé dans la vie, qu'on a déjà fait sa vie. Donc, d'où l'intérêt des donations intergénérationnelles et de ne pas hésiter à gratifier ses petits-enfants, parce que lorsqu'on a 80 ou 90 ans, c'est pas les enfants qu'il faut aider dans la vie, ce sont les petits-enfants, c'est à ce moment-là qu'ils doivent financer leurs études, investir dans l'achat de leur résidence principale, voire développer un business. Donc, c'est vrai qu'il y a des grandes tendances sociétales, des grandes évolutions sociétales à prendre en compte. Et je dirais que la dernière, d'ailleurs, c'est sans doute aussi le fait que les retraites versées par les régimes obligatoires sont de moins en moins généreuses, et ce qui oblige à conserver de par soi une épargne plus importante.
1: Allez, une petite pause dans ce TPI spécial été et on revient avec la boîte à outils, hein, les sujets pratico-pratiques.
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1: Retour sur le plateau de Tout pour investir. Nos meilleurs invités, nos meilleurs sujets, tout l'été, c'est à retrouver ici. On commence tout de suite.
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1: Et on ouvre la boîte à outils avec Christian Fontaine du magazine Le Revenu qui est resté avec nous. Rebonjour Christian. La grande transmission, épisode 2, je vous explique. Hier, on en a déjà parlé avec Maître Barbara Thomas David qui nous donnait ses conseils, ses prévisions et puis ses bons tuyaux pour essayer de gérer ça. En gros, voilà, pour des raisons démographiques et techniques, là, pendant plusieurs mois, plusieurs années, on va se retrouver avec énormément de Français qui vont transmettre leur patrimoine à la génération suivante ou à des tiers. Alors, on parle de, Maître Thomas David nous disait hier, de 7 000 milliards d'euros. Alors, les évaluations vont un peu dans tous les sens. Christian Fontaine, faut peut-être rester prudent là-dessus, parce que c'est pas comme la capitalisation boursière d'Nvidia ou d'Apple. C'est de l'argent qui va, comment dire, ça va être un flux constant, qui va falloir quand même surveiller.
3: Oui, vous avez raison d'être prudent, parce qu'en fait, il y a quand même un certain nombre de variables d'incertitude sur la valeur des actifs ou sur la date des décès. Mais enfin, en tout cas, une chose qui est sûre, c'est qu'entre 2025 et 2040, environ 9 000 milliards devraient changer de main, donations, successions, que ce soit des actifs immobiliers, financiers ou professionnels. En fait, donc, je dirais que le sujet de la transmission, qui était un sujet familial, voire familial et marginal pendant des décennies, devient un véritable sujet, un enjeu de société, un enjeu économique au niveau national. Alors, si on se replace de nouveau au niveau de l'homo economicus, je pense que ce qui est, il faut connaître un tout petit peu le cadre. Le cadre fiscal en France, c'est des droits de succession qui grimpent très vite en ligne directe à 35, 40, voire 45%, voire 60% en ligne indirecte. Ça, c'est la mauvaise nouvelle. La bonne nouvelle, c'est qu'il existe un certain nombre de dispositifs totalement légaux pour à la fois assurer la paix des familles, qui est l'un des objectifs majeurs des seniors, et puis bien sûr alléger la charge fiscale due par les héritiers. Donc voilà un peu l'objectif. Après ça, les outils pour atteindre ces objectifs, ils sont connus. En France, il y en a principalement deux. Il y a l'assurance vie et les donations. Alors tout à l'heure, on parlait de temporalité. Il faut bien savoir que ça ne vous a pas échappé, mais depuis plusieurs années, il y a un véritable débat sur la taxation des héritages et des successions. Donc on ne va pas essayer de lire dans le boule de cristal pour voir quel sera le contenu du PLF 2027, mais en tout cas, ce qui est certain, c'est que cette thématique, la taxation des héritages, reviendra à l'occasion de l'élection présidentielle. Pour l'instant, les principaux dispositifs, je parlais de l'assurance vie, on peut parler du démembrement, on peut parler du trait, etc., ont à peu près résisté.
1: Oui, voilà.
3: Maintenant, il risque d'y avoir de nouveaux coups de butoir. Donc, si on veut profiter de la fiscalité la plus avantageuse, ben, il ne faut pas se réveiller au dernier moment, notamment pour, je dirais, transmettre de son vivant. Hein. Oui, vous transmettez de vos vivants, vous organisez votre succession, vous évitez les conflits entre héritiers et surtout, vous payez beaucoup moins. Parce que ce qu'on ne sait pas, ou peu, c'est qu'en fait, il y a des abattements entre parents et enfants, entre parents et grands-parents, entre frères et sœurs, etc. Donc, vous ne payez pas en cas de succession en dessous d'un certain niveau. Mais par exemple, pour les petits-enfants, il y a une différence très significative entre l'abattement pour les donations et l'abattement en cas de succession. C'est-à-dire que chaque grand-parent peut donner 31 865 euros hors droit à chaque petit-enfant de son vivant. Mais en cas de décès, s'il cède une certaine somme aux petits-enfants, l'abattement n'est plus que de 1594 euros. Donc là, vous voyez l'intérêt d'organiser la transmission de son vivant.
1: C'est-à-dire que on le dit quand on parle d'investir sur les marchés financiers, sur des produits, des taux, de n'importe quoi, que finalement, investir en DCA, c'est-à-dire avec des versements réguliers, c'est une bonne technique pour s'assurer de la performance, lisser d'éventuelles pertes, etc., parce que le temps est toujours votre allié. Est-ce que finalement, pourquoi pas, il ne faudrait pas considérer la transmission comme un investissement régulier dans la génération qui vient, grâce à ce système de transmission qu'on pourrait faire de manière régulière, plutôt que d'être coincé par différentes considérations?
3: Sur le plan théorique, vous avez entièrement raison.
1: Ouais.
3: Maintenant, sur le plan pratique, comment ça se passe dans la réalité? En fait, les Français et les Françaises commencent à s'intéresser à cette problématique de transmission lorsqu'ils ont réglé la problématique patrimoniale qui juste précède celle de la retraite.
1: D'accord.
3: Lorsqu'ils sont certains qu'ils auront assez, je dirais, de revenus jusqu'à la fin de leur jour, ils commencent à penser à cette thématique de transmission. Sur le plan strictement fiscal, vous avez raison, il faut mieux commencer à donner tôt, parce que plus vous donnez tôt, ben plus vous pouvez multiplier, vous savez, ces fameux abattements qui se régénèrent tous les 15 ans entre parents et enfants. Tous les 15 ans, chaque parent peut donner 100 000 euros hors droit à chaque enfant. Et c'est vrai que comme ces abattements se renouvellent tous les 15 ans, plus vous commencez tôt, ben plus vous pouvez donner et effectuer d'opérations exonérées. Attention tout de même, parce que ça c'est sur le plan fiscal. Or, dans la vraie vie, en fait, lorsqu'on décide de gratifier ses enfants, c'est pour les aider effectivement à démarrer dans leur vie. Mais beaucoup, et notamment parmi les plus fortunés, considèrent qu'il ne faut pas leur donner trop tôt. Parce que plus vous leur donnez tôt, ben, il faut aussi que les jeunes professionnels, quand vous installez dans la vie, que vous ayez envie de gagner de l'argent par vous-même. Et donc souvent, en fin de compte, les donations à 24, 25 ans peuvent, sur le plan en fait familial ou même sur le plan de la régénérescence en fait du patrimoine entre les générations, être un tout petit peu contre-productif. Donc oui, sur en tout cas la nécessité d'anticiper sa transmission, les outils donation, vous dépouillez tout de suite. l'assurance vie, vous conservez jusqu'au dernier moment, jusqu'à votre disparition, vos biens, et c'est uniquement au décès où les bénéficiaires profitent du capital dans un package fiscal intéressant.
1: Mais oui, mais c'est l'allégorie des marchés s'arrête pas là, parce que tout est question de moduler tout ça dans une forme d'allocation d'actifs. C'est-à-dire, on fait des versements réguliers, on s'en garde la poire pour la soif, la poudre sèche, etc. Mais d'un autre côté, comme tout va être transmis, bon, on peut s'en réserver une part à verser régulièrement, et puis ensuite, bon, bah, déboucler tout à la fin. C'est des momentum à gérer, en fait.
3: Bien sûr, c'est des momentum. Il y a deux nouveautés, véritablement. La première nouveauté, bien sûr, c'est l'impact du vieillissement de la population. Aujourd'hui, un couple où les deux conjoints ont 50 ans, il y a quand même une chance sur deux que l'un atteigne 100 ans. Donc, ça signifie qu'aujourd'hui, il ne faut plus à la retraite des revenus complémentaires sur 2, 3, 4, 5 ans, mais parfois sur 30 ou 40 ans. Donc ça incite à conserver, je dirais, une part importante de son patrimoine. Et la deuxième, je dirais, nouvelle réalité sociétale, c'est qu'aujourd'hui, nous apprend l'INSEE, dans les années à venir, 6 Français sur 10 vont hériter après 60 ans. Et donc, quel est, je dirais, sur le plan individuel et a fortiori sur le plan sociétal, l'intérêt d'hériter lorsqu'on est déjà installé dans la vie, qu'on a déjà fait sa vie? Donc, d'où l'intérêt des donations intergénérationnelles et de ne pas hésiter à gratifier ses petits-enfants, parce que lorsqu'on a 80 ou 90 ans, ce n'est pas les enfants qu'il faut aider dans la vie, ce sont les petits-enfants, c'est à ce moment-là qu'ils doivent financer leurs études, investir dans l'achat de leur résidence principale, voire développer un business. Donc, c'est vrai qu'il y a des grandes tendances sociétales, des grandes évolutions sociétales à prendre en compte, et je dirais que la dernière, d'ailleurs, c'est sans doute aussi le fait que les retraites versées par les régimes obligatoires sont de moins en moins généreuses, et ce qui oblige à conserver de par soi une épargne plus importante.
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1: Gare aux arnaques. Et oui, ça peut arriver quand on investit, quand on prend soin de ses finances personnelles, ou même quand on n'en gère rien du tout et qu'on reçoit un coup de fil bizarre ou un mail bizarre. On en parle avec Souleymane Jean-Galadimat, Sapiens. Bonjour.
6: Bonjour.
1: Alors, déjà faire un petit constat. On l'avait déjà dit à cette antenne, mais ça se confirme. Oui, bon, il y a l'IA qui augmente la capacité des filous à programmer des arnaques vraiment réalistes et vraiment, là franchement, on s'y perd. Mais dans le même temps, voilà, c'est simplement le principe même de fraude qui reste vraiment un phénomène. C'est comme l'inflation collante, on n'en sort pas. Il y a toujours autant de gens qui se font pigeonner.
6: Exactement, le constat est frappant. Hein. C'est 800 000 personnes de plus de 75 ans qui sont victimes d'arnaques. Et parmi ces arnaques, c'est quasiment 1,5 milliard, 500 millions, notamment sur des arnaques au paiement, que ce soit via la carte bleue ou les virements. Et comme vous l'avez dit, l'IA rend d'autant plus réaliste en fait ces arnaques. Et quand on est senior, bien qu'on ait toute sa tête, toutes ses capacités, on est moins à l'aise avec le digital, moins en capacité de différencier ces éléments-là. Et en plus, on a peut-être la mauvaise habitude d'avoir une grosse partie de ses économies sur un compte courant, sur ses livrets, qui peuvent, malgré en fait, tous les efforts des banques, être siphonnés, détournés en l'espace de quelques heures. Donc la question, c'est comment protéger nos parents, nos grands-parents face à ce risque de fraude. Et une solution que tout le monde connaît, mais qu'on n'a jamais forcément envisagée sous cet angle, en fait, c'est l'assurance-vie. En fait, friction de l'assurance-vie est un parfait rempart pour éviter cette situation, parce que quels que soient les outils mis en place par les banques, rien ne remplace le travail d'un conseiller qui connaît le client, qui connaît sa situation, qui connaît potentiellement même, en fait, ses enfants, et qui peut, entre les informations demandées lors du rachat partiel ou total,
1: recouper délai, un certain nombre de trucs,
6: associer, recouper, challenger et éviter qu'en l'espace de quelques heures, quelques jours, en fait, les économies d'une vie puissent partir en fait sur un fou rire, sur un faux compte.
1: Oui, parce qu'il y a plusieurs phénomènes qui rentrent en ligne de compte. Déjà, il y a le vieillissement de la population, la démographie, ça on n'y peut rien, et ça nous rend de fait plus perméable aux arnaques. Mais j'allais dire, ce vieillissement, il est concomitant à l'accélération des progrès technologiques en matière de fraude. et notamment grâce à l'IA. Donc, en fait, on devient vulnérable de plus en plus tôt.
6: Exactement.
1: Et c'est pour ça qu'on a besoin, justement, de barrières de plus en plus fortes. Et parallèlement, l'accès croissant aux applications, au numérique, etc., rajoute une couche de perméabilité. Quoi,
6: finalement. Exactement. Et les banques essaient de trouver le juste équilibre entre finalement laisser la liberté à ceux qui font des virements honnêtes versus de protéger les personnes contre la fraude. Et l'enjeu, c'est que ces seniors ne souhaitent pas en fait, se retrouver sous tutelle, sous curatelle. Donc, elles ont envie de garder la main sur leur épargne. Et en l'occurrence, l'assurance-vie permet, si on le veut, d'avoir en fait, des rachats programmés pour couvrir en fait, son train de vie et effectivement utiliser cette poche. On a souvent des préjugés qu'il faut absolument briser en fait, autour de l'assurance-vie parce qu'on peut ouvrir une assurance-vie et quelques semaines, quelques mois après, avant les 8 ans, faire un rachat partiel ou total. Il y a effectivement une fiscalité plus intéressante après les 8 ans, mais il y a souvent en fait, cette image que cet argent est bloqué. Pas du tout, que nini. On peut sortir cet argent. L'autre aspect aussi, quand on parle effectivement de nos parents, de nos grands-parents qui peuvent avoir en fait, un certain âge, c'est de se dire, est-ce que c'est vraiment pertinent d'investir en assurance-vie après 70 ans ? Alors effectivement, ça allait beaucoup plus avant 70 ans avec les fameux abattements de 152 500 euros par bénéficiaire.
1: Ouais.
6: Un couple, deux enfants, c'est quasiment 600 000 euros d'abattement, c'est exceptionnel. Mais même après 70 ans, ce qu'on oublie souvent de dire, c'est que les plus-values et les intérêts générés pour les capitaux investis après 70 ans restent exonérés des droits de succession. Donc je fais un exemple tout simple. Quelqu'un qui ouvre un contrat d'assurance-vie à 71 ans, s'il ferme les yeux 20 ans après ce qu'on lui souhaite à 91 ans, il a 20 ans devant lui, à 5%, il passe de 100 000 à 265 000 euros. Donc les 165 000 euros en fait, de plus-value seront exonérés de droits de succession. Donc ça reste en fait une enveloppe intéressante à ouvrir, malgré un certain âge, pour protéger nos seniors de, effectivement, de ces risques de fraude dont il est difficile en fait, de se prémunir.
1: Est-ce qu'il y a d'autres types de supports qui permettent justement d'avoir suffisamment de barrières pour éviter les arnaques? Il y a l'assurance vie.
6: Il y a aussi le compte-titres. En fait, in fine, toutes les enveloppes, qu'elles soient fiscales
1: ou
6: non fiscales, tout à fait, le compte-titres ordinaire, mais qui, et c'est ce qu'on fait notamment chez Sapiens, permettent en fait un échange avec un conseiller et qui exige en fait une certaine durée. Alors, si vous avez un compte-titres 100% digital, on va retrouver potentiellement le même risque qu'un compte courant, mais c'est quand même assez différent. Parce que la difficulté du compte courant, c'est qu'en fait, il suffit simplement d'un nouveau RIB, d'un virement, et c'est plusieurs dizaines, voire centaines de milliers d'euros qui peuvent partir. Donc, toutes les enveloppes, comme le compte-titre, comme l'assurance-vie. Alors, on ne va pas parler de plan épargne retraite pour nos seniors, ce serait quand même peu pertinent. Mais en l'occurrence, le compte-titre, le PEA, l'assurance-vie, sont en fait des enveloppes utiles à condition d'avoir un conseiller. Et on conseille, entre guillemets, nous, à nos clients qui ont des parents et des grands-parents un peu âgés, d'être connus par l'écosystème en fait, du conseiller de manière à protéger. Parce qu'au-delà même de l'arnaque pure au virement, ça peut être aussi une arnaque à l'utilisation d'un projet. Vous savez, les gens qui vous proposent en fait, des réfections de toiture quatre fois le prix alors qu'il n'y a aucune tuile de déplacer. Là, pareil, c'est le genre en fait, de sujet où il faut l'écosystème familial pour éviter ce genre d'arnaque.
1: Comment vous expliquez que les réseaux bancaires, les intermédiaires financiers ne vendent pas l'assurance vie aussi et peut-être même avant tout dans certains cas comme une protection financière supplémentaire contre d'éventuelles fraudes?
6: Alors je pense parce qu'elles essaient peut-être de vendre des assurances
1: accessoirement
6: ou potentiellement et je pense que c'est parce qu'elles n'assument pas 100% aussi leur perméabilité en fait à cette typologie en fait de fraude, donc elles font un maximum mais elles ne peuvent pas 100% contraindre, alors que oui, on considère que si vous ouvrez une assurance vie, même si vous avez 80 ans, vous allez avoir une allocation plutôt mesurée. Vous pouvez faire du fonds euro, vous pouvez faire un peu d'obligataire, vous allez avoir un peu de frais, mais in fine vous pouvez trouver aujourd'hui, que ce soit via Sapiens ou même en ligne, des contrats d'assurance assurance-vie avec une structure de frais relativement faible, et ça évitera quand même toujours une curatelle, une tutelle ou pire en fait une arnaque et la perte en fait de sommes assez conséquentes, qui sont d'ailleurs assez traumatisantes pour nos seniors lorsque ça arrive.
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1: Nous sommes avec nos amis de Terrae Patrimoine, avec François-Xavier Seur que vous connaissez, Angèle Tata de Terrae Patrimoine Montpellier. Merci d'être avec nous aujourd'hui. Et on va parler de la Polynésie. Ben oui, parce que la Polynésie, c'est chez nous, c'est loin, ça a beau être loin. Et ben, y a des gens qui investissent de là-bas et dans un cadre fiscal, réglementaire, qui est assez intéressant et dont on va parler, parce que c'est vrai qu'on n'en parle pas tout le temps. En préparant l'émission, on le disait, il y a deux semaines, on a parlé des cryptos et des possibilités qu'offre la technologie crypto pour rapprocher un petit peu financièrement le territoire polynésien de la métropole. Eh bien non, on va parler là aujourd'hui de comment investir quand on est en Polynésie, comment ça se passe, et faire des découvertes assez étonnantes avec vous.
7: Eh bien écoutez, je suis ravie de parler de la Polynésie française, le territoire où je suis née.
1: Mais oui.
7: Avant tout, la Polynésie française, c'est bien la France. Mmh. On parle français, on a une carte d'identité française, on vote pour le président de la République, mais elle est fiscalement étrangère. En réalité, c'est une collectivité d'outre-mer qui vote sa propre fiscalité par l'Assemblée polynésienne, ce qui implique qu'il n'y a pas d'impôt sur le revenu au sens métropolitain du terme.
1: Ouais, ouais, ouais.
7: Il n'y a pas de prélèvements sociaux CSG CRDS. Il n'y a pas d'impôt sur la fortune immobilière et il n'y a pas de droit de succession.
1: C'est fou.
7: Donc on est dans un cadre fiscal complètement différent de ce que l'on connaît ici en métropole. Mmh. Et d'ailleurs, je ne sais pas si tous les métropolitains le savent, mais la monnaie est aussi différente.
1: Oui, on ne paie pas en euros là-bas.
7: Non, il n'y a pas l'euro, c'est le franc pacifique.
1: Ouais.
7: Donc forcément, en matière de gestion de son patrimoine, on est sur un terrain de jeu complètement différent. Et il vaut mieux avoir les bons coachs qui maîtrisent bien les règles du jeu pour adopter les meilleures stratégies.
8: Et en franc pacifique, on est très vite millionnaire. C'est l'avantage, c'est qu'on se sent très vite très très riche.
1: Ouais. Non mais ça peut paraître très anecdotique, mais je veux dire, quand on dit millionnaire ou quand on dit milliardaire en euros ou en dollars, ça veut dire quelque chose. Là, ouais, il y a peut-être aussi un sentiment d'effet richesse qui n'est pas le même, et qui offre des opportunités qui ne sont pas exactement les mêmes que les nôtres, pas organisées de la même manière. Mais moi, quand je me dis, il n'y a pas d'impôt, il n'y a pas de droit de succession.
8: Oh, ah ben c'est ça fait rêver. Quand c'est on voit incroyable. On est associés, on a notre cabinet, quand on voit ce qu'on paye en fiscalité, que ce soit en tant que professionnel ou en tant que particulier, c'est sûr que la Polynésie fait rêver, outre la photo que vous avez derrière vous pour ceux qui nous suivent à la télé. Fiscalement, c'est aussi extrêmement intéressant, oui.
1: Bon, et puis au milieu de ça, il y a quand même différents profils, parce qu'il y a des gens qui sont en Polynésie française qui investissent. Il y a peut-être aussi, justement, grâce à ces attraits et à ce cadre différent, des métropolitains qui aimeraient peut-être bien s'installer là-bas pour investir plus tranquillement, alors soit parce qu'ils y ont des attaches, soit parce que, tout simplement, le cadre leur plaît plus.
7: Tout à fait. Chez Terre et Patrimoine, avec François-Xavier, on accompagne deux types de profils.
1: Ouais.
7: Les Polynésiens, qui sont nés là-bas ou installés depuis la métropole, et qui gèrent leur patrimoine avec des réflexes qui sont pensés pour la fiscalité française. Et au résultat, on se retrouve avec des produits soit inadaptés, soit avec des frottements fiscaux que l'on pourrait franchement éviter.
1: Ouais.
7: Et après, on a aussi les métropolitains qui envisagent, qui bâtissent un projet de vie en Polynésie française et qui pensent que vivre à Tahiti, bah, c'est s'affranchir de la fiscalité française. Bon. On va voir que ce n'est pas si simple.
1: Peut-être un chouïa plus compliqué. Mais de toute manière, on en revient aux bases de l'investissement. Et ce qu'on dit quand même à longueur d'émission, c'est que ce n'est certainement pas la fiscalité qui doit déterminer votre stratégie. C'est le cadeau bonus, ok. Maintenant, on a une stratégie. Et puis ensuite, on a des à côté. Mais
8: c'est pas la fiscalité qui guide les investissements. Et surtout, nous, en fait, les résidents fiscaux en Polynésie ou les personnes qui veulent partir en Polynésie, on les traite comme des expatriés. Et c'est justement, en fait, on traite ça exactement comme une expatriation, avec la même logique d'ailleurs pour tous ceux qui vivent en Nouvelle-Calédonie. À peu près tout ce qui se dit, avec quelques nuances près, sur la Polynésie, est également vrai pour les résidents fiscaux en Nouvelle-Calédonie.
1: Alors, comment on épargne concrètement en Polynésie ?
7: En tant que résident polynésien, on va voir ça au travers de deux produits que les Français adorent, qui parlent au plus grand nombre, le PEA et l'assurance vie.
1: Eh ben, on y est.
7: Le PEA, l'enveloppe star pour investir dans les actions européennes, eh bien, cette enveloppe, elle est strictement réservée aux résidents fiscaux français. Un Polynésien n'a pas accès au PEA. Il faudra
1: qu'il
7: passe par un compte-titre pour investir dans les actions européennes ou internationales.
1: Ah, okay.
8: Ce qui, vu la fiscalité, est très adapté.
1: Oui, tout à fait.
8: Parce qu'il n'y a pas de fiscalité.
1: Ah oui, il n'y en a pas. Le PEA, l'assurance vie, globalement, elle suit à peu près le même chemin ou il y a des différences là aussi ?
7: L'assurance vie est éligible aux résidents polynésiens. Ils pourront investir au travers de cette enveloppe, mais il y a aussi des particularités.
1: Alors,
7: dans les deux enveloppes, il n'y a pas de prélèvements sociaux sur la plus-value qui est générée. Donc, si on prend le cas en métropole, on retire notre argent de notre PEA qui a plus de 5 ans. On est exonéré, en effet, de la fiscalité, mais les prélèvements sociaux restent dus. Alors qu'en Polynésie, si vous avez l'intention de partir vivre et vous installer là-bas, si vous faites la même opération en Polynésie, c'est zéro prélèvements sociaux. Et si on prend l'exemple d'une plus-value de 50 000 euros en cours, c'est quand même 9 000 euros économisés si juste en faisant l'opération en Polynésie française.
9: Ouais, ça, c'est...
8: Moi, je suis en train de sortir en ce moment pour un client, un PEA à plus de 9 millions d'euros. Donc, je vous laisse imaginer le montant des prélèvements sociaux. Okay. Peut-être qu'un petit tour par la Polynésie serait pas une mauvaise idée avec un peu de recul.
9: Mon Dieu. La transmission. Bon, là, vraie surprise. Vraie grosse surprise, Angèle.
7: Et ça, c'est ce qu'on... En effet, c'est le point très différenciant, c'est qu'il n'y a pas de droit de succession en Polynésie française.
9: Ça, c'est fou.
7: Mais dans un cadre très précis.
9: Ouais.
7: Donc, en tant que résident polynésien, pour les biens situés en Polynésie, que vous transmettiez à votre enfant, à votre épouse, à votre voisin, à votre ami, eh bien, c'est zéro droit de succession s'il est lui-même résident polynésien depuis plus de 6 ans sur les 10 dernières années. Mmh. Triple condition. C'est pas le cas de tout le monde. Et ça veut dire quoi? Si en métropole, on prend l'exemple d'un patrimoine, vous transmettez 500 000 euros en tant que parent à votre enfant, après l'abattement, il doit régler 90 000 euros de droits de succession.
9: Ouais, ok.
7: Donc on est vraiment sur un cadre très différent, mais ça ne s'applique pas lorsqu'il y a des biens en métropole ou que l'héritier, le bénéficiaire, est en métropole. La règle, elle change. Tout ce qui est bien immobilier situé en métropole, les contrats d'assurance vie chez les souscrits chez un assureur français, des parts d'entreprises qui ont leur siège social situé en métropole, tout ça reste soumis à la fiscalité successorale française.
9: Voilà, donc on va résumer les choses. Il nous reste 30 secondes. C'est certainement pas un paradis fiscal.
7: Non.
9: C'est juste un endroit où ça se passe différemment, où il y a des avantages, où il y a des inconvénients, mais en tout cas où les règles sont différentes.
8: C'est très différent, c'est quand même très avantageux sur le plan fiscal. C'est pas un paradis fiscal au sens stricto sensus du terme, mais c'est quand même...
9: Parce que c'est l'idée qu'on pourrait s'en faire.
8: Ah ben, vu de la France, c'est vrai que cette collectivité d'outre-mer, on a quand même... On pourrait y penser pour des raisons fiscales, mais en fait, il y a aussi quelque chose, c'est que c'est tellement loin sur le plan géographique que c'est quand même plus, excusez-moi, facile pour des raisons fiscales de s'expatrier au Monténégro, au Portugal ou à Monaco qu'en Polynésie française. Donc en fait, il n'y a pas tellement d'exilés fiscaux en Polynésie française. C'est vraiment des gens qui sont attachés à cette terre, qui aiment cette terre, qui veulent s'y installer. Et voilà, je vais pas vendre la Polynésie française à Angèle, ça sera plutôt l'inverse.
9: Bah oui.
8: Voilà, toi qui y vas tous les étés, du coup, et qui peut du coup suivre nos quelques clients que nous avons en Polynésie française de cette manière-là.
9: Angèle Tata de Terra et Patrimoine Montpellier et François-Xavier Sœur, Terra et Patrimoine tout court.
8: Voilà, Bordeaux physiquement, mais on a des clients partout en France et à l'étranger, c'est le bonheur de ce métier qu'on peut faire à distance.
9: Merci infiniment d'avoir été avec nous pour nous parler de la Polynésie et du cadre d'investissement en Polynésie. Tout pour investir, c'est fini pour aujourd'hui. Merci d'avoir été à l'écoute et on sera présent tout l'été, hein, bien sûr, pour déchiffrer à nouveau l'actualité et les sujets patrimoniaux et finances personnelles qui vous concernent. À demain pour une nouvelle édition.
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10: 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Le pitch ce matin, c'est avec Julie Day. Ninec, bonjour, vous êtes la fondatrice et directrice générale de Monekeys. Une minute pour pitcher et on débrief.
11: Bonjour, alors Monekeys c'est quoi? Monekeys c'est l'application qui vous apprend les bases de la finance tout en s'amusant et en famille. Donc c'est accessible aujourd'hui c'est accessible pour les 9-15 ans et c'est constitué en fait de deux accès, un peu comme Netflix en fait, il y a l'accès enfant et l'accès parent. L'enfant accès permet de balayer en fait 10 modules, on passe vraiment des notions comme c'est quoi l'argent à se faire un budget, mais en même temps c'est quoi un crédit, c'est quoi les leviers du crédit et puis la crypto-monnaie, éventuellement aussi la consommation responsable. Pour les parents, leur accès leur permet vraiment en fait, de les accompagner en fait, au quotidien et de transposer toutes ces notions en fait, vraiment au quotidien dans la réalité. Le business model il est à destination des banques et des assurances en offre extra-bancaire ou assurantielle pour leurs clients, notamment aussi les collèges, puisque du coup 9-15 ans, on est au collège, et d'autres aussi centres sportifs, notamment de footballeurs professionnels où il y a souvent cette problématique. Voilà, aujourd'hui en fait on est en levée de fonds, donc du coup je suis ravie d'être là avec vous, et donc voilà, donc vraiment Monekeys c'est c'est l'application qui permet en fait d'apprendre toutes les bases de la finance en s'amusant.
10: Ah, moi, j'ai trouvé ça super intéressant. Et alors, quand vous ajoutez la petite pierre club de foot, alors là, ça fait des paillettes parce que là, on se dit, là, on comprend tout de suite à quoi ça sert, quoi, à essayer de gérer son argent quand on a des grosses sommes. Donc, votre modèle, il est B2B avec les assurances, mais vous allez quand même démarcher directement des organismes comme les clubs de foot, quoi. Il y a un côté B2B2C.
11: Alors, au-delà de démarcher, on a même des partenariats, puisque du coup, dans mon ancienne vie, j'étais conseillère, j'étais banquière privée et manager de banquière privée en banque privée. Et donc, du coup, j'ai eu quand même des attaches, notamment clients, avec certains joueurs de foot et qui me permettent aujourd'hui de le déployer dans des clubs de foot.
8: Bah, moi, je trouve ça génial aussi. Je pense que l'éducation financière, ça devrait s'apprendre à l'école et qu'effectivement, plus on investit tôt, avec la magie des intérêts composés, plus on peut s'enrichir et que les gens pourraient être infiniment plus riches s'ils investissaient dès le plus jeune âge. La question que je me posais, c'est est-ce que votre application, c'est juste de la pédagogie, c'est on apprend effectivement ce que c'est qu'un budget, ce que c'est qu'un ETF, ce que c'est une crypto, ou est-ce qu'on peut vraiment investir à travers l'application? Parce que c'est ça qui sera intéressant, c'est les parents me donnent de l'argent de poche via l'appli, et ensuite, avec les enseignements de l'application, je peux aller acheter un bout d'ETF ou un peu de crypto.
11: J'adore. Donc ça serait le rêve ultime. Aujourd'hui, on est plutôt dirigé vers une aspiration à devenir le Duolingo de la finance pour les kids. Donc il n'y a pas de côté transactionnel ou alors vraiment de côté où il faut aller chercher des agréments pour faire ses investissements. À terme, pourquoi pas, c'est une bonne idée, je prends.
8: Ouais, parce que c'est un peu frustrant. C'est-à-dire, une fois qu'on a appris les bases, on a envie d'y aller. Ah, quoi.
10: Mais on parle à des enfants quand même, vous avez des réglementations.
8: Avec de l'argent de poche.
10: Bah. Oui, mais c'est pas vous changez du coup de dimension là.
11: Tout à fait. En fait, sur les enfants, en fait, il y a des choses qui ne sont pas possibles. Par contre, avec l'accès parent, l'objectif, c'est justement de leur apporter toutes ces notions pour qu'eux puissent faire. Parce que si les enfants ne peuvent pas faire, effectivement, avant 18 ans, les parents peuvent mettre en place des choses qui servent leur patrimoine futur. Et aussi, une autre chose, c'est qu'il y a plusieurs niveaux dans Monekiz. Le premier niveau, c'est l'introduction. Le deuxième niveau, c'est la stratégie. Le troisième niveau, c'est je suis un apprenti sorcier et justement, je teste dans des simulateurs fictifs.
12: Et justement, c'est de l'apprentissage. Comment est-ce qu'on apprend et qu'est-ce qu'on apprend? C'est-à-dire, est-ce qu'il y a des quiz? Est-ce que c'est des jeux? Parce qu'on parle quand même à des enfants, pour le coup, c'est à partir de 9 ans. Hein.
11: Tout à fait. Donc, c'est génial parce que c'est exactement ça. En fait, chaque module, il y en a 10 dans le premier niveau. Chaque module est composé de 3 leçons, 3 exercices qui permettent tout de suite de sortir de l'application. Le but, ce n'est pas de les rendre addicts à l'appli, c'est qu'ils puissent sortir et expérimenter au quotidien. Et chaque module se termine par un quiz.
10: Il faut jouer, sinon ça marche pas.
11: Oui, exactement. Donc, on a aussi les codes dans les vidéos, les codes des réseaux sociaux. Elles sont dynamiques, animées. Il y a des b-rolls, il y a des... vraiment, en fait, pour que quand même ça puisse être fun.
10: Vous êtes en levée de fonds, vous cherchez combien?
11: Alors, à terme, 2 millions et aujourd'hui, plutôt 500 000.
10: Et ça, vous avez commencé avec de bons contacts ou c'est juste le lancement là?
11: Oui, en fait, j'ai des contacts depuis le début, effectivement. Donc aujourd'hui, on est en train de discuter avec des business angels pour pouvoir aller chercher le premier tour de table.
10: Anthony?
8: En général, vous disiez, c'est une application familiale, donc il y a le côté les parents qui accompagnent les enfants. Mais ce qu'on constate aujourd'hui, c'est qu'en réalité, les jeunes, ils sont presque plus connaisseurs en matière de finances que les anciens. C'est-à-dire qu'ils ont aujourd'hui toutes les applications à disposition. Et c'est plutôt les vieux, mais en tout cas, la génération des parents qui a moins d'éducation financière. Finalement, les parents vont aussi apprendre avec cette application.
11: C'est pour ça qu'il y a un accès parent, pour pouvoir justement les accompagner. Mais in fine, en fait, c'est vrai que c'est plutôt l'enfant qui apprend aux parents.
8: Oui, c'est ça, c'est dans ce sens-là.
11: C'est ce qu'ils me disent d'ailleurs.
8: Oui, bah bien sûr, ça ne m'étonne pas du tout.
10: C'est souvent comme ça.
8: C'est souvent comme ça.
10: Désormais. Abonnement annuel de 69 euros. Pourquoi vous faites payer du coup celui qui s'abonne, puisque vous avez un modèle plutôt B2B, c'est-à-dire que là, vous avez une double entrée?
11: Une double entrée, c'est hybride en fait, parce que du coup j'ai eu une énorme demande et l'idée c'était quand même de le rendre accessible. À terme, le premier niveau sera même freemium pour que on démocratise l'éducation financière. Vous l'avez dit, ce n'est pas présent à l'école.
10: Eva?
13: C'est ma question.
10: Ah bah très bien, eh ben, c'est que c'était une super...
8: Non mais sur le foot, c'est intéressant, je reviens juste là-dessus rapidement, vous l'avez évoqué au début, mais c'est ça l'idée, c'est d'avoir les jeunes clubs de foot, des clubs de foot, c'est parce qu'en partant du principe que ceux qui vont devenir professionnels, ils ont en général une gestion désastreuse de leur argent et qu'il faut qu'ils apprennent assez vite à gérer.
11: Alors les garde-fous et aussi il y a beaucoup de personnes en fait mal intentionnées qui gravitent autour d'eux, c'est aussi reconnaître les scams par exemple, ce qui être une arnaque ou alors va être un investissement qui ne va pas forcément servir le patrimoine, donc c'est leur apprendre aussi ça.
10: Merci beaucoup d'être venu ce matin, Julie D et Ninec, ça s'appelle Monekiz, on parle retail.
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10: Et les experts de l'IMO, c'est tous les jours à l'heure de votre déjeuner sur BFM Business. Une demi-heure pour parler de notre immobilier, de nos logements. Et comme tous les jours, ça démarre par cette séquence qui vous concerne, amis professionnels de ce secteur de l'immobilier, et qui nous concerne, nous usagers de cet immobilier et de ces logements. En l'occurrence, aujourd'hui, on va avoir un professionnel du courtage, du crédit immobilier, qui va lancer une petite alerte auprès des acquéreurs. Attention, méfiance, chers acheteurs, parce que vous savez, on a des conditions suspensives. Et ces conditions suspensives, elles ont un délai. Attention à bien respecter ce délai et à anticiper. Ensuite, retour en plateau pour le débat du jour. Bon, on va reparler logement neuf. On va se poser la question de savoir si ça y est, on a une sortie de crise qui pointe à l'horizon. L'un des deux invités, à mon avis, sera pas le plus optimiste de la bande. Mais vous le découvrirez dans quelques instants. D'abord, c'est l'heure du Pro de l'Immo.
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10: Et on est en ligne avec Laurent Arnoux, courtier en prêt à l'agence Vous Financez de Paris 2. Bonjour Laurent.
17: Bonjour.

0: attention, ce qui est moins connu, c'est que dès la promesse de vente, eh bien, ce délai, le compte à rebours est lancé. Et malheureusement, certains acheteurs qui tardent un petit peu à s'occuper de leur financement se retrouvent trop proches du délai des 30 jours pour lequel la plupart des banques vont refuser tout simplement même d'étudier le prêt. Donc, on se retrouve non pas avec
1: mais
0: des
1: refus. Ça veut dire quoi, Laurent? Ça veut dire que si, par exemple, moi, j'ai un refus de prêt, je ne peux plus faire valoir les conditions suspensives si je suis hors délai?
0: Complètement. Ben, c'est si vous avez trop tardé et même, vous avez raison de le dire, si au final, eh bien, ce sont des refus de prêt qui interviennent, le vendeur sera tout à fait légitime, à minima, à garder le séquestre, puisque vous aurez dépassé ce délai. Il faut absolument faire valoir ce délai, généralement à 60 jours, avant les 60 jours, faire état des refus de prêt qui, malheureusement, sont intervenus.
1: Il y en a beaucoup des délais de 30 jours seulement, ça me paraît extrêmement court.
0: C'est quand même exceptionnel. Certains vendeurs particulièrement attractifs vont l'exiger, voire même, mais c'est un autre sujet, si je puis dire, demander à ce qu'il n'y ait aucune condition suspensive de prêt.
1: Ils n'ont pas le droit. Attends, Laurent, ils ont le droit, ça, les vendeurs, de supprimer toute condition suspensive?
0: Oh, c'est quelque chose auquel, on va dire, l'acheteur peut renoncer si, bien sûr, il n'a pas vocation à demander un prêt et qu'il sait qu'il a un paiement cash, comme on dit. Donc, il peut, en effet, se dire bien qu'il n'aura pas besoin de crédit et ne pas avoir cette condition suspensive.
1: Mais ça peut se négocier, ça, avant ou après. Et ça m'emmène à votre sujet, Laurent. C'est est-ce que, si je suis un peu prise par le temps parce que j'ai pas anticipé, ça peut arriver au meilleur d'entre nous. Est-ce que je peux demander une prolongation? Comment ça se passe?
0: Eh bien, malheureusement, dans le métier de courtier en crédit, on connaît bien ça, puisque certains ne nous contactent qu'à ce moment-là, je suis trop juste, je vois se profiler la date de fin de condition suspensive de prêt. Là, la seule solution, c'est de demander, comme vous le dites, une prorogation, généralement 15 jours, voire 30 jours dans les cas les plus extrêmes, hein, puisque je répète, si on a dépassé ces 30 jours, les banques ne vont plus vouloir examiner notre dossier, donc il faut vraiment qu'on ait une bouffée d'oxygène, si je puis dire, avec une prorogation. J'ai une cliente récemment qui n'a pas eu de retour de sa banque, qui n'a pas été très réactive elle-même pour relancer. On était un tout petit peu au-dessus à 32 jours de mémoire. Donc, bien sûr, on a pris son dossier. On a immédiatement demandé une prorogation de 15 jours qui a été acceptée par la vendeuse. Ça nous a permis, dès le lendemain, de déposer un dossier. Au bout d'une douzaine de jours, après quelques allers-retours, eh bien, d'avoir un crédit qui a été accepté et surtout un délai qui restait pour la banque de traiter le dossier administrativement. Parce que pourquoi les banques mettent en place ce délai de 30 jours minimum? C'est parce qu'elles savent très bien qu'ensuite, elles ont des délais pour produire l'offre, pour traiter le dossier en interne, pour valider avec différentes instances réglementaires. Et donc, eh bien, si on n'a pas, 40-45 jours, ça devient très très juste pour traiter le dossier.
1: Eh ben, l'alerte est passée. Merci Laurent pour votre témoignage. Laurent Arnoux, courtier en prêt à l'agence Vous Financez de Paris, dans le 2e arrondissement. Allez, c'est l'heure du débat.
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1: Et à mes côtés, Laurent Mouret, le directeur général de Link City France et président de Link City Île-de-France. Bonjour Laurent.
3: Bonjour Marie.
1: Et à mes côtés également, Norbert Fanchon, le président du groupe Gambetta. Bonjour Norbert.
4: Bonjour Marie.
1: Je disais que vous étiez traditionnellement pas le plus optimiste.
4: J'ai cru comprendre ça dans votre introduction.
1: Non, mais parce que on va soulever le capot de l'émission. Je reçois des notes de vos côtés, de discours que vous voulez passer, de votre sentiment de marché. Et c'est vrai que quand je lis les notes de Laurent versus les vôtres, j'ai plus envie de passer le week-end avec Laurent. Sentir, il est un peu plus optimiste.
3: Ça, c'est une annonce.
1: Non, parce que Norbert, vous me dites, en gros, la crise du logement neuf, elle est toujours là, alors que moi, ma question, c'était de se dire, est-ce qu'on n'est pas en train d'en sortir de cette crise?
4: Malheureusement, les derniers chiffres sont plutôt dans... Enfin, mon idée, c'est pas d'être pessimiste, c'est d'être réaliste pour trouver des bonnes solutions, pour faire un bon diagnostic, pour aller de l'avant. Et les derniers chiffres

0: vous en donner trois. Moins 20, moins 40, fois 2. Moins 20,
1: je suis sûr que le fois 2, il n'est pas positif.
0: Exactement. Moins 20, c'est le nombre de réservations sur une année glissante, donc depuis mai 2025 sur mai 2026. Moins 40%, c'est le nombre de réservations en mai par rapport à mai 25. Mais c'est toujours un moins bizarre, mais on fait quand même moins 40% à comparaison égale. Et fois 2, c'est le délai d'écoulement. On est passé en gros de 11 mois pour vendre un programme en totalité à 22 mois. Moyenne France, il y a même certaines métropoles qui sont à plus de 25 mois. Donc c'est 2 ans et demi pour vendre un programme immobilier. Ça veut dire que ça ne va pas bien.
1: Et il y a les annulations aussi. Moi, je me souviens de la Fédé des promoteurs immobiliers qui publiait des chiffres récemment là sur, je crois, c'est un quart.
0: La conséquence pour nous, c'est on a des clients, un coût de réservation qui a été multiplié par 3. Donc vous voyez, des chiffres, et ils vont pas dans le bon sens. C'est-à-dire qu'avant, on payait une réservation 2 500 € quand on allait voir les sites. Je vais pas les nommer parce qu'ils nous coûtent déjà suffisamment cher pour éviter de faire de la pub. Aujourd'hui, on est à 7 500 €. Et donc, une réservation, c'est 7 500 €. Et on abandonne un quart de nos projets parce qu'on n'arrive pas à avoir suffisamment de réservations. Donc, on est malheureusement dans une boule de neige qui n'a pas fini de rouler. Et je pensais que 2025 serait pire que 26. Vous voyez, j'avais un bout d'optimisme. Mais dans l'immobilier neuf, le logement collectif, je ne parle pas de la maison individuelle, 26 sera pire que 25.
1: Ça, c'est votre prévision?
0: Oui. Et je peux prendre le pari avec Laurent.
1: Alors, Laurent, quand même, Laurent, pour revenir sur les fameuses petites notes, Laurent, il voit quand même des petites raisons aussi d'espérer un peu, quand même, et notamment les permis de construire.
2: Les chiffres, quand même.
1: Ah non, Laurent, vous êtes dans la team optimiste.
2: Oui, la team optimiste, mais ça n'empêche que les chiffres, ils sont ce qu'ils sont, ce que dit Norbert. Est réel. Moi, j'ai regardé sur 12 mois glissants entre avril 25 et avril 26, les logements autorisés, c'est moins 5,5% sur la moyenne des 5 ans. Donc, et sur les mises en chantier, c'est moins 15%. Donc, aujourd'hui, on n'est plus dans une question de point de vue, on est dans une question véritablement de contexte. Il va falloir faire avec. Et où je suis un petit peu optimiste, c'est que je vois quand même quelques curseurs, notamment sur la méthodologie pour produire du logement, qui sont en train un peu de bouger. Et c'est ça qui me fait que je suis peut-être un petit peu moins pessimiste que Norbert. Mais les chiffres, ils sont ce qu'ils sont.
1: D'accord, mais quand même, effectivement, on se dit, est-ce que c'est pas le contexte géopolitique qui a un peu empêché la reprise de se faire telle qu'on l'espérait pour 2026? J'entends évidemment la guerre au Moyen-Orient, les tensions sur l'OAT, la dette de l'État français à 10 ans, la perspective inflationniste et la hausse des taux de la Banque Centrale Européenne, le risque sur les coûts de matériaux. Oui, c'est horrible ce que je raconte. Mais le fait
0: que c'est moi qui suis pessimiste au final. Hein,
1: non, je suis réaliste. Je connais quelqu'un qui dit ça. Mais le fait est qu'on a la perspective d'un accord de paix, qu'on a le sentiment que ça pourrait un peu se calmer ces prochains mois, que par ailleurs, on a des hommes et des femmes politiques qui semblent enfin prendre le sujet du logement à bras-le-corps. On a un dispositif de soutien à l'investissement locatif. Est-ce qu'on a ce contexte aussi caniculaire de réalité sur l'électrification de notre bâti parce que notre dépendance aux énergies fossiles? Est-ce que le mieux, c'est pas de soutenir le logement neuf aujourd'hui? Et est-ce qu'aujourd'hui, on n'a pas ce qu'il faut pour relancer la machine, en fait?
2: Moi, je pense qu'il y a nécessité, malgré tout ce que vous dites, qui peuvent nous laisser imaginer que, effectivement, les choses vont s'améliorer. Mais enfin, qui aurait pu prédire les frappes sur l'Iran il y a encore 18 mois? Qu'est-ce qui nous attend? On sait qu'il va y avoir une élection présidentielle, ça, c'est à priori acquis. Il va falloir aussi que ça
1: faites attention,
2: il va falloir aussi que ça se mette en route. Mais je pense que ce qui manque aujourd'hui, à mon sens, c'est deux choses. Un, c'est un véritable choc sur le foncier, c'est un choc de simplification. Et une deuxième chose, c'est que les investisseurs institutionnels, qui en général sont plutôt décriés et moins considérés que les acquéreurs particuliers, prennent leur part dans la construction de logements en vue de l'accession. Il y a quelques années, nous, on avait réfléchi, Selling City, à une formule qu'on avait baptisée le test and buy.
1: Ouh.
2: C'était un peu comme un leasing.
1: Tester
2: avant d'acheter. On vendait des immeubles en bloc à des investisseurs. On avait monté ça avec Inly du groupe Action Logement. Pendant 5 ans, vous êtes locataire et au bout de 5 ans, vous avez une option d'achat avec un prix prédéfini.
1: Ça existe déjà dans le logement social, le PSLA.
2: Ça n'est que pour le logement social. Pourquoi ne pas le faire sur du logement LLI on l'avait fait,
1: intermédiaire,
2: sur du logement libre. Et les 5 années où vous avez payé votre loyer, bah, c'est votre apport personnel. Ça, ce serait un choc.
1: C'est une bonne idée, ça. Vous en pensez quoi, Norbert ?
0: Je reviens sur la
1: question. Non, j'ai pas envie.
0: Je reviens sur la question de base. Si, parce que je pense que c'est une des solutions, effectivement. Est-ce qu'on pouvait imaginer tout ce que vous avez dit ? Non. Est-ce qu'on pouvait imaginer que les taux ne resteraient pas à 1% ?
1: Oui.
0: Est-ce qu'on pouvait imaginer que le Pinel serait terminé un jour, vu les finances publiques ?
1: Oui. Oui. Ouais, alors oui et non, parce que moi je me souviens, enfin, alors après, voilà, à chaque fois c'était ça coûte cher, mais on le continue, ça coûte cher, mais on continue, puis on le change un peu, puis machin. Là, la disparition pure et simple.
2: Jusqu'au moment où on n'a plus pu.
1: Ouais.
0: Ce qui s'est passé.
1: Et jusqu'au moment où on ressort du jambrin quand on s'est rendu compte que finalement le Pinel c'était pas si mal, quoi.
0: Enfin... Mais l'erreur est collective, et là elle vient d'abord de chez nous, c'est qu'on a accepté ce qu'on n'aurait pas dû accepter. On a accepté des surnormes, des surréglementations. Je ne vais pas vous parler d'encadrement des loyers, rassurez-vous.
1: Faites gaffe, hein. J'aime pas chez Norbert.
0: Parlons de la zéro artificialisation, des DPE, de l'ART, de toutes les normes environnementales, de tous les délais qu'on s'est pris pendant 10 ans, où on avait des taux bas et justement un bon dispositif, le Cellier ou le Pinel, étant le dernier. Mais tout ça fait qu'on a pu tout accepter. On a dit oui à tout. On a dit oui à tout, et ce que ça a fait, c'est que ça a enrichi le coût de fabrication. Et aujourd'hui, pour moi, le constat que vous faites et la réponse, une des parties de la réponse de Laurent, c'est dire l'immobilier est trop cher. On a une crise de la demande. Je suis venu souvent sur ce plateau pour vous dire qu'on avait une crise de l'offre, qu'on n'avait pas suffisamment de permis.
1: Ouais, bien sûr.
0: Mais aujourd'hui, c'est paradoxal. Les Français veulent se loger, ont besoin de se loger en locatif, ont de l'argent pour acheter, mais on fait de l'immobilier neuf trop cher. Donc il faut qu'on trouve les clés pour faire moins
1: clé,
0: cher.
1: Laurent, le foncier, vous parliez du foncier. Comment on fait pour encadrer les prix du foncier ? Faut les encadrer,
2: Je ne suis pas sûr qu'il faille les encadrer. Simplement, aujourd'hui, il y a des propriétaires fonciers qui sont l'État, qui sont les collectivités territoriales, qui sont les grandes entreprises de l'État. Je pense qu'il faudrait un plan qui permette, en assumant une décote, ou en utilisant des montages particuliers tels que le bail à construction, vendre massivement des fonciers détenus par les collectivités, avec une décote assumée. Ou alors avec un lissage sur 30, 50, 90 ans dans le cadre de bail à construction.
1: Mais parce que les propriétaires particuliers, eux, font pas de surenchères sur les terrains à bâtir, hein ? Non, je pose la question. Hein.
2: Alors après, il faudra bien sûr réfléchir à la fiscalité sur ces terrains-là, parce qu'effectivement, ils font un peu de la surenchère. Alors, je vais dire un peu comme Norbert, s'ils font de la surenchère, c'est qu'il y a des gens qui l'acceptent. Donc c'est aussi à nous, promoteurs, à nous discipliner sur le sujet.
0: Mais arrêtons de restreindre le foncier. Prenons l'exemple de la zéro artificialisation. Parce que oui, il y a de la surenchère, et effectivement, on est nombreux pour acheter un terrain, et donc du coup, on fait monter les prix. C'est vrai. Il y avait un article dans le Figaro, pour le citer, la semaine dernière, où les maires hésitent entre faire des data centers, souveraineté numérique, réindustrialiser la France, construire des usines, c'est l'indépendance de la France, et construire des logements, c'est mieux loger les Français, c'est le pacte social. Donc les maires, à cause de la zéro artificialisation, doivent choisir entre le dessert ou le fromage. Mais comment on peut en arriver là, dans un pays développé au XXIe siècle ? Alors, moi je ne suis pas pour limiter la valeur du foncier, je suis pour libérer l'utilisation et revoir les règles d'urbanisme. On est sur des règles d'urbanisme qui sont figées depuis 40 ou 50 ans, on les a fait évoluer avec le PLU, le plan local d'urbanisme, mais on a fait de ces plans locaux des contraintes et pas des possibles. Il faut qu'on revoie notre perception du foncier, il faut vraiment l'utiliser. Quand on fait encore des parkings en sous-sol alors qu'on est à 500 mètres de transport public, c'est scandaleux. Quand on limite...
1: ça bouge un peu quand même dans les plans locaux d'urbanisme. Sur les parkings.
0: Mais d'accord, mais quand vous déposez le permis et qu'on vous le refuse parce que vous n'avez pas fait les parkings, je peux vous dire que ça ne bouge pas vraiment.
1: Dans les très grandes villes, c'est encore le cas ?
0: Mais évidemment. Parce qu'en réunion publique, le maire, il est percuté par ses électeurs qui disent « il n'y a pas assez de parking, on n'arrive pas à se garer ».
1: Oui, mais vous avez quand même beaucoup de villes qui luttent contre la voiture aussi. Hein.
0: À Paris, oui.
1: Mais pas que. Hein, vous avez
0: Paris, il n'y a pas d'immobilier neuf, à part dans le 19e, mais pas suffisamment pour répondre à la demande. Donc, moins de parking, peut-être des data centers dans les logements, dans les immeubles de logement, et puis autoriser la hauteur. Quand on construit...
1: Ah bah ça, vous prêchez une convaincue.
0: Voilà, quand on a perdu un, deux étages dans certains plans locaux, enfin dans la réalité entre le possible et la réalité, pardon, on perd 30% de la constructibilité. Vous savez, hein, quand on peut faire 100 logements, on n'en fait que 70 à la fin. Et en général, c'est on perd de la hauteur. Donc, le sujet, ce n'est pas dans la réglementation, c'est plus dans libérons les énergies.
2: Et je pense qu'on a besoin de libérer les énergies aussi avec une vraie politique d'aménagement du territoire. Alors, je vais parler peut-être d'un petit peu d'histoire. Je vais pas revenir à la Datar. Mais aujourd'hui, on manque, je pense, d'un vrai plan du logement avec des cibles de production par territoire et d'adaptation peut-être de la fiscalité dans les certains territoires qui sont plus tendus que d'autres. Aujourd'hui, on a une vraie difficulté, c'est que les maires, aussi les collectivités, n'ont plus les moyens d'accueillir
1: de nouveaux habitants.
2: Parce que ben, y a plus la taxe d'habitation, la fiscalité est telle qu'ils ont énormément de mal à construire et à financer les équipements publics nécessaires à l'accueil de nouvelles familles.
1: Vous voulez dire des écoles climatisées, tout ça ?
2: Par exemple.
0: Des écoles.
2: Et je pense qu'il faut les aider avec vraiment un ciblage dans les zones qui le nécessite.
1: Mais ce qui est terrible, c'est qu'on peut les identifier, hein, ces villes ultra tendues qui ont
2: très facilement.
1: Ben, bien sûr, c'est ça. Alors, vous parliez de data center, en termes de data, on a tout ce qu'il faut pour ça.
2: Mais je pense qu'il faut qu'il y ait une vraie politique nationale et qu'il soit reprise territoire par territoire, avec des objectifs clairement définis, des incitations, peut-être quelques pénalités quand ça ne suit pas.
1: Ah, c'est joli ce que vous dites. Incitation, carotte et bâton.
2: Un peu.
0: On est au fond de la piscine. On pensait que le Jean Brun...
1: Ça fait 12 fois que vous me dites qu'on est au fond de la piscine. Elle est extrêmement profonde, cette piscine.
0: Exactement. Elle est plus profonde que je l'imaginais, ouais. Et qu'on l'a tous anticipé. Mais profitons-en pour bâtir autre chose. Alors, ça peut être effectivement l'aménagement du territoire, ça peut être sur les règles d'urbanisme, ça peut être de revoir les normes, l'empilement des normes et des réglementations qu'on a mis depuis 10 ans. On a le droit, à un moment, d'avoir pris des décisions souvent...
1: Mauvaises
0: Non, en pensant qu'elles étaient bonnes ou en imaginant qu'elles étaient bonnes.
1: Ouais, enfin, on a tous le droit de faire des erreurs. Intentions,
0: exactement. Voilà. Mais l'erreur, ça serait de pas les corriger, ouais. Et de les continuer. Et donc, profitons. J'ai au point où on en est. On annonce une loi Jean Brun,
1: parce qu'il nous reste que 2 minutes 30, vous en avez pas du tout parlé. Je suis très étonnée parce que les promoteurs.
0: Il y a rien pour le neuf. Le ministre le déclare.
1: Bah, pourquoi il n'y a rien pour le neuf ?
0: Dans sa loi, il dit qu'il ne fera rien de plus pour le neuf.
1: Que ce qui a été voté, dans la loi de finances pour 2026. Mais vous trouvez que c'est insuffisant à ce stade ?
2: Bah, on n'en mesure pas encore très très bien les effets pour l'instant.
1: C'est une façon de dire que ces peanuts cacahuètes, vos ventes en Jean Brun, c'est ça que vous êtes en train de me dire, tous les deux ?
0: Chacun a ses chiffres, mais aucun n'est bon.
2: Après, il faut aussi que le dispositif trouve sa place, il faut que...
1: C'est politique, ce que vous me dites.
2: L'ensemble des vendeurs... Non mais, voilà, je sais que Bouygues Immobilier a formé tout un tas de vendeurs, mais...
1: Oui, parce que c'est pas simple de compréhension.
2: C'est pas si simple, il faut que les gens s'en saisissent. Peut-être faut-il encore se donner un petit peu de temps. Je pense qu'il y a un sujet... Alors, moi, je ne suis pas tout à fait de l'avis de Norbert sur le côté normatif, notamment pour tout ce qui concerne l'environnement. Il ne faut pas qu'on baisse la garde. Il ne faut absolument pas qu'on baisse la garde. Par contre, on vit aujourd'hui avec deux codes, le code de l'urbanisme, le code de l'environnement. Peut-être il y a quelque chose à faire en les mixant, en les mergeant, en faisant quelque chose qui ne soit plus qu'un code et qui prenne en considération tout,
1: mais
2: dans une intégralité. Je pense qu'il y a aussi un problème méthodo. Je prends un exemple. On fait une opération sur les communes de Thiers-Orly,
1: ouais.
2: Qui s'appelle Parc en Seine. C'était un IMGP. C'était la grande vague des inventons la métropole. Comment produire différemment ? Mais aujourd'hui, franchement, ça marche. L'État est concerné. La métropole est concernée, les villes sont concernées. On a monté des structures ad hoc avec des investisseurs institutionnels. Et aujourd'hui, on produit du logement et on produit du logement. Et même, grâce à l'effet de masse, on baisse nos coûts et on augmente nos performances environnementales. Je pense qu'il y a un sujet vraiment méthodologique pour pouvoir y arriver en réunissant autour du même projet tous les acteurs qui contribuent à la chaîne de valeur.
1: Pour avoir des intérêts partagés. Le mot de la fin, Norbert, il reste 40 secondes.
0: Pourquoi notre sujet, c'est défendre le logement des Français. Enfin, on n'est pas en train de défendre notre profession. Ce qui me paraît à chaque fois important de le rappeler. Parce que les Français ont besoin de se loger. C'est aussi la possibilité, quand on devient acquéreur, de se constituer un patrimoine, de bénéficier d'un effet de levier. Enfin, l'immobilier neuf a tout un tas d'avantages.
1: Oui, et puis par le crédit, on en parle assez régulièrement. C'est qu'en ce moment, si vous voulez faire un crédit immobilier, enfin, les meilleures conditions sont assez. Celles et ceux qui achèteront du logement performant et donc du logement neuf.
0: Donc, franchement, l'immobilier neuf, il faut ne pas hésiter à acheter, même si la rentabilité est faible, mais effet de levier, patrimoine et crédit sont les clés essentielles.
1: Et pas de frais de notaire.
0: Et pas des frais de notaire tout à fait réduits. Merci de
1: réduits, voire supprimés par certains promoteurs généreux.
0: Et ce que je voulais rappeler, c'est que c'était aussi une création de richesse pour la France. Chaque fois, j'ai l'occasion aussi de le redire, un logement neuf, de 200 000 euros, c'est 100 000 euros de revenus pour l'État, entre les TVA, les taxes collectées sur 20 ans. Donc quand on a perdu 150 000 logements sur 5 ans, enfin sur 3 ans, même entre 2023 et aujourd'hui, 150 000 logements, on a perdu, fois 100 000, on a perdu 115 milliards d'euros. Quand on, enfin c'est 10% du déficit cette année. Donc quand on cherche des économies, quand on cherche à créer de la croissance, de l'activité économique, le logement neuf est là.
2: Mais oui. Et c'est de l'emploi, c'est
1: et
2: des
1: c'est
2: compagnons.
1: De l'emploi, c'est de l'emploi et c'est d'argent dans les caisses publiques, c'est bien de le dire aussi, puisqu'on est à l'aube de notre futur débat budgétaire pour 2027. Ce sera donc merci. Le mot de la fin, messieurs. Merci à Norbert Fanchon, le président du groupe Gambetta, d'avoir été avec nous, et Laurent merci Mourel, directeur général de Link City France et président de Link City Île-de-France. Les experts, ouais, ça en fait. Hein. Les experts de l'IMO reviennent demain lors de votre déjeuner sur BFM Business.
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1: La French Tech ce matin avec Raphaël Torgemann, fondatrice et présidente de Jato Capital. Bonjour.
4: Bonjour,
1: merci d'être avec nous ce matin dans la matinale de l'économie avec Anthony Morel sur ce plateau. On parle de cet investissement dans Alveus Therapeutics, biotech qui développe de nouveaux traitements contre l'obésité. Est-ce que vous pouvez nous parler de cet investissement ?
4: Alors c'est un investissement qui touche beaucoup de gens, malheureusement, puisque aujourd'hui, on estime ce marché non seulement à 150 milliards, mais aussi que d'ici 2050, une personne sur deux sera atteinte d'obésité. Et il faut retenir que l'obésité, c'est pas juste avoir du poids, c'est qu'il y a beaucoup de conséquences cardiovasculaires, les accidents vasculaires cérébraux, les maladies du foie et le cœur, bien sûr, qui est la première cause de mortalité. Donc, gros marché, et vous avez tous entendu parler de Ozempic, de tous ces produits GLP-1 qui, depuis 2022 à peu près, ont montré une efficacité non seulement dans le diabète, mais surtout depuis 2022 dans l'obésité, donc en faisant maigrir. Et c'était la première génération. Et ici, la raison de cet investissement, c'est justement de maintenant déjà s'attaquer aux nouvelles générations qui permettent non seulement une perte de poids plus importante, mais surtout plus durable. Parce qu'un des problèmes des premières générations, c'est que les personnes, il y a un effet qu'on appelle rebond, c'est que les personnes reprennent du poids, donc sur le maintien de la perte de poids, mais également la tolérance du médicament et également l'avantage de ce médicament, c'est d'être pris une fois par tous les trois mois, tous les trimestres. Et donc nous, ça a été vraiment dans la thèse d'investissement de Géto, c'est la première, le marché important où on peut capturer avec ces nouvelles générations et cette différenciation du produit principal de Alveus, associé à une équipe qui vient des deux grandes pharma, Novo et Lilly, qui sont les deux grandes pharma qui ont été les plus avancées dans ce genre de produit.
2: Donc l'idée, c'est d'avoir une modification de la réponse biologique, mais sur le long terme, en fait, c'est ça. C'est-à-dire que l'effet yo-yo ou l'effet rebond, le problème, c'est qu'en fait, on a un traitement, on est obligé de le prendre à vie. À partir du moment où on l'arrête, on va reprendre du poids à un moment ou à un autre. Donc là, ce sera un traitement temporaire, du coup, on aurait besoin de le prendre combien de temps ?
4: Non, ce sera un traitement qui sera, pour l'instant, au moins pour un an,
2: ouais.
4: Mais avec l'effet qui est justement de maintenir, de le prendre une fois tous les trois mois, et ensuite, effectivement, d'avoir un maintien de la perte du poids, même en arrêtant le traitement.
1: Où en est le développement de ce
4: Alors, ce il est le, ce traitement, enfin ce médicament est en phase 2, c'est-à-dire qu'il commence à rentrer chez des patients après avoir été chez des personnes saines, comme on dit. Il faut noter que dans ce marché qui est très très prisé par les grandes pharma, elles sont à l'affût d'avoir des médicaments, soit celles qui en ont déjà, comme Novo ou Lilly, qui cherchent les nouvelles générations, soit celles qui n'en avaient pas, comme Pfizer, qui a fait quand même une acquisition pour 10 milliards d'euros, enfin de dollars, pour une société qui s'appelle Metsera, et qui est une nouvelle génération également, et qui était qu'en phase 2, avec un portefeuille de produits. Et c'était intéressant de voir d'ailleurs la compétition entre Novo et Pfizer, qui ont fait monter les prix de 5 milliards à 10 milliards.
2: Ces nouvelles générations, est-ce qu'elles pourraient aussi améliorer tout ce qui est problème d'effets secondaires ? Il y en a beaucoup avec la première génération, enfin ceux qu'on a cités juste avant, c'est-à-dire les problèmes digestifs notamment qui sont assez importants. Est-ce qu'on pourrait s'améliorer sur ce point-là ?
4: Tout à fait. C'est dans les trois gros avantages de cette nouvelle génération que développe Alveus. La première, c'est le maintien sans l'effet rebond. La deuxième, c'est une fois tous les trois mois. Et la troisième, c'est effectivement la tolérance qui est bien meilleure et qui fait que aussi les patients continuent, enfin pendant la durée du traitement, parce que c'est un des problèmes, c'est de continuer le traitement. Donc, molécule très intéressante, et ils ont en plus Alvéus, pourquoi on investit? Parce que Géto, on regarde toujours au moins une molécule, une indication, mais toujours de regarder comment on peut étendre à d'autres populations de patients ou d'avoir des traitements complémentaires. Et le portefeuille d'Alvéus comprend d'autres produits du nom de amyline, qui est aussi une hormone qui est naturelle et qui joue sur la satiété, donc la sensation de faim, donc qui pourrait être très complémentaire. Alors, ce n'est pas les seuls à le développer, mais ils font partie des premiers dans la course.
5: En mangeant moins, on pourrait avoir l'impression, enfin, donner, illusionner notre cerveau en lui donnant l'impression qu'on n'a plus faim, quoi.
4: C'est tout à fait. En fait, à la fois le Ozempic, donc ce qu'on appelle GLP-1, et à la fois l'amyline, sont en fait issus de ce qui se passe naturellement dans notre corps.
1: Géto Capital, vous venez régulièrement, Raphaël Torgeman, sur ce plateau pour nous parler des sociétés dans lesquelles vous investissez. Ça fait 6 ans que vous avez lancé cette entreprise. Quel bilan vous tirez de ces 6 années à financer des biotech?
4: Alors, le premier point très important, c'est que l'Europe reste vraiment et est un acteur très important. Et c'est vraiment dans la thèse d'investissement de Géto. Alvéus est danois, avec un siège aux États-Unis, mais une grosse activité de R&D danoise. Et donc, nous, ce qu'on a pu voir, c'est que la majorité des investissements qu'on a faits sont européens. L'innovation, elle est là, mais il faut la financer. Donc ça, c'est le premier point. Le deuxième, c'est qu'on a pu voir aussi une évolution la qualité du management, qui est très, très important. Je vous le disais pour Alvéus de nouveau, un qui vient de Lilly, l'autre qui vient de Novo. Donc ça, c'est important. Et on arrive à attirer aussi des étrangers, y compris des Américains, sur des sociétés européennes et françaises. Donc on voit de plus en plus cette qualité, cette opportunité des sociétés européennes. Donc c'est effectivement la thèse d'investissement de Géto, c'est à la fois combinaison du management qu'on finance, des molécules, et puis in fine, on se lève le matin pour que ça marche chez le patient et pouvoir servir le patient et la société in fine, parce que même ces traitements pour l'obésité, c'est pas juste pour maigrir, c'est aussi pour donner moins de complications et moins de morbidité, comme on dit.
1: Pour terminer.
5: Secteurs les plus prometteurs, là, au-delà de l'obésité, qui est évidemment un très gros marché, comme vous l'avez dit, c'est quoi les prochaines...
4: Merci pour la question, parce que c'est très intéressant. Nous, on a investi dans la fertilité, enfin dans l'infertilité, qu'on estime être la prochaine vague d'obésité. Parce que l'obésité n'intéressait personne dans le passé. On pensait que c'était ce qu'on appelle lifestyle, pour mieux vivre. En fait, le marché s'est rendu compte, et les pharmas se sont rendu compte, c'est très important. La fertilité, c'est pareil. Vous savez très bien qu'il y a une baisse de natalité dramatique partout, y compris en France. Alors, sauf en Afrique, mais partout dans le monde, y compris en Inde et en Chine. Donc, c'est vraiment la prochaine vague de très gros marchés.
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11: Bienvenue dans la librairie de l'écho, l'émission de BFM Business qui vous offre chaque semaine le meilleur de la littérature économique. Et c'est une émission exceptionnelle que nous vous proposons aujourd'hui, puisque nous allons remettre le Grand Prix du livre d'économie de l'année, décerné par la rédaction de BFM Business et par la société de gestion Montpensier Arbevel, qui est à l'initiative de ce prix. Mon cher Guillaume Dame, c'est pour ça que vous nous accompagnez. Vous avez calculé, c'est le 11e prix que nous remettons ensemble cette année.
12: Exactement, parce que, comme vous le savez, Emmanuel, nous avons toujours considéré chez Montpensier Arbevel que la librairie de l'écho, c'était une des meilleures émissions de BFM Business, et probablement sans rival... du point de vue de la librairie économique. Et donc, c'est pour ça qu'on avait créé ce prix ensemble, pour mettre en lumière chaque année un livre qui nous semblait à la fois dans l'actualité, ouais, et qui soit un travail économique de qualité.
11: Alors, avant de lever le suspense, et vous allez nous révéler qui est notre lauréat ou lauréate 2026, je rappelle, Guillaume, quel était notre objectif, et ce qui est toujours notre objectif quand on décerne ce prix, c'est de braquer les projecteurs sur un livre original qui fait avancer le débat économique, si possible un débat d'actualité, qui repose sur une argumentation solide tout en étant lisible par un large public et qui mérite évidemment d'être sous le feu des projecteurs. Mon cher Guillaume, on peut dire que cette année, on coche vraiment toutes les cases, puisque je vous laisse nous dire qui est le lauréat 2026. Hein.
12: Et je pense que ça va rester dans l'actualité, au moins jusqu'au présidentiel et probablement après. Et donc nous sommes très heureux avec Emmanuel de décerner le grand prix du livre BFM Business Montpensier-Arbevel à Hippolyte Dalbis pour Économie des âges de la vie, en finir avec la guerre des générations. Bravo Hippolyte.
11: Et il est là Hippolyte avec nous.
13: Ben merci, et merci à tous les deux.
12: Et voilà pour les, enfin, trois raisons, mais on va en parler pendant cette émission. D'abord, c'est un thème qui est vraiment au cœur du débat français, puisqu'on entend énormément d'opposition entre les générations, avec beaucoup d'attaques sur les générations d'avant, et que il faut y réfléchir et regarder attentivement. Et donc c'est un livre que tout candidat et même tout électeur devrait lire avant de se prononcer sur le sujet. Deuxièmement, comme l'a dit Emmanuel, on est très attaché à la qualité économique, du point de vue théorique, du point de vue de la réflexion, et cet ouvrage est vraiment très bien parce qu'il répond aussi à la contrainte, c'est-à-dire qu'il faut qu'il soit lisible, mais enfin, il y a quelques chiffres, il y a des tableaux, on comprend, il y a une perspective longue, donc il est vraiment remarquable de ce point de vue-là. Et puis, c'est quand même une analyse à rebours des idées reçues, et que donc je pense que le fait, et vous allez mieux l'expliquer que je le ferai, à quel point les générations ne doivent pas être opposées, sont interdépendantes, et qu'en fait on a un système économique qui marche avec toutes les générations, et que les opposer tout simplement est simpliste et sans intérêt.
11: Alors, Hippolyte, on va commencer quand même par un point qui pour nous a été majeur. Le titre de votre livre, c'est « Économie des âges de la vie », mais en fait, cette économie des âges de la vie, c'est presque finalement un nouveau champ de la science économique que vous ouvrez avec plusieurs économistes du monde entier. C'est vraiment un champ de recherche spécifique qui change radicalement la façon de voir le rapport entre les générations.
13: Oui, tout à fait. C'est la réunion de deux champs, si je puis dire, ou de deux disciplines. D'un côté, l'économie, qui est ma discipline originelle, et de l'autre côté, la démographie, qui, originellement, elles étaient très liées, en fait. Les premiers penseurs de l'économie, ceux qu'on connaît le plus du 18e, du 19e siècle, ne pouvaient pas imaginer l'économie sans avoir une représentation démographique. Et puis, pour plein de raisons, en fait, les deux disciplines ont évolué sur des chemins différents, se sont même écartées, et avec beaucoup d'autres, bien sûr, il n'y a pas que moi, je suis juste celui qui tient la plume là, sur ce livre, mais avec beaucoup d'autres chercheurs, il y a une volonté de réunir un petit peu ces deux disciplines dans une seule que j'ai nommée économie des âges de la vie.
12: Et d'ailleurs, vous citez Mirabeau qui définissait les économistes comme les écrivains qui s'occupent de richesses sociales, donc on est en pile dans le sujet.
13: Alors oui, c'est très important d'être un écrivain aussi. C'est ce que j'ai tenté avec ce livre. C'est pas forcément un travail facile lorsqu'on est un universitaire, lorsqu'on est enseignant. On écrit des articles qui aujourd'hui sont en fait très abscons. La plupart, je dirais, des personnes dans le monde ne peuvent pas les lire, y compris d'autres économistes. Moi-même, je peux avoir du mal à lire ce qui est produit par mon collègue, mon voisin de bureau. Et donc, il faut voir dans quelle mesure ça s'est fragmenté, le savoir. Et donc, c'est important de revenir et de s'essayer à l'écrit de grand public.
11: Alors, ce qui est important, Hippolyte, c'est que d'habitude, finalement, le rapport entre les générations, on le lit beaucoup à travers les transferts d'argent public, le système de retraite, les cotisants, ceux qui touchent les pensions. Et vous, vous élargissez, en fait, considérablement ce champ des relations intergénérationnelles. Vous regardez aussi tout ce qui concerne les liens familiaux, tout ce qui concerne les mécanismes de marché, et donc vous arrivez à une analyse beaucoup plus riche que cette simple analyse en termes de transfert en fait financier.
13: Bah oui, et puis déjà il faut sortir d'une logique binaire en fait. On aime beaucoup le binaire. Il y a l'offre, la demande, il y a les riches, les pauvres, les capitalistes, les salariés. Non mais on a une pensée qui est totalement binaire. Et lorsqu'on la transmet je dirais, à l'analyse des générations. On continue à être binaire avec typiquement bah, les actifs et les retraités. Voilà. Et donc, bah, nous, les actifs, on doit payer pour les retraités. Et donc, c'est un transfert qui est univoque, qui va dans un sens. Je schématise un petit peu, mais c'est un petit peu comme ça que le débat public se pose. Et puis, finalement, je dis que ce n'est pas très intéressant. Et, le point de départ, c'est que déjà, on n'est pas deux, on est trois. Ce qui compte, c'est...
12: Vous dites d'ailleurs, rythme ternaire serait meilleur qu'un rythme binaire. Non
13: mais tout à fait, mais tout à fait, c'est exactement ça. En fait, il y a une dimension qui est fondamentale, c'est qu'au début de la vie et à la fin de la vie, en fait, on ne peut pas subvenir à ses propres besoins. D'accord ? On n'a pas une capacité de travailler ou de générer en fait, un revenu qui vous permette de vivre. Mais ça, c'est vrai à la fin de vie, mais c'est vrai aussi au début de vie. Et donc, on ne peut penser, en fait, les générations ne peuvent penser les âges, et c'est ça, les âges de la vie, hein, que sur ce rythme ternaire. Donc, il y a ceux qui sont jeunes, ceux qui sont âgés, vieux, par exemple, puis ceux qui sont au milieu. D'accord ? Et d'ailleurs, c'est même assez étonnant, parce qu'on n'a même pas de mots, en fait, pour les définir. D'accord ? On ne les appelle pas par... Il n'y a pas un mot qui caractérise leur âge intermédiaire. On va les caractériser par leur activité, un financier, un journaliste, un prof d'économie, etc. Mais
12: la question du sphinx qui marche à quatre pattes le matin, voilà. À deux pattes à midi et à trois pattes le soir.
13: C'est ça. Voilà. Donc autour de la table, il n'y a que des deux pattes, mais les deux pattes doivent s'occuper à la fois des quatre pattes et des trois pattes. Ouais. D'accord. Et donc lorsque on veut commencer à réfléchir aux relations entre les générations, il ne faut pas simplement s'arrêter à ce transfert qui est le système de retraite, hein, qui est très important, j'en parle beaucoup évidemment, hein, et puis il est présent dans l'actualité. Mais il faut prendre tous les transferts, et notamment les transferts qui sont socialisés par une autre institution qui est très importante, qui est la famille, et qui produit, en fait, qui met en place un très grand nombre de transferts qui, cette fois-ci, sont vers ceux des personnes d'âge intermédiaire, vers les plus jeunes. Et il y a une troisième institution, hein, je ne suis pas long, mais j'y tiens, qui est l'épargne, en fait. Et l'épargne peut être aussi perçue comme un transfert entre les générations. Donc, vous avez trois institutions, la famille, le marché, l'État, et qui socialisent l'ensemble de ces transferts.
12: Et vous montrez comme on oublie trop, en fait, le rôle de l'épargne si on prend au plan global, parce que l'épargne contribue au financement et des anciens et aussi ceux du début de la vie. Donc, c'est un équilibre ternaire entre...
13: C'est ça. Donc, ne penser au système de retraite public sans penser à l'épargne, c'est juste, en fait, il vous manque une partie de l'équation. C'est tout ce que vous allez toucher sur le système de retraite public va avoir un impact ou non sur l'épargne.
14: Alors, ce qui m'a passionné, Guillaume l'évoquait aussi, c'est quand même le nombre d'idées reçues que vous démontez, finalement, dans ce livre. Alors, la première d'entre elles, c'est cette idée que, finalement, les générations actuelles de retraités, en partie les boomers, eh bien, ils ont profité d'une vie absolument formidable, ils ont eu tous les progrès sociaux, médicaux, ils sont devenus propriétaires pour pas cher, et que, en fait, en plus, ils se sont endettés, et donc, que ces retraités qui vivent bien, finalement, laisse un petit peu un champ de ruines aux jeunes et finalement sacrifie la jeunesse.
13: Oui, alors, donc il y a énormément de clichés, on pourrait résumer en un seul, c'est d'une certaine manière une haine des vieux, d'accord ? Et ça qui transcende beaucoup d'époques, je pourrais dire, et que l'on retrouve aussi dans beaucoup de pays.
14: Attendez, quand vous dites beaucoup d'époques, ça veut dire que c'est pas seulement lié... au fait de déséquilibre des systèmes de cotisation sociale, etc.
13: Alfred de Musset, au 19e, il dit que...
12: voilà. Je suis né trop tard dans un monde trop vieux.
13: Voilà, bon, mais pourtant, le pourcentage de plus de 65 ans, il était absolument minuscule, et puis il n'y avait pas de retraite pour répartition, mais il avait l'impression quand même d'arriver dans un monde où il y avait quand même beaucoup trop de vieux. Et ça, je dirais que toutes les générations l'expriment. C'est pas grave. Je veux dire, on se construit comme ça. Et les fameux boomers dont vous parlez, ont été les premiers justement à se révolter contre un monde trop conservateur, trop traditionnel, où la place des vieux, ou de ceux qui percevaient comme étant les vieux de l'époque, hein, mettons De Gaulle, ce discours-là était très présent, hein, la lutte générationnelle était
12: C'était déjà
13: là.
12: 10 ans, ça suffit. Donc,
13: Oui, 10 ans, ça suffit. Hein. Bon, alors après, vous voyez, donc il y a des sentiments qui sont individuels, qui sont soit une peur, soit une haine de la vieillesse, etc., que chaque génération rejoue, et que l'on a tendance un petit peu à remobiliser pour, comme cadre d'analyse en fait de la société et des rapports entre les générations. Et lorsqu'on le transfère en fait ce cliché à la structure économique, on arrive invariablement à une lecture qui nous dit bah oui, ils sont trop riches, ils sont trop ils ont trop bien vécu et ils nous ont sacrifiés. Et pour faire une réponse courte, bah, tout ça n'est pas vrai.
12: Alors, bien sûr, ça n'est pas vrai, et vous expliquez que cette tendance de guerre générationnelle, elle existe depuis toujours, et on le comprend bien. Ceci étant dit, là, on a un phénomène dans la plupart des pays, mais enfin, c'est déjà en train de revenir en arrière aux États-Unis, mais enfin, de vieillissement démographique qu'on n'avait jamais connu, et qui est différent. Et deuxièmement, on a des systèmes de santé qui globalement permettent, qui apportent en tout cas dans le modèle social français, où il y a une espèce de promesse que tous les Français sont soignés comme des millionnaires américains. Et donc tout ça a un coût. Donc si j'écoute bien, il y a trois âges de la vie, donc il faut financer deux des trois, le premier et le troisième, et il y a trois moyens de le financer. Le social ou le social,
14: la redistribution,
12: voilà, c'est mieux dit, les transferts intrafamiliaux et l'épargne au sens global du terme. Et donc, est-ce que vous le dites un peu dans le livre, mais peut-être pas tant que ça, est-ce que ça veut dire qu'on a fait une très grosse erreur en France de ne pas avoir fait la retraite par capitalisation, et est-ce qu'il ne faudrait pas se dépêcher d'accélérer pour que alors, le volet épargne compense le volet sociétal?
13: Alors, on a en effet un transfert qui est majeur en France, qui est cette retraite par répartition, c'est-à-dire que les actifs cotisent en fait pour les retraités. Ça représente une masse considérable. Hein, les retraites publiques, c'est 400 milliards. Hein, donc, c'est 25% de la dépense publique, donc c'est là et c'est présent. C'est très difficile de changer de système. D'accord, donc ça a été, c'était mis en place depuis très longtemps, ça a été étendu à la sortie de la guerre, notamment en fait pour protéger les personnes âgées ruinées en fait, hein, et leur donner une couverture. Et une fois que vous avez mis en place ce système, qui est de fait très coûteux, parce qu'il faut prélever énormément de ressources pour pouvoir payer les retraites actuelles, c'est difficile d'en changer. D'accord. Et c'est difficile de mettre en place typiquement que le modèle qui serait alternatif, qui est la retraite par capitalisation, où je cotise moi-même pour plus tard. Alors pourquoi c'est difficile? Parce que il faudrait prendre des ressources en fait de la répartition, et donc d'une certaine manière mettre en déficit encore plus qu'il n'est le système pour pouvoir passer dans l'autre système. Alors il y avait des gens qui avaient un peu même imaginé ça, ils avaient dit si les gains en fait de la capitalisation sont tels, les gains économiques de la capitalisation sont très importants, je devrais pouvoir m'endetter à hauteur du système actuel par répartition, racheter l'intégralité des droits sous la forme de dette, passer immédiatement à la capitalisation, et le gain en fait financier que j'aurais à ce passage à la capitalisation serait supérieur aux intérêts de la première dette. D'accord. Donc c'est ça le schéma un peu intellectuel radical, hein, qui avait été mené. Et ça, c'est beaucoup trop, en fait. Et on s'aperçoit, en fait, et on se dit que les gains de la capitalisation ne seraient pas suffisants pour permettre ça. Du coup, ce qui a été mis en France, parce qu'évidemment, on a un manque d'épargne longue, qui est le principal avantage de la capitalisation, c'est quand même de mettre en place des dispositifs qui facilitent cette épargne financière, et notamment cette épargne longue. Un des derniers en date, c'est le PER, qui est une incitation quand même fiscale pour préparer sa retraite, etc. On pourrait imaginer des dispositifs de sortie en rente, etc., pour le rendre encore plus long, en fait, pour créer une épargne qui soit encore plus longue pour financer l'économie. Mais on est plutôt dans un système qui aujourd'hui devient mixte.
12: Donc, ce que vous voulez dire, c'est qu'on va avoir un système qui va être progressivement être mixte, mais qu'on pourra, il n'y aura pas de bon soi.
13: Il l'est déjà. Il y a des
12: plus en plus mixte.
13: Ouais, il est potentiellement de plus en plus mixte. Après. Il ne faut pas se leurrer sur les impacts potentiellement de ce système, y compris de ce système mixte,
14: oui, parce que
13: c'est qu'il génère de l'inégalité au sein de la population retraitée.
14: Il génère de l'inégalité, et en même temps, on voit bien que, compte tenu des évolutions démographiques, on ne peut pas en rester là. Donc il va falloir aussi bouger d'autres curseurs. Est-ce que c'est le travail? C'est-à-dire, est-ce que globalement, collectivement, il va falloir travailler plus? Est-ce qu'on peut s'exonérer de ça? Et sinon, par quel, finalement, autre...
12: Rendre payant une partie du service du système de santé.
14: Par quels autres mécanismes on peut, finalement, arriver à cet équilibre global?
13: Alors, mon point, et c'est un des points principaux, c'est que l'évolution démographique, je dirais, elle est à venir, elle est importante, et elle a des conséquences très fortes sur les finances publiques, ça personne ne le nie, et surtout pas moi, mais on a déjà eu une évolution démographique que l'on aurait pu, a priori, considérer comme étant potentiellement dramatique. D'accord ? La bombe démographique, si on veut l'appeler comme ça, la bombe grise, on l'a déjà eue. Le pourcentage des plus de 65 ans dans la population française dans les années 80, c'était 12%. D'accord ? Il a augmenté de 70%. D'accord ? L'invasion des vieillards, comme on disait à l'époque, etc., elle a déjà eu lieu. Si on était resté avec la structure de financement, les habitudes des années 80, le système aurait complètement dérapé. Et plutôt que d'essayer de dramatiser le futur, essayons de voir comment est-ce que la société s'est adaptée à ce vieillissement qui a déjà eu lieu pour voir un chemin pour la suite.
12: C'est très rassurant d'ailleurs dans votre livre, c'est ça qui est très intéressant. Vous dites que ce choc a déjà démarré depuis un certain temps, la société s'y adapte par un ensemble de transferts qui se font secondairement, et cette classe d'âge arrive à trouver d'autres moyens de financement que se faire simplement recours à la redistribution. Et deuxièmement, au passage, c'est proche du sujet, c'est nous ne sommes pas dans une société où ce sont les vieux qui votent. Ça, c'est aussi quelque chose que vous soulignez qui est très intéressant. Certes, il y a une partie des gens plus âgés qui votent davantage, mais pas tous, en fait, c'est ce que vous montrez.
13: Aujourd'hui, les plus de 60 ans, si vous voulez, c'est un tiers de la population adulte, quoi. Les plus de 65 ans, c'est un tiers de la population adulte, donc déjà, c'est pas la majorité, quoi. D'accord ? Alors, les gens nous disent, oui, mais en fait, l'abstention des jeunes est élevée. Bon, c'est vrai, elle est élevée chez les plus jeunes. Elle est aussi élevée chez les plus âgés. Oui, après 75 ans, etc., vous avez une chute de la participation, qui est une certaine forme de désocialisation, mais qui là n'intéresse personne. c'est assez révélateur d'ailleurs de ce qu'on pense. On considère que c'est normal qu'après un certain âge, telle ou telle personne qui a contribué toute sa vie, même à la vie politique potentiellement, ne parte son engagement en termes de vote, puisse ne pas voter, ça nous choque pas. Mais on peut reprendre, si vous voulez, les bases démographiques et corriger par les taux de vote par âge. Et les proportions changent à peine.
12: Donc il n'y a pas un lobby des vieux, en fait.
13: Mais ça, c'est très insultant, en fait. Je ne dis pas que c'est vous qui le faites, mais pensez ça, c'est
12: mais
13: très
12: c'est
13: insultant.
12: Mais c'est ce qu'on entend toute la journée.
13: Oui, parce que c'est comme si, en fait, à partir d'un certain âge, eh bien, on deviendrait égoïste, catégoriel. On ne s'intéresserait plus au bien commun, au futur, etc. On deviendrait égoïste et auto-centré. Et alors, nous-mêmes, qui sommes tellement vertueux à 40 ans, 50 ans, en considérant que les plus vieux, eux, ne le sont pas. Et nous avons du mal à imaginer qu'un jour, nous deviendrons vieux.
14: Est-ce que, quelles que soient les générations, on l'est pas? Alors, attendez, il y a quand même un point qui m'a interpellé dans votre livre. Je ne sais pas si Guillaume, vous l'avez, ça vous a interpellé aussi, par rapport justement à ces deux jambes, c'est-à-dire à ces gens qui, finalement, on est dépendant financièrement au début de sa vie, à la fin de sa vie. Au milieu, il y a ceux qui payent, qui sont dans la force de l'âge. Et pourtant, vous soulignez un phénomène, moi, qui m'a intrigué, c'est le bonheur en forme de U. C'est-à-dire, vous dites, il y a un creux de bonheur. Oui. Dans nos vies, aux alentours du milieu de vie. Alors, c'est quoi ce creux de bonheur?
13: Alors au départ, c'est presque étonnant, en fait, parce qu'on se dit, les gens les plus heureux dans la société, c'est les plus jeunes et les plus âgés, donc ceux qui dépendent des autres.
14: Bah oui.
13: Et que ceux qui, c'est vrai, s'occupent de... Parce que, il faut bien le dire, s'occuper potentiellement de ses parents ou potentiellement des plus jeunes, etc. C'est très fatigant. Voilà, on est au cœur du dispositif hein, quand on a cet âge-là, c'est vrai. C'est très, très fatigant. C'est aussi potentiellement l'âge auquel on peut avoir la crise de la quarantaine, la crise de la cinquantaine, etc., qui est aussi un phénomène que l'on retrouve dans beaucoup de sociétés sur beaucoup d'époques et qui a été très étudié par les économistes. Et moi, le message et puis les études que j'ai pu faire me conduisent à dire qu'en fait, c'est pas si vrai que ça. En fait, c'est pas ce moment où vous vous occupez de tout le monde que vous êtes le plus malheureux. C'est juste après. C'est plutôt en fait quand vos enfants partent, quand vos parents partent aussi, vous commencez à vous retrouver tout seul. Et après, il va falloir il y a un passage vers une plus grande sagesse et réapprécier le temps présent. Mais c'est plutôt ce manque qui est.
12: C'est pour ça que le livre est important. Pardon, Emmanuel, de souligner. C'est, je le dis à tous ceux qui vont acheter et lire ce livre. Ce livre est passionnant parce qu'il n'est pas juste un livre d'économie. Il est un livre de réflexion. Il est un livre de sociologie. Il est un livre de philosophie. Et donc, il est très bien écrit.
14: Alors, justement, Hippolyte, on parlait du rapport. Est-ce que il y a une politique faite pour les vieux qui votent plus, etc. Vous dites non, c'est l'idée reçue. Mais l'autre idée reçue qu'on a tous, c'est quand même que, et ça fait la une des journaux, la France est un pays qui sacrifie sa jeunesse. Or, vous dites, la solidarité socialisée par l'État, aujourd'hui, elle est plus tournée vers les jeunes que vers les plus anciens.
13: Ah oui, moi, je prends les chiffres, en fait. Hein. Je veux dire, ce qu'on reçoit de la part de la puissance publique, hein, au sens large, hein, l'État, la protection sociale, etc., tout ce qu'on reçoit, et puis tout ce qu'on paye. D'accord ? Et puis, on fait la différence. Quoi. Je veux dire, c'est pas non plus très compliqué, mais on fait ça par âge. D'accord ? Et puis, on regarde comment ça se passe au cours du temps. Si je prends les plus jeunes, eh ben, en fait, ils reçoivent de plus en plus. Depuis 40 ans, en fait, on regarde ça. Et si je regarde les plus âgés, ils reçoivent de moins en moins. Et donc, les plus âgés ont contribué aussi, en fait, à l'équilibre de la protection sociale et contribué aussi à l'adaptation de la société au choc du vieillissement.
12: Et au niveau d'éducation, s'il y a eu cette hausse du niveau d'éducation, c'est qu'on y a consacré quand même plus de moyens depuis 40 ans.
13: Les taux d'éducation, l'accès aux études supérieures a augmenté de façon absolument stratosphérique. Donc on peut dire qu'on ne fait rien pour les jeunes, mais je veux dire, en tout cas, on leur donne plus de possibilités d'éducation. Là, récemment, il y a quand même une politique d'apprentissage. C'était à coût de dizaines de milliards, donc je veux dire, on ne peut pas dire non plus qu'il n'y avait rien. Je veux bien, mais il y a un moment où il faut quand même prendre les réalités.
14: Hippolyte, si on veut tracer les perspectives futures, on a devant nous une grande échéance électorale. On a des problématiques qui sont complètement, réactualisées, revisitées par l'intelligence artificielle, la transition écologique. On voit des rapports du corps qui nous disent la réponse à tout ça, c'est juste de travailler jusqu'à 67 ans. Comment vous tracez les perspectives du futur, les priorités qu'il faudrait avoir? Est-ce que vous êtes consulté par des candidats à l'élection présidentielle? Qu'est-ce que vous mettriez, vous, d'intelligent dans des programmes pour résoudre ce problème des retraites et de la guerre qu'on sent poindre entre les générations?
13: Vous l'aviez suggéré un peu plus tôt dans une question, puis j'avais pas rebondi, mais ce qui compte, c'est la quantité de travail. De toute façon, on est obligé de générer de la richesse qui sont consommées par toutes et par tous. C'est pas non plus hyper compliqué l'économie, mais il faut bien produire à un moment une richesse dont tous bénéficient. Moi, il y a un ratio que j'utilise, mais qui n'est pas utilisé généralement par mes confrères économistes, mais je trouve ça dommage. Simplement, le pourcentage de gens qui ont un emploi dans la population. Pas pour une classe d'âge donnée, mais réellement dans la population. D'accord ? Et ce ratio, c'est 40-42%. D'accord ? Ça veut dire que vous avez un travail, vous avez un emploi, vous avez un emploi. Autour de cette table, on est minoritaire. En fait, hein. Si je prends quelqu'un au hasard dans la rue, en fait, il y a plus de chances, il y a 50% de plus de chances qu'il ne soit quelqu'un qui ne travaille pas, plutôt que quelqu'un qui travaille. Donc, il y a 4 personnes sur 10, il y a 4 personnes qui produisent tous les biens et services qui vont être consommés par 10. Et c'est ça qu'il faut maintenir. Et ce qui est très étonnant, c'est que, malgré la bombe démographique ou la bombe grise que l'on a eue, malgré le vieillissement qu'on a eu au cours des 40 dernières années, qui était quand même sans précédent déjà dans l'histoire de nos sociétés, on a maintenu ce ratio. D'accord ? Alors, pour maintenir ce ratio, là, j'en viens directement à votre question, moi, mon point, c'est pas forcément de faire travailler plus ceux qui travaillent déjà beaucoup. D'accord ?
14: Les bourricots.
13: Les Nicolas, si vous voulez, ouais. Ceux qui râlent. Voilà, hein, voilà. C'est pas forcément, mais justement, d'avoir un monde du travail qui soit plus inclusif, hein. Que ce soit vers les populations d'origine étrangère, les femmes qui ont encore des taux d'emploi qui sont plus faibles que ceux des hommes, et les seniors aussi. On a eu beaucoup de progrès sur la tranche d'âge 55-64 ans. On peut continuer, on peut continuer. C'est pas facile, hein. Sur les trois dimensions, on pourrait en parler assez longtemps. Les trois dimensions sont pas faciles, elles sont très polémiques aussi. Elles génèrent des politiques publiques dont on connaît les instruments, hein, qui doivent être mis en place, mais ils sont pas forcément faciles politiquement à mettre en place. Mais ça suffit. Et ça, c'est ça qui est important. Étant donné les prévisions démographiques que l'on peut faire, ça suffit.
12: Allez, ne dites pas tout, il faut lire le livre. C'est un livre qui est dans tout ce qu'on aime, nous, chez Montpensier à Beauvel et chez BFM Business. C'est un livre de responsabilité et de solidarité.
14: Et qui fait furieusement une belle contribution à ce débat qui sera un des grands débats, donc des échéances électorales à l'avenir. Merci et
13: merci
14: bravo,
13: Hippolyte Dalmis.
14: Allez, on applaudit. Merci beaucoup.
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14: On se retrouve pour la deuxième partie de cette librairie de l'écho exceptionnelle, puisque la première partie était consacrée à la remise de notre grand prix du livre d'économie de l'année. Vous retrouverez notre coup de cœur de la rédaction, des études, des chiffres. Et on démarre tout de suite avec nos deux critiques attitrés à ma gauche. Christian Chavagneux, éditorialiste à alternativeéconomique.fr et grand animateur de la rubrique Livre. Et puis à ma droite, Jean-Marc Daniel, professeur émérite à l'ESCP Business School, président de la Société d'économie politique et critique attitrée lui aussi de cette belle institution. Et on commence avec votre choix, Jean-Marc Daniel, un livre dont le constat a dû vous désoler. Royaume-Uni, une société libérale en péril. C'est chez Odile Jacob et c'est écrit par...
17: Il s'appelle Aurélien Antoine.
14: Aurélien Antoine.
17: Il est professeur de droit à Saint-Étienne. Et donc ce livre est un peu un livre d'actualité puisque nous sommes 10 ans après le vote par les Britanniques du Brexit. Alors ce livre pour moi c'est un peu comme la langue des hommes. C'est à la fois la pire et la meilleure des choses. Parce que dedans il y a un discours que j'ai trouvé assez convenu de critique de Margaret Thatcher qui est assez universitaire. Pour trouver quelqu'un qui dans le monde universitaire défend Margaret Thatcher c'est assez difficile. Donc il s'adonne à l'exercice de critique de Margaret Thatcher. Assez systématique. Et la deuxième chose, c'est qu'il y a assez peu d'économie. En particulier, il passe à côté, à mon sens, de ce vrai problème du Royaume-Uni qui a été à l'origine de la venue du FMI en 1976, qui est à l'origine des problèmes actuels, qui est un déficit structurel de la balance des paiements courants, que la City n'arrive pas à réformer par les produits qu'elle vend, et qui a été longtemps compensé par le fait que le Royaume-Uni était producteur d'énergie, de charbon puis de pétrole, ce qui n'est plus le cas. En revanche, la meilleure chose, d'abord, c'est un juriste. Et il y a une analyse très fine de ce qu'est le Royaume-Uni en tant que monde du droit, ouais. De la civil law, et de ce monde libéral, effectivement, qui a été inventé au Royaume-Uni, et de la façon dont, progressivement, alors c'est un des problèmes de Margaret Thatcher, mais aussi Tony Blair aussi est montré du doigt pour, au nom de la lutte contre le terrorisme, au nom d'une sorte de vision de la sécurité du Royaume-Uni, est en train de mettre à bas ce qui a été le fondement même, ce qui avait fait la caractéristique du Royaume-Uni. Et la deuxième chose, il analyse assez bien, donc, dans le projet de Tony Blair, qui a été de faire, au travers de la dévolution, de donner une certaine autonomie à l'Écosse, au Pays de Galles et à l'Irlande du Nord. En fait, les Britanniques ont découvert que, fondamentalement, les Anglais imposaient aux autres quelque chose, et que le Brexit, ce qu'il dit bien, ce qu'il montre assez bien, c'est que dans l'affaire du Brexit, ce qui est peut-être le plus lourd à porter, c'est le fait que les Écossais ont eu l'impression que leur attachement à l'Europe avait été gommé, effacé par les Anglais, et qu'il y avait une sorte d'opposition, une incapacité à se réconcilier sur le fait que les Écossais se voyaient européens, alors que les Anglais se voyaient fondamentalement anti-européens, et que ça n'a pas évolué malgré les soubresauts autour du Brexit. Et j'ai trouvé ces analyses passionnantes. Moi qui suis un adorateur et un admirateur du Royaume-Uni, je recommande ce livre pour cette partie, et je conseille aux gens d'évacuer la partie sur Margaret Thatcher.
14: Christian Chavagneux.
18: Je conseille aux gens de commencer
14: voilà,
18: par la partie.
14: J'allais dire, il va nous conseiller exactement le contraire.
18: Non, parce que je suis aussi d'accord que l'analyse juridique, c'est d'habitude, on lit beaucoup de choses d'économistes, évidemment, ouais. Sur le Royaume-Uni. Là, le fait d'avoir un juriste, bah, ça apporte quelque chose de complémentaire. Il essaye d'analyser la révolution conservatrice thatcherienne et ses suites au Royaume-Uni. Et c'est très, très clair, une révolution conservatrice dogmatique qui a conduit au délitement de la société britannique. Voilà, l'auteur, dès le début, est très très clair. On va passer en revue plein de petites choses. La fiscalité, par exemple. Alors oui, il faut réduire les déficits budgétaires, mais surtout pas faire payer les riches. Donc,

0: de la révolution conservatrice, c'est-à-dire la conclusion, c'est le délitement de la société britannique. Pourquoi ? Parce que les inégalités ont augmenté, parce que la fracture territoriale a augmenté, comme l'a dit Jean-Marc. Il y a même une remise en cause des droits humains, il y a un État sécuritaire. On retrouve cette leçon de l'histoire. Quand vous avez des politiques économiques libérales, vous avez besoin d'un État beaucoup plus fort pour encadrer les gens qui se plaignent de cette évolution libérale, parce que ça crée justement de la fracture territoriale, des inégalités. Et c'est vraiment une attaque assez lourde quand même de la période Thatcher et des autres révolutions conservatrices qui ont suivi. Je signale à celles et ceux qui nous écoutent que s'ils sont intéressés par la notion politique de révolution conservatrice, parce qu'a priori c'est deux termes antinomiques, ils peuvent aller sur YouTube voir l'interview de Jean-François Bayard, le politiste, par le philosophe Michel Ferrer, que vous aviez reçu une fois, et sur la notion de révolution conservatrice qui va bien au-delà du Royaume-Uni. Il y en a eu dans les années 30, il y en a eu partout dans le monde. Remarquable analyse de ce que c'est une révolution conservatrice et, comme au Royaume-Uni, de leurs échecs.
1: Ah bah, passionnant, dites donc. Vous êtes plus que d'accord tous les deux, mais je pensais pas que Christian serait plus enthousiaste que Jean-Marc.
2: Enfin, je ne suis pas d'accord avec sa vision de Thatcher. C'est pas la révolution conservatrice qui crée les problèmes du Royaume-Uni, au contraire.
0: Il faudra voir ça avec l'auteur, Jean-Marc. Voilà, vous êtes censé défendre ce livre, je vous rappelle.
2: Oui, absolument, mais je rappelle que ce qui est important dans ce qu'il dit, c'est vraiment le véritable danger pour le Royaume-Uni, c'est de rompre justement avec son passé libéral, avec son...
1: Quand il était complètement... asphyxié par les syndicats, etc. Il avait un peu rompu avec son passé libéral.
2: Ah, mais oui, oui. Non, mais la grande rupture, le véritable problème pour moi, bon. C'est pas la révolution conservatrice, c'est le travaillisme de Attlee qui a ruiné le Royaume-Uni.
0: Alors là, c'est pas dans le livre.
2: Non.
1: C'est un autre débat.
2: Mais on va parler de YouTube et de ça.
1: Et nous devons parler maintenant du choix de Christian. Christian, donc, vous avez choisi de nous parler du livre de Simon Castagnier, Liberté à crédit, CNRS édition.
0: On est en plein 18e siècle, donc le siècle préféré de Jean-Marc, et on sait que cette société, cette économie du 18e siècle, de la plus haute noblesse au plus petit artisan jusqu'aux relations interquotidiennes, le crédit est beaucoup plus important que la monnaie. Et donc là, le professeur d'histoire Simon Castagnier, l'historien Simon Castagnier, a décidé de se focaliser sur un moment particulier des rapports de force entre les créditeurs et les débiteurs, c'est quand les créanciers disent « tu peux pas me rembourser, je te mets en prison ». Donc, alors, on va avoir plein de choses sur qui juge ce genre de choses, quel est le marché des arrestations, mais je trouve que c'est pas le plus intéressant. Le plus intéressant, c'est, je me suis dit, on va se retrouver dans Charles Dickens, la petite Dorrit, les gens qui sont en prison pour dette, miséreux, qui restent là pendant des décennies. Pas du tout. On apprend très vite que la grande majorité des gens passent 2-3 nuits en prison, voire une seule nuit en prison. Pourquoi mettre les gens en prison si c'est pour les laisser 2-3 nuits, simplement? Et là, je trouve que toute la force de l'auteur, c'est répondre à cette question. Il nous dit, la première réponse, et ça on aurait pu s'en douter, c'est que le créancier veut dire, moi je suis un créancier sérieux, si tu ne me rembourses pas, tu finis en prison. Ça on aurait pu s'en douter, mais là je trouve que le livre a toute sa force, et lui il y a une deuxième raison beaucoup plus forte, c'est que devant l'ensemble des marchands, parce que c'est des dettes commerciales qui amènent à ce genre de comportement, devant l'ensemble des marchands, est-ce que le débiteur, quelle est la capacité du débiteur à mobiliser des actifs, un réseau pour pouvoir récupérer de la trésorerie et rembourser son créancier. En fait, quelle est la valeur sociale aux yeux de toute la communauté marchande de ce débiteur? Et c'est ça que poussent les créanciers lorsqu'ils mettent les gens en prison, c'est mesurer, c'est tester leur valeur sociale. Et j'ai trouvé ça vraiment très très intéressant. On apprend des petites choses sur le côté, par exemple, qu'il y a des individus qui rachètent, qui vont voir un créancier en disant « De toute façon, il ne va jamais te rembourser, je te rachète ta dette à bas prix » et qui vont coller le gars en prison pour le récupérer. Alors, ce n'est pas des fonds vautours, c'est des individus vautours, mais qui existaient déjà, le principe, au XVIIIe siècle. Et le dernier chapitre nous dit « L'État ne pouvait pas rester absent de ces relations sociales par le crédit, cette mesure des relations sociales par le crédit. » Donc le dernier chapitre nous montre bien que l'État intervient de temps en temps, dit « Non, celui-là, c'est un bon élément du commerce, il ne faudra pas le mettre en prison. » Alors comment on définit les bons éléments du commerce? Généralement parce qu'on est proche quand même de la noblesse ou de la royauté. Vraiment, alors, c'est CNRS édition, ça peut être un historien, c'est écrit un peu... C'est pas jargonneux, on comprend tout, mais le style est un petit peu sec. Mais pour autant, j'ai trouvé la démonstration fabuleuse et très intéressante.
1: Avez-vous été enthousiasmé, Jean-Marc Daniel?
2: Alors, sur la forme, j'étais un peu inquiet au départ, mais effectivement, pour une thèse, parce que c'est une thèse de doctorat, et c'est plutôt assez lisible. C'est pas du tout jargonneux. Bon. J'ai été assez surpris aussi, c'est sur une période très courte, ça va de 1750 à 1793, puisque en 1793, on supprime la prison pour dette, on la rétablit en 1797. Mais alors, on se perd dans beaucoup de détails, et donc, c'est dans ces détails, à la fois, il y a le diable, là aussi, c'est comme la langue des hommes, il y a le diable. Et puis alors, il y a des anecdotes qui sont assez passionnantes.

0: Christian l'a dit, une des raisons pour lesquelles on parle de, c'est souvent c'est pour des raisons commerciales, mais il y a aussi tout un réseau, c'est les nourrices qui n'arrivent pas à se faire payer. Et donc il y a tout un. Il parle aussi de du fait que normalement, et ça saurait être plus développé, mais il y a un chapitre qui constate que normalement la chrétienté condamne le prêt à usure. Donc il y a une institution caritative qui est là pour venir au secours des gens qui sont endettés. Et puis alors il y a cette description effectivement, le fait qu'on reste très peu en prison, les gens sont et que quand on va en prison en fait, la prison est pour l'essentiel privatisée. Et donc, c'est des gens qui. Donc, les gens ont intérêt à vous garder le plus longtemps possible parce que quand vous êtes en prison, mais vous. C'est comme une délocation. C'est comme si vous avez des locataires.
1: Mais c'est le créancier qui paye.
0: Alors, donc on a intérêt. Donc, au contraire, les gens qui gèrent la prison font en sorte que vous restiez le plus longtemps possible, sachant qu'il y a quatre niveaux de prison. Il y a des prisons qui sont des sortes d'hôtels de luxe, et puis il y a la prison où on est véritablement dans ce qui correspond à l'idée de la prison. Donc, il y a tout un tas de petits éléments d'information comme ça. Ça reste quand même, effectivement, je le regrette, comme toujours dans ces cas-là, un livre qui aurait pu être repris en main par un vrai éditeur.
2: Merci beaucoup à tous les deux. Allez, c'est l'heure de retrouver notre invité de la semaine.
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2: C'est la somme publiée par le cabinet de conseil et de recherche Profil sur les fondations actionnaires. Les fondations actionnaires s'implantent en France. Nous recevons la présidente de Profil, Virginie Segers. Bonjour.
4: Bonjour à vous.
2: Virginie, qu'est-ce qu'une fondation actionnaire et comment ça fonctionne?
4: Alors, une fondation actionnaire, c'est une fondation ou une structure assimilée à une fondation qui détient par transfert de propriété tout ou partie des titres d'une entreprise et qui a pour vocation à avoir un pouvoir de contrôle sur cette entreprise. Ça n'est pas un statut juridique, c'est une appellation générique que nous avons forgée au sein de nos travaux de recherche et que nous proposons en France depuis une dizaine d'années.
2: Quel est l'intérêt de ces fondations?
4: Alors, une fondation n'appartient à personne. Ne peut pas être racheté et donc incarne un actionnaire stable et de long terme. Les titres qui sont détenus par la fondation lui sont transmis de façon irrévocable. C'est un modèle qui est extrêmement développé en Europe du Nord, où des fleurons industriels appartiennent depuis bien longtemps à des fondations. Novo Nordisk, Carl Zeiss, Bosch, Bertelsmann, Velux, Victorinox, Rolex, voilà. Et l'ensemble de ces entreprises donc, sont à l'abri des OPA hostiles. Et par ailleurs, ont une mission philanthropique, car les dividendes qui remontent à la fondation servent des causes d'intérêt général.
2: Et la fondation, elle appartient à qui?
4: À personne. C'est justement pour que c'est un modèle très disruptif. Une fondation n'appartient à personne, elle n'a pas d'actionnaire, mais elle représente un actionnaire qui ne peut pas être racheté et qui donc est de long terme.
2: Alors, pourquoi est-ce que c'est récent en France?
4: C'est récent parce qu'en France, on a déjà mis beaucoup de temps à développer la notion même de fondation créée par des entreprises pour faire du mécénat. Mais imaginer qu'une structure comme une fondation puisse avoir un rôle actionnarial n'était pas du tout dans notre culture, contrairement aux pays nord-européens que je viens de vous citer et d'autres où le modèle est très développé et extrêmement puissant. Et nous nous sommes rendus compte que il y a une dizaine d'années, quand nous avons commencé nos travaux, uniquement Pierre Fabre, qui appartient à 86% à une fondation, était une fondation actionnaire de référence.
2: Ce sont souvent des grandes familles quand même, qui s'organisent un peu sous ce système.
4: Alors, grandes familles ou non, mais c'est vrai que ça concerne surtout des entreprises familiales. Mais voilà, je ne sais pas ce que vous entendez par grandes familles, si elles sont nombreuses ou puissantes ou les deux. Mais nous avons accompagné beaucoup de pionniers français qui sont souvent, en effet, au sein de familles propriétaires d'entreprises et qui, pour des raisons qui leur appartiennent, choisissent de loger une partie du capital dans une fondation et donc de se déposséder, autre sujet assez disruptif dans le paysage capitaliste français.
2: Oui, c'est ça, sachant que c'est souvent finalement un mélange de volonté de se mettre à l'abri d'une dépossession de son patrimoine, et en même temps, on sent la volonté philanthropique aussi.
4: Alors, je me permets de vous contredire, parce que justement, ils se dépossèdent de leur patrimoine.
2: Oui, mais sans se déposséder vraiment.
4: Si, c'est-à-dire qu'au lieu de vendre l'entreprise, ils renoncent à la vendre, et ils donnent les titres. Donc, ils renoncent non seulement à la valeur...
2: Ah, ils donnent les titres.
4: Ah oui, donc c'est une dépossession majeure, c'est un acte philanthropique majeur en amont, et également en aval. En amont, parce qu'ils décident de donner les titres au lieu de les vendre, et donc c'est un renoncement consenti, volontaire, qui est encore une fois, assez singulier dans le paysage capitaliste français, parce qu'ils souhaitent qu'une partie du capital appartienne à une fondation. Ils peuvent très bien rester actionnaires à côté, ou ils peuvent décider d'une trajectoire de dépossession, par don, par legs, qui aille jusqu'à l'intégralité du patrimoine.
2: Alors, on comprend bien que c'est plus, finalement, de stabilité, que c'est plus aussi de redistribution, hein. On sent qu'on n'est plus dans la logique du capitalisme financier un peu court-termiste, mais est-ce qu'on ne peut pas reprocher à ce modèle justement d'être peut-être un peu trop figé ?
4: Sur les différents sujets que vous évoquez, c'est un acte de transmission qui est animé par une volonté très forte, souvent, de maintenir l'entreprise et l'emploi sur le territoire national. Les entrepreneurs qui le choisissent font un vrai acte de souveraineté. Ils répondent à nos enjeux de souveraineté, encore une fois, en laissant l'entreprise sur le territoire français. Au Danemark, petit pays de 6 millions d'habitants, vous avez plus de 1400 entreprises qui appartiennent à des fondations, et 70% de la valeur boursière à la Bourse de Copenhague est le fait d'entreprises détenues majoritairement par des fondations. Nous ne savons plus vraiment à qui appartiennent nos entreprises du CAC 40. Donc c'est vous dire voilà, le saut culturel qu'il peut y avoir. Aujourd'hui, il y a une cinquantaine d'entreprises et d'entrepreneurs qui ont fait ce choix en France. Ils sont de plus en plus nombreux à s'y intéresser. Et le modèle est totalement agile puisqu'il est compatible avec de l'actionnariat salarié, il est compatible avec de l'introduction en bourse, il est compatible avec de l'actionnariat familial. Et donc, ce n'est pas du tout plan-plan ni rigide. Au contraire, c'est l'arrivée d'un autre actionnaire, un peu étonnant, qu'on ne connaît pas encore bien, qu'il faut apprivoiser. Et c'est tout le travail de cette étude.
2: Est-ce qu'en termes de compétitivité, de rentabilité, on évite certains écueils qu'on peut rencontrer, par exemple, dans les formats d'organisation plus coopératifs?
4: Alors, vous avez un actionnaire qui est, encore une fois, stable et patient, ouais, et dont la mission d'intérêt général, à côté, donc financée notamment par les dividendes, peut lui donner, évidemment, une attention toute particulière à la façon dont l'entreprise se comporte par rapport à des enjeux sociaux, sociétaux, dans son modèle d'affaires. Néanmoins, la vocation de la fondation, c'est de préserver l'entreprise et donc d'être un actionnaire exigeant quant à sa rentabilité.
2: Est-ce que, comme pour les entreprises familiales, on pourrait dire que finalement, les performances sur le long terme sont meilleures que les entreprises détenues par des actionnaires?
4: Très bonne question. On s'est évidemment posé cette question. Il n'y a pas encore d'études en France parce que l'échantillon reste relativement limité. Néanmoins, au Danemark, où il y a des études de référence par des chercheurs éminents, les résultats montrent en effet que les entreprises détenues par des fondations ont une meilleure performance, une meilleure stabilité et sont plus résilientes que les autres.
2: Eh bien, voilà donc cette voix originale. Merci beaucoup, Virginie Segers, donc présidente de Profil, d'être venue nous présenter les deux tomes de cette belle étude, Les fondations actionnaires s'implantent en France. Allez, c'est l'heure de retrouver nos études et nos chiffres supplémentaires.
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2: Et toujours un déferlement véritablement d'études sur l'intelligence artificielle. Allez, j'en ai retenu trois qui disent beaucoup de notre rapport à l'IA. La première, c'est une étude d'ADP Research qui nous dit quoi ? Elle nous dit que si l'IA s'intègre de plus en plus dans le quotidien professionnel, certains pays semblent y résister davantage que d'autres. C'est notamment le cas de la France, où seuls 11% des collaborateurs déclarent utiliser l'IA presque quotidiennement. C'est 20% à l'échelle mondiale. Et alors, ce qui est fou, c'est que c'est 8% seulement en France dans les grandes entreprises. En revanche, l'IA fait moins peur qu'ailleurs. 11% seulement craignent que leur poste soit remplacé par une intelligence artificielle, contre 28% à l'échelle mondiale. Les salariés font plutôt confiance à l'intelligence artificielle. Ça, c'est ce que montre une étude de Havas Market. 34% des utilisateurs jugent les IA plus fiables que les moteurs de recherche et les médias traditionnels. Et 67% sont des utilisateurs satisfaits des réponses fournies. 61% des Français utilisent l'IA dans un cadre personnel. L'usage privé reste donc le principal moteur d'adoption, à tel point, et ça c'est ce que nous dit l'étude Kantar Shadow AI, 46% des actifs français utilisent leurs propres outils d'intelligence artificielle au travail, faute d'outils internes adaptés à leur métier. Derrière ce chiffre se dessine un constat plus profond. L'entreprise, eh bien, a du mal sur le terrain de la formation à l'intelligence artificielle, laissant souvent ses collaborateurs s'en sortir tout seuls.
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2: Et c'est celui de notre éditorialiste international Mathieu Jolivet qui a beaucoup aimé le dernier livre de Pierre Aski, voilà, une des figures de la géopolitique en France. Ce livre de Pierre Aski, Mathieu, ça s'appelle « La fin d'un monde » aux éditions Stock. De quel monde est-ce donc la fin ?
1: Eh ben, du monde de l'ordre libéral tel qu'on l'a connu depuis la chute du mur de 1989. Mais vu à travers les yeux de Pierre Aski, j'ai trouvé ça vraiment super intéressant parce que Pierre Aski, c'est quand même 50 ans de journalisme de terrain à travers la planète. Il a été correspondant à Johannesburg dans les années 70 et en fait, il a pu observer et vivre aux premières loges la fin de l'apartheid. Ensuite, il part à Jérusalem dans les années 90, à l'époque pour le quotidien Libération. Et ensuite, il va à Pékin dans les années 2000. Et là, il va observer au plus près la grande bascule économique de la Chine qu'il comptera au quotidien. Et donc, il revient sur son parcours, Pierre Aski. Et le titre de son livre dit tout, donc « La fin d'un monde », celui qu'on croyait définitif après la chute du mur. Et aujourd'hui, qu'il voit s'écrouler, se fissurer de jour en jour, notamment depuis l'arrivée de Donald Trump.
2: Alors, vous parlez de Donald Trump, qui a effectivement été un game changer un peu dans la géopolitique mondiale, mais vous avez été particulièrement intéressé par ce qu'écrit Pierre Aski sur la Chine.
1: Oui, parce que lui, en fait, il était vraiment pareil aux premières loges de l'essor des classes moyennes chinoises. Et ça, c'est vraiment intéressant.
2: Au moment où la Chine s'est éveillée.
1: Ouais, oui. Alors là, c'est Perfit qui en parlait super bien. Mais alors lui, il l'a vécu aussi de l'intérieur. Et en fait, il nous raconte notamment comment tous ces Chinois sous Deng Xiaoping, avec son slogan « Enrichissez-vous », comment est-ce qu'ils ont pu s'enrichir du jour au lendemain. Et il décrit très bien la psychologie de ces classes moyennes, parce que c'est vrai que nous, avec nos lunettes occidentales, souvent, on parle d'un État autoritaire et on a une vision un peu binaire. Et lui qui a vécu avec eux dit, mais attention, c'est pas si simple que ça. Quelque part, ces Chinois digitaux ou c'est l'homme moderne qui a défriché le terrain digital bien avant les États-Unis aussi, quelque part, il s'accommode, je dis bien entre guillemets, mais il s'accommode bien de cet État autoritaire qui leur permet aussi de s'enrichir et d'avoir un portable avant tout le monde. Et il raconte aussi cette conférence de presse de Peugeot Citroën à Pékin, à laquelle il participait en 2000, et où il écoutait un journaliste chinois local qui interpelle le partenaire local de Jean-Martin Foltz à l'époque, et lui dit tranquillement, ce journaliste chinois, « Dans 20 ans, vous verrez, le rêve de voiture entièrement chinoise se réalisera. » Et il raconte, Pierre Aski, qu'à l'époque, en 2000, quand ce journaliste chinois dit ça, tout le monde se marre dans la salle. Tout le monde se marre dans cette conférence de presse. 20 ans plus tard, plus personne ne rit. C'est arrivé. Donc voilà, il fallait les écouter, les prendre au sérieux. Donc c'est intéressant d'entendre ces retours, ces témoignages de l'époque.
2: Plus personne ne rit. Et puis par effet de contraste, évidemment, on se dit si la Chine a autant progressé, si les États-Unis ont autant affirmé leur puissance, reste finalement l'Europe qui a quand même vu beaucoup de trains passer.
1: C'est ça, et ça, il la regarde avec un... Voilà, il y a un regard assez mélancolique sur l'Europe de Pierre Aski. Il raconte comment le rêve européen s'est embourbé dans ses procédures. Il parle beaucoup de Jacques Delors, qui décrivait l'Europe comme une machine à produire des compromis. Il rappelle ce nom que vous connaissez sûrement, mais que je découvre, que Jacques Delors surnommait l'Europe l'OPNI. L'objet politique non identifié qui porte très bien son nom. L'Europe qui avait un rêve, dit Pierre Aski, mais qui s'est perdue dans sa construction pendant que la Chine s'industrialisait, que les États-Unis, eux, s'embourbaient un peu en Irak et en Afghanistan, où ils dépensaient, rappelle-t-il, plus de 8000 milliards de dollars. Eh bien, elle, l'Europe, elle regardait passer les trains. Et donc, la conclusion de Pierre Aski, un brin mélancolique sur cette Europe, où il revient, lui, sur le discours de la Sorbonne d'Emmanuel Macron, où il étrille beaucoup. Emmanuel Macron, en revanche, il lui accorde une chose, c'est ce discours de la Sorbonne de 2017 qu'il qualifie, Pierre Aski, de visionnaire, où il dit qu'à l'époque, Emmanuel Macron a été le seul en 2017 à prôner l'autonomie stratégique européenne. Et il pose cette question en se disant que si à l'époque, Merkel et les autres avaient suivi Macron, peut-être qu'on aurait pu éviter l'invasion russe en Ukraine.
2: Merci beaucoup, Mathieu Jolivet.
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2: Christian Chavagneux, quelle est votre dernière sélection pour aujourd'hui ?
5: Un livre pour les amateurs de ballons, pas pour les ballons ronds ni pour les ballons ovales, mais les ballons qui s'élèvent dans le ciel.
2: J'ai failli le choisir aussi.
5: Ouvrage qui a été publié, belle couverture cartonnée, très richement illustrée. Vraiment, le livre en lui-même est
2: un vrai beau livre.
5: Bien évidemment, on retrouve les fameux frères Montgolfier. On s'aperçoit qu'ils ne sont pas tout seuls pour développer cette industrie et on va couvrir toute l'histoire, donc très richement illustrée. Plus d'illustrations plus intéressantes, plus on est dans le passé, les photos contemporaines sont moins intéressantes. Mais on va finir avec une grande partie sur la fameuse vasque des Jeux Olympiques. Et là, on s'aperçoit encore une fois que oui, il y a un designer absolument génial qui a été choisi pour inventer ça, mais que c'est un travail extrêmement collectif. Et là, c'est très illustré, bien expliqué. Donc, des frères Montgolfier et même un petit peu avant, jusqu'à la vasque, vous avez un magnifique livre.
2: Formidable. Jean-Marc Daniel.
0: Alors moi j'ai choisi un livre qui rend hommage à Léontiev, parce que Léontiev est né il y a 120 ans, et donc une petite activité académique autour de Léontiev, le paradoxe de Léontiev, c'est un économiste très important qui est un peu moins connu qu'à une certaine époque. Le livre, c'est un livre de Jean Arousse, qui est un professeur de l'université de Strasbourg. Le livre s'appelle « Une initiation à l'économie avec Léontiev ». C'est un livre assez court, assez bien mené, qui permet effectivement de recomprendre tout ce que racontait Léontiev, toute cette utilisation de la comptabilité nationale.
2: Oui, c'est ça, c'était la fameuse matrice.
0: Voilà,
2: la matrice. Expliquer en quoi ça consiste.
0: Voilà, la matrice, voilà.
2: Rapidement.
0: Mais c'était l'idée de décomposer l'économie, un peu comme le faisaient d'ailleurs les physiocrates, en regardant sur chaque secteur ce qu'il y avait en input, comme ils disent, et ce qu'il y avait en output. Voilà.
2: C'est-à-dire de regarder ce que ça consommait,
0: qu'est-ce que ça produisait, et de voir comment s'établissaient les liens entre les différents secteurs de l'économie, et avec une analyse en particulier de l'économie américaine et de son commerce extérieur, qui est ce qu'on appelle le paradoxe de Léontiev, parce que les États-Unis exportent beaucoup de matières premières et pas uniquement des services, et importent beaucoup de services et pas uniquement des matières premières.
5: Et l'INSEE continue à publier les tableaux entrée-sortie.
0: Oui, qui sont issus des travaux de Léontiev.
2: Absolument, absolument. Et en ce qui me concerne, j'ai choisi cet atlas géographique. Ça s'appelle Israël-Palestine, histoire, société, économie. Un atlas pour tout comprendre par Delphine Papin et Gilles Paris. Coédition Talendier Le Monde. Donc là, vous aurez des dizaines de cartes, d'analyses, de schémas, d'infographies. Extrêmement bien fait, vous verrez, sur toutes les thématiques, donc histoire, société, économie, pour tout comprendre vraiment sur cette région qui concentre toutes les tensions du monde. Voilà, c'est la fin de cette librairie de l'écho. On se retrouve la semaine prochaine, et d'ici là, bonne lecture.
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8: Les travaux de toiture d'immeubles, mais aussi de plomberie ou encore de chauffage pour les copropriétés comme pour les particuliers en région parisienne. Cette expertise plus que centenaire, c'est celle de l'aumônier dirigé par notre invité Bertrand Liotard. Bonjour.
9: Bonjour Vincent.
8: Vous êtes le gérant de l'aumônier. Merci beaucoup d'être avec nous dans Objectif Croissance. Alors présentez-nous l'aumônier en quelques mots. Quel est votre cœur d'activité ?
9: Oui, donc l'aumônier, comme vous l'avez dit, c'est une entreprise qui a été fondée en 1903, qui intervient dans le domaine de la rénovation dans trois corps de métiers principaux, la plomberie, la couverture et le chauffage.
8: Oui.
9: On intervient surtout auprès des syndics et des cabinets d'architectes, et notre vraie expertise, on a une vraie appétence pour les dépannages d'urgence. Donc toujours être disponible et savoir réagir, c'est vraiment l'ADN de l'aumônier.
8: D'accord. Comment est-ce que vous simplifiez la vie des syndics qui sont vos clients, hein, comme vous nous l'avez dit ? Qu'est-ce qui vous distingue dans ce domaine ?
9: Déjà, il faut savoir que le métier de syndic, c'est quand même un métier qui est compliqué, où ils sont toujours sous pression de la part des nombreux copropriétaires, beaucoup d'urgences à gérer, de relances, de questions. Donc nous, on se positionne vraiment comme un partenaire pour eux, pour qu'ils aient toujours les bonnes informations au bon moment.
8: D'accord.
9: Et donc, à partir du moment où ils nous ont envoyé leur demande d'intervention, il faut qu'ils soient vraiment déchargés de toutes ces contraintes.
8: Ouais.
9: Donc à titre d'exemple, Après la demande d'intervention du syndic, elle est planifiée chez nous sous une dizaine de minutes.
10: Ah oui.
9: Pour le jour même ou le lendemain, en fonction de la disponibilité. Et ensuite, ils ont le rapport sous 48 heures en général. Donc le cycle de vie de l'intervention, c'est 72 heures, on va dire.
10: D'accord.
9: Ce qui permet au syndic d'être toujours au courant de ce qu'on fait et que ce soit une durée relativement courte pour ne pas être harcelé, on va dire, par les copropriétaires.
8: Alors, j'ouvre une petite parenthèse pour dire effectivement que vous existez depuis plus de 100 ans, que vous comptez 45 collaborateurs, je crois, pour 8 millions d'euros de chiffre d'affaires.
9: C'est
8: à
9: ça,
8: ce
9: exactement.
8: Jour. Dans quelle mesure vos activités de dépannage et de chantier sont-elles complémentaires ?
9: Eh ben, en fait, quand on va sur une intervention, on ne sait jamais exactement sur quoi on va tomber. On nous appelle pour une fuite ou pour une tuile cassée. Mais parfois, on peut le réparer en direct, ce qu'on fait, si c'est possible. Mais parfois, ça peut déboucher sur des plus gros travaux, une toiture vétuste, une canalisation à remplacer entièrement. Donc c'est pour ça qu'on a à cœur de pouvoir répondre au syndic vraiment de A à Z, donc proposer des interventions, des dépannages avec des équipes expertes dedans et également des équipes de chantier qui vont pouvoir réaliser les travaux de plus grande ampleur. C'est vraiment ça qu'on aime faire pour que les syndics n'aient pas besoin d'aller chercher un autre prestataire à côté, pouvoir tout leur proposer et également avoir un petit peu de notre côté hein, comme un carnet d'entretien de l'immeuble sur toutes les interventions qui ont été effectuées, ce qui facilite un peu la tâche
8: avec
9: après.
8: Un suivi très précis. En conclusion, comment voyez-vous la suite pour l'aumônier ?
9: Et moi, chez l'aumônier, on a la chance quand même de faire de la technique. Donc, avec l'essor de l'intelligence artificielle, ça ne va pas être remplacé tout de suite.
8: Voilà. Mais les travaux manuels sont tranquilles pour quelques temps. Là, hein.
9: C'est ça. Ouais. On a de la chance de ce côté-là. Et après, au bureau, on compose avec, c'est-à-dire on essaie de simplifier la vie de nos collaborateurs en l'utilisant, également être plus efficace vis-à-vis de nos clients. Et d'un deuxième côté, il y a aussi la transition énergétique couplée au vieillissement des immeubles parisiens, ce qui fait qu'il y a beaucoup de travaux de rénovation énergétique qui sont engagés par les copropriétés. Et avec notre certification RGE aujourd'hui, reconnue garant de l'environnement, on peut répondre à ces sollicitations et permettre à nos clients, donc les copropriétaires, de bénéficier des aides de l'État, ce qui est un vrai plus pour eux.
8: Absolument. Bah, merci beaucoup Bertrand Liotard d'avoir été avec nous dans Objectif Croissance. Vous êtes le gérant de l'Aumônier. Au revoir.
9: Au revoir.
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11: 17h30 tout pile, soyez les bienvenus, ravis de vous retrouver en étant direct. On vous accompagne tout au long de l'été, chaque jour, jusqu'à 18h pour revivre ensemble la séance avec nos invités que je vais vous présenter dans un instant, qui partagent avec vous leurs analyses, nos meilleurs experts tous les jours en direct, tous les soirs pendant 30 minutes. Dans un instant, la clôture, à quelques minutes de la cloche, c'est du rouge sur l'indice parisien, on perd quasiment 2% à 5 minutes de la clôture, moins 1,6%, 1,8%. On est à 8 280 points. Le CAC 40 qui efface donc les gains de la journée d'hier en cause les tensions géopolitiques. Toujours, ça n'avance pas sur le plan diplomatique au Moyen-Orient. Résultat, le pétrole grimpe, ça y est, on a touché les 100 dollars pour le baril de Brent. Sur les marchés obligataires, les taux à 10 ans se tendent, le 10 ans américain est à un plus haut depuis janvier 2005, mouvement qui reflète les tensions inflationnistes, comme attendu aussi, on en parlait quand même depuis plusieurs jours, la dette française qui tape les 4%, comme attendu. Du côté de la BCE également, c'est statu quo, les taux sont inchangés, tout cela, il en sera aussi question demain matin avec Emmanuel Moulin, gouverneur de la Banque de France, invité de Good Morning Business et de Sandra Gandoin à 7h45. Le CAC 40 qui réagit également aux résultats d'entreprise, il y en a beaucoup. Il y avait ce matin Thales, Total Energy, Dassault Aviation, Soitec, ST Micro, BNP Paribas. Tenez, Thierry Laborde, directeur général délégué de la banque, sera aussi l'invité de la matinale demain à 8h35. Valeo également, Christophe Périllat, directeur général de Valeo à 8h20. Du côté de Wall Street, on avait des résultats d'entreprise aussi hier soir qu'on attendait beaucoup. Alphabet, Tesla avec des dépenses d'investissement qui inquiètent. Cela fait reculer ces deux titres. Alphabet perd plus de 7% en séance en ce moment. C'est une dégringolade de 14% pour Tesla. L'action s'achète $320. Wall Street, justement, séance en cours, c'est du rouge. Comme sur les marchés européens, le S&P 500 lâche quasiment 1,5%, moins 1,1% pour le Dow Jones. La plus forte chute, c'est du côté du Nasdaq, les valeurs technologiques, moins 2,7%. On attend ce soir, après bourse, les résultats d'Intel. Ça sera commenté demain à 9h dans Good Morning Market avec Étienne Braque. En attendant, nous sommes en direct donc jusqu'à 18h avec nos invités que je vous présente avec nous en plateau, Emmanuel Salle. Bonsoir Emmanuel.
10: Bonsoir Evan.
11: Président de la financière de la Cité, face à vous, avec vous, Hervé Laurent, bienvenue.
12: Bonsoir.
11: Gérant chez Groupama Asset Management, également à distance, on va le retrouver dans un instant. Romain Dobry, consultant Bourse Direct, peut-être avant d'entrer dans le dur, là à 2 minutes de la clôture des marchés européens. Beaucoup de choses à dire ce jeudi, qu'est-ce qui a retenu, qu'est-ce qui retient votre attention Emmanuel et puis Hervé?
10: Écoutez, moi je pense que ce qui doit retenir notre attention, c'est le pétrole. On a un prix du pétrole qui dépasse $100 le baril, dans un contexte où l'offre est très fortement contrainte, où les banques centrales vraisemblablement ne feront pas grand-chose, et même s'agissant de la BCE, durcissent leur politique monétaire et poursuivent leur politique de contraction du bilan. Donc tout ça, assez logiquement, pèse sur la demande finale, sur la bourse, sur l'économie. Et donc je crois que ça doit être un vrai sujet d'inquiétude. Ça peut également dégager des opportunités, on en parlera certainement. Mais aujourd'hui, c'est un vrai sujet d'inquiétude. Et la possibilité d'avoir un prix du pétrole qui dépasse les $100 et peut-être les $110-$120, comme nous l'avons connu quand même en 2022, c'était pas si loin, au moment de l'invasion de l'Ukraine par la Russie, et en 2008, doit retenir notre attention.
11: Ouais, c'est quand même étonnant parce qu'on est entre des mauvaises, voire très mauvaises nouvelles, les taux obligataires, la dette à 10 ans, le pétrole, vous venez d'en parler, et puis on a quand même face à ça aussi des résultats d'entreprise avec de très bons résultats. Alors, la bourse aussi qui sanctionne certaines valeurs, malgré de bons résultats du côté d'Alphabet, mais des investissements toujours très importants, c'est ça qui est sanctionné sur le marché américain, Hervé Laurent, et puis peut-être un commentaire sur les valeurs françaises ce matin.
13: Effectivement, on a eu un nombre de résultats assez records. Ça arrive en fait chaque troisième jeudi du mois de juillet. On a toujours une tombée record, entre guillemets, de résultats de sociétés. Mais effectivement, aujourd'hui, on a une conjonction, comme le disait, effectivement, avec le pétrole, les taux qui montent, la BCE. On aura rarement eu une journée aussi agitée, si j'ose dire. Et il y a à regarder de tous les côtés, si j'ose dire. Et donc, il faut réussir à trouver les bonnes opportunités.
11: Qu'est-ce qui vous marque le plus?
13: On pourrait parler par exemple des résultats de Soitec qui ont été très, très impressionnants. Je ne sais pas si on en reparlera
11: suite. On en parlera tout à l'heure.
13: Voilà, mais effectivement, de manière générale, toutes ces montées de tensions qu'il y a eu dans le détroit d'Hormuz avaient été jusque-là peu vraiment prise au sérieux par le marché, et on s'aperçoit qu'à l'occasion des résultats de sociétés qui sont parfaitement en ligne donnent quand même plutôt des sanctions. C'est-à-dire des moins 4, des moins 6. Ce qui montre quand même que le marché a une certaine nervosité.
11: Emmanuel Salle, un mot sur justement la géopolitique. Tant qu'il n'y aura pas d'amélioration, on voit que la diplomatie patine.
10: Vous avez raison.
11: On a du mal à s'attendre à des jours meilleurs. Là, dans...
10: Alors on verra, mais c'est vrai que je reprends ce que disait notre interlocuteur. C'est que jusqu'ici, les marchés... pensait que d'une façon ou d'une autre, un tweet du président des États-Unis allait effacer finalement les mauvaises nouvelles et permettait de revenir à l'équilibre. Et on a vu que d'ailleurs l'administration Trump se prépare d'ailleurs à vendre ses tweets pour permettre aux gens de faire du front-running, comme on dit, ce qui est tout à fait illégal en Europe, mais bon, c'est ainsi. Et là, en fait, on a le sentiment quand même que les trucs d'acteurs ne fonctionnent plus. On a quand même beaucoup moins de visibilité et un investissement beaucoup plus profond des États-Unis dans la crise. Donc c'est un vrai sujet de préoccupation.
11: 17h36, c'est la clôture. Le marché européen largement orienté dans le négatif ce jeudi. Le CAC 40 en repli d'1,6% en dessous des 8300 points. On va en parler dans un tout petit instant avec Romain Daubry. Du côté de Francfort, le DAX signe aussi un repli assez fort, hein, moins 1,6%. Du côté de la Bourse de Londres, on perd un peu moins d'1%, moins 0,7%. Du côté des plus fortes hausses, bah on verra, hein, c'est dans la suite des résultats aussi de ce matin. Thales qui signe la plus forte hausse du CAC 40, plus 5%. Le titre s'achète 238 euros, juste derrière Dassault Systèmes aussi, avec de belles publications, plus 3,7% à 18,40 euros, suivi de Total Energy et d'Engie. Et du côté des plus fortes baisses, on est dans les semi-conducteurs, hein, ST Micro, c'est un énorme gadin, hein, moins 17%. Le titre ne vaut plus que 47,90 euros. Eurofins, Kering, LVMH. On rappelle que le luxe, ça sera la semaine prochaine, hein, pour les publications. Un rapide coup d'œil du côté du SBF 120. On en parlait avec vous, Hervé Laurent, Soitec, hein, Bondy, par contre de plus de 20%, 21%, le titre s'achète un peu plus de 116 euros. Séance en cours à Wall Street, on y reviendra dans un instant, mais c'est donc du rouge, on le disait tout à l'heure, S&P 500, Dow Jones et le Nasdaq qui perd quasiment 2,5%. Romain Daubry, quel signal cette clôture envoie-t-elle? On disait, hein, le CAC 40 qui clôture donc sous les 8300 points.
12: Bien des résultats qui sont accueillis, on peut le dire, un peu fraîchement quand même à Paris. On baisse d'un 64% dans un volume de 4,4 milliards. On avait évoqué le fait qu'on ralliait ce niveau de prix important hier, 8435 points à Paris, qu'on avait comblé le gap ouvert le 2 juillet dernier, que les choses se détendaient un peu, et puis c'est un peu la douche froide aujourd'hui. Alors avec quand même un bémol sur fond de tension, hein, vous le disiez, des taux qui se tendent et qui forment de plus hauts, un pétrole qui a débordé des cibles graphiques qu'on avait fixées entre 96 et 98, on dépasse les 100 sur le Brent. Il y a quand même quelques résultats et quelques publications qui sont bien saluées. Vous évoquiez Soitec, mais on peut voir aussi SEB qui s'est bien comporté, on a Ipsos qui réagit plutôt bien, et puis effectivement Dassault Systèmes, vous le disiez. Donc il y a du mieux et du moins bien, mais une baisse qui se fait quand même avec des volumes un peu lourds. On préserve pour l'indice CAC 40 pour l'instant des niveaux d'alerte et des niveaux de support importants, donc 8259 points. On est donc toujours calé dans le range 8259, 8435 points à Paris. Il faut surveiller aussi le Nasdaq qui donne des signes de fragilité depuis en pause depuis la mi-mai, mais qui donne des fragilités depuis une dizaine de jours maintenant en rompant des niveaux importants. Une zone de prix qu'il est en train de tester, 28 957 points, 28 195 points, des niveaux qui sont des niveaux d'alerte à mon sens. Il faut absolument préserver ce niveau de 28 195 points au risque de valider, de déclencher des signes de retournement de court terme. Alors, il y a beaucoup de fébrilité, et vous le disiez, les capex qui pèsent un peu sur certains titres. On voit quand même Micron dans une journée comme aujourd'hui qui est en hausse de 2%, toujours. Donc, il y a des signes d'espoir aussi dans ce contexte un petit peu tendu.
11: Pour poursuivre cette analyse à l'instant de Romain Daubry, Hervé Laurent, justement sur les valeurs technologiques, un Nasdaq peut-être en crise, alors est-ce que c'est passager ou est-ce que ça s'inscrit dans quelque chose de plus durable? On le verra, mais quelle est votre lecture?
13: Alors, effectivement, on peut voir que depuis en gros mars, on a une certaine frilosité sur ces acteurs de l'intelligence artificielle qui se manifestent, puisque les valorisations sont devenues extrêmement tendues, extrêmement élevées, et donc chaque fois qu'on dépense un euro entre guillemets de trop, le marché le prend mal en disant bah c'est un excès de concurrence qui va arriver sur le marché, des excès de capacité, etc., etc. Nous, on considère qu'en fait là où c'est plus intéressant, c'est d'aller plutôt chez les fournisseurs en fait de ces sociétés-là qui, elles, si jamais il y a un peu trop de capex, vont plutôt en bénéficier.
11: Vous pensez à qui?
13: On parlait typiquement de Micron tout à l'heure, Soitec avec la photonics, STMicroelectronics en bénéficie également, et tous les fabricants de ce qu'on appelle hardware semi-conducteurs, de biens d'équipement de semi-conducteurs, c'est-à-dire ASML, ASMI, etc. Toutes ces sociétés-là ont eu une baisse assez importante entre mi-juin et mi-juillet, hein, ça a été compris entre moins 20 et moins 40, on va dire, et on trouve que c'est plutôt des moments de se réintéresser à ces valeurs.
11: Je reviens vers vous dans un instant, mais Romain Daubry, je vous redonne la parole justement sur ces valeurs technologiques, sur l'IA, les semi-conducteurs. Est-ce qu'il y a des attentes trop fortes du marché sur les puces, sur l'IA?
12: Ben, En termes d'attente, difficile de l'anticiper. Ce qu'on peut dire, c'est qu'en termes de comportement, on a des opérateurs qui ont pris la mesure des corrections et des consolidations assez marquées récentes. Alors, elles sont importantes en termes de pourcentage, mais elles sont à l'image des hausses qu'on avait connues précédemment. Pour l'instant, le comportement, quand on voit, par exemple, avant la publication d'Intel, c'est qu'on a des ratios de couverture qui sont relativement équilibrés, voire prudents. Donc, des opérateurs qui sont pas complètement complaisants avant cette séquence de publication. On a un titre Intel qui évolue au-delà d'un niveau de support important à 99,20 par exemple, et qui est peut-être en train de réactiver une dynamique haussière. Alors, je mets des bémols partout parce que on voit l'exigence des opérateurs dans cette saison de publication, mais c'est probablement, enfin, ça pourrait être un point d'entrée pour Intel tant qu'on préserve ce niveau de support. Même chose pour Micron qui a réagi dans une grosse zone de prix située entre 818 et 888. La zone est large, mais encore une fois, elle est à la mesure de la volatilité que connaît le titre, et on flirte avec les 1000 à nouveau. Donc, on a manifestement des opérateurs qui sont un petit peu enthousiastes, mais après un mouvement de consolidation important, et qui sont relativement protégés, relativement couverts, ce qui, dans une certaine mesure, met à l'abri de mouvements de consolidation trop importants. Encore une fois, ce sera la suite des publications qui jouera, mais on voit que les sanctions sont parfois violentes. Et c'est plutôt le stock picking qu'il faut privilégier. Travailler avant les publications, c'est un exercice un peu sportif en ce moment.
11: C'est votre travail, hein, aussi. Voilà.
13: Effectivement, il y a une très forte sensibilité.
11: Ouais. On va reparler du pétrole dans un instant. En tout cas, le secteur de l'énergie qui est porté hein, par tous ces phénomènes et cette géopolitique. Peut-être un mot sur les publications sur le secteur avec vous, Emmanuel, et les publications Total Energy qui forcément profitent aussi de ces phénomènes.
13: Ah oui, tout à fait. Le Total Energy avait été dans un premier temps un peu bâché, si j'ose dire, en mars-avril, simplement parce qu'on sait qu'ils perdent des volumes à cause du Moyen-Orient, hein, simplement du gaz qui ne peut pas être exporté, du pétrole qui ne peut pas être exporté. Mais quand on fait les maths, on comprenait déjà que, en fait, la hausse de prix de cours du pétrole compensait très largement, en fait, ces pertes de volume. Et effectivement, à votre antenne, j'avais dit à l'époque que pour un particulier, c'est assez intéressant à détenir parce que toutes ces sociétés-là rendent directement à l'actionnaire tous les super profits, si j'ose dire, qui sont réalisés sur les cours du pétrole. Et ça permet d'avoir quelque part un hedge, c'est-à-dire que si le pétrole monte, ça va dégrader l'économie, mais quelque part, vous allez en profiter un petit peu dans ces valeurs-là.
11: Emmanuel Salle, le secteur de l'énergie, comment vous l'observez ?
10: Écoutez, effectivement, il est sous tension. Il faut savoir que les Américains se sont lancés dans cette guerre alors que les réserves stratégiques des États-Unis étaient relativement faibles, à la différence d'ailleurs des réserves chinoises. Les Iraniens ont tapé beaucoup de capacités de raffinage dans le Golfe, notamment certaines dont nous dépendons directement. À côté de ça, les Ukrainiens également ont tapé les capacités de raffinage russes. Donc tout ça, ça crée une situation extrêmement tendue. Et je crois que sur la période récente, on a jamais vu un écart aussi élevé entre le diesel à la pompe et le pétrole brut. Oui. Donc on a vraiment une situation qui est extrêmement tendue pour l'économie, et en particulier pour l'Union européenne, pour la France, dans un contexte où les conditions financières elles-mêmes sont extrêmement tendues du fait de la remontée des taux courts et de la politique monétaire de la BCE au sens large, qui continue de contraindre son bilan, de resserrer son bilan, ce qui accentue la tension sur les taux longs. Ce sont des sujets qui seraient quand même intéressants que vous puissiez évoquer demain avec le gouverneur. En tout cas, je pense que ça mériterait, comme le soulignait d'ailleurs un article du Monde aujourd'hui, d'avoir un débat démocratique qui dépasse un peu les propos très convenus et le conservatisme monétaire de façade de la Banque de France et de la BCE, qui nous explique que, bien sûr, ils sont là pour protéger le consommateur et les petites gens de l'inflation, qui bien sûr dévore les patrimoines. Ce sont les petits gens et les consommateurs qui, aujourd'hui, sont les plus directement concernés par l'inflation et par la remontée des taux d'intérêt. Donc, quand vous avez des taux d'intérêt à ce niveau-là, 2% de taux réels, voire davantage, hein, avec une croissance quasiment nulle, comment on fait ? Comment on fait pour réduire la dette ? Comment on fait, surtout, pour avoir de la croissance en Europe ? Et malheureusement, la solution de la BCE, aujourd'hui, c'est de détruire la demande interne, c'est de parier contre la croissance. Fondamentalement, d'ailleurs, le président de la Bundesbank avait dit il y a quelques mois, la récession, c'est le début de la solution. On y est, donc tant mieux, on verra. Ça serait intéressant de voir comment le gouverneur demain réagit à cette situation, si toutefois il est disposé à y répondre.
11: On l'écoutera à 7h45, hein, invité de Good Morning Business sur notre antenne au micro de Sandra Gondouin. On le disait, on parle d'un prochain seuil à 120 $, pour vous, c'est inévitable?
10: Moi, je suis pas vraiment un chartiste, donc connaître véritablement les seuils, c'est pas tout à fait mon métier. En revanche, je crois que tout est fait pour avoir plutôt une spirale à la hausse. Et je vous rappelez-vous qu'en 2008, hein, on avait un niveau du pétrole qui était bien au-delà des 120 $.
11: Romain Daubry, votre avis sur le cours du pétrole et puis sur le secteur énergétique?
12: Alors, sur le cours du pétrole, on avait donné bien ensemble début juin au-delà de $75 le baril.
11: On va vous reprendre dans un tout petit instant. On a un souci de liaison. Romain Daubry, on vous recontacte tout de suite. Sur le secteur énergétique, on parlait de Total Energy. Hervé Laurent, qu'est-ce que vous regardez d'autre?
13: Alors, on peut s'intéresser, par exemple, à des sociétés comme Tecnicas Reunidas, donc une société espagnole, et Maire, donc ça s'écrit MAIRE, M-A-I-R-E, qui sont deux sociétés, en fait, qui permettent de fabriquer tout ce qui va permettre, enfin, des raffineries ou tous les centres de traitement, si j'ose dire, ou de liquéfaction, en fait, qui sont liés au pétrole et au gaz, et toute la pétrochimie qui se trouve derrière. Pourquoi c'est intéressant? Parce que, effectivement, les frappes au Moyen-Orient, ça veut dire qu'il y a des capacités qui vont être à reconstruire, à moderniser ou à simplement remettre en état. Donc ça, c'est du carnet de commandes qui arrive. Et la seconde chose, c'est que vous avez vu que finalement, il y a des vrais faiblesse, si j'ose dire, dans la chaîne d'approvisionnement mondial. Et donc, il va falloir dupliquer, quelque part, les réseaux et l'approvisionnement. Et donc, ça va faire des carnets de commandes qui vont être, à notre sens, assez élevés sur ces sociétés-là.
11: Emmanuel Salle?
10: En matière d'investissement, d'investissement, écoutez, moi je vais être peut-être un peu contrariant, mais je pense qu'il faut regarder les taux d'intérêt. C'est-à-dire que les taux d'intérêt ont beaucoup monté, hein, vous le soulignez d'ailleurs en début d'émission. On est à plus de 4% sur la dette française, plus de 4% sur la dette américaine.
11: Mais on s'y attendait en même temps.
10: Enfin, aujourd'hui, comment dire, on est bien rémunéré par exemple pour détenir du dollar. C'est-à-dire qu'à la fois aux États-Unis, vous avez une visibilité de la croissance, très lié à l'IA, effectivement, mais quand même, on a une bonne visibilité de la croissance, avec finalement un État et une banque centrale qui accompagnent le mouvement, un dollar qui s'apprécie contre euro. Je pense qu'aujourd'hui, si on a une idée d'investissement à avoir, c'est pourquoi pas avoir des obligations à 10 ans américaines, soit directement, je préfère un investissement physique, soit indirectement au travers
11: d'un tracker. Au plus haut depuis janvier 2025.
10: Voilà, ça peut monter, vous allez me dire, effectivement. Ouais, les points d'achat, les points d'intervention sur les taux ne cessent de grimper depuis quelques semaines. Ouais. Mais ça peut monter encore, parce que les banques centrales ne sont pas disposées, pour des raisons à la fois culturelles, psychologiques, idéologiques, à rentrer dans une phase de quantitative easing, de rachat de titres d'État. Donc ça peut monter, et ça montera à mon avis en Europe jusqu'aux élections prochaines. Mais on peut petit à petit constituer une position qui, avec des niveaux de rendement qui seront malheureusement très supérieurs à la croissance.
13: Je me permets effectivement de rebondir sur ce que vous dites et qui est très pertinent. Un secteur qui est intéressant à jouer, ce sont les banques. Les banques bénéficient évidemment des hausses des taux. Hein, ça
11: BNP Paribas qui met un peu la pression secteur bancaire avec des bonnes publications là.
13: Oui, tout à fait. Alors on retrouve ça un peu dans tout ce que j'appellerais l'Europe du Sud un peu large, donc l'Espagne, l'Italie et la France évidemment. Pourquoi? Tout simplement parce que ce sont les banques qui arrivent aujourd'hui à faire des croissances, des résultats qui sont de l'ordre de 8 à 10%, même un peu mieux pour certaines banques, tout en payant des dividendes qui sont très élevés. Donc on a un secteur qui bénéficie de la hausse des taux, qui paye du dividende et qui fait de la croissance. Et en fait, c'est pas si évident que ça de trouver un secteur qui fait 8-10% de croissance année après année.
10: Je pense que les banques doivent remercier la BCE. Effectivement, avec des taux longs à 4% et des dépôts non rémunérés, c'est assez facile de faire de l'argent.
11: Ouais. Romain Daubry, on vous a retrouvé. On était en train de parler du secteur bancaire, votre regard là-dessus, et puis peut-être le pétrole aussi, les 120 $ pour vous, on va y arriver?
12: Le secteur bancaire reste un des rares secteurs qui soit identifié comme secteur fort. Pour l'instant, c'est plutôt le stock picking qui est à privilégier, et avec le secteur de l'assurance et de la techno, même si c'est un peu plus volatile pour l'instant, ça fait partie des rares secteurs qui en Europe, en tout cas, surperforment. Donc oui, on est toujours positif, même si on s'approche, on a atteint des cibles graphiques où on était assez proche sur certains titres comme la BNP par exemple. Pour ce qui est du pétrole, oui, effectivement, on avait donné début juillet un signal d'achat ensemble sur votre antenne au débordement de 74,80 € sur le Brent. La cible idéale de ce mouvement, elle était située entre 96,20 et 98,05. Compte tenu du contexte, la cible en question a été débordée. Tant qu'on est au-dessus, on peut viser des extensions en direction de la zone 109-115, qui est vraiment une zone clé sur le Brent. Pour l'instant, est-ce qu'on ira ou pas, c'est évidemment très lié à l'actualité, mais c'est le chemin qu'a l'air de vouloir prendre le Brent, qui, tant qu'il est au-dessus de 96-20, garde son parcours haussier. Puis vous me demandiez ce qu'il en était des matières premières. D'une façon générale, on est haussier structurellement, avec évidemment des arbitrages, mais selon les périodes, depuis 2020, on voit, et on l'évoquait dès le début de la semaine, que ça pouvait être un arbitrage intéressant. Si on prend un panier de matières premières comme un ETF qui est équipondéré, et bien depuis le début de la semaine, il a pris 5%, et effectivement, dans ces contextes de marché, ça constitue un arbitrage qui est extrêmement intéressant et un train dans ces mouvements un peu volatiles.
11: Hervé Laurent, d'accord avec l'analyse ?
13: Oui, tout. Ouais. Je ne suis pas analyste chartiste, mais effectivement, 110$, ça a l'air d'être très raisonnable. Oui.
11: On avait la BCE, on en a parlé, on aura la Fed la semaine prochaine. À quoi est-ce qu'il faut s'attendre ? Comment vous regardez aussi ce prochain rendez-vous ?
10: C'est très, très intéressant ce qui se passe à la Fed, parce qu'avec le nouveau gouverneur, on a une mode de communication qui est très différent du précédent, vous le savez, avec une mise à l'écart finalement des opérations de forward guidance qui permettait aux opérateurs de marché de se caler, si je puis dire, par rapport aux propos du président de la Fed. J'ai le sentiment que du côté de la Fed, on a quand même une vision qui est plus conservatrice de la politique monétaire qu'elle n'était du temps du prédécesseur de M. Warsh, et je ne parle même pas de ceux que nous avons connus durant la période de quantitative easing. Donc c'était quand même un sujet. On a une banque centrale qui est vraisemblablement plus rigide, plus dogmatique peut-être, en tout cas moins pragmatique qu'elle ne l'était. Donc ça pèse quand même sur les taux d'intérêt aussi, en tout cas sur la résistance à la baisse des taux d'intérêt. Et du côté de la BCE, enfin je ne sais pas si vous voulez qu'on en parle, du côté de la BCE, je crois que là également, ce qui est très frappant, c'est que le quantitative easing, l'assouplissement quantitatif, nous a permis de sortir de la crise, d'une crise majeure en 2010, crise entretenue par la politique monétaire extrêmement rigide de la BCE dans les années qui avait précédé. Et là, aujourd'hui, plus personne n'évoque le sujet. C'est-à-dire qu'en fait, on considère que c'est vraiment le mal absolu. Et je crois que dans un contexte de contraction de l'économie, de hausse du prix des matières premières, de renchérissement du risque géopolitique et de remontée des taux, avec une faiblesse de la demande interne, si les banques centrales ne sont pas là au rendez-vous pour faire leur métier, qui est quand même d'apporter des liquidités quand le système va mal, on aura de grandes difficultés.
11: Il nous reste 3 minutes avant d'avoir un petit peu votre regard, chacun d'entre vous, sur ce qu'il faut justement regarder, peut-être acheter aussi pour la deuxième partie de l'année. Les valeurs que nous n'avons pas vraiment commentées, Hervé Laurent, mais des publications ce matin, Thales, Dassault Systèmes, du côté du SBF 120, on en parlait aussi, Soitec avec une belle publication. Comment vous avez regardé tout ça ?
13: Alors, Thales, c'est assez intéressant parce que par rapport à tout ce qu'on disait du conflit, en fait, récemment, sur les deux derniers mois, on va dire que tout le secteur de la défense s'est replié. Alors, c'est vrai qu'il avait monté de manière peut-être un peu exagérée à un moment donné, mais il s'est réellement replié. Et ce qu'on voit avec la publication de Thales, c'est que en faisant strictement ce que tout le monde attendait, en fait, on a une action qui est à plus 5, plus 6, 6%. Et qu'est-ce qu'elle démontre, cette publication qui est intéressante ? C'est que les carnets de commandes croissent à 22%. Donc, on a vraiment... C'est un mouvement très vigoureux, si j'ose dire, la reprise de la défense, avec une forte visibilité, un chiffre d'affaires qui croît pratiquement à 8%. Et il y a du levier opérationnel. Donc, la marge, elle passe de 12,2% à 12,5%. Eh bien, ça crée, en fait, des résultats opérationnels qui croissent à deux chiffres et avec une très forte visibilité sur ce mouvement-là pour les prochaines années. Donc, on renouvelle, entre guillemets, notre intérêt sur le secteur de la défense.
11: Une publication aussi ce soir après bourse, celle de Carrefour, donc dans le vert au premier semestre. La consommation alimentaire qui résiste, on y reviendra dans le 18h éco dans 5 minutes. Qu'est-ce que vous regardez sur deuxième...
13: Oui, c'est un message général qu'on peut passer. C'est qu'effectivement, on a une journée qui est assez maussade pour tout le contexte qu'on vient d'expliquer. Mais quand on regarde une à une toutes les publications qui ont eu lieu aujourd'hui, même celles qui ont eu des moins 9, etc., en fait, les publications étaient quand même extrêmement robustes. Extrêmement robustes.
11: Peut-être une surréaction du marché aussi sur certains titres.
13: C'est ce contexte. Mais quand on regarde, typiquement, vous prenez un groupe SEB, c'est de la grande consommation, on pourrait se dire il y a de la faiblesse. Eh bien non, ils font 2% de croissance auprès du grand public et la marge monte.
11: On est au bout. En 10 secondes, qu'est-ce que vous regardez là sur la deuxième partie de l'année ?
13: C'est ce que je vous disais, la défense.
11: La défense, Emmanuel.
10: La défense, je suis assez d'accord. Malheureusement, il faudrait quand même que l'Europe prenne le relais, puisque le plan de relance allemand, le plan de réarmement, il faut bien l'appeler comme tel, ne produit pas toujours ses effets. Et en France, là également, l'argent met du temps à ruisseler dans le secteur de la défense. Voilà.
11: Romain Daubry, le mot de la fin.
12: Eh bien, assez d'accord avec les secteurs qui ont été évoqués, mais effectivement, les valeurs pétrolières constituent un bon arbitrage en ce moment. Je pense pas que le potentiel aussi soit énorme, mais en global d'une dizaine de pourcents encore, mais ça constitue effectivement un bon palliatif dans les mouvements un peu tendus qu'on connaît en ce moment. Le secteur bancaire reste fort. Le luxe va nous intéresser vraiment parce qu'on a vu des sanctions aujourd'hui à cause de Moncler, mais la semaine dernière, on était plutôt positif grâce à Richemont. Donc, la semaine prochaine va être particulièrement intéressante. Il y en a quand même des titres qui arrivent sur des points d'entrée. Dassault Systèmes est intéressante aussi, sa réaction en hausse dans un marché qui a baissé aujourd'hui, alors qu'elle revient de très loin, est quand même intéressante aussi. Et puis pour les plus petites valeurs, il y a Ipsos qui a eu un comportement intéressant, qui nous paraît avoir encore un peu de potentiel aussi. Et puis on l'avait évoqué déjà en début de semaine ensemble, effectivement, le secteur de la défense et le nucléaire peuvent être des arbitrages à surveiller aussi.
11: 17h57, merci à tous les trois, nous sommes au bout, merci de nous avoir accompagnés. Emmanuel Salle, président de la Financière de la Cité, Hervé Laurent, gérant chez Groupama Asset Management, Romain Daubry, consultant Bourse Direct. L'analyse de ces résultats semestriels sera aussi au programme de Good Morning Business. Demain, beaucoup de rendez-vous, vous allez voir, autour de Sandra Gondouin avec ses invités, 8h20, Christophe Périlla, directeur général de Valeo, 8h35, Thierry Laborde, directeur général délégué de BNP Paribas, à 7h45 aussi, on en parlait, Emmanuel Moulin, gouverneur de la Banque de France. Votre prochaine dose de marché en direct, c'est demain à 9h. Good Morning Market, Étienne Morac aux commandes. Pour ceux qui le souhaitent, nous sommes encore ensemble dans un instant, en direct pendant 30 minutes. C'est le 18h Echo, un condensé de l'actualité économique du jour. A tout de suite.
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11: 18h, bienvenue à tous dans votre rendez-vous d'actualité du soir. On est ensemble en direct pendant 30 minutes à la une de ce jeudi 23 juillet. Ça y est, la France emprunte à 10 ans à un taux supérieur à 4%, un plus haut depuis 2009. De quoi interroger sur le coût des intérêts de la dette publique du pays, aujourd'hui à un niveau record. On voit cela dès le début du journal. Dans cette édition, on analyse aussi dans le détail d'une pluie de résultats, ces deux saisons, avec des semestriels en pagaille. On s'intéressera également à un secteur, en particulier l'automobile, dans un marché européen. Atone, la faute aux réglementations et aux prix. Nous appellerons Olivier Anoul, associé chez Roland Berger, spécialiste du secteur. Et puis, direction Montpellier, à la fin de ce journal, la ville qui s'impose en ce moment comme la capitale du cinéma, avec l'unique salle de France à diffuser en format IMAX, l'Odyssée de Christopher Nolan. Certains sont même prêts à faire des centaines de kilomètres en train pour s'y rendre.
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11: C'est donc fait, le taux obligataire de la France dépasse le seuil symbolique des 4%, une première depuis 2009. Cela pose donc maintenant la question du coût des intérêts de la dette publique du pays, aujourd'hui à un niveau record de 117% du PIB, et alors qu'on travaille aujourd'hui sur le budget de l'an prochain. Caroline Morisseau.
17: Les investisseurs font monter la pression. La hausse du prix du pétrole, le risque de regain d'inflation et d'un resserrement monétaire alimentent les inquiétudes, de quoi provoquer une hausse généralisée des taux monétaires. Tous les

0: passer un budget à quelques mois de l'élection présidentielle risque encore d'alimenter la défiance.
1: Et du côté des États-Unis, le taux à 10 ans américain lui aussi un plus haut depuis janvier 2025. Dans ce contexte, et malgré le risque inflationniste, la BCE décide, comme cela était attendu, de maintenir son principal taux directeur inchangé à 2,25%, en dépit de la reprise des hostilités au Moyen-Orient. La Banque Centrale Européenne estime que l'incertitude demeure élevée et que l'impact inflationniste complet du choc énergétique doit encore se matérialiser. Écoutez Christine Lagarde, la présidente de la BCE.
2: The risks to the inflation outlook are to the upside.
3: Les risques pesant sur les perspectives d'inflation sont orientés à la hausse. Le choc énergétique pourrait s'aggraver encore et ses répercussions sur les autres prix et les salaires pourraient être plus importantes que ce qui est actuellement prévu. Certains gouverneurs se sont d'ailleurs demandé si nous ne pourrions pas envisager une hausse et relever les taux d'intérêt à l'occasion de cette réunion.
1: 18h04 et la Russie est à nouveau sous le feu de sanctions européennes. Bruxelles vient de voter un 21e paquet. Il vise à limiter davantage les revenus pétroliers de Moscou. Un accord obtenu après de longues semaines de négociations, mais surtout avec de nombreux compromis. Vous allez le voir, c'est un sujet d'Éline Lefaou.
3: C'est dans une version plus allégée que le texte a été validé par les 27. Les discussions bloquées notamment sur la question du GNL russe, alors que l'UE prévoyait d'interdire son transit à destination des pays tiers dès l'année prochaine. La mesure a été bloquée par Athènes, qui voulait une dérogation pour ses clients non européens. Accord finalement trouvé entre les deux parties, même si l'autorisation devrait être réexaminée chaque année. Mais la Grèce n'est pas la seule à avoir contribué à détricoter le texte. Lisbonne a obtenu le retrait d'un embargo sur le cabillaud russe, quand Berlin est parvenu à éviter l'interdiction d'importer du colin d'Alaska russe. Les 27 se sont tout de même accordés sur le plafonnement des prix du pétrole russe, maintenu à $44 le baril pour encore un an. Entend aussi sur l'ajout de 41 navires de la flotte fantôme sur la liste des bateaux sous sanction, ainsi que sur la mise en place de nouvelles interdictions à l'encontre du secteur financier et des crypto-monnaies du pays.
1: 18h05, un coup d'œil sur les marchés. Et les marchés européens largement orientés dans le rouge. Cette séance de jeudi, le CAC 40 signe un repli d'1,6%, clôture sous les 8300 points, 8299. C'est du rouge aussi du côté de Francfort. Le DAX recule d'1,7%. L'Eurostock 50, moins 1,8% à 6200 points. Du côté de la Bourse de Londres, le FTSE, lui, enregistre un repli un peu inférieur à 1%, moins 0,7% à 10 639 points. La séance est en cours à Wall Street et c'est du rouge également sur le marché américain. Le S&P 500 est en repli d'1,4%, le Dow Jones moins 1%. Le Nasdaq signe pour l'instant la plus forte baisse du marché new-yorkais, moins 2,6%. On va en venir aux résultats. À noter que à l'instant, Carrefour publie un bénéfice net de 30 millions d'euros au premier semestre. La consommation alimentaire résiste et profite au titre Carrefour. C'était la publication du jour sur le CAC 40. Total Energy qui a annoncé ce matin 6 milliards de dollars de profit net au deuxième trimestre. La forte hausse des prix du pétrole depuis le conflit au Moyen-Orient est une aubaine pour la major qui compte bien se désendetter. Étienne Brack.
4: Les raffineries de Total Energy ont tourné à plein régime au deuxième trimestre et Laval a largement contribué à la multiplication par deux du profit net au deuxième trimestre sur un an. Avec un baril de pétrole à $103 en moyenne entre avril et juin, l'activité pétrole a largement compensé la faiblesse de l'activité gaz qui marque le pas. L'activité production d'électricité bondit également grâce à l'intégration des actifs d'EPH, la holding de l'homme d'affaires Daniel Kretinsky. Fort de ses résultats, le dividende trimestriel détaché en septembre sera en hausse de quasiment 6% à 90 centimes par action. Pas question pour autant d'augmenter les rachats d'actions. Total Energy souhaite se désendetter. La dette qui était un sujet d'inquiétude l'an dernier continue de se contracter. De quoi soigner le bilan avant une normalisation des marges de raffinage.
1: Et la porte-parole et ministre déléguée à l'énergie Maud Bréjean s'est réjouie de ces bons résultats de Total ce matin sur BFM TV.
5: Moi, je refuserais toujours de rentrer dans le total bashing. C'est une chance. C'est une chance d'avoir en France un grand énergéticien mondial capable d'assurer l'approvisionnement des Français.

0: est capable de nous aider, pardonnez-moi, de nous aider à tirer vers les prix, vers le bas. Une fois qu'on a dit ça, il y aura des débats, et notamment des débats fiscaux durant le projet de loi de finances. Les parlementaires proposeront des amendements. Le débat sur la fiscalité des grandes entreprises
1: et les super profits
0: aura lieu comme il a lieu chaque année.
2: Voilà, Maud Bréjon, porte-parole et ministre déléguée à l'énergie, a noté que le pétrole se maintient donc ce soir au-dessus des 100 dollars le baril de Brent. Dans la série des résultats aussi ce matin, BNP Paribas, première banque française à publier et qui met la barre très haut. Le bénéfice net est affiché à 4,3 milliards d'euros au deuxième trimestre, en hausse de plus de 33% sur un an, porté par des éléments exceptionnels, la vente de ses parts d'un assureur belge notamment, mais surtout par la dynamique de ses activités. Caroline Morisseau.
3: BNP Paribas fait presque aussi bien que son précédent record au premier trimestre 2023, lorsque ses bénéfices avaient été dopés par la vente de sa filiale américaine Bank of the West. Mais cette fois, c'est essentiellement lié aux performances de ses activités. La banque de financement et d'investissement a profité de la volatilité des marchés, la banque commerciale de la hausse des taux d'intérêt et des commissions, le pôle gestion d'actifs et assurances enfin s'en sort particulièrement bien. Ses revenus sont en hausse de plus de 27% grâce au rachat d'AXA IM l'été dernier. Le produit net bancaire, l'équivalent du chiffre d'affaires pour les banques, a du coup progressé de 12% sur un an et dépasse 14 milliards d'euros. Malgré un contexte géopolitique compliqué à cause de la guerre en Iran, le coût du risque, c'est-à-dire les provisions passées pour faire face à d'éventuels impayés, est d'ailleurs en hausse. Toujours aucune provision en revanche en ce qui concerne son litige aux États-Unis. BNP Paribas y a été reconnu complice d'exactions au Soudan, mais la banque a fait appel et se dit confiante pour la suite de la procédure.
2: Et le directeur général délégué de BNP Paribas, Thierry Laborde, sera l'invité de Good Morning Business demain matin à 8h35. Cette autre entreprise française, en revanche, elle est marquée par des changements réglementaires. Edenred enregistre un bénéfice net en recul de 7,5% au premier semestre à 214 millions d'euros. Le champion des titres restaurants se trouve pénalisé par un changement de réglementation en Italie et au Brésil. Son PDG, Bertrand Dumazy, était notre invité ce matin.
4: On a des changements régulatoires, donc pour nous 2026 c'est une année de transition. La régulation n'avait pas changé depuis une vingtaine d'années, un nouveau cadre a été fixé, ce qui a l'avantage de donner de la visibilité et maintenant on peut se redéployer dans ce nouveau cadre, mais dans un premier temps il y a un reset qui est fait et on est dans cette phase de transition en 2026 pour juste une partie de nos activités, ces deux pays représentent 20% de notre chiffre d'affaires. Donc on absorbe le choc, mais on se prépare à de la bonne croissance pour les années à venir.
2: Voilà, Bertrand Dumazy, PDG d'Edenred, invité de Good Morning Business ce matin. Interview à retrouver en intégralité, en replay, en podcast sur le site de BFM Business. Et le titre Edenred qui clôture donc sur un repli de 3%. L'action s'achète un peu plus de 26 euros. Au chapitre des entreprises, toujours, Dassault Systèmes rachète Harris Global pour près de 2 milliards de dollars. La principale plateforme de sécurité et de conformité réglementaire pour les sciences de la vie. Un secteur porteur pour l'éditeur français de logiciels qui annonce une hausse de 28% de son bénéfice net au premier semestre. Pascal Dalloz, PDG de Dassault Systèmes, était aussi notre invité ce matin.
5: L'IA joue un rôle clé dans cette industrie-là.
1: Oui.
5: Parce que ce sont des processus qui sont expérimentaux et donc la donnée collectée est au cœur. Or, aujourd'hui, la donnée, elle est dans les systèmes de recherche, la donnée scientifique, dans les systèmes cliniques, le test, ou dans les systèmes réglementaires, typiquement Harris Global, et également dans les systèmes de production. Notre plateforme, elle est en train d'unifier tout ça avec un système d'IA et qui permet, globalement, quand il y a un problème de qualité, de comprendre si ça vient de la formulation, si ça vient d'une déficience sur la production. Donc ça permet d'avoir cette unification au sein de l'entreprise.
2: Voilà, Pascal Dalloz, PDG de Dassault Systèmes, le titre qui enregistre la deuxième plus forte hausse du CAC 40 après de bonnes publications semestrielles. Plus 3,7% à 18,40 euros. Il est 18h12, on marque une courte pause. On se retrouve dans un instant pour la suite de votre journal. On parlera notamment de l'amende que Bruxelles vient d'infliger à Google, près de 900 millions d'euros tout de même, pour non-respect des règles de concurrence. À tout de suite.
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2: 18h14 sur BFM Business, soyez les bienvenus si vous nous rejoignez au cœur de votre édition d'actualité du soir en direct jusqu'à 18h30. Et on poursuit avec Bruxelles qui ne faiblit pas devant les géants américains. La Commission européenne vient d'infliger à Google une amende de 890 millions d'euros pour non-respect des règles de concurrence. Une décision qui vient alimenter les critiques de Washington. Nathan Cocampo.
10: 890 millions d'euros, c'est la plus lourde sanction jamais infligée au titre du DMA, dont est comme Google, pour non-respect du règlement européen sur les marchés numériques. Dans le détail, 460 millions d'euros lui sont infligés pour avoir favorisé ses propres services dans les résultats de son moteur de recherche, au détriment de ceux de ses concurrents. S'y ajoutent 430 millions d'euros pour avoir empêché les développeurs d'applications de rediriger les utilisateurs vers des offres moins chères, en dehors de son magasin d'applications Play Store. Selon Bruxelles, cette décision est essentielle pour garantir des conditions de concurrence équitables entre toutes les entreprises du numérique. Cette sanction risque d'alimenter la colère de Washington. L'administration Trump accuse Bruxelles de cibler injustement les champions américains de la tech. 25 parlementaires ont écrit à Donald Trump pour lui demander d'agir en représailles contre l'Union européenne si elle persistait à exercer des lois, des politiques ou des pratiques discriminatoires dans le secteur numérique. Google dispose désormais de 60 jours pour se mettre en conformité avec le DMA, sous peine de nouvelles sanctions financières.
2: Et Alphabet qui trébuche en bourse, la maison mère de Google qui recule de 6,3%. Le titre s'achète 320 dollars à la suite de prévisions de dépenses revues à la hausse à l'issue de la publication de ses résultats semestriels. En Europe toujours, la première partie de l'année a été un plutôt bon cru pour le marché automobile. Les ventes augmentent de 13,5% sur un an, tirées par la demande pour les voitures électriques et qui confirme donc leur décollage. Justine Vassal.
11: Plus de doutes possibles, les voitures électriques s'imposent en Europe. Au premier semestre, leurs ventes ont décollé de 40% sur un an, celles des hybrides rechargeables de 22% quand les voitures à essence reculent de 17%. Depuis janvier, il s'est vendu presque autant de voitures électriques qu'à essence. Cette dynamique est principalement alimentée par les mesures de soutien, semble regretter la CEA, le lobby des constructeurs européens. Les plus fortes progressions sont ainsi réalisées dans les pays qui ont mis en place un bonus écologique comme l'Allemagne et la France. Cette ruée vers l'électrique profite peu aux groupes européens sur l'ensemble des motorisations. Volkswagen et Stellantis sont en très légère progression, mais Renault recule avec des ventes en baisse de 4%. Au contraire, les marques chinoises, si leur part de marché reste encore faible, ont une progression fulgurante pour certaines, avec des ventes en hausse de 168% pour BYD et de 527% pour Leap Motor. Tesla confirme son retour en force avec des immatriculations en progression de 75% sur le premier semestre. semestre.
2: Et avant de présenter ses résultats financiers, Renault a dévoilé ce matin ses ventes au premier semestre. Elles stagnent à un peu plus d'1 100 000 véhicules immatriculés. On va plus loin sur ces sujets ce soir avec Olivier Anoul. Bonsoir, merci d'avoir répondu à l'appel de BFM Business. Vous êtes associé chez Roland Berger, spécialiste du secteur auto. Olivier Anoul, on le disait, sur le marché européen, l'électrique décolle. Pourtant, les ventes n'ont toujours pas retrouvé leur niveau d'avant Covid.
12: Oui, effectivement, si on regarde le marché automobile dans son ensemble, toute motorisation confondue, l'image est très différente de ce qu'on peut voir uniquement en regardant les véhicules électriques. Donc, si on remonte à la dernière année normale pré-Covid qui a été 2019, on vendait alors 2,2 millions de véhicules neufs particuliers en France. En 2020, avec le Covid, on est tombé à 1,7 million de véhicules. Ensuite, on a eu la crise des semi-conducteurs qui a maintenu le marché à peu près à ce niveau en raison d'une crise de l'offre. Mais depuis la fin de la crise des semi-conducteurs, les volumes ne redécollent pas et on reste en 2025 à un niveau qui est 26% inférieur à celui de 2019.
2: On a des questions de fiscalité aussi, de réglementation, le contexte aussi économique mondial, le coût des matières premières dont on parle tout quotidiennement sur cette antenne, avec des véhicules qui coûtent plus cher, de la concurrence chinoise, le pouvoir d'achat qui stagne. Finalement, ce sont tous ces éléments mis bout à bout qui font qu'on a du mal à revenir à ces niveaux-là de 2019.
12: Oui, donc effectivement, il y a pas mal de facteurs qui influencent le marché, contexte économique, fiscalité, réglementation, prix des véhicules, concurrence, offre et clients. L'étude qu'on a menée montre que la baisse des volumes du marché est principalement expliquée par la hausse des prix, qui elle-même est principalement expliquée par les effets de la réglementation et de la fiscalité. Donc si on se place du point de vue du consommateur, le prix total payé est passé de moins de 22 000 euros pour un véhicule particulier en 2019, à plus de 29 000 euros en 2025, soit une hausse de plus de 7 000 euros en 6 ans, qui correspond à 35% d'augmentation. Et ce qui explique cette forte hausse de prix, c'est principalement la réglementation européenne sur les émissions de CO2 et la fiscalité française associée, qui renchérit le prix des véhicules thermiques et qui pousse les consommateurs à aller vers des véhicules plus électrifiés, mais également plus chers.
2: Olivier Anoul, est-ce qu'à moyen terme, vous voyez un rebond des ventes ?
12: Je l'espère, mais le rebond n'a pour moi malheureusement rien d'évident durant les prochaines années. On peut tout à fait imaginer un scénario dans lequel les ventes restent à un niveau bas et où le parc continue de vieillir, puisqu'en fait, c'est ce qui s'est passé durant les 6 dernières années. On pourrait penser que les Français ont moins besoin de leurs véhicules, mais c'est tout le contraire. Le parc de véhicules a continué d'augmenter de plus d'1,5 million de véhicules depuis le Covid. Donc mécaniquement, en fait, on a un parc qui croît, un marché du neuf de l'autre côté qui décroît, et du coup, on assiste à un vieillissement du parc.
2: Merci pour ce décryptage avec nous ce soir, Olivier Anoul, associé chez Roland Berger, spécialiste du secteur automobile. Et d'un dernier mot dans ce secteur toujours, Ford annonce ce soir qu'il prévoit de transformer son usine espagnole de Valence en co-entreprise avec le chinois Geely. Ford détiendrait 66% de cette co-entreprise dédiée au marché européen. Il y a quelques semaines, c'est Stellantis qui annonçait projeter la cession partielle de son site d'assemblage de Madrid à son partenaire chinois Leapmotor. Le gouvernement cherche à réduire les dépenses de l'assurance maladie. Pour y parvenir, il s'attaque au plafond des franchises médicales sur les consultations et les médicaments. Ce plafond va doubler pour passer de 100 à 200 euros par an. Une mesure qu'a défendue ce matin la ministre de la Santé, Stéphanie Rist.
13: Nous devons continuer à investir pour notre hôpital, à investir pour l'accès aux soins et pour avoir des médicaments qui restent les médicaments les plus efficaces. La deuxième chose que je voudrais dire, et pour être très très clair, le débat sur les franchises a eu lieu l'année dernière. Ce débat a été tranché par le Premier ministre. Il n'y a pas d'augmentation des franchises. Nous gelons le montant de ces franchises.
14: 1 euro par boîte de médicaments,
13: cela ne bougera pas. Ce que nous faisons évoluer, c'est le plafond annuel. C'est-à-dire que depuis 20 ans, les Français, tous les Français, s'ils dépassent un nombre de consultations ou un nombre de boîtes de médicaments, payent aujourd'hui, s'ils sont au maximum, 100 euros par an. c'est un plafond. Ils ne peuvent pas avoir à payer plus. Ce que nous faisons, c'est que nous doublons ce plafond qui n'a pas évolué depuis 20 ans.
2: Stéphanie Rist, ministre de la Santé, invitée ce matin d'RMC. C'est un autre problème qui préoccupe aussi le gouvernement, la fécondité qui est en berne. Elle est à son plus bas niveau depuis un siècle. Le nombre de naissances a chuté de 14% en France depuis 2010. Mais cette baisse des naissances varie fortement selon l'attractivité des territoires. Et justement, l'INSEE vient de publier une étude sur ces disparités géographiques. Valentine Adbi.
14: La différence entre les territoires ne tient pas seulement au nombre d'enfants par femme, elle tient aussi à ceux qui arrivent et à ceux qui partent. Dans près de 4 départements sur 10, surtout dans la moitié nord et le centre du pays, tout se cumule. La fécondité baisse, la population vieillit et les jeunes adultes s'en vont. Résultat, les naissances y ont souvent chuté de plus de 25%. À l'inverse, là où de nouveaux habitants s'installent, le recul est moins brutal. C'est notamment le cas autour des grandes métropoles comme Bordeaux ou Toulouse et sur une partie du littoral atlantique. L'écart est net. Depuis 2010, les naissances ont baissé de 24% dans les petites aires urbaines contre seulement 9% dans les plus grandes. Au sein même des métropoles, on constate un déséquilibre. Les familles se déplacent vers les périphéries à la recherche de logements plus grands et moins chers. À Paris, par exemple, le contraste est particulièrement net. Une chute des naissances de 23% contre 10% environ dans les communes proches de Paris.
2: L'Odyssée de Christopher Nolan, premier film tourné intégralement au format IMAX, a déjà attiré près de 2 millions de spectateurs en France. Démarrage record pour la première semaine d'exploitation qui profite logiquement donc aux salles IMAX. Une en particularité sort du lot, il s'agit de celle du pâté Odysseum de Montpellier, Nathan Cocampo.
15: Ulysse a bien mis 10 ans pour retrouver son chemin jusqu'à Ithaque. Alors, prendre un train de quelques heures pour le voir dans les meilleures conditions possibles semble indispensable pour bon nombre de cinéphiles. Plus 31% de réservations de train vers Montpellier pour la première semaine d'exploitation du film par rapport à la même période l'an dernier, plus 85% depuis Paris, plus 26% depuis Lyon, selon les derniers chiffres de Trendline. Depuis le 15 juillet, Montpellier s'impose donc comme la capitale du cinéma. Il faut dire que son pâté Odysseum dispose de la seule salle en France et l'une des trois en Europe avec Bruxelles et Prague à pouvoir diffuser le blockbuster de Christopher Nolan dans le format souhaité par le réalisateur. Avec l'IMAX 70 mm, fini les bandes noires, son écran immense permet une diffusion du film avec une qualité inégalée dans un format immersif qui semble donc justifier les 30 euros d'entrée selon les premiers retours et qui semble donc justifier un aller-retour vers Montpellier, hôtel parfois en prime. Même constat d'attractivité dans les 40 autres salles IMAX 70 mm existantes dans le monde, elles ont déjà réalisé plus de 6 millions de dollars de recettes. Les séances à Montpellier sont quasiment pleines jusqu'à la mi-août.
2: Et puis, il compte parmi les grands vainqueurs de la Coupe du Monde qui s'est achevée. Les paris sportifs ont battu des records en France pendant la compétition. Les mises ont même dépassé le milliard d'euros. Justine Vassogne.
11: La Coupe du Monde américaine avait tous les ingrédients pour faire exploser les paris en ligne. Une compétition XXL avec 104 matchs contre 64 en 2022, étalée sur 6 semaines et un bon parcours des Bleus. Jusqu'au dernier carré, la demi-finale France-Espagne a cumulé 63 millions d'euros de mises. C'est le match ayant attiré le plus de paris depuis 2010. Au total, les mises ont atteint 1,3 milliard d'euros, soit plus du double qu'il y a 4 ans. Les parieurs ont aussi été plus nombreux, 40% en plus. 3,1 millions de joueurs qui ont en moyenne effectué des mises inférieures à 10 euros, très caractéristique des parieurs occasionnels selon l'Association française des jeux en ligne, qui note aussi que le secteur n'a pourtant pas abusé de la publicité pour attirer des nouveaux joueurs. Le secteur a représenté moins de 5% des spots diffusés pendant la compétition. Autre record battu enfin, celui des paris illégaux. Les plateformes illicites dans l'Hexagone, portées par des acteurs comme Polymarkets, ont été visitées par 5 millions de Français.
2: Le clic du jour, c'est cet article signé Rémi Bayol qui raconte comment Donald Trump s'inspire d'un roi anglais du XVIIe siècle pour effacer les amendes des sociétés privées. C'est devenu une habitude. Article à retrouver sur le site de BFM Business. On en a beaucoup parlé dans cette édition. Je vous redonne les principaux indicateurs du jour. Les marchés européens qui ont clôturé largement dans le rouge sous l'effet du pétrole, un prix du du pétrole qui a franchi les 100 dollars, beaucoup de résultats d'entreprises aussi. On aura du côté de Wall Street Intel après la clôture. Ce sera commenté demain avec Étienne Brack dans Good Morning Market à partir de 9h. Le CAC 40 qui clôture donc sous les 8300 points, repli d'1,6%, 8299. C'est du rouge aussi du côté de Wall Street à quelques heures maintenant de la clôture. Le S&P 500 moins 1,2%, le Dow Jones moins 0,9%. Le Nasdaq, moins 2,2%. À noter dans vos rendez-vous demain, le grand entretien, 7h45. Sandra Gondouin reçoit Emmanuel Moulin, gouverneur de la Banque de France, pour parler aussi de tous ces sujets. Dans un instant, vous retrouvez les experts de l'IMO avec Marie-Cœur de Roy. Très bonne soirée.
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22: Et les experts de l'IMO, c'est tous les jours à l'heure de votre déjeuner sur BFM Business. Une demi-heure pour parler de notre immobilier, de nos logements. Et comme tous les jours, ça démarre par cette séquence qui vous concerne, amis professionnels de ce secteur de l'immobilier et qui nous concerne, nous usagers de cet immobilier et de ces logements. En l'occurrence, aujourd'hui, on va avoir un professionnel du courtage, du crédit immobilier qui va lancer une petite alerte auprès des acquéreurs. Attention, méfiance, chers acheteurs, parce que vous savez, on a des conditions suspensives. Et ces conditions suspensives, elles ont un délai. Attention à bien respecter ce délai et à anticiper. Ensuite, retour en plateau pour le débat du jour. Bon, on va reparler logement neuf. On va se poser la question de savoir si ça y est, on a une sortie de crise qui pointe à l'horizon. L'un des deux invités, à mon avis, sera pas le plus optimiste de la bande. Mais vous le découvrirez dans quelques instants. D'abord, c'est l'heure du Pro de l'Immo.
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22: Et on est en ligne avec Laurent Arnoux, courtier en prêt à l'agence Vous Financez de Paris 2. Bonjour Laurent.
23: Bonjour.
22: Oui, allez-y, vous vouliez parler tout seul.
23: Très bien. Je souhaite attirer l'attention des futurs acheteurs sur un point trop souvent négligé, vous l'avez précisé, c'est la condition suspensive de prêt et surtout son délai. Alors, la condition suspensive de prêt, pour faire un rappel, c'est une protection, bien sûr, qui est inclue dans la promesse de vente et qui fait qu'un acheteur, pendant 30 jours, 60 jours, peut se retirer s'il n'obtient pas un prêt. Donc, une condition très importante pour se protéger. Mais attention, ce qui est moins connu, c'est que dès la promesse de vente, eh bien, ce délai, le compte à rebours est lancé. Et malheureusement, certains acheteurs qui tardent un petit peu à s'occuper de leur financement se retrouvent trop proches du délai des 30 jours pour lequel la plupart des banques vont refuser tout simplement même d'étudier le prêt. Donc, on se retrouve non pas avec
0: mais ça veut dire quoi ? Ça veut dire quoi, Laurent ? Ça veut dire que si, par exemple, moi, j'ai un refus de prêt, je ne peux plus faire valoir les conditions suspensives si je suis hors délai ?
23: Complètement. Ben, c'est si vous avez trop tardé et même, vous avez raison de le dire, si au final, eh bien, ce sont des refus de prêt qui interviennent, eh bien, le vendeur sera tout à fait légitime, à minima, à garder le séquestre, puisque vous aurez dépassé ce délai. Il faut absolument faire valoir ce délai, généralement à 60 jours, avant les 60 jours, faire état des refus de prêt qui, malheureusement, sont intervenus.
0: Il y en a beaucoup des délais de 30 jours seulement, ça me paraît extrêmement court.
23: C'est quand même exceptionnel. Certains vendeurs particulièrement attractifs vont l'exiger, voire même, mais c'est un autre sujet, si je puis dire, demander à ce qu'il n'y ait aucune condition suspensive de prêt.
0: Ils n'ont pas le droit. Laurent, ils ont le droit, ça, les vendeurs, de supprimer toute condition suspensive ?
23: Oh, c'est quelque chose auquel, on va dire, l'acheteur peut renoncer si, bien sûr, il n'a pas vocation à demander un prêt et qu'il sait qu'il a un paiement cash, comme on dit. Donc, il peut, en effet, se dire bien qu'il n'aura pas besoin de crédit et ne pas avoir cette condition suspensive.
0: Mais ça peut se négocier, ça, avant ou après. Ça m'emmène à votre sujet, Laurent. C'est est-ce que, si je suis un peu prise par le temps parce que j'ai pas anticipé, ça peut arriver au meilleur d'entre nous. Est-ce que je peux demander une prolongation ? Comment ça se passe ?
23: Eh bien, malheureusement, dans le métier de courtier en crédit, on connaît bien ça, puisque certains ne nous contactent qu'à ce moment-là. Je suis trop juste, je vois se profiler la date de fin de condition suspensive de prêt. Là, la seule solution, c'est de demander, comme vous le dites, une prorogation, généralement 15 jours, voire 30 jours dans les cas les plus extrêmes, hein, puisque je répète, si on a dépassé ces 30 jours, les banques ne vont plus vouloir examiner notre dossier, donc il faut vraiment qu'on ait une bouffée d'oxygène, si je puis dire, avec une prorogation. J'ai une cliente récemment qui n'a pas eu de retour de sa banque, qui n'a pas été très réactive elle-même pour relancer. On était un tout petit peu au-dessus à 32 jours de mémoire. Donc, bien sûr, on a pris son dossier. On a immédiatement demandé une prorogation de 15 jours qui a été acceptée par la vendeuse. Ça nous a permis, dès le lendemain, de déposer un dossier. Au bout d'une douzaine de jours après quelques allers-retours, eh bien, d'avoir un crédit qui a été accepté et surtout un délai qui restait pour la banque de traiter le dossier administrativement. Parce que pourquoi les banques mettent en place ce délai de 30 jours minimum ? C'est parce qu'elles savent très bien qu'ensuite, elles ont des délais pour produire l'offre, pour traiter le dossier en interne, pour valider avec différentes instances réglementaires. Et donc, eh bien, si on n'a pas, allez, 40-45 jours, ça devient très très juste pour traiter le dossier.
0: Eh ben, l'alerte est passée. Merci Laurent pour votre témoignage. Laurent Arnoux, courtier en prêt à l'agence Vous Financez de Paris dans le 2e arrondissement. Allez, c'est l'heure du débat.
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0: Et à mes côtés, Laurent Mouret, le directeur général de Link City France et président de Link City Île-de-France. Bonjour Laurent.
4: Bonjour Marie.
0: Et à mes côtés également, Norbert Fanchon, le président du groupe Gambetta. Bonjour Norbert.
21: Bonjour Marie.
0: Je disais que vous étiez traditionnellement pas le plus optimiste.
21: J'ai cru comprendre ça dans votre introduction.
0: Non, mais parce que on va soulever le capot de l'émission. Je reçois des notes de vos côtés, de discours que vous voulez passer, de votre sentiment de marché. C'est vrai que quand je lis les notes de Laurent versus les vôtres, j'ai plus envie de passer le week-end avec Laurent.
4: Ça, c'est une annonce.
0: Non, parce que Norbert, vous me dites, en gros, la crise du logement neuf, elle est toujours là, alors que moi, ma question, c'était de se dire, est-ce qu'on n'est pas en train d'en sortir de cette crise ?
21: Malheureusement, les derniers chiffres sont plutôt dans... Enfin, mon idée, c'est pas d'être pessimiste, c'est d'être réaliste pour trouver des bonnes solutions, pour faire un bon diagnostic, pour aller de l'avant. Et les chiffres, les derniers chiffres, je vous en donnais trois, moins 20, moins 40, fois 2. Moins 20,
0: je suis sûr que le x2, il n'est pas positif.
21: Exactement. Moins 20, c'est le nombre de réservations sur une année glissante, donc depuis mai 2025 sur mai 2026. Moins 40%, c'est le nombre de réservations en mai par rapport à mai 25. Mais c'est toujours un moins bizarre, mais on fait quand même moins 40% à comparaison égale. Et x2, c'est le délai d'écoulement. On est passé en gros de 11 mois pour vendre un programme en totalité à 22 mois. Moyenne France, il y a même certaines métropoles qui sont à plus de 25 mois. Donc c'est 2 ans et demi pour vendre un programme immobilier. Ça veut dire que ça ne va pas bien.
0: Et il y a les annulations aussi. Moi, je me souviens de la Fédé des promoteurs immobiliers qui publiait des chiffres récemment là sur, je crois, c'est un quart.
21: La conséquence pour nous, c'est on a des clients, un coût de réservation qui a été multiplié par 3. Donc oui, des chiffres, et ils vont pas dans le bon sens. C'est-à-dire qu'avant, on payait une réservation 2 500 € quand on allait voir les sites. Je ne vais pas les nommer parce qu'ils nous coûtent déjà suffisamment cher pour éviter de faire de la pub. Aujourd'hui, on est à 7 500 €. Et donc, une réservation, c'est 7 500 €. Et on abandonne un quart de nos projets parce qu'on n'arrive pas à avoir suffisamment de réservations. Donc, on est malheureusement dans une boule de neige qui n'a pas fini de rouler. Et je pensais que 2025 serait pire que 26. Vous voyez, j'avais un bout d'optimisme. Mais dans l'immobilier neuf, pour le logement collectif, je ne parle pas de la maison individuelle, 26 sera pire que 25.
0: Ça, c'est votre prévision?
21: Oui. Je peux prendre le pari avec Laurent.
0: Alors, Laurent, quand même, Laurent, pour revenir sur les fameuses petites notes, Laurent, il voit quand même des petites raisons aussi d'espérer un peu, quand même, et notamment les permis de construire.
5: Les chiffres, quand même.
0: Ah non, Laurent, vous êtes dans la team optimiste.
5: Mais, oui, je suis la team optimiste, mais ça n'empêche que les chiffres, ils sont ce qu'ils sont. Ce que dit Norbert. Ouais. Est réel. Moi, j'ai regardé sur 12 mois glissants entre avril 25 et avril 26. Les logements autorisés, c'est moins 5,5% sur la moyenne des 5 ans. Donc, et sur les mises en chantier, c'est moins 15%. Donc, aujourd'hui, on n'est plus dans une question de point de vue, on est dans une question véritablement de contexte. Il va falloir faire avec. Et où je suis un petit peu optimiste, c'est que je vois quand même quelques curseurs, notamment sur la méthodologie pour produire du logement, qui sont en train un peu de bouger. Et c'est ça qui me fait que je suis peut-être un petit peu moins pessimiste que Norbert. Mais les chiffres, ils sont ce qu'ils sont.
0: D'accord, mais quand même, effectivement, on se dit, est-ce que c'est pas le contexte géopolitique qui a un peu empêché la reprise de se faire telle qu'on l'espérait pour 2026? J'entends évidemment la guerre au Moyen-Orient, les tensions sur l'OAT, la dette de l'État français à 10 ans, la perspective inflationniste et la hausse des taux de la Banque Centrale Européenne, le risque sur les coûts de matériaux. Oui, c'est horrible ce que je raconte. Mais le fait
21: que c'est moi qui suis pessimiste au final.
0: Non, je suis réaliste. Je connais quelqu'un qui dit ça. Mais le fait est qu'on a la perspective d'un accord de paix, qu'on a le sentiment que ça pourrait un peu se calmer ces prochains mois, que par ailleurs, on a des hommes et des femmes politiques qui semblent enfin prendre le sujet du logement à bras-le-corps. On a un dispositif de soutien à l'investissement locatif. Est-ce qu'on a ce contexte aussi caniculaire de réalité sur l'électrification de notre bâti parce que notre dépendance aux énergies fossiles, est-ce que le mieux, c'est pas de soutenir le logement neuf aujourd'hui? Et est-ce qu'aujourd'hui, on n'a pas ce qu'il faut pour relancer la machine, en fait?
5: Moi, je pense qu'il y a nécessité, malgré tout ce que vous dites, qui peuvent nous laisser imaginer que, effectivement, les choses vont s'améliorer. Mais enfin, qui aurait pu prédire les frappes sur l'Iran il y a encore 18 mois? Qu'est-ce qui nous attend? On sait qu'il va y avoir une élection présidentielle, ça, c'est a priori acquis. Il va falloir aussi que ça
0: se mette
5: en route. Il va falloir aussi que ça se mette en route. Mais je pense que ce qui manque aujourd'hui, à mon sens, c'est deux choses. Un, c'est un véritable choc sur le foncier, c'est un choc de simplification. Et une deuxième chose, c'est que les investisseurs institutionnels, qui en général sont plutôt décriés et moins considérés que les acquéreurs particuliers, prennent leur part dans la construction de logements en vue de l'accession. Il y a quelques années, nous, on avait réfléchi, Selling City, à une formule qu'on avait baptisée le test and buy.
0: Ouh.
5: C'était un peu comme un leasing. Exactement. Tester avant d'acheter. On vendait des immeubles en bloc à des investisseurs. On avait monté ça avec Inly du groupe Action Logement. Pendant 5 ans, vous êtes locataire. Et au bout de 5 ans, vous avez une option d'achat avec un prix prédéfini.
0: Ça existe déjà dans le logement social, le PSLA.
5: Ça, c'est le PSLA.
0: Le PSLA.
5: Ça, c'est le PSLA.
21: C'est pour les particuliers.
5: Mais ça n'est que pour le logement social. Pourquoi ne pas le faire sur du logement LLI? On l'avait fait.
0: Intermédiaire.
5: Sur du logement libre. Et les 5 années où vous avez payé votre loyer, bah c'est votre apport personnel. Ça, ce serait un choc.
0: C'est une bonne idée, ça. Vous en pensez quoi, Norbert?
21: Je reviens sur la
0: question. Non, j'ai pas envie.
21: Je reviens sur la question. Bah, si, parce que je pense que c'est une des solutions, effectivement. Est-ce qu'on pouvait imaginer tout ce que vous avez dit? Non. Est-ce qu'on pouvait imaginer que les taux ne resteraient pas à 1%?
0: Oui.
21: Est-ce qu'on pouvait imaginer que le Pinel serait terminé un jour, vu les finances publiques? Oui.
0: Ouais, alors oui et non, parce que moi je me souviens, enfin, alors après, voilà, à chaque fois c'était ça coûte cher, mais on le continue, ça coûte cher, mais on continue, puis on le change un peu, puis machin. Là, la disparition pure et simple.
5: Jusqu'au moment où on n'a plus pu.
0: Ouais.
21: Ce qui s'est passé.
0: Et jusqu'au moment où on ressort du jambrin quand on s'est rendu compte que finalement le Pinel c'était pas si mal, quoi.
21: Enfin... Mais l'erreur est collective, et là elle vient d'abord de chez nous, c'est qu'on a accepté ce qu'on n'aurait pas dû accepter. On a accepté des surnormes, des surréglementations. Je vais pas vous parler d'encadrement des loyers, rassurez-vous.
0: Faites gaffe, hein. J'aime pas chez Norbert.
21: Parlons de la zéro artificialisation, des DPE, de l'ART, de toutes les normes environnementales, de tous les délais qu'on s'est pris pendant 10 ans, où on avait des taux bas et justement un bon dispositif, le cellier ou le Pinel étant le dernier. Mais tout ça fait qu'on a pu tout accepter. On a dit oui à tout. On a dit oui à tout, et ce que ça a fait, c'est que ça a enrichi le coût de fabrication. Et aujourd'hui, pour moi, le constat que vous faites et la réponse, une des parties de la réponse de Laurent, c'est dire l'immobilier est trop cher. On a une crise de la demande. Je suis venu souvent sur ce plateau pour vous dire qu'on avait une crise de l'offre, qu'on n'avait pas suffisamment de permis.
0: Ouais, bien sûr.
21: Mais aujourd'hui, c'est paradoxal. Les Français veulent se loger, ont besoin de se loger en locatif, ont de l'argent pour acheter, mais on fait de l'immobilier neuf trop cher. Donc il faut qu'on trouve les clés pour faire
0: la
21: moins
0: clé,
21: cher.
0: Laurent, le foncier, vous parliez du foncier. Comment on fait pour encadrer les prix du foncier? Faut les encadrer,
5: Je ne suis pas sûr qu'il faille les encadrer. Simplement, aujourd'hui, il y a des propriétaires fonciers qui sont l'État, qui sont les collectivités territoriales, qui sont les grandes entreprises de l'État. Je pense qu'il faudrait un plan qui permette, en assumant une décote, ou en utilisant des montages particuliers tels que le bail à construction, vendre massivement des fonciers détenus par les collectivités, avec une décote assumée, ou alors avec un lissage sur 30, 50, 90 ans dans le cadre de bail à construction.
0: Mais parce que les propriétaires particuliers, eux, font pas de surenchères sur les terrains à bâtir, hein? Non, bah, je pose la question. Hein.
5: Alors après, il faudra bien sûr réfléchir à la fiscalité sur ces terrains-là, parce qu'effectivement, ils font un peu de la surenchère. Alors, je vais dire un peu comme Norbert, s'ils font de la surenchère, c'est qu'il y a des gens qui l'acceptent. Donc c'est aussi à nous promoteurs, à nous discipliner sur le sujet.
21: Mais arrêtons de restreindre le foncier. Prenons l'exemple de la zéro artificialisation. Parce que oui, il y a de la surenchère, et effectivement, on est nombreux pour acheter un terrain, donc du coup, on fait monter les prix. C'est vrai. Il y avait un article dans le Figaro, pour le citer, la semaine dernière, où les maires hésitent entre faire des data centers, souveraineté numérique, réindustrialiser la France, construire des usines, c'est l'indépendance de la France, et construire des logements, c'est mieux loger les Français, c'est le pacte social. Donc les maires, à cause de la zéro artificialisation, doivent choisir entre le dessert ou le fromage. Et comment on peut en arriver là, dans un pays développé au XXIe siècle? Alors, moi je ne suis pas pour limiter la valeur du foncier, je suis pour libérer l'utilisation et revoir les règles d'urbanisme. On est sur des règles d'urbanisme qui sont figées depuis 40 ou 50 ans, on les a fait évoluer avec le PLU, le plan local d'urbanisme, mais on a fait de ces plans locaux des contraintes et pas des possibles. Il faut qu'on revoie notre perception du foncier, et il faut vraiment l'utiliser. Quand on fait encore des parkings en sous-sol alors qu'on est à 500 mètres de transport public, c'est scandaleux. Quand on limite...
0: ça bouge un peu quand même dans les plans locaux d'urbanisme. Sur les parkings.
21: Mais d'accord, mais quand vous déposez le permis et qu'on vous le refuse parce que vous n'avez pas fait les parkings, je peux vous dire que ça ne bouge pas vraiment.
0: Dans les très grandes villes, c'est encore le cas?
21: Mais évidemment. Parce qu'en réunion publique, le maire, il est percuté par ses électeurs qui disent « il n'y a pas assez de parking, on n'arrive pas à se garer ».
0: Oui, mais vous avez quand même beaucoup de villes qui luttent contre la voiture aussi. Hein.
21: À Paris, oui.
0: Mais pas que. Vous avez
21: Paris, il n'y a pas d'immobilier neuf, à part dans le 19e, mais pas suffisamment pour répondre à la demande. Donc, moins de parking, peut-être des data centers dans les logements, dans les immeubles de logement, et puis autoriser la hauteur. Quand on construit...
0: Ah bah ça, vous prêchez une convaincue.
21: Voilà, quand on a perdu un, deux étages, dans certains plans locaux, enfin dans la réalité entre le possible et la réalité, pardon, on perd 30% de la constructibilité. Vous savez, hein, quand on peut faire 100 logements, on n'en fait que 70 à la fin. Et en général, c'est on perd de la hauteur. Donc, le sujet, ce n'est pas dans la réglementation, c'est plus dans libérons les énergies.
5: Et je pense que On a besoin de libérer les énergies aussi avec une vraie politique d'aménagement du territoire. Alors, je vais parler peut-être d'un petit peu d'histoire. Je ne vais pas revenir à la DATAR. Mais aujourd'hui, on manque, je pense, d'un vrai plan du logement avec des cibles de production par territoire et d'adaptation peut-être de la fiscalité dans certains territoires qui sont plus tendus que d'autres. Aujourd'hui, on a une vraie difficulté, c'est que les maires, aussi les collectivités, n'ont plus les moyens d'accueillir de nouveaux habitants. Parce que il n'y a plus la taxe d'habitation, la fiscalité est telle qu'ils ont énormément de mal à construire et à financer les équipements publics nécessaires à l'accueil de nouvelles familles.
0: Vous voulez dire des écoles climatisées, tout ça ?
5: Par exemple.
21: des écoles.
5: Et je pense qu'il faut les aider avec vraiment un ciblage dans les zones qui le nécessite.
0: Mais ce qui est terrible, c'est qu'on peut les identifier, hein, ces villes ultra tendues qui ont...
5: Très facilement.
0: Bah, bien sûr, c'est ça. Alors, vous parliez de data center, en termes de data, on a tout ce qu'il faut pour ça.
5: Mais je pense qu'il faut qu'il y ait une vraie politique nationale et qu'il soit reprise territoire par territoire, avec des objectifs clairement définis, des incitations, peut-être quelques pénalités quand ça ne suit pas.
0: Ah, c'est joli ce que vous dites. Incitation, carotte et bâton.
5: Un peu.
21: On est au fond de la piscine. On pensait que le Jean Brun...
0: Ça fait 12 fois que vous me dites qu'on est au fond de la piscine. Elle est extrêmement profonde, cette piscine.
21: Exactement. Elle est plus profonde que je l'imaginais, ouais. Et qu'on l'a tous anticipé. Mais profitons-en pour bâtir autre chose. Alors, ça peut être effectivement l'aménagement du territoire, ça peut être sur les règles d'urbanisme, ça peut être de revoir les normes, l'empilement des normes et des réglementations qu'on a mis depuis 10 ans. On a le droit, à un moment, d'avoir pris des décisions souvent...
0: Mauvaises.
21: Non, en pensant qu'elles étaient bonnes ou en imaginant qu'elles étaient bonnes.
0: Ouais, enfin, l'enfer n'est pas avec erreurs. Bonnes intentions.
21: Exactement.
0: Hein, voilà.
21: Mais l'erreur, ça serait de pas les corriger, ouais. Et de les continuer. Et donc, profitons. J'ai un point où on en est. On annonce une loi Jean Brun,
0: mais justement, messieurs, parce qu'il nous reste que 2 minutes 30, vous en avez pas du tout parlé. Je suis très étonnée parce que les promoteurs.
21: Il n'y a rien pour le neuf. Le ministre le déclare.
0: Bah, pourquoi il n'y a rien pour le neuf?
21: Dans sa loi, il dit qu'il ne fera rien de plus pour le neuf.
0: Que ce qui a été voté, dans la loi de finances pour 2026. Mais vous trouvez que c'est insuffisant à ce stade?
5: On n'en mesure pas encore très très bien les effets pour l'instant.
0: C'est une façon de dire que c'est peanuts cacahuètes vos ventes en Jean Brun, c'est ça que vous êtes en train de me dire tous les deux?
21: Chacun a ses chiffres, mais aucun n'est bon.
5: Après, il faut aussi que le dispositif trouve sa place. Il faut que
0: c'est politique, ce que vous me dites.
5: L'ensemble des vendeurs. Non, mais je sais que Bouygues Immobilier a formé tout un tas de vendeurs, mais
0: parce que c'est pas simple de compréhension.
5: C'est pas si simple. Il faut que les gens s'en saisissent. Peut-être faut-il encore se donner un petit peu de temps. Je pense qu'il y a un sujet. Alors, moi, je suis pas tout à fait de l'avis de Norbert sur le côté normatif, notamment pour tout ce qui concerne l'environnement. Il faut pas qu'on baisse la garde. Il faut absolument pas qu'on baisse la garde. Par contre, on vit aujourd'hui avec deux codes, le code de l'urbanisme, le code de l'environnement. Peut-être il y a quelque chose à faire en les mixant, en les mergeant, en faisant quelque chose qui ne soit plus qu'un code et qui prenne en considération tout, mais dans une intégralité. Je pense qu'il y a aussi un problème méthodo. Je prends un exemple. On fait une opération sur les communes de Thiers-Orly, qui s'appelle Parc en Seine. C'était un IMGP. C'était la grande vague des inventons la métropole. Comment produire différemment? Mais aujourd'hui, franchement, ça marche. L'État est concerné, la métropole est concernée, les villes sont concernées. On a monté des structures ad hoc avec des investisseurs institutionnels. Et aujourd'hui, on produit du logement et on produit du logement. Et même, grâce à l'effet de masse, on baisse nos coûts et on augmente nos performances environnementales. Je pense qu'il y a un sujet vraiment méthodologique pour pouvoir y arriver en réunissant autour du même projet tous les acteurs qui contribuent à la chaîne de valeur.
0: Pour avoir des intérêts partagés. Le mot de la fin,
5: bien
0: Norbert,
5: sûr.
0: Il reste 40 secondes.
21: Pourquoi notre sujet, c'est défendre le logement des Français. Enfin, on n'est pas en train de défendre notre profession. Ce qui me paraît à chaque fois important de le rappeler. Parce que les Français ont besoin de se loger. C'est aussi la possibilité, quand on devient acquéreur, de se constituer un patrimoine, de bénéficier d'un effet de levier. Enfin, l'immobilier neuf a tout un tas d'avantages.
0: Oui, et puis par le crédit, on en parle assez régulièrement. C'est qu'en ce moment, si vous voulez faire un crédit immobilier, les meilleures conditions sont assez... Celles et ceux qui achèteront du logement performant et donc du logement neuf.
21: Donc, franchement, l'immobilier neuf, il faut ne pas hésiter à acheter, même si la rentabilité est faible, mais effet de levier, patrimoine et crédit sont les clés essentielles.
0: Et pas de frais de notaire.
21: et pas des frais de notaire tout à fait réduits. Merci de
0: réduits, voire supprimés par certains promoteurs généreux.
21: Et ce que je voulais rappeler, c'est que c'était aussi une création de richesse pour la France. Chaque fois, j'ai l'occasion aussi de le redire, un logement neuf de 200 000 euros, c'est 100 000 euros de revenus pour l'État, entre les TVA, les taxes collectées sur 20 ans. Donc quand on a perdu 150 000 logements sur 5 ans, enfin sur 3 ans, même entre 2023 et aujourd'hui, 150 000 logements, on a perdu, fois 100 000, on a perdu 115 milliards d'euros. Quand on, enfin c'est 10% du déficit cette année. Donc quand on cherche des économies, quand on cherche à créer de la croissance, de l'activité économique, le logement neuf est là.
5: Mais et c'est de l'emploi, c'est des compagnons.
0: Et c'est de l'emploi, c'est de l'emploi et c'est d'argent dans les caisses publiques, c'est bien de le dire aussi, puisqu'on est à l'aube de notre futur débat budgétaire pour 2027. Ce sera donc Merci. Le mot de la fin, messieurs. Merci à Norbert Fanchon, le président du groupe Gambetta, d'avoir été avec nous, et Laurent Mourel, directeur général de Link City France et président de Link City Île-de-France. Les experts, fait, ouais, ça en fait. Hein. Les experts de l'IMO reviennent demain lors de votre déjeuner sur BFM Business.
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0: La French Tech, et c'est le docteur Philippe Pouletti qui est avec nous, cofondateur et directeur général de Truffle Capital. Bonjour Philippe Pouletti.
7: Bonjour.
0: Ravi de vous recevoir. Je rappelle qui vous êtes. Docteur en médecine, vous êtes l'inventeur de 32 brevets, vous êtes entrepreneur, vous êtes fondateur ou cofondateur de multiples medtech et biotech. Abivax, Vexim, Symetis, Affluent Medical, il y en a énormément. Et on va parler spécifiquement ce matin de l'acquisition de Carenx Médical, basé à Nice, et d'Arte Drone à Paris, par l'Aixoise Affluent Médical, justement. C'est une nouvelle grosse entité, une nouvelle medtech qui va s'appeler Carvolix. Pourquoi fusionner ces trois entités, Philippe Pouletti ?
7: Eh bien, pour construire le leader mondial en mini-robot, piloté par intelligence artificielle, pour remplacer les valves cardiaques et traiter en urgence les accidents vasculaires cérébraux, deuxième cause de mortalité, deuxième cause de handicap. Et vous savez, nous, on est des business builders. Donc, on l'a fait avec Abivax. On avait fusionné trois entreprises. Abivax, qui a frôlé les 10 milliards de dollars de capitalisation. Première biotech européenne, troisième mondiale. Et on va essayer de faire la même chose avec Carvolix.
8: Alors, il faut que vous nous expliquiez cette histoire de micro-robot qui va sauver des patients qui ont subi un AVC. C'est quoi ? Ça fait quelle taille ? Alors, à quel moment on les utilise ? Expliquez-nous un peu.
7: Ça fait 2,5 mm. Okay. C'est un mini-robot magnétique. Le problème, si hélas, l'un de nous a un AVC, eh bien, si vous ne débouchez pas l'artère en 1 à 2 heures, votre cerveau autour de l'artère qui est bouchée meurt. Et hélas, très peu de patients vont pouvoir bénéficier de cette plomberie, c'est-à-dire avec un long cathéter, essayer de naviguer dans ces tout petits vaisseaux pour déboucher. Donc c'est une catastrophe. Et nous, on a développé une technologie très brevetée de ces mini-robots magnétiques qui peuvent pénétrer dans les petites artères avec un aimant qui tourne autour de la tête, qui se positionne grâce à l'imagerie pour aller jusqu'au caillot, s'accrocher au caillot et retirer le caillot. Mais qui va faire ça ? Eh bien, ce ne sera pas les neuroradiologues, il y en a très peu, ce sera les cardiologues interventionnels. Vous en avez plein des cardiologues interventionnels, même dans les petites villes. Donc, c'est démocratiser les procédures complexes pour sauver des vies.
8: Donc, j'arrive à l'hôpital et c'est le médecin qui va guider ce petit robot en utilisant l'image médicale comme une sorte de Google Maps de mon cerveau et il va être capable d'aller retirer et supprimer le caillot.
7: Oui, sauf que ce n'est pas le médecin qui va piloter, comme le pilote d'Airbus, il ne pilote pas quand il atterrit dans le brouillard. C'est l'autopilote développé par Carvolix qui va faire ça. Et l'autre versant de Carvolix, c'est remplacer des valves cardiaques. Vous savez, les valves cardiaques, vous en avez combien dans le cœur ? Je vous aide.
8: 4.
7: Au bout de 20, 30, 40 ans, elles s'ouvrent 60, 100 fois par minute, elles fuient, elles rétrécissent, il faut les remplacer. Donc il y a 40 ans, c'était la chirurgie à cœur ouvert. Il y a 25 ans, et nous, on a participé à cette révolution avec Symetis, c'était ce qu'on appelle le TAVI. On passe un cathéter dans l'artère fémorale, on remonte, on descend dans le cœur battant. Le problème, c'est qu'il faut un cardiologue extrêmement expérimenté parce qu'il est à l'aveugle à la fin de la procédure. Il se dit, j'y vais pas. C'est très stressant, même pour un très bon cardiologue. Donc nous, on a développé un autopilote avec un mini-robot pour remplacer les valves cardiaques. Et l'autopilote a été déjà agréé par la FDA et on est en cours de lancement commercial. Donc Carvolix, On va essayer pour une fois de ne pas avoir une petite medtech qui est rachetée par un gros Américain, voire un Chinois, pire, mais d'en faire une société indépendante. Elle est cotée en bourse et on verra.
22: Faire un leader mondial, effectivement, vous l'avez dit au début d'interview, ça fait des années qu'on vous reçoit sur ce plateau de BFM Business, Philippe Pouletti, et j'ai l'impression que ça n'avance pas. C'est-à-dire que ces géants américains, ces géants chinois, ils sont toujours face à nous et on a du mal vraiment à les contrer.
7: Alors, on a du mal parce qu'on est la start-up nation. Moi, j'aime pas beaucoup ce mot de start-up nation. On a beaucoup de petites start-up géniales, mais qui sont trop petites. Elles sont infinançables. Et puis, c'est je gagne ou je perds. Ça marche pas. Nous, on a déjà mis 163 millions d'euros, maintenant 170, dans Carbolix avant cette fusion. Edwards Life Sciences, qui est le numéro un mondial en valve cardiaque, qui pèse 50 milliards de dollars, nous fait confiance. Ils co-investissent avec Trofol dans Carvolix. On les maintient au-dessous de 10% du capital. Donc, ce n'est pas une prise de contrôle de Edward. C'est une grosse validation. Ils investissent avec un premium de 19% par rapport au cours de bourse. Et nous, on dit, eh bien, on va garder tous les droits européens avec notre force de vente directe. On va faire des partenariats aux États-Unis et en Asie. Mais pour une fois, on va essayer de construire un géant mondial. Mondial, et je rigole de temps en temps avec mes amis d'Edwards en leur disant en 2032, c'est Carvolix qui rachète Edwards et pas l'inverse.
8: Avec la possibilité aussi d'élargir le spectre, c'est-à-dire qu'on parlait de micro-robots là sur des cas très spécifiques pour l'AVC ou pour les valves cardiaques, mais ces micro-robots, leur potentiel il est énorme, ils pourraient se balader partout dans notre corps en
7: mais
8: fait.
7: Mais le besoin médical et le marché pour les valves aortique, mitral, tricuspide et les AVC, c'est plus de 20 milliards de dollars en 2030. Donc non, Carvolix est très focalisé. Alors effectivement, des petites sociétés viennent déjà nous voir en disant « Est-ce que vous voulez pas prendre en charge notre nouveau produit cardiaque ou vasculaire ?» Mais pour l'instant, on a suffisamment pour construire un, on l'espère, leader mondial. On a construit une super équipe de management avec une chair woman, une chair qui est une Canadienne brillante.
22: Je suis ravie de vous l'entendre dire. Oui.
7: Et un directeur général, Sébastien Ladet, qui est extrêmement brillant. Et puis, des collaborateurs très brillants. Parce que l'exécution, ça demande des hommes et des femmes.
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22: Bonjour à tous, je suis ravie de vous retrouver pour cette nouvelle émission. BFM Entreprise, l'émission qui, vous le savez, plonge au cœur des boîtes tout au long de la semaine. Le lundi, on parle de leadership, le mardi des outils RH, le mercredi de croissance et le jeudi de transmission. Ça va être le cas aujourd'hui, vous le savez d'ailleurs, en ce moment, on en parle beaucoup, c'est un sujet très sensible en France. Il y a des milliers, voire des dizaines de milliers d'entreprises qui vont être reprises bientôt pour des difficultés, pour des raisons de départ à la retraite du patron. Bref, c'est un très gros sujet dont on parle sur BFM Business. Et sachez que parfois, il est possible de reprendre sa propre société. C'est le cas aujourd'hui de cette entreprise dont on va vous parler avec mes invités. Frédéric Deprin, fondateur et repreneur d'Apitech. Bonjour.
12: Bonjour.
22: Ravi de vous avoir dans cette émission. Et face à vous, Marie Téléchéa, avocate et fondatrice du cabinet Téléchéa Avocat. Bonjour Marie.
13: Bonjour.
22: Vous êtes occupée de ce dossier. On va en parler dans les détails. BFM Entreprise, la transmission, c'est parti.
12: Le témoignage.
13: Je ne savais même pas qu'on pouvait reprendre sa propre entreprise. Vous allez nous expliquer votre cas, Frédéric. Vous êtes fondateur et repreneur de la même société. En fait, au départ, vous avez créé Apitech, c'était en 2004. Vous veniez d'où à la base, avant ça?
14: Alors, avant ça, d'où je venais? De l'automatisme. Je travaillais en tant qu'automaticien, donc je travaillais dans différentes sociétés. J'ai fondé Apitech à l'âge de 29 ans.
13: Ouais.
14: Donc je ne peux pas dire que j'avais une très très grande expérience quand j'ai monté cette société, mais je tiens à souligner que je venais de l'apprentissage. Donc j'ai appris mon métier d'automaticien en passant par 6 années d'apprentissage. Voilà, je travaillais dans un bureau d'études avant de fonder Apitech, et chez un fabricant de machines pour les arts graphiques. Et puis, j'ai toujours eu en moi cette envie de vouloir monter en fait une entreprise, de dire, tiens, et pourquoi pas faire mon métier pour moi-même.
13: Donc, et c'est comme ça
14: qu'est né Apitech, en tant qu'automaticien, donc dans l'industrie, voilà, où j'allais chercher des clients et j'automatisais des lignes de production, des machines spéciales. Voilà.
13: Et malgré ce manque d'expérience, finalement, vous lancez dans l'entrepreneuriat, ça ne vous fait pas peur? Il y a un peu d'inconscience, comme tout le monde qui se lance dans l'entrepreneuriat.
14: Ça fait toujours un peu peur quand même, on se demandait.
13: Oui.
14: Mais y a tellement de plaisir à pouvoir entreprendre que, en tout cas, je me lance. Et puis, disons qu'à l'époque, je ne voyais pas tellement ce qui pouvait m'arriver. Le pire des cas, c'était un échec et j'allais retrouver un travail.
13: Donc, vous êtes automaticien.
14: Ouais.
13: Effectivement, Apitech est spécialisé dans l'automatisme industriel, les machines spéciales. C'est quoi, concrètement, ces machines spéciales, par exemple?
14: Une machine spéciale, c'est une machine qu'on va faire en petite série, qui va être réalisée, conçue

0: connaissais du mieux possible, en tout cas, le métier. Et donc, je ne m'attaquais pas non plus aux plus grosses affaires, quoi qu'on en ait décroché de très belles rapidement. J'ai toujours eu dans la tête, si j'arrivais à trouver un produit que je pourrais vendre en grande série, donc sortir du spécial, ça pourrait être pas mal.
1: C'est voilà. Ça le tournant de la food tech en 2012.
0: C'est le tournant de la food tech en 2012, effectivement. Ouais. Donc il s'était quand même passé pas mal d'années à travailler dans l'industrie. Voilà.
1: Et donc, ça donne pour le coup là des machines, et on en voit beaucoup aujourd'hui parce que c'est devenu très développé. Par exemple, des distributeurs automatiques de baguettes. C'est ce genre de machines.
0: C'est par ça que j'ai commencé, effectivement. Ouais. Donc, ça devait être en 2012, effectivement. Je m'associe à des gens. Apitech spécialisé dans l'automatisme et l'informatique industrielle, et puis mes associés, eux, spécialisés dans la tôlerie et la peinture. Et donc, on fait un distributeur de baguettes ensemble, on s'associe. Et puis, quelques années plus tard, ce monde de la food tech me plaît bien, et je décide donc de développer un distributeur de pizza. Voilà, on est à peu près en 2015.
1: Vous élargissez en fait ce business model à plusieurs produits.
0: Exactement.
1: Et ça, l'entreprise va bien, l'entreprise est en croissance.
0: Exactement, l'entreprise est en croissance, va bien, alors avec des hauts et des bas, parce que quand on est dans ce genre de croissance et dans ce monde un petit peu de R&D, déjà c'est de nouveaux marchés pour moi, parce que je ne vends plus à des industriels, je discutais avec des patrons de maintenance, des patrons de production, des patrons d'usine à qui j'allais vendre mes solutions, donc plus comme un chargé d'affaires, et là j'arrivais dans la vente directe. J'allais vendre à des commerçants une machine. Donc finalement, le circuit de décision est complètement différent et la manière de vendre ces machines est complètement différente également.
1: Vous prenez presque un nouveau métier là.
0: Et exactement, c'était un nouveau métier. La seule chose qui me restait, c'était finalement les machines et l'automatisme.
1: Ouais. Hein.
0: J'ai eu des difficultés qui étaient quand même liées, j'aurais tendance à dire, au financement.
1: On va le voir, effectivement. Moment, mais quand même au début des années 2000, le texte est concluant, ces distributeurs, ça marche bien, l'actionnaire investit massivement, et vous dépassez les frontières, vous internationalisez, c'est quand même des sacrés pas pour une entreprise, tout ça.
0: Oui, mais ça, c'est pas au début des années 2000.
1: Ça, c'est pas au début des années 2020.
0: Exactement,
1: oui, c'est ça.
0: Les années 2020. Donc en 2015, devant moi, cette croissance que je peux entrevoir, puisque je me dis que ces machines, je vais pouvoir les vendre en grande série, eh bien, je cherche donc un investisseur, quelqu'un qui va croire en moi, et donc je trouve cet investisseur et on décide finalement d'avancer vite. Hein, donc vite, ça veut dire qu'au départ, j'avais beaucoup de sous-traitants qui réalisaient les pièces de mes machines, et on s'intègre. Donc s'intégrer, ça veut dire que on va acheter de la tôle, on va acheter des composants électroniques et on va faire nous-mêmes nos machines, sans sous-traitants.
1: Ouais.
0: Alors c'est ce qui a représenté beaucoup d'embauches, puisque on va dire que post-Covid, on était à peu près 200. D'accord. Je m'associe en 2016, post-Covid, on est passé de à cette époque, on se retrouve 200 et on était en 2016, on était 5. Oui, donc en 4 ans, et le chiffre d'affaires passe à peu près de 500 000 euros à l'époque, en 2020, une trentaine de millions d'euros, si je me souviens bien. Donc vous voyez un petit peu la croissance qu'il y a eu en 4 ans.
1: Et vous distribuez, on disait que vous internationalisez, vous distribuez dans quel pays ? Combien de pays ?
0: Alors au départ, surtout en Allemagne, habitant en Lorraine, on est assez proche de l'Allemagne, donc on a beaucoup vendu en Allemagne, également un petit peu en Angleterre. On a cherché les pays, dès l'instant où on avait de la demande, puisqu'on créait du lead, on cherchait à vendre dans ces pays, donc majoritairement quand même en Allemagne et en Autriche.
1: C'est un business qui existait, c'est vous qui l'avez amené, il y avait des gens qui avaient déjà pensé à créer ce genre de machine aussi dans ces pays-là.
0: Non, moi je ne l'ai pas amené, il y avait déjà effectivement un acteur connu et reconnu qui fabrique des distributeurs à pizza. Et donc, j'étais un nouvel acteur.
1: Oui, c'est ça, vous partagez le marché.
0: Ouais, ouais.
1: Ça a l'air florissant, ça a l'air de très bien marcher jusqu'à ces années 2020. Quand les difficultés apparaissent-elles et pourquoi, Frédéric ?
0: Alors, les difficultés n'apparaissent pas en 2020. En 2020, on continue à accélérer. Si vous voulez, en 2020, moi, je décide d'ouvrir un laboratoire à pizza qui va permettre de créer, enfin, en tout cas, de prouver un business model. C'est-à-dire, ce laboratoire à pizza, j'allais pouvoir exploiter 40 à 50 machines. Il faut savoir que mes clients historiques à l'époque pouvaient acheter jusqu'à une dizaine de machines. Mais j'aurais souhaité pouvoir accélérer, d'accord, les ventes. Et

0: dire, tiens, même ces clients-là, croire en un modèle qui était avoir un laboratoire, fabriquer plus massivement des pizzas et avoir une tournée de livraison, enfin plusieurs tournées de livraison. Mmh. Donc exploiter une quarantaine de machines, ce que j'avais en tête. Donc, je me suis dit, je vais faire ce laboratoire, je vais prouver le modèle, et puis ensuite, derrière, j'irai chercher des investisseurs en France et à l'étranger. C'était surtout pour l'étranger, parce qu'à l'étranger, on remarquait que c'était ce qui plairait plus. En France, il y a beaucoup de restaurants qui fabriquent des pizzas. À l'étranger, un peu moins.
1: Ça veut dire que suivant les pays que vous desservez, votre business model n'est pas le même. Vous diversifiez un petit peu pour l'étranger. Et c'est ça qui a posé problème.
0: C'est pas ce qui a posé problème.
1: C'est quoi qui a commencé à faire émerger les difficultés.
0: Donc, en faisant ce laboratoire à pizza et en commençant à exploiter plusieurs machines nous-mêmes, l'investisseur principal dit tiens, le modèle est quand même beau. Moi, je vais y mettre les moyens. Et finalement, on va créer plusieurs dizaines de laboratoires. Donc, on va fabriquer beaucoup de pizzas, fabriquer beaucoup de machines et les exploiter nous-mêmes. Mm-hmm. C'est ce qu'on a fait. D'accord ? C'est ce qu'on a fait. Donc, ça a pris à peu près 3 ans, 4 ans. Avec, comme dans tout projet, peut-être certaines erreurs stratégiques. Il a fallu un petit peu retourner le modèle aussi. Ça a consommé beaucoup d'argent. Mais ce qui n'a pas joué en notre faveur, finalement, c'est une situation post-Covid. La guerre en Ukraine, les matières premières devenues rares, qui explosent, remontée des taux. Enfin, on a connu
1: c'est le marché qui se retourne.
0: Et un petit peu, et puis on a du mal à se faire financer. Donc l'investisseur, il fait ce qu'il peut, il met beaucoup, beaucoup d'argent, mais finalement, on n'arrive pas à trouver des banques qui ont envie de croire au modèle. En tout cas, il reste frileux. Et puis, force des choses, à un moment donné, on manque d'argent, simplement.
1: C'est ça. Alors, il a des idées, l'investisseur, mais effectivement, vous n'avez pas, au final, assez de fonds pour tout développer.
0: Non.
1: Marie, quand arrive ce dossier d'Apitech sur votre bureau ?
2: Déjà, Apitech était en redressement judiciaire. Et je rencontre donc Frédéric Deprin, qui était à l'époque le directeur général et qui était quand même dans une situation un peu désemparée parce qu'il était en train de perdre sa propre entreprise.
1: Ouais.
2: Et là, en fait, j'ai fait une analyse assez rapide de la situation. J'ai vu déjà que Frédéric Deprin était un bon dirigeant et que l'origine des difficultés, elles étaient quand même conjoncturelles. Et ça, c'est une première étape pour pouvoir présenter une offre de reprise. C'est-à-dire que l'origine des difficultés n'était pas liée au management de Frédéric Deprin. Et j'ai vu également, très rapidement, que les salariés aussi étaient derrière Frédéric Deprin.
1: Oui, parce que le business était cohérent, au final, dans cette entreprise.
2: En tout cas, c'était l'origine des difficultés et le projet, en tout cas, de Frédéric Deprin était cohérent.
1: Oui.
2: Donc ça, c'est la première étape. Et donc, je lui ai dit, mais pourquoi tu rachèterais pas finalement ton entreprise à la barre du tribunal ? Il y avait un appel d'offres qui avait été lancé. C'était une entreprise, de toute façon, qui allait être cédée à la barre du tribunal. Et donc là, je lui ai lancé cette idée. Parce que, contrairement à une idée reçue, le fondateur, le dirigeant, peut, sous certaines conditions, racheter son entreprise, sa propre entreprise à la barre du tribunal.
1: On va y revenir, parce qu'on n'a pas exactement identifié ce que cette situation de manque d'argent avait fait à l'entreprise en soi, justement avant d'arriver en dressement judiciaire. Ça fait quoi ? Ça veut dire qu'on doit se séparer des équipes, qu'on ne peut plus produire ? C'est quoi les effets concrets sur votre business ?
0: Concrètement, dès l'instant où on a ce manque d'argent qui est arrivé principalement de l'actionnaire principal, on est sur une phase de croissance très très forte, avec beaucoup d'emplois, et donc ça consomme des fonds. Une entreprise qui se crée aussi vite consomme des fonds longtemps. Donc à un moment donné, vous avez beau faire du chiffre d'affaires et rentrer de l'argent, on allait faire en 2025 une trentaine de millions d'euros de vente de pizza, ce qui était quand même pas anodin.
1: Ouais.
0: Mais il y avait beaucoup de gens à faire vivre.
1: Il y a trop de monde, en fait.
0: Finalement, ça s'arrête. Ouais. Quand vous n'avez plus d'argent, les salaires, on se demande comment on va les payer à la fin du mois. Et puis, on est obligé de déposer son bilan. On n'a pas le choix. Donc, c'est vraiment un problème lié à la trésorerie.
1: Dans ces cas-là, c'est quoi les options, justement, juste avant de revenir avant cette décision dont on a parlé à l'instant, mais c'est ça. Qu'est-ce qui se passe concrètement quand on est dans cette situation-là ? C'est quoi les choix qu'on a, Marie ?
2: En fait, là, l'actionnaire a décidé qu'il fallait arrêter d'investir de l'argent parce qu'il ne croyait plus, si j'ai bien compris, au modèle.
0: Donc, c'est pas qu'il ne croyait plus, c'est qu'il ne pouvait plus.
2: Il ne pouvait plus. Donc voilà, donc les salaires, il y avait quand même 800 salariés dans ce dossier, c'est un gros dossier, hein,
1: ouais.
2: Capitech.
1: Ouais.
2: On n'a plus qu'une possibilité, c'est recherche d'un repreneur.
1: Ouais.
2: Et pour que les salaires soient bien pris en charge par les AGS, il faut effectivement régulariser une déclaration d'état de cessation des paiements et solliciter un redressement judiciaire. Avec un appel d'offres très rapide, ce qui a été le cas dans Apitech.
1: Donc, ce que je disais en début d'émission, c'est que je ne savais pas qu'on pouvait reprendre sa propre entreprise, effectivement. Mmh. C'est intéressant parce que ça veut dire qu'on considère que malgré le fait que cette entreprise est dans cet état-là pour le moment, ça veut pas forcément être, c'est pas forcément la faute du dirigeant, au final, déjà.
0: Non. Non, c'est pas forcément de sa faute. Non, là, il y a tout un contexte, tout un projet qui finalement ne pouvait plus se financer.
1: Oui.
0: Une stratégie, oui. Alors, c'est sûr qu'après coup, si on s'était concerté, on aurait peut-être fait des choses différemment, c'est même certain. Hein? Mais là, on était dans cette situation, on n'avait plus le choix.
1: Donc, dans les repreneurs potentiels, effectivement, il y a Frédéric qui peut reprendre sa propre entreprise. Qu'est-ce que ça implique ?
2: Alors, pour revenir à ce que vous disiez, Sandra, surtout en ce moment, avec tous les événements conjoncturels,
1: oui.
2: Donc cette règle de possibilité de reprendre une entreprise par le propre dirigeant, il faut la regarder. Donc ça implique de faire une offre de reprise sous condition d'obtention d'autorisation du ministère public. En fait, le tribunal n'a pas le droit d'examiner l'offre de reprise du dirigeant si le ministère public, donc qui est le garant de l'ordre public, a autorisé cet examen. On va le savoir à la fin, si on est autorisé ou pas, juste avant l'audience d'examen de l'offre.
1: D'accord.
2: Et en réalité, qu'est-ce qu'il va regarder le parquet ? Il va accepter l'offre si c'est la meilleure offre par rapport aux autres candidats. Donc on se rappelle, c'est quoi la meilleure offre ? C'est déjà, par rapport à l'offre du dirigeant, un diagnostic précis de l'origine des difficultés. Qu'est-ce qui s'est passé pour en arriver là ? Et comment je vais assurer que je ne me retrouverai pas devant le tribunal de commerce dans 2 ans ?
1: Oui, c'est ça.
2: Première étape. L'offre qui préserve les emplois, donc qui reprend le maximum d'emplois, le meilleur projet d'entreprise, et le dirigeant connaît bien son entreprise, avec le meilleur BP et bien sûr un BP financé. En l'espèce, on a quand même un dirigeant qui a mis son argent personnel sur la table aussi pour acheter cette entreprise. Et enfin, troisième point, le prix de cession. Donc en l'espèce, l'offre de Frédéric Deprin était quand même meilleure. Et on a été autorisé, le tribunal a pu examiner son offre et on a gagné.
1: Il y avait d'autres offres de reprise,
2: oui.
1: Vous étiez face à d'autres dossiers ?
0: Oui, oui face à mon concurrent, notamment.
1: Le concurrent voulait vous reprendre ?
0: Oui.
1: Ah oui, oui,
2: des belles offres.
1: Ouais, là, c'est un pari risqué. Enfin, c'est une situation où on peut tout perdre, quoi.
0: Ah bah évidemment.
1: Vous êtes dans quel état d'esprit à ce moment-là ?
0: Bah, écoutez, l'état d'esprit, faut peut-être remonter à avant. Hein. Mm-hmm. C'est au moment où ça arrive, on a l'impression de... C'est une tempête terrible. Hein. Je me suis dit, mince, qu'est-ce que je vais finalement faire de ma vie ? Qu'est-ce que j'ai envie de faire ? Qu'est-ce qui va m'arriver ? Je pensais à tous ces gens qui allaient perdre aussi leur emploi. Tout ce travail qu'on a fourni pour en arriver là.
1: Ouais, ça faisait 20 ans que vous y étiez. Hein.
0: Bah oui, c'est... Puis vous savez, quand vous avez pensé vos machines, vous avez pensé à vous avez réalisé vos lignes de production, vous avez intégré tout votre modèle. Finalement, c'est quand même beaucoup, beaucoup de travail et beaucoup de réflexion.
1: Mmh, hein. Mmh.
0: Donc tout ça allait s'effacer. Et je me suis dit, c'est pas possible. Forcément, je peux sortir de ce rêve. Là. Je peux faire quelque chose. Ce mauvais rêve. Et donc, Marie me dit, reprends ta société. Et je me suis dit, effectivement, je vais faire une offre pour reprendre ma société. À ce moment-là, peu de temps après, je vois que mon concurrent va se positionner. Je me suis dit, j'ai 2 options. Ben, ou ça passe, ou ça passe pas. Mmh. Si ça passe pas, j'aurais fait le maximum. Je serais allé au bout. Voilà. J'aurais essayé de sauver un maximum d'employés, j'aurais essayé de sauver mon projet, j'aurais essayé de reprendre la main.
1: D'accord ? Mais ça passe.
0: Mais ça passe.
1: Ouais, ça passe.
0: Et là, forcément, quand ça passe, ben, on est très heureux.
1: Ça prend combien de temps, ce processus de reprendre
0: très
1: sa
0: rapide.
1: Propre
2: Alors,
1: société ?
2: Ça dépend des sociétés, ça dépend de la trésorerie de la société. L'intérêt de l'administrateur judiciaire, c'est de recueillir les meilleures offres. Donc, il lui faut plus il a de temps, plus on va aller chercher les candidats, plus on va faire monter les enchères. Mais si la société a plus de cash, ce qui était le cas, enfin les sociétés en l'espèce, ça peut partir très vite. Donc, il faut racheter en 3 semaines. Mais l'avantage, c'est que le dirigeant qui connaît bien son entreprise, il va pouvoir se positionner assez rapidement dans ce délai court, alors qu'un concurrent ou une entreprise tierce, 3 semaines, ça va être short pour se positionner.
1: Mmh, mmh. Vous êtes reparti... est-ce que vous considérez que vous êtes reparti de zéro ?
0: Non, on repart pas de zéro, parce que le zéro, je le connais. C'est pas zéro, ça. Non, non, j'ai tendance à dire qu'on repart un peu dans les meilleures conditions. C'est-à-dire qu'on a choisi comment on allait vouloir redémarrer, on l'a exprimé dans un projet. Ce projet, maintenant, il faut s'y tenir.
1: Mmh.
0: D'accord ? Donc non, c'est pas de zéro. Il y a une certaine remise à zéro, effectivement, la confiance des clients. Mais avant la confiance des clients, avant tout, bien les humains qui travaillent dans cette société.
1: Les salariés.
0: Les salariés sur qui on va devoir compter et qui comptent sur nous, qui ont perdu des collègues, parce que beaucoup sont partis.
1: Vous êtes reparti avec combien de salariés sur cette deuxième aventure ?
0: Alors, on est reparti avec 38 ou 39 salariés. Je dirais 39. Voilà. Mais l'un d'eux avait un mandat social, donc bon, on m'a dit 38. Aujourd'hui, je souligne quand même qu'après 6 mois, on est quand même 44. D'accord ? Donc, il y a déjà eu un petit peu
1: ça
0: de...
1: Ça reprend.
0: Ben oui, il y a ça déjà eu un souffle. Peu de... Voilà, exactement.
1: Ouais. Qu'est-ce que vous faites différemment aujourd'hui dans le business et dans la stratégie par rapport à ce que vous faisiez avant la reprise ?
0: Oui.
1: Parce que, je veux dire, un contexte et une conjoncture, ça vous tombe dessus. Alors, il faut quand même se prémunir.
0: Oui. Alors, revenons à l'idée de base qui était en fait ce premier laboratoire qui consistait à avoir un nouveau business case, d'accord ? Montrer comment on allait pouvoir exploiter beaucoup de machines au départ d'un labo. Finalement, on a prouvé le concept avec Just Queen. Just Queen, moi, je ne reprends pas. D'accord ? Je me positionne uniquement sur APTech, qui était la société qui concevait, fabriquait, mettait en service toute la partie machine.
1: Toute la partie machine, vous revenez sur votre business model de base.
0: Exactement.
1: Votre idée du départ.
0: Exactement.
1: Ouais.
0: Et là, les clients ont bien vu ce qui s'était passé avec Just Queen, donc croient en ce nouveau business model qui est d'exploiter beaucoup de machines au départ d'un labo. Ils y croient, ça se voit. Mm-hmm. Maintenant, je le sais. Beaucoup de machines ont été fabriquées pour déployer Just Queen. Donc ces machines, elles étaient en stock. D'accord ? Donc, déployant ces machines-là, eh bien, on avait toujours un objectif de croissance avec cette reprise. Dire, ces machines vont se déployer, ça fera plus de maintenance. Et il y a également un logiciel qui permet de les exploiter, qui nécessite un abonnement mensuel. Donc, on voit tout de suite qu'on va pouvoir recréer de la valeur et surtout du récurrent et développer à nouveau la société.
1: Mmh,
0: ça, c'est déjà une première chose. Deuxième chose, au moment où on reprend, c'est se dire comment je vais pouvoir m'appuyer sur les clients historiques. D'accord ? Donc récupérer évidemment la confiance qui avait pu être perdue, parce qu'on les a quand même concurrencés à un moment donné avec notre société Just Queen. Donc c'est tout ce travail qui restait à faire, et là rien n'est gagné, parce qu'on a beau avoir repris la société, il y a de l'humain derrière qui doit croire en vous à nouveau.
1: Comment elle va, la société, aujourd'hui ? Vous l'avez dit, vous avez déjà réembauché un petit peu.
0: On a déjà rembauché. Je trouve que, en tout cas, je sens des salariés, je les sens heureux, je les sens bien. On passe tous beaucoup de temps ensemble. Je veux dire, il y a beaucoup d'échanges. C'est une société qui est déjà très agile et bien structurée, parce qu'elle s'est appuyée sur des processus qu'on avait dans cette grosse société. Donc, pour une société de petite cinquantaine de personnes aujourd'hui, bien finalement, on a déjà beaucoup de process, beaucoup d'organisation. Et puis, le chiffre d'affaires va bon train. Donc, on est plutôt très heureux.
1: C'est optimiste. C'est l'heure du conseil de l'expert.
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1: La fin de l'émission pour retenir un peu les leçons de cette aventure. Qu'est-ce qui vous a manqué ? Qu'est-ce que vous referiez différemment si vous aviez à revivre ça ou face à de nouvelles difficultés ?
0: Ce que je referais différemment, c'est que je me repositionnerai en 2021 quand l'actionnaire principal, que je respecte beaucoup, a finalement décidé d'aller très vite en ouvrant lui-même les labos. J'appuierai le conseil en disant non, on doit absolument essayer de rester sur l'idée de base. On prouve le concept, cherchons des investisseurs, premièrement, ce qui nous aurait fait fabriquer beaucoup moins de machines. On aurait pu garder énormément de fonds, parce qu'on avait beaucoup de stocks, même au moment de la liquidation. Et le projet aurait certainement réussi. C'était quand même une sacrée bonne idée.
1: C'est un beau rebond, c'est quand même ce que vous racontez.
0: Mais j'insiste quand même sur le fait que si j'avais pas rencontré cet investisseur, je ne serais pas là aujourd'hui, d'accord ?
1: Il a fait partie de l'aventure d'une façon ou d'une autre.
0: Et je lui dois.
1: Mmh. Voilà. Marie, en quoi c'est important de se faire accompagner et cette option-là, de reprendre sa propre entreprise, est-ce que c'est fréquent?
2: C'est indispensable de se faire accompagner quand on veut reprendre une entreprise comme Apitech, qui était quand même un gros dossier, et surtout quand on était l'ancien dirigeant. Pourquoi? Parce que il faut montrer patte blanche, il faut montrer qu'on est sérieux, et donc être sérieux, ça veut dire quoi? Déjà prendre un conseil, être présenté, mettre des moyens en fait hein, dans cette offre de reprise. Donc être accompagné, c'est très important. Et sur ce dossier, moi j'ai vu tout de suite que Frédéric avait le potentiel de reprendre son activité. En revanche, c'est assez rare quand même. Le principe, c'est que les tribunaux n'aiment pas ça. Pourquoi ? Parce que sinon, ça donnerait envie à des dirigeants d'organiser leur propre faillite et quelque part récupérer leur entreprise sans les actionnaires et sans le passif. Donc c'est une exception. J'ai vu, je le vois assez vite maintenant avec mes quelques années d'expérience, que Frédéric avait tout à fait le potentiel de reprendre et j'ai eu raison puisque c'est un succès, c'est un très beau succès.
1: Bravo. Le mot de la fin, Frédéric ?
0: Le mot de la fin, c'est... Marie, je te remercie. Parce que je fais partie de l'équipe, t'as cru en moi, beaucoup ont cru en moi, et puis ça m'a permis de me battre plus fort, je suis très heureux.
1: Oui, voilà. Apitech est reparti dans le business. On lui souhaite le meilleur. Merci à tous les deux d'être venus dans cette émission. Frédéric Deprin, fondateur et repreneur d'Apitech, du coup. Marie Téléchéa, avocate et fondatrice du cabinet Téléchéa Avocat. Merci à tous les deux. Émission à retrouver sur notre antenne à 12h30, évidemment, et en podcast et en replay sur notre appli et notre site. Passez une très bonne journée sur BFM Business.
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17: La certification et l'étude de bâtiments existants pouvant faire l'objet de transformations, et ce, dans toute la France, c'est la spécialité de notre invité, Franck Jucaro. Bonjour.
18: Bonjour Vincent.
17: Vous êtes le dirigeant de Bismile et de Certitude. Merci d'être avec nous dans Objectif Croissance. Alors, présentez-nous un petit peu Bismile et Certitude en quelques mots. En quoi ces deux activités sont-elles complémentaires?
18: Très bien. Je suis donc le fondateur de la société Bismile. En 2013, j'ai créé ce bureau d'études. Son nom indique bureau d'études structure métallique Indre-et-Loire. Le smile, c'est parce que on peut faire un métier d'ingénierie et avoir le sourire.
17: D'accord.
18: C'est pour ça que ce métier existe et que la marque est aujourd'hui assez reconnue dans le secteur du photovoltaïque notamment. Mmh. Bismile est un acteur majeur de l'étude des bâtiments qui sont étudiés pour une transformation pour le photovoltaïque notamment.
17: D'accord.
18: On s'est rendu compte à partir de 2021 où on a une activité qui a très fortement évolué, qu'on pouvait, on avait des clients qui avaient plus besoin d'être accompagnés dans la décision de leur projet.
17: Oui.
18: Et c'est à partir de ce moment-là qu'on a décidé, avec mon fils qui m'a rejoint il y a 3 ans et demi, de créer cette entité qui s'appelle Certitude, qui est là pour certifier et étudier les bâtiments. Donc la deuxième société prend à sa charge les valeurs techniques de la première pour les exploiter, pour les donner des décisions aux gens qui en ont besoin dans leur projet.
17: À qui s'adressent vos deux sociétés ?
18: Alors, essentiellement, nous faisons du B2B. Mm-hmm. On s'adresse aux maîtres d'œuvre, aux maîtres d'ouvrage, aux acquéreurs, aux vendeurs, et en gros à toute personne qui a aujourd'hui un projet de transformation. Dans le cadre du décret tertiaire, on a l'obligation, avant 2030, de baisser les émissions. Oui. Et donc, les économies d'énergie dans le bâtiment, la production de solaire font partie des dossiers sur lesquels on est capable d'apporter notre savoir-faire.
17: Et alors, comment êtes-vous structuré, au point de vue de votre offre, hein, pour répondre à tous ces enjeux ?
18: Alors, Certitude, ça ressemble à une boîte à outils,
17: oui,
18: dans laquelle on a mis des outils, qui sont des aides à la décision, un produit qu'on a appelé l'ACE. Parce que l'ACE, c'est bon du premier coup. L'ACE, c'est un audit charpente enveloppe.
17: D'accord.
18: Notre métier, c'est d'auditer de façon précise et objective quels sont les défauts ou les qualités d'un bâtiment. C'est là-dessus qu'on fait, entre guillemets, la différence. Il y a d'autres petits outils pour aider à séparer les litiges entre les sociétés qui peuvent être accompagnées dans cette boîte à outils.
17: Alors, vous avez commencé à répondre à cette question, mais de façon un petit peu plus détaillée, qu'est-ce qui différencie votre approche de celle des autres acteurs de votre marché ?
18: Alors, la différence essentielle, elle est sur le fait que nous relevons intégralement les objets que nous allons étudier. Que ce soit de la couverture, du bardage ou de la charpente, nous allons étudier ces éléments de façon objective et sincère. La plupart des gens qui ont des projets partent sur des hypothèses, en imaginant que peut-être la couverture est faite comme ça, que peut-être le bardage est fait comme ça, et à partir des hypothèses, produisent des documents pour les capacités thermiques ou ce genre d'éléments qui permettent de prendre des décisions. Nous allons analyser de façon objective ce qu'il était nécessaire de faire et nous allons dire au client, ça marche pas, c'est pas très agréable de dire que ça marche pas, mais ça sert à rien de jouer la face quand ça marche pas. Le projet, il est pas capable de recevoir autre chose que ce qu'il a et on est capable de le dire, on est capable de le valoriser, d'accompagner le client dans sa décision, de dire je m'engage ou je m'engage pas sur ces dépenses qui sont plus ou moins importantes.
17: Et en quelques mots, comment voyez-vous la suite pour B-Smile et Certitude ? Quelles sont les prochaines étapes ?
18: B-Smile est devenu, au fil des années, un des acteurs majoritaires et important. On estime qu'on a aujourd'hui à peu près la moitié du marché des études en photovoltaïque sur le territoire français. Mm-hmm. Et à ce titre-là, on souhaiterait que Certitude devienne une marque reconnue pour les gens qui ont besoin d'une aide à la décision sur l'enveloppe de leur bâtiment, sur leur besoin de changer l'ouvrage pour l'améliorer. Et c'est là où on essaiera d'être aussi bon avec Certitude qu'avec B-Smile.
17: Franck Zuccaro, merci beaucoup d'avoir été avec nous dans Objectif Croissance. Vous êtes le dirigeant de B-Smile et de Certitude. Au revoir.
18: Merci, au revoir.
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5: Bonsoir à toutes et à tous, merci d'être là, bienvenue sur BFM Business, bienvenue dans ce Tech & Co, la quotidienne exceptionnelle en ce jeudi. Nous sommes ici à Station F, à l'occasion de l'E-iPulse, un rendez-vous dédié à l'intelligence artificielle. Et il va en être question, bien évidemment, durant ces 90 minutes, dans les télécoms, la robotique, mais aussi la voix. Merci d'être là, bienvenue dans ce Tech & Co.
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5: Voilà, et pour débuter ce Tech & Co depuis Station F et depuis ce rendez-vous E-iPulse, quoi de mieux que de recevoir la patronne, en fait, la directrice générale déléguée du groupe Iliad. Aude Durand est avec nous. Bonsoir Aude.
9: Bonsoir.
5: Merci de nous accueillir ici, parce que on est chez vous ici. À la fois, vous êtes, je le disais, la patronne de Iliad, enfin directrice générale déléguée plus précisément, mais vous êtes aussi la présidente de Scaleway qui organise ce rendez-vous. E-iPulse, Aude, première question. Où sommes-nous ici et pourquoi ce rendez-vous ?
9: Alors, nous sommes à Station F. Station F qui est donc le plus grand incubateur de start-up au monde.
5: On le voit, ça grouille de
9: ça
5: monde
9: Ça grouille
5: ici.
9: De monde
5: Et ça grouille ici. Tout le temps de monde ici, c'est ça qui est incroyable.
9: Oui, mais c'est un lieu très emblématique et qui correspond très bien à ce que nous souhaitons organiser quand nous montons E-iPulse. L'objectif, c'est un événement qui va se situer au juste milieu entre les événements extrêmement techniques comme les salons NeurIPS qui se déroulent en ce moment, qui sont vraiment accessibles uniquement à des chercheurs très pointus sur le domaine, et puis des événements, je vais dire, plus institutionnels, qui apportent plus de valeur à des profils exec, dans des fonctions support, plutôt autour de la tech. Nous, on a ici une audience qui vient, qui est vraiment une audience, on dit, de AI builders, c'est-à-dire des gens qui construisent l'IA au quotidien. Pas forcément que des scientifiques, mais aussi beaucoup d'ingénieurs qui essaient d'implémenter au quotidien l'IA dans leur système, à travers toutes les industries, toutes les entreprises, et donc qui aimeraient savoir quelles sont les nouvelles grandes tendances dans l'IA, et en apprendre un petit peu plus avec un fond
5: technique. D'accord. Donc on va dire que ce sont des gens qui sont sensibilisés déjà à l'IA, qui travaillent, mais qui essaient de se mettre au top niveau, en tous les cas, en échangeant entre pairs, en quelque sorte.
9: Exactement. Et donc, effectivement, il y a énormément de conversations qui vont avoir lieu toute la journée et qui viennent aussi écouter des gens qui sont, pour le coup, très spécialisés dans certains domaines de l'IA et qui vont leur apporter une fenêtre sur ce qui arrive l'année prochaine et comment ils peuvent s'y préparer. En ce moment, la grande tendance, le mot-clé, c'est les World Models.
5: Avec des invités prestigieux qui sont venus ici. Est-ce que vous pouvez nous en citer quelques-uns ?
9: Eh bien, ce matin, on a eu le plaisir d'accueillir Yann Lequin pour sa première intervention publique depuis son annonce qu'il a choisi de quitter Meta à la fin de l'année pour monter son propre labo, sa propre start-up qui va justement travailler sur les World Models. Et puis à ses côtés,
5: intéressant de suivre oui, la nouvelle aventure de Yann Lequin.
9: C'est ça, et on a cru comprendre qu'il allait recruter également en France et en Europe, donc c'est une bonne opportunité aussi pour les talents de l'écosystème. À ses côtés, on avait Pim DeWitt, qui est le CEO de General Intuition. Alors, c'est pas très connu comme ça.
5: Ils seront tout à l'heure avec nous d'ailleurs,
9: voilà,
5: sur le plateau de Tech & Co.
9: Ils méritent d'être connus, ouais. Vraiment, parce qu'ils détiennent un jeu de données extraordinaire, ouais. Pour lequel Sam Altman était prêt à payer 500 millions de dollars quand même. Hein.
5: Pas mal.
9: Qui est un jeu de données constitué sur la base de clips que les joueurs de jeux vidéo enregistrent pendant leur session. Mais qui n'est pas juste une simple vidéo, qui enregistre les interactions que le joueur a avec l'environnement.
5: C'est l'IA générative spatiale, c'est ça, hein,
9: en quelque sorte. C'est ça, ces interactions du joueur dans l'environnement 3D simulé du jeu vidéo, ça va permettre d'entraîner des modèles qui sont capables de mieux percevoir leur environnement, de comprendre les conséquences des actions, et c'est comme ça qu'on va vers ce qu'ils appellent les world models, c'est-à-dire donc des modèles capables non simplement de prédire le prochain mot dans une phrase ou la prochaine image dans une vidéo, mais vraiment la suite logique, l'enchaînement de toutes les actions, comprendre un peu la physique newtonienne, essayer de modéliser tout ça, et c'est comme ça qu'on ira de plus en plus vers de superbes applications
5: robotiques. Ils veulent aussi implémenter par exemple des personnages de jeux vidéo qui sont générés par l'IA générative et qui pourraient réagir d'une manière naturelle face à des vrais joueurs. Ça va être intéressant. Bon, on en parlera tout à l'heure avec un porte-parole de General Intuition qui seront là.
9: Oui, j'imagine que vous avez des spécialistes sur le sujet. Mais ce n'est pas qu'une application pour les jeux vidéo.
5: Non, hein.
9: C'est
5: non, bien sûr.
9: Aussi pour les industriels.
5: Non, c'était un exemple, bien sûr. Voilà. Alors, on est dans un contexte aussi, évidemment, où on parle beaucoup de souveraineté. Hein, beaucoup de boîtes européennes et françaises sont mises en avant ici. Quand on voit que ça s'accélère du côté des États-Unis avec des investissements qui sont colossaux, voire démesurés, de la part, évidemment, d'OpenAI, mais aussi Google et Microsoft, Anthropic, etc., etc. Voyez-vous justement cet écart de financement de l'IA ? Est-ce que, un, on a notre chance, malgré tout, parce qu'on ne joue pas dans la même cour, quoi qu'on dise, et même si on a, comme on dit, les meilleurs spécialistes en IA, les meilleurs mathématiciens, est-ce que ça peut suffire ?
9: Je pense que dans tous les gens que vous croiserez aujourd'hui à l'événement, vous ne trouverez pas un pessimiste sur le futur de l'IA en Europe. On y croit tous, pour la simple et bonne raison que, oui, il y a les talents, il y a aussi les ressources. D'ailleurs, Scaleway est une des entreprises qui construit les infrastructures numériques, les plateformes cloud, pour les développeurs qui sont ici aujourd'hui et qui ont besoin de ces plateformes pour développer de l'IA. Et donc, l'investissement aujourd'hui, il est là, il est présent. Il y a plein de gens qui sont prêts à financer. Ce qu'il faut réussir à faire, c'est créer de la demande auprès des entreprises européennes, auprès des pouvoirs publics européens. Parce qu'il ne faut pas se leurrer. Les écosystèmes, notamment aux États-Unis, de start-up, ils peuvent bénéficier d'une forte demande, y compris publique. Enfin, il faut quand même réaliser que aux États-Unis, le gouvernement fédéral fait des commandes de 200 millions de dollars à OpenAI, en fait. Et c'est complètement normal, et c'est perçu comme complètement normal. Et donc, c'est peut-être quelque chose qui manque en Europe, de pouvoir stimuler la demande.
5: Et les commandes publiques, les marchés publics, c'est pas la première fois qu'on en parle.
9: C'est pas la première fois qu'on en parle, mais j'insiste, c'est pas que le public, il y a aussi l'écosystème privé. Il faut redonner confiance dans le fait que la technologie européenne est parfaitement à la pointe. Et parmi les intervenants qu'on avait ce matin, on avait Niels Eguidour qui vient de fonder sa start-up Gradium.
5: Qui sera aussi sur le plateau de Tech & Co.
9: Voilà, parfait. Et qui est un exemple formidable du fait qu'on est capable de créer des technologies qui sont incomparables avec ce qui se fait ailleurs dans le monde, en l'occurrence sur la techno-voix IA. Et c'est un atout majeur. Et je pense que l'Europe a aussi une carte à jouer sur les World Models. Sachant d'ailleurs, j'en profite, Yann Lequin nous a dit ce matin que pour les World Models, la nécessité d'avoir des quantités pharaoniques de puissance de calcul disponible n'est pas si forte, en fait. Il faut peut-être arrêter de croire ce que disent les autres acteurs internationaux et qui vont essayer sans arrêt de montrer qu'il y a une barrière à l'entrée en disant qu'il faut des centaines de milliards, des milliers de milliards pour essayer d'avoir une échelle.
5: Ce qui fait l'affaire de Nvidia, d'ailleurs.
9: Ce qui fait bien l'affaire de Nvidia. Bon, cela dit, on a tous besoin de Nvidia aujourd'hui, mais en fait, on peut très bien investir des montants, je dirais, significatifs, mais plus raisonnables, et arriver à de très bons résultats. D'ailleurs, de la contrainte naît l'innovation, et je pense que tous les chercheurs ici en Europe cherchent à faire de l'IA plus optimisée et peut-être moins gourmande en énergie.
5: Alors j'imagine que vous observez ce marché qui grossit, on parle que d'IA aujourd'hui, on investit des sommes, je le disais tout à l'heure, qui sont stratosphériques. Est-ce que vous avez peur d'une bulle ? Est-ce que vous imaginez que tout ça puisse, un peu comme ça s'est passé il y a 25 ans avec l'arrivée de l'Internet, une espèce d'explosion de surenchère qui va au chaos?
9: Je pense que la question de la bulle, il faut la prendre au cas par cas, selon les entreprises. Il y a peut-être des entreprises survalorisées, il y a peut-être ce phénomène qui est localisé.
5: On voit ce qui se passe par exemple aux États-Unis avec OpenAI, Nvidia investit dans OpenAI, qui achète des processeurs, en tout cas des GPU à Nvidia, Microsoft qui est là, enfin, et tout cet écosystème qui tourne comme ça.
9: Oui, c'est sûr, mais justement, ce n'est pas cet écosystème-là qu'on a envie de regarder, c'est tout ce qui se crée autour. Il y a des choses extrêmement concrète, une base, une communauté de scientifiques extrêmement forte qui quand même sous-tend toute la recherche en IA et ça c'est pas une révolution technologique qui est basée sur du vent, il y a vraiment de la recherche et des avancées significatives dans le domaine. Il y a toutes les startups.
5: On voit que le modèle économique, excusez-moi, je vous coupe, est compliqué quand même. OpenAI aujourd'hui, on n'est pas sûr de son modèle économique. Alors ils font des choses incroyables, comme Mistral d'ailleurs.
9: Et ils ont quand même 800 millions d'utilisateurs chaque hebdomadaire.
5: Ils ont 5% d'abonnés et on voit que c'est parfois compliqué avec les entreprises.
9: Mais c'est sûr qu'on est trop tôt pour avoir trouvé parfaitement le modèle économique sur cette technologie. Je pense que ça, c'est une certitude.
5: Mais est-ce qu'on ne va pas le trouver trop tard ? Avant que ça explose, parce que là, il y a des...
9: Non, mais est-ce que la bulle fait partie du processus de destruction créatrice qui vient avec toute nouvelle révolution technologique ? Peut-être, mais est-ce que ça veut dire pour autant qu'il faut...
5: Oui, qu'il faut laisser tomber, non ?
9: Qu'il faut laisser tomber, qu'il faut s'arrêter là, regarder passer le train ? Je pense que ce serait la pire des conclusions à tirer pour l'Europe. Donc, au contraire, soyons plus malins, mais continuons à investir.
5: Vous êtes donc, je le disais, la directrice générale déléguée du groupe Iliad. Iliad, c'est Free. Est-ce que l'intelligence artificielle chez Free, opérateur télécom majeur, a un impact ? Est-ce que ça a changé des choses chez Free, que ce soit Free Mobile ou Free tout court ?
9: Alors, il y a de ces Free en France, mais c'est aussi un opérateur en Italie, en Pologne, des investissements dans des opérateurs en Suède, aux Pays-Baltes. Et en fait, on a une communauté qui s'est créée entre toutes les équipes qui travaillent sur la data et sur l'IA chez ces différents opérateurs. Et on commence effectivement à avoir vraiment créé de la valeur grâce à l'IA. Alors l'IA générative, mais aussi l'IA, je dirais, plus traditionnelle, du machine learning, des algorithmes.
5: Oui, des algorithmes. Mais voilà. Ça qui existe, j'ai envie de dire, depuis pas mal de temps.
9: Bien sûr, mais qui peuvent aujourd'hui être un peu dopés par des modèles agents et tout ce qui va arriver dans les prochaines années. Nous, les cas d'usage prioritaires, ils sont beaucoup sur l'optimisation de nos réseaux, la consommation énergétique en modulant la puissance d'émission en fonction du besoin réel de nos abonnés en temps réel.
5: Et ça, c'est de l'IA prédictive ?
9: On peut faire de la prédiction en fonction de l'historique de consommation qu'on voit, mais vraiment au plus près, sur chaque antenne, à chaque heure du jour et de la nuit. Et donc, c'est extrêmement intéressant de voir comment on peut moduler ça.
5: Et puis, c'est assez vertueux parce que ça fait baisser la facture énergétique. Et on consomme moins d'énergie et vous économisez de l'argent.
9: Tout le monde s'y retrouve. Ouais, tout le monde s'y retrouve. Donc ça, c'est vraiment quelque chose qui est fondamental pour nous. Et après, on a d'autres applications, par exemple sur le marketing, où on travaille aussi avec de l'IA générative pour essayer d'être plus créatif. On peut avoir des applications sur l'assistance aux abonnés, tout en gardant notre ADN forte de proximité avec les abonnés qu'on a mis en place depuis plusieurs années, mais justement en essayant de pouvoir donner plus de temps à nos conseillers pour peut-être aller chez les abonnés et résoudre des problèmes qu'on n'arrive pas à résoudre à distance au téléphone et les aider à mieux se former, à rester à la page sur toutes les innovations, toutes les offres qu'on sort régulièrement. Très récemment, on a sorti une nouvelle offre de Mobile VPN, le premier VPN sur mobile au monde.
5: Y compris dans l'abonnement Free Mobile.
9: Y compris dans l'abonnement Free Mobile, qui est intégré dans notre réseau mobile, en fait, et c'est ça l'innovation. Donc, il n'y a plus un logiciel à installer pour avoir accès à un VPN, tout est complètement intégré. Et quand on sort cette offre-là, il faut que instantanément toute notre population commerciale et tous nos conseillers soient en capacité d'en parler à nos abonnés. Et pour former nos conseillers sur ces nouvelles offres, l'IA offre un formidable outil pour faire ça de façon ludique, de façon rapide et itérative. Et donc, ça fait partie des cas d'usage qu'on a.
5: Cette offre VPN, qui est très intéressante, a d'ailleurs été assez controversée, en tout cas discutée, commentée. Parce que c'est vrai que aujourd'hui, on essaie de mettre en place des garde-fous pour éviter les contenus pour adultes, pour les moins de 18 ans, etc., etc. Et c'est vrai qu'avec un VPN, de manière naturelle, on contourne en fait tout ça. Est-ce que comment vous avez géré cette com
9: sur l'accès aux mineurs? C'est absolument pas un sujet, puisque aujourd'hui, quand vous êtes un parent qui paye une ligne Free Mobile pour son enfant, vous avez complètement la maîtrise sur sa console abonnée et donc la possibilité ou non de lui donner accès à ce VPN.
5: Okay.
9: Voilà. Donc ça, pour le coup, c'est pas du tout un sujet sur lequel il peut y avoir polémique.
5: Est-ce que vous avez d'autres exemples de l'IA? Vous parliez tout à l'heure de SAV, etc. On évoque, souvent, moi, je reçois des patrons qui disent, finalement, notre SAV va être bouleversé par l'IA générative, etc., etc. Vous y croyez ou finalement vous y revenez un petit peu parce que suite à l'emballement qu'on pouvait avoir sur ces technologies, on se rend compte que c'est pas encore forcément au point. Il y a des petites déceptions malgré tout sur l'IA ou pas?
9: Je pense que c'est pas une déception, mais c'est une réalisation qu'on a eue très vite, déjà il y a 2 ans, qu'il fallait vraiment qu'on monte une équipe dédiée qui soit capable de gérer la personnalisation des modèles d'IA pour comprendre finement nos offres, nos produits, et c'est pas intuitif. De pouvoir faire expliquer par une IA comment fonctionne une Freebox. Et donc il faut
5: toujours un humain qui parle derrière.
9: Non mais pour que l'IA devienne de plus en plus pertinente sur le sujet, de toute façon il va falloir beaucoup l'entraîner, il va falloir beaucoup d'exemples. Et encore une fois, je pense que notre objectif premier, c'est pas de remplacer nos conseillers, c'est plutôt de savoir solutionner rapidement des problèmes qui sont fréquents et qui sont peu graves. Je pense qu'on serait tous surpris du nombre d'appels qu'on reçoit encore pour des gens qui ne savent pas comment changer leur mot de passe. Mais au contraire, de pouvoir, nous, du coup, mettre de l'humain sur les sujets qui sont qui tiennent vraiment à cœur de nos abonnés. Quand il y a une manipulation qu'ils n'arrivent pas à faire ou une configuration, où là, on peut passer plus d'énergie avec nos agents sur le terrain.
5: Un petit conseil de SAV qui m'est arrivé, éteignir, allumer la box. Ça règle déjà pas mal de problèmes avant d'appeler les hotlines. Question concernant aussi l'actualité des télécoms en ce moment, Aude. On parle d'une éventuelle consolidation des télécoms. On sait que, en tout cas, il y a des bruits très très puissants qui montrent que SFR, l'opérateur télécom, serait à vendre. Il y a eu d'ailleurs une offre qui a été conjointe entre Orange, vous-même et Bouygues Télécom, qui a été très vite refusée, quasiment instantanément par Patrick Drahi, qui est le patron d'SFR. J'imagine que vous ne pouvez pas dire grand-chose, mais cette consolidation, est-ce que vous l'attendez? Est-ce qu'elle est souhaitable?
9: Écoutez, évidemment, c'est une négociation qui ne peut se faire qu'avec la plus grande confidentialité, donc je ne peux pas véritablement en parler. Maintenant, si on a remis une offre, c'est qu'on croyait en cette offre et qu'on considère que c'est une bonne solution pour l'écosystème télécom en France et pour assurer la continuité de service à tous les abonnés.
5: Y a aussi quand même une crainte de voir les prix augmenter si on passe de 4 opérateurs à 3, alors qu'on sait que Free a été, on va dire, l'initiateur des baisses de prix. Vous serez vigilant justement sur les hausses de prix si vous passez à 3 opérateurs?
9: Écoutez, ça fait maintenant 3 ans que Xavier Niel s'est engagé à ne pas augmenter le prix du forfait Free et du forfait à 2 euros pour un quinquennat, sachant que ça faisait déjà 2 quinquennats qu'on ne l'augmentait pas. Donc je pense qu'on est plutôt bien positionné pour garantir que l'intérêt de nos abonnés soit préservé.
5: Merci beaucoup, Aude Durand, d'être déjà de nous avoir reçus à l'occasion de cette AI Pulse et d'avoir répondu à nos questions. Vous êtes directrice générale déléguée du groupe Iliad. Merci, merci beaucoup. Et la suite de ce Tech & Co ici à Station F, c'est tout de suite.
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5: Voilà, Tech & Co, la quotidienne, toujours ici à Station F, à l'occasion de cet événement AI Pulse. Et l'une des stars de cet événement est sur le plateau de Tech & Co. Mais on n'a que des stars ce soir. Neil Zeguidour est là. Bonsoir, Neil.
19: Bonsoir.
5: Vous êtes le cofondateur de Qtie et de Gradium. Alors, Qtie, on connaît. On a eu l'occasion plusieurs fois d'interviewer Patrick Pérez, qui est le patron de Qtie. Ce qui est intéressant, c'est que vous êtes là pour présenter Gradium, à la fois à l'assistance que vous avez pu avoir ce matin, et à nous-mêmes, c'est intéressant, parce qu'on est dans l'IA vocale, et j'aimerais que vous nous expliquiez un petit peu le concept de Gradium, et que vous projetiez un petit peu dans l'avenir pour nous dire à quoi ça pourrait servir. Présentez-nous Gradium, s'il vous plaît.
19: Donc Gradium, c'est cette nouvelle start-up qu'on a annoncée cette semaine. Une start-up qui est dédiée à l'IA vocale, et pas l'IA vocale pour une application spécifique, mais plutôt la technologie qui permet de développer des IA vocales. Et donc, qu'est-ce que ça signifie? C'est qu'au fond, la manière dont on interagit avec l'intelligence artificielle aujourd'hui, ça se fait essentiellement via le texte. Et une des raisons pour laquelle les gens continuent d'utiliser leur clavier plutôt que d'utiliser la voix, c'est parce que la technologie vocale n'est pas encore assez développée. Mais au fond, si on pense à des applications comme l'apprentissage des langues étrangères, toute la clé et la difficulté, c'est l'expression orale. Si on prenait le support client, c'est des interactions qui sont essentiellement qui ont lieu au téléphone. L'interaction avec des personnages virtuels dans des jeux vidéo, la publicité, c'est du contenu vocal. Donc en fait, il y a dans toute l'économie, il y a de la voix. Et de plus en plus, il va y avoir de l'interaction.
5: On le voit d'ailleurs, OpenAI pousse énormément de ChatGPT Voice. En fait, la version vocale de ChatGPT qui progresse, j'imagine que vous l'avez testé, et c'est assez impressionnant. Ils sont sur la bonne voie, à votre avis? Et Gradium est sur cette voie-là, ou vous faites autre chose?
19: Alors justement, si ce que vous mentionnez, et si on compare à Gradium, quelle est la position de Gradium dans cet écosystème? Une technologie comme celle que vous venez de mentionner, elle est plutôt de bonne qualité, mais la latence peut être améliorée. C'est pas encore une interaction comme celle que vous auriez avec un humain. Et en plus,
5: ils font beaucoup de progrès. Hein. Je veux pas vous contredire, mais OpenAI fait énormément de progrès avec ChatGPT Voice aujourd'hui. Hein.
19: Absolument.
5: Il y a quasiment plus de latence en fait.
19: Mais en fait, si vous regardez, c'est que dans ce cas-là, ce qui va se passer, c'est que ça va être très difficile de faire passer ce genre de technologie à l'échelle, parce que c'est destiné à être utilisé dans des cas très spécifiques, du fait qu'il y a peu d'utilisateurs qui en réalité lui parlent. C'est impossible aujourd'hui de se dire que vous allez faire du support client avec des millions de clients avec ce genre de technologie. Ça passe pas du tout à l'échelle.
5: Il faudrait beaucoup plus de puissance, c'est ça ?
19: Ou des modèles qui puissent être plus compacts et plus efficaces, okay, sans transiger sur la qualité. Parce qu'en fait, aujourd'hui, soit vous utilisez des solutions qui passent à l'échelle mais qui sont peu qualitatives, ça va sonner un peu comme un répondeur téléphonique si vous voulez, soit vous prenez des modèles plus qualitatifs mais ça passe pas du tout à l'échelle. Nous, justement, et ça c'est le positionnement fondamental de Gradium, c'est qu'on se met dans la situation où on n'a pas transigé sur la qualité pour pouvoir passer à l'échelle. Et ce qui nous permet de le faire, c'est que vous mentionnez ChatGPT Voice, mais tous les modèles de voix aujourd'hui, en réalité, se basent sur des algorithmes qu'on a inventés à Qtie et avant dans nos carrières précédentes, une expertise qu'on a accumulée sur plus de 10 ans de recherche et aujourd'hui qu'on met à profit des produits via Gradium. Parce que la raison d'être de Gradium, c'est quoi? C'est que quand on a créé Qtie comme un laboratoire à but non lucratif, c'est toujours la mission de Qtie et c'était une mission sincère, notre mission de faire de la recherche ouverte, parce qu'on trouvait que c'était le meilleur contexte pour faire des transformations technologiques. Or, ce qu'on a observé, c'est que bien qu'on mette nos modèles en open source, il y avait beaucoup d'intérêt du marché pour faire des produits autour de nos modèles, mais ils n'arrivaient pas à se les approprier. Et au fond, nul n'est mieux placé que celui qui a inventé l'algorithme pour aussi faire le produit qui va venir de l'algorithme, si vous voulez. Donc nous, on vit une transition qui passe de la recherche ouverte long terme à faire des produits compétitifs, multilingues, qui ont une qualité studio, qui permettent de l'interaction rapide. Et là, ce qu'on a rendu public cette semaine, après seulement 3 mois d'existence, c'est pas juste la levée de fonds de 60 millions d'euros, c'est un vrai produit qui permet de retranscrire en direct, de synthétiser en direct, de créer des agents vocaux à la demande, On a créé généré notre premier revenu en 6 semaines, alors qu'on est techniquement ce qu'on appelle une compagnie de modèles fondationnels, pardonnez-moi le terme, mais on entraîne nos propres modèles d'IA. C'est le record du monde. Normalement, c'est 1 an pour arriver à du revenu dans cette industrie quand on entraîne ses propres modèles. Et donc, en fait, notre avantage technologique, c'est un accélérateur. Mais là, aujourd'hui, on se pose comme challenger à toutes les technologies, dont celles que vous avez mentionnées. Et en 2026, notre objectif, c'est d'être meilleur que toute solution commerciale au monde sur tous les aspects. La qualité, la latence, la fidélité des voix, la qualité de l'interaction.
5: Vous êtes passé par Google, vous avez travaillé quasiment 5 ans chez Google, il y a quelques temps de cela. Juste un mot sur Gemini, parce que on voit aussi que ça progresse de manière fulgurante. Gemini 3 est assez impressionnant en termes de qualité, et surtout dans son offre globale, en fait, il est quasiment bon partout. Juste pour revenir sur la voix, est-ce que vous pensez que... Tous ces géants américains, que ce soit OpenAI ou Google, vont pousser aussi la voix comme vous le faites? Est-ce que ça fait partie de leur stratégie?
19: Ça fait partie de la stratégie de tout le monde. Parce que c'est devenu une évidence pour tout le monde que la voix, c'est le prochain mode d'interaction avec les ordinateurs.
5: Oui, mais ce n'est pas idéal non plus. C'est-à-dire qu'on aura toujours envie d'écrire des choses. La voix ne sera pas... ne va pas répondre à toutes les attentes qu'on peut avoir au quotidien.
19: Ça dépend bien entendu du contexte. Si on prend par exemple la programmation, l'aide à la programmation, c'est naturellement, ça se fait par le texte. Mais si on reprend l'apprentissage des langues, coaching, le support client, l'industrie du jeu vidéo, l'industrie créative, même la presse. Nous, côté Qtail, on avait eu une collaboration pour faire des revues de presse qui soient personnalisées avec une voix très journalistique, etc. La voix, c'est dans la priorité de toutes les boîtes d'IA, y compris les hyperscalers. Maintenant, ce qui est intéressant, c'est que la voix, contrairement, vous parliez des prouesses de Gemini 3, contrairement...
5: Ça vous impressionne ou pas, Gemini 3?
19: Bien entendu, c'est impressionnant. On est très fiers de ce qu'ils font. Une grande différence entre la voix et l'intelligence, c'est que l'intelligence, maintenant, c'est une course... au passage à l'échelle. Il faut toujours plus de ressources d'entraînement, des modèles toujours plus gros. La voix, si vous voulez qu'elle soit rapide et fidèle, la solution, c'est pas de faire un gros modèle, c'est de faire un petit modèle. Idéalement, il serait même embarqué dans votre téléphone, mais en revanche, il faut qu'il soit très rapide, très qualitatif. Et donc nous, c'est là qu'on a un avantage compétitif, c'est qu'au fond, quand vous parlez à un modèle de voix d'un hyperscaler, vous parlez au modèle principal. Et c'est-à-dire que vous demandez, je ne sais pas moi, une recette de pâtes et vous parlez à un modèle qui peut résoudre des équations différentielles. Ouais. Ça, c'est un peu absurde.
5: En fait, la puissance est démesurée, quoi. C'est pas optimisé.
19: Nous, on se spécialise sur des modèles qui sont faits pour faire la voix et uniquement la voix. Ce qui les rend beaucoup plus petits. Donc, ils peuvent passer à l'échelle. Et nous, on est capable de supporter une échelle d'interaction. Une des premières interactions qui nous a poussé à créer Gradium, c'est un célèbre développeur de jeux vidéo mobile qui voulait créer des personnages virtuels avec lesquels on puisse converser. Et qu'il y a plusieurs milliards d'heures, j'ai bien dit milliards, pas millions, milliards d'heures qui sont jouées par mois. Quand vous avez plusieurs milliards d'heures et qu'il faut mettre des IA vocales au milieu de tout ça, il faut le passage à l'échelle, il est titanesque.
5: Après, ça fait de la data monstrueuse qui va enrichir en fait le personnage et l'IA. C'est ça aussi qui est génial.
19: Absolument. Et dans les industries créatives, ce qu'on voit, c'est que il y a évidemment un peu d'inertie, mais tout le monde attend que quelqu'un se jette. Et après, tout le monde va suivre. Et ça, c'est évident.
5: On voit qu'il y a une espèce de bataille aussi sur les assistants vocaux. Alors, Siri, qui est un peu en retrait. Amazon, qui va sortir son Alexa Plus. Il y a bien évidemment aussi, on le disait, GPT Voice. Est-ce que vous pensez que demain, nous aurons tous un compagnon comme Jarvis, en fait? Un Jarvis qui gérera notre quotidien sur plein de choses. C'est quelque chose qui vous paraît être réaliste?
19: Non seulement réaliste, mais tout à fait plausible. Et justement, vous mentionnez le fait qu'il y a des gros progrès en voix. Quand on a rendu Moshi public, c'était dans un monde où l'interaction vocale avec l'IA, c'était je pose une question élémentaire et j'attends 5 secondes pour obtenir une réponse robotique. Nous, on est arrivé et on a fait passer ça, même pas qu'avec le modèle, mais avec l'invention derrière. au niveau d'une interaction qui ressemble de plus en plus à celle qu'on aurait avec un humain. Il reste du chemin à faire. Parfois, les modèles sont pas assez expressifs ou ils ont du mal à comprendre des environnements bruyants. Et donc, si vous voulez, il y a encore des défis techniques, mais une fois qu'on les aura résolus et que l'IA sera fiable, précise et agréable, énormément d'interactions passeront naturellement par la voix. Nous, notre hypothèse, et ce qu'on voit vraiment quand on parle à nos clients, c'est que c'est la fragilité de la technologie qui réduit son adoption. Et en fait, c'est en rendant cette technologie facile et pratique qu'on va la démocratiser. Le problème aujourd'hui, c'est que les gens essayent une, deux fois, et si ça marche pas au bout de deux fois, ils abandonnent parce qu'on a plus confiance en ses doigts qu'en sa voix quelque part aujourd'hui. Une fois qu'on aura inversé ça, ça va se démocratiser assez vite.
5: Ça va mettre du temps, à votre avis ? Ce Jarvis-là, dont on rêve tous, va arriver quand ?
19: Alors, il n'y a pas une semaine, je pense, sans qu'il y ait une start-up qui lève des fonds pour faire ça. C'est là aussi qu'on a vu notre opportunité.
5: Bon signe, ça veut dire que ça va s'accélérer et que la concurrence va être vertueuse.
19: Et si vous voyez d'ailleurs, en fait, plus que de la concurrence, c'est plutôt des clients, parce que si on regarde l'écosystème de la voix, la plupart des boîtes qui font des IA vocales sont spécialisées dans un produit, par exemple le support client ou l'IA pour la banque ou ce genre de choses, mais ne développent pas leur technologie. Des laboratoires qui développent leur propre technologie de voix, il y en a moins de 5 dans le monde, et Gradium est un des plus compétitifs.
5: Comment voyez-vous l'avenir aussi pour Gradium ? Vous aimeriez en fait vendre votre technologie à des acteurs tiers mondiaux ? Enfin, demain, je sais pas, moi, on voit que Apple galère avec son Siri. Est-ce que demain, vous pourriez être une brique d'un Siri ? Et je prends un exemple d'Apple, mais ça pourrait être d'autres boîtes. C'est ça votre objectif aussi ?
19: C'est exactement notre objectif, c'est de devenir la brique technologique qui permet de, si vous voulez, de réaliser toutes les interactions entre humains et machines, mais aussi entre humains. Un exemple, parce que là, je ne vous parle pas de prospective, mais de clients qu'on a actuellement.
5: Oui.
19: On a du support client, de la prise de rendez-vous médical au téléphone, des personnages dans des jeux vidéo, mais aussi de l'interprétariat, c'est-à-dire être capable de traduire la voix en temps réel. Et donc nous, on veut vraiment être le moteur technologique d'expérience d'interaction. Qui peuvent être de divertissement, qui peuvent être pour le business, pour la traduction, pour toutes sortes de cas d'usage.
5: Alors vous n'y êtes pour rien, mais ça va être aussi un gros destructeur d'emplois tout cela. Parce que tous les métiers qui sont liés à la voix, vous parliez de l'interprétariat, c'est un métier qui va être compliqué dans quelques temps. Les profs de langue aussi.
19: Mais en même temps, ce qui est assez intéressant, c'est que si vous prenez l'exemple de l'interprétariat ou du professeur de langue, nous, ce à quoi on essaye de contribuer, c'est un traducteur qui vous accompagne dans vos vacances dans votre poche ou qui permet à chaque collégien le soir à la maison de s'améliorer en anglais. Il n'y a aucun humain qui occupe cet espace, à moins d'avoir les moyens d'avoir un prof particulier en anglais à la maison et quelqu'un qui nous accompagne dans nos voyages. Si vous voulez, nous, on vient rajouter de la voix et de la technologie là où elle est manquante. Et
5: ça ne vient pas remplacer, à votre avis, on va dire, les tâches humaines, c'est ça ?
19: Il y a des contextes où ça va remplacer des tâches humaines.
5: Il ne faut pas se voiler
19: la
5: face.
19: Bien sûr. Mais quand même, l'aspect de l'interaction et de la personnalisation, c'est que ça ne remplace rien. Ça crée du contenu et des interactions qui sont impossibles aujourd'hui, à moins d'avoir autour de soi un aéropage, un traducteur, un assistant, etc.
5: Je suis journaliste. Je présente une émission tous les soirs sur BFM Business. Est-ce que demain, Gradium pourrait m'imiter et réaliser cette interview à ma place ?
19: Imiter votre voix, ça sans aucun doute, mais être capable d'imiter la précision de vos questions, mener la conversation où vous allez, ça c'est votre personnalité. Nous, c'est pas du tout ce qu'on cherche à faire. Nous, on vient mettre de la voix dans les interactions. En revanche, nous, des applications qui nous intéressent, c'est encore une fois de créer des formes de contenu qui sont inenvisageables. Imaginez maintenant que les gens qui apprécient particulièrement votre émission puissent poser des questions, ils l'écoutent le soir, et ils puissent poser des questions sur un sujet ou un autre, et puissent interagir avec vous. Alors, à moins que vous soyez dans le salon de chacun, ça va être compliqué.
5: Ouais. Avertissez-moi avant, quoi. C'est tout, je puisse m'organiser.
19: Mais vous voyez ce que je veux dire, c'est ça permet de créer aussi.
5: Ça pourrait être du bonus et de l'enrichissement,
19: de l'approfondissement. Okay. Tout à fait.
5: Merci beaucoup, c'est passionnant, Neil Zeghidour. Vous êtes le cofondateur de Qtie et de Gradium, qu'on va suivre de près. Merci beaucoup.
19: Merci à vous.
5: Et vous restez avec nous, Tech & Co, la quotidienne depuis Station F. On revient juste après cette petite pause. Merci d'être là, à tout de suite.
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5: Voilà le retour de Tech & Co, la quotidienne ici à Station F. J'espère que vous passez un bon moment avec nous. Les replays, les podcasts de cette émission, évidemment, qui seront à la toute fin. On est à Station F à l'occasion de cette

0: Donc on parle beaucoup d'intelligence artificielle pour du SAV, du gaming, de plein d'applications finalement au niveau du consommateur. Moi j'ai envie de vous parler d'intelligence artificielle pour sauver des vies. Parce que je ne sais pas si vous trouvez ça normal, vous, qu'aujourd'hui on ait plein d'outils pour nous aider à la prise de décision, pour nous aider à toutes les choses du quotidien, mais dans des contextes où c'est des décisions sur la vie ou la mort, finalement c'est souvent au jugé, basé sur des méthodes qui sont très anciennes et avec finalement très peu d'innovation. BioStream, c'est un dispositif connecté qui utilise l'intelligence artificielle embarquée pour détecter des situations critiques, des urgences médicales et pour envoyer des alertes.
1: Comment vous est venue cette idée ? C'est une expérience personnelle. Souvent, ces sujets dramatiques, c'est parce qu'on les a vécus qu'on veut révolutionner le monde, en fait.
0: Alors, pas directement, mais BioStream, c'est né d'une conversation. Comme vous l'avez souligné, j'avais une autre vie entrepreneuriale avant. J'ai vendu l'entreprise Meltdown il y a 3 ans environ. Oui. Et suite à ça, j'ai repris des études. Donc, je suis allée faire un executive MBA à Oxford. Le format de ça, c'est qu'une semaine, toutes les 5 semaines, on est sur campus et le reste du temps, on a sa vie professionnelle normale. Il se trouve qu'un de mes camarades de classe, pendant qu'il n'était pas sur campus, lui, il était sur la ligne de front en Ukraine et il était soldat là-bas. Et c'est une discussion avec lui où je lui demandais quels sont les principaux problèmes qu'il rencontre, les choses qu'on pourrait solutionner, où il m'a dit, on perd énormément de soldats, pas pour des blessures mortelles, mais simplement parce qu'on ne sait pas ce qui leur arrive, on ne sait pas où ils sont. Et je lui ai dit, comment ça, on ne sait pas où ils sont? Il n'y a pas un tracking, il n'y a pas quelque chose? Il me dit, non, aujourd'hui, il n'y a rien. Et donc, en faisant plus de recherches, effectivement, il y a plein de gens qui perdent la vie, aujourd'hui sur la ligne de front, mais aussi dans les hôpitaux, tout seul chez eux, mais pour des raisons qui ne devraient pas exister. Et BioStream, c'est là pour solutionner ça. Donc, la première application, aujourd'hui, c'est testée en Ukraine pour les soldats, mais demain, c'est pour tout le monde.
1: Alors, qu'est-ce que vous testez en Ukraine? C'est très intéressant, bien sûr. À quoi ressemble ce dispositif connecté?
0: C'est un des tests d'IA, à ma connaissance, à plus grande échelle dans un pays en guerre. C'est-à-dire qu'aujourd'hui, ce qu'on va faire, c'est qu'on va aller mettre directement des bracelets sur les soldats. On va récupérer non seulement leurs signes vitaux, mais aussi des signes environnementaux pour aller déduire des situations critiques. Donc, on va utiliser la fusion de capteurs et on va utiliser de l'Edge AI, donc embarqué sur l'appareil, sur le bracelet, pour aller déduire un diagnostic. On va pouvoir savoir que si, avec un certain nombre d'informations, si la personne n'a pas été en mouvement depuis un certain temps, s'il y a eu un impact à proximité, si ses signes vitaux ont suivi un certain schéma, on va déduire que cette personne est probablement en train d'avoir une hémorragie ou d'être déshydratée ou d'être blessée d'une manière qui va nous permettre de donner un score de triage pour que les équipes médicales puissent savoir qui prioriser dans des situations d'urgence.
1: Ça me fait penser un peu à l'Apple Watch, ce que vous me racontez là. Parce qu'on voit qu'Apple investit énormément dans la santé. Aujourd'hui, l'Apple Watch est un outil santé qui monitore notre santé avec évidemment pas mal de composantes cardiaques, etc., etc. On tombe par terre, la montre détecte qu'on est tombé par terre. S'il n'y a pas de réaction, elle appelle les secours. Vous vous sentez similaire ou c'est un autre, vous imaginez un autre marché?
0: Non, on imagine un autre marché. BioStream est un dispositif médical, ce qu'a priori l'Apple Watch n'a pas vocation à devenir.
1: Elle est considérée comme dispositif médical sur pas mal d'algorithmes, je crois.
0: Il y a différentes classes de dispositifs médicaux. Nous, on a une classe 2B, c'est-à-dire que nous, on va proposer un diagnostic. On ne va pas simplement vous dire, attention, le rythme cardiaque est élevé. On ne va pas regarder vos signes vitaux en silo, c'est-à-dire indépendamment les uns des autres.
1: Okay.
0: Mais on va combiner toutes les informations dont ils disposent pour dire avec précision, cette personne est en danger critique, cette personne-là l'est peut-être un peu moins, ce qui est quand même une décision avec une forte responsabilité. On va pouvoir donner un ordre de priorité pour aller sauver des vies. A priori, toutes les marques de grande consommation n'ont pas vocation à prendre entre guillemets ce risque-là ou cette responsabilité. Il y a un très très grand marché sur les produits de fitness. Nous, on est sur un angle médical et aujourd'hui, accès défense également.
1: Défense médicale, mais en fait les débouchés sont énormes. Oui. On peut imaginer que pour les seniors par exemple qui sont à la maison, ça peut être salvateur pour eux, le fait de pouvoir les surveiller. J'aime pas trop ce mot, mais en tout cas de manière bienveillante faire attention à leur santé à distance.
0: Exactement. Il y a énormément d'applications possibles dans le monde civil. Quand on regarde, par exemple, ne serait-ce que les salles d'attente des hôpitaux, souvent, on va vous vérifier au moment où vous arrivez dans la salle d'attente aux urgences. Mais vous pouvez passer 3, 4, 5, 6, 12 heures sans qu'on vous vérifie à nouveau. Il y a des tragédies qu'on connaît tous où les personnes perdent la vie ou sont très, très gravement blessées parce que personne n'a remarqué qu'ils arrivaient en situation critique. Il y a énormément de...

0: d'applications possibles.
1: C'est compliqué faire du hardware, non? Parce qu'on voit qu'aujourd'hui, on a l'immense majorité des gens qui sont là font du soft. Vous, vous fabriquez un bracelet, j'imagine, ou alors vous décidez de le faire fabriquer par quelqu'un. C'est compliqué ou pas?
0: On aurait préféré ne pas le faire, mais aujourd'hui, il n'y avait rien qui existait voilà, pour cette application-là. Maintenant, c'est compliqué, oui, parce que tout le monde parle de software et que voilà, on a envie d'investir sur du software. Et quand on regarde les industries de la défense, c'est un peu l'inverse. Les gens n'ont pas envie de, les gouvernements n'ont pas envie d'acheter que du software. Ils aiment bien qu'il y ait quelque chose d'un peu tangible. Donc oui, ça dépend de l'angle d'approche.
1: Quoi, voilà.
0: Maintenant, dans le futur, BioStream a vocation à être agnostique au niveau de l'appareil, c'est-à-dire que l'algorithme qu'on développe et finalement toute la data qu'on va récupérer qui est unique, parce que personne n'a cette data qui est les signes vitaux de personnes en situation critique, c'est quelque chose qu'on va pouvoir ensuite appliquer à tout un tas d'autres appareils.
1: Oui, on peut imaginer un bracelet. On va dire avec certains capteurs qui pourraient intégrer votre intelligence finalement.
0: Tout à fait, ou même se connecter à tous les appareils de grande consommation. Si on nous donne les accès nécessaires, il n'y aura pas de problème.
1: Est-ce que ça, vous avez déjà des résultats concrets de votre bracelet? Par exemple, vous parliez de l'Ukraine. Vous avez déjà des exemples de vies sauvées ou de personnes qui étaient en difficulté?
0: La première vie sauvée, vous la verrez dans les médias. Je pense qu'on sera tous super heureux de pouvoir communiquer dessus. On en a des résultats qu'on ne peut pas communiquer aujourd'hui, mais qui nous ont donné l'accès justement à une centaine d'hôpitaux en Ukraine, à des tests à grande échelle et avoir la confiance des autorités médicales au niveau de l'Ukraine. Donc on a des choses prometteuses.
1: Voilà, ça s'appelle BioStream à suivre. Merci beaucoup, merci. Sophia Metz. Vous en êtes la cofondatrice et PDG.
0: Merci.
1: Et tout de suite, bien sûr, autre invité ici à Station F.
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1: Voilà, autre start-up intéressante ici à Pulse, à Station F, c'est General Intuition. Et on va en parler avec son cofondateur qui est là, c'est Vincent Micheli, ou Micheli, comment on prononce votre nom?
3: Miguel, c'est un nom corse.
1: C'est un nom corse. Il y en a deux sur le plateau. On en parlera après, hein. On ne va pas faire une heure là-dessus. Vincent, vous êtes donc le cofondateur de General Intuition. Évidemment, vous êtes dans l'IA. J'ai cru comprendre que vous étiez dans l'IA, générative, liée au spatial. Mais alors, pas le spatial, pas l'espace. C'est en fait une IA qui comprendrait encore mieux notre environnement. Est-ce que vous pouvez nous expliquer ce que vous faites?
3: C'est ça, nous développons des modèles du monde. Ce sont des modèles qui sont capables de prédire le prochain état du monde. Un exemple, ce serait, je suis dans une voiture autonome, je décide de tourner le volant vers la droite, à quoi va ressembler le monde dans une seconde, dans deux secondes, dans 10 secondes? C'est vraiment un modèle qui peut être génératif ou latent, ça revient à la discussion de ce matin avec Yann Lequin, qui est capable de prédire le prochain état du monde. Et c'est un raisonnement qui doit être spatial et temporel. Quelle va être la voiture que je vais voir en tournant à droite? Comment les voitures vont se déplacer dans cet intervalle de temps? Ça demande vraiment une compréhension globale du monde et de comment il évolue.
1: Mais alors, l'IA déjà, il y a plein d'IA qui prédisent des choses. Comment là, vous avez une autre vision en fait de cette prédiction? Parce que là, on est sur la prédiction. Comment faites-vous? Vous vous basez sur quelle data? Parce que je crois que justement, votre force, c'est de récupérer énormément de vidéos de gaming, entre autres. C'est ça?
3: C'est ça, oui. C'est vraiment la force de General Intuition. C'est la nature de ces données. Aujourd'hui, les modèles les plus efficaces sont les modèles de langage qui reposent sur des données textuelles. Ces modèles ne sont pas capables de percevoir le monde et d'interagir avec ce dernier.
1: C'est des limitations en fait de l'écrit.
3: Exactement. L'écrit, c'est une compression du monde qui perd de l'information.
1: Bien sûr.
3: Avec du texte, on ne peut pas se représenter le monde comme on peut se le représenter avec des yeux. Et c'est donc là la prochaine frontière pour l'intelligence. C'est développer des modèles qui sont capables de percevoir le monde et d'interagir avec ce dernier. Et c'est là la beauté de nos données chez General Intuition. On a des grandes quantités de données de personnes qui interagissent avec des mondes virtuels qui peuvent parfois s'apparenter au monde réel.
1: Concrètement, comment travaillez-vous en fait? Vous récupérez toute cette data, ces vidéos, quel type de vidéos récupérez-vous?
3: Donc généralement, ce sont des données de personnes qui sont en train de jouer à des jeux vidéo. Il se passe quelque chose d'intéressant dans le jeu. Ces personnes appuient sur un bouton et ce qui vient de se passer est enregistré pour le partager avec d'autres joueurs. Et c'est ces moments-là où toute l'intelligence se trouve. C'est quand il se passe quelque chose d'intéressant dans un jeu vidéo qu'un comportement intelligent a eu lieu. Et ces données peuvent être utilisées pour l'entraînement de nos modèles du monde, donc des modèles capables de prédire ce qui va se passer et par la suite d'agents capables d'interagir avec le monde, de prendre des actions dans le monde.
1: C'est presque des réflexes intelligents finalement que
3: c'est
1: vous
3: ça.
1: Recherchez.
3: Complètement. Et c'est un peu aussi la motivation pour le nom de notre entreprise, General Intuition. L'idée, c'est d'extraire cette intuition des joueurs et de la distiller dans des modèles intelligents.
1: Et donc, vous scrollez quoi? Des vidéos sur YouTube, sur Twitch, c'est ça? Vous les prenez où, toutes ces vidéos?
3: Alors, ces vidéos sont capturées par les joueurs avec un logiciel qui s'appelle Medo, qui est la société sœur de General Intuition. Et c'est vraiment un logiciel qu'on installe sur son ordinateur.
1: Ah, ok, d'accord.
3: On joue à un jeu vidéo, il se passe quelque chose d'intéressant. On appuie sur un bouton, ces données sont capturées pour être partagées avec d'autres joueurs, avec des amis.
1: Donc, vous sélectionnez malgré tout les moments qui vous intéressent, en fait, c'est ça?
3: Et c'est ça la beauté de General Intuition, c'est qu'on utilise, on laisse les joueurs décider de quels moments sont intéressants ou non. Quand on joue à un jeu, 99% du temps, il ne se passe pas des choses intéressantes à l'écran. Et c'est aux joueurs de décider, ah, là, il s'est passé quelque chose qui mérite d'être partagé avec d'autres personnes. Donc les joueurs, en quelque sorte, sélectionnent les données pour General Intuition.
1: C'est vrai que quand je joue aux jeux vidéo, en général, c'est pas très, très intéressant. Mais bon.
3: Il peut se passer des choses peu intéressantes. Bien sûr, il y a des moments qui sont la beauté du jeu.
1: Alors, je vois bien un peu où vous voulez aller, mais qu'est-ce que vous voulez en faire de ce résultat? Ça va arriver dans quoi? Donc vous preniez l'exemple de voiture tout à l'heure. Est-ce que ça pourrait améliorer la voiture autonome?
3: Complètement. Et d'ailleurs, la plupart des sociétés qui développent des voitures autonomes aujourd'hui se penchent sur les modèles du monde. Avant de démarrer General Intuition, je faisais de la recherche en conduite autonome. Et les modèles du monde sont une des technologies qui sont considérées aujourd'hui pour développer la voiture autonome de demain. Donc il y a beaucoup d'applications au modèle du monde. C'est à nouveau le thème de la keynote ce matin. Quelle est la prochaine frontière pour l'IA? Et cette nouvelle technologie va permettre de déboucher sur un nombre astronomique d'applications, notamment les voitures autonomes.
1: Et les robots, non? Il y a une espèce d'emballement sur les robots humanoïdes. On peut imaginer que s'ils arrivent à avoir cette intelligence spatialisée avec leurs capteurs, à la fois leurs caméras, les lidars, etc., ça pourrait accélérer aussi peut-être l'avancée technologique sur ces robots, non?
3: Complètement. À terme, on pourrait imaginer des applications dans la robotique. On parle d'un futur plus lointain. Aujourd'hui, on est au stade de la recherche fondamentale, notamment dans les jeux vidéo dans notre cas. Mais si on est capable de développer des IA intelligentes pour les jeux vidéo, on pourrait imaginer les robots de demain avec cette technologie.
1: Qu'est-ce que vous imaginez comme autre débouché? Vous aviez évoqué l'automobile. Où est-ce que votre technologie pourra avoir du sens aussi?
3: Dans un premier temps, je pense que les jeux vidéo sont une application évidente. Nous développons des IA qui sont capables d'interagir avec n'importe quel jeu vidéo, d'accomplir des objectifs dans ces jeux. Donc je pense qu'on peut avoir un impact assez important sur l'industrie du jeu vidéo, développer de nouvelles expériences pour les joueurs. Imaginez un jeu où au lieu d'être tout seul dans ce jeu, maintenant vous interagissez avec des milliers d'entités et ces entités se comportent exactement comme des humains, mais ce sont des IA.
1: Ça serait une révolution parce qu'aujourd'hui, on le voit quand on joue contre des adversaires qui sont des ordinateurs, comme on disait avant, ils sont plutôt assez maladroits et pas très malins. Là, vous voulez révolutionner en fait les adversaires ou les compagnons de jeu qu'on pourrait avoir, c'est ça?
3: Exactement.
1: Là, il y a un marché énorme aussi.
3: Dans un monde idéal, on pourrait développer un compagnon qui accompagne les joueurs dans leurs aventures, qui est capable d'interagir avec eux comme n'importe quel humain interagirait avec eux. C'est vraiment l'un de nos objectifs dans le monde du jeu vidéo.
1: Et la voix dans tout ça? Il faudrait que vous vous raccrochiez à une technologie. Tout à l'heure, je recevais Gradium. Ça pourrait être. Est-ce que ça pourrait matcher?
3: Gradium serait un partenaire idéal. Nous développons l'IA qui est capable de se mouvoir dans le jeu et Gradium développerait la voix pour cette IA dans le jeu.
1: Le jeu vidéo, l'automobile, est-ce qu'il y a d'autres exemples que vous pourriez nous donner d'intérêt de ce que vous faites?
3: C'est ça qui est génial avec les world models, avec les modèles du monde, c'est qu'il y a une grande quantité d'applications. C'est difficile de donner des exemples concrets.
1: Dans l'industrie peut-être aussi, non?
3: Dans l'industrie, bien sûr. J'imagine que, par exemple, dans une usine, on a des bras robotiques qui doivent interagir avec des paquets, etc. Ces modèles du monde permettent de donner plus d'intelligence à ces robots. Donc, les applications sont vastes. La robotique peut en être un exemple. On parlait des voitures autonomes, c'est juste un des pans de la robotique aujourd'hui.
1: Vous en êtes où, en fait, dans l'avancée de vos recherches?
3: On est encore au stade de la recherche fondamentale. On n'a pas de produit qu'on peut vendre. On est en train de développer le modèle de langage de demain. On est en train de rechercher l'architecture, la technologie nécessaire pour y parvenir. De la même manière que les modèles de langue ont mis plusieurs années à arriver à un stade de produit, nous sommes un peu dans cette situation-là aujourd'hui.
1: Très bien. Ben écoutez, merci beaucoup Vincent Micheli, cofondateur de General Intuition. C'est passionnant. Merci beaucoup.
3: Merci à vous.
1: Et vous restez avec nous, toujours ici à Station F, à l'occasion de ce AI Pulse. La bonne nouvelle, c'est qu'on a encore une demi-heure à passer ensemble avec d'autres invités que j'accueille dans un instant. Juste après cette petite pause, Merci d'être là sur BFM Business. À tout de suite.
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1: Tech & Co, la quotidienne depuis toujours Station F. J'espère que vous passez un bon moment avec nous. À la radio, à la télé, comme chaque soir, vous le savez, nous sommes ici à l'occasion de l'AI Pulse, dans cet immense lieu où start-up grandissent et parfois aussi défilent sur, on va dire, la scène de ce AI Pulse. J'accueille maintenant Jérôme Monceau. Bonsoir Jérôme.
5: Salut.
1: Directeur et fondateur de Ancient Hill Tools. Jérôme est l'un de nos spécialistes de la robotique en France, puisque Jérôme a travaillé auparavant chez Aldébaran. C'est l'un des papas de Nao et de Pepper.
5: Voilà.
1: Et donc maintenant d'Ancient Hill Tools.
5: Exactement.
1: Avec Miroka ou Miroki là?
5: Ah, c'est Miroki, c'est le garçon.
1: C'est le garçon.
5: Ouais.
1: J'ai toujours du mal à les...
5: Ils se ressemblent beaucoup. Hein,
1: à les repérer. Voilà, si vous êtes avec nous à la télé, vous voyez ce robot qui a vraiment une super bonne bouille. Et qui évolue, c'est ce qu'on disait quand on préparait cette interview juste avant. Jérôme, ça fait quelques années qu'on vous suit.
5: Quatre ans.
1: Voilà, avec beaucoup d'intérêt. Et on voit aussi que vos robots progressent, sont de plus en plus beaux. Beaucoup plus, j'allais dire... sérieux technologiquement, voilà.
5: Ah oui,
1: on
5: oui.
1: s'éloigne du prototype aujourd'hui.
5: Exactement, là, c'est la version pré-industrielle. Il nous reste quelques détails à finir sur une nouvelle version qu'on appelle en interne le A3. Et ce A3, ça va devenir la V1. Et donc, c'est le robot qui va être produit en milliers d'unités. Donc, on y est presque là.
1: Que de chemin parcouru, de défis à relever,
5: oui.
1: D'obstacles aussi, j'imagine. C'est compliqué de lancer un robot comme ça quand on est en France ou pas?
5: Alors, il y a toute l'histoire d'Aldébaran qui a quand même créé une simplification. Déjà parce qu'il y a des gens curieux, il y a un écosystème, il y a des distributeurs, il y a des chercheurs qui étaient déjà là.
1: Mmh.
5: Donc ça, c'est facile. Après, il y a le sujet du financement. Et pas forcément le financement d'amorçage, ni non plus le financement collaboratif, des projets collaboratifs avec la BPI qui nous soutient toujours autant. La phase qui est difficile, je trouve, en France, c'est la phase de financement de la série A. C'est-à-dire quand les choses deviennent sérieuses. 30, 40, 50 millions d'euros.
1: Alors là, que c'est là qu'on a besoin.
5: Et c'est là où on a besoin pour passer à l'échelle. Parce que l'enjeu, il est mondial en ce moment.
1: Alors, Miroki sur le plateau. Il est vraiment très sympa, il a une bouille qui est craquante, mais ça fait partie de la volonté en fait, hein, de Ancient Tools de proposer un robot plein d'empathie, etc. Une cinquantaine d'exemplaires se baladent un peu partout dans le monde déjà.
5: Alors bientôt, on est en phase, on a déjà 50 clients, donc enfin pas 50 clients mais 50
1: demandes.
5: Voilà, c'est ça. Et là on en a livré la moitié et il y a l'autre moitié qui arrive très prochainement.
1: Alors, qu'est-ce qu'il fait, ce robot? À quoi sert-il?
5: Il a trois grandes fonctions. Il a la fonction de se déplacer dans un environnement social. La deuxième fonction, c'est saisir des objets, souvent les siens, dans un environnement social et interagir avec des personnes non entraînées, des aides-soignants, des personnes âgées, des enfants et des visiteurs. Voilà, c'est son boulot.
1: C'est un robot qui, à terme, sera autonome parce que là, on va raconter ce qui se passe. Hein. Il y a une personne qui est juste à côté qui pilote ce robot pour le faire évoluer sur le plateau. D'accord ? Mais donc, il est télécommandé. L'idée demain, c'est qu'il ait sa propre autonomie, c'est ça ?
5: Alors, il est là pour lui créer de l'activité on a effectivement un opérateur qui rajoute des comportements, mais le robot est déjà autonome.
1: D'accord, il arrive à faire des choses tout seul déjà.
5: Bien sûr, il a des activités autonomes. Ce qu'on va chercher à faire, c'est des missions autonomes. C'est-à-dire, en gros, on va lui dire « Ok, tu es là avec cette personne, passe, fais ça. » Et donc, le robot va réaliser cette opération de manière autonome. Ce qu'on veut maintenant, c'est qu'il il soit capable de comprendre lui-même ce qu'il doit faire. Est-ce que je dois aller à l'entrée? Est-ce que je dois aller chercher ça? Donc ça, ça n'y est pas encore, mais c'est des choses qui viennent prochainement, notamment en 2026, grâce au partenariat qu'on a avec Google DeepMind. On est trusted partner avec eux. Donc là, on y va en interne. La version expérimentale, elle est incroyable, vraiment.
1: C'est vrai?
5: Ouais. Tu promènes le robot.
1: En fait, il y aurait quoi? Du Gemini à l'intérieur? C'est ça l'idée ou
5: alors,
1: pas?
5: Alors, on a une version avec Gemini, effectivement. Gemini Live, Gemini for Robotics. On en a d'autres avec GPT, avec QTIE bientôt. Voilà, avec plein de versions. Mais celle de Gemini, moi, je l'aime particulièrement. Parce que là, le robot, il est capable de voir, d'entendre, de répondre, de se déplacer et de réaliser des actions. Donc typiquement tu vas lui dire je sais pas moi, guide-moi un endroit où je peux me reposer, et le robot il se souvient qu'il l'a vu à tel endroit et du coup il va t'y amener. Donc c'est vraiment ultra performant.
1: Et ça c'est pas de la science-fiction?
5: Non, ça marche déjà. Il arrive même à voir ton émotion. L'autre jour, il a vu un développeur qui n'avait pas l'air content parce que son code ne marchait pas. Le robot l'a rassuré.
1: C'est pas vrai.
5: C'est incroyable, ouais. Vraiment incroyable.
1: C'est incroyable. Et c'est ça qui va tout changer en fait, quand on pourra mettre des LLM à l'intérieur de ce type de robot, non?
5: Oui, alors c'est plus que des LLM, parce que les LLM, c'est le language.
1: Oui, c'est quoi?
5: Nous, on parle de VLM, mais là, c'est beaucoup vision. Et donc, ce qu'on attend, c'est des modèles qui sont multimodaux, capables d'entendre, de voir mais aussi de prendre en compte les paramètres du robot, les paramètres proprioceptifs. Quel est mon niveau de batterie? Est-ce que j'ai quelque chose dans la main? Voilà, ce genre de paramètres. Ça va venir.
1: Il paraît qu'on peut voir Miroka et Miroki à Lyon, à l'aéroport?
5: Oui, il a été à Lyon pendant... peut-être il y est encore. Il accueille, il oriente. Il est connecté à la base de données des vols. Donc, il répond aux questions que les gens peuvent avoir. Toujours plein de questions.
1: Je crois
5: que
1: l'accueil est vraiment... Là, il est autonome ou est-ce qu'il y a quelqu'un qui le pilote?
5: Non, il est complètement autonome.
1: D'accord.
5: C'est ce que je te disais, ouais, parfaitement autonome.
1: Et j'imagine qu'il y a aussi des problématiques d'énergie parce qu'il est totalement autonome. Oui. Quelle est l'autonomie en fait d'un Miroki comme ça?
5: Alors sur sa batterie, il peut tourner pendant 4 heures et au bout de 4 heures, il va aller chercher une poignée dans son environnement qui est connectée au secteur et il va se connecter lui-même. C'est pas encore complètement prêt, on espère finir ça début de l'année prochaine.
1: Qu'est-ce que vous attendez en 2026? Qu'est-ce qui va être les grands moments en fait, de l'année prochaine pour Enchanted Tools?
5: Oui, alors là, on déploie énormément. Comme je le disais, on va passer à 50. L'année prochaine, l'enjeu, c'est entre 600 et 1000 unités déployées. Alors, la particularité, c'est que cette année, on a rassemblé un réseau de partenaires distributeurs un peu partout dans le monde. On a 130 communications avec ces distributeurs, types de distributeurs différents. Il y en a 13 qui sont contractualisés. Et bientôt, on a dans les bacs 15 autres qui vont être contractualisés également. Donc ça, pour nous, c'est d'allumer la machine de combat pour aller faire que ces robots ils puissent atterrir dans tous les endroits du monde. Mais en particulier en Californie, parce que là, on a une cible très claire autour notamment de la Silver Economy.
1: Justement, la Silver Economy, ce type de robot a toute sa place, en fait. Quand on voit que... voilà, les personnes âgées peuvent rester le plus longtemps possible, chez eux.
5: Exactement.
1: Ça peut être un compagnon formidable.
5: C'est parfaitement l'enjeu.
1: Alors, et là, il y a des enjeux business qui sont monstrueux, en fait.
5: C'est phénoménal. En France, en 2040, on aura plus de personnes de retraités que d'actifs. Donc, c'est énorme. C'est vraiment énorme.
1: Ça fait peur pour la retraite, c'est vrai.
5: Ça pose des questions de financement, ça pose des questions de care aussi, comment
1: sûr,
5: on s'occupe d'eux.
1: Évidemment.
5: De nous, en fait, parce que bientôt...
1: on va y passer. Hein.
5: On va y aller. Et en Californie, pour l'exemple, il y aura plus 40% de personnes retraitées dans 5 ans. Ça fait environ 3 millions de nouveaux retraités dans les 5 ans qui viennent. Ils ont un problème énorme. Encore plus gros que le nôtre parce que nous, on a subi la guerre. Eux, ils ont le baby-boom frontal.
1: Oui. L'idée, c'est quoi? C'est qu'à terme, Miroki pourrait avoir, on va dire, plusieurs systèmes qu'on pourrait nous-mêmes choisir, ou du Gemini, ou du ChatGPT. En fait, on achèterait on va dire, le robot et on intégrerait après le soft qu'on veut. Comment vous imaginez la suite ?
5: Alors aujourd'hui, on est dans cet esprit-là. Il y a une version avec OpenAI, une version avec Gemini.
1: Il y a de grosses différences entre les deux ou pas ?
5: Oui, parce qu'ils n'ont pas mis la robotique de la même manière dans leur stratégie.
1: D'accord.
5: Donc il y a des choses qui avancent plus vite, par exemple du côté de Gemini, comme comprendre ce que c'est qu'une occultation, comprendre où ils doivent se mettre si quelque chose est masqué pour pouvoir le voir. Donc ça, c'est bien géré dans Gemini. Ça ne l'est pas du tout dans OpenAI. Voilà, il y a des paramètres comme ça qui font qu'il y a quand même des modèles qui vont prendre de l'avance. On espère que les Français, Qtai, Mistral, vont suivre sur le domaine et on les pousse.
1: J'imagine que vous discutez avec eux.
5: Évidemment.
1: Et alors, c'est...
5: La Mistral a lancé son activité autour de la robotique. Donc, on est très
1: actifs. Mistral a l'air intéressant. Je ne sais pas si vous avez suivi ces mini langages qui pourraient intégrer des robots, justement, ou des... même en interne, en fait, sans être connecté.
5: Oui. En embarqué, ça, c'est vraiment un enjeu pour nous qui est capital.
1: Oui.
5: Parce qu'un robot ne peut pas tourner qu'avec du cloud. Parfois, y accéder, c'est très, très bien.
1: Oui.
5: Mais la plupart du temps, parfois, on n'est pas connecté ou on n'a pas envie de l'être. Donc, il faut que le robot il ait une continuité d'action grâce au modèle embarqué. Et ça, ce n'est pas encore le cas. Et on espère que ça va arriver. On voit les technologies arriver, en tout cas.
1: On va suivre de près 2026. Merci beaucoup, Jérôme.
5: Avec plaisir.
1: Jérôme Monceau, donc directeur et fondateur de Ancient Hill Tools. Et merci à Miroki d'avoir été sur le plateau de Tech & Co. Je l'adore. Je peux en avoir un chez moi ou pas encore ?
5: Pas encore, pas encore.
1: Ah ! Et même si pas je encore. Le kidnappe ?
5: Même si quoi ?
1: Si je le kidnappe.
5: Tu peux essayer.
1: Mais il doit être géolocalisé, je me ferai attraper.
5: Je vais vite te retrouver. Hein.
1: Ah, c'est ça, zut. Merci beaucoup en tout cas,
5: merci.
1: Jérôme. La suite de Tech & Co depuis Station F, avec Miroki qui nous dit au revoir. Il nous a dit au revoir là, c'est dommage, on l'a pas pris dans la caméra, mais je sais pas si on peut le voir là, c'est un peu compliqué. Voilà, il est là, allez, fais-nous au revoir. Au revoir. À tout de suite.
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1: Tech & Co, la quotidienne, toujours ici à Station F, à l'occasion de ce EA Pulse. Encore une start-up à découvrir, quoique... Une boîte qui a 10 ans, est-ce que c'est encore une start-up ? On va poser la question à Damien Mulem qui est avec nous. Bonsoir Damien.
6: Bonsoir.
1: Vous êtes cofondateur de 22.
6: Oui.
1: Alors, start-up ou pas start-up ?
6: C'est une bonne question. On se pose aussi la question, même nous, tous les jours. On reste une start-up parce qu'on a l'agilité et on aime ça, avoir de l'agilité. Mais effectivement, au bout de 10 ans, on peut être considéré comme une scale-up puisqu'on
1: c'est
6: est
1: ça.
6: Dans cette tendance-là.
1: Exactement. Vous êtes une entreprise française de deep tech qui est spécialisé dans la vision par ordinateur et l'intelligence artificielle. Expliquez-nous un petit peu le cheminement de 22, ce que vous faisiez il y a 10 ans et comment vous avez embrassé en fait l'IA générative et tout ça. Expliquez-nous.
6: Bah écoutez, au tout début, 22, on était une société de recherche appliquée. Donc on n'avait que de l'expérience dans le monde de la vision par ordinateur, donc avec nos ingénieurs ou nos docteurs. Et notre objectif était de résoudre des problèmes. Donc, si je prends un aéroport, prédire le départ des avions, par exemple. On en a fait beaucoup, des projets de cette manière-là. Et fort de cette expérience, on s'est retrouvé souvent au même problème. C'est, on sait faire de l'IA, on sait faire de la vision par ordinateur, on sait l'appliquer. Mais quand il faut déployer, donc c'est-à-dire pas être sur un seul cas d'usage, mais se déployer sur des centaines de caméras ou dans un certain...
1: Ouais, quand vous avez un client qui vous dit, voilà, j'aimerais que vous fassiez ça, ça et ça et là, ah,
6: d'un coup,
1: ça se complique.
6: C'est ça, et on veut pas réinventer la roue à chaque fois. Donc du coup, en 2019, donc il y a quelques années maintenant, on a décidé de mettre à profit tout notre savoir et notre connaissance qu'on avait pu appliquer avec tous nos clients à date pour en faire un produit qu'on a appelé Core, donc qui est le cœur même de toute notre intelligence, tous nos pipelines d'IA, parce qu'il n'y a pas que les modèles de détection, il y a tous les pipelines, le conditionnel, l'IA générative qui est arrivé par la suite, pour justement être capable d'offrir à, pas seulement dans des cas complexes, mais dans le monde du retail, par exemple, pouvoir apporter aussi nos solutions et pouvoir répondre à leurs problématiques.
1: Vous allez nous donner quelques exemples, justement, parce que c'est assez abstrait, mais j'imagine qu'avec l'exemple, on pourra imager. Simplement pour un peu dresser votre pédigré, vous êtes lauréat du programme France 2030.
6: Oui.
1: Vous êtes soutenu par BPI France et de grands groupes stratégiques. C'est durant ces 10 ans, vous avez grandi. Finalement, vous êtes pris au sérieux maintenant. Et alors, les exemples. Donnez-nous quelques exemples de ce que vous faites.
6: Un exemple concret de ce qu'on apporte aujourd'hui. Tout le monde connaît dans le monde du digital les sites web où on est capable pour une marque, sans citer de marque directement, mais pour une marque de comprendre le parcours d'un utilisateur.
1: Vous pouvez citer des marques, il n'y a aucun problème. Hein, en fait.
6: Alors, je le ferai peut-être dans mon explication.
1: Oui, bien sûr.
6: Et du coup, c'est de leur apporter la connaissance quand c'est un site web typiquement. Nous, on ne fait pas de site web, on est dans le monde physique. on utilise des caméras qui sont en place dans des magasins typiquement, et en fait on va reprojeter la même chose de manière complètement anonymisée et RGPD compliant, parce qu'il faut l'être aujourd'hui, c'est important pour le respect de tout le monde, d'être capable du coup de comprendre le parcours client, un temps d'attente, ou dans le monde de la logistique, parce que c'est aussi un des secteurs dans lequel on travaille, avoir des actions opérationnelles. On fait que du traitement temps réel, c'est-à-dire que on stocke jamais d'informations d'images, parce que pour être compliance, il faut respecter cette partie-là, aucune donnée personnelle.
1: La CNIL guette.
6: Elle guette, et on a souvent échangé avec eux d'ailleurs, et je pense que c'est important quand il y a des législations en cours ou des régulations d'en avoir conscience et de savoir les appliquer, parce que ça rassure aussi tout le monde, nous en tant qu'individus, et aussi les entreprises avec lesquelles on travaille.
1: Donc vous arrivez à gérer les foules, en quelque sorte, ou en tout cas le trafic d'un magasin, mais ok, mais pourquoi faire en fait ? Quelles sont les problématiques des magasins qui font appel à vos services ?
6: La problématique, elle peut être en termes de ressources. Ça nous est tous arrivé d'aller dans un magasin, d'avoir une rupture de stock qu'on ne voit pas, ou pas assez de personnes pour nous accueillir ou nous répondre. Donc l'objectif de toutes les marques avec qui on travaille, c'est vraiment d'optimiser leur flux, de comprendre déjà quand viennent les gens, combien de temps ils peuvent passer en magasin, est-ce qu'ils ont plus d'intérêt dans certaines zones de magasin ou s'ils ont changé leur merchandising, de voir si ça a eu un impact. Et grâce à ça, ils ont des données opérationnelles temps réel et ils peuvent du coup appliquer assez rapidement, à savoir à quel moment ils ont besoin soit de plus de ressources, moins de ressources ou en tout cas de les localiser aux meilleurs endroits.
1: C'est-à-dire que vous pouvez détecter par exemple qu'il y a trop de monde à la caisse et que là...
6: C'est ça.
1: Enfin voilà, je veux dire, il faudra après essayer de régler ce problème à des moments bien précis.
6: Oui, et un cas comme la caisse, aujourd'hui, à part si un humain regarde qu'il y a du monde à la caisse, c'est compliqué. Quelqu'un qui a la caisse, qui a la tête dans son travail, il ne voit pas qu'il y a 12 personnes. Donc nous, on va automatiser cette partie-là, donner l'information à un opérationnel, ça peut être un manager, qui lui prend la décision.
1: Attention, il y a 50 personnes qui attendent.
6: C'est exactement ça.
1: Il faut que toutes les caisses.
6: C'est exactement ça. Donc partout où on peut avoir un impact, les aider dans leur quotidien, déjà à comprendre, de pouvoir extraire, parce que la plupart des systèmes aujourd'hui en place dans des magasins, donc des capteurs standards, on va dire, qui vont compter, ne vont pas faire la distinction des vendeurs, ne vont pas enlever les enfants dans ces conditions-là. Donc on va être capable, nous, d'avoir une finesse de données qui est aussi très encourageante pour eux et utilisable.
1: J'imagine que pour les magasins, il y a aussi un problème de sécurité. Le vol, des choses comme ça. Vous êtes sur ce marché-là ou vous n'y touchez pas ?
6: Alors, on n'y touche pas. Ça ne veut pas dire qu'on ne le fera pas demain.
1: Il y a d'autres boîtes qui s'en chargent.
6: C'est ça. Il y a d'autres entreprises qui le font. Et nous, on ne veut pas avoir un impact ou cibler un individu. Nous, on essaie d'avoir de l'information, je vais dire, de masse. On se rapproche presque du big data à un certain moment puisqu'on n'utilise pas les images, nous. On utilise les données extraites de toutes ces images qu'on analyse pour en donner des informations. Et on ne veut pas aujourd'hui, en tant que 22, cibler un individu et dire « Regardez, c'est lui qui a une action ». On préfère analyser des comportements et voir ce qu'ils peuvent mettre en place pour minimiser cette approche-là, plutôt que d'essayer de faire réprimander les personnes.
1: Ok. C'est intéressant, votre vision. Il y a une éthique aussi dans ce que vous faites.
6: Complètement.
1: J'ai l'impression.
6: Complètement. On se pose toujours la question, donc notre plateforme, elle est privacy by design.
1: Oui.
6: C'est un beau terme dans le monde du logiciel, mais elle a du sens parce qu'effectivement, dans l'utilisation de notre plateforme, il y a des choses qu'on s'interdit par éthique et qu'on recommande à nos clients. C'est pour ça qu'il y a certaines fonctionnalités de notre plateforme où on accompagne toujours nos clients pour être sûr que c'est utilisé de la bonne manière.
1: Et alors, vous récupérez quoi ? Des données, des caméras ? On parle aussi beaucoup de LIDAR aujourd'hui qui pourrait être un petit peu le bon produit parce que finalement ça ne filme pas mais ça détecte les mouvements, les choses comme ça. Vous intéressez à tout ça ?
6: Alors, on est concentré nous sur la vision par ordinateur, donc les caméras principalement, l'image.
1: Qui sont déjà installées en plus.
6: Qui sont déjà installées. Et quand ça a été un de nos constats quand on a fait notre entreprise il y a 10 ans, c'est qu'il y a des milliards de capteurs dans le monde qui sont utilisés principalement que pour la sécurité.
1: Oui.
6: Donc il n'y a pas de rentabilité sur ces systèmes-là. Donc comment on pouvait optimiser ces capteurs déjà en place ? Les LIDAR sont des très bons systèmes et parfois même, et on travaille avec certaines entreprises qui ont des LIDAR, pour justement être capable de confronter des informations. Parce qu'un LIDAR, il y a des informations qu'il ne va pas avoir. Et à l'inverse, il y a peut-être des informations que le LIDAR va avoir.
1: Oui, c'est un double check, en fait.
6: Exactement. J'aime beaucoup l'analogie de l'être humain. Quand on a la vision, je vais dire, tiens, cette table, elle est en verre, ça doit être un beau système. Et quand je touche, ah non, c'est du plastique, typiquement. Donc, le fait d'avoir des consensus...
1: C'est pas pour autant qu'elle n'est pas belle, attention.
6: Elle est très belle.
1: Ne vous moquez pas de notre table.
6: Le fait d'avoir des consensus de validation... en IA de manière générale ou même nous en tant qu'humains ou sur nos capteurs, je veux dire, sensoriels humains, ça a toujours un impact. Donc on aime confronter ces données-là. Et même avec, dans le monde du retail, typiquement, on croise des données toujours avec eux. C'est-à-dire que s'ils ont des données estimées de nombre de transactions par jour, on va les confronter aux calculs qu'on a faits pour justement se rapprocher des chiffres les plus pertinents.
1: On a pris l'exemple des magasins. Est-ce qu'il y a d'autres scénarios où vous êtes pertinent? Vous parliez tout à l'heure des aéroports, mais le fait de checker comme ça les foules, ça a du sens, non?
6: Alors, ça a du sens, sachant que... En termes de sûreté, pas de sécurité, de sûreté, c'est un peu mélangé. Comprendre le flux de mouvement, et comprendre combien de personnes à un instant T dans un endroit a des très forts enjeux. Parce que parfois, il y a des seuils de sécurité où une zone ne peut pas dépasser 1000 personnes. Dans certains cas, ils devraient faire évacuer les lieux.
1: Bien sûr.
6: Donc, avoir ces informations.
1: Et ça, il n'y a pas quelqu'un qui est en train de compter les gens un par un.
6: C'est difficile.
1: C'est difficile.
6: Ce serait possible, mais je pense que ce serait difficile à maintenir en tout cas. Donc effectivement, on a ces enjeux-là de compréhension des flux pour permettre justement à savoir est-ce qu'on doit optimiser, est-ce qu'on doit gérer d'autres flux et ainsi de suite pour les aéroports typiquement, puisqu'on travaille avec certains aéroports, mais des endroits de type des salles de concert ou des salles d'événements, on a aussi des clients dans ces domaines-là et les problématiques se ressemblent souvent. On a à la fois entre le retail, comprendre un passage. Ici, typiquement, on aurait pu comprendre où les gens stationnent le plus. Quand je dis stationner, c'est plus dans une certaine zone.
1: Ou sur quel stand, par exemple.
6: Exactement.
1: Et ouais. Ça peut avoir de la valeur, en fait.
6: Ça a de la valeur. Et on travaille aussi avec des centres commerciaux, typiquement. Et eux... ça va être comprendre justement le flux de mouvement. Est-ce qu'ils vont garantir à un magasin le nombre de passages qu'ils avaient estimé à cet endroit? S'ils ouvrent un pop-up store au milieu,
1: oui.
6: Est-ce que du coup, il y a un intérêt?
1: Oui. Quel est l'impact de cette nouvelle animation?
6: Parce que tout a un rapport avec le ROI.
1: Mais même dans les parcs d'attractions, il faudrait que vous alliez voir les Astérix, les Disney. Ça a du sens, en fait.
6: Ça a du sens. La complexité, quand on faisait de la recherche appliquée, on s'est rendu compte qu'il y avait un problème de déploiement. Mmh. On a fait notre produit. Et après, c'est l'intégration. Parce qu'on est encore dans un monde où l'IA, même si ça existe depuis plusieurs décennies, l'acceptation de tout le monde et le mettre dans les processus de grandes entreprises est toujours un peu long.
1: Ouais.
6: Compliqué, long plus que compliqué. Parce que quand on s'entend tous, techniquement, il n'y a pas de problème.
1: Ça s'appelle 22. Merci beaucoup, Damien Mulem,
6: d'être
1: passé par le plateau de Tech & Co ici à Station F. Vous en êtes le cofondateur. Merci.
6: Merci.
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1: Tech & Co, la quotidienne, ici à Station F, à l'occasion de l'Apple. On va terminer cette émission avec IRCAM Amplify. Vous allez voir, c'est une boîte incroyable qui met le son et la musique au cœur, en fait, de sa raison d'être. On va en parler avec Nathalie Birochaud. Bonsoir, Nathalie.
7: Bonsoir.
1: Vous êtes PDG d'IRCAM Amplify. IRCAM, un mot sur cette institution?
7: IRCAM, un mot, un laboratoire extraordinaire qui est reconnu mondialement et qui regroupe plus de 100 chercheurs experts sur le son et la musique. Donc c'est un endroit incroyable.
1: L'acoustique aussi.
7: L'acoustique, en fait, c'est la science et la création autour du son et de la musique. Depuis 40 ans.
1: Depuis 40 ans. 2020, IRCAM crée IRCAM Amplify.
7: Exactement.
1: Dont vous êtes la PDG.
7: Voilà, j'ai cofondé cette société en 2019 même.
1: 2019.
7: Ça ne nous rajeunit pas. Et nous sommes effectivement très, très heureux de cette aventure depuis. Et IRCAM Amplify, c'est une société commerciale qui a pour mission d'enrichir et de protéger la création audio de demain. Donc c'est assez vaste, on peut en parler.
1: Alors justement, qu'est-ce que vous faites? Avant de rentrer dans le détail de votre outil justement qui détecte l'IA dans la musique, quels sont vos autres travaux dont vous êtes fiers?
7: Alors, notre mission...
1: Un ou deux, pas
7: oui,
1: tous.
7: Oui, je sais qu'on a quelques minutes, donc je vais être efficace. On a vraiment une mission de protection et d'enrichissement de la création audio de demain. Donc, on déploie et on développe des solutions technologiques à forte valeur ajoutée et de l'intelligence audio au service de l'industrie musicale et au service du marché de l'expérience. Alors, ça va de créer des expériences sonores pour les marques, pour développer, diffuser et mettre en valeur un produit, par exemple. On a en ce moment un magnifique spectacle sonore et visuel pour la vitrine du magasin de Dior, Avenue Montaigne, que je vous encourage à aller voir. Si vous avez des enfants, c'est merveilleux, c'est Noël, c'est beau, ça brille. On a travaillé
1: là,
7: aussi
1: vous avez
7: avec
1: travaillé le son, c'est ça?
7: C'est l'expérience sonore, donc c'est vraiment...
1: C'est quoi? C'est de la spatialisation, de la 3D?
7: C'est à la fois le contenu, la manière dont il est diffusé et reçu dans le cerveau de, tous ces spectateurs qui vont regarder ça avec des étoiles dans les yeux. On a fait la même chose pour Lacoste sur les Champs-Élysées. Donc c'est tout ça, c'est la période de Noël, c'est magique, on adore. Et on est aussi du côté des créateurs et de l'industrie musicale dans cet écosystème pour être un tiers de confiance et apporter des solutions neutres qui vont pouvoir les aider à se protéger face à...
1: Face à l'intelligence artificielle, d'où votre présence ici.
7: Bien sûr.
1: À l'AI Pulse, vous, quel est votre rôle ici en fait? Vous
7: dans
1: présentez ce que vous faites dans cet événement.
7: Dans cet événement, alors j'ai un panel juste après sur le sujet de l'intelligence artificielle dans la musique que je vais avoir plaisir à animer.
1: Vous allez vous entraîner pendant cette interview.
7: Voilà, ça, on y va.
1: Vous serez prête.
7: Merci.
1: Parce que c'est vrai que c'est intéressant, on voit que le cauchemar en fait des labels et des studios, c'est l'arrivée de l'IA qui est non gérée en quelque sorte. Même si on voit que les grands labels commencent véritablement à passer des accords. Vous avez sans doute suivi, c'était dans l'actualité récente, Universal notamment, etc., etc. Et vous avez développé un outil qui permet de détecter si ce qu'on écoute est issu de l'IA, c'est ça ?
7: C'est ça. C'est un outil qui sert à tous les acteurs de la chaîne de valeur, donc ça, c'est à la fois utilisé par des plateformes de streaming, par des distributeurs, par des labels, par des sociétés de gestion collective. Alors, ils ont tous des enjeux différents, mais ils ont besoin de clarté. Aujourd'hui, ils ont besoin de clarté. On est dans un moment où la confiance s'effrite, où il y a ces contenus qui sont de plus en plus difficiles à qualifier, où ce secteur de la musique manque de transparence. Donc, les origines sont opaques, les volumes explosent. Les artistes sont effrayés. Donc il y a vraiment.
1: Oui, c'est un peu la pagaille.
7: C'est un peu un moment.
1: De questionnement.
7: De questionnement.
1: Pour rester poli.
7: Et de refondement des modèles. Puisque de toute façon, l'intelligence artificielle est parmi nous. Et c'est une opportunité formidable. 87% des artistes l'utilisent déjà dans leur production. C'est une étude Lander qui vient de sortir. On sait grâce à Deezer, qui a son propre outil de détection d'IA, qui n'est pas le nôtre, que 34% des contenus sur Deezer sont déjà de l'intelligence artificielle à 100%. Donc, on voit bien les volumes qui sont représentés par cette nouvelle technologie. Donc, c'est là, c'est présent. Et donc, il faut faire quelque chose. Et nous, on se positionne comme un acteur de confiance, ce qu'on appelle un tiers de confiance, pour fournir une technologie neutre, impartiale, qui permet de qualifier les contenus.
1: Donc,
7: qui permet de dire, oui, à 100%, on est sûr que ça a été généré par tel ou tel moteur d'intelligence artificielle.
1: Donc, on vous donne une chanson et vous allez me dire si elle est humaine, si elle a été faite par de l'IA, c'est ça ?
7: Voilà, exactement. Si elle a été faite par un humain, si on en est sûr, si elle a été faite par une IA, par quel moteur, et à combien de taux de confiance on pense qu'elle a été produite par ce moteur. Et demain, on aura de plus en plus d'informations et de ce qu'on appelle en anglais, de music intelligence associée à un audio, pour pouvoir aller de plus en plus en profondeur dans la maîtrise des catalogues et des flux en fait, qui transitent sur ces grandes autoroutes de la musique.
1: Parce que le problème, c'est les droits d'auteur. On est d'accord.
7: L'enjeu...
1: C'est ça qui cristallise et qui crispe tout le monde. C'est-à-dire qu'on sait qu'aujourd'hui, grâce à Suno ou d'autres outils, on arrive à faire des chansons qui ressemblent à tel artiste. Et la frontière est ténue entre l'œuvre originale générée par une IA et l'inspiration que cette IA a pu prendre de tel ou tel artiste. C'est ça le souci.
7: Alors ça c'est un sujet, c'est un sujet important. Aujourd'hui effectivement les contenus générés par ces plateformes d'IA ne permettent pas de fournir cette information sur la provenance des datasets. C'est un sujet à part entière. L'outil qu'on déploie aujourd'hui sur le marché ne répond pas à cette question-là, à ce stade. C'est vraiment juste un outil qui dit, pas dans le sens c'est pas important, mais c'est un autre problème.
1: Oui.
7: C'est un outil qui dit oui ou non, ça a été généré par un outil d'IA. Ça permet
1: parce
7: de qualifier...
1: qu'il y en a qui trichent. Triche en fait ou pas ?
7: Alors, l'enjeu c'est quoi ? C'est pour les plateformes de streaming de pouvoir faire le tri. Pour pouvoir potentiellement établir des nouvelles règles du type, si c'est 100% généré par IA, je n'en veux pas sur ma plateforme. Pour protéger aussi l'auditeur par rapport à la qualité et la découvrabilité des contenus.
1: Sauf que je vous coupe, Nathalie.
7: Oui,
1: parfois, il y a des chansons générées par l'IA qui sont excellentes.
7: Mais
1: c'est ça le problème.
7: Mais
1: c'est qu'aujourd'hui, on arrive à un degré d'excellence sur certains titres. Vous avez suivi sans doute cette chanson Country qui est arrivée numéro 1 des charts aux États-Unis qui a été générée par l'IA.
7: Mais en fait, le sujet n'est pas là. Nous, on prendra jamais parti.
1: C'est le fait de le dire.
7: L'intelligence artificielle, c'est excellent. C'est très bien. Il faut que ça existe. Après, la question, c'est est-ce que l'auditeur qui est sur une plateforme de streaming a envie de savoir ? Oui. Les études montrent que les gens ont envie de savoir ce qu'ils écoutent. Est-ce que c'est de l'IA, est-ce que c'est pas de l'IA? Et deuxièmement, est-ce que les artistes qui produisent de la musique sont correctement rémunérés pour leur travail en tant qu'artistes dans la chaîne de valeur de la musique? Donc c'est plus des questions de monétisation et de reversion correcte aux artistes humains, de protection du droit d'auteur, et ça c'est un enjeu pour les sociétés de gestion collective et les sociétés de publishing, qui n'ont certainement pas envie de couvrir et de protéger des œuvres qui ne seraient pas copyrightables, pardon pour l'anglicisme. Et pour les distributeurs et les plateformes de streaming, c'est de protéger à la fois la qualité de leurs services, soit pour les artistes, soit pour les auditeurs, et de privilégier des expériences de qualité. Donc on a tous envie quand même que les contenus restent de qualité et découvrables.
1: Voilà, vous avez un rôle très important qu'on suit bien évidemment. Merci beaucoup.
7: Merci à vous.
1: Nathalie Birochaud, donc PDG d'IRCAM Amplify, pour terminer ce Tech & Co, la quotidienne depuis Station F, à cet excellent événement. Et à Ipulse, on était très heureux d'être là. Le replay et le podcast qui vous attend dans quelques minutes. Et évidemment, on se retrouve la semaine prochaine. Très belle soirée et à très vite.
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8: Le grand entretien ce matin, c'est Jean-Louis Thieriot qui est avec moi, député LR de Seine-et-Marne, membre de la Commission de la Défense Nationale et des Forces Armées. Merci beaucoup d'être dans la matinale de l'économie. Je veux vous demander déjà ce que vous pensez du fait que le conflit au Moyen-Orient reprend, que la trêve n'a pas duré du tout. Quelles conséquences sur notre économie très, très directement? Quel secteur ça met le plus à mal, le plus en danger chez nous?
9: Les conséquences sont évidemment très graves. Tous les secteurs qui dépendent de l'approvisionnement en hydrocarbures, que ce soit les transports, les compagnies aériennes, ça on l'a en tête. Évidemment, les particuliers qui en ont besoin pour aller travailler, et puis on l'oublie trop, les agriculteurs, où l'achat d'engrais, dont une partie dépend de la méthanisation, prend des hausses catastrophiques. Donc c'est l'ensemble de l'économie qui s'enrhume, et on n'en voit pas la fin.
8: L'économie civile, mais bien sûr aussi, ce qu'on regarde, c'est l'économie militaire. Le Sénat et l'Assemblée ont validé l'actualisation de la loi de programmation militaire. Elle prévoit que l'État consacre 436 milliards d'euros au budget des armées d'ici 2030. On est dans un contexte d'économie budgétaire. La défense est prioritaire malgré tout. Que va permettre concrètement ce budget ?
9: Ce budget va permettre davantage de cohérence dans les armées. En clair, nous avions des bateaux qui partaient sans avoir tous leurs missiles, parce que tout simplement, on n'avait pas assez de stock de missiles. Donc, ce que cette loi va permettre, c'est d'avoir des munitions, une adaptation au nouveau contexte du champ de bataille, c'est-à-dire la dronisation, la robotisation, un taux d'entraînement meilleur. Mais ça n'est pas une loi de format. Et quand on voit les menaces qui augmentent partout, je pense au flanc est de l'Europe, il y a une vraie inquiétude aujourd'hui d'avoir, après les élections en Russie en 2027, une mobilisation générale ou une très large mobilisation de forces russes. Cela peut être dangereux pour l'Ukraine, voire dangereux en cas d'escalade horizontale pour d'autres pays européens. Donc évidemment, menace là. Menace, vous avez évoqué le Golfe. Ça veut dire que la liberté du commerce maritime, la liberté des mers devient une priorité. Là, notre format n'est évidemment pas suffisant avec 15 navires de surface. Donc 36 milliards, c'était nécessaire, c'était le minimum, mais on n'aura pas le choix d'y revenir en 2027, et j'espère bien que les candidats à la présidentielle feront de la défense un des axes majeurs de leur campagne.
8: Les Français, et quand je dis les Français, c'est dans leur ensemble, c'est-à-dire les ménages, ce sont les entreprises aussi, sont-ils assez conscients de la menace et qui est à nos portes et des moyens qu'il faut y mettre? Est-ce que chacun devrait participer d'une façon ou d'une autre à cet effort-là, à concentrer des investissements là-dedans?
9: On est à l'heure des choix, et si on ne les fait pas, ça sera le temps des conséquences et de l'irréparable. Pays qui se sentent le plus menacés physiquement, c'est-à-dire ceux du flanc Est, je pense aux Polonais, je pense aux Baltes, eux en sont très conscients et sont à 4-4,5% de leur richesse nationale consacrée à la défense. Nous, péniblement, avec cette loi de programmation militaire, on serait à 2,5%. Je veux rappeler que pendant toute la guerre froide, et ça n'a pas empêché les Trente Glorieuses, nous étions à 3,5%. En clair, la marche est encore haute.
8: Et les entreprises doivent y mettre leur part.
9: Les entreprises, non seulement les entreprises, mais surtout le monde de la finance, oui. Les banquiers, l'investissement. Vous savez, la première des armées aujourd'hui, c'est l'industrie, c'est l'entreprise, c'est la technologie. Pour que les entreprises y mettent leur part, et le président de la République l'a dit à Brienne, c'est améliorer leur capacité de production, prendre des risques à l'export, mais c'est aussi le monde de la finance et de l'investissement qui doit financer les entreprises de défense ou les entreprises du HAL, et nous avons beaucoup de chance, c'est que les technologies qui vont faire la différence demain dans la défense sont l'intelligence artificielle et sont le quantique, qui sont des industries duales par nature et qui sont les nouveaux game changers stratégiques.
8: Puisque vous me lancez sur le sujet, effectivement, on parlait tout à l'heure des pépites françaises qui sont presque menacées, celles du quantique, parce que voilà, elles sont menacées, on n'a pas assez d'investissements, on les a mises, on a permis leur naissance, mais aujourd'hui, il faut des fonds, elles sont au moment de leur développement, on a un gros risque de les perdre, notamment au profit des Américains. Qu'est-ce qu'on fait pour Pascal, pour toutes ces entreprises-là ?
9: Le principal sujet en France, c'est d'être capable de financer le passage à l'échelle. On est assez bon sur les start-up ou les levées de première série. Ensuite, on n'a pas de fonds suffisamment importants et suffisamment patients. Alors, il y a une réponse institutionnelle un peu longue qui serait de faire un marché européen des capitaux. Et puis, il y a l'éléphant au milieu de la pièce dont il faut enfin s'emparer. La seule manière d'avoir une épargne patiente et stratégique, c'est d'avoir des fonds de capitalisation retraite. Donc, on n'échappera pas à avoir une épargne obligatoire par capitalisation d'un certain niveau. Ça ne pourra pas se faire d'un seul coup. Mais c'est une double réponse. Réponse au défi démographique, parce qu'aujourd'hui, les Français doivent être conscients qu'ils ne payent pas pour leur propre retraite, mais bien pour la retraite de ceux qui sont retraités aujourd'hui, vu qu'on fait de moins en moins d'enfants. La réalité, c'est que de tout, et qu'on travaille plutôt moins que nos voisins européens, la réalité, c'est qu'on va vers une falaise. Et puis, c'est surtout un combat pour l'industrie, pour l'investissement. Ce qu'il faut voir, c'est que quand on entend certains partis comme LFI passer leur temps à cracher sur les super profits de Total, qui aujourd'hui bénéficient des super profits de Total, ce sont les retraités américains avec les fonds de pension américains. Eh bien, moi, ce que je veux, c'est que ce soit le retraité français, le salarié français qui profite des profits de nos entreprises. Et de toute façon, c'est un impératif stratégique. L'IA aujourd'hui, c'est l'affaire Spoutnik qu'on avait eue en 57 avec l'Union soviétique. Quand vous voyez Anthropic qui reçoit l'ordre du gouvernement américain de ne pas communiquer ses modèles IA les plus récents, c'est bel et bien une dépendance technologique. Les fonds de pension, l'investissement, c'est éviter que demain, nous ne soyons une colonie technologique américaine ou chinoise.
8: Vous allez rendre demain au gouvernement votre rapport sur la sécurité économique. Alors, vous l'avez réalisé en collaboration avec Christophe Plassard et Charles Rodwell. Le but, c'était de s'inspirer de ce qui se fait bien chez nos partenaires en matière de politique et de sécurité économique. Comment vous avez procédé? Et dites-nous, parce qu'il nous reste peu de temps, quel point, finalement, vous avez constaté?
9: En quelques mots, je ne vais pas spoiler ce qui sera remis demain, mais on a comparé, effectivement, on a fait un benchmark de tout ce qui se faisait en Europe, en Chine et aux États-Unis. Oui. On constate qu'en Europe, on est parmi les pays les plus vigilants. On a quelques trous dans la raquette, mais franchement, ça fonctionne. En revanche, la sécurité économique, ça n'est pas que le contrôle des investissements étrangers, c'est la lutte contre l'espionnage industriel. Et puis, c'est aussi, et ça rejoint notre conversation précédente, avoir des financements. Pourquoi on a des entreprises qui se vendent à l'étranger? C'est tout simplement qu'on n'a pas les fonds d'investissement. Tout se tient et c'est vraiment la bataille de 2027. Avant de se demander à quel âge on part en retraite, la première question à se poser, ça va être comment on fait pour être en pointe dans les technologies de demain qui feront la différence entre les grandes puissances et les autres.
8: Il nous reste très peu de temps, mais on est en année présidentielle. Considérez-vous le risque d'ingérence étrangère comme inquiétant? Est-ce qu'on a des moyens aussi de l'éviter? On voit que l'IA, justement, prend beaucoup d'ampleur dans les élections. Il va y avoir des élections pas mal dans le monde dans les prochains mois. Qu'en pensez-vous, vous?
9: Le risque d'ingérence existe, ça n'est pas que des risques, c'est avéré. Vous voyez, dès que vous arrivez sur des sujets tenant à la Russie, par exemple, moi je suis frappé sur Twitter, vous avez une quantité de d'intervenants qui sont visiblement des chatbots qui s'enflamment. Donc oui, l'ingérence est là. On a, je crois, en France, un système assez robuste, à la fois avec Viginum et avec France Response, qui est plus agressif, en tout cas qui défend la position française. On doit trouver l'équilibre entre la liberté d'expression et la protection des intérêts français. Moi, je fais simplement une énorme différence entre la désinformation intérieure ou les fake news intérieures qui participent de la liberté d'expression et puis ce qui vient de l'étranger qui doit être détecté, pisté et dénoncé. Le gouvernement français vient de prendre une position publique en citant quelques ingérences russes. On doit continuer dans ce sens. Tout ce qui vient de l'étranger doit être traqué.
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22: Air et Défense est en vadrouille cette semaine. Nous sommes au salon Eurosatory. Nous avons un invité exceptionnel, général d'armée Pierre Schill. Bonjour.
23: Bonjour.
22: Merci beaucoup d'être avec nous. Vous êtes le chef d'état-major de l'armée de terre. Merci de nous consacrer un petit peu de temps à l'occasion de cette émission. On est avec vous durant une petite demi-heure. Michel Cabirol, qui m'accompagne comme chaque semaine, un rédacteur en chef à la Tribune, en charge des transports, de la défense, de l'aérospatial. Bonjour Michel.
24: Bonjour Jean-Baptiste.
22: Alors on a un micro pour deux, on va se prêter le micro durant cette interview. Général, l'actualité immédiate cette semaine, à l'occasion du salon Eurosatory, c'est la fin de ce suspense autour du lance-roquettes unitaire. On connaît enfin le vainqueur, alors ce sera un mélange, un alliage de Safran et puis de MBDA. Un lance-roquettes unitaire qu'on a bien cru un moment américain ou coréen. Est-ce que vous êtes satisfait de ce choix?
25: Oui, évidemment, je suis satisfait du choix. D'abord, je suis satisfait qu'il y ait eu un choix. Maintenant, ce choix, c'est aussi un point de départ. Voilà, il y a eu des expérimentations, il y a eu des appels d'offres, des différents prestataires ont répondu, dont deux prestataires français. Le choix a été fait. Maintenant, il faut que ça produise. Moi, ce que j'attends, c'est que ces lance-roquettes unitaires et surtout leurs munitions arrivent dans l'armée de terre, arrivent dans les régiments, et de façon à ce que j'ai des régiments qui soit capable de délivrer ces feux à longue portée, c'est-à-dire entre 50 et 150, 200, 300 kilomètres au-delà ultérieurement. J'ai besoin à terme d'avoir trois régiments capables de tirer dans cette profondeur.
22: Avec ces lance-roquettes unitaires, on a des roquettes qui peuvent aller, enfin des projectiles qui peuvent aller jusqu'à plus de 150 kilomètres de profondeur. Très concrètement, qu'est-ce que ça change sur le champ de bataille?
25: Alors, de manière très concrète, il faut bien voir, et j'affirme que cette capacité de feu dite longue portée, c'est-à-dire 50 à 150 km, 200, 300, 400, dans la profondeur tactique, est l'arme du futur pour toutes les armées sérieuses. C'est-à-dire que quand on fait des exercices aujourd'hui, quand on regarde les combats tels qu'ils ont lieu en Ukraine ou ailleurs, les trois quarts des neutralisations, des destructions effectuées par une unité, une force, sont délivrées dans cette profondeur. À l'inverse, l'adversaire a des capacités à peu près similaires et donc il est important de pouvoir mener une forme de duel, c'est-à-dire se protéger, c'est aussi pouvoir détruire les lanceurs adverses dans cette profondeur de 50 à 150 km, ces radars, ces systèmes de guerre électronique, ces postes de commandement, ces plots logistiques, c'est absolument essentiel.
0: Bon, général, à quelle échéance vont-ils être les armées vont entrer, l'armée de terre va être dotée de ce nouveau système?
25: Alors, ce nouveau système aujourd'hui, il est attendu avant la fin de l'année 2030. Donc d'ici avant la fin de l'année 2030, nous aurons un régiment, l'équivalent d'un régiment, une vingtaine de lanceurs, un peu plus, un certain nombre de centaines de munitions de ce nouveau système. Entre-temps, actuellement, nous avons un régiment, c'est le 1er régiment d'artillerie de Bourgogne, qui est doté de lance-roquettes unitaires. Nous avons une dizaine de lance-roquettes unitaires. Il va falloir qu'on les fasse durer jusqu'à cette échéance. Et nous sommes en train d'acheter des munitions pour ce système. Donc, avant 2030, fin 2030, un régiment du nouveau système et

0: C'est un doux euphémisme et on a aujourd'hui par exemple Nexter, KNDS, qui propose une version intermédiaire. Déjà, sur ce char de combat du futur qui n'arrive toujours pas, quel est votre sentiment, quel est votre regard ?
1: Cette question du char du futur, elle est très importante. De toute façon, dans les armées et dans l'armée de terre française, nous aurons besoin dans le futur d'un char. Qu'est-ce qu'un char ? C'est un engin de combat capable de gagner un duel face à des engins équivalents, de percer le dispositif adverse et d'exploiter dans la profondeur, c'est-à-dire sur plusieurs dizaines, voire centaines de kilomètres, pour aller dans la profondeur du dispositif ennemi et le bousculer. Ça restera une capacité que nous avons besoin d'avoir. Aujourd'hui, elle est occupée, elle est remplie par nos Leclerc. Nous avons 200 Leclerc, de façon à pouvoir en aligner au combat à peu près 150. Dans l'avenir, j'aurai besoin de cet équivalent-là. Ce qui est la réalité également, c'est que probablement, dans les 10 années à venir, 15 années à venir, les progrès de la robotique vont permettre d'avoir cette capacité ou ce système organisé non pas en un seul char qui aurait tout, canon, missile, système d'armes à effet dirigé, etc., et capable de se protéger face à tout, drones, guerre électronique et que sais-je, mais de distribuer ces capacités sur différentes plateformes, d'avoir des ailiers robotisés. Entre mon Leclerc d'aujourd'hui qui est en cours de rénovation et ce nouveau système, comment allons-nous faire ? À quelle vitesse la technologie va évoluer ? À quelle vitesse nous allons être capables de les industrialiser ? C'est ça qui est la question. Donc moi je me réjouis qu'il y ait des solutions intérimaires envisagées, éventuellement avec KNDS, de façon à, là aussi, j'emploierai le mot tuilage, effectuer un tuilage entre nos Leclerc actuels et ce système complètement nouveau qui sera un système de système, même si c'est un mot un peu administratif qu'on emploie là.
2: Mon général, mais est-ce que vous ne craignez pas qu'une solution intérimaire entrave le futur MGSS, même si c'est un démonstrateur ? Est-ce que vous ne craignez pas finalement qu'en 2060, vous n'avez pas le char que vous souhaitez ?
1: Il y a un risque et il est clair qu'il faut que nous luttions contre ce risque. Ce risque, il est à deux niveaux. Un niveau de ressources, c'est-à-dire à enveloppe de ressources données, s'acheter une capacité intérimaire, surtout si elle est chère et que, en fait, si elle n'était pas la première marche de la nouvelle capacité, il y a un risque de manque de ressources. Et puis le deuxième risque, c'est finalement de se concentrer sur ce qu'on sait faire, c'est-à-dire un char avec un canon, et de ne pas prendre le virage, de ne pas mobiliser les chercheurs, la recherche et développement sur ce qui va vraiment faire la différence. Ce qui va vraiment faire la différence, c'est robotique, cloud de combat, c'est-à-dire en fait l'interconnexion entre ces systèmes. C'est sur ce point précisément qu'il faut que nous avancions. Moi, j'ai bon espoir qu'on arrive à le faire simultanément, c'est-à-dire à avoir un char un peu classique, même s'il sera, il aura beaucoup de potentialités supplémentaires, mais que surtout on se concentre sur cette question du cloud de combat.
0: Vous avez parlé de moyens, général, le nerf de la guerre. La loi de programmation militaire, et c'est 436 milliards d'euros. Bon, c'est un record pour le coup. On a eu beaucoup de débats à l'Assemblée, au Sénat sur cette question. Vous y avez largement participé. Quel est votre sentiment général sur cette loi de programmation militaire ? Est-ce qu'elle va tenir ses promesses ?
1: Alors la loi de programmation militaire, elle tient déjà ses promesses. Cette loi de programmation militaire, c'est une loi de programmation militaire 2024-2030. Vous l'avez dit, déjà il était programmé 400 milliards de ressources sur cette période 2024-2030, 413 milliards si en ajoutant un certain nombre de ressources extérieures. On va augmenter de 36 milliards. Jusqu'à présent, les ressources ont été présentes dans les projets de loi de finances. Ça, c'est le premier point. Deuxième point, chacun d'entre nous connaît l'état des finances de notre pays. Aujourd'hui, il est objectif que les armées, la défense, fait l'objet d'un effort relatif important par rapport aux autres politiques publiques. Par rapport à cette question des ressources, moi j'ai un peu deux positions. J'ai une position finalement de chef d'état-major de l'armée de terre. Ma question, elle n'est pas est-ce qu'il en faut plus, etc. La question, elle est comment, avec ces 400 milliards, maintenant 436 milliards, je fais le maximum pour avoir une armée de terre qui soit capable de rendre tous les jours les services attendus sur le plan stratégique, une armée de terre qui soit capable d'innover et d'évoluer en permanence au rythme de la technologie et de l'évolution de la bataille, et une armée de terre qui reste et qui soit soudée, parce que au bout du bout, même s'il y a la technologie, le cœur de notre armée de terre, ce sont les hommes et les femmes en quantité. quantité, en qualité, dans leur

0: formation, etc. Maintenant, est-ce que, en tant que chef militaire, je suis conscient de la menace et je me dis qu'il est important que notre pays fasse un effort de défense et que pourquoi pas avoir l'ambition ou la perspective d'un effort supplémentaire qui donnerait encore davantage de ressources ? Oui, mais là, c'est une autre question et je pense que c'est une question qui aura sa place ou aurait sa place plutôt dans le débat de la présidentielle à venir l'an prochain ou d'un nouveau livre blanc postérieurement à l'élection du président de la République.
1: L'actualisation de la loi de programmation militaire n'aborde pas la question du format des armées. Il n'y a pas plus de chars, il n'y a pas plus d'hélicoptères. Voilà. Donc, est-ce que quelque part, ça vous contraint d'une façon capacitaire à mener des opérations aujourd'hui ?
0: Alors, je ne suis pas tout à fait d'accord avec vous sur la question du format des armées. Oui, dans la quantité, le volume global, et si on compte en hommes, 275 000 postes pour les armées, c'est une enveloppe constante dans le cadre de la loi de programmation militaire. Mais ce qui est clair, et en particulier pour l'armée de terre, c'est que cet étal quantitatif, en fait, couvre une réforme très profonde. Et en gros, pendant la durée de la loi de programmation militaire 2024-2030, il y a 10 000 postes, 10 000 soldats qui changent de métier dans l'armée de terre, dans l'idée générale de acquérir les capacités différenciantes, c'est-à-dire les capacités les plus hauts du spectre, les questions de renseignement, de commandement, de létalité, c'est-à-dire de feu dans la profondeur, de protection, de logistique. Et donc, il y a une vraie transformation de l'armée de terre. Alors, cette transformation, elle se fait à volume d'hommes constant. Maintenant, les équipements sont en croissance dans un certain nombre de domaines. Est-ce qu'à l'avenir, il serait utile et important que ce format soit adapté ? C'est possible. Et je reviens à mon sujet du volume général de ressources allouées aux armées. S'il y avait un accroissement important, encore supplémentaire des ressources à l'avenir, oui, la question d'avoir une dizaine de régiments supplémentaires se poserait. Aujourd'hui, concrètement, ces 10 régiments d'appui, de soutien, de génie, etc., je les paye par de la transformation de l'infanterie de cavalerie. Idéalement, ils seraient acquis et conçus grâce à des ressources supplémentaires en équipement, en hommes, en entraînement.
2: Dans la loi de programmation militaire, il y a un volet qui est fondamental, qui est celui des munitions. D'ailleurs, on a rajouté au pot, si j'ose dire, pour les munitions. Comment ça se passe aujourd'hui très concrètement sur le terrain ? Est-ce que vous avez suffisamment de munitions ? Bien entendu pour le combat, mais surtout pour l'entraînement.
0: Alors ça, il y a là une question fondamentale et qui est au cœur de cette loi de programmation militaire. On a souvent dit que cette loi de programmation militaire devait être une loi de cohérence. Et je l'assume en particulier pour l'armée de terre. C'est-à-dire que ce que nous avons, ça doit être pour de vrai, ça doit être pour le combat. Il ne s'agit pas d'avoir une armée pour défiler. Et donc une armée pour de vrai, qu'est-ce que c'est ? C'est une armée qui a des équipements, c'est une armée qui a les armes qui vont sur les équipements, qui a les additifs qui vont sur les équipements, c'est-à-dire les systèmes de protection, les systèmes d'aveuglement pour cacher les véhicules, qui a le carburant, qui a les hommes, qui a l'entraînement, qui a les munitions d'entraînement. Donc aujourd'hui, clairement, notre objectif, c'est pas d'avoir en soute tout ce qu'il faut pour le grand soir et au prix de ne pas s'entraîner, c'est que nos soldats, dans nos unités, soient entraînés. Est-ce que nous avons suffisamment de munitions ? Chacun sait que cette question des munitions, c'est souvent une des questions qui est un peu sacrifiée ou sur laquelle finalement on pense pouvoir en rabattre. La loi de programmation militaire met davantage de ressources, donc de toute façon, ça va améliorer nos stocks et nos capacités d'entraînement. Et puis, de toute façon, je dirais au-delà, j'ai des stocks et j'ai des stocks importants, et de toute façon, j'agirai en fonction de ces stocks et nous apporterons la réponse qui est adaptée à nos moyens et nous engagerons le combat le cas échéant dans les conditions qui nous sont permises et aujourd'hui objectivement nous avons des stocks.
1: Vous avez parlé beaucoup de transformation, alors il y a un système d'armes qui transforme beaucoup toutes les armées et en particulier l'armée de terre, c'est les drones et la lutte anti-drones. Aujourd'hui, qu'est-ce que vous pouvez dire par rapport à ce qui se passe évidemment en Ukraine ? On ne saura jamais pour l'instant sur le champ de bataille de l'Ukraine, mais est-ce que vous avez tous les drones que vous souhaitez dans l'armée de terre ?
0: Alors, vous avez raison de souligner cette question des drones, parce qu'elle est à la fois très importante, et on voit que dans les différents combats, et pas seulement en Ukraine, mais aujourd'hui au sud Liban, même dans le golfe arabo-persique, ces drones sont omniprésents et sont un des éléments importants du combat. C'est une réalité qu'il faut prendre en compte, et donc il y a la question de l'évolution technologique et technique et du nombre des drones. C'est un combat qu'il faut mener et que nous avons à mener. Nous avons la chance pour l'instant de ne pas être en guerre. Nous sommes un pays en paix. Donc il n'est pas question pour nous d'acheter des millions de drones comme l'achète l'Ukraine. Il est question pour nous d'être à l'état de l'art sur le plan de la technologie, c'est-à-dire d'être capable d'être au meilleur niveau, au moins pour certains de nos drones, de les avoir pour nous entraîner. Et la question, c'est comment passerions-nous à une échelle de production beaucoup plus élevée si c'était nécessaire. Je ne vais pas stocker les drones. Si j'avais stocké des drones dans mes hangars il y a un an, il serait moins utile aujourd'hui, parce qu'aujourd'hui, on est passé au drone filaire. Donc la technique est là et il faut absolument évoluer. Derrière, moi j'ai un impératif que les doctrines, l'organisation évolue. Comment dans l'armée de terre, tout soldat devient un pilote de drone? Comment dans tout véhicule, dans tout groupe de combat, une dizaine de soldats, il y a 1, 2, 3 drones pour faire le métier de cette unité? Et comment en parallèle, et ça n'est pas exclusif, je crée des unités de drones, c'est ce que nous sommes en train de faire avec des escadrons de chasse qui vont avoir plusieurs centaines de drones et qui vont non pas faire en mieux ce que faisait une unité d'hommes, mais qui vont faire autre chose. Je mets une parenthèse sur ce sujet, dans le sens où j'ouvre une parenthèse sur la question des drones terrestres, des robots. De même que les drones aériens se sont développés de manière exponentielle au cours des dernières années, les robots terrestres vont se développer dans les prochaines années et on a à suivre ce mouvement aussi. Donc, une évolution technique, une évolution de notre doctrine et un esprit drone. J'assume que les drones soient pour l'armée de terre un élément de transformation. Je donne injonction aux unités de voler, de bricoler, d'inventer leurs drones, de ne pas attendre que les drones viennent d'en haut. C'est les questions de l'esprit pionnier, c'est la question de l'innovation et le drone est utile pour le combat, mais il est aussi utile pour cet esprit d'innovation à inoculer et à développer dans l'armée de terre.
2: Est-ce que justement le drone terrestre est plus complexe que le drone aérien ou que le drone naval à créer, à fabriquer et puis après à opérer?
0: C'est clair. En fait, c'est une question de milieu. Le milieu aérien est un milieu homogène, le milieu naval est un milieu homogène, en tout cas il y a une surface qui définit l'interface. Le milieu terrestre est éminemment complexe. Un robot ou une caméra qui observe à distance a du mal à distinguer une nappe de feuilles d'une mare dans laquelle le robot va se noyer. Donc la complexité de la circulation et de l'interaction avec le milieu terrestre est bien plus importante que celle de l'air ou de l'eau. Donc très concrètement, et chacun l'observe, probablement les drones terrestres ont 5-10 ans de retard par rapport aux drones aériens. D'ailleurs, on le voit, on a aujourd'hui encore pas de véhicules complètement automatisés en Europe. Alors c'est aussi une question d'assurance. Et aux États-Unis, à Los Angeles ou à San Francisco, plus de 50% des taxis sont déjà automatisés. Mais il y a là comme un retard parce que la technologie est plus dure à mettre au point. Mais je suis persuadé que ça va maintenant exploser. L'Ukraine nous annonce avoir commandé pour cette année 2026 autant de drones que ce qu'il avait déjà en stock et va multiplier cet emploi. Le président Zelensky a annoncé que pour la première fois, une unité de drone avait conquis une position adverse. Il y a là un potentiel d'évolution énorme.
1: Alors quand on parle de drone, on parle aussi de combat collaboratif. Est-ce que l'armée de terre est-elle prête à ce combat collaboratif et notamment l'aérocombat?
0: Le combat collaboratif est probablement l'innovation de la décennie, 20-30. Nous l'avions vu puisque le programme Scorpion, qui est en fait le programme de modernisation de l'armée de terre sur la décennie 20-30, c'est des engins, les Griffons, les Serval, les Jaguars, mais c'est surtout un système d'information pour faire ce combat collaboratif, c'est-à-dire l'échange des données automatisées entre les différentes unités et la possibilité pour une unité qui est attaqué d'être soutenu en direct et quasiment automatiquement par une autre unité, etc. Cette réalité, elle est déployée dans nos forces. Est-ce qu'elle est de manière suffisante, suffisamment fluide, etc. Pas encore. Il faut que nous progressions. Et aujourd'hui, les évolutions du numérique, qui sont là aussi en croissance exponentielle, nous offrent de nouvelles opportunités. Il y aura une nouvelle marche à franchir, ou une nouvelle marche franchie probablement dans les prochaines années, qu'on pourrait appeler plutôt cloud de combat, c'est-à-dire une fluidité encore accrue dans ce combat collaboratif. Et ce sera le moment de la véritable ouverture vers l'interarmée, c'est-à-dire on peut rêver à un système complètement intégré et fluide, basé sur la donnée, etc., entre les moyens aériens, terrestres, navals, de façon à vraiment passer dans cette nouvelle génération du combat cloud et de la robotique qui sera un corollaire.
2: On parle depuis tout à l'heure de technologies qui sont au centre de tout. J'ai en mémoire, comme vous sans doute, ce que disait le président de la République il y a maintenant 4, 5 ou 6 ans lors de ses vœux aux armées. Arrêtons de chercher à tout prix la sophistication. Il faut savoir revenir vers des équipements qui sont plus simples, qui sont plus faciles d'utilisation, notamment pour les hommes et les femmes qui sont sur le terrain. Est-ce que vous êtes satisfait aujourd'hui, quand vous regardez l'armée de terre, de l'équilibre entre les armements de technologie, entre la technologie et la rusticité ?
0: Alors, je pense que fondamentalement, c'est un équilibre dynamique. C'est-à-dire qu'il ne s'agit pas de trouver l'équilibre, il s'agit de tenir l'équilibre. Cet équilibre, il est apparemment, ou il peut être au premier ordre, entre la masse et la sophistication, entre la technologie et la rusticité. Mais en fait, ça n'est aussi qu'apparent. On le sait très bien, il y a un certain nombre d'équipements qui sont pour lesquels la technologie permet de simplifier l'emploi, et c'est exactement ce qu'on vise dorénavant pour les drones, avec une espèce d'automatisation des drones plutôt que d'avoir à les piloter. Voilà. Donc cette question, une partie appartient aux armées, une partie dépend des industries. En France, nous avons une industrie qui est plutôt une industrie du haut du spectre. Et donc, il est assez logique que les équipements dans l'armée de terre française soient plutôt des équipements un peu du haut du spectre, élaborés. Nous avons une armée professionnalisée qui est donc capable d'employer de la meilleure des façons ces équipements. Oui, nous devons probablement faire un effort pour avoir aussi des équipements un peu plus simples, un peu plus rustiques, et c'est peut-être une des dimensions que je compte pouvoir déployer ou développer avec l'extension des réserves du service national, avec peut-être des soldats qui soient moins des soldats à temps plein, peut-être avec des menaces moins importantes, moins haut du spectre sur le territoire national, et comment dès lors avoir des équipements qui soient bénéficient des avancées du civil. C'est très simple d'utiliser un smartphone, pourtant c'est extrêmement élaboré. Et donc, comment avoir des équipements qui exploitent cette facilité d'emploi pour faire par exemple un système de radio sans avoir quelque chose qui soit forcément obligé qui puisse résister à une immersion dans 1,50 m d'eau et de résister au brouillage, etc., dans les environnements les plus complexes.
1: Juste avant d'aborder la question sur le service national, on va poursuivre sur le débat rusticité, sophistication, et notamment sur l'hélicoptère. Aujourd'hui, est-ce que vous considérez que l'hélicoptère est essentiel sur un combat de haute intensité ou pas ?
0: Alors, ma réponse, elle est oui. C'est clair, même si, évidemment, il y a peut-être besoin d'élaborer un peu plus. D'abord, l'armée de terre française est une des armées qui possède une aviation légère de l'armée de terre, une brigade d'aérocombat, aux meilleurs standards internationaux. Il y a peu de pays qui ont ce savoir-faire général ou qui ont ce volume d'hélicoptères. J'ai une brigade de combat aéroportée, à peu près 300 hélicoptères. C'est donc une force. Est-ce que, parce que c'est une de nos forces, il faut s'aveugler et considérer qu'elle est ad vitam aeternam qualifiée ? Non, évidemment, il faut s'interroger. Nous avons deux types d'hélicoptères. Nous avons les hélicoptères de manœuvre, c'est-à-dire en gros des hélicoptères capables de faire du transport, et des hélicoptères d'attaque. Je crois que la question pour les hélicoptères de transport, l'hélicoptère de manœuvre, elle est tranchée. Nous en avons besoin. Ça permet le soutien logistique, ça permet le transport rapide de forces sur le terrain, la bascule d'efforts, ça permet les forces spéciales, et nous avons vu, même si ce n'est pas la France, combien une opération spéciale telle que celle qui a été menée par les États-Unis au Venezuela à reposer sur ces hélicoptères, comment le sauvetage par les États-Unis de leurs pilotes éjectés en Iran a reposé sur ces hélicoptères de manœuvre. Non, la question qui se pose est probablement pour les hélicoptères d'attaque, qui sont en fait des engins de combat hélicoptères, et pour lesquels la dronisation, c'est-à-dire le fait que des ailiers, éventuellement des munitions, etc., pourraient être suffisamment efficaces pour qu'on puisse acheter des hélicoptères moins chers, moins armés, qui emploie des drones. Bon, la question est ouverte. Moi, je crois qu'aujourd'hui, en tout cas, nos Tigres, qui sont nos hélicoptères d'attaque, d'abord sont les hélicoptères qui ont fait le plus de destruction chez nos adversaires au cours des dernières années. C'est les hélicoptères qui ont sauvé nos soldats à de multiples reprises. Et il se trouve que ces hélicoptères viennent d'être employés et adaptés pour la lutte contre les drones, en étant déployés au Proche et Moyen-Orient, en relation avec la Direction Générale pour l'Armement. Nous avons adapté leur armement, réarmé avec des missiles solaires, mis des roquettes, et il y a là un champ d'utilisation qui est assez prometteur, même si, évidemment, il faut qu'on adapte l'emploi de ces hélicoptères à l'évolution du combat.
2: Vous avez prononcé, Général, le mot indispensable, logistique, qui est absolument fondamental, bien sûr, dans le monde militaire. On a aujourd'hui des véhicules sur le champ de bataille qui consomment toujours plus d'électricité, avec des capteurs, ils sont connectés, ce sont des data centers sur eaux pour certains. Ça implique de faire tourner les moteurs plus longtemps, donc de consommer plus de pétrole, d'accroître notre dépendance au pétrole. Et ce qu'on verra arriver bientôt, c'est le cas d'ailleurs, mais des véhicules hybrides ou à hydrogène, comment vous regardez cette question souveraine ?
0: Alors, cette question de l'énergie, je la regarde avec beaucoup d'attention parce que la question de l'énergie au sens large et ses implications géopolitiques est une question centrale. Mais vous posez en particulier la question de l'emploi de l'énergie pour l'outil militaire. Il me semble que à court terme et à moyen terme, nous n'avons pas trouvé mieux que le moteur thermique aujourd'hui, et qu'on continuera à reposer sur ces moteurs thermiques, et pour produire de l'électricité, soit par le moteur de l'engin, soit, et c'est ce que nous développons, par des groupes électrogènes qui permettent de ne pas faire tourner l'engin principal tout en alimentant en électricité. Et vous avez eu raison de souligner qu'on a des besoins d'électricité croissants. Néanmoins, les opportunités offertes par la recherche et bien souvent par le développement, bien souvent par les moyens civils, pour des applications civiles, seront très importants pour nous. Vous avez parlé de l'hybride ou de l'électrique. C'est pas de gaieté de cœur qu'au départ j'ai envisagé d'avoir un griffon électrique, mais il se trouve que finalement c'est silencieux. Finalement, ça permet de donner de la puissance aux différentes roues sans forcément avoir une puissance centralisée. Et ça, c'est très bien pour circuler en tout terrain. Et donc, c'est finalement une solution qu'il faut que nous étudions, même si le danger de l'explosion des batteries, etc., demeure. Eh bien, je pense que les questions d'utilisation de l'énergie solaire par un certain nombre de panneaux, les questions d'énergie alternative hydrogène, éventuellement de petits systèmes modulaires nucléaires, d'énergie nucléaire, etc., sont clairement des solutions qui seront étudiées à l'avenir, de façon à ne pas ou à réduire l'empreinte logistique, et notamment ce besoin en carburant qui crée des vulnérabilités quand on est déployé.
2: Merci beaucoup, Général. Merci beaucoup d'avoir été avec nous. C'était le général d'armée Pierre Schill, le chef d'état-major des armées, de l'armée de terre, qui était avec nous sur BFM Business dans R&D Défense. Merci, Général.
0: Merci à vous.
2: Merci beaucoup.
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5: Bonjour, bonjour et bienvenue dans La France a tout pour réussir. Chaque semaine, vous le savez, un concentré d'économie positive sur BFM Business. Cette semaine, on va parler de maroquinerie française avec Nodiz. Nodiz, c'est cette jeune entreprise de la Drôme spécialisée dans le haut de gamme mais abordable et qui a connu un véritable coup d'accélérateur grâce à la reine Rania de Jordanie qui s'est affichée sur les réseaux avec des sacs de la marque. Mais Nodiz, c'est aussi de l'éco-conception et puis c'est également une toute nouvelle création, un sac pour femmes que va nous révéler Tim Collard, la cofondatrice de la marque. Elle sera en visio dans quelques instants depuis l'atelier Nodiz à Romans-sur-Isère. On restera ensuite dans le même domaine avec un zoom sur la filière cuir qui représente largement plus de 130 000 emplois directs en France. Et notre savoir-faire en plus s'exporte très bien. Presque 5 milliards de soldes positifs en termes de balance commerciale. Mon deuxième invité sera Marc Brunel, directeur général de l'Alliance France Cuir. Enfin, on célébrera les 50 ans de Copytop. Depuis bien longtemps, fini les photocopies. Désormais, à l'heure du numérique et de l'intelligence artificielle, Copytop, ce sont toujours des impressions de documents, mais aussi des supports comme les goodies et les supports en point de vente. Une stratégie omnicanale et amphigitale que nous détaillera Jérôme Niel. C'est le directeur général de Copytop. Direction donc pour commencer la Drôme, pour commencer cette émission, précisément à Romans-sur-Isère, longtemps considérée comme la capitale française de la chaussure. Et c'est ici qu'a choisi de s'installer, il y a quelques années déjà, Tim Collard, que certains surnomment la maroquinière de la reine. Bonjour Tim Collard.
6: Bonjour Jérôme.
5: Merci d'être en duplex depuis Romans-sur-Isère. Vous êtes donc la cofondatrice avec Thibaut Grégnac de Nodiz, une marque de maroquinerie haut de gamme. Et la reine dont on parle, eh bien, c'est Rania de Jordanie. On va commencer par ça et bien sûr après on va parler de votre stratégie et du développement de Nodiz. Alors donc on va faire un petit peu d'historique. On est en mars 2025. Rania de Jordanie s'affiche sur les réseaux avec un de vos sacs. Il s'appelait à l'époque, je crois, le Japlou. Maintenant, il s'appelle Iconique. Eh bien, elle a récidivé cette année en 2025 avec un sac de la gamme Côme. C'est vraiment ça, ce sont ces deux clichés qui ont été parmi les coups d'accélérateur importants pour Nodiz.
6: Tout à fait, c'est exactement ça. Donc là, février 2026, on revit le remake de 2025 avec un autre modèle. Faut savoir qu'elle avait... acheter ce deuxième sac en suivant le premier, un mois d'intervalle. Et bien sûr, nous, on ne savait pas qu'elle allait le porter ou à quel moment, en tout cas. Et donc, elle a attendu 11 mois pour pouvoir le porter de nouveau, cette fois, lors de la rencontre du président d'Albanie le 25 février 2026.
5: Il faut savoir que la reine Rania de Jordanie, ce sont, je crois, 28 millions de followers à la fois sur Facebook et sur Instagram. C'est votre bonne fée. Est-ce qu'à un moment, vous avez prévu de la rencontrer physiquement, la reine de Jordanie ?
6: Alors, je ne sais pas si ce sera faisable, possible dans l'avenir. En tout cas, moi, j'en serais honorée. Mais pourquoi pas le suggérer. En tout cas, actuellement, pour nous, c'est une très, très belle reconnaissance et une très belle fierté que ce soit une aussi belle personne qui porte nos modèles.
5: Une reconnaissance et un coup de boost, un coup d'accélérateur donc sur votre activité. Quel bilan vous faites de 2025 en nombre de sacs vendus, en nombre de productions? Je crois même que vous avez eu des impacts sur le site qu'il a fallu traduire en plusieurs langues. C'est quoi les principales conséquences 2025 de ce zoom des clichés et les postes de la reine Rania?
6: Alors c'est vrai qu'aujourd'hui, on a un recul plus facile par rapport à vraiment quand on était au cœur de ce défi incroyable en 2025. Donc c'était ma 330 000 visiteurs sur l'année 2025 sur notre site. On a fait 900% de croissance des ventes en ligne par rapport à 2024. Et puis, donc, au premier trimestre, l'histoire continue, on est à 200% d'augmentation des ventes en ligne par rapport donc au premier trimestre 2025. Où donc la reine commençait tout juste à porter le premier sac puisqu'on était mi-mars.
5: Début 2025, vous aviez, je crois, 30 sacs fabriqués chaque mois. Je crois que le chiffre, il a explosé en nombre de productions. Et quelles sont aussi les conséquences sur les effectifs ?
6: Alors effectivement, avant la reine, on était entre 30 et 40 sacs au mois et on est vite rapidement passé à entre 40 et 50 sacs à la semaine. On est passé de 4 et là, à partir de juin, on sera 9. Donc il a fallu recruter rapidement, former ces nouvelles maroquinières et s'adapter au plus vite. On a une progression en 4 mois qu'on aurait dû avoir en 2 ans. Donc ça a été fulgurant et on a fait appel à tous nos partenaires locaux notamment pour tout ce qui était sourcing de cuir et autres hein, et puis les outilleurs et pour favoriser justement cette montée en puissance et puis surtout limiter nos délais qui s'agrandissaient de plus en plus puisque au début on était à 3 semaines d'attente pour avoir un sac en précommande et on était passé à 12 semaines.
5: Et le sourcing des matériaux, est-ce que c'est compliqué ? Vous êtes souvent sur ce qu'on appelle les matériaux dormants, donc les stocks essentiellement, si j'ai bien compris, de certaines grandes maisons. Est-ce que c'est compliqué de retrouver autant de cuir, autant de matériaux, de matières premières, et surtout dans les mêmes couleurs que celles qui constituent votre offre ?
6: Alors effectivement, c'était un vrai challenge de pouvoir se fournir en lot dormant. Ces lots, donc, faut bien comprendre que ce sont des cuirs entiers, donc des peaux entières, qui faisaient partie d'une collection d'une grande maison de luxe. Soit la collection s'est arrêtée et ces lots sont mis de côté et donc pour un laps de temps. Et donc nous, plutôt que de réutiliser, enfin en tout cas de relancer une nouvelle collection, on va utiliser l'existant. Alors le challenge, c'était comme on avait, on était passé de la petite série à la moyenne série. Il fallait trouver suffisamment de matière pour pouvoir honorer les commandes. Et donc, pour vous donner un ordre d'idée, c'est qu'avant, je commandais entre 30 et 50 mètres carrés. Et là, je commande entre 300 et 400 mètres carrés en fonction des couleurs. Bien sûr, la couleur qu'on vend le plus actuellement, c'est le camel, le noir. Donc, il fallait trouver d'autres fournisseurs complémentaires pour pouvoir prouver qu'on pouvait quand même travailler avec ces lots dormants. On en a quand même à suffisance aujourd'hui et donc il y a pas de souci pour se fournir.
5: Et les conséquences sur les effectifs, vous nous dites que vous serez bientôt 9. Comment est-ce qu'on recrute dans une filière qui est peut-être pas forcément où il n'y a pas forcément beaucoup de formation? J'ai bien compris qu'il y avait de la formation en interne de votre côté. Est-ce que aussi la proximité du lycée des métiers du cuir à Romans vous êtes, comment est-ce que vous faites face aux difficultés de recrutement?
6: Alors la chance qu'on a, c'est qu'on est dans quand même centré dans cet écosystème du cuir qui existe depuis maintenant de très très nombreuses années, puisque avant la maroquinerie, il y a eu la chaussure à Romans, il y a tout un historique, et donc ça a favorisé les métiers du cuir à s'y installer, notamment les tanneries, notamment les outilleurs, les fournisseurs, et effectivement on a le lycée du Dauphiné qui a une filière cuir également. Donc ça nous permet quand même d'avoir, avec cette visibilité, de plus en plus de candidatures spontanées. Et donc aujourd'hui, on recrute des maroquinières. Alors c'est important de vraiment appuyer sur le mot maroquinière, puisque quand on travaille dans la grosse industrie, on va être plus sur des opératrices, donc des personnes qui vont connaître seulement le montage, donc avec le piquage d'un modèle, mais pas forcément... Tout le travail en amont de préparation, de coupe, de coloration du cuir. Et donc, quand on recrute une maroquinière, on va avoir la base du métier et nous, on va vraiment lui transmettre notre savoir-faire, notre façon, nos montages. Et elle apprendra de A à Z à créer le sac, à le fabriquer. Donc en passant par toutes les étapes de fabrication.
5: Alors le coup de boost et le coup d'accélérateur, ça passe aussi par une gamme qui est en train d'évoluer. Vous nous révélez donc en ce mois de mai une nouvelle gamme, une nouvelle collection. Quel est le nom de ce nouveau sac que vous avez créé vous-même et à partir de quand va-t-il être disponible et à quel prix ?
6: Alors, pour l'instant, le SAC n'est pas sorti officiellement. On est en train de préparer activement sa sortie qui aura lieu fin mai. Donc, je vais devoir encore garder quelques secrets pour moi.
5: Il s'appelle comment ?
6: Pour tout vous dire.
5: Est-ce qu'il a un nom ?
6: Pour l'instant, le nom est en cours de... on est en train de se statuer là-dessus. Ce que je peux vous dire, c'est que sur le thème du SAC, on est plutôt sur la nouvelle lune. On commence à dévoiler petit à petit ce modèle.
5: Et ce que je peux vous dire,
6: voilà. Donc, ce que je peux vous dire, c'est qu'il va avoir deux particularités par rapport différentes par rapport aux autres modèles. Donc, effectivement, il va suivre cette gamme haute couture que j'avais pu commencer au niveau des designs plus élaborés, plus élégants, avec le sac Côme demi-lune et l'iconique que Rania a porté. Celui-ci, donc, il va être dans cette lignée-là et il va avoir une poignée avec un tressage. Pour honorer justement le travail des chausseurs de romans, et notamment, je pense à la
5: Stéphane Kélian.
6: Kélian, oui, tout à fait, que j'ai pu rencontrer et qui m'a vraiment inspirée. Donc, sur cette poignée tressée, donc ce tressage, il a été élaboré et il sera fait en interne, donc chez Nodiz. Et puis, on va retrouver aussi le logo, donc on a changé. Il y a très peu de temps, donc on retrouve un N dessiné un peu avec des courbures métalliques qu'on retrouvera donc sur ce modèle. Et j'ai vraiment hâte, que si vous suivez Nodiz ou en tout cas si vous découvrez Nodiz, vous allez découvrir ce nouveau modèle incessamment sous peu, puisque d'ici 15 jours, on fera sa sortie officielle.
5: Voilà.
6: Donc vous connaîtrez son prénom, vous connaîtrez son histoire,
5: son prix.
6: Et vous connaîtrez son prix, exactement.
5: Mais les prix qui restent raisonnables, c'était un des sujets qu'on abordait lors de la dernière interview, et vous confirmez que vous restez dans la thématique du haut de gamme abordable. Donc ce sac, il a été révélé par nos images si vous nous avez suivi en télé ou sur le web, et donc bientôt disponible à la vente. Merci beaucoup Tine Collard, vous restez juste un tout petit instant donc avec nous, puisque je crois que vous connaissez bien, vous connaissez en tout cas Marc Brunel, le directeur général de l'Alliance France Cuir. Bonjour Marc.
7: Bonjour.
5: Et vous-même, vous connaissez bien Nodiz, Tine Collard, son associé Thibaut Grégnac.
7: Et Thibaut, c'est le symbole de l'énergie créative, l'entrepreneuriat et la conservation du patrimoine français, le savoir-faire français au service de tous, puisqu'en fait effectivement les sacs sont extrêmement luxueux dans leur façon et dans leur savoir-faire en termes de fabrication, mais sont à un prix accessible, comme quoi on peut faire du Made in France tout en étant dans des proportions conservées en termes de tarifs.
5: Voilà Tine, je vous libère ce bel hommage du directeur général de l'Alliance France Cuir. On sent bien que les artisans et les fédérations ont besoin de travailler main dans la main pour faire ce Made in France qu'on essaie nous de mettre à l'honneur dans notre émission.
6: Tout à fait, merci. Bonjour Marc, et puis on se dit à très vite. Merci beaucoup.
5: Merci à vous Tine Collard, on vous rend donc à votre atelier et à vos équipes à Romans-sur-Isère. Donc Marc Brunel, l'Alliance France Cuir, donc on va en parler, de votre capacité à l'export qui reste très très élevée, mais d'abord présentez-nous ce qu'est l'Alliance France Cuir, les chiffres clés, ça fait dire combien de professionnels et ça représente quel type de métier en France?
7: L'Alliance France Cuir est une confédération, elle réunit 21 fédérations professionnelles dans le secteur du cuir, c'est-à-dire de l'élevage, en passant par la viande, ensuite on va aller collecter des peaux qui sont utilisées donc par les tanneurs, qui vont transformer un produit brut cette matière fascinante qu'est le cuir, et qui va être utilisée par un nombre incroyable de façonniers en France, plus de 600 façonniers spécialisés en maroquinerie comme Tine avec Nodiz, mais aussi des gantiers, des fabricants de chaussures. Et donc cette matière va être transformée, ensuite elle va être vendue à travers un réseau de fabrication. Donc là on avait des associations de distributeurs, des magasins indépendants, des centres-villes ou des périphéries, et puis les réparateurs, parce qu'un produit vit sur l'ensemble de sa chaîne de valeur. Après on va l'utiliser, on va le réparer, et donc on a même chez nous les réparateurs, et puis des métiers très peu connu, mais qui brille à travers le monde entier, notamment à travers les bottiers, par exemple. La botterie française est reconnue à travers le monde entier. On est une excellence mondiale, et donc ces produits destinent l'affaire marquée, mais sont exportées partout. Le savoir-faire est reconnu absolument partout dans le monde.
5: On reparlera de l'export dans quelques petits instants. Le poids économique en France, en nombre d'entreprises et en emplois directs.
7: Une filière assez peu connue, mais finalement 30 milliards de chiffre d'affaires. Une balance excédentaire, ce qui est assez rare en France au niveau industriel. Donc on a 5 milliards d'excédents commerciaux. On exporte quasiment 18,7 milliards de produits à l'international et on importe à peu près 14 milliards de produits. Donc en fait, voilà, on exporte plus qu'on importe et ça, c'est assez rare en France.
5: Et ce qui fait de vous, voilà, je crois, le quatrième exportateur mondial de la filière cuir, hein, cuir dans sa globalité, et même le troisième quand on se concentre sur la seule maroquinerie.
7: Voilà, la maroquinerie représente à peu près 67-70% des exports aujourd'hui à travers le monde. On a cette excellence que Nodiz symbolise parfaitement, cette excellence française pour les savoir-faire autour de la maroquinerie, l'assemblage, les volumes. Et cette reconnaissance-là, elle est à la fois basée sur la qualité des matériaux qui sont utilisés, et puis sur les savoir-faire d'assemblage, et puis sur une qualité aussi de service après-vente, parce que Nodiz, elle ne l'a pas dit, mais beaucoup de marques, en fait, réparent et peuvent donner une seconde vie au produit.
5: Je reviens sur l'export dans un petit instant. Ça représente combien d'entreprises en France, l'Alliance France Cuir, et combien d'emplois directs?
7: Alors, 12 700 entreprises, environ 170 000 emplois. Et si on regarde juste la zone manufacturière, juste pour la manufacture, donc juste les ateliers, c'est environ 600 ateliers répartis sur l'ensemble du territoire français.
5: Donc l'export, on en a parlé, vous exportez plus de 18,5 milliards d'euros. Le solde commercial, donc 4,9 milliards en 2025, c'était 5,5 en 2024. Donc ça fait une petite baisse, moins 3% aussi pour les exportations dans leur globalité. Ce trou d'air de 2025, ce petit trou d'air, il est dû à quoi?
7: Alors ce trou d'air, nous avons deux principaux clients sur la planète, la Chine et les États-Unis. Dans le contexte géopolitique qu'on connaît, les États-Unis sont en légère récession, rien d'affolant jusque-là. La Chine, c'est plutôt structurel, en fait. Depuis quelques années, les Chinois ont consommé un peu différemment. On a quand même une économie asiatique, et chinoise en particulier, un petit peu en récession, donc ça impacte directement nos chiffres d'affaires. En revanche, d'autres pays sont en explosion. Le Japon a connu un rebond sur les trois dernières années absolument extraordinaire. On était sur du 236% d'augmentation sur l'année 2023-2024. Mais dans l'ensemble, effectivement, on subit un recalme. Ouais. Ce qui est un petit peu normal dans notre secteur, puisqu'en fait, sur les 10 dernières années, par exemple, on a doublé les exportations à travers le monde. Donc on a connu
5: un rééquilibrage qui se met en place.
7: C'est tout à fait naturel.
5: Et les premières tendances, fin du premier trimestre 2026, est-ce que le trou d'air de 25 qui se confirme, est-ce que les choses
7: confirment? Il se confirme, on a des chiffres, on a appréhendé quelques chiffres aujourd'hui, on est entre 5 et 10% de baisse sur en fonction des secteurs d'activité. Donc on sent quand même un ralentissement qui se poursuit.
5: Un mot quand même, j'avais vu passer des images de votre présence au salon de l'agriculture, parce qu'évidemment, qui dit cuir dit des matériaux naturels. Quel est votre combat pour faire du cuir un matériau biosourcé? Expliquez-nous ça assez brièvement.
7: Alors, le cuir est issu en fait de l'industrie agroalimentaire, c'est un coproduit. En fait, on mange des animaux et en fait, la peau, il faut bien la réutiliser. Donc, notre coproduit, nous, il est par essence naturel. Il vient de la biomasse et on souhaiterait donc que cette appellation biosourcée rentre officiellement dans la détermination de cette matière. Pourquoi? Parce qu'à terme, on veut pouvoir intégrer le cuir, notamment dans des produits éco-conçus, qui vont servir plus longtemps, qui vont pouvoir être réparables, à l'instar de d'autres matériaux qui, eux, sont très jolis, mais qui ne vont pas pouvoir être réparés. Et donc, cette notion de biosourcée, et notamment écologique, nous est très très chère.
5: Vous êtes suivi sur ce sujet par la ministre de l'Agriculture, ou le combat reste un peu
7: lointain?
5: Alors,
7: on est suivi, il faut aussi convaincre. Donc là, on enchaîne les rendez-vous avec les ministères, avec l'ADEME, avec aussi des partenaires. On est d'autres organisations professionnelles à se poser les mêmes questions sur d'autres matériaux qui peuvent avoir les mêmes problématiques.
5: Bien, voilà pour ce zoom sur la filière cuir qu'on souhaitait faire, parce qu'évidemment, une filière qui exporte et qui est bénéficiaire, vu le contexte du solde commercial de la France, est important. Merci Marc Brunel.
7: Merci.
5: On va terminer cette cette émission avec un tout autre sujet, c'est ça, la diversité de la France à tout pour réussir. On va parler de Copitop qui fête cette année ses 50 ans. Bonjour Jérôme Niel.
8: Bonjour Jérôme.
5: Vous êtes le directeur général de cette enseigne au logo rouge et noir, c'est typiquement la marque, alors qu'on a l'impression, quand on a mon âge en tout cas, de toujours avoir connu, on n'est pas toujours certain de ce qu'elle est devenue et comment elle a évolué, donc c'est ce dont on va parler. Moi j'ai le souvenir en étudiant de venir faire des photocopies chez vous, évidemment. Tout ça, c'est très lointain. La marque a largement évolué. Comment vous la définiriez à l'heure actuelle pour ses 50 ans ?
9: Votre témoignage est le reflet du témoignage de beaucoup de nos clients qui ont commencé à la base pour des besoins personnels et qui aujourd'hui sont devenus des clients professionnels. Donc, notre métier chez Copitop aujourd'hui, c'est d'être le partenaire de référence et de confiance de nos clients. Nos clients sont principalement des entreprises. On a plus de 80% de notre activité B2B, donc avec des professionnels. Et nous les accompagnons pour tous leurs besoins de communication. Donc aussi bien sur des produits de petit format, carte de visite, badge, en passant par des kakémonos, sur des produits de signalétique et grand format, des panneaux, des bâches, mais également des objets promotionnels, cadeaux d'affaires et textiles personnalisés. Donc vraiment sur tout le spectre des outils de communication actuels.
5: Et cette diversification vers, donc il y avait de l'impression, maintenant donc il y a beaucoup plus de goodies, de bâches, etc. Cette diversification, elle représente quel pourcentage à peu près de votre chiffre d'affaires à l'heure actuelle ?
9: Aujourd'hui, les produits dits plus de diversification par rapport à notre business historique représentent à peu près 25%, mais sont en forte croissance depuis des années, évidemment liées à l'évolution de la demande de nos clients, puisque toute l'histoire de notre modèle, c'est vraiment d'avoir su capter les tendances assez majeures de changement du marché et de la demande, de les avoir comprises et puis ensuite de les avoir co-construites avec nos clients dont on a la chance qu'ils viennent tous les jours dans nos agences.
5: Un petit peu en effet d'historique, donc la création en 76 de la première agence, c'était boulevard Malesherbes à Paris, et essentiellement donc des photocopies en noir et blanc. Ensuite, la chronologie, en fait, elle raconte l'évolution des technologies et comment nous-mêmes, les consommateurs, on les a absorbées. Première photocopie en couleur en 89, impression numérique à partir de 1997, site internet en 1999, c'est vraiment ça. Les évolutions technologiques, elles ont fait le modèle de Copitop Top qui a lui-même beaucoup évolué.
9: C'est tout à fait ça, c'est d'avoir su prendre les virages quand il s'imposait de les prendre et même parfois de les avoir anticipés. On a par exemple, dès les années 80, lancé en interne notre propre studio de création graphique, ce qui à l'époque était quand même assez novateur et différenciant. Vous l'avez dit, le virage du numérique a été fondamental et surtout ce qui est important, c'est qu'à chaque fois, quand nous lançons une rupture, une innovation technologique, nous lançons dans l'ensemble de nos agences, dans notre atelier également d'Aubervilliers qui opère en 3-8, nous consacrons à peu près 5% de notre chiffre d'affaires chaque année au renouvellement et au maintien de l'outil de production.
5: Donc c'est considérable. Cet atelier donc à Aubervilliers en région parisienne, il y a donc aussi, ça c'est une de vos caractéristiques, vous avez maintenu les agences en physique. Pourquoi ne pas être allé sur le online à 100%? C'était important dans votre modèle de conserver ce lien physique avec une partie de vos clients?
9: Alors, notre omnicanalité, c'est notre différence. Et aujourd'hui, dans un marché qui est concrètement saturé de digital, vous avez d'un côté les plateformes 100% digitales, de l'autre les reprographes imprimeurs plus traditionnels. Nous, on a choisi une troisième voie qui est vraiment cette hybridation entre le physique et le digital. Le digital est un outil formidable qui permet de diffuser, mais qui forcément à un moment donné crée de l'abondance, et le physique lui permet d'incarner. Et donc aujourd'hui, c'est cette alliance du physique et du digital qui crée notre différence chez Copitop et qui nous permet en effet d'apporter de la valeur ajoutée et de la création de valeur à nos clients.
5: Les agences, il y en a donc en physique 42. On voit une carte de France. Il y a bien sûr Paris, la région parisienne, Lyon, Marseille, Lille, Nantes, Toulouse et Strasbourg. Est-ce que d'autres agences vont ouvrir prochainement ?
9: Alors, nous travaillons en effet à développer notre réseau, à notre expansion géographique. L'emplacement, évidemment, est hyper important. Nous sommes situés en cœur de ville avec nos agences. Actuellement, nous travaillons sur des ouvertures potentielles à Bordeaux, Nice ou Rennes, des villes importantes où nous ne sommes pas encore présents. Et puis, une réflexion aussi plus moyen-long terme qui est potentiellement un jour, dans un marché qui serait potentiellement attractif pour nous, d'aller en dehors de France, exporter le modèle de Copitop.
5: Vous avez déjà quelques pays en tête ?
9: Pas à l'heure actuelle, mais voilà, on est plutôt en recherche de match et de fit culturel, puisqu'encore une fois, notre différence, c'est d'être omnicanal et hybride.
5: Si je reviens donc en France, les chiffres clés en termes de chiffre d'affaires pour 2025 et le nombre de collaborateurs, parce que toutes les agences, elles sont en propre, elles sont à vous, c'est pas de la franchise.
9: Absolument, donc nous avons 200 collaborateurs et en 2025, nous avons réalisé un chiffre d'affaires de 27 millions d'euros en croissance à deux chiffres par rapport à l'année précédente Et à l'heure actuelle, donc nous venons de clôturer le premier tiers de l'année et nous sommes encore sur une croissance à deux chiffres. Donc c'est extrêmement prometteur et encourageant. Mais également chez Copytop, nous avons l'habitude de travailler avec beaucoup d'humilité. Donc voilà, on reste très focus sur la satisfaction client et très humble, bien qu'étant ravi de ces résultats.
5: On parlait des évolutions numériques et technologiques. Est-ce que l'intelligence artificielle a changé des choses? Est-ce que vous subissez l'appropriation par les consommateurs de l'IA ou est-ce que vous-même vous mettez de l'IA dans vos différents outils?
9: Alors, l'IA, c'est un outil formidable pour accélérer les capacités techniques et créatives. Donc, nous l'utilisons pour notre studio de création, évidemment, sur toute une proposition de visuels différenciants. Nous l'utilisons également sur notre site web, qui est marchand, avec une assistance, un accompagnement du client. Encore une fois, l'idée, c'est de répliquer une expérience client qui soit homogène entre les agences et le site. En revanche, la limite de l'intelligence artificielle, c'est ce que nous, on apporte ensuite, à savoir l'humain. L'intelligence artificielle, comme tous les outils digitaux, permet de diffuser très rapidement, en grande quantité, beaucoup de contenu. L'humain, lui, permet de créer une différence, une valeur ajoutée, un accompagnement personnalisé pour, je peux prendre l'exemple de, par exemple, des briefs un peu complexe, stratégique à définir, sur une volonté de différencier, de marquer les esprits. Un welcome pack pour une direction des ressources humaines permet de faire adhérer les collaborateurs à une marque employeur. Donc voilà, l'humain passe par le support physique, absolument.
5: Dans votre stratégie, je crois d'ailleurs que vous avez un client, Marc Brunel, vous faites appel au service de Copytop, je crois.
7: Alors nous, l'Alliance France Cure, on est un très bon client et effectivement, on a vu Copytop et les équipes qui nous conseillent au quotidien sur des fois les petites choses, des points de détail, et ils vont de la petite plaquette standard à la carte de visite, mais aussi à, là on a fait récemment une exposition avec des très belles photos de cuir justement sur des grands formats, ils ont les machines, ils ont la technologie et surtout il y a des gens derrière, donc on peut discuter avec eux avant de lancer la prod. Donc nous on adore.
9: Merci pour votre confiance.
5: Un témoignage client qui n'était pas prévu, on l'a découvert juste avant la préparation, l'enregistrement de cette émission. Merci messieurs d'avoir été les invités de la France à tout pour réussir. Bon anniversaire, bon 50 ans à toutes les équipes de Copytop. Notre émission, vous le savez, est diffusée en télé, en radio, le site et l'appli de BFM Business. Très bonne journée, très bon week-end et à très bientôt sur BFM Business.
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10: Iconic Business succombe au phénomène également. Une émission consacrée aujourd'hui à la longévité. Le luxe ne se possède plus, il se vit et se vit le plus longtemps possible. Des communautés d'Hyundai, de la tech américaine au club ultra exclusif de Paris et d'ailleurs, en passant par les nouvelles tendances de la beauté et de la cosmétique. C'est un changement structurel et culturel, une approche holistique. Le corps et l'esprit, cela obsède la clientèle la plus fortunée et toute l'industrie du luxe. France. Le segment wellness est un marché à plus de 6 milliards de dollars aujourd'hui, plus 9% d'ici à 2028, et on pourrait vous donner bien d'autres chiffres. Pour en parler aujourd'hui sur ce plateau, Clara Arnoux de Pire, directrice du département luxe de Nelly Rodi, Henri Nicolas Olivier, cofondateur de Maison Épigénétique, Anna Gua, organisatrice de l'événement Hyper Santé, et Eric Brionne, directeur général du Journal du Luxe. C'est Iconic Business, bienvenue. Et justement, merci à tous les quatre d'être présents. Bonjour à tous. Eric Brionne, vous allez vous lancer avec une définition de la longévité. C'est quoi la longévité ?
11: La longévité, c'est le nouveau statut social ici. Donc, quelque chose d'extrêmement intéressant. Il y a un profond bouleversement de la définition psychologique du luxe, de la recherche du luxe. Et que, à cause de la luxe fatigue qu'on a analysée, ben, il y a un transfert vers l'expérientiel. Mais l'expérientiel, ça ne veut rien dire. Il faut qu'il ait un sens, cet expérientiel. Cet expérientiel, c'est la longévité. Ça donne un sens ici. Donc, vraiment, pour moi, la définition de la longévité, c'est vivre en bonne santé le plus longtemps possible. Ici, en bonne santé, hein, ce n'est pas être à 120 ans, être grabataire, pas du tout. Hein. Mais surtout, ce que je vois, et là, par rapport à mes autres interlocuteurs, c'est d'un point de vue business ici, c'est qu'on est face à une vraie interrogation des géants du luxe par rapport à ce nouveau luxe qui peut prendre des parts de marché sur le luxe matériel et qu'elle n'a pas besoin.
10: Évidemment, et justement, Clara Arnaud Piret, un vrai changement dans le luxe. On parle maintenant d'intangible, d'invisible.
12: Exactement, et c'est ce que vous disiez, Eric. On voit bien que ces dernières années, c'est l'expérience qui a drivé la croissance du luxe. Donc ça peut être l'hôtellerie, c'est le bien-être, c'est les croisières, puisqu'effectivement, les attentes sont vraiment sur ce qui fait du bien, ce qui est aussi intangible. Le luxe ne se possède plus que, mais se vit, parce qu'il y a effectivement un besoin de recentrage, de connexion dans un monde où il y a une forte saturation, même matérielle, cognitive. Donc le besoin de se ressentir, d'avoir des espaces aussi qui le permettent, exactement, est en constante évolution.
10: Une approche holistique, une approche globale. Anna Gua, vous gérez cet événement de l'hypersanté. La santé, la science, le bien-être, où on se situe tout à la fois ?
13: Alors, nous, on ne parle pas beaucoup et même très peu de bien-être. On est très focalisé plutôt sur l'aspect santé et longévité.
10: Parce que bien-être a l'air quoi ? Trop cosmétique, trop superficiel finalement ?
13: Superficiel, c'est plus le wellness et ce n'est pas exactement la même chose. Pour moi, le bien-être, c'est le spa, c'est le massage, c'est se faire du bien le temps d'une journée.
10: Est-ce qu'on peut posséder finalement encore ? Et donc, on est bien au-delà à présent ?
13: On est bien au-delà. Et je trouve que même avec la santé, l'hypersanté, la longévité, en tout cas, on va plus aussi vers l'optimisation de soi-même. C'est l'expérience et l'optimisation de soi qui devient un luxe. Le temps de prendre soin de soi devient un luxe.
10: Henri, Nicolas, Olivier, vous êtes cofondateur de Maison Épigénétique. Un centre esthétique, un club de sport, un spa, un club ultra exclusif. Comment vous vous présentez ?
14: Un centre de performance et de longévité.
10: Donc on en revient à la meilleure version de soi.
14: On en revient à un style de vie. La longévité, c'est quelque chose que l'on pratique au quotidien. C'est une évolution de notre manière de vivre à 360. Et la maison épigénétique...
10: Et tout est dans le nom d'ailleurs. Hein.
14: Voilà,
10: vous allez nous expliquer un peu justement le choix de ce nom qui est loin d'être anodin.
14: Absolument. Donc l'épigénétique, c'est une science. On a l'habitude de l'organiser autour de 5 piliers. La nutrition, l'activité, les relations sociales et le cognitif, l'état d'esprit, comment notre cerveau pilote notre biologie. Et bien sûr, notre exposition à l'extérieur, c'est-à-dire éventuellement la pollution, au stress ou non d'ailleurs. Et ces 5 piliers, en fait, régissent en fait l'influence sur nos gènes qui vont s'exprimer d'une manière ou d'une autre, et donc sur notre vie, sur notre longévité.
10: Et donc, c'est cette action qu'on peut amener. Bah, avant, on avait tendance à dire, bon, c'est génétique, passons, puis on gérera les effets. Là, c'est en amont, on a basculé dans la santé préventive.
14: Absolument. Alors, si je reviens juste sur l'analogie génétique-épigénétique, la génétique, c'est le jeu de cartes que vous avez reçu à la naissance, oui, et qui est issu de vos parents et des générations d'avant. L'épigénétique, c'est comment vous allez jouer ces cartes. Donc, si vous savez, vous connaissez bien les règles du jeu, vous allez bien les jouer, vous allez mieux gagner dans votre vie. Donc, on sait aujourd'hui que Bien sûr, on hérite de la génétique, mais on transmet aussi une partie de l'épigénétique. Et donc, ça nous crée une responsabilité pour les générations à suivre. Et c'est formidable parce que c'est dans nos mains. Donc, ça dépend de nous. Et c'est à nous de faire. Et c'est pour ça qu'on traite le sujet de performance et de longévité, souvent avec un delta d'âge. À certains âges, on veut entendre performance. À mon âge, longévité, c'est tout à fait acceptable.
10: Mais dans tous les cas, il y a aussi une évolution. On parlait de changement structurel, culturel, mais il y a aussi un changement dans la rhétorique qui ruisselle sur le secteur beauté cosmétique. On ne parle plus de ralentissement du vieillissement, on ne parle plus de produits anti-âge, mais de préventifs et d'actions sur l'évolution. Toutes les actions qu'on peut mener, c'est ce que vous disiez.
14: Absolument. Et donc, on a par exemple beaucoup d'activités dans le biohacking, donc la reproduction de phénomènes physiologiques naturels, mais en accéléré, grâce à une meilleure compréhension scientifique médicale et à des technologies qui ont fait irruption dans le monde, disons, de la science et de la prévention santé au cours des dernières années.
10: Éric Brionne, c'est ce qu'on disait, il y a vraiment un changement dans la rhétorique, dans la manière de communiquer des marques autour de cette santé préventive. Et encore une fois, il ne faut surtout plus parler de produits anti-âge.
15: Il y a un désir profond, on le sent, c'est de prendre contrôle sur son corps et sa santé, être le CEO de son corps. C'est un insight extrêmement profond. Pourquoi ? Parce qu'aujourd'hui, le système de santé médicale occidentale et en crise, plus qu'en crise. Donc finalement, c'est une réponse à ce système médical qui part à volo, entre guillemets. Et là, en effet, la notion du mot, de la sémantique, elle est fondamentale, mais il n'y a pas qu'une langue de la longévité, en fait, et on voit qu'il y a des comportements extrêmement différents. Quand vous passez en Chine, on va être

0: De système de santé, Anagua, on s'inquiète une fois qu'on a dit cela, surtout en France, on est dans un cadre très réglementé. Est-ce que à côté, on a l'impression que la longévité et tout ce qui se développe, c'est que du marketing? Quelle efficacité? Est-ce que vous devez répondre à ça? Et votre positionnement aussi avec Hypersanté, c'est aussi une part de la réponse.
1: Oui, tout à fait. Et effectivement, oui, il y a une part réglementaire qui est très importante en France. Nous, pour l'événement, pour l'hypersanté, pour éviter justement le longevity washing qui commence à apparaître, on s'est entouré aussi d'un comité scientifique qui nous guide. Et nous-mêmes, on se forme énormément pour savoir sur les marques qui viennent à notre événement, par exemple, est-ce que c'est vraiment tangible, est-ce que c'est vraiment scientifique et est-ce que c'est sérieux. Donc, on fait beaucoup d'un travail de due diligence, finalement, pour se renseigner énormément. Et plus notre comité scientifique, voilà, qui nous accompagne sur ces questions-là. Et par rapport à l'étranger, où ce type d'événement existe déjà, nous, en France, on a eu on a fait le choix, mais c'était nécessaire, d'avoir ce comité scientifique. À l'étranger, il y a moins cette question qui se pose.
0: Oui, c'est ça, parce que c'est un peu la carte de visite et c'est ce qui donne de la crédibilité à l'événement, parce qu'on sait que la France est quand même à une relation très particulière avec son système de santé. Et encore une fois, c'est très réglementé. Ça veut dire, on croise quel type d'acteur sur un événement comme celui-ci?
1: Alors, on est au croisement de 5 industries. On a effectivement l'industrie anti-âge ou ancienne anti-âge qui vient. On a aussi des sportifs qui viennent, eux, chercher plutôt la performance. On va avoir des entrepreneurs qui veulent aussi chercher la performance, mais au quotidien. Et puis, on va aussi avoir des professionnels de santé, ce qui représente pour nous l'année dernière 85% quand même de nos participants. Donc, c'est des professionnels qui viennent chercher aussi des nouvelles tendances et savoir comment mieux accompagner justement leurs patients au quotidien. Et puis, on a aussi une petite partie de participants qui correspond plus à des patients experts, entre guillemets, c'est-à-dire c'est des patients qui ont traversé des parcours de soins parfois très longs, qui ont été accompagnés justement par le système médical très longtemps et qui, à force, sont devenus experts de leur propre maladie. Voilà les personnes qu'on a.
0: Henri, Nicolas, Olivier, est-ce que vous vous êtes confrontés justement en lançant votre business à cette image, à ces difficultés d'un cadre très réglementé, j'imagine, surtout que ça vient alimenter le fait que ça concerne une population très privilégiée. Vous adressez à une clientèle ultra premium.
2: Alors, on s'adresse aujourd'hui à la maison épigénétique à une clientèle de, on les appelle les corporate athlètes. C'est-à-dire en fait les athlètes du quotidien, dans leur vie professionnelle ou leur vie personnelle, et qui ont besoin de gérer leur santé comme un atout compétitif pour être les meilleurs dans ce qu'ils font. Donc il y a un niveau d'exigence. Corollairement, ils mettent des moyens, du temps, pour gérer leur santé. Néanmoins, on peut se poser la question si la longévité est un luxe. Peut-être que c'est aussi ouvert à tout le monde. Et il ne vous aura pas échappé que le leaderboard longévité aux États-Unis, c'est pas forcément ceux qui dépensent le plus qui sont en haut du classement. Je voudrais quand même dire que c'est pas forcément un monde qui s'oppose au monde médical. Mm-hmm. Pour moi, c'est un monde qui travaille main dans la main avec le monde médical, qui est très réglementé. Mais il serait temps maintenant de réconcilier ce qui est, encore une fois, art de vivre, style de vie, avec la partie purement médicale. Et ça n'est qu'en faisant ça qu'on pourra répondre aux enjeux économiques que l'on a sur ce sujet, où, de toute manière, dans tous les pays développés, les populations vieillissent, le coût des soins de santé augmente. Le seul moyen de faire face à nos systèmes de financement qui sont sous tension ou en faillite, c'est de créer de la prévention santé, de la responsabilisation individuelle. Et donc, il faut pouvoir donner des outils, des mesures régulières et un cadre pédagogique sur ce qu'est la santé pour tout le monde au quotidien.
0: Alors ça, c'est la finalité. C'est la finalité, c'est le vœu pieux. On se rend bien compte qu'avoir la possibilité de se saisir sur tout ce qui est un aspect préventif, ça touche, et des établissements comme le vôtre, à une clientèle d'abord plus aisée, avant que cela devienne un vrai art de vivre, finalement.
2: Pour chaque marché, il faut des leaders d'opinion, il faut des exemples. On en est encore à ce stade, mais encore une fois, la longévité peut se pratiquer de manière très simple au quotidien, sans forcément de très grands moyens.
0: Clara Arnoux, est-ce qu'on peut dire que longévité, c'est le culte de la performance? Et puis, j'aimerais qu'on vienne ensuite sur l'aspect s'offrir un check-up complet. C'est le cas aussi dans vos établissements. C'est un parcours personnalisé. Et donc, l'importance derrière de tout ce qui est la tech pour porter cette industrie.

0: frustrée.
1: Tout à fait. Bah, je suis tout à fait d'accord avec ça. C'est synonyme de performance, synonyme de prendre soin de soi et de ralentir. Et c'est ce que vous disiez. Quand les personnes viennent chez vous, elles prennent le temps. Et le temps, ça a de la valeur. Et sur toutes ces attentes des ultra-riches, nous, on discute beaucoup avec ces clients des maisons. Ils ont vraiment des attentes sur, d'une part, la sérénité. Apporter de la sérénité, c'est apporter de la sécurité. Donc, c'est aussi anticiper, justement, les risques, la prévention. Et ça, c'est aussi lié à la santé, c'est lié à la performance aussi. Pour ça, l'IA, évidemment, elle a un rôle majeur pour aider dans ce cycle d'anticipation. Après, ce qu'il faut savoir, c'est que plus l'IA est utilisée, plus on peut avoir des parcours hyper personnalisés et que le cadre éthique et dans toute cette gestion aussi de confidentialité des données est extrêmement important parce que le client doit se sentir aussi en sécurité aussi par rapport à ses propres données. Donc, d'avoir un vrai cadre, ça permet effectivement de pousser encore plus l'innovation, donc l'innovation technologique. Et puis aussi, ça permet malgré tout de mettre en avant l'humain. Parce que la longévité, la santé, c'est prendre soi, donc on parle d'humain en soi.
2: Oui, puis on revient finalement à ce qu'au départ on voyait comme une expérience de l'ultra-personnalisation. C'est là où il faut faire la différence en termes d'investissement et d'innovation technologique.
3: Oui, et puis vous voyez bien les cycles de la technologie.
2: Oui.
3: Au départ c'est très très cher et puis ça se réduit et c'est accessible plus facilement. On n'échappe pas à la règle, c'est exactement ce qu'on est en train de vivre.
2: Anagua, dans l'hypersanté, sur l'événement, est-ce que là aussi, il faut avoir, pour avoir des profils crédibles, des profils dans l'innovation, dans la tech, justement sur les données, la préservation, hein, c'est important aussi, des données, et sur l'IA ?
4: Oui, tout à fait. Donc, on va avoir justement une table ronde sur le futur de la santé et on aura justement quelqu'un qui viendra parler d'IA parce que c'est une nécessité aujourd'hui, c'est majeur. Donc oui, pour ces sujets-là. Après, la longévité, comme Henri-Nicolas l'a dit, c'est aussi, mine de rien, avoir ces certains basiques, de pouvoir bien dormir, de pouvoir bien manger, de pouvoir bouger aussi. Donc, c'est important pour nous de revenir sur ces basiques et on y reviendra pendant ce week-end-là. Et aussi pour compléter sur et rebondir, je pense qu'effectivement la longévité c'est pas que du luxe, c'est aussi ça peut être aussi accessible. Et nous notre volonté avec l'hypersanté c'est justement de démocratiser la longévité en donnant accès à des experts de haut niveau, pouvoir leur parler facilement, ils sont pas toujours accessibles. Et puis aussi donner l'accès à des technologies qui sont réservées d'habitude à certaines élites. Je pense à des caissons d'oxygène hyperbare par exemple, à des questions de photobiomodulation corps entier, des choses comme ça.
2: Donc finalement, il y a à la fois le point d'entrée avec le luxe par excellence parce qu'on accède à des technologies très particulières et l'enjeu, comme c'est une philosophie et une manière de vivre, est de la prévention, de démocratisation.
4: Oui, tout à fait. Et je pense que la démocratisation, elle passe aussi par rendre la longévité aspirationnelle. Parce que l'image de Brian Johnson aux États-Unis, elle ne donne pas très envie à tout le monde. Donc la longévité, c'est aussi prendre soin de soi pour vivre plus longtemps en bonne santé. Ce n'est pas non plus que de la performance. On a deux types de personnalités, ceux qui sont pour la performance et ceux qui sont justement plus pour le lifestyle, le prendre soin de soi et vivre en bonne santé.
2: Éric Brionne, vous vouliez réagir et puis je voudrais vous entendre aussi sur le fait de vous en parler tout à l'heure. Est-ce que ça y est, toute l'industrie s'en empare ?
5: Justement, je réponds à la réponse. C'était l'idée, en fait. C'est intéressant de voir les blocages aujourd'hui de l'industrie du luxe traditionnel, je dis bien, qu'il a parfaitement ciblé, hein, on voit. Il y a deux freins. Le premier frein, en effet, il est administratif, il est législatif. Et aujourd'hui, clairement, on peut faire beaucoup plus de choses en Suisse qu'en France. Les géants du luxe étant français, il y a cette interrogation de ne pas être fort dans son territoire. Ça, c'est le premier point. Le deuxième point, en effet, il est technologique. En fait, et on le voit à la maison épigénétique, l'IA est omniprésente. En fait, pourquoi l'IA est omniprésente ? Passer une semaine en Suisse va vous changer la vie l'espace d'une semaine. Puis après, on revient à un style de vie classique. L'IA est là pour vous conseiller, être un vrai compagnon pour vous guider.
2: Oui, pour avoir ce côté ultra personnalisé. On attend une réponse individuelle. On n'attend pas une réponse, la réponse de massification du luxe. On attend justement ce qui me correspond.
3: Individuel et contextualisé. La réponse qu'on va vous donner va dépendre de comment vous avez dormi hier, quelles sont vos échéances professionnelles, si vous avez du jet lag parce que vous revenez de voyage, etc. Donc on s'attend à une contextualisation d'une réponse extrêmement individualisée et il n'y a que la technologie qui peut industrialiser l'individualisation de ces données et reconnecter les données lifestyle qui viennent par exemple de wearable avec des données médicales structurées pour que ce soit consistant. Notre opportunité technologique, elle est juste incroyable, c'est qu'on peut re-assembler des données qui aujourd'hui sont en silo par spécialité médicale, parce qu'on a tellement appris sur les dernières décennies qu'on a été obligé de l'organiser par spécialité. Mais maintenant, la technologie nous permet de repartir.
2: De tout rassembler, tout croiser.
3: Voilà, et de revenir à quelque chose de très 360. Et comme le disait Clara, tout l'aspect mental et l'aspect... je dirais paramédical aussi, est devenu un élément absolument essentiel de cette approche holistique.
2: C'est un peu la même confrontation qu'on a pu avoir sur des décennies précédentes entre le paramédical, une médecine douce qui nous enveloppe, et la médecine traditionnelle, finalement.
3: Oui, mais vous savez, on a qu'une vie. Alors, on a des approches qui sont différentes. C'est un continuum. On ne peut pas attendre l'aspect symptomatique. Aujourd'hui, pour dire les choses clairement, on meurt de maladies chroniques. Il y a 4 grandes maladies chroniques. La plupart de ces maladies, elles démarrent 10 ans, 20 ans, 30 ans avant d'être symptomatiques. Et donc, en fait, ça veut dire quoi? Il faut améliorer nos diagnostics et suivre nos données le plus possible. Il nous faut donc des outils. Il faut des outils individuels. Il y a des outils très sophistiqués. Il y a des outils plus simples. Et puis, il y a le phénomène de l'industrialisation et de la mise à disposition du plus grand nombre qui va nous aider.
2: On en reviendra toujours à ce fameux accès.
5: Mais néanmoins, la longévité, en fait, il y a une vie d'asset derrière. Il faut avoir une vraie philosophie de vie, mais le luxe est un raccourci, si vous voulez. Et pour répondre aujourd'hui, concrètement, il y a un groupe qui veut être à l'avant-garde du sujet, c'est Kering. Vous voyez, dans aucun autre président, enfin Luca Di Meo pour ne pas le citer, qui dit clairement les moteurs de croissance pour Kering, c'est wellness, longévité, ici. Et si je fais...
2: Mais parce que lui-même n'a pas une approche du luxe traditionnel.
5: Exactement, d'outsider. Donc il voit cette diagonale, entre guillemets. Mais il y a tellement de choses à faire. Enfin, là, on revient 2 secondes sur le wellness, qui est quand même extrêmement intéressant. Quand on voit, confirmer, le business du wellness dans l'univers hôtelier... ça représente 10% du chiffre d'affaires. En fait, ça représente exactement ce que représentait la restauration il y a 20 ans. Ouais. Donc, il y a un pipeline vraiment de croissance pour l'hôtellerie de luxe sur wellness et longévité. Mais aujourd'hui, longévité étant le désir absolu, il faut connecter forcément la wellness avec la question de longévité.
2: Et Clara Arnoux, c'est aussi générationnel?
1: Alors, c'est générationnel, mais pas que, parce que je pense que ça parle à plusieurs générations. Et c'est ça qui est hyper fort. Et en fait, dans cet esprit d'apporter une réponse très individualisée, parce que c'est sur son propre parcours de santé, ça a une notion aussi très communautaire. Ça rassemble aussi les gens, ça peut rassembler des générations, et du coup, ça connecte. Et ça, vraiment, se sentir faire partie d'eux aussi quelque chose, ce sentiment d'union, c'est aussi clairement dans les attentes des clients du luxe.
5: Alors, et une égalité des sexes aussi.
2: Oui,
5: c'est extrêmement intéressant sur la longévité féminine qui devient un vrai sujet ici.
2: Oui, alors que ça souvent
5: alors que la biologie féminine a été sous-traitée, donc les femmes vivent plus longtemps mais en moins bonne santé entre guillemets ici. Et donc là, on voit vraiment un rapport au biohacking féminin qui est en train d'être autant challengé. Il y a autant de femmes que d'hommes qui viennent biohackers, en particulier Gen Z.
2: Mais justement, est-ce que c'est pas là que pour l'industrie du luxe traditionnel, c'est un point d'entrée? On a la difficulté d'aller chercher la Gen Z, ou alors d'avoir un discours convaincant. Et là, le fait d'être dans la santé préventive, de la prendre le plus tôt possible et d'être porté par cette idée de longévité, c'est un point d'entrée.
1: Alors, c'est un point d'entrée, mais pas pour toutes les marques, parce qu'il faut quand même une légitimité, un ancrage.
2: Oui, là, il faut que la marque, elle soit crédible.
1: Parce que sinon, il n'y a plus de crédibilité, parce qu'on parle d'une science. Donc, il y a vraiment cet aspect de crédibilité.
5: C'est la grosse difficulté.
1: Exactement.
5: Crédibilité et rêve.
1: Tout à fait, parce que pour les marques de luxe, c'est plutôt un axe qui vise l'ultra, les ultra-riches. Donc, c'est 2% de la clientèle qui représente à peu près 40% des dépenses. Donc, c'est là aussi où le point d'entrée n'est pas toujours évident dans les business models.
2: Alors que l'enjeu, et vous le disiez à Nagua, c'est d'amener la crédibilité, l'expertise scientifique, médicale, etc., la rencontre, la transmission de l'ensemble et la rencontre entre tous les segments, mais de démocratiser, de prêcher presque.
4: de prêcher, alors oui,
2: évangéliser,
4: c'est un grand mot, mais en tout cas effectivement de le rendre sexy en fait, ce sujet. On a de la chance, pour revenir sur les Gen Z aussi, mine de rien, que c'est forcément des générations qui sont beaucoup plus à l'aise avec les technologies aussi, oui, avec les objets connectés. Donc je pense que la porte d'entrée pour eux, elle commence déjà là. Ils ont une Apple Watch, il y en a qui portent des montres connectées. Donc c'est une manière déjà de mettre le pied finalement dans cette question-là.
2: Bon, on aura l'occasion largement d'y revenir et de faire les bilans au fur et à mesure de ce que prend comme place la longévité et dans le discours des maisons de luxe traditionnelles, mais pas que, hein, on l'a vu, c'est plus global et voué à se démocratiser. Il y a derrière en toile de fond le vrai sujet de l'accès aux soins et du rapport à la santé aussi en France, mais pas que. Merci à tous les quatre d'avoir été dans Iconic Business. Clara Arnoult-Piré, directrice du département luxe de Nelly Rodi, Henri Nicolas Olivier, cofondateur de Maison Épigénétique, Anna Gua, organisatrice de l'événement Hypersanté, et Eric Brionne, directeur général du Journal du Luxe. C'est une émission, bien sûr, à retrouver dès à présent en podcast et en replay sur la bfmbusiness.com. Et on se retrouve tous les vendredis en télé et radio à 21h.
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6: Le grand entretien ce matin, c'est Thierry Delaporte qui est avec moi, directeur général de Sodexo. Bonjour.
7: Bonjour.
6: Bienvenue dans la matinale de l'économie. On va évidemment commencer par cette très très bonne nouvelle. Sodexo a été choisi pour assurer les services de restauration sur l'ensemble des sites de Meta à travers le monde. 130 sites, 30 pays, 79 000 salariés. Ça fait du bien quand même.
7: Oui, ça fait du bien, c'est clair. L'aventure de Sodexo pour les 4 prochaines années, c'est une aventure de croissance, c'est notre plan, c'est notre obsession. On s'est donc orienté vers des grands comptes sur lesquels on peut développer une stratégie de croissance importante. Quoi de meilleur exemple que Meta ? Fantastique opportunité. Donc on a commencé à travailler avec eux, développer une relation, une vraie confiance s'est établie entre nous. Et voilà, a signé ce contrat. Récemment.
6: Comment vous avez réussi ça? Parce que l'appel d'offres a été très concurrentiel. À quoi vous avez dû répondre? Qu'est-ce que vous avez dû promettre? Qu'est-ce que vous les mettez en réalité?
7: Sodexo, c'est un leader mondial, une entreprise qui a une force de frappe fantastique, plus de 420 000 employés dans le monde entier. On opère dans 40 pays. On a tout ce qu'il faut pour aller jouer au plus haut niveau de notre industrie, que ce soit dans le food ou dans le facilities management. Et c'est ce qu'on a fait. On s'est mobilisé comme une équipe. On a pris le meilleur de Sodexo et on a passé un temps considérable avec les équipes de Meta pour gagner leur confiance et leur montrer ce qu'on sait faire.
6: Vous étiez aussi dans les écoles, vous êtes d'ailleurs dans les écoles et les universités, parce que les États-Unis, c'est la moitié de votre chiffre d'affaires. Donc vous y êtes depuis, vous y êtes en nombre. En revanche, ça n'a pas donné ce que vous espériez, les écoles et les universités. Pourquoi? Est-ce que ça fonctionne différemment dans France, par exemple?
7: Alors, dans chaque pays, je vous disais qu'on opère dans 40 pays, et en fait, en réalité, dans chaque pays, le monde des universités, le monde des écoles, le monde des entreprises sont des mondes différents.
6: Oui.
7: Vous savez bien que le monde de l'école publique en France n'est pas le même que celui de l'école publique en Angleterre ou aux États-Unis. Et donc, il y a des réalités locales très différentes. Aux États-Unis, ce sont des très grands marchés, mais c'est vrai, dans lesquels on a perdu un petit peu le chemin de la croissance depuis quelques années. C'est ce qu'on est en train de relancer maintenant.
6: Vous allez investir 1 milliard au total. Alors, ce ne sera pas seulement aux États-Unis, c'est dans l'ensemble des pays.
7: Absolument.
6: D'ici 2030, il va y avoir quoi concrètement dans ces investissements pour construire la cantine de demain?
7: Ouais. Pour orienter l'entreprise vers la croissance, il faut évidemment le vouloir, une intensité, une énergie, une obsession vers le client, mais il faut être également compétitif. Comment on construit la compétitivité? Eh bien, dans notre métier, il faut savoir optimiser les achats de food, de tous les types d'achats très importants.
6: Ouais.
7: Deuxièmement, on doit délivrer le meilleur service pour nos clients au moindre coût. Et troisièmement, notre organisation doit être la plus agile et la plus lean, la plus légère. Quand vous avez une organisation de cette taille, le risque, c'est l'embourgeoisement, c'est l'alourdissement, c'est la bureaucratie. C'est ce sur quoi on travaille.
6: Vous avez déclaré que vous avez depuis trop longtemps clairement sous-performé par rapport au marché et aux concurrents. Qu'est-ce que ça veut dire? Qu'est-ce que vous avez perdu au fil des années chez Sodexo qui n'allait plus?
7: Peut-être un petit peu de cet esprit d'entreprise, d'entrepreneuriat qu'avait Pierre Bellon au lancement de cette entreprise, qui a fait le succès de cette entreprise, qui est l'ADN de l'entreprise. Peut-être qu'on est devenu un peu plus confortable, un peu moins audacieux, un peu plus bureaucrate. Voilà, c'est ça qu'on on relâche les énergies, on réoriente l'organisation vers la croissance, on dit aux gens, allez-y, allez démontrer les capacités qu'on a, allez à la rencontre de vos clients, et puis développer. Nos employés adorent le chemin de la croissance. Personne n'aime rien de plus que l'opportunité de grandir, que ce soit une entreprise ou des employés.
6: Dans le plan d'investissement, vous dites que vous allez aussi investir dans la technologie, dans le digital, dans l'intelligence artificielle. Oui. Ça va donner quoi concrètement sur le terrain, ces investissements-là? Oui. Vous avez quoi en tête?
7: Oui, c'est étrange. Effectivement, on peut imaginer que dans notre industrie liée à la restauration, la technologie ne joue pas un rôle important. Et pourtant, si. Considérablement, l'intelligence artificielle doit être partout et on investit dedans. Non pas pour remplacer nos chefs, nos cuisiniers, bien sûr, mais pour nous rendre plus agiles, plus performants, pour parler mieux à nos clients, pour mieux comprendre les consommateurs, et puis évidemment pour être une organisation plus légère, encore une fois, plus efficace. Donc cet investissement dans la technologie est essentiel. On a décidé de mettre les efforts maintenant. On consacre les années qui viennent pour ça, parce que notre objectif, c'est de construire une performance, une rentabilité, une croissance et une profitabilité de bon niveau, moyen terme, dans la durée. Voilà, c'est ça l'idée.
6: Sodexo, en fait, c'est 60 ans. Qu'est-ce que vous avez prévu pour la France, en réalité? Qu'est-ce que vous allez faire pour faire évoluer ce marché-là?
7: Alors, la France, c'est 12% de notre marché. C'est donc un marché important.
6: Oui.
7: Vous considérez que les États-Unis, c'est 50%. La France est quand même un des pays importants dans les 38, dans les 40 autres. C'est un marché dans lequel on est leader aujourd'hui. C'est un marché dans lequel il y a de la croissance. On pousse nos priorités de croissance dans le monde du corporate, donc les entreprises, dans le secteur hospitalier et dans tout ce qui est sport et loisirs. Vous savez que Sodexo, eh bien, c'est Roland-Garros, c'est le Tour de France, mais c'est aussi plein d'autres événements qu'on organise chaque année et dans lesquels il y a une demande considérable.
6: Si vous avez fait Meta, peut-être qu'il faudra faire Mistral aussi, à un moment, se pencher sur, sur la cantine de Mistral.
7: On est prêt.
6: Est-ce que vous allez faire des acquisitions? Parce que là, vous parlez beaucoup de réorganisation interne, oui, sur ce plan. Est-ce que vous allez faire des acquisitions, vous pensez?
7: Oui, on va faire des acquisitions, ça fait partie du plan. On va plutôt se limiter à des acquisitions de taille, je dirais, intermédiaire pour le moment, parce qu'on a un travail plutôt orienté vers la croissance organique et vers le développement de relations avec nos clients. Mais oui, on a un volant d'activités d'acquisition qui sont prévues dans les mois et les trimestres à venir.
6: Pour compléter, 50% de votre marché, c'est les États-Unis, 12% c'est la France. Vous avez dit que vous allez aussi choisir d'autres pays. Il y a 40 pays, hein, vous avez dit que vous êtes présent dans 40 pays. Comment vous les choisissez et sur quel territoire vous allez vous installer dans les prochains mois?
7: Non seulement la taille du marché, la position que nous avons, la position concurrentielle que nous avons, le potentiel de croissance qu'il y a pour les années à venir. Et c'est sur cette base qu'on a défini 10 marchés qui sont prioritaires pour nous et dans lesquels on va investir en priorité.
6: La cantine de demain, j'en parlais tout à l'heure, à quoi elle va ressembler, je dirais, dans 10 ans? La restauration collective, elle ressemblera à quoi?
7: Je pense qu'elle doit répondre aux attentes des clients qui souhaitent choisir justement plusieurs multimodèles. Voilà. Ça peut être, vous ne voulez pas faire de la queue, vous voulez pouvoir choisir rapidement ce que vous voulez, vous voulez pouvoir définir des critères et sur cette base avoir des propositions, et vous voulez du choix. Et entre la technologie, avec l'intelligence artificielle, en développant des services différents, en multipliant notre offre, on est capable de répondre à toutes sortes de besoins de nos clients qui, effectivement, veulent beaucoup plus qu'un seul mode de restauration, qui est la traditionnelle cantine qu'ils ont connue depuis longtemps.
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10: Bonjour, bienvenue dans cette nouvelle session BFM Stratégie avec, nous retrouvons Xavier Fontanet, fondateur de cette émission. Bonjour Xavier.
11: Bonjour.
10: Merci d'être avec nous et vous êtes donc ancien président d'Issilor, vous avez été prof, vous donnez-vous des cours en ce moment d'ailleurs,
11: Minix, oui c'est ça.
10: Minix. Et avec nous aujourd'hui un invité exceptionnel, Jacques Léger, bonjour.
12: Bonjour.
10: Merci d'être avec nous, ça fait 40 ans que vous œuvrez dans l'industrie automobile, hein, des branches finances, dans des branches industrielles, vous avez été directeur de grand groupe, notamment chez Valeo. Et puis surtout, c'est ce qui va nous intéresser aujourd'hui, forcément une carrière à l'international. Vous connaissez bien l'Asie. Vous êtes l'auteur d'un livre que vous avez édité. Donc, on va aller fouiller ceux qui veulent sur Internet. Ça s'appelle Le tsunami des voitures électriques chinoises, les secrets derrière la vague. Voilà, on va vous en parler aujourd'hui. Et c'est vrai qu'aujourd'hui, c'est une émission assez intéressante parce que, vous savez, aujourd'hui, la voiture, on ne va pas vous cacher, un moteur thermique, moteur électrique ou moteur hybride. Il y a l'élan et le dynamisme des acteurs chinois, la transformation des mobilités aussi aujourd'hui, on voit là, il y a la conduite autonome, il y a tout un tas de nouvelles façons de bouger et les robotaxis, j'en ai moi-même pris un au CES à Las Vegas, ça devient une réalité aux États-Unis et ça va arriver peu à peu en Europe, la Suisse, le Luxembourg, l'Angleterre sont déjà en train de tester ça. Jacques, vous avez consacré votre carrière à l'automobile, vous êtes encore très actif, hein, alors comme Xavier, hein, vous faites partie de ces retraités qui n'arrêtent pas. Ce livre, Le tsunami des voitures électriques chinoises. Qu'est-ce que vous dites dans ce livre ?
12: En fait, je raconte le choc que j'ai eu en 2024, en allant presque par hasard. J'avais pas prévu ça.
10: Ça veut dire que vous ne l'aviez pas vraiment vu venir
12: Je le voyais, mais je ne l'avais pas quantifié pareil.
10: D'accord.
12: C'est une montagne, c'est un tsunami gigantesque. Et j'ai compris en visitant le salon de l'automobile de Pékin de 2024, avril 2024. Et en fait, vous savez, les Chinois font des plans. Ils avaient annoncé en 2015 le plan Made in China 2025. Et il y avait marqué dedans devenir leader de l'automobile. On prend pas assez les Chinois au sérieux. Mm-hmm. 10 ans plus tard, 9 ans et demi exactement, au salon de l'automobile de Pékin, ils ont montré le résultat de leur plan. Mm-hmm. 250 voitures électriques. 117 premières mondiales qui n'avaient jamais été présentées. Et là, quand vous voyez ça, vous dites...
10: En plus des voitures, alors on le dit ici, on le dit dans Tech & Co, on en a vu ici au Mondial d'Automobile il y a 2 ans, des voitures, quand on dit chinois, c'est de la qualité occidentale.
12: C'est fini de dire le chinois pas cher, c'est pas ça. En fait, ils ont remis tout en cause. Le style, l'aérodynamisme, l'affichage, les suspensions, les motorisations. Ils ont pris 2 modèles. Parce qu'en Chine, l'innovation, c'est toujours d'avoir un maître qu'on essaie d'imiter, d'égaler et de dépasser. Mm-hmm. Ils en ont pris 2, ils ont pris Tesla, parce que Tesla avait inventé l'architecture nouvelle des véhicules électriques, le mélange châssis-batterie intégré.
10: Les batteries intégrées, hein.
12: Et ils avaient aussi, Tesla a aussi inventé le premier, ce qu'on appelle en anglais, le software defined vehicle. En fait, c'est le logiciel intégré. Au lieu d'avoir 50 ordinateurs ou 150 ordinateurs dans la voiture, il n'y en a plus qu'un qui contrôle tout. Et en fait, Tesla était le premier à mettre ça au point. Il a 15 ans d'avance là-dedans. Et aujourd'hui, les Chinois ont capté cette technologie, alors qu'il n'y a encore aucun constructeur européen qui est capable de la mettre en place.
10: Ah oui. Ils sont en train de signer des accords.
12: Et donc ils avaient fait tout ça. Et alors, il y a une diffusion de la technologie. Ça aussi, c'est impressionnant. Vous pourriez vous dire, on serait en Europe, on trouverait un constructeur exceptionnel et puis d'autres derrière. Là, vous avez 18 constructeurs. Et les 18 constructeurs, ils sont tous au top niveau. Mmh. Alors, comment ils échangent la technologie? Il y a quand même un secret là-dedans, hein, parce qu'ils n'ont pas fait 18 fois le développement, alors que nous, on le fait chacun de notre côté. Et donc, il y a quand même un secret pour savoir comment ils accèdent et comment ils partagent, ou ils copient.
10: Et c'est vrai, on va en reparler, parce que c'est vrai que ce sont des alors, quand on regarde l'international, c'est vrai qu'on a longtemps eu alors, les Japonais, ouais. Les Coréens, donc aujourd'hui, ce sont les Chinois. Ce qui m'a surpris, je vais vous dire, au CES, je vois une entreprise qui s'appelle Dreamy, comme Dream avec un petit E à la fin, entreprise chinoise qui faisait des aspirateurs. Et qu'est-ce que je vois sur leur stand? Une voiture. Alors, je discute avec une des personnes représentantes de Dreamy. Il me dit, en fait, on s'est dit, pourquoi pas? On savait faire les robots, on savait cartographier, on avait les lidars, on avait des caméras. On a écarté un peu les robots de la chaîne de production et puis on s'est dit, et on s'est lancé une voiture parce que c'est quand même plus simple que faire des voitures thermiques. Et c'est là où je voulais en venir. On a des profils différents parce qu'on a un BYD qui, lui, a démarré sur le composant pour la batterie, qui a très peu et qui fait pratiquement tout de sa voiture. À d'autres qui assemblent, à d'autres des Huawei qui ont voulu faire une voiture, mais on leur a dit attention, pas trop de monopole. Vous êtes déjà bon dans les télécoms, il ne s'agirait pas d'aller grignoter sur les autres. Comment vous les répartissez un peu?
12: En fait, les Chinois, c'est l'ébullition. Ouais. C'est l'ébullition. Et une chose qui est difficile à comprendre, parce qu'on n'a pas le même système chez nous, c'est l'écosystème des fournisseurs. Ouais. Ils ont fait un écosystème où vous avez des entreprises qui font de tout. Il y a beaucoup de fonctions qui sont intégrées chez les fournisseurs en Europe, qui sont intégrées chez les constructeurs, que vous trouvez chez des fournisseurs. L'exemple, vous citiez le fabricant d'aspirateurs, mais moi je peux vous citer un fabricant de télévision, un fabricant de camions qui s'est mis dans la voiture. Et l'exemple le plus extraordinaire, c'est celui de Xiaomi, fabricant de téléphones. Ça, je suis en train d'étudier ça plus en détail. On en reparlera peut-être un jour. Xiaomi s'est développé son propre écosystème avec des fournisseurs dans lesquels il a investi et qui lui ont développé chacun dans leur domaine des produits supérieurs à tout le monde. Il a su intégrer tout ça, le tout en 4 ans, entre le moment où il a dit « Tiens, si je me lançais dans la voiture » et le moment où il a présenté sa voiture. Et vous regardez une Xiaomi aujourd'hui, c'est le top du top dans toutes les performances. Leur grand secret, c'est d'avoir un écosystème et ça permet à n'importe qui a de l'argent d'aller faire son picking, j'achète tout ça un peu partout et je fais mon ensemble. Tous réussir.
10: Parce que justement, je crois que vous répartissez en 3 catégories. Oui. Il y a les stars, les grands groupes d'État et les startups.
11: Faut passer les slides.
12: Alors d'abord, faut voir que leur méthode, vous avez une slide en cours en ce moment. Leur méthode, c'est quand même, ça leur donne un taux de croissance phénoménal parce que ils sont nombreux. Ils sont dynamiques, ils sont innovants et ils sont en train de chasser du marché chinois tous les constructeurs occidentaux. Mmh. Et en même temps, ils n'étaient pas à l'exportation il y a 4 ans. Incroyable. Ouais. C'était les Allemands, les Japonais, les Coréens. Hein. Aujourd'hui, les Chinois sont devenus les numéro 1 d'exportation. L'année dernière, la 2025, ils ont fait 7 millions de voitures à l'exportation et ils ont une pente comme ça.
10: Allez voir sur Internet aussi, ces BYD sont même carrément en train de construire des portes conteneurs voitures de 9 000, ils peuvent exporter 9 000. Le premier à livrer déjà le Brésil. Alors, 9 000 voitures, voilà, on fait un voyage, 9 000 voitures.
12: Allez, donc le Chinois, ils ont une stratégie à la Xavier Fontané, hein. Ils ont compris que pour dominer, il fallait avoir au moins 50% du marché. Oui. Parce qu'à ce moment-là, vous avez un effet d'expérience supérieur à tout le monde et personne ne peut plus vous rattraper. Voilà. Ils ont absorbé l'effet d'expérience parfaitement.
10: Qu'est-ce qui explique ce tsunami? Alors, ils ont beaucoup anticipé?
12: Non, c'est la stratégie de la Chine. Il ne faut quand même pas oublier que pendant des milliers d'années, pas des dizaines d'années, pendant des milliers d'années, la Chine a été la première économie du monde quand tout reposait sur l'économie manuelle. Mmh. Et ils n'ont pas compris, vers 1800, ils n'ont pas compris l'impact de l'énergie qui allait arriver. Ils ont refusé la machine à vapeur que venaient leur proposer les Anglais, en se disant, nous, on est 350 millions, on n'en a rien à faire des Anglais qui sont 10 millions. Mais 10 millions d'Anglais plus énergie, c'était plus puissant que 350 millions. Et donc, aujourd'hui, ils ne veulent plus tomber dans ce piège. ils se sont fait avoir une fois, si je puis dire. Ils veulent maintenant dominer toutes les technologies du monde pour ne plus être jamais dépendants de personne. Et l'automobile, c'était un des secteurs dont ils étaient sur lequel ils étaient dépendants. Et bientôt, ce sera à nous. Mais tout le monde reconnaît maintenant qu'il faut aller chercher la technologie en Chine.
10: Alors, vous parliez de planification. On sait qu'ils ont des ingénieurs qui travaillent à une vitesse incroyable. Mais est-ce que ils ont nous, on est quand même soumis à des réglementations. Est-ce que eux aussi, alors des réglementations de sécurité, logique. Mais bon, il y en a d'autres. Est-ce que eux, ils ont aussi la réglementation. Est-ce qu'elle est constructive aussi chez elles?
12: Là, vous posez des bonnes questions, si je puis dire.
10: C'est bien préparé. Hein.
12: Vous l'avez bien préparé. Non, mais vous posez des bonnes questions parce que en fait, la Chine se donne tous les moyens à tous les niveaux pour que ça marche mieux que les autres. Vous avez parlé de la planification, nous ça fait rire. Mm-hmm. Planification, ça fait penser aux soviétiques, on n'en veut pas quoi. Vous, quand vous étudiez le système de planification chinois, c'est une merveille. Une fois qu'ils ont décidé quelque chose en haut, ça décline à province, ville, entreprise, etc. Vous avez le système du Parti communiste qui a des délégués partout et qui vérifie que les vecteurs vont tous dans la même direction. Genre, si nous, on faisait un vecteur résultant de toutes nos initiatives, on ne sait même pas dans quelle direction il irait. Donc vous avez la planification. La réglementation dont vous parlez, elle facilite à la fois le progrès par étapes du constructeur et l'adaptation du client. Ça se voit, on peut pas détailler tout ça, mais dans les réglementations sur les batteries, sur les subventions des voitures, sur l'installation des bornes, ils ont toujours fait, c'est pas une législation pour dans 20 ans, c'en est une pour les 2 ans qui viennent. D'accord. Et après, on la modifie. Et ça guide les étapes, et le consommateur d'un côté et le constructeur de l'autre évoluent pour aller dans la bonne direction.
10: Et alors, dans tout ça, il y a quand même quelques défauts, quelques points faibles. Comment vous les avez identifiés?
12: Heureusement que la Chine a quand même quelques faiblesses, là, mais elle n'en a pas tellement, quoi. Alors, si vous avez parlé de la vitesse, faut quand même rester là-dessus. La vitesse, les Chinois, c'est pas parce qu'ils travaillent plus que nous. Bon, ça, c'est pas difficile, vous me direz, mais c'est surtout, ils ont modifié tous les processus, toutes les méthodes de travail pour aller en gros, 2 fois plus vite que nous pour 3 fois moins cher. Donc ils font 6 quand nous on fait 1. Un constructeur chinois peut développer 6 véhicules dans le même temps et pour le même budget qu'un constructeur français va demander pour 1 véhicule. Donc vous voyez les risques que vous pouvez prendre. Si vous avez 2 qui ne marchent pas, il y en a encore 4 qui marchent, alors que quand vous n'avez qu'un, il a intérêt à marcher. Alors leurs défauts, bon, ils en ont quand même quelques-uns. Le plus grave, c'est quand même la démographie. Alors vous me direz, tout le monde a ce problème-là, plus ou moins. La Corée, c'est encore pire que la Chine. Mais voilà, un pays qui va quand même diminuer, si ça continue comme ça, il va diminuer de population de moitié à chaque génération.
10: Ah oui.
12: Donc vous faites 2 générations devant vous, vous n'êtes plus qu'un quart de la population. Ça va une vitesse monstrueuse.
10: Alors ils ont un concurrent un peu plus bas, l'Inde, qui est en train de progresser.
12: C'est pour ça qu'ils ont une stratégie. Ça, c'est le prochain plan. 2026-2031, priorité des priorités, il y en a quelques-unes d'autres, mais les robots.
10: Bah oui.
12: Et déjà, vous regardez, en ce moment, les productions et les ventes de robots en Chine, c'est plus et largement plus que tout ce que fait le monde tout entier réuni.
10: Au CES de Las Vegas, 65% des robots présentés étaient robots chinois.
12: Voilà.
10: Bon, dans tous les domaines, manufacturier, accompagnement, domestique,
12: c'est à peu près le pourcentage d'équipement. 65% des robots installés dans le monde sont en Chine. Parce qu'ils veulent compenser leur manque de main-d'œuvre par les robots, et à la fois robots classiques, si je puis dire, et humanoïdes. Et vous avez aujourd'hui ce qu'on appelle des dark factories, des usines sombres. Donc, ce ne sont que des robots. Ça travaille 7 jours sur 7, 24 heures sur 24. Il n'y a même pas besoin de lumière, il n'y a plus personne dedans. Il n'y a pas de chauffage l'hiver. Et ça produit tout seul. Il y aura éventuellement un gars d'entretien pour couper un truc s'il y a un problème.
10: Donc, la démographie...
12: Ensuite, la corruption quand même. Ouais. Tout système monopolistique a besoin d'être contrôlé, parce que on est tous pareils. Si on est en situation, il n'y a qu'à regarder certains de nos syndicats, quand on est en monopole sur quelque chose, on a tendance à abuser, quoi. Et donc, le président actuel a fait quand même un gros ménage Alors, est-ce qu'il a fait le bon ménage? Est-ce qu'il a, en même temps, tout ça, on peut pas savoir. Donc, ça conduit, tout ça, la corruption, ça conduit à des punitions fréquentes. Mm-hmm. Et donc, une ambiance qui est pas forcément... Oui,
10: d'ailleurs,
12: toujours...
10: on voit parfois même des grands patrons disparaître
12: du très grand, le Jack Ma de... Ouais. Alors, il est revenu, mais il était absent pendant, je sais pas, un ou deux.
10: Et puis maintenant, il est, il est au carré.
12: Donc,
10: inégalité aussi, le chômage.
12: Il y a encore pas mal d'inégalités. Ouais. Inégalités entre villes qui se sont extraordinairement développées et provinces, bah, qui restent quand même en retard. Inégalités jeunes actifs, il y a quand même 20% de jeunes. Alors, les jeunes sont surdiplômés. Nous, on dit qu'on en a beaucoup, mais les Chinois sont surdiplômés, vous. Ils trouvent rarement du travail à la hauteur de leur diplôme. Mmh. Et il y a quand même 20% des jeunes qui sont au chômage.
10: Ouais.
12: Donc ça, c'est un problème assez grave.
10: Ce même goût du travail, quoi. Est-ce qu'ils l'auront toujours?
12: Alors, le goût du travail, ça, c'est la grosse question pour les jeunes. Est-ce qu'ils vont le garder? Parce que la Chine a une force incroyable qui est le confucianisme. Oh, si seulement on était confucianiste nous-mêmes.
10: Donc de Confucius, oui.
12: Non, mais
10: chacun tient sa place.
12: Le confucianisme, c'est la stabilité de la société. Le rôle du chef, le rôle du collaborateur, c'est pas péjoratif. Chacun a sa... C'est formidable. Alors, mais ça suppose qu'on travaille, quoi. Alors, est-ce que les jeunes vont garder l'esprit du travail? J'en sais rien.
10: Xavier, qu'est-ce que ça vous inspire tout ça? Vous avez longtemps dirigé un entreprise mondiale.
11: Je bois du petit lait, avec Jacques, on se connaît depuis très très longtemps. Et donc moi j'ai connu la Chine parce que dès l'année 90, dès que je suis rentré chez Essilor, on savait que c'était le plus gros marché du monde. Donc moi j'ai dû y passer 6 fois une semaine pendant 15 ans. Alors d'abord le premier message, c'est qu'ils ont travaillé. Il faut dire à tous les Français, les jeunes, inimaginable ce que les Chinois ont travaillé. Moi je les ai vus en 90, c'était vraiment pauvre, ils avaient des costumes Mao nuls, et alors on les a vus au fur et à mesure du travail, on les a vus s'améliorer. Au début ils avaient assez peur, très disciplinés, puis on les a vus créatifs. Donc moi j'ai vu pendant ma période des Essilor, mais je sais que ça a continué, le boulot, il faut dire vraiment un boulot extraordinaire. Le deuxième chose que je voudrais dire un peu aux Chinois, parce que forcément on était donnant la vue à tous les gens en Chine, on était près des gouvernements, hein. Bon, donc on était, et je crois qu'il faudrait quand même que la Chine maintenant remercie un peu l'Occident, vous voyez, parce que c'est en leur ouvrant tous nos marchés qu'on a permis le développement. Hein, c'est pas l'accord avec la Russie qui fait que la Chine est ce qu'elle est. Et je trouve que les dirigeants, alors je veux pas me hausser au-dessus de mon humble condition de retraité, mais quand même, je trouve que la Chine grandirait en choisissant un moment pour reconnaître que l'ouverture du marché, c'est ce qui lui a permis ce qui se passe aujourd'hui, avec ses efforts, bien sûr.
10: Et pour revenir sur ce marché là de automobile, est-ce que vous craignez pas qu'il y ait une bulle?
11: Alors justement, moi je pense que le point, alors on va s'amuser, je vais renvoyer la balle. Il y a eu quand même dans tous les systèmes, il y a eu une bulle énorme dans l'immobilier. Hein, c'est même venu jusqu'à nous. Ils ont commencé à construire beaucoup trop.
10: Et alors, moi, je vais vous dire, pour ceux qui nous regardent,
11: mon petit nez, mais c'est pour taquiner l'ami Jacques, mon petit nez, c'est qu'il y a une bulle dans l'immobilier. Ouais. Alors, dès que vous regardez la slide, vous avez le bilan de BYD. Bon.
10: Il y a une bulle dans l'automobile, si, comme il y a eu sur l'immobilier.
11: Attendez, alors déjà, Frédéric, si vous avez suivi tous les cours de BFM Stratégie, moi, quand je vois ce truc-là, je dis qu'il y a une bulle. Vous voyez les bulles? C'est fournisseurs. Mmh. Ils payent les fournisseurs, c'est pas normal. Le fournisseur, ça devrait être à 5. Ça veut dire qu'ils payent les fournisseurs à 300 jours. Hein? Puis après, moi, je crois qu'il y a une bulle client beaucoup trop petite. Ils forcent les clients à payer très tôt. Alors, est-ce qu'il y a des... Alors, vous voyez, moi, je vois la bulle de tous côtés. Ils effondrent les fournisseurs en les payant pas. Et puis, du côté client, il y a des gigantesques boîtes qui font du financement, qui vont nous faire des faillites. Alors, je lance la balle. Ouais. Alors, qu'est-ce que dit Jacques là-dessus? Je me trompe peut-être, hein, mais c'est le coup d'œil.
10: Non, mais BYD, c'est le coup d'œil stratégique. Hein, BYD, voilà. C'est plus rentable. Alors, on l'a dit déjà, ils n'ont pas tellement de fournisseurs, hein, de sous-traitants.
12: Parce qu'ils sont très intégrés.
10: Ils sont très intégrés. Et puis.
11: Et les paiements,
10: moi, je les vois même arriver en Europe. Eux, ce qu'ils veulent, c'est non seulement tuer le marché européen, mais ils veulent tuer les autres Chinois qui arrivent avec eux en Europe. Hein. Ils veulent être les seuls Chinois sur l'Europe.
12: Alors, la concurrence, c'est un point qu'on n'a pas développé. En fait, entre Chinois, on peut collaborer et copier la technologie, parce qu'ils se copient entre eux énormément, mais même on peut collaborer.
11: Ouais.
12: Par contre, au plan commercial, on est des chiens les uns envers les autres. Hein. C'est terrible.
11: Ouais.
12: Alors, BYD, c'est quand même un exemple, comme Xiaomi, j'ai dit tout à l'heure, qui est un exemple qui... Entre parenthèses, Apple a essayé de faire la même chose que Xiaomi, il n'y est pas arrivé, parce qu'il n'avait pas l'écosystème aux États-Unis.
11: Ouais, ouais.
12: Mais BYD, voilà un gars qui a démarré il y a une trentaine d'années, vingtaine d'années, à faire des batteries de vélos. Parce qu'ils avaient tous des vélos nous, c'est la mode chez eux, mais ils avaient ça il y a 30 ans, les vélos à assistance électrique. Ensuite, il a fait des batteries de smartphones. Et il s'est lancé dans les batteries de voitures. Et dans les années 2000-2003, je crois, une vingtaine d'années, il a racheté un constructeur plus ou moins en faillite. Et il s'est lancé dans la production automobile. Il faut dire, il faut regarder les chiffres, il a une croissance telle, depuis plusieurs années, il fait une croissance de 1 200 000 voitures supplémentaires par an. C'est la moitié de Renault tous les ans.
11: Tous les ans.
12: Donc, il a besoin de... comme il est très intégré, il a un coefficient de capital considérable, il a besoin de capitaux considérables. Il ne veut pas passer la main au plan de la propriété. Alors, il faut faire attention. Je suis d'accord, un bilan comme ça en Europe serait quand même dramatique.
11: Dramatique. Et il est un pour un, il est un pour un en capital. Hein. Oui. Très, très lourd en capital.
12: Mais la Chine, ce n'est quand même pas l'Europe. Derrière BYD, il y a le système des provinces.
10: Oui.
12: La Chine, c'est 33 provinces, dont celle de la province de BYD, c'est le Guangdong.
10: Guangdong, oui. Hein,
12: c'est quand même un état de 120 millions d'habitants. C'est plus grand que le Japon. Ouais. C'est un peu moins riche que le Japon encore, mais c'est plus grand que le Japon en termes de population. Donc, si vous voulez... Il y a une stratégie nationale, mais il y a un déploiement provincial. Et derrière tout constructeur, il y a la province qui apportera le financement. Ouais. Alors, comme il est sûr que la province est derrière, il n'a pas besoin de la mettre au capital. Il se débrouille et il sait que s'il avait un gros problème, la province serait là. C'est un peu ma réponse.
11: La province serait là pour prendre le relais.
12: Moi, je ne crois pas que BYD fera faillite. Okay. Je ne crois pas. Hein.
10: Et comment vous voyez les Américains dans tout ça,
12: notamment les Américains, c'est un problème. Là, c'est une émission. Les Américains, vous voyez qu'ils sont en train de décrocher. Trump est en train de comprendre qu'il est en train de se faire doubler par la Chine. Quoi. Ouais. Et c'est ce qui explique un peu ses actions dans tous les sens. Les Américains, dans le domaine de l'automobile, ils ont fait comme tout le monde. Ils se sont implantés en Chine. Ford a une stratégie moyenne. GM a une très belle stratégie. Il a encore une belle filiale qui marche parce que ce n'est pas la priorité des Chinois. Mm-hmm. C'est un modèle avec un des constructeurs d'État sur des petites voitures. Des petites voitures de 3,50 m, 4 m qui marchent beaucoup. Mais globalement, les Américains sont en train de décliner fortement. Et comme ils ferment la barrière des Chinois aux États-Unis, ils ne seront même pas absorbés et se faire challenger par la technologie. Mmh. Donc les Américains sont mal barrés en voiture.
10: Comment vous voyez ça, Xavier, vous?
11: Alors moi, si vous voulez, je me rappelle les expériences Essilor, c'est-à-dire que nous, on est rentrés en 90, très tôt, c'était juste après Deng Xiaoping, et donc on a monté une usine, hein, parce que ça avait un peu la réponse, parce qu'on va quand même construire des réponses de l'Europe. Et alors, ils voulaient absolument avoir la technologie d'Essilor, notamment pour donner la vue aux gens, hein, puisque ils sont tous myopes. Et donc, on était quand même un bienfaiteur, et donc ils voulaient absolument avoir une usine. Alors, je me rappelle, moi j'étais encore tout jeune, on a dit d'accord, on met une grosse usine. À l'époque, c'était 50 millions. Pour nous, à l'époque, c'était très gros. Bon. Et on a exigé des droits de douane. Hein. Alors, qu'est-ce qu'ils avaient? Ils ont dit d'accord avec un partenaire. Donc, il y avait la volonté d'avoir un partenaire avec échange technologique. Et on leur a dit, écoutez, nous, on veut bien mettre l'usine. Par contre, on veut les droits de douane. Parce qu'on veut pas, une fois qu'on a mis l'usine, se faire torpiller par des voisins. Eh bien, je veux dire qu'ils ont accepté. Alors, je pense que c'est un message extrêmement important. Il faudrait que l'Europe commence à se remuer. Par rapport à tout, l'allée Ferlande, et je suis entièrement d'accord avec ce que dit Jacques, c'est une déferlante qui arrive. Il faut qu'on ait des stratégies et il faut commencer à leur faire à eux ce qu'ils nous ont fait à nous et on va demander des réciprocités. Hein, on va dire quand même, c'est comme
10: stratégie, ça. Stratégie, c'est produire où on vend, c'est faire des JV, c'est
12: alors,
10: quoi. Il nous reste
12: pour revenir quand même sur les Américains, minutes, parce que dans les Américains, je suis désolé, j'aurais dû le dire avant, dans les Américains, il y a Tesla. Mm-hmm. Et Tesla, c'est pas GM, c'est pas Ford. Hein. Tesla, c'est le gars qui a eu 15 ans d'avance dans l'automobile. Parce qu'il a inventé, j'ai appelé l'architecture et le logiciel. Et les Chinois ont été malins, ils lui ont dit, vous pouvez venir vous installer en Chine.
10: Ce qu'il a fait.
12: Et pour vous, on ne mettra pas l'obligation de faire la co-entreprise 50-50. Vous pouvez venir à 100%. Il est venu en Chine, il a développé ses Tesla Model 3, c'est là qu'elles sont toutes produites d'ailleurs.
11: Ouais.
12: Et les Chinois, quand vous avez des milliers d'employés chinois, d'ingénieurs chinois, ils ont absorbé la technologie Tesla, et maintenant la technologie Tesla, elle est chez tous les autres constructeurs chinois. Mmh. Donc, on sous-estime Tesla. Tesla, nous on le boycotte. Non mais c'est le seul occidental qui a la compétence, et c'est le seul que les occidentaux boycottent.
10: Et très rapidement, Jacques, il nous reste moins de 2 minutes, là. Ce qu'il faut faire, c'est quoi? C'est produire où on vend? Ce qu'il faut faire, c'est monter des JV?
12: Oui, mais attendez, on a des règles européennes qui nous paralysent. Produire au vent, bien sûr qu'il faudrait faire ça. Faire des JV, oui, je suis d'accord. Produire au vent, déjà, nos constructeurs ne produisent pas où on vend, où ils vendent.
11: Ben oui, oui, oui.
12: Les constructeurs français, ils font, je ne sais pas, un quart de leur production en France. Et sinon, ils produisent en Espagne, ils produisent en Turquie, ils produisent au Maroc et ils produisent en Europe de l'Est. Donc, prendre des dispositions européennes, ben, ça va être de dire, oui, ben, ça sera fabriqué en Hongrie, ça sera fabriqué en...
11: Il ne faut pas ça.
12: Et donc, tout ça, ce n'est pas bon pour la France. Donc, il faudrait pouvoir dire, et puis créer des nouvelles capacités. Il y a déjà trop de capacités en Europe. Mm-hmm. Le marché, il a fait ça. Oui. Si vous créez encore des nouvelles capacités, comme on est en train de le faire, les Européens vont encore avoir plus de problèmes avec des usines vides à financer. Donc, en fait, il faudrait dire, vous venez en France, vous venez en Europe, mais vous travaillez dans les usines des constructeurs voilà. existants, mmh.
10: avec
12: des dans leurs usines.
10: Des zones économiques d'accueil.
12: Voilà.
11: Voilà, absolument, vous voyez.
12: Ça, ouais. Avec des, et puis même, il faudrait, là aussi, les Chinois ont inventé ce qu'ils appellent les zones économiques spéciales. C'est des zones avec des facilités fiscales et sociales et qui ont permis de booster la compétitivité.
11: Voilà. Puis alors, après, ça, il faut aussi que les Europe...
10: Il reste 20 secondes, Xavier, la conclusion.
11: Comment ? Après, je pense qu'il faut que l'Europe se réveille. Elle a tout à fait les capacités et il faut mettre des stratèges au niveau de l'Europe.
12: Voilà.
11: On a des gens qui font des normes, qui font des règles. Il faut mettre des PDG, il faut mettre des mélanges. Il y a des très bons fonctionnaires, mais il faut. Alors, Frédéric, on va refaire une nouvelle émission.
10: Ah oui.
11: On va faire une émission sur comment l'Europe
12: peut agir. J'emmène 20 dirigeants en Chine, là.
10: Voilà. Là, bientôt, au prochain salon.
12: Au mois d'avril, on va au prochain salon. Mais on visite 10 constructeurs avant.
11: Voilà.
12: On finit par le salon, mais on va voir tous les grands noms que vous avez cités, là, les BYD, les Huawei, tout ça, les Xiaomi, tout ça, on va voir tous ces gens-là, et ils vont, j'espère, nous expliquer un peu plus comment...
11: Et on revient, et on refait une stratégie pour l'Europe quand il est revenu.
10: Eh bien,
11: donc,
10: merci.
11: On vous réinvite, hein, Jacques.
10: Merci infiniment, Jacques Léger. Je rappelle, vous êtes un historique de l'industrie, donc dans l'automobile, et à travers Valeo, vous avez pris cette direction de certaines branches, et Xavier Fontané, merci d'avoir été avec
11: beaucoup.
10: Nous, et d'avoir fait, voilà, découvrir toute l'expérience de Jacques Léger. N'oubliez pas cet ouvrage, vous pouvez essayer de le trouver sur Internet, Le tsunami des voitures électriques chinoises. On a dit un peu beaucoup de choses déjà là-dessus, mais en tout cas, voilà, passionnant tout ce qui se passe aujourd'hui. Tiens, on devrait faire un peu la même chose sur les robots. Parce qu'on va
11: on va faire une nouvelle émission robots et puis il revient après avoir.
10: Merci de nous avoir suivis. À très bientôt pour une nouvelle émission.
11: Merci, au revoir.
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14: Alors, c'est un sujet hyper intéressant que vous traitez ce matin, Léa Benaïm. C'est les réseaux sociaux qui changent de stratégie face à ces vidéos générées par intelligence artificielle. Il y en a partout, ils veulent désormais être capables de les détecter automatiquement, Léa.
15: Et oui, vous l'avez dit, Sandra, impossible de passer à côté. Les réseaux sociaux sont devenus un vrai Far West de ces vidéos générées par IA, qui sont d'ailleurs toutes plus réalistes les unes que les autres. Et ce changement de stratégie de la part des plateformes n'est pas un hasard. À partir de dimanche prochain, le 2 août, une nouvelle étape de la réglementation européenne entre en vigueur qui oblige à, je cite, « marquer dans un format lisibles les images et vidéos générées ou manipulées par IA et à signaler clairement celles qui constituent un deepfake. Concrètement, les plateformes vont devoir faire preuve de beaucoup plus de transparence sous peine d'amende pouvant aller jusqu'à 3% de leur chiffre d'affaires mondial. Alors, c'est pas totalement nouveau. Vous avez peut-être déjà remarqué cette petite mention créée avec l'IA ou contenu modifié par IA. Mais jusqu'à maintenant, les plateformes misaient en fait tout sur la bonne foi des utilisateurs. C'était à vous de les signaler. Sauf que ce système a très vite montré ses limites. Désormais, les réseaux sociaux devront être capables de repérer eux-mêmes ces contenus.
14: Mais ils ont été obligés, donc évidemment. C'est toujours comme ça que ça marche. Comment les plateformes, Léa, vont s'y prendre pour repérer ces vidéos?
15: Alors, elles ont presque tout adopté les mêmes méthodes. La première, elle consiste à rechercher une empreinte numérique. En fait, c'est une sorte de signature invisible laissée par certains logiciels d'IA dans le code, un peu comme un tampon sur un passeport qui raconte par où est passée la vidéo. Et si elle a été créée avec une IA, la plateforme peut automatiquement ajouter un label pour le signaler. L'autre solution, tout simplement, utiliser une IA pour détecter une autre IA avec des modèles capables de repérer des anomalies, des lèvres désynchronisées, synchronisées ou des incohérences dans l'image, des signes qu'on associe évidemment souvent à une vidéo IA. Et pour les réseaux sociaux, il y a aussi un autre enjeu, c'est protéger les personnes victimes de deepfakes. Pour ça, YouTube et TikTok travaillent sur des outils capables de retrouver toutes les vidéos où apparaît votre visage, et ce à partir d'une simple photo. Vous pouvez ensuite les signaler pour demander leur suppression, même si dans les faits, c'est pas toujours aussi simple.
14: Est-ce que ça veut dire qu'à terme, on pourra faire confiance à tout ce qu'on voit sur les réseaux sociaux, Léa ?
15: Malheureusement, non, parce que ces outils ne sont pas infaillibles. Surtout que les générateurs de vidéos IA progressent à une vitesse folle et deviennent de plus en plus simples d'accès. En fait, en réalité, les réseaux sociaux ne peuvent pas promettre de les faire disparaître. C'est d'ailleurs pour ça que le règlement européen ne les interdit pas, mais oblige à de la transparence. Les plateformes peuvent seulement faire en sorte de nous donner davantage d'indices pour que nous puissions les reconnaître et ainsi les regarder tout en connaissance de cause. Et s'ils investissent autant dans ces outils, c'est pas seulement pour éviter une amende, c'est aussi parce que leur crédibilité est en jeu. Si les utilisateurs ne savent plus distinguer le vrai du faux, c'est la confiance dans la plateforme elle-même qui y disparaît.
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16: Paris ETI, bienvenue dans votre émission. Les ETI, les entreprises de taille idéale. Et là, on a des invités, j'allais vous dire, idéaux. Antoine Bielakoff, le CEO de CELAD, bienvenue à toi.
17: Merci.
16: Ouh là là, ça sent l'Occitanie là, non ?
17: Ah oui, oui.
16: Ah oui, oui. Valérie Gimenez, CEO des transports Gimenez, d'une très belle région aussi, qui est de Toulouse. Encore un point commun. Bienvenue à toi.
18: Merci.
16: Troisième invité, Michaël Bresson, Phytocontrol. C'est une marque qu'on connaît. Là aussi, toi, tu viens de Nîmes ?
17: Du Gard, tout à fait, de Nîmes.
16: Mais alors, il n'y a que des Occitans. Mais non ! La Bourgogne-Franche-Comté est avec nous, avec Edgar Albert du groupe Albert. Groupe familial, bienvenue. On parlera aussi de Micronora. Bienvenue à toi.
19: Merci.
16: Bon, madame, messieurs, vous êtes prêts ?
18: Oui.
16: Ils sont prêts, Paris ETI, c'est parti.
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16: Alors, on démarre avec toi, mon cher Anton Bielakoff. Une belle entreprise, CELAD. Toi, tu es depuis 2 ans et demi directeur de la stratégie de CELAD et également vice-président du club des ETI d'Occitanie qui regroupe à peu près une cinquantaine d'ETI de cette très belle région. CELAD, c'est une ESN, tu vas nous en parler, généraliste de 1800 collaboratrices et collaborateurs, 160 millions d'euros de chiffre d'affaires, présente dans toute la France, avec 12 agences, ainsi qu'au Maroc, avec vos ingénieurs dans différents métiers, notamment l'informatique, et vous œuvrez pour plus de 300 clients, que ce soit dans le tertiaire, comme dans la banque, l'assurance, l'industrie, l'automobile. Première question. Les yeux dans les yeux, mon cher Anton. Prendre du plaisir au travail, est-ce que c'est utopique ?
17: Ben, j'espère que non. Parce que je pense qu'au quotidien, dans le management, on doit faire en sorte que prendre du plaisir soit une réalité. Prendre du plaisir, c'est par l'intérêt que peuvent trouver nos collaborateurs dans le travail. C'est organiser du festif. Nous, on l'a inscrit dans nos valeurs. C'est notre quatrième valeur, d'ailleurs, prendre du plaisir. Bon, après, il ne suffit pas de l'inscrire, hein. Il ne suffit pas que ce soit explicite. Il faut que ça se traduise également dans les événements qu'on porte au quotidien, tant vis-à-vis de nos collaborateurs que vis-à-vis de nos clients.
16: Donc, CELAD, si tu avais à résumer en une phrase, tu dirais quoi ?
17: Je dirais une ESN agile, comme toutes les ETI qui passent sur ton plateau et qui, finalement... c'est bâtir des partenariats de confiance avec ses clients parce que on s'est assuré une proximité et en général on transpire par la qualité de nos prestations.
16: Donc ça fait 4 ans que l'émission existe. Ouais. Vous avez créé des clubs fantastiques. Pourquoi avec 4 autres entrepreneurs vous avez monté ce club des ETI en Occitanie ?
17: Alors, en Occitanie, il existait de nombreux clusters d'entreprises du numérique ou des associations qui regroupaient plutôt des PME ou des startups. Donc, il fallait soit faire partie d'une catégorie, soit être une petite entreprise. Et finalement, il n'y avait pas grand-chose qui permettait aux ETI de se retrouver. Donc, à quatre entrepreneurs, parce que ETI Occitanie, ça a été créé par des ETI, pour des ETI. Bien, on s'est dit, il faut réunir ces ETI qui viennent de différents secteurs, que ce soit de l'industrie, que ce soit dans le numérique. Pourquoi ? Parce qu'on a les mêmes problèmes, on a les mêmes pressions, on en parlera peut-être, mais on a les mêmes, quelque part, les mêmes problématiques et pouvoir échanger entre nous, parce que c'est l'essence même d'ETI Occitanie. On a créé des commissions. Bien sûr, les dirigeants peuvent se rencontrer, mais les N-1 des dirigeants se rencontrent dans des commissions. On a une commission RH, commission RSE, commission finance, commission IA, bien sûr, pour échanger et progresser.
16: Bon, il y a de la joie sur le plateau, IA, oh, facile. comment structurer une entreprise en croissance sans casser ce qui en a fait, en fait son succès jusqu'alors ?
17: Alors, dans les transformations que j'ai pu mener, j'ai souvent constaté que on ne prenait pas suffisamment le temps de comprendre ce qui avait fait le succès d'une entreprise. Bon, tout bouge autour de nous, donc il faut se transformer en permanence. Et je pense qu'il est important de comprendre ce qui fait le succès d'une entreprise. Bien sûr, et j'ai pu trouver deux caractéristiques communes. Bien sûr, en général, on n'est quand même pas mauvais sur son cœur de business, hein, parce que sinon, ça ne marche pas. Et souvent, ce sont des entreprises qui ont des valeurs, et des valeurs autour de l'humain. Ça, c'est des caractéristiques qu'on peut avoir. Donc, il faut s'assurer dans un projet de transformation qu'on ne va pas casser finalement ces valeurs, qu'on va réussir à continuer à améliorer les entreprises tout en amplifiant et en bonifiant.

0: ça qui est génial. Dans un secteur masculin, en plaçant, comme tu viens de le dire là, l'humain, le bien-être au travail et la transition durable au cœur de toutes tes actions. Née en fait au sein d'une, j'allais dire, d'une famille, non, d'une aventure familiale, le groupe réunit aujourd'hui plusieurs sociétés dans le transport, dans le déménagement, dans la location, dans la logistique. Qu'est-ce que j'ai oublié ?
1: L'aménagement d'espaces cinéraires.
0: Exactement. Et tu poursuis également ton développement autour de valeurs fortes, de qualité de service, d'innovation, de solidarité et de pratiques respectueuses de l'environnement grâce à plus de 700 femmes et 700 hommes dans ton groupe. En fait, vos différentes activités qu'on vient de citer ensemble sont particulières. Comment, en fait, vous alliez précision logistique, respect, expertise technique dans le transport, le déménagement des particuliers, l'aménagement d'espaces cinéraires? Comment vous arrivez à le faire?
1: Alors, pour moi, en fait, c'est surtout amener de la sérénité, parce qu'on a besoin, moi-même, quand je suis cliente, j'ai besoin, en fait, d'être rassurée. Et c'est comme ça que chaque déménagement est là pour rassurer le client. Chaque transport, quand on doit amener un colis chez toi ou peu importe chez qui, on doit amener justement la qualité de service identique, qu'on soit très élevé ou pas, parce qu'en fait, on a besoin de ça, que ce soit un petit colis ou un grand colis. Mmh. Ça, c'est important. L'aménagement d'espace cinéraire aussi, puisque c'est accompagner l'humain, en fait, à sa dernière demeure. Mmh. Et pour l'accompagner, c'est surtout les familles. Et quand on est dans le deuil, en fait, on est un peu perdu et on ne sait pas trop comment aborder le sujet. Et là, nous, on entre en jeu à ce niveau-là pour amener cette sérénité.
0: Ça fait plaisir de voir une femme à la tête d'une entreprise où il y a plutôt des hommes. Oui. Ton secteur, il est en totale transformation, je ne vais pas ce que dire en métamorphose. C'est quoi le pari audacieux aujourd'hui que vous avez fait pour moderniser votre activité?
1: Alors, le premier pari que l'on a fait, c'est la digitalisation, justement, de tout, de tous nos services. Donc, maintenant, on sait en temps réel et on le voit de plus en plus, mais nous, c'est depuis 2004, où on savait exactement où était notre camion en France, en Espagne, en Italie, en Allemagne. Et ça, c'est important parce qu'on a une avance, justement, sur nos concurrents. On a un service informatique avec trois développeurs qui œuvrent sur l'ERP que l'on a propre à Gimenez et qui permet en fait d'aller plus vite. On intègre l'IA aussi et pour nous c'est important d'intégrer l'IA, mais aussi, comme disait tout à l'heure Anton, c'est surtout de mettre l'humain. Nous, nos collaborateurs et collaboratrices viennent à l'entreprise. Ils peuvent venir avec leurs enfants, comme là il y a eu une tempête dernièrement, panne d'électricité dans les écoles, les enfants étaient dans l'entreprise, ils jouaient tous ensemble et moi je trouve ça génial. Oui. De la même manière qu'on amène nos animaux dans l'entreprise, du moment que les enfants ou les animaux soient bien éduqués.
0: Avec les évolutions démographiques territoriales et la loi ZAN, quel rôle aujourd'hui ton entreprise joue-t-elle dans les nouveaux besoins des communes de notre pays?
1: Alors, au niveau de la loi ZAN, si on parle de l'aménagement d'espaces cinéraires, on vient justement en complément du columbarium traditionnel avec des urnes empilables, donc 6 urnes empilables sur 80 cm de diamètre, donc beaucoup plus intimiste, optimisation du foncier et surtout le côté plus visuel, plus joli, parce que c'est plus aéré. Et ensuite, par rapport à aussi nos camions, où on est au niveau de l'environnement, avec des camions propres. Donc, on renouvelle notre flotte tous les 3-4 ans et on a du biogaz, on a du biocarburant avec aussi de l'électrique et du B100, enfin, toutes sortes de biocarburants qui puissent justement contribuer à l'environnement.
0: À tes côtés, Mickaël Bresson, Phytocontrôle. Toi aussi, c'est le trio de l'Occitanie ici, tu as une double formation initiale chimiste et financière et tu as créé Phytocontrôle en 2006, 20 ans. Enfin, un anniversaire, ben exactement. Phytocontrôle travaille au quotidien à garantir la sécurité sanitaire des aliments et de l'environnement en apportant des solutions les plus performantes, innovantes et une grande qualité de service en termes d'analyse de laboratoire, de veille réglementaire.

0: sanitaire et de formation, d'audit de qualité, et je terminerai par ça, la traçabilité sanitaire digitale. En fait, pourquoi t'es passé du rêve à l'action, toi ?
1: Je suis passé du rêve à l'action parce que j'étais persuadé très tôt qu'on pouvait faire mieux que ce que proposait le marché actuel. C'est ce qu'on a fait en 2006 en créant notre première innovation pour l'analyse des denrées alimentaires. Et ça a marché puisqu'aujourd'hui on a décliné toutes ces analyses dans d'autres secteurs comme celui de l'environnement. Et aujourd'hui on est passé de start-up à
0: ETI.
1: À ETI, 450 personnes et bon,
0: c'est
1: on
0: génial.
1: Est très fiers.
0: C'est génial. Si tu avais un regret, ce serait quoi ton plus grand regret ?
1: Oh, je n'en ai pas aujourd'hui de regret.
0: Non ?
1: Non.
0: Donc pas de regret ?
1: Pas de regret.
0: Non. Bon.
1: Et je dis pas que j'ai tout bien fait, hein, c'est pas ce que je dis.
0: Oui.
1: Mais je n'ai pas de regret en tout cas.
0: Bon. Quel message aimerais-tu faire passer maintenant à toutes les générations qu'on appelle nouvelles ?
1: Je dirais qu'il faut, il faut oser aller vers son risque, puisque moi j'ai commencé, je disais, start-up, avec très peu de financement à l'époque, parce que je parle d'une époque il y a une vingtaine d'années où il n'y avait pas tout ce qui peut exister aujourd'hui autour de l'innovation. Et je me suis jeté à l'eau, et ça marchait, donc j'aurais tendance à être optimiste pour tous nos jeunes qui souhaiteraient se lancer dans l'aventure entrepreneuriale.
0: En face de toi, Edgar Albert, gérant du groupe Albert. Alors là, tu es l'intrus de la famille ici, de la famille Occitanie, Bourgogne-Franche-Comté.
2: Oui.
0: Quel beau souvenir que j'ai eu en visitant ton usine. Créée en 1997, le groupe Albert est une PME industrielle française qui conçoit et qui réalise des machines spéciales d'assemblage développées spécifiquement en fonction des contraintes techniques, des usages et des conditions de production propres à chaque client. Vous accompagnez des industriels des secteurs du luxe, du médical, de l'automobile et de l'industrie manufacturière, confrontés notamment à des problématiques d'assemblage, d'organisation des flux et d'efficacité opérationnelle. Si je te dis micro-technique, et si je te dis précision, tu me réponds ?
2: Micro-Nora.
0: Voilà, Micro-Nora. Ouais. On aura le plaisir de se retrouver.
2: Oui, tout à fait.
0: Du 29 septembre au 2 octobre 2026.
2: Oui.
0: Tu peux nous en dire deux mots ? Comment tu le vis, toi ?
2: Alors, pour nous, c'est un salon qui est très important. C'est un salon qui est dédié, du coup, à toute la micro-technique au sens large. Donc, on y retrouve, avec l'emplacement régional, évidemment, toute la partie horlogerie, mais aussi toute la partie encore plus pointue des micro- et nanotechnologies. Donc c'est un événement assez très important même pour ces domaines, même au niveau national et même européen.
0: On salue Thierry Bizio et Fanny Chauvin, les organisateurs de ce salon.
2: Tout à fait.
0: La force d'une entreprise familiale, ça représente quoi pour toi ?
2: Alors pour nous, notre grande force, c'est la communication qu'on peut avoir avec nos clients. Aujourd'hui, on a la chance d'être proche de tous nos clients. On n'a pas de clients pour une affaire, c'est à chaque fois c'est des partenariats qu'on construit avec eux. On est vraiment le partenaire technique pour l'industrialisation de leur processus. On a la capacité de dialoguer avec toutes les personnes dans l'entreprise, que de l'opérateur au chef d'équipe, au responsable d'industrialisation, au directeur de site. Donc on s'adapte à chaque fois aux besoins de tous les interlocuteurs. Ça permet vraiment de comprendre les projets dans la globalité et derrière de faire le sur-mesure vraiment dédié à une application.
0: C'est impressionnant le sur-mesure. Rapidement, les entreprises pour lesquelles vous travaillez.
2: On travaille un peu pour tous les secteurs. On a en grand groupe, on a l'Alstom, on a GE Énergie. Et après, on travaille pour des plus petites entreprises ou même des gros faiseurs de machines au niveau international.
0: Voilà. En fait, la volonté, c'est une volonté familiale à la base.
2: C'est ça, voilà. Nous, on a toujours placé la satisfaction client au centre de nos préoccupations, avec une exigence particulière sur la partie technique. Puisqu'aujourd'hui, c'est ça qui fait la force de nos machines. C'est des machines qui sont bien conçues pour durer dans le temps. Donc, sur la partie conception, on passe beaucoup de temps, puisque c'est là qu'on va pouvoir faire des machines qui sont plus simples, pour pouvoir être maintenues facilement, être utilisées facilement par tous les utilisateurs, que ce soit l'opérateur qui travaille sur la machine, le technicien de maintenance qui vient la maintenir, ou même les opérateurs de logistique qui, eux, vont avoir à apporter les équipements sur le poste. C'est important pour nous de mettre l'ergonomie au centre de tous nos projets, parce qu'on en a parlé à plusieurs reprises aujourd'hui. L'industrie en général ne peut pas fonctionner sans nos opérateurs, et c'est important qu'il y ait une qualité au travail, une qualité de vie au travail qui soit optimale et qui puisse travailler confortablement sur leur poste au quotidien.
0: Parfait. Madame, Messieurs, est-ce que vous êtes prêts pour débattre?
3: Oui.
0: Allez. Vous êtes prêts plus que jamais?
3: Oui.
0: Paris ETI, le débat, c'est parti.
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0: Ah, patronne d'ETI ou patron d'ETI, mais on va démarrer par toi. C'est plutôt un sprinter ou un marathonien, ma chère Valérie?
3: Alors, un coup sprinter, un coup marathonien. J'ai un peu les deux et je suis... oui, j'aime tout ce qui est marathon d'ailleurs, tout ce qui est sport, puisque dans l'entreprise, on a quand même 3 coachs sportifs qui viennent dans l'entreprise pour tous nos collaborateurs et collaboratrices.
0: Chaque semaine?
3: Toutes les semaines.
0: Génial.
3: Oui.
0: Génial.
3: Là, je l'ai un peu raté, le sport, aujourd'hui.
0: Ah ouais, ben voilà, ben t'es sur le plateau, tu peux pas tout faire en même
3: non,
0: temps.
3: Non, c'est ça.
0: Anton, pour toi, alors t'es plutôt un marathonien, t'es plutôt un sprinter?
5: L'environnement nous pousse quand même à savoir sprinter de temps en temps. Hein.
3: Oui.
5: Très clairement, maintenant, les relations se construisent dans la durée et il faut savoir aussi être marathonien. Hein. C'est, voilà, les valeurs se construisent dans la durée et la stratégie aussi.
0: Edgar, le rugbyman.
2: Bah, je dirais que du coup, ça s'applique un peu comme au rugby. Il faut savoir faire les deux, quoi. Il faut savoir.
0: Faut jouer à tous les postes.
2: C'est ça. Garder l'allure pour sur la durée pour pouvoir assurer les valeurs, assurer la vision. Enfin, notre position auprès des clients et savoir accélérer sur les projets quand il faut. Donc, faut savoir allier les deux.
0: Mickaël,
1: je dirais que c'est un sport mix, oui.
0: Ouais. Vous êtes à droit de ne pas être d'accord. Hein. Vous avez le droit
1: mais on est totalement alignés avec cette. Avec
0: d'une région à une autre, d'ailleurs.
1: Non, mais
0: on vient
1: c'est,
0: de le voir,
1: c'est terriblement vrai, en fait. Hein. Oui. C'est et tout de la difficulté, d'ailleurs. Il faut savoir être rapide sur le long terme.
0: Oui. On va rester avec toi, Mickaël. C'est quoi la transmission pour toi?
1: La transmission, c'est une bonne question. C'est transmettre l'engagement, avant tout. Parce que moi, je suis. Engagé, évidemment, c'est mon projet, je le porte, je l'ai créé. Mais la transmission, c'est surtout, avant tout, c'est de transmettre cet engagement dans le projet. Et je pense que c'est tout ce qui me porte, en tout cas, et toute l'énergie que j'y mets.
0: On le sent. Je le sens, Valérie. Alors,
3: ah oui.
0: C'est quoi?
3: Alors, moi, la transmission, c'est partager toutes les valeurs. Moi, quand j'apprends quelque chose, que ce soit dans un club de femmes ou dans l'entreprise, c'est « Attends, j'ai une astuce, je vais te la dire de suite. » Et ça, c'est important. Et je transmets en ce moment et je suis fière de transmettre à mes enfants.
0: On transmet comment dans le groupe Albert?
2: En nous, ça s'est construit sur la durée. C'est plusieurs années que je suis dans l'entreprise. C'est important de ne pas faire de cassure et de continuer à pérenniser ce qui a été fait et de bâtir sur l'expertise qui a été construite depuis 30 ans maintenant.
0: Anton?
5: Je disais tout à l'heure, transmettre les valeurs, c'est important pour les conserver dans le temps et au gré des changements que l'entreprise peut faire. Et puis transmettre son enthousiasme aussi.
0: Oui.
5: Je crois que c'est fondamental quand on est manager.
0: C'est la clé. On se pose beaucoup de questions en ce moment, mais moi je suis persuadé qu'on peut créer plein d'emplois dans vos entreprises. Pourquoi on peut le faire et le faire sereinement?
3: Alors pour moi, c'est transmettre la passion. Moi, ma première clé que je tourne tous les matins, bon, alors c'est vrai que j'ai un moteur, c'est la passion. Hein, et puis j'ai quand même pas mal de camions, justement, avec quelques chevaux dessous. Et c'est tous les jours, être là avec les équipes et savoir les embarquer. Et la plupart du temps, là, moi, j'ai beaucoup d'alternants et d'alternantes chez moi. Et en fait, en ce moment, je suis boostée par les jeunes, à un point que je me dis, waouh, ça fait du bien d'avoir justement cet élan d'énergie et d'esprit d'équipe et de travail, de valeur de travail. Parce qu'on a besoin, en fait, de montrer qu'on est là et qu'on n'a rien sans rien et qu'il faut travailler.
0: Exactement. Toi, Anton, qui est le vice-président du club des ETI d'Occitanie, donc tu vois beaucoup d'ETI,
5: oui.
0: Pourquoi on peut créer plein d'emplois aujourd'hui dans les ETI?
5: Alors, je dois reconnaître que en ce moment l'ambiance est quand même pas simple hein, dans les ETI, il faut le dire. Donc, mais heureusement, on est tous dans le club des ETI et c'est pour ça d'ailleurs qu'on partage, les bonnes pratiques et nos pistes de progrès. Donc, on est tous bien sûr à vouloir créer de l'emploi parce que c'est ça qui nous fait plaisir. Il faut reconnaître que le budget 2025 ne nous a pas complètement aidés. L'emploi coûte cher. On préférerait avoir un... Aujourd'hui, vous savez que pour verser un salaire net de 2000 euros à un de nos collaborateurs en net, ça coûte 5000 euros à l'employeur. C'est bien au-dessus de ce qu'on peut constater autour de la concurrence. Donc voilà, il faut aussi qu'avec le gouvernement, on arrive à travailler pour pouvoir verser aussi un salaire net plus convenable à nos salariés.
0: C'est un poste de ministre que tu veux?
5: Non, non, non, non, je le revendique pas du tout. Nous, on est plutôt, vous savez, on cherche de la stabilité et puis
0: la stabilité,
5: et de la visibilité dans la durée. Voilà. Et ce qu'on a quand même quelques difficultés à avoir.
0: Comment créer de l'emploi dans le groupe Albert ?
2: Alors nous, enfin, c'est vrai que la stabilité, c'est important. C'est compliqué aujourd'hui de suivre des évolutions qui sont quasi quotidiennes. Donc avoir de la stabilité, pouvoir avoir une vision à long terme, c'est ce qui peut faire créer des emplois. Après, nous, au niveau de notre groupe, on s'attache à vraiment coller aux besoins de nos clients, donc écouter nos clients pour aller vers les secteurs où ils ont besoin de services et sur ces nouveaux secteurs qu'on peut créer de l'emploi.
0: Mickaël, création d'emploi, création de valeur.
1: Alors on crée de l'emploi en prenant des parts de marché à nos concurrents, en l'occurrence, mais aussi je rejoins Anton, en innovant pour notre part, et là je reviens à ce qu'on disait, on aimerait embaucher encore plus, ce qui coûte cher finalement c'est aussi l'emploi qualifié.
0: Oui.
1: Au niveau du métier, on se disait que 3 ingénieurs en France, on en payait 5 en Allemagne. Donc, nous, on investit énormément dans l'innovation. On aimerait pouvoir embaucher encore plus de techniciens qualifiés d'ingénieurs de main. Mais pour autant, il faudrait qu'il y ait un nivellement des charges sociales très rapidement, à l'échelle, en tout cas, à l'échelle européenne.
0: Les ETI au top de la compétitivité. Si vous réfléchissez quelques instants, les atouts des ETI, c'est quoi, Anton ?
5: C'est l'agilité, je pense. On peut s'adapter très rapidement. La proximité qu'on sait avoir avec nos clients, avec nos collaborateurs. On a quand même globalement, je pense, des hiérarchies qui sont très, très horizontales. On prend les décisions rapidement. Ah, nous, le lundi, on se rend compte, le mardi, les décisions sont prises, quoi. Ou le lundi matin, une heure après.
0: Ça va vite.
5: Ça va vite.
0: Circuit court.
5: Ça va vite, circuit court. Et je crois que ça me semble être une caractéristique des ETI.
0: Mickaël ?
1: Je dirais agilité et je dirais force vive aussi, parce qu'on a énormément de force vive. Je le vois, on est avec beaucoup de choses sur l'IT, avec l'IA notamment, on a de formidables ressources.
0: Valérie ?
3: Moi, je dirais polyvalence et capacité d'adaptation. Tout le temps, dans nos équipes, en fait, on leur demande d'être polyvalent, d'être évidemment expert dans leur métier, mais aussi d'avoir cette polyvalence et cette capacité d'adaptation. Mais ça, c'est ce que je dis aussi à tous les jeunes en général.
0: En quoi les ETI et les PME de croissance, elles boostent les territoires ? Un territoire comme la Bourgogne-Franche-Comté, par exemple.
2: La Bourgogne-Franche-Comté, on a de la chance d'avoir beaucoup de PME avec un réseau très dense. Donc il y a beaucoup d'échanges, beaucoup de communication entre toutes les PME, ce qui fait que ça booste toute la croissance et ça permet de créer de l'emploi au niveau local et après de rayonner au niveau national ou international.
0: Anton, les ETI, ça booste les territoires ?
5: Ça booste les territoires à l'échelle des ETI d'Occitanie. Hein, 50 ETI aujourd'hui sur pas loin de 400 qui sont en Occitanie, on représente déjà 220 000 emplois.
0: Oui.
5: 50 ETI, 220 000 emplois. Donc ça, 84 milliards de chiffres. Voilà, ça pèse.
0: Ça c'est le club. Hein.
5: Ça c'est le club, ouais. Tout à fait. Ouais. Et on travaille aujourd'hui avec la région aussi en proximité pour identifier des leviers porteurs de croissance. Ouais.
0: En une phrase, comment ça booste ? Allez-y, Valérie.
3: Comment ça booste ?
0: Ouais, comment ça booste les ETI, le territoire ?
3: Alors, ça booste déjà en innovant sur toute la partie humaine, parce qu'on a besoin de l'humain, et c'est l'humain qui fait la force d'une équipe, comme au stade.
0: Mickaël ?
1: Ça crée de l'emploi, je disais. Deux salariés au départ, 450 aujourd'hui.
0: Oui. Ah, merveilleux, ça.
1: Oui. Alors, on investit aujourd'hui 15 millions d'euros dans une nouvelle plateforme analytique. On crée des événements. Hein, notre salon Foudric se permet de dire 4 et 5 juin 2026 à Nîmes, dans le nouveau Palais des Congrès. Donc, on génère du flux, on génère
0: extraordinaire. De vous êtes extraordinaire. Merci à vous tous les quatre d'être venus de deux régions, de la Bourgogne-Franche-Comté et puis en masse de l'Occitanie. L'Occitanie, c'est aussi la vie. C'est comme cette émission Paris ETI. La vie avec une équipe formidable. Maxime, Justine, Guillaume, Léo et Camille. Je vous remercie mille fois pour la réalisation et le suivi de cette émission Paris ETI. C'est la semaine prochaine aussi. Ciao !
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8: On s'intéresse au président libanais Joseph Aoun Analisa qui va rencontrer Donald Trump à Washington aujourd'hui. Un but précis dans cette visite, s'assurer du soutien américain dans la lutte contre le Hezbollah et la reconstruction du pays. Est-ce que Donald Trump, lui, veut réellement débloquer la situation ?
9: Tout dépend d'une question. Est-ce que Donald Trump va accepter de faire pression sur les Israéliens qui sont ses alliés pour qu'ils se retirent progressivement du sud du Liban ? En fait, le nœud de la question est lié évidemment au désarmement du Hezbollah, parce que les Libanais considèrent qu'il sera très difficile de désarmer le Hezbollah tant que l'armée israélienne restera présente sur une partie du territoire. Et pour l'instant, les Israéliens, eux, refusent de se retirer tant que le Hezbollah n'est pas désarmé. Donc vous voyez que la situation est bloquée. C'est pour ça que Joseph Aoun mise tout sur cette visite, visite à laquelle il va arriver avec un plan très précis, plan de désarmement du Hezbollah, avec un calendrier d'application pour montrer que lui fait ce qu'il peut. Le but justement, c'est de sortir de ce blocage, de débloquer la situation en faisant la pression nécessaire sur Israël. Je cite Joseph Aoun, ses mots avant le début de son voyage, et Donald Trump est peut-être le seul à avoir le poids politique pour le faire.
8: Oui, parce que le Liban a besoin des États-Unis pour reconstruire le pays.
9: Oui, ça sera un chantier immense, la reconstruction, parce que la guerre a eu un coût économique immense. Le gouvernement estime que les derniers combats ont causé entre 3 et 4 milliards de dollars de dégâts directs seulement, qui s'ajoutent aux plus de 8 milliards de dollars du précédent conflit. Donc voici pour l'ampleur de la destruction. Vous imaginez bien l'ampleur de la reconstruction. La Banque mondiale estimait qu'il faudrait 11 milliards de dollars. Cette estimation date du 7 mars 2026, donc c'était au tout début de la guerre. Vous imaginez bien que ce chiffre a gonflé. Et surtout, cette reconstruction, il faut savoir qui peut la financer. En 2018, on avait promis au Liban 11 milliards de dollars de prêts et de dons pour soutenir l'économie libanaise, pour relancer la croissance du pays. Cet argent n'a jamais été versé. C'est pour ça que ce que demande Joseph Aoun aujourd'hui n'est pas un chèque, n'est pas une promesse. Ce qu'il espère, c'est que le soutien de Donald Trump va rassurer les investisseurs et les entreprises privées qui, elles, pourront ensuite investir sur place et participer à la reconstruction.
8: Mais a priori, le Hezbollah n'est pas prêt à céder, Analisa.
9: Absolument pas. Au contraire, le Hezbollah refuse toujours de rendre les armes et rejette les négociations directes entre Beyrouth et Tel Aviv. Sur le terrain, donc, ça reste compliqué. Et en même temps, du côté de Washington, on commence à saluer les efforts diplomatiques de Beyrouth. Marco Rubio, le chef de la diplomatie américaine, qui a rencontré Joseph Aoun il y a quelques heures en amont de la visite avec Donald Trump pour préparer justement cette rencontre, a félicité le gouvernement libanais pour son courage, je le cite, dans les efforts visés à désarmer le Hezbollah et à progresser vers la paix. Donc aujourd'hui, toute la stratégie de Joseph Aoun repose sur un pari, c'est celui de renforcer progressivement l'État grâce au soutien américain pour essayer de convaincre les Libanais aussi que l'armée peut remplacer le Hezbollah. Et donc, c'est précisément ce que Donald Trump devra décider aujourd'hui, jusqu'où lui et les États-Unis sont prêts à accompagner ce pari.
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8: Et les experts de l'IMO, c'est tous les jours à l'heure de votre déjeuner sur BFM Business. Une demi-heure pour parler de notre immobilier, de nos logements. Et comme tous les jours, ça démarre par cette séquence qui vous concerne, amis professionnels de ce secteur de l'immobilier, et qui nous concerne, nous usagers de cet immobilier et de ces logements. En l'occurrence, aujourd'hui, on va avoir un professionnel du courtage, du crédit immobilier, qui va lancer une petite alerte auprès des acquéreurs. Attention, méfiance, chers acheteurs, parce que vous savez, on a des conditions suspensives. et ces conditions suspensives, elles ont un délai. Attention à bien respecter ce délai et à anticiper. Ensuite, retour en plateau pour le débat du jour. Bon, on va reparler logement neuf. On va se poser la question de savoir si ça y est, on a une sortie de crise qui pointe à l'horizon. L'un des deux invités, à mon avis, sera pas le plus optimiste de la bande. Mais vous le découvrirez dans quelques instants. D'abord, c'est l'heure du Pro de l'Immo.
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8: Et on est en ligne avec Laurent Arnoux, courtier en prêt à l'agence Vous Financez de Paris 2. Bonjour Laurent.
12: Bonjour.
8: Oui, allez-y, vous vouliez parler tout seul.
12: Très bien. Je souhaite attirer l'attention des futurs acheteurs sur un point trop souvent négligé, vous l'avez précisé, c'est la condition suspensive de prêt et surtout son délai. La condition suspensive de prêt, pour faire un rappel, c'est une protection, bien sûr, qui est inclue dans la promesse de vente et qui fait qu'un acheteur, pendant 30 jours, 60 jours, peut se retirer s'il n'obtient pas un prêt. Donc, une condition très importante pour se protéger. Mais attention, ce qui est moins connu, c'est que dès la promesse de vente, eh bien, ce délai, le compte à rebours est lancé. Et malheureusement, certains acheteurs qui tardent un petit peu à s'occuper de leur financement se retrouvent trop proches du délai des 30 jours pour lequel la plupart des banques vont refuser tout simplement même d'étudier le prêt. Donc, on se retrouve non pas avec
8: mais
12: des
8: refus. Ça veut dire quoi, Laurent? Ça veut dire que si, par exemple, moi, j'ai un refus de prêt, je ne peux plus faire valoir les conditions suspensives si je suis hors délai?
12: Complètement. Ben, c'est si vous avez trop tardé et même, vous avez raison de le dire, si au final, eh bien, ce sont des refus de prêt qui interviennent, eh bien, le vendeur sera tout à fait légitime, à minima, à garder le séquestre, puisque vous aurez dépassé ce délai. Il faut absolument faire valoir ce délai, généralement à 60 jours, avant les 60 jours, faire état des refus de prêt qui, malheureusement, sont intervenus.
8: Il y en a beaucoup des délais de 30 jours seulement, ça me paraît extrêmement court.
12: C'est quand même exceptionnel. Certains vendeurs particulièrement attractifs vont l'exiger, voire même, mais c'est un autre sujet, si je puis dire, demander à ce qu'il n'y ait aucune condition suspensive de prêt.
8: Ils n'ont pas le droit. Attends, Laurent, ils ont le droit, ça, les vendeurs, de supprimer toute condition suspensive?
12: Oh, c'est quelque chose auquel, on va dire, l'acheteur peut renoncer si, bien sûr, il n'a pas vocation à demander un prêt et qu'il sait qu'il a un paiement cash, comme on dit. Donc, il peut, en effet, se dire bien qu'il n'aura pas besoin de crédit et ne pas avoir cette condition suspensive.
8: Mais ça peut se négocier, ça, avant ou après. Et ça m'emmène à votre sujet, Laurent. C'est est-ce que, si je suis un peu prise par le temps parce que j'ai pas anticipé, ça peut arriver au meilleur d'entre nous. Est-ce que je peux demander une prolongation? Comment ça se passe?
12: Eh bien, malheureusement, dans le métier de courtier en crédit, on connaît bien ça, puisque certains ne nous contactent qu'à ce moment-là, je suis trop juste, je vois se profiler la date de fin de condition suspensive de prêt. Là, la seule solution, c'est de demander, comme vous le dites, une prorogation, généralement 15 jours, voire 30 jours dans les cas les plus extrêmes, hein, puisque je répète, si on a dépassé ces 30 jours, les banques ne vont plus vouloir examiner notre dossier, donc il faut vraiment qu'on ait une bouffée d'oxygène, si je puis dire, avec une prorogation. J'ai une cliente récemment qui n'a pas eu de retour de sa banque, qui n'a pas été très réactive elle-même pour relancer. On était un tout petit peu au-dessus à 32 jours de mémoire. Donc, bien sûr, on a pris son dossier. On a immédiatement demandé une prorogation de 15 jours qui a été acceptée par la vendeuse. Ça nous a permis, dès le lendemain, de déposer un dossier. Au bout d'une douzaine de jours, après quelques allers-retours, eh bien, d'avoir un crédit qui a été accepté et surtout un délai qui restait pour la banque de traiter le dossier administrativement. Parce que pourquoi les banques mettent en place ce délai de 30 jours minimum? C'est parce qu'elles savent très bien qu'ensuite, elles ont des délais pour produire l'offre, pour traiter le dossier en interne, pour valider avec différentes instances réglementaires. Et donc, eh bien, si on n'a pas, allez, 40-45 jours, ça devient très très juste pour traiter le dossier.
8: Eh ben, l'alerte est passée. Merci Laurent pour votre témoignage. Laurent Arnoux, courtier en prêt à l'agence Vous Financez de Paris dans le deuxième arrondissement. Allez, c'est l'heure du débat.
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8: Et à mes côtés, Laurent Mouret, le directeur général de Link City France et président de Link City Île-de-France. Bonjour Laurent.
14: Bonjour Marie.
8: Et à mes côtés également, Norbert Fanchon, le président du groupe Gambetta. Bonjour Norbert.
15: Bonjour Marie.
8: Je disais que vous étiez traditionnellement pas le plus optimiste.
15: J'ai cru comprendre ça dans votre introduction.
8: Non, mais parce que on va soulever le capot de l'émission. Je reçois des notes de vos côtés, de discours que vous voulez passer, de votre sentiment de marché. Et c'est vrai que quand je lis les notes de Laurent versus les vôtres, j'ai plus envie de passer le week-end avec Laurant. Sentir, il est un peu plus
14: optimiste. Ça, c'était bien donc.
8: Non, parce que Norbert, vous me dites, en gros, la crise du logement neuf, elle est toujours là, alors que moi, ma question, c'était de se dire, est-ce qu'on n'est pas en train d'en sortir de cette crise ?
15: Malheureusement, les derniers chiffres sont plutôt dans... Enfin, mon idée, c'est pas d'être pessimiste, c'est d'être réaliste pour trouver des bonnes solutions, pour faire un bon diagnostic, pour aller de l'avant. Et les chiffres, les derniers chiffres, je vous en donnais trois, moins 20, moins 40, fois 2.
8: Moins 20, je suis sûr que le x2, il n'est pas positif.
15: Exactement. Moins 20, c'est le nombre de réservations sur une année glissante, donc depuis mai 2025 sur mai 2026. Moins 40%, c'est le nombre de réservations en mai par rapport à mai 25. Mais c'est toujours un moins bizarre, mais on fait quand même moins 40% à comparaison égale. Et x2, c'est le délai d'écoulement. On est passé en gros de 11 mois pour vendre un programme en totalité à 22 mois. Moyenne France, il y a même certaines métropoles qui sont à plus de 25 mois. Donc c'est 2 ans et demi pour vendre un programme immobilier. Ça veut dire que ça ne va pas bien.
8: Et il y a les annulations aussi. Moi, je me souviens de la Fédé des promoteurs immobiliers qui publiait des chiffres récemment là sur, je crois, que c'est un quart.
15: La conséquence pour nous, c'est on a des clients, un coût de réservation qui a été multiplié par 3. Donc vous voyez, des chiffres, et ils vont pas dans le bon sens. C'est-à-dire qu'avant, on payait une réservation 2 500 € quand on allait voir les sites. Je vais pas les nommer parce qu'ils nous coûtent déjà suffisamment cher pour éviter de faire de la pub. Aujourd'hui, on est à 7 500 €. Et donc, une réservation, c'est 7 500 €. Et on abandonne un quart de nos projets parce qu'on n'arrive pas à avoir suffisamment de réservations. Donc, on est malheureusement dans une boule de neige qui n'a pas fini de rouler. Et je pensais que 2025 serait pire que 26. Vous voyez, j'avais un bout d'optimisme. Mais dans l'immobilier neuf, le logement collectif, je ne parle pas de la maison individuelle, 26 sera pire que 25.
8: Ça, c'est votre prévision?
15: Oui. Et je peux prendre le pari avec Laurent.
8: Alors, Laurent, quand même, Laurent, pour revenir sur les fameuses petites notes, Laurent, il voit quand même des petites raisons aussi d'espérer un peu, quand même, et notamment les permis de construire.
14: Les chiffres, quand même.
8: Ah non, Laurent, vous êtes dans la team optimiste.
14: Oui, la team optimiste, mais ça n'empêche que les chiffres, ils sont ce qu'ils sont. Ce que dit Norbert. Est réel. Moi, j'ai regardé sur 12 mois glissants entre avril 25 et avril 26, les logements autorisés, c'est moins 5,5% sur la moyenne des 5 ans. Donc, et sur les mises en chantier, c'est moins 15%. Donc, aujourd'hui, on n'est plus dans une question de point de vue, on est dans une question véritablement de contexte. Il va falloir faire avec. Et où je suis un petit peu optimiste, c'est que je vois quand même quelques curseurs, notamment sur la méthodologie pour produire du logement, qui sont en train un peu de bouger. Et c'est ça qui me fait que je suis peut-être un petit peu moins pessimiste que Norbert. Mais les chiffres, ils sont ce qu'ils sont.
8: D'accord, mais quand même, effectivement, on se dit, est-ce que c'est pas le contexte géopolitique qui a un peu empêché la reprise de se faire telle qu'on l'espérait pour 2026? J'entends évidemment la guerre au Moyen-Orient, les tensions sur l'OAT, la dette de l'État français à 10 ans, la perspective inflationniste et la hausse des taux de la Banque Centrale Européenne, le risque sur les coûts de matériaux. Oui, c'est horrible ce que je raconte. Mais le fait
15: que c'est moi qui suis pessimiste au final.
8: Non, je suis réaliste. Je connais quelqu'un qui dit ça. Mais le fait est qu'on a la perspective d'un accord de paix, qu'on a le sentiment que ça pourrait un peu se calmer ces prochains mois, que par ailleurs, on a des hommes et des femmes politiques qui semblent enfin prendre le sujet du logement à bras-le-corps. On a un dispositif de soutien à l'investissement locatif. Est-ce qu'on a ce contexte aussi caniculaire de réalité sur l'électrification de notre bâti parce que notre dépendance aux énergies fossiles? Est-ce que le mieux, c'est pas de soutenir le logement neuf aujourd'hui? Et est-ce qu'aujourd'hui, on n'a pas ce qu'il faut pour relancer la machine, en fait?
14: Moi, je pense qu'il y a nécessité, malgré tout ce que vous dites, qui peuvent nous laisser imaginer que, effectivement, les choses vont s'améliorer. Mais enfin, qui aurait pu prédire les frappes sur l'Iran il y a encore 18 mois? Qu'est-ce qui nous attend? On sait qu'il va y avoir une élection présidentielle. Ça, ça a priori acquis. Il va falloir aussi que ça
8: Faites attention.
14: Il va falloir aussi que ça se mette en route. Mais je pense que ce qui manque aujourd'hui, à mon sens, c'est deux choses. Un, c'est un véritable choc sur le foncier. C'est un choc de simplification. Et une deuxième chose, c'est que les investisseurs institutionnels, qui en général sont plutôt décriés et moins considérés que les acquéreurs particuliers, prennent leur part dans la construction de logements en vue de l'accession. Il y a quelques années, nous, on avait réfléchi, Selling City, à une formule qu'on avait baptisée le test and buy.
8: Ouh.
14: C'était un peu comme un leasing. Tester avant d'acheter. On vendait des immeubles en bloc à des investisseurs. On avait monté ça avec Inly du groupe Action Logement. Pendant 5 ans, vous êtes locataire et au bout de 5 ans, vous avez une option d'achat avec un prix prédéfini.
8: Ça existe déjà dans le logement social. C'est le PSLA.
14: Ça n'est que pour le logement social. Pourquoi ne pas le faire sur du logement LLI? On l'avait fait sur du logement libre. Et les 5 années où vous avez payé votre loyer, c'est votre apport personnel. Ça, ce serait un choc.
8: C'est une bonne idée, ça. Vous en pensez quoi, Norbert?
15: Je reviens sur la
8: question. Non, j'ai pas envie.
15: Je reviens sur la question. Si, parce que je pense que c'est une des solutions, effectivement. Est-ce qu'on pouvait imaginer tout ce que vous avez dit? Non. Est-ce qu'on pouvait imaginer que les taux ne resteraient pas à 1%?
8: Oui.
15: Est-ce qu'on pouvait imaginer que le Pinel serait terminé un jour, vu les finances publiques?
14: Oui.
8: Ouais, alors oui et non, parce que moi je me souviens, à chaque fois c'était ça coûte cher, mais on le continue, ça coûte cher, mais on continue, puis on le change un peu, puis machin. Là, la disparition pure et simple.
14: Jusqu'au moment où on n'a plus pu.
8: Ouais.
15: Ce qui s'est passé.
8: Et jusqu'au moment où on ressort du Jambrin quand on s'est rendu compte que finalement le Pinel c'était pas si mal, quoi.
15: Enfin... Mais l'erreur est collective, et là elle vient d'abord de chez nous, c'est qu'on a accepté ce qu'on n'aurait pas dû accepter. On a accepté des surnormes, des surréglementations. Je ne vais pas vous parler d'encadrement des loyers, rassurez-vous.
8: Faites gaffe, hein. J'aime pas chez Norbert.
15: Parlons de la zéro artificialisation, des DPE, de l'ART, de toutes les normes environnementales, de tous les délais qu'on s'est pris pendant 10 ans, où on avait des taux bas et justement un bon dispositif, le Cellier ou le Pinel étant le dernier. Mais tout ça fait qu'on a pu tout accepter. On a dit oui à tout. Et ce que ça a fait, c'est que ça a enrichi le coût de fabrication. Et aujourd'hui, pour moi, le constat que vous faites et la réponse, une des parties de la réponse de Laurent, c'est dire l'immobilier est trop cher. On a une crise de la demande. Je suis venu souvent sur ce plateau pour vous dire qu'on avait une crise de l'offre, qu'on n'avait pas suffisamment de permis. Mais aujourd'hui, c'est paradoxal. Les Français veulent se loger, ont besoin de se loger en locatif, ont de l'argent pour acheter, mais on fait de l'immobilier neuf trop cher. Donc il faut qu'on trouve les clés pour faire moins cher.
8: La clé, Laurent, le foncier, vous parliez du foncier. Comment on fait pour encadrer les prix du foncier? Faut les encadrer.
14: Je ne suis pas sûr qu'il faille les encadrer. Simplement, aujourd'hui, il y a des propriétaires fonciers qui sont l'État, qui sont les collectivités territoriales, qui sont les grandes entreprises de l'État. Je pense qu'il faudrait un plan qui permette, en assumant une décote ou en utilisant des montages particuliers tels que le bail à construction, vendre massivement des fonciers détenus par les collectivités avec une décote assumée. Ou alors avec un lissage sur 30, 50, 90 ans dans le cadre de bail à construction.
8: Mais parce que les propriétaires particuliers, eux, font pas de surenchères sur les terrains à bâtir, hein? Non, je pose la question. Hein.
14: Alors après, il faudra bien sûr réfléchir à la fiscalité sur ces terrains-là, parce qu'effectivement, ils font un peu de la surenchère. Alors, je vais dire un peu comme Norbert, s'ils font de la surenchère, c'est qu'il y a des gens qui l'acceptent. Donc c'est aussi à nous, promoteurs, à nous discipliner sur le sujet.
15: Mais arrêtons de restreindre le foncier. Prenons l'exemple de la zéro artificialisation. Parce que oui, il y a de la surenchère, et effectivement, on est nombreux pour acheter un terrain, et donc du coup, on fait monter les prix. C'est vrai. Il y avait un article dans le Figaro, pour le citer, la semaine dernière, où les maires hésitent entre faire des data centers, souveraineté numérique, réindustrialiser la France, construire des usines, c'est l'indépendance de la France, et construire des logements, c'est mieux loger les Français, c'est le pacte social. Donc les maires, à cause de la zéro artificialisation, doivent choisir entre le dessert ou le fromage. Et comment on peut en arriver là, dans un pays développé au XXIe siècle? Alors, Moi, je ne suis pas pour limiter la valeur du foncier, je suis pour libérer l'utilisation et revoir les règles d'urbanisme. On est sur des règles d'urbanisme qui sont figées depuis 40 ou 50 ans. On les a fait évoluer avec le PLU, le plan local d'urbanisme, mais on a fait de ces plans locaux des contraintes et pas des possibles. Il faut qu'on revoie notre perception du foncier, il faut vraiment l'utiliser. Quand on fait encore des parkings en sous-sol alors qu'on est à 500 mètres de transport public, c'est scandaleux. Quand on limite...
8: ça bouge un peu quand même dans les plans locaux d'urbanisme. Sur les parkings.
15: Mais d'accord, mais quand vous déposez le permis et qu'on vous le refuse parce que vous n'avez pas fait les parkings, je peux vous dire que ça ne bouge pas vraiment.
8: Dans les très grandes villes, c'est encore le cas ?
15: Mais évidemment. Parce qu'en réunion publique, le maire, il est percuté par ses électeurs qui disent il n'y a pas assez de parking, on n'arrive pas à se garer. Et c'est le
8: oui, maire, mais vous avez quand même beaucoup de villes qui luttent contre la voiture aussi. Hein.
15: À Paris, oui.
8: Mais pas que. Hein, vous avez
15: Paris, il n'y a pas d'immobilier neuf, à part dans le 19e, mais pas suffisamment pour répondre à la demande. Donc, moins de parking, peut-être des data centers dans les logements, dans les immeubles de logement, et puis autoriser la hauteur. Quand on construit.
8: Ah bah ça, vous prêchez une convaincue. Voilà,
15: quand on a perdu un, deux étages, dans certains plans locaux, enfin dans la réalité entre le possible et la réalité, pardon, on perd 30% de la constructibilité. Vous savez, hein, quand on peut faire 100 logements, on n'en fait que 70 à la fin. Et en général, c'est on perd de la hauteur. Donc, le sujet, ce n'est pas dans la réglementation, c'est plus dans libérons les énergies.
14: Et je pense qu'on a besoin de libérer les énergies aussi avec une vraie politique d'aménagement du territoire. Alors je vais parler peut-être d'un petit peu d'histoire. Je vais pas revenir à la datar, mais aujourd'hui on manque, je pense, d'un vrai plan du logement avec des cibles de production par territoire et d'adaptation peut-être de la fiscalité dans certains territoires qui sont plus tendus que d'autres. Aujourd'hui on a une vraie difficulté, c'est que les maires aussi les collectivités n'ont plus les moyens d'accueillir
8: De nouveaux habitants.
14: Parce que ben, y a plus la taxe d'habitation, la fiscalité est telle qu'ils ont énormément de mal à construire et à financer les équipements publics nécessaires à l'accueil de nouvelles familles.
8: Vous voulez dire des écoles climatisées, tout ça ?
14: Par exemple.
15: des écoles.
14: Et je pense qu'il faut les aider avec vraiment un ciblage dans les zones qui le nécessite.
8: Mais ce qui est terrible, c'est qu'on peut les identifier, hein, ces villes ultra tendues qui ont
14: très facilement.
8: Bah, bien sûr, c'est ça. Alors, vous parliez de data center, en termes de data, on a tout ce qu'il faut pour ça.
14: Mais je pense qu'il faut qu'il y ait une vraie politique nationale et qu'il soit reprise territoire par territoire, avec des objectifs clairement définis, des incitations, peut-être quelques pénalités quand ça ne suit pas.
8: Ah, c'est joli ce que vous dites. Incitation, carotte et bâton.
14: Un peu.
15: On est au fond de la piscine. On pensait que le Jean Brun...
8: Ça fait 12 fois que vous me dites qu'on est au fond de la piscine. Elle est extrêmement profonde, cette piscine.
15: Exactement. Elle est plus profonde que je l'imaginais et qu'on l'a tous anticipé. Mais profitons-en pour bâtir autre chose. Alors, ça peut être effectivement l'aménagement du territoire, ça peut être sur les règles d'urbanisme, ça peut être de revoir les normes, l'empilement des normes et des réglementations qu'on a mis depuis 10 ans. On a le droit, à un moment, d'avoir pris des décisions souvent...
8: Mauvaises
15: Non, en pensant qu'elles étaient bonnes ou en imaginant qu'elles étaient bonnes.
8: Ouais, enfin, on a tous droit de faire des erreurs. Bonnes intentions,
15: exactement.
8: Hein, voilà.
15: Mais l'erreur, ça serait de pas les corriger et de les continuer. Et donc profitons. J'ai au point où on en est. On annonce une loi Jean Brun,
8: mais justement, messieurs, parce qu'il nous reste que 2 minutes 30, vous en avez pas du tout parlé. Je suis très étonnée parce que les promoteurs.
15: Il y a rien pour le neuf. Le ministre le déclare.
8: Bah, pourquoi il n'y a rien pour le neuf ?
15: Dans sa loi, il dit qu'il ne fera rien de plus pour le neuf.
8: Que ce qui a été voté, dans la loi de finances pour 2026. Mais vous trouvez que c'est insuffisant à ce stade ?
14: Bah, on n'en mesure pas encore très très bien les effets pour l'instant.
8: C'est une façon de dire que ces peanuts cacahuètes vos ventes en jambrin, c'est ça que vous êtes en train de me dire tous les deux ?
15: Chacun a ses chiffres, mais aucun
14: n'est
15: bon.
14: Après, il faut aussi que le dispositif trouve sa place. Il faut que
8: c'est politique, ce que vous me dites.
14: L'ensemble des vendeurs. Non, mais voilà, je sais que Bouygues Immobilier a formé tout un tas de vendeurs, mais
8: oui, parce que c'est pas simple de compréhension.
14: C'est pas si simple. Il faut que les gens s'en saisissent. Peut-être faut-il encore se donner un petit peu de temps. Je pense qu'il y a un sujet. Alors, moi, je ne suis pas tout à fait de l'avis de Norbert sur le côté normatif, notamment pour tout ce qui concerne l'environnement. Il ne faut pas qu'on baisse la garde. Il ne faut absolument pas qu'on baisse la garde. Par contre, on vit aujourd'hui avec deux codes, le code de l'urbanisme, le code de l'environnement. Peut-être qu'il y a quelque chose à faire en les mixant, en les mergeant, en faisant quelque chose qui ne soit plus qu'un code et qui prenne en considération tout,
8: mais
14: dans une intégralité. Je pense qu'il y a aussi un problème méthodo. Je prends un exemple, on fait une opération sur les communes de Thiers-Orly, qui s'appelle Parc en Seine. C'était un IMGP.
8: C'est un IMGP.
14: C'était la grande vague des inventons la métropole. Comment produire différemment? Mais aujourd'hui, franchement, ça marche. L'État est concerné. La métropole est concernée, les villes sont concernées. On a monté des structures ad hoc avec des investisseurs institutionnels. Et aujourd'hui, on produit du logement et on produit du logement. Et même, grâce à l'effet de masse, on baisse nos coûts et on augmente nos performances environnementales. Je pense qu'il y a un sujet vraiment méthodologique pour pouvoir y arriver en réunissant autour du même projet tous les acteurs qui contribuent à la chaîne de valeur.
8: Pour avoir des intérêts partagés. Le mot de la fin, Norbert, il reste 40 secondes.
15: Pourquoi notre sujet, c'est défendre le logement des Français. Enfin, on n'est pas en train de défendre notre profession. Ce qui me paraît à chaque fois important de le rappeler. Parce que les Français ont besoin de se loger. C'est aussi la possibilité, quand on devient acquéreur, de se constituer un patrimoine, de bénéficier d'un effet de levier. Enfin, l'immobilier neuf a tout un tas d'avantages.
8: Oui, et puis par le crédit, on en parle assez régulièrement. C'est qu'en ce moment, si vous voulez faire un crédit immobilier, enfin, les meilleures conditions sont assez celles et ceux qui achèteront du logement performant et donc du logement neuf.
15: Donc, franchement, l'immobilier neuf, il faut ne pas hésiter à acheter, même si la rentabilité est faible, mais effet de levier, patrimoine et crédit sont les clés essentielles.
8: Et pas de frais de notaire.
15: Et pas des frais de notaire tout à fait réduits. Merci de
8: réduits, voire supprimés par certains promoteurs généreux.
15: Et ce que je voulais rappeler, c'est que c'était aussi une création de richesse pour la France. Chaque fois, j'ai l'occasion aussi de le redire, un logement neuf de 200 000 euros, c'est 100 000 euros de revenus pour l'État, entre les TVA, les taxes collectées sur 20 ans. Donc quand on a perdu 150 000 logements sur 5 ans, enfin sur 3 ans, même entre 2023 et aujourd'hui, 150 000 logements, on a perdu, fois 100 000, on a perdu 115 milliards d'euros. C'est 10% du déficit cette année. Donc quand on cherche des économies, quand on cherche à créer de la croissance, de l'activité économique, le logement neuf est là.
14: Mais oui. Et c'est de l'emploi, c'est des compagnons.
8: C'est de l'emploi et c'est d'argent dans les caisses publiques, c'est bien de le dire aussi, puisqu'on est à l'aube de notre futur débat budgétaire pour 2027. Ce sera donc Merci. Le mot de la fin, messieurs. Merci à Norbert Fanchon, le président du groupe Gambetta, d'avoir été avec nous, et Laurent Mouret, le directeur général de Link City France et président de Link City Île-de-France. Les experts de l'IMO reviennent demain lors de votre déjeuner sur BFM Business.
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17: Avec une entreprise ce matin qui veut financer les innovations de rupture avec nous. Bonjour Jean Schmitt.
18: Bonjour.
17: Merci d'être sur le plateau de BFM Business, président cofondateur de Jolt Capital, Anthony Morel avec nous également pour vous interroger. Jolt, société de capital développement, vous avez lancé un fonds à 600 millions d'euros pour financer les innovations de rupture, je le disais. Votre particularité, en tout cas l'une de vos particularités, c'est que vous vous appuyez sur des fonds souverains pour aider à financer ces innovations.
18: C'est vrai qu'on a de façon inhabituelle un grand nombre de fonds souverains qui ont investi dans le fonds. Alors c'est un fonds qui a une taille, là, le premier closing est à 600 millions d'euros, il va être plus grand que ça in fine, et c'est vrai qu'on a fédéré un certain nombre de fonds souverains asiatiques, européens, qui ont décidé de mettre de l'argent via Jolt dans des sociétés de deep tech européennes.
17: On a qui dans les fonds souverains européens, parce que l'Europe est quand même pas pionnière là-dedans?
18: Les Français, les Allemands,
17: oui,
18: les d'autres. Alors il y en a certains qui souhaitent pas être mentionnés, mais un certain nombre. Et puis Coréens, Japonais, Singapouriens du côté asiatique.
19: Bon, mais, quand on dit deep tech, à quoi on pense? On pense à l'intelligence artificielle, on pense au quantique. Donc deep tech, c'est les technologies de rupture. Hein. Mais est-ce que c'est plus que ça? Dans quel domaine vous allez investir plus précisément?
18: Oui, il y a les grands domaines. C'est les domaines où on estime qu'un grand coup de couteau, ça va tuer. Mais il y a les 1000 petits coups de couteau qui sont aussi importants. C'est toutes les petites innovations qu'on fait en semi-conducteurs, en médical, en matériaux, etc. Une boîte de deep tech, c'est une boîte dont la propriété intellectuelle est basée dont le business est basé sur une propriété intellectuelle originale. Et c'est ça qu'il faut voir. Il y en a dans plein de domaines.
19: Et sur les semi-conducteurs, par exemple, ça veut dire qu'en Europe, on pourrait avoir des usines de semi-conducteurs. On a les moyens d'aller concurrencer Nvidia. Ce serait possible dans quelques années?
18: Alors, on n'est pas du tout condamné à rester une colonie de l'Asie et des États-Unis. Absolument. On pourrait décider de faire notre propre usine à 2 nanomètres. Ça coûte 12 milliards.
19: Mais on n'a pas les savoir-faire. C'est pas juste une question d'argent.
18: Alors, à l'IMEC en Belgique ou au Leti, on a le savoir-faire pour se lancer ce genre de choses. Ça prendra 4-5 ans. Les Japonais l'ont fait avec Rapidus. En 4 ans, ils sont passés de rien à des puces qui commencent à sortir. Donc, j'ai beaucoup entendu d'objections à ça, mais elles ne tiennent pas tellement.
17: Quel est le degré de maturité des entreprises que vous repérez, que vous accompagnez, que vous allez financer?
18: Alors, nous, on s'est obsédé depuis maintenant 15 ans à regarder toujours la même chose, des sociétés entre 10 et 50 millions de chiffre d'affaires, donc qui ne sont pas des startups.
17: Oui, parce que les startups, elles ont les financements en France. Il n'y a pas vraiment de problème à ce niveau-là.
18: En France, en Europe, au Japon, en Corée, c'est la même chose. On a rattrapé notre retard en matière de venture capital. En revanche, pour la partie croissance, le gap avec les États-Unis ne fait qu'augmenter. Et là, il faut absolument résoudre ce problème, puisque sinon, on pousse un tas de startups en face de nous, puis quand elles arriveront à leur stade de croissance, il n'y aura pas de capitaux.
17: Mais justement, on peut même se demander, est-ce que 600 millions, c'est suffisant? Aujourd'hui, on parle en milliards, en dizaines de milliards, en centaines de milliards.
18: C'est pas du tout suffisant. D'ailleurs, on estime qu'on sera bien au-dessus de ça. Mais en revanche, il en faut beaucoup comme nous. C'est-à-dire que on peut pas avoir un fonds de 15 milliards et qui résout les problèmes. D'ailleurs, ça suffirait pas non plus. Il faut avoir 10, 15 fonds comme nous en Europe. Et on déplore le fait qu'il n'y en ait pas beaucoup.
19: C'est quoi la technologie deep tech européenne qui a le potentiel, on va dire, pour devenir un monstre mondial là, dans les 5 ans ou 10 ans qui viennent?
18: Je pense qu'en semi-conducteur, on a ce qu'il faut pour créer des monstres mondiaux. Il faut investir. On est toujours choqué par les montants et on regarde pas les choses en face. OpenAI perd 3 milliards par mois, ça étonne personne. Une usine de semi-conducteurs qui donnerait une indépendance européenne en IA et en puces très avancées, c'est 12 milliards. C'est là qu'il y a beaucoup d'innovations à attendre, des petites et des grandes.
19: Vous nous disiez pendant la pub que l'IA, le quantique, c'était un peu le vernis quand on parlait de deep tech et qu'il y avait plein d'autres choses, comme vous nous disiez, sur le médical, sur les semi-conducteurs, qui étaient peut-être un petit peu moins sexy, mais qui étaient en réalité probablement plus fondamentaux. Est-ce que vous pensez qu'en matière d'intelligence artificielle, par exemple, c'est déjà trop tard, c'est-à-dire pour l'investissement, on parle beaucoup de bulles en ce moment, c'est plus le moment d'investir en réalité?
18: Alors, ça dépend quelle IA, mais oui, quand on voit une mode, c'est trop tard. C'est-à-dire que les prix sont très élevés et probablement les espoirs ont atteint des sommets, donc le désespoir va suivre rapidement. Donc, il faut pas investir à ces moments-là, évidemment. L'IA, ce qu'on fait aujourd'hui en IA, c'est extraordinaire. Mais enfin, il n'y a aucune chance que ce qui est fait là devienne d'une intelligence artificielle générale. Donc, on est très loin de l'objectif, très très loin. Donc, il y a beaucoup d'innovations à attendre. Mais attention, l'IA devient très populaire parce que les positionnements de sociétés comme OpenAI, c'est du B2C. Dès que c'est B2C, il y a beaucoup d'argent en marketing. Et dès qu'il y a de l'argent en marketing, ça devient extraordinaire pour tout le monde. En B2B, c'est beaucoup moins sexy d'habitude, mais c'est là que se passe l'innovation.
17: Bon, Jean Schmitt, ce fonds, la création de ce fonds, évidemment, on le salue. On constate néanmoins qu'on a du mal aujourd'hui à s'appuyer uniquement, exclusivement sur des capitaux européens. Vous mettez en place cette particularité d'aller chercher des capitaux étrangers en vous appuyant sur des fonds souverains. Encore une fois, c'est quand même grâce aux pays asiatiques, à Singapour, à la Corée du Sud, qu'on peut financer l'innovation en Europe.
18: Alors, l'argent asiatique représente une petite proportion de nos fonds qui sont tout de même avec des fonds souverains. L'EIF a investi 260 millions dans ce fonds, mais vous allez trouver également beaucoup d'assureurs, de fonds de pension qui commencent à faire l'effort, des banques, des family office, qui commencent à faire l'effort, mais il y a beaucoup à faire encore, on est très loin.
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4: Bonjour à tous, je suis ravie de vous retrouver pour cette nouvelle émission. BFM Entreprise, l'émission qui, vous le savez, plonge au cœur des boîtes tout au long de la semaine. Le lundi, on parle de leadership, le mardi des outils RH, le mercredi de croissance et le jeudi de transmission. Ça va être le cas aujourd'hui, vous le savez d'ailleurs, en ce moment, on en parle beaucoup, c'est un sujet très sensible en France. Il y a des milliers, voire des dizaines de milliers d'entreprises qui vont être reprises bientôt pour des difficultés, pour des raisons de départ à la retraite du patron. Bref, c'est un très gros sujet dont on parle sur BFM Business. Et sachez que parfois, il est possible de reprendre sa propre société. C'est le cas aujourd'hui de cette entreprise dont on va vous parler avec mes invités. Frédéric Deprin, fondateur et repreneur d'Apitech. Bonjour.
22: Bonjour.
4: Ravi de vous avoir dans cette émission. Et face à vous, Marie Téléchéa, avocate et fondatrice du cabinet Téléchéa Avocat. Bonjour Marie.
23: Bonjour.
4: Vous êtes occupée de ce dossier. On va en parler dans les détails. BFM Entreprise, la transmission, c'est parti.
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4: Je ne savais même pas qu'on pouvait reprendre sa propre entreprise. Vous allez nous expliquer votre cas, Frédéric. Vous êtes fondateur et repreneur de la même société. En fait, au départ, vous avez créé Apitech, c'était en 2004. Vous veniez d'où à la base, avant ça?
22: Alors, avant ça, d'où je venais? De l'automatisme. Je travaillais en tant qu'automaticien, donc je travaillais dans différentes sociétés. J'ai fondé Apitech à l'âge de 29 ans.
4: Ouais.
22: Donc je ne peux pas dire que j'avais une très très grande expérience quand j'ai monté cette société, mais je tiens à souligner que je venais de l'apprentissage. Donc j'ai appris mon métier d'automaticien en passant par 6 années d'apprentissage. Voilà, je travaillais dans un bureau d'études avant de fonder Apitech, et chez un fabricant de machines pour les arts graphiques. Et puis, j'ai toujours eu en moi cette envie de vouloir monter en fait une entreprise, de dire, tiens, et pourquoi pas faire mon métier pour moi-même.
4: Donc, c'est
22: comme
4: oui, c'est ça
22: qu'est né Apitech, en tant qu'automaticien, donc dans l'industrie, voilà, où j'allais chercher des clients et j'automatisais des lignes de production, des machines spéciales. Voilà.
4: Et malgré ce manque d'expérience, finalement, vous lancez dans l'entrepreneuriat, ça ne vous fait pas peur? Il y a un peu d'inconscience, bon, comme tout le monde qui se lance dans l'entrepreneuriat.
22: Ça fait toujours un peu peur quand même, on se demande.
4: Oui.
22: Mais il y a tellement de plaisir à pouvoir entreprendre que, en tout cas, je me lance. Et puis, disons qu'à l'époque, je ne voyais pas tellement ce qui pouvait m'arriver. Le pire des cas, c'était un échec et j'allais retrouver un travail.
4: Donc, vous êtes automaticien.
22: Ouais.
4: Effectivement, Apitech est spécialisé dans l'automatisme industriel, les machines spéciales. C'est quoi, concrètement, ces machines spéciales, par exemple?
22: Une machine spéciale, c'est une machine qu'on va faire en petite série, qui va être réalisée, conçue pour pouvoir automatiser une fonction bien spéciale dans un processus de production.
4: Donc, ça peut être dans tous les domaines.
22: Dans n'importe quelle industrie, dans n'importe quel domaine, voilà. Donc, c'est le fait d'inventer sur mesure une machine, généralement automatique.
4: On est en 2004. Comment vit Apitech dans les premières années, avant de prendre ce tournant de la food tech?
22: Alors, comment vit Apitech? Déjà, je me suis rendu compte en montant Apitech que je n'avais pas forcément fait d'études, moi, commerciales. D'accord? Donc, il a fallu que j'apprenne à faire du commerce, à trouver des clients. Je dirais que ça s'est passé assez bien, assez rapidement. On a trouvé des marchés, on a automatisé. Je connaissais du mieux possible, en tout cas, le métier. Et donc, je ne m'attaquais pas non plus aux plus grosses affaires, quoi qu'on en ait décroché de très belles rapidement. J'ai toujours eu dans la tête, si j'arrivais à trouver un produit que je pourrais vendre en grande série, donc sortir du spécial, ça pourrait être pas mal.
4: C'est voilà. Ça le tournant de la food tech en 2012?
22: C'est le tournant de la food tech en 2012, effectivement. Donc il s'était quand même passé pas mal d'années à travailler dans l'industrie. Voilà.
4: Et donc, ça donne pour le coup là des machines, et on en voit beaucoup aujourd'hui parce que c'est devenu très développé. Par exemple, des distributeurs automatiques de baguettes. C'est ce genre de machines. Baguettes,
22: c'est par ça que
4: j'ai
22: commencé, effectivement. Ouais. Donc, ça devait être en 2012, effectivement. Je m'associe à des gens. Apitech spécialisé dans l'automatisme et l'informatique industrielle, et puis mes associés, eux, spécialisés dans la tôlerie et la peinture. Et donc, on fait un distributeur de baguettes ensemble, on s'associe. Et puis, quelques années plus tard, finalement, ce monde de la food tech me plaît bien et je décide donc de développer un distributeur de pizza. Voilà,
4: on est à peu près en 2015. Vous élargissez en fait ce business model à plusieurs produits.
22: Exactement.
4: Et ça, voilà, l'entreprise va bien, l'entreprise est en croissance.
22: Exactement, l'entreprise est en croissance, va bien, alors avec des hauts et des bas, parce que quand on est dans ce genre de croissance et dans ce monde un petit peu de R&D, déjà c'est de nouveaux marchés pour moi, parce que je ne vends plus à des industriels, je discutais avec des patrons de maintenance, des patrons de production, des patrons d'usine à qui j'allais vendre mes solutions, donc plus comme un chargé d'affaires, et là j'arrivais dans la vente directe. J'allais vendre à des commerçants une machine. Donc finalement, le circuit de décision est complètement différent et la manière de vendre ces machines est complètement différente également.
4: Vous prenez presque un nouveau métier là.
22: Et exactement, c'était un nouveau métier. La seule chose qui me restait, c'était finalement les machines et l'automatisme.
4: Ouais. Hein.
22: J'ai eu des difficultés qui étaient quand même liées, j'aurais tendance à dire, au financement. Hein,
4: on va le voir, effectivement, voilà. au moment, mais quand même au début des années 2000, le texte est concluant, ces distributeurs, ça marche bien, l'actionnaire investit massivement, et vous dépassez les frontières, vous internationalisez, enfin, c'est quand même des sacrés pas pour une entreprise, tout ça.
22: Oui, mais ça, c'est pas au début.

0: nous-mêmes nos machines, sans sous-traitants.
1: Ouais.
0: Alors, c'est ce qui a représenté beaucoup d'embauches, hein, puisque on va dire que post-Covid, on était à peu près 200. D'accord ? Je m'associe en 2016, post-Covid, on est passé de... à cette époque, on se retrouve 200, et on était en 2016, on était 5. Oui, donc en 4 ans, et le chiffre d'affaires passe à peu près de 500 000 euros à l'époque, en 2020, une trentaine de millions d'euros, si je me souviens bien. Donc vous voyez un petit peu la croissance qu'il y a eu en 4 ans.
1: Et vous distribuez, on disait que vous vous internationalisez, vous distribuez dans quel pays ? Combien de pays ?
0: Alors au départ, surtout en Allemagne, habitant en Lorraine, bon, on est assez proche de l'Allemagne, donc on a beaucoup vendu en Allemagne, également un petit peu en Angleterre. On a cherché les pays, dès l'instant où on avait de la demande, hein, puisqu'on créait du lead, eh bien, on cherchait à vendre dans ces pays, donc majoritairement quand même en Allemagne et en Autriche.
1: C'est un business qui existait, c'est vous qui l'avez amené, ou il y avait des gens qui avaient déjà pensé à créer ce genre de machine aussi dans ces pays-là ?
0: Non, moi je ne l'ai pas amené, il y avait déjà effectivement un acteur connu et reconnu qui fabrique des distributeurs à pizza, et donc voilà, j'étais un nouvel acteur.
1: Oui, c'est ça, vous partagez le marché. Ouais, ouais. Ça a l'air florissant, ça a l'air de très bien marcher jusqu'à ces années 2020. Quand les difficultés apparaissent-elles et pourquoi,
0: Alors,
1: Frédéric ?
0: Les difficultés n'apparaissent pas en 2020. Mm-hmm. En 2020, on continue à accélérer. Si vous voulez, en 2020, moi, je décide d'ouvrir un laboratoire à pizza qui va permettre de créer, enfin, en tout cas, de prouver un business model. C'est-à-dire, ce laboratoire à pizza, j'allais pouvoir exploiter 40 à 50 machines. Il faut savoir que mes clients historiques à l'époque pouvaient acheter jusqu'à une dizaine de machines. Mais j'aurais souhaité pouvoir accélérer, d'accord, les ventes et me dire, tiens, même ces clients-là croiront à un modèle qui était avoir un laboratoire, fabriquer plus massivement des pizzas et avoir une tournée de livraison, enfin plusieurs tournées de livraison. Mmh. Donc exploiter une quarantaine de machines, ce que j'avais en tête. Donc, je me suis dit, je vais faire ce laboratoire, je vais prouver le modèle et puis ensuite, derrière, j'irai chercher des investisseurs en France et à l'étranger. C'était surtout pour l'étranger. Parce qu'à l'étranger, on remarquait que c'était ce qui plairait plus. En France, il y a beaucoup de restaurants qui fabriquent des pizzas. À l'étranger, un peu moins.
1: Ça veut dire que suivant les pays que vous desservez, votre business model n'est pas le même. Vous diversifiez un petit peu pour l'étranger. Et c'est ça qui a posé problème ?
0: C'est pas ce qui a posé problème.
1: C'est quoi qui a commencé à faire émerger les difficultés ?
0: Donc en faisant ce laboratoire à pizza et en commençant à exploiter plusieurs machines nous-mêmes, l'investisseur principal dit « Tiens, le modèle est quand même beau ». Moi, je vais y mettre les moyens et finalement, on va créer plusieurs dizaines de laboratoires. Donc, on va fabriquer beaucoup de pizzas, fabriquer beaucoup de machines et les exploiter nous-mêmes. Mm-hmm. C'est ce qu'on a fait. D'accord ? C'est ce qu'on a fait. Donc, ça a pris à peu près 3 ans, 4 ans. Avec, comme dans tout projet, peut-être certaines erreurs stratégiques. Hein, il a fallu un petit peu retourner le modèle aussi. Ça a consommé beaucoup d'argent. Mais ce qui n'a pas joué en notre faveur, finalement, c'est une situation post-Covid. La guerre en Ukraine, les matières premières devenues rares, qui explosent, remontée des taux. Enfin, on a connu
1: c'est le marché qui se retourne.
0: Et un petit peu. Et puis, on a du mal à se faire financer. Donc l'investisseur, il fait ce qu'il peut, il met beaucoup, beaucoup d'argent, mais finalement, on n'arrive pas à trouver des banques qui ont envie de croire au modèle. En tout cas, il reste frileux, et puis, force des choses, à un moment donné, on manque d'argent,
1: tout
0: simplement.
1: C'est ça. Alors, voilà. Il a des idées, l'investisseur, mais effectivement, vous n'avez pas, au final, assez de fonds pour, pour tout développer.
0: Non.
1: Marie, quand arrive ce dossier d'Apitech sur votre bureau ?
2: Déjà, Apitech était en redressement judiciaire et je rencontre donc Frédéric Deprin qui était à l'époque le directeur général et qui était quand même dans une situation un peu désemparée parce qu'il était en train de perdre sa propre entreprise.
1: Ouais.
2: Et là, en fait, j'ai fait une analyse assez rapide de la situation. J'ai vu déjà que Frédéric Deprin était un bon dirigeant et que l'origine des difficultés, elles étaient quand même conjoncturelles. Et ça, c'est une première étape pour pouvoir présenter une offre de reprise. C'est-à-dire que l'origine des difficultés n'était pas liée au management de Frédéric Deprin. Et j'ai vu également très rapidement, que les salariés aussi étaient derrière Frédéric Depran.
1: Oui, parce que le business était cohérent au final dans cette entreprise.
2: Bon, en tout cas, c'était l'origine des difficultés et le projet, en tout cas, de Frédéric Depran était cohérent.
1: Ouais.
2: Donc ça, c'est la première étape. Et donc, je lui ai dit, mais...

0: pourquoi tu rachèterais pas finalement ton entreprise à la barre du tribunal ? Il y avait un appel d'offres qui avait été lancé, c'était une entreprise de toute façon qui allait être cédée à la barre du tribunal. Et donc là, je lui ai lancé cette idée, parce que contrairement à une idée reçue, le fondateur, le dirigeant, peut, sous certaines conditions, racheter son entreprise, sa propre entreprise à la barre du tribunal.
1: On va y revenir, parce qu'on n'a pas exactement identifié ce que cette situation de manque d'argent avait fait à l'entreprise en soi, justement avant d'arriver en dressement judiciaire. Ça fait quoi ? Ça veut dire qu'on doit se séparer des équipes, qu'on ne peut plus produire ? C'est quoi les effets concrets sur votre business ?
2: Concrètement, dès l'instant où on a ce manque d'argent qui est arrivé principalement de l'actionnaire principal,
1: oui.
2: Je veux dire, on est sur une phase de croissance très très forte, avec beaucoup d'emplois, et donc ça consomme des fonds. Une entreprise qui se crée aussi vite consomme des fonds longtemps. Donc à un moment donné, mais vous avez beau faire du chiffre d'affaires et rentrer de l'argent, on allait faire en 2025 une trentaine de millions d'euros de vente de pizza, ce qui était quand même pas anodin.
1: Ouais.
2: Mais il y avait beaucoup de gens à faire vivre.
1: Il y a trop de monde, en fait.
2: Finalement, voilà, ça s'arrête. Ouais. Quand vous n'avez plus d'argent, bah, les salaires, on se demande comment on va les payer à la fin du mois. Et puis, on est obligé de déposer son bilan. Hein. On n'a pas le choix. Hein. Donc, c'est vraiment un problème lié à la trésorerie.
1: Dans ces cas-là, c'est quoi les options, justement, juste avant de revenir avant cette décision hein, dont on a parlé à l'instant, mais c'est ça. Qu'est-ce qui se passe concrètement quand on est dans cette situation-là ? C'est quoi les choix qu'on a, Marie ?
0: Ben, en fait, là, l'actionnaire a décidé qu'il fallait arrêter d'investir de l'argent parce qu'il ne croyait plus, hein, si j'ai bien compris, au modèle.
2: Donc, c'est pas qu'il ne croyait plus, c'est qu'il ne pouvait plus.
0: Il ne pouvait plus. Donc voilà, donc les salaires, il y avait quand même 800 salariés dans ce dossier, c'est un gros dossier, hein,
1: ouais.
0: Capitec.
1: Ouais.
0: On n'a plus qu'une possibilité, c'est recherche d'un repreneur.
1: Ouais.
0: Et pour que les salaires soient bien pris en charge par les AGS, il faut effectivement régulariser une déclaration d'état de cessation des paiements et solliciter un redressement judiciaire. Avec un appel d'offres très rapide, ce qui a été le cas dans Apitech.
1: Donc, ce que je disais en début d'émission, c'est que je ne savais pas qu'on pouvait reprendre sa propre entreprise, effectivement. Mmh. C'est intéressant parce que ça veut dire qu'on considère que malgré le fait que cette entreprise est dans cet état-là pour le moment, ça veut pas forcément être. C'est pas forcément la faute du dirigeant, au final, déjà.
2: Non. Non, c'est pas forcément de sa faute. Non, là, il y a tout un contexte, tout un projet qui finalement ne pouvait plus se financer.
1: Oui.
2: Une stratégie, oui. Alors, c'est sûr qu'après coup, si on s'était concerté, on aurait peut-être fait des choses différemment, c'est même certain. Hein? Mais là, on était dans cette situation, on n'avait plus le choix.
1: Donc, dans les repreneurs potentiels, effectivement, il y a Frédéric qui peut reprendre sa propre entreprise. Qu'est-ce que ça implique ?
0: Alors, pour revenir à ce que vous disiez, Sandra, surtout en ce moment, avec tous les événements conjoncturels,
1: oui.
0: Donc cette règle de possibilité de reprendre une entreprise par le propre dirigeant, il faut la regarder. Donc ça implique de faire une offre de reprise sous condition d'obtention d'autorisation du ministère public. En fait, le tribunal n'a pas le droit d'examiner l'offre de reprise du dirigeant si le ministère public, donc qui est le garant de l'ordre public, a autorisé cet examen. On va le savoir à la fin, si on est autorisé ou pas, juste avant l'audience d'examen de l'offre.
1: D'accord.
0: Et en réalité, qu'est-ce qu'il va regarder le parquet ? Il va accepter l'offre si c'est la meilleure offre par rapport aux autres candidats. Donc, on se rappelle, c'est quoi la meilleure offre ? C'est déjà, par rapport à l'offre du dirigeant, un diagnostic précis de l'origine des difficultés. Qu'est-ce qui s'est passé pour en arriver là ? Et comment je vais assurer que je ne me retrouverai pas devant le tribunal de commerce dans 2 ans ?
1: Oui, c'est ça.
0: Première étape. L'offre qui préserve les emplois, donc qui reprend le maximum d'emplois, le meilleur projet d'entreprise, et le dirigeant connaît bien son entreprise, avec le meilleur BP et bien sûr un BP financé. En l'espèce, on a quand même un dirigeant qui a mis son argent personnel sur la table aussi pour acheter cette entreprise. Et enfin, troisième point, le prix de cession. Donc en l'espèce, l'offre de Frédéric Depran était quand même meilleure et on a été autorisé, le tribunal a pu examiner son offre et on a gagné.
1: Il y avait d'autres offres de reprise, vous étiez face à d'autres dossiers ?
2: Oui face à mon concurrent, notamment.
1: Le concurrent voulait vous reprendre ?
2: Oui.
1: Ah oui, oui,
0: des belles offres.
1: Oui, là c'est un pari risqué, c'est une situation où on peut tout perdre. Quoi.
2: Ah bah évidemment.
1: Vous êtes dans quel état d'esprit à ce moment-là, Frédéric ?
2: Écoutez, l'état d'esprit, faut peut-être remonter à avant, c'est au moment où ça arrive, on a l'impression de C'est une tempête terrible. Hein. Je me suis dit, mince, qu'est-ce que je vais finalement faire de ma vie? Qu'est-ce que j'ai envie de faire? Qu'est-ce qui va m'arriver? Je pensais à tous ces gens qui allaient perdre aussi leur emploi. Tout ce travail qu'on a fourni pour en arriver là.
1: Oui, ça faisait 20 ans que vous y étiez. Hein.
2: Bah oui, c'est puis vous savez, quand vous avez pensé vos machines, vous avez pensé à vous avez réalisé vos lignes de production, vous avez intégré tout votre modèle. Finalement, c'est quand même beaucoup, beaucoup de travail et beaucoup de réflexion. Donc tout ça allait s'effacer. Et je me suis dit, c'est pas possible. Forcément, je peux sortir de ce rêve, là. Je peux faire quelque chose. Ce mauvais rêve. Et donc, Marie me dit, reprends ta société. Et je me suis dit, effectivement, je vais faire une offre pour reprendre ma société. À ce moment-là, peu de temps après, je vois que mon concurrent va se positionner. Je me suis dit, j'ai deux options. Bah, ou ça passe, ou ça passe pas. Mm-hmm. Si ça passe pas, j'aurais fait le maximum. Je serais allé au bout. Voilà, j'aurais essayé de sauver un maximum d'employés, j'aurais essayé de sauver mon projet, j'aurais essayé de reprendre la main.
1: D'accord ? Mais ça passe.
2: Mais ça passe.
1: Ouais, ça passe.
2: Et là, forcément, quand ça passe, ben, on est très heureux.
1: Ça prend combien de temps ce processus de reprendre
2: C'est
1: sa
2: rapide.
1: Propre
2: Alors,
1: société ?
0: Ça dépend des sociétés, ça dépend de la trésorerie de la société. L'intérêt de l'administrateur judiciaire, c'est de recueillir les meilleures offres. Donc, il lui faut plus il a de temps, plus on va aller chercher les candidats, plus on va faire monter les enchères. Mais si la société a plus de cash, ce qui était le cas, enfin les sociétés en l'espèce, ça peut partir très vite. Donc, il faut racheter en 3 semaines. Mais l'avantage, c'est que le dirigeant qui connaît bien son entreprise, il va pouvoir se positionner assez rapidement dans ce délai court, alors qu'un concurrent ou une entreprise tierce, 3 semaines, ça va être short pour se positionner.
1: Vous êtes reparti... est-ce que vous considérez que vous êtes reparti de zéro ?
2: Non, on ne repart pas de zéro, parce que le zéro, je le connais. C'est pas zéro, ça. Non, j'ai tendance à dire qu'on repart un peu dans les meilleures conditions. C'est-à-dire qu'on a choisi quand même on allait vouloir redémarrer, on l'a exprimé dans un projet. Ce projet, maintenant, il faut s'y tenir. D'accord ? Donc non, c'est pas de zéro. Il y a une certaine remise à zéro, effectivement, la confiance des clients. Mais avant la confiance des clients, avant tout, il y a les humains qui travaillent dans cette société.
1: Les salariés.
2: Les salariés sur qui on va devoir compter et qui comptent sur nous, qui ont perdu des collègues, parce que beaucoup sont partis.
1: Vous êtes reparti avec combien de salariés sur cette deuxième aventure ?
2: Alors, on est reparti avec 38 ou 39 salariés. Je dirais 39. Voilà, mais l'un d'eux avait un mandat social, donc bon, on m'a dit 38. Aujourd'hui, je souligne quand même qu'après 6 mois, on est quand même 44. D'accord ? Donc, il y a déjà eu un petit peu
1: ça
2: de...
1: Ça reprend.
2: Ben oui, il y a ça déjà eu un peu de... Voilà, exactement. Ouais.
1: Qu'est-ce que vous faites différemment aujourd'hui dans le business et dans la stratégie par rapport à ce que vous faisiez avant la reprise ?
2: Oui.
1: Parce que, je veux dire, un contexte et une conjoncture, ça vous tombe dessus. Alors, il faut quand même se prémunir.
2: Oui. Alors, revenons à l'idée de base qui était en fait ce premier laboratoire qui consistait à avoir un business case, un nouveau business case, d'accord ? Montrer comment on allait pouvoir exploiter beaucoup de machines au départ d'un labo. Finalement, on a prouvé le concept avec Just Queen. Just Queen, moi, je ne reprends pas, d'accord ? Je me positionne uniquement sur API Tech, qui était la société qui concevait, fabriquait, mettait en service... Voilà, toute la partie machine.
1: Toute la partie machine, vous revenez sur votre business model de base.
2: Exactement.
1: Votre idée du départ.
2: Exactement.
1: Ouais.
2: Et là, les clients ont bien vu ce qui s'était passé avec Just Queen, donc croient en ce nouveau business model qui est d'exploiter beaucoup de machines au départ d'un labo. Ils y croient, ça se voit. Maintenant, je le sais. Beaucoup de machines ont été fabriquées pour déployer Just Queen. Donc ces machines, elles étaient en stock. D'accord ? Donc, déployant ces machines-là, eh bien, on avait toujours un objectif de croissance avec cette reprise. Dire, ces machines vont se déployer, ça fera plus de maintenance. Et il y a également un logiciel qui permet de les exploiter, qui nécessite un abonnement mensuel. Donc, on voit tout de suite qu'on va pouvoir recréer de la valeur et surtout du récurrent et développer à nouveau la société. C'est déjà une première chose. Deuxième chose, au moment où on reprend, c'est se dire comment je vais pouvoir m'appuyer sur les clients historiques. D'accord ? Donc récupérer évidemment la confiance qui avait pu être perdue, parce qu'on les a quand même concurrencés à un moment donné avec notre société Just Queen. Donc c'est tout ce travail qui restait à faire, et là rien n'est gagné, parce qu'on a beau avoir repris la société, il y a de l'humain derrière qui doit croire en vous à nouveau.
1: Comment elle va, la société, aujourd'hui? Vous l'avez dit, vous avez déjà réembauché un petit peu.
2: On a déjà rembauché. Je trouve que, en tout cas, je sens des salariés, je les sens heureux, je les sens bien. On passe tous beaucoup de temps ensemble. Je veux dire, il y a beaucoup d'échanges. C'est une société qui est déjà très agile et bien structurée, parce qu'elle s'est appuyée sur des processus qu'on avait dans cette grosse société. Donc, pour une société de petite cinquantaine de personnes aujourd'hui, bien finalement, on a déjà beaucoup de process, beaucoup d'organisation. Et puis, le chiffre d'affaires va bon train. Donc, on est plutôt très heureux.
1: C'est optimiste. C'est l'heure du conseil de l'expert.
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1: La fin de l'émission pour retenir un peu les leçons de cette aventure. Qu'est-ce qui vous a manqué? Qu'est-ce que vous referiez différemment si vous aviez à revivre ça ou face à de nouvelles difficultés?
2: Ce que je referais différemment, c'est que je me repositionnerai en 2021 quand l'actionnaire principal, que je respecte beaucoup, a finalement décidé d'aller très vite en ouvrant lui-même les labos. J'appuierai le conseil en disant non, on doit absolument essayer de rester sur l'idée de base. On prouve le concept, ouais. Cherchons des investisseurs, premièrement, ce qui nous aurait fait fabriquer beaucoup moins de machines. On aurait pu garder énormément de fonds, hein, parce qu'on avait beaucoup de stocks, hein, même au moment de la liquidation. Et le projet aurait certainement réussi. C'était quand même une sacrée bonne idée.
1: C'est un beau rebond, hein, c'est quand même ce que vous racontez.
2: Mais j'insiste quand même sur le fait que si je n'avais pas rencontré cet investisseur, je ne serais pas là aujourd'hui, d'accord ?
1: Il a fait partie de l'aventure d'une façon ou d'une autre.
2: Et je lui dois.
1: Voilà. Marie, en quoi c'est important de se faire accompagner et cette option-là, de reprendre sa propre entreprise, est-ce que c'est fréquent ?
0: C'est indispensable de se faire accompagner quand on veut reprendre une entreprise comme Apitech, qui était quand même un gros dossier, et surtout quand on était l'ancien dirigeant. Pourquoi ? Parce qu'il faut montrer patte blanche, il faut montrer qu'on est sérieux, et donc être sérieux, ça veut dire quoi ? Déjà prendre un conseil, être présenté, mettre des moyens en fait hein, dans cette offre de reprise. Donc être accompagné, c'est très important. Et sur ce dossier, moi j'ai vu tout de suite que Frédéric avait le potentiel de reprendre son activité. En revanche, c'est assez rare quand même. Le principe, c'est que les tribunaux n'aiment pas ça. Hein. Pourquoi ? Parce que sinon, ça donnerait envie à des dirigeants d'organiser leur propre faillite et quelque part récupérer leur entreprise sans les actionnaires et sans le passif. Donc c'est une exception. J'ai vu, je le vois assez vite maintenant avec mes quelques années d'expérience que Frédéric avait tout à fait le potentiel de reprendre et j'ai eu raison puisque c'est un succès, c'est un très beau succès.
1: Bravo. Le mot de la fin, Frédéric ?
2: Le mot de la fin, c'est... Marie, je te remercie. Je fais partie de l'équipe qui a cru en moi, beaucoup ont cru en moi, et puis ça m'a permis de me battre plus fort. Je suis très heureux.
1: Oui, voilà. Apitech est reparti dans le business. On lui souhaite le meilleur. Merci à tous les deux d'être venus dans cette émission. Frédéric Deprin, fondateur et repreneur d'Apitech, du coup. Marie Téléchéa, avocate et fondatrice du cabinet Téléchéa Avocat. Merci à tous les deux. Émission à retrouver sur notre antenne à 12h30, évidemment, et en podcast et en replay sur notre appli et notre site. Passez une très bonne journée sur BFM Business.
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5: Bonjour et bienvenue dans La France à tout pour réussir. Chaque semaine, vous le savez, un concentré d'économie positive sur BFM Business. Cette semaine, on va parler de maroquinerie française avec Nodiz. Nodiz, c'est cette jeune entreprise de la Drôme spécialisée dans le haut de gamme mais abordable et qui a connu un véritable coup d'accélérateur grâce à la reine Rania de Jordanie qui s'est affichée sur les réseaux avec des sacs de la marque. Mais Nodiz, c'est aussi de l'éco-conception et puis c'est également une toute nouvelle création, un sac pour femmes que va nous révéler Tine Collard, la cofondatrice de la marque. Elle sera en visio dans quelques instants depuis l'atelier Nodiz à Romans-sur-Isère. On restera ensuite dans le même domaine avec un zoom sur la filière cuir qui représente largement plus de 130 000 emplois directs en France. Et notre savoir-faire en plus s'exporte très bien. Presque 5 milliards de soldes positifs en termes de balance commerciale. Mon deuxième invité sera Marc Brunel, directeur général de l'Alliance France Cuir. Enfin, on célébrera les 50 ans de Copitop. Depuis bien longtemps, fini les photocopies. Désormais, à l'heure du numérique et de l'intelligence artificielle, Copitop, ce sont toujours des impressions de documents, mais aussi des supports comme les goodies et les supports en point de vente. Une stratégie omnicanale et amphigitale que nous détaillera Jérôme Niel. C'est le directeur général de Copitop. Direction donc pour commencer la Drôme, pour commencer cette émission, précisément à Romans-sur-Isère, longtemps considérée comme la capitale française de la chaussure. Et c'est ici qu'a choisi de s'installer, il y a quelques années déjà, Tine Collard, que certains surnomment la maroquinière de la Reine. Bonjour Tine Collard.
6: Bonjour Jérôme.
5: Merci d'être en duplex depuis Romans-sur-Isère. Vous êtes donc la cofondatrice avec Thibaut Grégnac de Nodiz, une marque de maroquinerie haut de gamme. Et la reine dont on parle, eh bien, c'est Rania de Jordanie. On va commencer par ça et bien sûr après on va parler de votre stratégie et du développement de Nodiz. Alors donc on va faire un petit peu d'historique. On est en mars 2025. Rania de Jordanie s'affiche sur les réseaux avec un de vos sacs. Il s'appelait à l'époque, je crois, le Japlou. Maintenant, il s'appelle Iconique. Eh bien, elle a récidivé cette année en 2025 avec un sac de la gamme Côme. C'est vraiment ça, ce sont ces deux clichés qui ont été parmi les coups d'accélérateur importants pour Nodiz.
6: Tout à fait, c'est exactement ça. Donc là, février 2026, on revit le remake de 2025 avec un autre modèle. Faut savoir qu'elle avait... acheter ce deuxième sac en suivant le premier, un mois d'intervalle. Et bien sûr, nous, on ne savait pas qu'elle allait le porter ou à quel moment, en tout cas. Et donc, elle a attendu 11 mois pour pouvoir le porter de nouveau, cette fois, lors de la rencontre du président d'Albanie le 25 février 2026.
5: Il faut savoir que la reine Rania de Jordanie, ce sont, je crois, 28 millions de followers à la fois sur Facebook et sur Instagram. C'est votre bonne fée. Est-ce qu'à un moment, vous avez prévu de la rencontrer physiquement, la reine de Jordanie ?
6: Alors, je ne sais pas si ce sera faisable, possible dans l'avenir. En tout cas, moi, j'en serais honorée. Mais pourquoi pas le suggérer. En tout cas, actuellement, pour nous, c'est une très, très belle reconnaissance et une très belle fierté que ce soit une aussi belle personne qui porte nos modèles.
5: Une reconnaissance et un coup de boost, un coup d'accélérateur donc sur votre activité. Quel bilan vous faites de 2025 en nombre de sacs vendus, en nombre de productions? Je crois même que vous avez eu des impacts sur le site qu'il a fallu traduire en plusieurs langues. C'est quoi les principales conséquences 2025 de ce zoom des clichés et les postes de la reine Rania?
6: Alors c'est vrai qu'aujourd'hui, on a un recul plus facile par rapport à quand on était au cœur de ce défi incroyable en 2025. Donc c'était 330 000 visiteurs sur l'année 2025 sur notre site. On a fait 900% de croissance des ventes en ligne par rapport à 2024. Et puis, donc, au premier trimestre, l'histoire continue, on est à 200% d'augmentation des ventes en ligne par rapport au premier trimestre 2025, où donc la reine commençait tout juste à porter le premier sac, puisqu'on était mi-mars.
5: Début 2025, vous aviez, je crois, 30 sacs fabriqués chaque mois. Je crois que le chiffre, il a explosé en nombre de productions. Et quelles sont aussi les conséquences sur les effectifs?
6: Alors effectivement, avant la reine, on était entre 30 et 40 sacs au mois et on est vite rapidement passé à entre 40 et 50 sacs à la semaine. On est passé de 4 et là, à partir de juin, on sera 9. Donc il a fallu recruter rapidement, former ces nouvelles maroquinières et s'adapter au plus vite. On a une progression en 4 mois qu'on aurait dû avoir en 2 ans. Donc ça a été fulgurant et on a fait appel à tous nos partenaires locaux notamment pour tout ce qui était sourcing de cuir et autres, et puis les outilleurs et pour favoriser justement cette montée en puissance et puis surtout limiter nos délais qui s'agrandissaient de plus en plus, puisque au début on était à 3 semaines d'attente pour avoir un sac en précommande et on était passé à 12 semaines.
5: Et le sourcing des matériaux, est-ce que c'est compliqué? Vous êtes souvent sur ce qu'on appelle les matériaux dormants, donc les stocks essentiellement, si j'ai bien compris, de certaines grandes maisons. Est-ce que c'est compliqué de retrouver autant de cuir, autant de matériaux, de matières premières, et surtout dans les mêmes couleurs que celles qui constituent votre offre ?
6: Alors effectivement, c'était un vrai challenge de pouvoir se fournir en lot dormant. Ces lots, donc, faut bien comprendre que ce sont des cuirs entiers, donc hein, des peaux entières, qui faisaient partie d'une collection d'une grande maison de luxe. Soit la collection s'est arrêtée et ces lots sont mis de côté, et donc pour un laps de temps. Et donc nous, plutôt que de réutiliser, enfin, en tout cas de relancer une nouvelle collection, on va donc utiliser l'existant. Alors le challenge, c'était, ben, comme on avait, on était passé de la petite série à la moyenne série. Il fallait trouver suffisamment de matière pour pouvoir honorer les commandes. Et donc, pour vous donner un ordre d'idée, c'est qu'avant, je commandais entre 30 et 50 mètres carrés. Et là, je commande entre 300 et 400 mètres carrés en fonction des couleurs. Bien sûr, la couleur qu'on vend le plus actuellement, c'est le camel, le noir. Donc, il fallait trouver d'autres fournisseurs complémentaires pour pouvoir prouver qu'on pouvait quand même travailler avec ces lots dormants. On en a quand même à suffisance aujourd'hui et donc il y a pas de souci pour se fournir.
5: Et les conséquences sur les effectifs, vous nous dites que vous serez bientôt 9. Comment est-ce qu'on recrute dans une filière qui est peut-être pas forcément où il n'y a pas forcément beaucoup de formation? J'ai bien compris qu'il y avait de la formation en interne de votre côté. Est-ce que aussi la proximité du lycée des métiers du cuir à Romans vous aide? Comment est-ce que vous faites face aux difficultés de recrutement?
6: Alors la chance qu'on a, c'est qu'on est dans quand même centré dans cet écosystème du cuir qui existe depuis maintenant de très très nombreuses années, puisque avant la maroquinerie, il y a eu la chaussure à Romans, il y a tout un historique, et donc ça a favorisé les métiers du cuir à s'y installer, notamment les tanneries, notamment les outilleurs, les fournisseurs, et effectivement on a le lycée du Dauphiné qui a une filière cuir également. Donc ça nous permet quand même d'avoir, avec cette visibilité, de plus en plus de candidatures spontanées. Et donc aujourd'hui, on recrute des maroquinières. Alors c'est important de vraiment appuyer sur le mot maroquinière, puisque quand on travaille dans la grosse industrie, on va être plus sur des opératrices, donc des personnes qui vont connaître seulement le montage, donc avec le piquage d'un modèle, mais pas forcément... Tout le travail en amont de préparation, de coupe, de coloration du cuir. Et donc, quand on recrute une maroquinière, on va avoir la base du métier et nous, on va vraiment lui transmettre notre savoir-faire, notre façon, nos montages. Et elle apprendra de A à Z à créer le sac, à le fabriquer. Donc en passant par toutes les étapes de fabrication.
5: Alors le coup de boost et le coup d'accélérateur, ça passe aussi par une gamme qui est en train d'évoluer. Vous nous révélez donc en ce mois de mai une nouvelle gamme, une nouvelle collection. Quel est le nom de ce nouveau sac que vous avez créé vous-même et à partir de quand va-t-il être disponible et à quel prix ?
6: Alors, pour l'instant, le sac n'est pas sorti officiellement. On est en train de préparer activement sa sortie qui aura lieu fin mai. Donc, je vais devoir encore garder quelques secrets pour moi.
5: Il s'appelle comment ? Pour tout vous dire. Est-ce qu'il a un nom ?
6: Pour l'instant, le nom est en cours de... on est en train de se statuer là-dessus. Ce que je peux vous dire, c'est que sur le thème du sac, on est plutôt sur la nouvelle lune. On commence à dévoiler petit à petit ce modèle.
5: Et ce que je peux vous dire,
6: voilà. Donc, ce que je peux vous dire, c'est qu'il va avoir deux particularités différentes par rapport aux autres modèles. Donc, effectivement, il va suivre cette gamme haute couture que j'avais pu commencer au niveau des designs plus élaborés, plus élégants, avec le sac Côme demi-lune et l'iconique que Rania a porté. Celui-ci, donc, il va être dans cette lignée-là et il va avoir une poignée avec un tressage. Pour honorer justement le travail des chausseurs de Romans, et notamment, je pense à la
5: Stéphane Kélian.
6: Marque Kélian, oui, tout à fait, que j'ai pu rencontrer et qui m'a vraiment inspirée. Donc, sur cette poignée tressée, donc ce tressage, il a été élaboré et il sera fait en interne, donc chez Nodiz. Et puis, on va retrouver aussi le logo, donc on a changé. il y a très peu de temps. Donc, on retrouve un N dessiné un peu avec des courbures métalliques qu'on retrouvera donc sur ce modèle. Et j'ai vraiment hâte, voilà, que si vous suivez Nodiz, ou en tout cas si vous découvrez Nodiz, vous allez découvrir ce nouveau modèle incessamment sous peu, puisque d'ici 15 jours, on fera sa sortie officielle.
5: Voilà.
6: Donc vous connaîtrez son prénom, vous connaîtrez son histoire,
5: son prix.
6: Et vous connaîtrez son prix, exactement.
5: Mais les prix qui restent raisonnables, c'était un des sujets qu'on abordait lors de la dernière interview, et vous confirmez que vous restez dans la thématique du haut de gamme abordable. Donc ce sac, il a été révélé par nos images si vous nous avez suivi en télé ou sur le web, et donc bientôt disponible à la vente. Merci beaucoup Tine Collard, vous restez juste un tout petit instant donc avec nous, puisque je crois que vous connaissez bien, vous connaissez en tout cas Marc Brunel, le directeur général de l'Alliance France Cuir. Bonjour Marc.
7: Bonjour.
5: Et vous-même, vous connaissez bien Nodiz, Tine Collard, son associé Thibaut Grégnac.
7: Et Thibaut, c'est le symbole de l'énergie créative, l'entrepreneuriat et la conservation du patrimoine français, le savoir-faire français au service de tous, puisqu'en fait effectivement les sacs sont extrêmement luxueux dans leur façon et dans leur savoir-faire en termes de fabrication, mais sont à un prix accessible, comme quoi on peut faire du Made in France tout en étant dans des proportions conservées en termes de tarifs.
5: Voilà Tine, je vous libère ce bel hommage du directeur général de l'Alliance France Cuir. On sent bien que les artisans et les fédérations ont besoin de travailler main dans la main pour faire ce Made in France qu'on essaie nous de mettre à l'honneur dans notre émission.
6: Tout à fait, merci. Bonjour Marc, et puis on se dit à très vite. Et merci beaucoup.
5: Merci à vous Tine Collard, on vous rend donc à votre atelier et à vos équipes à Romans-sur-Isère. Donc Marc Brunel, l'Alliance France Cuir, donc on va en parler, de votre capacité à l'export qui reste très très élevée, mais d'abord présentez-nous ce qu'est l'Alliance France Cuir, les chiffres clés, ça fait dire combien de professionnels et ça représente quel type de métier en France?
7: L'Alliance France Cuir est une confédération, elle réunit 21 fédérations professionnelles dans le secteur du cuir, c'est-à-dire de l'élevage, en passant par la viande, ensuite on va aller collecter des peaux qui sont utilisés donc par les tanneurs, qui vont transformer un produit brut en cette matière fascinante qu'est le cuir, et qui va être utilisé par un nombre incroyable de façonniers en France, plus de 600 façonniers spécialisés en maroquinerie comme Tine avec Nodiz, mais aussi des gantiers, des fabricants de chaussures. Et donc cette matière va être transformée, ensuite elle va être vendue à travers un réseau de fabrication. Donc là on avait des associations de distributeurs, des magasins indépendants, des centres-villes ou des périphéries, et puis les réparateurs, parce qu'un produit vit sur l'ensemble de sa chaîne de valeur. Après on va l'utiliser, on va le réparer, et donc on a même chez nous les réparateurs, et puis des métiers très peu connus mais qui brillent à travers le monde entier, notamment à travers les bottiers par exemple. La botterie française est reconnue à travers le monde entier, on est une excellence mondiale, et donc ces produits, l'a fait remarquer, mais sont exportés partout. Le savoir-faire est reconnu absolument partout dans le monde.
5: On reparlera de l'export dans quelques petits instants. Le poids économique en France, en nombre d'entreprises et en emplois directs?
7: Une filière assez peu connue, mais finalement 30 milliards de chiffre d'affaires, une balance excédentaire, ce qui est assez rare en France au niveau industriel. Donc on a 5 milliards d'excédents commerciaux. On exporte quasiment 18,7 milliards de produits à l'international, et on importe à peu près 14 milliards de produits. Donc en fait, voilà, on exporte plus qu'on importe, et ça c'est assez rare en France.
5: Et ce qui fait de vous, voilà, je crois, le quatrième exportateur mondial de la filière cuir, cuir dans sa globalité, et même le troisième quand on se concentre sur la seule maroquinerie.
7: Voilà, la maroquinerie représente à peu près 67-70% des exports aujourd'hui à travers le monde. On a cette excellence que Nodiz symbolise parfaitement, cette excellence française pour les savoir-faire autour de la maroquinerie, l'assemblage, les volumes, et cette reconnaissance-là, elle est à la fois basée sur la qualité des matériaux qui sont utilisés, et puis sur les savoir-faire d'assemblage, et puis sur une qualité aussi de service après-vente, parce que Nodiz, elle ne l'a pas dit, mais beaucoup de marques en fait réparent et peuvent donner une seconde vie au produit.
5: Je reviens sur l'export dans un petit instant. Ça représente combien d'entreprises en France, l'Alliance France Cuir, et combien d'emplois directs?
7: Alors 12 700 entreprises, environ 170 000 emplois. Et si on regarde juste la zone manufacturière, juste pour la manufacture, donc juste les ateliers, c'est environ 600 ateliers répartis sur l'ensemble du territoire français.
5: Donc l'Expo, on en a parlé, vous exportez plus de 18,5 milliards d'euros. Le solde commercial, donc 4,9 milliards en 2025, c'était 5,5 en 2024. Donc ça fait une petite baisse, moins 3% aussi pour les exportations dans leur globalité. Ce trou d'air de 2025, ce petit trou d'air, il est dû à quoi ?
7: Alors ce trou d'air, nous avons deux principaux clients sur la planète, la Chine et les États-Unis. Dans le contexte géopolitique qu'on connaît, les États-Unis sont en légère récession, rien d'affolant jusque-là. La Chine, c'est plutôt structurel en fait. Depuis quelques années, les Chinois ont consommé un peu différemment. On a quand même une économie asiatique et chinoise en particulier un petit peu en récession, donc ça impacte directement nos chiffres d'affaires. En revanche, d'autres pays sont en explosion. Le Japon a connu un rebond sur les trois dernières années absolument extraordinaire. On était sur du 236% d'augmentation sur l'année 2023-2024. Mais dans l'ensemble, effectivement, on subit un recalme. Ouais. Ce qui est un petit peu normal dans notre secteur, puisqu'en fait, sur les 10 dernières années, par exemple, on a doublé les exportations à travers le monde. Donc on a connu
5: un rééquilibrage qui se met en place.
7: C'est tout à fait naturel.
5: Et les premières tendances, fin du premier trimestre 2026, est-ce que le trou d'air de 25 il se confirme?
7: Il se confirme. On a des chiffres, on a appréhendé quelques chiffres aujourd'hui. On est entre 5 et 10% de baisse sur, en fonction des secteurs d'activité. Donc on sent quand même un ralentissement qui se poursuit.
5: Un mot quand même, j'avais vu passer des images de votre présence au salon de l'agriculture, parce qu'évidemment, qui dit cuir dit des matériaux naturels. Quel est votre combat pour faire du cuir un matériau biosourcé? Expliquez-nous ça assez brièvement.
7: Alors, le cuir est issu en fait de l'industrie agroalimentaire, c'est un coproduit. En fait, on mange des animaux et en fait, la peau, il faut bien la réutiliser. Donc, notre coproduit, nous, il est par essence naturel. Il vient de la biomasse et on souhaiterait donc que cette appellation biosourcée rentre officiellement dans la détermination de cette matière. Pourquoi ? Parce qu'à terme, on veut pouvoir intégrer le cuir, notamment dans des produits éco-conçus, qui vont servir plus longtemps, qui vont pouvoir être réparables, à l'instar de d'autres matériaux qui, eux, sont très jolis, mais qui ne vont pas pouvoir être réparés. Et donc, cette notion de biosourcée, et notamment écologique, nous est très très chère.
5: Vous êtes suivi sur ce sujet par la ministre de l'Agriculture, où le combat reste un peu
7: lointain?
5: Alors,
7: on est suivi, il faut aussi convaincre. Donc là, on enchaîne les rendez-vous avec les ministères, avec l'ADEME, avec aussi des partenaires. On est d'autres organisations professionnelles à se poser les mêmes questions sur d'autres matériaux qui peuvent avoir les mêmes problématiques.
5: Bien, voilà pour ce zoom sur la filière cuir qu'on souhaitait faire, parce qu'évidemment, une filière qui exporte et qui est bénéficiaire, vu le contexte du solde commercial de la France, est important. Merci Marc Brunel. Merci. Terminer cette émission avec un tout autre sujet, c'est ça, la diversité de la France a tout pour réussir. On va parler de Copitop qui fête cette année ses 50 ans. Bonjour Jérôme Niel.
8: Bonjour Jérôme.
5: Vous êtes le directeur général de cette enseigne au logo rouge et noir, c'est typiquement la marque, alors qu'on a l'impression, quand on a mon âge en tout cas, de toujours avoir connu, mais on n'est pas toujours certain de ce qu'elle est devenue et comment elle a évolué, donc c'est ce dont on va parler. Moi j'ai le souvenir en étudiant de venir faire des photocopies chez vous, évidemment. Tout ça, c'est très lointain. La marque a largement évolué. Comment vous la définiriez à l'heure actuelle pour ses 50 ans ?
8: Votre témoignage est le reflet du témoignage de beaucoup de nos clients qui ont commencé à la base pour des besoins personnels et qui aujourd'hui sont devenus des clients professionnels. Donc, notre métier chez Copitop aujourd'hui, c'est d'être le partenaire de référence et de confiance de nos clients. Nos clients sont principalement des entreprises. On a plus de 80% de notre activité B2B, donc avec des professionnels. Et nous les accompagnons pour tous leurs besoins de communication. Donc aussi bien sur des produits de petit format, carte de visite, badge, en passant par des kakémonos, sur des produits de signalétique et grand format, des panneaux, des bâches, mais également des objets promotionnels, cadeaux d'affaires et textiles personnalisés. Donc vraiment sur tout le spectre des outils de communication actuels.
5: Et cette diversification vers, donc il y avait de l'impression, maintenant donc il y a beaucoup plus de goodies, de bâches, etc. Cette diversification, elle représente quel pourcentage à peu près de votre chiffre d'affaires à l'heure actuelle?
8: Aujourd'hui, les produits dits plus de diversification par rapport à notre business historique représentent à peu près 25%, mais sont en forte croissance depuis des années, évidemment liés à l'évolution de la demande de nos clients, puisque toute l'histoire de notre modèle, c'est vraiment d'avoir su capter les tendances assez majeures de changement du marché et de la demande, de les avoir comprises et puis ensuite de les avoir co-construites avec nos clients, dont on a la chance qu'ils viennent tous les jours dans nos agences.
5: Un petit peu en effet d'historique, donc la création en 76 de la première agence, c'était boulevard Malesherbes à Paris, et essentiellement donc des photocopies en noir et blanc. Ensuite, la chronologie, en fait, elle raconte l'évolution des technologies et comment nous-mêmes, les consommateurs, on les a absorbées. Première photocopie en couleur en 89, impression numérique à partir de 1997, site internet en 1999. C'est vraiment ça. Les évolutions technologiques, elles ont fait le modèle de copie top qui a lui-même beaucoup évolué.
8: C'est tout à fait ça, c'est d'avoir su prendre les virages quand il s'imposait de les prendre et même parfois de les avoir anticipés. On a par exemple, dès les années 80, lancé en interne notre propre studio de création graphique, ce qui à l'époque était quand même assez novateur et différenciant. Vous l'avez dit, le virage du numérique a été fondamental et surtout ce qui est important, c'est qu'à chaque fois, quand nous lançons une rupture, une innovation technologique, nous lançons dans l'ensemble de nos agences, dans notre atelier également d'Aubervilliers qui opère en 3-8, nous consacrons à peu près 5% de notre chiffre d'affaires chaque année au renouvellement et au maintien de l'outil de production.
5: Donc c'est considérable. Cet atelier donc à Aubervilliers en région parisienne, il y a donc aussi, ça c'est une de vos caractéristiques, vous avez maintenu les agences en physique. Pourquoi ne pas être allé sur le online à 100%? C'était important dans votre modèle de conserver ce lien physique avec une partie de vos clients?
8: Alors, notre omnicanalité, c'est notre différence. Et aujourd'hui, dans un marché qui est concrètement saturé de digital, vous avez d'un côté les plateformes 100% digitales, de l'autre les reprographes imprimeurs plus traditionnels. Nous, on a choisi une troisième voie, qui est vraiment cette hybridation entre le physique et le digital. Le digital est un outil formidable qui permet de diffuser, mais qui forcément à un moment donné crée de l'abondance, et le physique lui permet d'incarner. Et donc aujourd'hui, c'est cette alliance du physique et du digital qui crée notre différence chez Copytop et qui nous permet en effet d'apporter de la valeur ajoutée et de la création de valeur à nos clients.
5: Les agences, il y en a donc en physique 42. On voit une carte de France. Il y a bien sûr Paris, la région parisienne, Lyon, Marseille, Lille, Nantes, Toulouse et Strasbourg. Est-ce que d'autres agences vont ouvrir prochainement?
8: Alors, nous travaillons en effet à développer notre réseau, à notre expansion géographique. L'emplacement, évidemment, est hyper important. Nous sommes situés en cœur de ville avec nos agences. Actuellement, nous travaillons sur des ouvertures potentielles à Bordeaux, Nice ou Rennes, des villes importantes où nous ne sommes pas encore présents. Et puis, une réflexion aussi plus moyen-long terme qui est potentiellement un jour, dans un marché qui serait potentiellement attractif pour nous, d'aller en dehors de France, exporter le modèle de Copytop.
5: Vous avez déjà quelques pays en tête?
8: Pas à l'heure actuelle, mais voilà, on est plutôt en recherche de match et de fit culturel, puisqu'encore une fois, notre différence, c'est d'être omnicanal et hybride.
5: Si je reviens donc en France, les chiffres clés en termes de chiffre d'affaires pour 2025 et le nombre de collaborateurs, parce que toutes les agences, elles sont en propre, elles sont à vous, c'est pas de la franchise.
8: Absolument, donc nous avons 200 collaborateurs et en 2025, nous avons réalisé un chiffre d'affaires de 27 millions d'euros en croissance à deux chiffres par rapport à l'année précédente. Et à l'heure actuelle, donc nous venons de clôturer le premier tiers de l'année et nous sommes encore sur une croissance à deux chiffres, donc c'est extrêmement prometteur et encourageant. Mais également chez Copytop, nous avons l'habitude de travailler avec beaucoup d'humilité. Donc voilà, on reste très focus sur la satisfaction client et très humble, bien qu'étant ravi de ces résultats.
5: On parlait des évolutions numériques et technologiques. Est-ce que l'intelligence artificielle, elle a changé des choses? Est-ce que vous subissez l'appropriation par les consommateurs de l'IA ou est-ce que vous-même, vous mettez de l'IA dans vos différents outils?
8: Alors, l'IA, c'est un outil formidable pour accélérer les capacités techniques et créatives. Donc, nous l'utilisons pour notre studio de création, évidemment, sur toute une proposition de visuels différenciants. Nous l'utilisons également sur notre site web, qui est marchand, avec une assistance, un accompagnement du client. Encore une fois, l'idée, c'est de répliquer une expérience client qui soit homogène entre les agences et le site. En revanche, la limite de l'intelligence artificielle, c'est ce que nous, on apporte ensuite, à savoir l'humain. L'intelligence artificielle, comme tous les outils digitaux, permet de diffuser très rapidement, en grande quantité, beaucoup de contenu. L'humain, lui, permet de créer une différence, une valeur ajoutée, un accompagnement personnalisé pour, je peux prendre l'exemple de, par exemple, des briefs un peu complexe, stratégique à définir, sur une volonté de différencier, de marquer les esprits. Un welcome pack pour une direction des ressources humaines permet de faire adhérer les collaborateurs à une marque employeur. Donc voilà, l'humain passe par le support physique, absolument.
5: Dans votre stratégie, je crois d'ailleurs que vous avez un client, Marc Bonnel, vous faites appel au service de Copytop, je crois.
7: Alors nous, l'Alliance France Cure, on est un très bon client et effectivement, on a vu Copytop et les équipes qui nous conseillent au quotidien sur des fois les petites choses, des points de détail, et ils vont de la petite plaquette standard à la carte de visite, mais aussi à, là on a fait récemment une exposition avec des très belles photos de cuir justement sur des grands formats, bah, ils ont les machines, ils ont la technologie, et surtout il y a des gens derrière, donc on peut discuter avec eux avant de lancer la prod, donc nous on adore.
8: Merci pour votre confiance.
5: Un témoignage client qui n'était pas prévu, on l'a découvert juste avant la préparation, l'enregistrement de cette émission. Merci messieurs d'avoir été les invités de La France à tout pour réussir. Bon anniversaire, bon 50 ans à toutes les équipes de Copytop. Notre émission, vous le savez, est diffusée en télé, en radio, le site et l'appli de BFM Business. Très bonne journée, très bon week-end et à très bientôt sur BFM Business.
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9: Bonjour, bienvenue dans cette nouvelle session BFM Stratégie avec, nous retrouvons Xavier Fontané, fondateur de cette émission. Bonjour Xavier.
10: Bonjour.
9: Merci d'être avec nous et vous êtes donc ancien président d'Issilor, vous avez été prof, vous donnez-vous des cours en ce moment d'ailleurs, à part en ligne avec...
10: Minix, oui c'est ça.
9: Minix. Et avec nous aujourd'hui un invité exceptionnel, Jacques Léger, bonjour.
11: Bonjour.
9: Merci d'être avec nous, ça fait 40 ans que vous œuvrez dans l'industrie automobile, hein, des branches finance, dans des branches industrielles, vous avez été directeur de groupe, notamment chez Valeo. Et puis surtout, c'est ce qui va nous intéresser aujourd'hui, forcément une carrière à l'international. Vous connaissez bien l'Asie. Vous êtes l'auteur d'un livre que vous avez édité. Donc, on va aller fouiller ceux qui veulent sur Internet. Ça s'appelle Le tsunami des voitures électriques chinoises, les secrets derrière la vague. Voilà, on va vous en parler aujourd'hui. Et c'est vrai qu'aujourd'hui, c'est une émission assez intéressante parce que, vous savez, aujourd'hui, la voiture, on ne va pas vous cacher, un moteur thermique, moteur électrique ou moteur hybride. Il y a l'élan, le dynamisme des acteurs chinois, la transformation des mobilités aussi aujourd'hui, on voit là il y a la conduite autonome, il y a tout un tas de nouvelles façons de bouger, et les robots taxis, j'en ai moi-même pris un au CES à Las Vegas, ça devient une réalité aux États-Unis et ça va arriver peu à peu en Europe, la Suisse, Luxembourg, l'Angleterre sont déjà en train de tester ça. Jacques, vous avez consacré votre carrière à l'automobile, vous êtes encore très actif, hein, alors comme Xavier, hein, vous faites partie de ces retraités qui n'arrêtent pas. Ce livre, Le tsunami des voitures électriques chinoises. Qu'est-ce que vous dites dans ce livre ?
11: En fait, je raconte le choc que j'ai eu en 2024, en allant presque par hasard. J'avais pas prévu ça.
9: Ça veut dire que vous l'aviez pas vraiment vu venir
11: je le voyais, mais je l'avais pas quantifié pareil. D'accord. C'est une montagne, c'est un tsunami gigantesque. Et j'ai compris en visitant le salon de l'automobile de Pékin de avril 2024. Et en fait, vous savez, les Chinois font des plans. Ils avaient annoncé en 2015 le plan Made in China 2025. Il y avait marqué dedans devenir leader de l'automobile. On prend pas assez les Chinois au sérieux. Mm-hmm. 10 ans plus tard, 9 ans et demi exactement, au salon de l'automobile de Pékin, ils ont montré le résultat de leur plan. Mm-hmm. 250 voitures électriques. 117 premières mondiales qui n'avaient jamais été présentées. Et là, quand vous voyez ça, vous dites...
9: En plus des voitures, alors on le dit ici, on le dit dans Tech & Co, on en a vu ici au Mondial d'Automobile il y a 2 ans, des voitures, quand on dit chinois, c'est de la qualité occidentale.
11: C'est fini de dire le chinois pas cher, c'est pas ça. En fait, ils ont remis tout en cause. Le style, l'aérodynamisme, l'affichage, les suspensions, les motorisations. Ils ont pris 2 modèles. Parce qu'en Chine, l'innovation, c'est toujours d'avoir un maître qu'on essaie d'imiter, d'égaler et de dépasser. Mm-hmm. Ils en ont pris 2, ils ont pris Tesla, Oui. Parce que Tesla avait inventé l'architecture nouvelle des véhicules électriques, le mélange châssis-batterie intégré.
9: Les batteries intégrées, hein,
11: Et ils avaient aussi, Tesla a aussi inventé le premier, ce qu'on appelle en anglais le software defined véhicule. En fait, c'est le logiciel intégré. Au lieu d'avoir 50 ordinateurs ou 150 ordinateurs dans la voiture, il n'y en a plus qu'un qui contrôle tout. Et en fait, Tesla était le premier à mettre ça au point. Il a 15 ans d'avance là-dedans. Et aujourd'hui, les Chinois ont capté cette technologie, alors qu'il n'y a encore aucun constructeur européen qui est capable de la mettre en place.
9: Ah oui. Ils sont en train de signer des accords.
11: Et donc ils avaient fait tout ça. Et alors, il y a une diffusion de la technologie. Ça aussi, c'est impressionnant. Vous pourriez vous dire, on serait en Europe, on trouverait un constructeur exceptionnel et puis d'autres derrière. Là, vous avez 18 constructeurs et les 18 constructeurs, ils sont tous au top niveau. Alors, comment ils échangent la technologie? Il y a quand même un secret là-dedans, hein, parce qu'ils n'ont pas fait 18 fois le développement, alors que nous, on le fait chacun de notre côté. Et donc, il y a quand même un secret pour savoir comment ils accèdent et comment ils partagent ou ils copient.
9: Et c'est vrai, on va en reparler, parce que c'est vrai que ce sont des alors, quand on regarde l'international, c'est vrai qu'on a longtemps eu les Japonais, les Coréens, donc aujourd'hui, ce sont les Chinois. Ce qui m'a surpris, je vais vous dire, au CES, je vois une entreprise qui s'appelle Dreamy, comme Dream avec un petit E à la fin, entreprise chinoise qui faisait des aspirateurs. Et qu'est-ce que je vois sur leur stand? Une voiture. Alors, je discute avec une des personnes représentantes de Dreamy. Il me dit, en fait, on s'est dit, pourquoi pas? On savait faire les robots, on savait cartographier, on avait les lidars, on avait des caméras. On a écarté un peu les robots de la chaîne de production et puis on s'est dit, et on s'est lancé une voiture parce que c'est quand même plus simple que faire des voitures thermiques. Et c'est là où je voulais en venir. On a des profils différents parce qu'on a un BYD qui, lui, a démarré sur le composant pour la batterie et qui fit pratiquement tout de sa voiture. À d'autres qui assemblent. À d'autres, des Huawei qui ont voulu faire une voiture, mais on leur a dit attention, pas trop de monopole. Vous êtes déjà bon dans les télécoms, il ne s'agirait pas d'aller grignoter sur les autres. Comment vous les répartissez un peu?
11: En fait, les Chinois, c'est l'ébullition. Ouais. C'est l'ébullition. Et une chose qui est difficile à comprendre, parce qu'on n'a pas le même système chez nous, c'est l'écosystème des fournisseurs. Ouais. Ils ont fait un écosystème où vous avez des entreprises qui font de tout. Il y a beaucoup de fonctions qui sont intégrées chez les fournisseurs en Europe, que vous trouvez, qui sont intégrées chez les constructeurs, que vous trouvez chez des fournisseurs. L'exemple, vous citiez le fabricant d'aspirateurs, mais moi je peux vous citer un fabricant de télévision, un fabricant de camions qui s'est mis dans la voiture. Et l'exemple le plus extraordinaire, c'est celui de Xiaomi, fabricant de téléphones. Ça, je suis en train d'étudier ça plus en détail. On en reparlera peut-être un jour. Xiaomi s'est développé son propre écosystème avec des fournisseurs dans lesquels il a investi et qui lui ont développé chacun dans leur domaine des produits supérieurs à tout le monde. Il a su intégrer tout ça, le tout en 4 ans, entre le moment où il a dit « Tiens, si je me lançais dans la voiture » et le moment où il a présenté sa voiture. Et vous regardez une Xiaomi aujourd'hui, c'est le top du top dans toutes les performances. Leur grand secret, c'est d'avoir un écosystème et ça permet à n'importe qui a de l'argent d'aller faire son picking, j'achète tout ça un peu partout et je fais mon ensemble. Ils ne vont pas tous réussir.
9: Parce que justement, je crois que vous répartissez en 3 catégories, il y a les stars, les grands groupes d'État et les startups.
2: Faut passer les slides.
11: Alors d'abord, faut voir que leur méthode, là, vous avez une slide en cours en ce moment, leur méthode, c'est quand même, ça leur donne un taux de croissance phénoménal parce qu'ils sont nombreux. Ils sont dynamiques, ils sont innovants et ils sont en train de chasser du marché chinois tous les constructeurs occidentaux. Et en même temps, ils n'étaient pas à l'exportation il y a 4 ans. Incroyable. C'était les Allemands, les Japonais, les Coréens. Aujourd'hui, les Chinois sont devenus les numéro 1 d'exportation. L'année dernière, la 2025, ils ont fait 7 millions de voitures à l'exportation et ils ont une pente comme ça.
9: Allez voir sur Internet aussi, ces BYD sont même carrément en train de construire des portes containers voitures de 9000. Ils peuvent exporter. Le premier à livrer déjà le Brésil. Alors, 9000 voitures. Voilà, on fait un voyage, 9000 voitures.
11: Allez, donc le Chinois, ils ont une stratégie à la Xavier Fontanet. Hein. Ils ont compris que pour dominer, il fallait avoir au moins 50% du marché. Oui. Parce qu'à ce moment-là, vous avez un effet d'expérience supérieur à tout le monde et personne ne peut plus vous rattraper. Voilà. Ils ont absorbé l'effet d'expérience. Parfaitement.
9: Qu'est-ce qui explique ce tsunami? Alors, ils ont beaucoup anticipé?
11: Non, c'est la stratégie de la Chine. Il ne faut quand même pas oublier que pendant des milliers d'années, pas des dizaines d'années, pendant des milliers d'années, la Chine a été la première économie du monde quand tout reposait sur l'économie manuelle. Mm-hmm. Et ils n'ont pas compris, vers 1800, ils n'ont pas compris l'impact de l'énergie qui allait arriver. Ils ont refusé la machine à vapeur que venaient leur proposer les Anglais, oui, en se disant, nous, on est 350 millions, on n'en a rien à faire des Anglais qui sont 10 millions. Mais 10 millions d'Anglais plus énergie, c'était plus puissant que 350 millions. Et donc, aujourd'hui, ils ne veulent plus tomber dans ce piège. Ils se sont fait avoir une fois, si je puis dire. Ils veulent maintenant dominer toutes les technologies du monde pour ne plus être jamais dépendants de personne. Et l'automobile, c'était un des secteurs dont ils étaient sur lequel ils étaient dépendants. Et bientôt, ce sera à nous. Mais tout le monde reconnaît maintenant qu'il faut aller chercher la technologie en Chine.
9: Alors, vous parliez de planification. On sait qu'ils ont des ingénieurs qui travaillent à une vitesse incroyable. Mais est-ce que ils ont nous, on est quand même soumis à des réglementations. Est-ce que eux aussi, alors des réglementations de sécurité, logique. Mais bon, il y en a d'autres. Est-ce que eux, ils ont aussi la réglementation? Est-ce qu'elle est constructive aussi chez elles?
11: Là, vous posez des bonnes questions, si je puis dire. Vous posez des bonnes questions parce que en fait, la Chine se donne tous les moyens à tous les niveaux pour que ça marche mieux que les autres. Vous avez parlé de la planification, nous ça fait rire. Mm-hmm. Planification, ça fait penser aux soviétiques, on n'en veut pas quoi. Quand vous étudiez le système de planification chinois, c'est une merveille. Une fois qu'ils ont décidé quelque chose en haut, ça décline à province, ville, entreprise, etc. Vous avez le système du Parti communiste qui a des délégués partout, voilà, et qui vérifie que les vecteurs vont tous dans la même direction. Genre, si nous, on faisait un vecteur résultant de toutes nos initiatives, on ne sait même pas dans quelle direction il irait. Donc vous avez la planification. La réglementation dont vous parlez, elle facilite à la fois le progrès par étapes du constructeur et l'adaptation du client. Ça se voit, on ne peut pas détailler tout ça, mais dans les réglementations sur les batteries, sur les subventions des voitures, sur l'installation des bornes, ils ont toujours fait. Ce n'est pas une législation pour dans 20 ans, c'en est une pour les 2 ans qui viennent. Et d'accord, après, on la modifie. Et ça guide les étapes, et le consommateur d'un côté et le constructeur de l'autre évoluent pour aller dans la bonne direction.
9: Et alors, dans tout ça, il y a quand même quelques défauts, quelques points faibles. Comment vous les avez identifiés?
11: Heureusement que la Chine a quand même quelques faiblesses, mais elle n'en a pas tellement, quoi. Alors, si vous avez parlé de la vitesse, faut quand même rester là-dessus. La vitesse, les Chinois, c'est pas parce qu'ils travaillent plus que nous. Bon, ça, c'est pas difficile, vous me direz, mais c'est surtout, ils ont modifié tous les processus, toutes les méthodes de travail pour aller en gros 2 fois plus vite que nous pour 3 fois moins cher. Donc ils font 6 quand nous on fait 1. Un constructeur chinois peut développer 6 véhicules dans le même temps et pour le même budget qu'un constructeur français va demander pour 1 véhicule. Donc vous voyez les risques que vous pouvez prendre. Si vous avez 2 qui ne marchent pas, il y en a encore 4 qui marchent, alors que quand vous n'avez qu'un, il a intérêt à marcher. Alors leurs défauts, bon, ils en ont quand même quelques-uns. Le plus grave, c'est quand même la démographie. Alors vous me direz, tout le monde a ce problème-là, plus ou moins. La Corée, c'est encore pire que la Chine. Mais voilà, un pays qui va quand même diminuer. Si ça continue comme ça, il va diminuer de population de moitié à chaque génération.
9: Ah oui.
11: Donc vous faites 2 générations devant vous. Vous n'êtes plus qu'un quart de la population. Ça va à une vitesse monstrueuse.
9: Alors qu'ils ont un concurrent un peu plus bas, l'Inde, qui lui est en train de progresser.
11: C'est pour ça qu'ils ont une stratégie. Ça, c'est le prochain plan. 2026-2031, priorité des priorités, il y en a quelques-unes d'autres, mais les robots.
9: Bah oui.
11: Et déjà, vous regardez en ce moment, les productions et les ventes de robots en Chine, c'est plus et largement plus que tout ce que fait le monde tout entier réuni.
9: Au CES de Las Vegas, 65% des robots présentés étaient robots chinois.
11: Voilà.
9: Bon, dans tous les domaines, manufacturier, accompagnement, domestique, etc.
11: C'est à peu près le pourcentage d'équipement. 65% des robots installés dans le monde sont en Chine. Parce qu'ils veulent compenser leur manque de main-d'œuvre par les robots, et à la fois robots classiques, si je puis dire, et humanoïdes. Et vous avez aujourd'hui ce qu'on appelle des dark factories, des usines sombres. Donc, ce ne sont que des robots. Ça travaille 7 jours sur 7, 24 heures sur 24. Il n'y a même pas besoin de lumière, il n'y a plus personne dedans. Il n'y a pas de chauffage l'hiver. Et ça produit tout seul. Il y a éventuellement un gars d'entretien pour couper un truc s'il y a un problème.
9: La démographie.
11: Ensuite, la corruption quand même. Ouais. Tout système monopolistique a besoin d'être contrôlé parce que on est tous pareils. Si on est en situation, il y a qu'à regarder certains de nos syndicats. Ouais. Quand on est en monopole sur quelque chose, on a tendance à abuser, quoi. Mmh. Et donc, le président actuel a fait quand même un gros ménage. Alors, est-ce qu'il a fait le bon ménage? Est-ce qu'il a, en même temps, tout ça, on peut pas savoir. Donc, ça conduit, tout ça, la corruption, ça conduit à des punitions fréquentes. Mm-hmm. Et donc, une ambiance qui est pas forcément. Oui,
9: d'ailleurs,
11: toujours...
9: on voit parfois même des grands patrons disparaître du
11: très grand, le Jack Ma de. Ouais. Alors, il est revenu, mais il était absent pendant, je sais pas, un an ou deux.
9: Et puis maintenant, il est au carré.
11: Donc,
9: Ensuite, aussi, le chômage.
11: Il y a encore pas mal d'inégalités. Hein, ouais. Inégalités entre villes qui se sont extraordinairement développées. Et province, qui reste quand même en retard. Inégalité jeunes actifs, il y a quand même 20% de jeunes. Alors, les jeunes sont surdiplômés. Nous, on dit qu'on en a beaucoup, mais les Chinois sont surdiplômés. Ils trouvent rarement du travail à la hauteur de leur diplôme. Mmh. Et il y a quand même 20% des jeunes qui sont au chômage. Ouais. Donc ça, c'est un problème assez grave.
9: Ce même goût du travail, quoi. Est-ce qu'ils l'auront toujours?
11: Alors, le goût du travail, ça, c'est la grosse question pour les jeunes. Est-ce qu'ils vont le garder? Parce que la Chine a une force incroyable qui est le confucianisme. Oh, si seulement on était confucianiste nous-mêmes.
9: Donc de Confucius, oui.
11: Hein, non, mais
9: chacun tient sa place.
11: Le confucianisme, c'est la stabilité de la société. Le rôle du chef, le rôle du collaborateur, c'est pas péjoratif.

0: On a vu au fur et à mesure travail, on les a vus s'améliorer. Au début, ils avaient assez peur, très disciplinés, puis on les a vus créatifs. Donc moi, j'ai vu, pendant ma période des Sealers, mais je sais que ça a continué, le boulot, il faut dire vraiment, un boulot extraordinaire. Le deuxième chose que je voudrais dire un peu aux Chinois, parce que forcément, on était, donnant la vue à tous les gens en Chine, on était près des gouvernements. Hein. Bon, donc on était, et je crois qu'il faudrait quand même que la Chine, maintenant, remercie un peu l'Occident, vous voyez, parce que c'est en leur ouvrant tous nos marchés qu'on a permis le développement. Hein. Ce n'est pas l'accord avec la Russie qui fait que la Chine est ce qu'elle est. Et je trouve que les dirigeants, alors je ne veux pas me hausser au-dessus de mon humble condition de retraité, mais quand même, je trouve que la Chine grandirait en choisissant un moment pour reconnaître que l'ouverture du marché, c'est ce qui lui a permis ce qui se passe aujourd'hui, avec ses efforts, bien sûr.
1: Et pour revenir sur ce marché là de automobile, est-ce que vous ne craignez pas qu'il y ait une bulle
0: Alors justement, moi je pense que le point, alors on va s'amuser, je vais renvoyer la balle. Il y a eu quand même dans tous les systèmes, il y a eu une bulle énorme dans l'immobilier. Hein, c'est même venu jusqu'à nous. Ils ont commencé à construire beaucoup trop.
1: Et alors moi, je vais vous dire, pour ceux qui nous regardent,
0: mon petit nez, mais c'est pour taquiner l'ami Jacques, mon petit nez, c'est qu'il y a une bulle dans l'immobilier. Ouais. Alors dès que vous regardez la slide, vous avez le bilan de BYD. Bon.
1: Il y a une bulle dans l'automobile, si, comme il y a eu sur l'immobilier.
0: Attendez, alors déjà, Frédéric, si vous avez suivi tous les cours de BFM Stratégie, moi, quand je vois ce truc-là, je dis qu'il y a une bulle. Vous voyez les bulles, c'est fournisseurs. Ils payent les fournisseurs, c'est pas normal. Les fournisseurs, ça devrait être à 5. Ça veut dire qu'ils payent les fournisseurs à 300 jours. Hein? Puis après, moi, je crois qu'il y a une bulle client beaucoup trop petite. Ils forcent les clients à payer très tôt. Alors, est-ce qu'il y a des... Alors, vous voyez, moi, je vois la bulle de tous côtés. Ils effondrent les fournisseurs en les payant pas. Et puis, du côté client, il y a des gigantesques boîtes qui font du financement, qui vont nous faire des faillites. Alors, je lance la balle. Alors, qu'est-ce que dit Jacques là-dessus? Je me trompe peut-être, hein, mais c'est le coup d'œil.
1: Non, mais BYD, c'est le coup d'œil stratégique. Hein, BYD, voilà. C'est plus rentable. Alors, on l'a dit déjà, ils n'ont pas tellement de fournisseurs, hein, de sous-traitants.
2: Et parce qu'ils sont très intégrés.
1: Et puis, moi, je les vois même arriver en Europe. Eux, ce qu'ils veulent, c'est non seulement tuer le marché européen, mais ils veulent tuer les autres Chinois qui arrivent avec eux en Europe. Hein. Ils veulent être les seuls Chinois sur l'Europe.
2: Bon, alors, la concurrence, c'est un point qu'on n'a pas développé. En fait, entre Chinois, on peut collaborer et copier la technologie, parce qu'ils se copient entre eux énormément, mais même on peut collaborer.
0: Oui.
2: Par contre, au plan commercial, on est des chiens les uns envers les autres. Hein. C'est terrible.
0: Ouais.
2: Alors, BYD, c'est quand même un exemple, comme Xiaomi, j'ai dit tout à l'heure, qui est un exemple qui, entre parenthèses, Apple a essayé de faire la même chose que Xiaomi, il n'y est pas arrivé, parce qu'il n'avait pas l'écosystème aux États-Unis.
0: Ouais, ouais.
2: Mais BYD, voilà un gars qui a démarré il y a une trentaine d'années, vingtaine d'années, à faire des batteries de vélos. Parce qu'ils avaient tous des vélos nous, c'est la mode chez eux, ils avaient ça il y a 30 ans, les vélos à assistance électrique. Ensuite, il a fait des batteries de smartphones. Et il s'est lancé dans les batteries de voitures. Et dans les années 2000, 2003, je crois, une vingtaine d'années, il a racheté un constructeur plus ou moins en faillite. Et il s'est lancé dans la production automobile. Il faut dire, il faut regarder les chiffres, il a une croissance telle. Depuis plusieurs années, il fait une croissance de 1 200 000 voitures supplémentaires par an. C'est la moitié de Renault tous les ans.
0: Tous les ans.
2: Donc, il a besoin de... comme il est très intégré, il a un coefficient de capital considérable, il a besoin de capitaux considérables. Il ne veut pas passer la main au plan de la propriété. Alors, il faut faire attention. Je suis d'accord, un bilan comme ça en Europe serait quand même... Dramatique.
0: Et il est un pour un, hein, il est un pour un en capital. Hein.
2: Oui.
0: Très, très loin en capital.
2: Mais, la Chine, c'est quand même pas l'Europe. Derrière BYD, il y a le système des provinces.
0: Oui.
2: La Chine, c'est 33 provinces, dont celle de la province de BYD, c'est le Guangdong.
1: Hein,
2: c'est quand même un état de 120 millions d'habitants. C'est plus grand que le Japon.
0: Ouais.
2: C'est un peu moins riche que le Japon encore, mais c'est plus grand que le Japon en termes de population. Donc, si vous voulez, il y a une stratégie nationale, mais il y a un déploiement provincial. Et derrière tout constructeur, il y a la province qui apportera le financement.
0: Ouais.
2: Alors, comme il est sûr que la province est derrière, il n'a pas besoin de la mettre au capital. Il se débrouille et il sait que s'il avait un gros problème, la province serait là. C'est un peu ma réponse.
0: La province serait là pour prendre le relais.
2: Moi, je ne crois pas que BYD fera faillite. Okay. Je ne crois pas. Hein.
1: Et comment vous voyez les Américains dans tout ça,
2: notamment les Américains, c'est un problème. Là, c'est une émission. Les Américains, vous voyez qu'ils sont en train de décrocher. Trump est en train de comprendre qu'il est en train de se faire doubler par la Chine. Quoi. Ouais. Et c'est ce qui explique un peu ces

0: dans tous les sens. Les Américains, dans le domaine de l'automobile, ils ont fait comme tout le monde, ils se sont implantés en Chine. Ford a une stratégie moyenne, GM a une très belle stratégie. Il a encore une belle filiale qui marche, parce que ce n'est pas la priorité des Chinois. Mm-hmm. C'est un modèle avec un des constructeurs d'État sur des petites voitures. Des petites voitures de 3,50 m, 4 m, qui marchent beaucoup. Mais globalement, les Américains sont en train de décliner fortement. Et comme ils ferment la barrière des Chinois aux États-Unis, ils ne seront même pas absorbés et se faire challenger par la technologie. Mmh. Donc les Américains sont mal barrés en voiture. Je
1: comment vous voyez ça, Xavier, vous ?
2: Alors moi, si vous voulez, je me rappelle les expériences Essilor, c'est-à-dire que nous, on est rentré en 90, très tôt, c'était juste après Deng Xiaoping, mm-hmm. et donc on a monté une usine, hein, parce que ça avait un peu la réponse, parce qu'on va quand même construire des réponses de l'Europe. Et alors, ils voulaient absolument avoir la technologie d'Essilor, notamment pour donner la vue aux gens, hein, puisque ils sont tous myopes. Et donc, on était quand même un bienfaiteur, et donc ils voulaient absolument avoir une usine. Alors, je me rappelle, moi j'étais encore tout jeune, on a dit d'accord, on met une grosse usine. À l'époque, c'était 50 millions. Pour nous, à l'époque, c'était très gros. Bon. Et on a exigé des droits de douane. Hein. Alors, qu'est-ce qu'ils avaient ? Ils ont dit d'accord avec un partenaire. Donc, il y avait la volonté d'avoir un partenaire avec échange technologique. Et on leur a dit, écoutez, nous, on veut bien mettre l'usine. Par contre, on veut les droits de douane. Parce qu'on veut pas, une fois qu'on a mis l'usine, se faire torpiller par des voisins. Mm-hmm. Eh bien, je veux dire qu'ils ont accepté. Alors, je pense que c'est un message extrêmement important. Il faut que l'Europe commence à se remuer. Par rapport à tout, l'allée Ferlante, et je suis entièrement d'accord avec ce que dit Jacques, c'est une déferlante qui arrive. Il faut qu'on ait des stratégies, oui. Et il faut commencer à leur faire, à eux, ce qu'ils nous ont fait à nous, et on va demander des réciprocités. Hein, on va dire quand même, c'est comme
1: stratégie,
2: ça.
1: Stratégie, c'est produire où on vend, c'est faire des JV, c'est
0: alors,
1: quoi, il nous reste
0: pour
1: un peu,
0: revenir
1: un peu
0: sur les
1: 3
0: Américains,
1: minutes, ouais.
0: Parce que dans les Américains, je suis désolé, j'aurais dû le dire avant, dans les Américains, il y a Tesla. Mm-hmm. Et Tesla, c'est pas GM, c'est pas Ford. Hein. Tesla, c'est le gars qui a eu 15 ans d'avance dans l'automobile, parce qu'il a inventé, j'ai appelé l'architecture et le logiciel. Et les Chinois ont été malins, ils lui ont dit, vous pouvez venir vous installer en Chine.
3: Ce qu'il a fait.
0: Et pour vous, on ne mettra pas l'obligation de faire la co-entreprise 50-50. Vous pouvez venir à 100%. Il est venu en Chine, il a développé ses Tesla Model 3, c'est là qu'elles sont toutes produites d'ailleurs. Ouais. Et les Chinois, quand vous avez des milliers d'employés chinois, d'ingénieurs chinois, je dirais, ils ont absorbé la technologie Tesla, et maintenant la technologie Tesla, elle est chez tous les autres constructeurs chinois. Mmh. Donc, on sous-estime Tesla. Tesla, nous on le boycotte. Non mais c'est le seul occidental qui a la compétence, et c'est le seul que les occidentaux boycottent.
1: Et très rapidement, Jacques, il nous reste moins de 2 minutes, là, ce qu'il faut faire, c'est quoi ? C'est produire où on vend ? Ce qu'il faut faire, c'est monter des JV ?
0: Oui, mais attendez, on a des règles européennes qui nous paralysent. Produire au vent, bien sûr qu'il faudrait faire ça. Faire des JV, oui, je suis d'accord. Produire au vent, déjà, nos constructeurs ne produisent pas où on vend, où ils vendent.
2: Ben oui.
0: Les constructeurs français, ils font, je ne sais pas, un quart de leur production en France, et sinon, ils produisent en Espagne, ils produisent en Turquie, ils produisent au Maroc, et ils produisent en Europe de l'Est. Donc, prendre des dispositions européennes, ça va être de dire, oui, ça sera fabriqué en Hongrie, ça sera fabriqué en...
2: Ça faut pas, ça.
0: Et donc, tout ça, c'est pas bon pour la France. Donc, il faudrait pouvoir dire, et puis créer des nouvelles capacités. Il y a déjà trop de capacités en Europe. Mm-hmm. Le marché, il a fait ça. Oui. Si vous créez encore des nouvelles capacités, comme on est en train de le faire, les Européens vont encore avoir plus de problèmes avec des usines vides à financer. Donc, en fait, il faudrait dire, vous venez en France, vous venez en Europe, mais vous travaillez dans les usines des constructeurs existants,
1: avec des
0: dans leurs usines.
1: Des zones économiques d'accueil.
0: Voilà, absolument. Avec des, et puis même, il faudrait, là aussi, les Chinois ont inventé ce qu'ils appellent les zones économiques spéciales. C'est des zones avec des facilités fiscales et sociales qui ont permis de booster la compétitivité.
2: Voilà. Puis après, il faut aussi que les Europe...
1: Il reste 20 secondes, Xavier, la conclusion.
2: Comment ? Je pense qu'il faut que l'Europe se réveille. Elle a tout à fait les capacités et il faut mettre des stratèges au niveau de l'Europe. Voilà. On a des gens qui font des normes, qui font des règles. Il faut mettre des PDG, il faut mettre des mélanges. Il y a des très bons fonctionnaires, mais il faut. Alors, Frédéric, on va refaire une nouvelle émission.
1: Ah oui.
2: On va faire une émission sur comment l'Europe
0: peut
2: agir.
0: J'emmène 20 dirigeants en Chine, là.
1: Voilà. Là, bientôt au prochain salon.
0: Oui, au mois d'avril, au prochain salon. Mais on visite 10 constructeurs avant.
2: Voilà.
0: On finit par le salon, mais on va voir tous les grands noms que vous avez cités, là, les BYD, les Huawei, les Xiaomi, tout ça, on va voir tous ces gens-là, et ils vont, j'espère, nous expliquer un peu plus comment...
2: Et on revient, et on refait une stratégie pour l'Europe quand il est revenu.
1: Eh bien, merci.
2: On vous réinvite, hein, Jacques.
1: Merci infiniment, Jacques Léger. Je rappelle, vous êtes un historique de l'industrie, donc dans l'automobile et à travers Valeo, vous avez pris cette direction de certaines branches. Et Xavier Fontané, merci d'avoir été avec
2: beaucoup.
1: Nous et d'avoir fait découvrir toute l'expérience de Jacques Léger. N'oubliez pas cet ouvrage, vous pouvez essayer de le trouver sur Internet, Le tsunami des voitures électriques chinoises. On l'a dit un peu beaucoup de choses déjà là-dessus, mais en tout cas, passionnant tout ce qui se passe aujourd'hui. Tiens, on devrait faire un peu la même chose sur les robots.
2: Parce qu'on va on peut faire une émission robot et puis il revient après avoir.
1: Merci de nous avoir suivis. À très bientôt pour une nouvelle session.
2: Merci, au revoir.
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4: Il est 7h45 sur BFM Business et sur AMC Live. Notre invité, c'est Daniel Ball. Bonjour, vous êtes le président du Crédit Mutuel et de la Fédération Bancaire Française. Je commence avec les questions de conjoncture, puisqu'on a eu en 20 semaines dernières des chiffres sur la croissance française, où on voit que le premier trimestre est totalement atone. On commence à voir les premiers impacts de la guerre en Iran sur l'activité du pays. Est-ce que vous êtes inquiet pour la trésorerie des entreprises, pour les particuliers qui ont des prêts? Quelle est votre analyse à vous sur l'impact de cette guerre sur la conjoncture?
5: Ne rajoutons pas de l'inquiétude à l'inquiétude. Je crois qu'aujourd'hui, la situation est effectivement telle que vous la décrivez, assez atone, manque de confiance qu'on avait déjà avant le déclenchement de cette guerre. Et cette guerre, évidemment, ne favorise pas un climat de confiance. Or, le climat de confiance est essentiel dans les affaires. C'est ce qui permet la croissance. Alors, pour ce qui concerne les entreprises, aujourd'hui, leur trésorerie n'a pas encore trop souffert. Évidemment, sauf certains secteurs d'activité directement impactés par les prix de l'énergie et parfois par les prix des produits chimiques. Là, effectivement, il peut y avoir quelques conséquences et c'est pour ça que très ans qu'il faut effectivement espérer que ce conflit ne se prolonge pas trop longtemps. S'agissant des ménages, pareil, c'est les gros rouleurs, effectivement, qui peuvent avoir quelques difficultés. Vous parlez des prêts, ce n'est pas parce que les taux remontent aujourd'hui que les prêts que nos clients ont aujourd'hui en portefeuille augmentent, puisque en France, notamment, le financement des prêts immobiliers est à taux fixe, et ça, c'est un élément de protection qu'il ne faut pas négliger.
4: Mais aujourd'hui, ça suffit, c'est-à-dire que le gouvernement qui, pour l'instant, ne fait pas grand-chose par rapport aux autres pays européens en n'annonçant pas de mesures, notamment sur les taxes ou des prêts trop importants, ça suffit pour contenir la crise?
5: Là, pour l'instant, le gouvernement a pris des mesures assez ciblées, y compris pour récemment les petits professionnels qui ont des charges importantes. Et d'ailleurs, au Crédit Mutuel, nous avons décidé de relayer, puisque nous avons mis en place un prêt coup de pouce de 2000 euros sur 18 mois, en attendant que l'État ne rembourse ses surcoûts liés à
4: la consommation. Et qui est à quel taux ?
5: À 0%,
4: d'accord.
5: Justement, pour justement ne pas en rajouter à la charge, notamment, je pense, aux infirmières libérales en secteur rural qui font énormément de...
4: Et vous avez eu beaucoup de demandes ?
5: Ah oui, bien sûr, nous avons eu dans les secteurs ruraux immédiatement des demandes et surtout des manifestations de satisfaction parce qu'on répond à un vrai besoin.
4: La semaine dernière, on a eu également les résultats de Total Energy avec l'annonce d'un bénéfice trimestriel qui a bondi de 51%. Total Energy qui considère qu'il fait sa part en bloquant les prix au niveau de la pompe. Vous êtes un fervent défenseur du dividende sociétal. Est-ce que quand vous regardez les résultats de Total, c'est ça que vous avez envie de leur dire ?
5: Bah, écoutez, moi, je n'ai pas à donner de consignes à Total Energy, mais je note, comme vous venez de le dire, que sur le plan du prix du carburant en France, ils ont mis en œuvre un plafonnement. Ensuite, le reste de leurs résultats, on sait très bien qu'ils sont bien plus largement réalisés hors de France qu'en France.
4: Mais vous voyez ce débat monter autour de Total Energy. Vous avez mis en place cette récupération d'une partie des bénéfices justement pour faire autre chose. Est-ce que vous leur conseillez de regarder ce que vous faites, vous, comme d'autres entreprises ?
5: Nous le conseillons à toutes les entreprises. D'ailleurs, la semaine dernière, avec 15 autres chefs d'entreprise, nous avons lancé un appel justement pour que ce dividende sociétal que Crédit Mutuel Alliance Fédérale a mis en place aille au-delà. Alors, je ne dis pas que tout le monde doit mettre 15% de son résultat net consolidé dans des actions de solidarité, de financement de la transition énergétique, mais évidemment, c'est le sens dans lequel chacune et chacun devrait aller. J'espère que cet appel que nous avons renouvelé la semaine dernière finira par produire ses fruits. D'autres entreprises que Crédit Mutuel et Alliance Fédérale, et je m'en réjouis, sont aujourd'hui engagées dans cette démarche parce que finalement, une entreprise, comment peut-elle bien aller dans un monde qui va pas bien ?
4: C'est que ça apaise en fait.
5: Ah, c'est pas seulement apaiser, c'est construire pour un monde plus juste et plus durable, et c'est la responsabilité d'une entreprise d'aller en ce sens.
4: On a eu les résultats des banques françaises la semaine dernière, alors des résultats, alors vous n'êtes pas coté, donc vous ne publiez pas comme les autres, avec cette salve jeudi dernier, des résultats qui étaient au-dessus des attentes, donc des banques qui sont solides, mais des inquiétudes là aussi pour la suite, notamment à cause du dollar, il y a beaucoup d'activités aux États-Unis qui du coup sont impactées.
5: Oui, bien sûr, bon. Les résultats ont en tout cas montré, une fois de plus, la grande solidité des banques françaises. Et ça, c'est quand même en soi une bonne nouvelle. Avoir un secteur bancaire solide permet effectivement d'avoir de belles perspectives pour l'économie, parce qu'on va essayer, on va continuer à essayer de bien soutenir cette économie. On est aujourd'hui dans une situation effectivement d'incertitude liée au dollar, liée au coût également du risque, le risque de crédit, que ce soit pour ce qui se passe en dehors de la France ou également pour ce qui concerne les entreprises françaises. S'il y avait aujourd'hui davantage de croissance, ça serait bien plus sécurisant. Mais on a la chance d'avoir des banques françaises qui sont solides.
4: Est-ce que vous êtes inquiet en tant que président de la Fédération française, bancaire française, sur la question du crédit privé ? On a sur ce plateau parfois des sons de cloche un peu différents. Alain Bocobza disait la semaine dernière, non, finalement, ce n'est pas un risque systémique. Thomas Buberl chez AXA était plus inquiet. Quel est votre point de vue ?
5: Il ne faut jamais négliger les risques. Et donc, je pense que chacune des banques a fait ses études, les assureurs d'ailleurs également, pour voir ce qu'elles ont dans leur portefeuille. Pour ce que je sais, au sein des banques françaises, ça reste quand même très maîtrisé. Et donc, je ne suis pas particulièrement inquiet sur ce sujet. Mais évidemment, c'est un point sur lequel il va falloir rester vigilant.
4: Et est-ce qu'une hausse des taux à venir de la BCE, ça vous inquiète plus ?
5: La hausse des taux de la BCE, ce ne serait pas une bonne nouvelle. Hein. Bon, on a quand même eu une bonne nouvelle le 30 avril, puisque les taux n'ont pas augmenté. Pourquoi ce n'est pas une bonne nouvelle, la hausse des taux ? Pour une raison très simple, c'est que ça, les hausses des taux de la BCE, parce que ça amène tous les taux à augmenter. Quand les taux augmentent, c'est moins d'incitation à l'investissement. Et moins d'incitation à l'investissement, ce n'est évidemment pas une bonne nouvelle pour la croissance.
4: La campagne présidentielle a été lancée en France, il n'y a aucune banque qui accepte aujourd'hui de prêter au Rassemblement National. La semaine dernière, sur RTL, vous avez dit que c'est normal, prêter au Rassemblement National ou à d'autres partis, c'est trop risqué pour une banque. Vous considérez que ça n'est pas de votre ressort, de votre métier. Marine Le Pen a répondu sur Twitter, sur X. Et du coup, comment on fait ? Du coup, je vous pose la question, comment on fait si les banques ne veulent pas prêter ?
5: Il faut juste recadrer les choses. Effectivement, les banques, nous savons prendre des risques. Cependant, financer une campagne politique, et notamment une campagne présidentielle, c'est un risque d'une toute autre nature. Que faisons-nous lorsque nous faisons un prêt à un candidat à l'élection présidentielle ? Nous faisons simplement un prêt relais sur le remboursement de ces frais de campagne par l'État. Donc l'État, in fine, va rembourser à deux conditions. Premièrement, obtenir 5% des voix. On a bien vu que lors de la dernière élection présidentielle, deux candidates de partis majeurs n'ont pas obtenu les 5%. Et puis ensuite, c'est avoir la validation des comptes de campagne. N'oublions pas que Nicolas Sarkozy a eu une non-validation, ce qui a voulu dire aucun remboursement. Donc c'est un sujet qui est évidemment d'intérêt public, il est de la responsabilité, c'est normal de l'État de permettre une bonne vie démocratique, et par conséquent, d'où la question que nous posons et la proposition que nous faisons, c'est que pourquoi il n'y aurait-il pas une intervention publique dès le départ, soit par une avance faite par l'État.
4: Donc, une sorte de fonds ?
5: Voilà, soit au moins une garantie donnée à première demande à la banque qui prêterait. Et cela libérerait clairement le sujet. Je rappelle également que pour les élections municipales, législatives, départementales, régionales, il n'y a quasiment pas de problème parce que les montants ne sont pas les mêmes. Parce que la grande majorité des banques françaises accepte, après étude du dossier bien entendu, parce qu'il faut toujours le regarder, c'est toujours un dossier de crédit, de suivre les candidats qui sont déjà préalablement leurs clients.
4: Enfin, là, sur le Rassemblement National, on n'est pas sur une question de faire moins 5%. A priori, ils vont faire plus.
5: Je répète, il y a deux conditions. Il y a les 5% et la non-validation. Qui aurait pu penser que le président sortant Nicolas Sarkozy ne se fasse invalider ses comptes de campagne?
4: Oui, mais du coup, vous ne pourriez financer personne avec cet argument-là.
5: Mais c'est pour cette raison, puisque, comme je le disais, puisque in fine, de toute manière, ça se termine par une intervention publique, puisque l'État rembourse, que l'État apporte totalement sa contribution.
4: Pour voir le système entier pour vous.
5: Oui, c'est pas un risque normal pour une banque. La banque, elle s'est prêtée à un ménage, elle s'est prêtée aux entreprises, elle s'est accompagnée des projets, elle s'est traitée des difficultés. Mais là, on est tout simplement tenu à la réalisation des 5% et surtout la validation ou non des comptes de campagne.
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7: Bonsoir à toutes et à tous, merci d'être là, bienvenue sur BFM Business, bienvenue dans ce Tech & Co, la quotidienne exceptionnelle en ce jeudi. Nous sommes ici à Station F à l'occasion de l'AI Pulse, un rendez-vous dédié à l'intelligence artificielle. Et il va en être question, bien évidemment, durant ces 90 minutes dans les télécoms, la robotique, mais aussi la voix. Merci d'être là, bienvenue dans ce Tech & Co.
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7: Voilà, et pour débuter ce Tech & Co depuis Station F et depuis ce rendez-vous AI Pulse, quoi de mieux que de recevoir la patronne, en fait, la directrice générale déléguée du groupe Iliad. Aude Durand est avec nous. Bonsoir Aude.
8: Bonsoir.
7: Merci de nous accueillir ici, parce que on est chez vous ici. À la fois, vous êtes, je le disais, la patronne de Iliad, enfin directrice générale déléguée plus précisément, mais vous êtes aussi la présidente de Scaleway qui organise ce rendez-vous. Et AI Pulse, Aude, première question. Où sommes-nous ici et pourquoi ce rendez-vous ?
8: Alors, nous sommes à Station F. Station F qui est donc le plus grand incubateur de start-up au monde.
7: On le voit, ça grouille de
8: ça
7: monde.
8: Ça grouille de monde.
7: Ça grouille tout le temps de monde ici, c'est ça qui est incroyable.
8: Oui, mais c'est un lieu très emblématique et qui correspond très bien à ce que nous souhaitons organiser quand nous montons AI Pulse. L'objectif, c'est un événement qui va se situer au juste milieu entre les événements extrêmement techniques, comme les salons NeurIPS qui se déroulent en ce moment, qui sont vraiment accessibles uniquement à des chercheurs très pointus sur le domaine, et puis des événements, je vais dire, plus institutionnels, qui apportent plus de valeur à des profils exec, dans des fonctions support, plutôt autour de la tech. Nous, on a ici une audience qui est vraiment une audience, on dit, de AI builders, c'est-à-dire des gens qui construisent l'IA au quotidien, pas forcément que des scientifiques, mais aussi beaucoup d'ingénieurs qui essaient d'implémenter au quotidien l'IA dans leur système, à travers toutes les industries, toutes les entreprises, et donc qui aimeraient savoir quelles sont les nouvelles grandes tendances dans l'IA et en apprendre un petit peu plus avec un fond technique.
7: D'accord. Donc on va dire que ce sont des gens qui sont sensibilisés déjà à l'IA, qui travaillent, mais qui essaient de se mettre au top niveau, en tous les cas, en échangeant entre pairs, en quelque sorte.
8: Exactement. Et donc, effectivement, il y a énormément de conversations qui vont avoir lieu toute la journée et qui viennent aussi écouter des gens qui sont, pour le coup, très spécialisés dans certains domaines de l'IA et qui vont leur apporter une fenêtre sur ce qui arrive l'année prochaine et comment ils peuvent s'y préparer. En ce moment, la grande tendance, le mot-clé, c'est les World Models.
7: Avec des invités prestigieux qui sont venus ici. Est-ce que vous pouvez nous en citer quelques-uns ?
8: Eh bien, ce matin, on a eu le plaisir d'accueillir Yann Lequin pour sa première intervention publique depuis son annonce qu'il a choisi de quitter Meta à la fin de l'année pour monter son propre labo, sa propre start-up qui va justement travailler sur les World Models. Et puis à ses côtés...
7: C'est intéressant de suivre oui, la nouvelle aventure de Yann Lequin.
8: C'est ça, et on a cru comprendre qu'il allait recruter également en France et en Europe, donc c'est une bonne opportunité aussi pour les talents de l'écosystème. À ses côtés, on avait Pim De Witt, qui est le CEO de General Intuition. Alors, c'est pas très connu comme ça.
7: Ils seront tout à l'heure avec nous, d'ailleurs,
8: voilà,
7: sur le plateau de Tech
8: & Co. Ils méritent d'être connus, ouais. Vraiment, parce qu'ils détiennent un jeu de données extraordinaire, ouais. Pour lequel Sam Altman était prêt à payer 500 millions de dollars quand même. Hein.
7: Pas mal.
8: Qui est un jeu de données constitué sur la base de clips que les joueurs de jeux vidéo enregistrent pendant leur session. Mais qui n'est pas juste une simple vidéo, qui enregistre les interactions que le joueur a avec l'environnement.
7: C'est l'IA générative spatiale, c'est ça, hein,
8: en quelque sorte. C'est ça, ces interactions du joueur dans l'environnement 3D simulé du jeu vidéo, ça va permettre d'entraîner des modèles qui sont capables de mieux percevoir leur environnement, de comprendre les conséquences des actions, et c'est comme ça qu'on va vers ce qu'ils appellent les world models, c'est-à-dire donc des modèles capables non simplement de prédire le prochain mot dans une phrase ou la prochaine image dans une vidéo, mais vraiment la suite logique, l'enchaînement de toutes les actions, comprendre un peu la physique newtonienne, essayer de modéliser tout ça, et c'est comme ça qu'on ira de plus en plus vers de super applications
7: robotiques. Ils veulent aussi implémenter par exemple des personnages de jeux vidéo qui sont générés par l'IA générative et qui pourraient réagir d'une manière naturelle face à des vrais joueurs. Ça va être intéressant. Bon, on en parlera tout à l'heure avec un porte-parole de Jenny Wallon qui seront là.
8: J'imagine que vous avez des spécialistes sur le sujet. Mais ce n'est pas qu'une application pour les jeux vidéo.
7: Non, bien sûr.
8: C'est aussi pour les industriels.
7: Non, c'était un exemple, bien sûr. Voilà. Alors, on est dans un contexte aussi, évidemment, où on parle beaucoup de souveraineté. Hein, beaucoup de boîtes européennes et françaises sont mises en avant ici. Quand on voit que ça s'accélère du côté des États-Unis avec des investissements qui sont colossaux, voire démesurés, de la part, évidemment, d'OpenAI, mais aussi Google et Microsoft, Anthropic, etc., etc. Voyez-vous justement cet écart de financement de l'IA? Est-ce que, un, on a notre chance, malgré tout, parce qu'on ne joue pas dans la même cour, quoi qu'on dise, et même si on a, comme on dit, les meilleurs spécialistes en IA, les meilleurs mathématiciens, est-ce que ça peut suffire?
8: Je pense que dans tous les gens que vous croiserez aujourd'hui à l'événement, vous ne trouverez pas un pessimiste sur le futur de l'IA en Europe. On y croit tous, pour la simple et bonne raison que, oui, il y a les talents, il y a aussi les ressources. D'ailleurs, Scaleway est une des entreprises qui construit les infrastructures numériques, les plateformes cloud, pour les développeurs qui sont ici aujourd'hui et qui ont besoin de ces plateformes pour développer de l'IA. Et donc, l'investissement aujourd'hui, il est là, il est présent. Il y a plein de gens qui sont prêts à financer. Ce qu'il faut réussir à faire, c'est créer de la demande auprès des entreprises européennes, auprès des pouvoirs publics européens. Parce qu'il ne faut pas se leurrer. Les écosystèmes, notamment aux États-Unis, de start-up, ils peuvent bénéficier d'une forte demande, y compris publique. Enfin, il faut quand même réaliser que aux États-Unis, le gouvernement fédéral fait des commandes de 200 millions de dollars à OpenAI, en fait. Et c'est complètement normal, et c'est perçu comme complètement normal. Et donc, c'est peut-être quelque chose qui manque en Europe de pouvoir stimuler la demande.
7: Et les commandes publiques, les marchés publics, c'est pas la première fois qu'on en parle.
8: C'est pas la première fois qu'on en parle, mais j'insiste, c'est pas que le public, il y a aussi l'écosystème privé. Il faut redonner confiance dans le fait que la technologie européenne est parfaitement à la pointe. Et parmi les intervenants qu'on avait ce matin, on avait Niels Eguidur qui vient de fonder sa start-up Gradium.
7: Qui sera aussi sur le plateau de Tech & Co tout à l'heure.
8: Voilà, parfait. Et qui est un exemple formidable du fait qu'on est capable de créer des technologies qui sont incomparables avec ce qui se fait ailleurs dans le monde, en l'occurrence sur la techno-voix IA. Et c'est un atout majeur. Et je pense que l'Europe a aussi une carte à jouer sur les World Models. Sachant d'ailleurs, j'en profite, Yann Lequin nous a dit ce matin que pour les World Models, la nécessité d'avoir des quantités pharaoniques de puissance de calcul disponibles n'est pas si forte, en fait. Il faut peut-être arrêter de croire ce que disent les autres acteurs internationaux et qui vont essayer sans arrêt de montrer qu'il y a une barrière à l'entrée en disant qu'il faut des centaines de milliards, des milliers de milliards pour essayer d'avoir une
7: échelle. Ce qui fait l'affaire de Nvidia d'ailleurs.
8: Ce qui fait bien l'affaire de Nvidia. Bon, cela dit, on a tous besoin de Nvidia aujourd'hui, mais en fait, on peut très bien investir des montants, je dirais, significatifs mais plus raisonnables et arriver à de très bons résultats. D'ailleurs, de la contrainte naît l'innovation, et je pense que tous les chercheurs ici en Europe cherchent à faire de l'IA plus optimisée et peut-être moins gourmande en énergie.
7: Alors j'imagine que vous observez ce marché qui grossit, on parle que d'IA aujourd'hui, on investit des sommes, je le disais tout à l'heure, qui sont stratosphériques. Est-ce que vous avez peur d'une bulle? Est-ce que vous imaginez que tout ça puisse, un peu comme ça s'est passé il y a 25 ans avec l'arrivée de l'Internet, une espèce d'explosion de surenchère qui va au chaos?
8: Je pense que la question de la bulle, il faut la prendre au cas par cas, selon les entreprises. Il y a peut-être des entreprises survalorisées, il y a peut-être ce phénomène qui est localisé.
7: Quand on voit ce qui se passe, par exemple, aux États-Unis avec OpenAI, Nvidia investit dans OpenAI, qui achète des processeurs, en tout cas des GPU à Nvidia, Microsoft qui est là, enfin, et tout cet écosystème qui tourne comme ça.
8: Oui, c'est sûr. Mais justement, c'est pas cet écosystème-là qu'on a envie de regarder. C'est tout ce qui se crée autour. Il y a des choses extrêmement concrète, une base, une communauté de scientifiques extrêmement forte qui quand même sous-tend toute la recherche en IA. Et ça, c'est voilà, c'est pas une révolution technologique qui est basée sur du vent. Il y a vraiment de la recherche et des avancées significatives dans le domaine. Il y a toutes les startups.
7: On voit que le modèle économique, excusez-moi, je vous coupe, est compliqué quand même. OpenAI aujourd'hui, bon, on n'est pas sûr de son modèle économique. Alors ils font des choses incroyables, comme Mistral d'ailleurs.
8: Et ils ont quand même 800 millions d'utilisateurs chaque hebdomadaire.
7: Ils ont 5% d'abonnés et on voit que c'est parfois compliqué avec les entreprises.
8: Mais c'est sûr qu'on est trop tôt pour avoir trouvé parfaitement le modèle économique sur cette technologie. Je pense que ça, c'est une certitude.
7: Mais est-ce qu'on ne va pas le trouver trop tard ? Avant que ça explose, parce que là, il y a des...
8: Non, mais est-ce que la bulle fait partie du processus de destruction créatrice qui vient avec toute nouvelle révolution technologique ? Peut-être, mais est-ce que ça veut dire pour autant qu'il faut...
7: Oui, qu'il faut laisser tomber, non ?
8: Qu'il faut laisser tomber, qu'il faut s'arrêter là, regarder passer le train ? Je pense que ce serait la pire des conclusions à tirer pour l'Europe. Donc, au contraire, soyons plus malins, mais continuons à investir.
7: Vous êtes donc, je le disais, la directrice générale déléguée du groupe Iliad. Iliad, c'est Free. Est-ce que l'intelligence artificielle chez Free, opérateur télécom majeur, a un impact ? Est-ce que ça a changé des choses chez Free, que ce soit Free Mobile ou Free tout court ?
8: Alors, il y a de ces Free en France, mais c'est aussi
7: bien sûr.
8: Il y a un opérateur en Italie, en Pologne, des investissements dans les opérateurs en Suède, aux Pays-Baltes. Et en fait, on a une communauté qui s'est créée entre toutes les équipes qui travaillent sur la data et sur l'IA chez ces différents opérateurs. Et on commence effectivement à avoir vraiment créé de la valeur grâce à l'IA. Alors l'IA générative, mais aussi l'IA, je dirais, plus traditionnelle, du machine learning, des algorithmes.
7: Oui, des algorithmes. Mais voilà. Ça qui existe, j'ai envie de dire, depuis pas mal de temps.
8: Bien sûr, mais qui peuvent aujourd'hui être un peu dopés par des modèles agents et tout ce qui va arriver dans les prochaines années. Nous, les cas d'usage prioritaires, ils sont beaucoup sur l'optimisation de nos réseaux, la consommation énergétique en modulant la puissance d'émission en fonction du besoin réel de nos abonnés en temps réel.
7: Et ça, c'est de l'IA prédictive ?
8: Si on peut faire de la prédiction en fonction de l'historique de consommation qu'on voit, mais vraiment au plus près sur chaque antenne, à chaque heure de jour et de la nuit. Et donc, c'est extrêmement intéressant de voir comment on peut moduler ça.
7: Et puis, c'est assez vertueux parce que ça fait baisser la facture énergétique. Et on consomme moins d'énergie et vous économisez de l'argent.
8: Tout le monde s'y retrouve. Ouais, tout le monde s'y retrouve. Donc ça, c'est vraiment quelque chose qui est fondamental pour nous. Et après, on a d'autres applications, par exemple sur le marketing, où on travaille aussi avec de l'IA générative pour essayer d'être plus créatif. On peut avoir des applications sur l'assistance aux abonnés, tout en gardant notre ADN forte de proximité avec les abonnés qu'on a mis en place depuis plusieurs années, mais justement en essayant de pouvoir donner plus de temps à nos conseillers pour peut-être aller chez les abonnés et résoudre des problèmes qu'on n'arrive pas à résoudre à distance au téléphone et les aider à mieux se former, à rester à la page sur toutes les innovations, toutes les offres qu'on sort régulièrement. Très récemment, on a sorti une nouvelle offre de Mobile VPN, le premier VPN sur mobile au monde.
7: Y compris dans l'abonnement Free Mobile.
8: Y compris dans l'abonnement Free Mobile, qui est intégré dans notre réseau mobile, en fait, et c'est ça l'innovation. Donc, il n'y a plus un logiciel à installer pour avoir accès à un VPN, tout est complètement intégré. Et quand on sort cette offre-là, il faut que instantanément toute notre population commerciale et tous nos conseillers soient en capacité d'en parler à nos abonnés. Et pour former nos conseillers sur ces nouvelles offres, l'IA offre un formidable outil pour faire ça de façon ludique, de façon rapide et itérative. Et donc, ça fait partie des cas d'usage qu'on a.
7: Cette offre VPN, qui est très intéressante, a d'ailleurs été assez controversée, en tout cas discutée, commentée. Parce que c'est vrai qu'aujourd'hui, on essaie de mettre en place des garde-fous pour éviter les contenus pour adultes, pour les moins de 18 ans, etc., etc. Et c'est vrai qu'avec un VPN, de manière naturelle, on contourne en fait tout ça. Est-ce que comment vous avez géré cette com ?
8: Sur l'accès aux mineurs, c'est absolument pas un sujet, puisque aujourd'hui, quand vous êtes un parent qui paye une ligne Free Mobile pour son enfant, vous avez complètement la maîtrise sur sa console abonnée et donc la possibilité ou non de lui
7: contrôle
8: donner
7: parental.
8: Accès à ce VPN.
7: Okay.
8: Voilà. Donc ça, pour le coup, c'est pas du tout un sujet sur lequel il peut y avoir polémique.
7: Est-ce que vous avez d'autres exemples de l'IA ? Vous parliez tout à l'heure de SAV, etc. On évoque... souvent, moi, je reçois des patrons qui disent finalement, notre SAV va être bouleversé par l'IA générative, etc., etc. Vous y croyez ou finalement, vous y revenez un petit peu parce que suite à l'emballement qu'on pouvait avoir sur ces technologies, on se rend compte que c'est pas encore forcément au point. Il y a des petites déceptions, malgré tout, sur l'IA ou pas ?
8: Je pense que c'est pas une déception, mais c'est une réalisation qu'on a eue très vite, déjà il y a 2 ans, qu'il fallait vraiment qu'on monte une équipe dédiée qui soit capable de gérer la personnalisation des modèles d'IA pour comprendre finement nos offres, nos produits. Et c'est pas intuitif de pouvoir faire expliquer par une IA comment fonctionne une Freebox. Et donc il faut qu'on ait...
7: Il faut toujours un humain qui parle derrière.
8: Non, mais pour que l'IA devienne de plus en plus pertinente sur le sujet, de toute façon, il va falloir beaucoup l'entraîner, il va falloir beaucoup d'exemples. Et encore une fois, je pense que notre objectif premier, c'est pas de remplacer nos conseillers, c'est plutôt de savoir solutionner rapidement des problèmes qui sont fréquents et qui sont peu graves. Je pense qu'on serait tous surpris du nombre d'appels qu'on reçoit encore pour des gens qui ne savent pas comment changer leur mot de passe. Mais au contraire, de pouvoir nous du coup mettre de l'humain sur les sujets qui sont qui tiennent vraiment à cœur de nos abonnés. Quand il y a une manipulation qu'ils n'arrivent pas à faire ou une configuration, où là on peut passer plus d'énergie avec nos agents sur le terrain.
7: Un petit conseil de SAV qui m'est arrivé: éteignez, rallumez la box. Ça règle déjà pas mal de problèmes avant d'appeler les hotlines. Question concernant aussi l'actualité des télécoms en ce moment, Aude. On parle d'une éventuelle consolidation des télécoms. On sait que, en tout cas, il y a des bruits très très puissants qui montrent que SFR, l'opérateur télécom, serait à vendre. Il y a eu d'ailleurs une offre qui a été conjointe entre Orange, vous-même et Bouygues Télécom, qui a été très vite refusée, quasiment instantanément par Patrick Drahi, qui est le patron d'SFR. J'imagine que vous ne pouvez pas dire grand-chose, mais cette consolidation, est-ce que vous l'attendez? Est-ce qu'elle est souhaitable?
8: Bah, écoutez, évidemment, c'est une négociation qui ne peut se faire qu'avec la plus grande confidentialité, donc je ne peux pas véritablement en parler. Maintenant, si on a remis une offre, c'est qu'on croyait en cette offre et qu'on considère que c'est une bonne solution pour l'écosystème télécom en France et pour assurer la continuité de service à tous les abonnés.
7: Il y a aussi quand même une crainte de voir les prix augmenter si on passe de 4 opérateurs à 3, alors qu'on sait que Free a été, on va dire, l'initiateur des baisses de prix. Vous serez vigilant justement sur les hausses de prix si vous passez à 3 opérateurs?
8: Écoutez, ça fait maintenant 3 ans que Xavier Niel s'est engagé à ne pas augmenter le prix du forfait Free et du forfait à 2 euros pour un quinquennat, sachant que ça faisait déjà 2 quinquennats qu'on ne l'augmentait pas. Donc je pense qu'on est plutôt bien positionné pour garantir que l'intérêt de nos abonnés soit préservé.
7: Merci beaucoup, Aude Durand, d'être déjà de nous avoir reçus à l'occasion de cette AI Pulse et d'avoir répondu à nos questions. Vous êtes directrice générale déléguée du groupe Iliad. Merci beaucoup. Et la suite de ce Tech & Co ici à Station F, c'est tout de suite.
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7: Voilà, Tech & Co, la quotidienne, toujours ici à Station F à l'occasion de cet événement AI Pulse. Et l'une des stars de cet événement est sur le plateau de Tech & Co. Mais on n'a que des stars ce soir. Neil Zeguidour est là. Bonsoir, Neil.
9: Bonsoir.
7: Vous êtes le cofondateur de Qtie et de Gradium. Alors, Qtie, on connaît. On a eu l'occasion plusieurs fois d'interviewer Patrick Pérez, qui est le patron de Qtie. Ce qui est intéressant, c'est que vous êtes là pour présenter Gradium, à la fois à l'assistance que vous avez pu avoir ce matin et à nous-mêmes. C'est intéressant parce qu'on est dans l'IA vocale et j'aimerais que vous nous expliquiez un petit peu le concept de Gradium et que vous projetiez un petit peu dans l'avenir pour nous dire à quoi ça pourrait servir. Présentez-nous Gradium, s'il vous plaît.
9: Donc Gradium, c'est cette nouvelle start-up qu'on a annoncée cette semaine. Une start-up qui est dédiée à l'IA vocale, et pas l'IA vocale pour une application spécifique, mais plutôt la technologie qui permet de développer des IA vocales. Et donc, qu'est-ce que ça signifie? C'est qu'au fond, la manière dont on interagit avec l'intelligence artificielle aujourd'hui, ça se fait essentiellement via le texte. Et une des raisons pour laquelle les gens continuent d'utiliser leur clavier plutôt que d'utiliser la voix, c'est parce que la technologie vocale n'est pas encore assez développée. Mais au fond, si on pense à des applications comme l'apprentissage des langues étrangères, toute la clé et la difficulté, c'est l'expression orale. Si on prenait le support client, c'est des interactions qui sont essentiellement qui ont lieu au téléphone. L'interaction avec des personnages virtuels dans des jeux vidéo, la publicité, c'est du contenu vocal. Donc en fait, il y a dans toute l'économie, il y a de la voix et de plus en plus, il va y avoir de l'interaction.
7: On le voit d'ailleurs, OpenAI pousse énormément ChatGPT Voice. en fait, la version vocale de ChatGPT qui progresse. J'imagine que vous l'avez testé et c'est assez impressionnant. Ils sont sur la bonne voie, à votre avis? Et Gradium est sur cette voie-là ou vous faites autre chose?
9: Alors justement, si ce que vous mentionnez, si on compare à Gradium, quelle est la position de Gradium dans cet écosystème? Une technologie comme celle que vous venez de mentionner, elle est plutôt de bonne qualité, mais la latence peut être améliorée. C'est pas encore une interaction comme celle que vous auriez avec un humain. Et en plus,
7: ils font beaucoup de progrès. Hein. Je veux pas vous contredire, mais OpenAI fait énormément de progrès avec ChatGPT Voice aujourd'hui. Hein.
9: Absolument.
7: Il y a quasiment plus de latence en fait.
9: Mais en fait, si vous regardez, c'est que dans ce cas-là, ce qui va se passer, c'est que ça va être très difficile de faire passer ce genre de technologie à l'échelle, parce que c'est destiné à être utilisé dans des cas très spécifiques, du fait qu'il y a peu d'utilisateurs qui en réalité lui parlent. C'est impossible aujourd'hui de se dire que vous allez faire du support client avec des millions de clients avec ce genre de technologie. Ça passe pas du tout à l'échelle.
7: Il faudrait beaucoup plus de puissance, c'est ça?
9: Ou des modèles qui puissent être plus compacts et plus efficaces, okay, sans transiger sur la qualité. Parce qu'en fait, aujourd'hui, soit vous utilisez des solutions qui passent à l'échelle mais qui sont peu qualitatives, ça va sonner un peu comme un répondeur téléphonique, si vous voulez, soit vous prenez des modèles plus qualitatifs, mais ça passe pas du tout à l'échelle. Nous, justement, et ça, c'est le positionnement fondamental de Gradium, c'est qu'on se met dans la situation où on n'a pas transigé sur la qualité pour pouvoir passer à l'échelle. Et ce qui nous permet de le faire, c'est que vous mentionnez ChatGPT Voice, mais tous les modèles de voix aujourd'hui, en réalité, se basent sur des algorithmes qu'on a inventés à Qtie et avant dans nos carrières précédentes, une expertise qu'on a accumulée sur plus de 10 ans de recherche et aujourd'hui qu'on met à profit des produits via Gradium. Parce que la raison d'être de Gradium, c'est quoi? C'est que quand on a créé Qtie comme un laboratoire à but non lucratif, c'est toujours la mission de Qtie et c'était une mission sincère, notre mission de faire de la recherche ouverte, parce qu'on trouvait que c'était le meilleur contexte pour faire des transformations technologiques. Or, ce qu'on a observé, c'est que bien qu'on mette nos modèles en open source, il y avait beaucoup d'intérêt du marché pour faire des produits autour de nos modèles, mais ils n'arrivaient pas à se les approprier. Et au fond, nul n'est mieux placé que celui qui a inventé l'algorithme pour aussi faire le produit qui va venir de l'algorithme, si vous voulez. Donc nous, on vit une transition qui passe de la recherche ouverte long terme à faire des produits compétitifs, multilingues, qui ont une qualité studio, qui permettent de l'interaction rapide. Et là, ce qu'on a rendu public cette semaine, après seulement 3 mois d'existence, c'est pas juste la levée de fonds de 60 millions d'euros, c'est un vrai produit qui permet de retranscrire en direct, de synthétiser en direct, de créer des agents vocaux à la demande. On a créé généré notre premier revenu en 6 semaines, alors qu'on est techniquement ce qu'on appelle une compagnie de modèles fondationnels, pardonnez-moi le terme, mais on entraîne nos propres modèles d'IA. C'est le record du monde. Normalement, c'est 1 an pour arriver à du revenu dans cette industrie quand on entraîne ses propres modèles. Et donc, en fait, notre avantage technologique, c'est un accélérateur. Mais là, aujourd'hui, on se pose comme challenger à toutes les technologies, dont celles que vous avez mentionnées. Et en 2026, notre objectif, c'est d'être meilleur que toute solution commerciale au monde sur tous les aspects. La qualité, la latence, la fidélité des voix, la qualité de l'interaction.
7: Vous êtes passé par Google, vous avez travaillé quasiment 5 ans chez Google, il y a quelques temps de cela. Juste un mot sur Gemini, parce que on voit aussi que ça progresse de manière fulgurante. Gemini 3 est assez impressionnant en termes de qualité, et surtout dans son offre globale, en fait, il est quasiment bon partout. Juste pour revenir sur la voix, est-ce que vous pensez que tous ces géants américains, que ce soit OpenAI ou Google, vont pousser aussi la voix comme vous le faites? Est-ce que ça fait partie de leur stratégie?
9: Ça fait partie de la stratégie de tout le monde. Parce que c'est devenu une évidence pour tout le monde que la voix, c'est le prochain mode d'interaction avec les ordinateurs.
7: Oui, mais ce n'est pas idéal non plus. C'est-à-dire qu'on aura toujours envie de d'écrire des choses. La voix ne sera pas... ne va pas répondre à toutes les attentes qu'on peut avoir au quotidien.
9: Ça dépend bien entendu du contexte. Si on prend par exemple la programmation, l'aide à la programmation, c'est naturellement, ça se fait par le texte. Mais si on reprend l'apprentissage des langues,
7: oui, bien sûr.
9: Coaching, le support client, l'industrie du jeu vidéo, l'industrie créative, même la presse. Nous, côté Qtie, on avait eu une collaboration pour faire des revues de presse qui soient personnalisées avec une voix très journalistique, etc. La voix, c'est dans la priorité de toutes les boîtes d'IA, y compris les hyperscalers. Maintenant, ce qui est intéressant, c'est que la voix, contrairement, vous parliez des prouesses de Gemini 3, Contrairement
7: ça vous impressionne ou pas, Gemini 3?
9: Bien entendu, c'est impressionnant. On est très fiers de ce qu'ils font. Une grande différence entre la voix et l'intelligence, c'est que l'intelligence, maintenant, c'est une course au passage à l'échelle. Il faut toujours plus de ressources d'entraînement, des modèles toujours plus gros. La voix, si vous voulez qu'elle soit rapide et fidèle, la solution, c'est pas de faire un gros modèle, c'est de faire un petit modèle. Mmh. Idéalement, il serait même embarqué dans votre téléphone. Mais en revanche, il faut qu'il soit très rapide, très qualitatif. Et donc, nous, c'est là qu'on a un avantage compétitif. C'est qu'au fond, quand vous parlez à un modèle de voix d'un hyperscaler, vous parlez au modèle principal. Et c'est-à-dire que vous demandez, je sais pas moi, une recette de pâtes. Et vous parlez à un modèle qui peut résoudre des équations différentielles. Ouais. Ça, c'est un peu
7: absurde. En fait, la puissance est démesurée, quoi. C'est pas optimisé.
9: Nous, on se spécialise sur des modèles qui sont faits pour faire la voix et uniquement la voix. Ce qui les rend beaucoup plus petits. Donc, ils peuvent passer à l'échelle. Et nous, on est capable de supporter une échelle d'interaction. Une des premières interactions qui nous a poussé à créer Gradium, c'est un célèbre développeur de jeux vidéo mobile qui voulait créer des personnages virtuels avec lesquels on puisse converser. Et qui a plusieurs milliards d'heures. J'ai bien dit milliards, pas millions. Milliards d'heures qui sont jouées par mois. Quand vous avez plusieurs milliards d'heures et qu'il faut mettre des IA vocales au milieu de tout ça, il faut le passage à l'échelle, il est titanesque.
7: Après, ça fait de la data monstrueuse qui va enrichir en fait le personnage et l'IA. C'est ça aussi qui est génial.
9: Absolument. Et dans les industries créatives, ce qu'on voit, c'est que il y a évidemment un peu d'inertie, mais tout le monde attend que quelqu'un se jette et après tout le monde va suivre. Et ça, c'est évident.
7: On voit qu'il y a une espèce de bataille aussi sur les assistants vocaux. Alors Siri qui est un peu en retrait, Amazon qui va sortir son Alexa Plus. Il y a bien évidemment aussi, on le disait, GPT Voice. Est-ce que vous pensez que demain, nous aurons tous un compagnon comme Jarvis, en fait ? Un Jarvis qui gérera notre quotidien sur plein de choses. C'est quelque chose qui vous paraît être réaliste ?
9: Non seulement réaliste, mais tout à fait plausible. Et justement, vous mentionnez le fait qu'il y a des gros progrès en voix. Quand on a rendu Moshi public, c'était dans un monde où l'interaction vocale avec l'IA, c'était je pose une question élémentaire et j'attends 5 secondes pour obtenir une réponse robotique. Nous, on est arrivé et on a fait passer ça, même pas qu'avec le modèle, mais avec l'invention derrière. Au niveau d'une interaction qui ressemble de plus en plus à celle qu'on aurait avec un humain, il reste du chemin à faire. Parfois, les modèles sont pas assez expressifs ou ils ont du mal à comprendre des environnements bruyants. Et donc, si vous voulez, il y a encore des défis techniques, mais une fois qu'on les aura résolus et que l'IA sera fiable, précise et agréable, énormément d'interactions passeront naturellement par la voix. Nous, notre hypothèse, et ce qu'on voit vraiment quand on parle à nos clients, c'est que c'est la fragilité de la technologie qui réduit son adoption. Et en fait, c'est en rendant cette technologie facile et pratique qu'on va la démocratiser. Le problème aujourd'hui, c'est que les gens essayent une, deux fois, et si ça marche pas au bout de deux fois, ils abandonnent parce qu'on a plus confiance en ses doigts qu'en sa voix quelque part aujourd'hui. Une fois qu'on aura inversé ça, ça va se démocratiser assez vite.
7: Ça va mettre du temps, à votre avis ? Ce Jarvis là, dont on rêve tous, va arriver quand ?
9: Alors, il n'y a pas une semaine, je pense, sans qu'il y ait une start-up qui lève des fonds pour faire ça. C'est là aussi qu'on a vu notre opportunité.
7: Bon signe, ça veut dire que ça va s'accélérer et que la concurrence va être vertueuse.
9: Et si vous voyez d'ailleurs, en fait, plus que de la concurrence, c'est plutôt des clients, parce que si on regarde l'écosystème de la voix, la plupart des boîtes qui font des IA vocales sont spécialisées dans un produit, par exemple le support client ou l'IA pour la banque ou ce genre de choses, mais ne développent pas leur technologie. Des laboratoires qui développent leur propre technologie de voix, il y en a moins de 5 dans le monde, et Gradium est un des plus compétitifs.
7: Comment voyez-vous l'avenir aussi pour Gradium ? Vous aimeriez en fait vendre votre technologie à des acteurs tiers mondiaux ? Enfin, demain, je sais pas moi, on voit que Apple galère avec son Siri. Est-ce que demain vous pourriez être une brique d'un Siri ? Et je prends un exemple d'Apple, mais ça pourrait être d'autres boîtes. C'est ça votre objectif aussi ?
9: C'est exactement notre objectif, c'est de devenir la brique technologique qui permet de, si vous voulez, de réaliser toutes les interactions entre humains et machines, mais aussi entre humains. Un exemple, parce que là, je ne vous parle pas de prospective, mais de clients qu'on a actuellement.
7: Oui.
9: On a du support client, de la prise de rendez-vous médical au téléphone, des personnages dans des jeux vidéo, mais aussi de l'interprétariat, c'est-à-dire être capable de traduire la voix en temps réel. Et donc nous, on veut vraiment être le moteur technologique d'expérience d'interaction qui peuvent être de divertissement, qui peuvent être pour le business, pour la traduction, pour toutes sortes de cas d'usage.
7: Alors vous n'y êtes pour rien, mais ça va être aussi un gros destructeur d'emplois tout cela. Parce que tous les métiers qui sont liés à la voix, vous parliez de l'interprétariat, c'est un métier qui va être compliqué dans quelques temps. Les profs de langue aussi.
9: Mais en même temps, ce qui est assez intéressant, c'est que si vous prenez l'exemple de l'interprétariat ou du professeur de langue, nous, ce à quoi on essaye de contribuer, c'est un traducteur qui vous accompagne dans vos vacances dans votre poche ou qui permet à chaque collégien le soir à la maison de s'améliorer en anglais. Il n'y a aucun humain qui occupe cet espace, à moins d'avoir les moyens d'avoir un prof particulier en anglais à la maison et quelqu'un qui nous accompagne dans nos voyages. Si vous voulez, nous, on vient rajouter de la voix et de la technologie là où elle est manquante. Et
7: ça ne vient pas remplacer, à votre avis, on va dire, les tâches humaines, c'est ça ?
9: Il y a des contextes où ça va remplacer des tâches humaines.
7: Il ne faut pas se voiler la face.
9: Bien sûr. Mais quand même, l'aspect de l'interaction et de la personnalisation, c'est que ça ne remplace rien, ça crée du contenu et des interactions qui sont impossibles aujourd'hui, à moins d'avoir autour de soi un aéropage, un traducteur, un assistant, etc.
7: Je suis journaliste, je présente une émission tous les soirs sur BFM Business. Est-ce que demain, Gradium pourrait m'imiter et réaliser cette interview à ma place ?
9: Imiter votre voix, ça sans aucun doute, mais être capable d'imiter la précision de vos questions, mener la conversation où vous allez, ça c'est votre personnalité. Nous, c'est pas du tout ce qu'on cherche à faire. Nous, on vient mettre de la voix dans les interactions. En revanche, nous, des applications qui nous intéressent, c'est encore une fois de créer des formes de contenu qui sont inenvisageables. Imaginez maintenant que les gens qui apprécient particulièrement votre émission puissent poser des questions, ils l'écoutent le soir et ils puissent poser des questions sur un sujet ou un autre et puissent interagir avec vous. Alors à moins que vous soyez dans le salon de chacun, ça va être compliqué.
7: Ouais. Avertissez-moi avant, quoi. C'est tout, je puisse m'organiser.
9: Mais vous voyez ce que je veux dire, ça permet de créer aussi.
7: Mais ça pourrait être du bonus et de l'enrichissement
9: de l'approfondissement, okay. Tout à fait.
7: Merci beaucoup, c'est passionnant. Neil Zeghidour, vous êtes le cofondateur de Qtie et de Gradium, qu'on va suivre de près. Merci beaucoup.
9: Merci à vous.
7: Et vous restez avec nous, Tech & Co, la quotidienne depuis Station F. On revient juste après cette petite pause. Merci d'être là, à tout de suite.
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7: Voilà le retour de Tech & Co, la quotidienne ici à Station F. J'espère que vous passez un bon moment avec nous. Les replays, les podcasts de cette émission, évidemment, qui seront à la toute fin. On est à Station F à l'occasion de cet événement AI Pulse. On parle évidemment d'intelligence artificielle. Ce soir, j'accueille Sophia Metz maintenant. Bonsoir Sophia.
10: Bonsoir.
7: Vous êtes la cofondatrice et PDG de Biostream, que vous allez nous faire découvrir dans un instant. Vous avez un passé dans le jeu vidéo et la tech assez intéressant, puisque vous aviez créé le premier bar e-sport à Paris, c'était en 2012. Vous aviez été même d'ailleurs récompensé à l'époque sur BFM Business en 2018. Et donc voilà, switch, pivot comme on dit. Vous avez créé Biostream donc en 2024. Est-ce que vous pouvez nous présenter ce que c'est ?
10: Bien sûr. Donc on parle beaucoup d'intelligence artificielle pour du SAV, du gaming, de plein d'applications au niveau du consommateur. Moi j'ai envie de vous parler d'intelligence artificielle pour sauver des vies, parce que je ne sais pas si vous trouvez ça normal vous qu'aujourd'hui on ait plein d'outils pour nous aider à la prise de décision, pour nous aider à toutes les choses du quotidien, mais dans des contextes où c'est des décisions sur la vie ou la mort, finalement c'est souvent au jugé, basé sur des méthodes qui sont très anciennes et avec finalement très peu d'innovation. Biostream, c'est un dispositif connecté qui utilise l'intelligence artificielle embarquée pour détecter des situations critiques, des urgences médicales et pour envoyer des alertes.
7: Comment vous est venue cette idée ? C'est une expérience personnelle ? Souvent, ces sujets dramatiques, c'est parce qu'on les a vécus qu'on veut révolutionner le monde, en fait.
10: Alors, pas directement, mais Biostream, c'est né d'une conversation. Comme vous l'avez souligné, j'avais une autre vie entrepreneuriale avant. J'ai vendu l'entreprise Meltdown il y a 3 ans environ. Ouais. Et suite à ça, j'ai repris des études. Donc, je suis allée faire un executive MBA à Oxford. Le format de ça, c'est qu'une semaine, toutes les 5 semaines, on est sur campus et le reste du temps, on a sa vie professionnelle normale. Il se trouve qu'un de mes camarades de classe pendant qu'il n'était pas sur campus, lui, il était sur la ligne de front en Ukraine et il était soldat là-bas. Et c'est une discussion avec lui où je lui demandais quels sont les principaux problèmes qu'il rencontre, les choses qu'on pourrait solutionner. Où il m'a dit, on perd énormément de soldats, pas pour des blessures mortelles, mais simplement parce qu'on ne sait pas ce qui leur arrive, on ne sait pas où ils sont. Et je lui ai dit, comment ça, on ne sait pas où ils sont? Il n'y a pas un tracking, il n'y a pas quelque chose? Il me dit, non, aujourd'hui, il n'y a rien. Et donc, en faisant plus de recherches, effectivement, il y a plein de gens qui perdent la vie, aujourd'hui sur la ligne de front, mais aussi dans les hôpitaux, tout seuls chez eux, mais pour des raisons qui ne devraient pas exister. Et BioStream, c'est là pour solutionner ça. Donc, la première application, aujourd'hui, c'est testée en Ukraine pour les soldats, mais demain, c'est pour tout le monde.
7: Alors, qu'est-ce que vous testez en Ukraine? C'est très intéressant, bien sûr. À quoi ressemble ce dispositif connecté?
10: C'est un des tests d'IA, à ma connaissance, à plus grande échelle dans un pays en guerre. C'est-à-dire qu'aujourd'hui, ce qu'on va faire, c'est qu'on va aller mettre directement des bracelets sur les soldats. On va récupérer non seulement leurs signes vitaux, mais aussi des signes environnementaux pour aller déduire des situations critiques. Donc, on va utiliser la fusion de capteurs et on va utiliser de l'Edge AI, donc embarqué sur l'appareil, sur le bracelet, pour aller déduire un diagnostic. On va pouvoir savoir que si, avec un certain nombre d'informations, si la personne n'a pas été en mouvement depuis un certain temps, s'il y a eu un impact à proximité, si ses signes vitaux ont suivi un certain schéma, on va déduire que cette personne est probablement en train d'avoir une hémorragie.